0: Merci à vous aussi d'avoir pris de votre temps pour nous rejoindre avec ce livre « Dernières nouvelles des origines de la vie » paru chez Alary Édition. Je voudrais d'abord juste signaler une chose. J'ai été passionnée par votre livre. Je l'ai dévoré quasiment en deux heures. Je n'ai pas arrêté de le lire parce que vous avez ce talent de vulgarisation, mais qui vous tient énormément à cœur, comme je le disais dans la présentation aussi, parce que pour vous, la vulgarisation, finalement, c'est le meilleur rempart contre les fake news.
1: Je suis entièrement d'accord avec vous et je suis ravi. D'ailleurs, merci beaucoup pour l'invitation. C'est un plaisir de partager avec vous cette histoire qui commence à dater maintenant parce que ça a démarré déjà il y a pas mal d'années, on va dire en 2008. Et justement, ce livre, il est particulier dans le sens où il est là pour retracer l'évolution des connaissances, de nos connaissances sur les origines de la vie, qui c'est toujours un sujet très très très passionnant, débattu, etc. Mais autour de quoi il y a beaucoup de fake news, comme vous dites, mais aussi dans la communauté scientifique, des échanges. Chacun apporte sa pierre à l'édifice de la compréhension de nos origines. Et donc, je voulais un petit peu voir retracer l'évolution de l'état d'esprit de la recherche en général autour de ces problématiques-là. Et comme vous l'avez bien expliqué, au début, c'est pas évident d'expliquer aux gens que le passage à la pluricellularité, c'est pas 600 millions d'années, mais c'est plutôt 2 milliards 100 millions d'années. Évidemment, par rapport à tout ce qu'on sait depuis Darwin et même avant, c'est compliqué. Mais ça prend du temps et heureusement aujourd'hui, on voit toutes les publications récentes et ça c'est retracé dans le livre qui montre clairement que on est content, on s'est pas trompé. Enfin au début quand on est venu sur ce terrain-là, je vous avoue qu'on était débutant, on va dire, et puis en France on n'avait aucun spécialiste. C'était dur et on a construit un grand consortium international. On a ouvert la porte à pas mal de spécialistes dans le monde et on est très content de voir que il y a aujourd'hui un terme qui revient souvent et ça c'est vraiment très important, c'est la coévolution milieu vivant, c'est-à-dire on est tous dépendants de notre environnement. Mais bon, ça j'apprends rien à personne, mais ça existe depuis les premières cellules sur Terre.
0: Mais c'est vrai que j'ai tellement envie de j'ai mille questions à vous poser, mais je voulais juste signaler que effectivement lorsque vous allez publier en 2008, l'objet de vos découvertes, c'est une partie aussi des scientifiques qui va avoir une levée de bouclier contre ce que vous dites parce qu'ils ne vont pas être convaincus, mais on en reparlera parce qu'on va d'abord parler de cette découverte. Et puis je voudrais aussi passer un message à tous les étudiants qui aujourd'hui sont en blocus et vont bientôt passer leurs examens ou commencent déjà à passer leurs examens à l'université. Si vous avez fait le choix de faire des études de géographie, Abderrazak El Albani est professeur de géologie, de sédimentologie, de biochimie à l'université de Poitiers, dirige ce consortium scientifique dont on reparlera et a fait ses découvertes. Si ça peut vous motiver, allez-y parce qu'il y a une véritable aventure humaine derrière tout cela. Cette découverte que vous allez faire en 2008, elle se fait aussi dans un endroit particulier du monde qui est rarement cité comme étant une espèce de source potentielle de traces des origines de la vie. En tout cas, moi, je ne la connaissais pas. Vous allez chercher tout cela au Gabon.
1: Oui, alors les gens ils disent le hasard. Non, il y a pas vraiment de hasard là parce qu'en fait l'université de Poitiers a une ouverture sur l'international qui depuis que je sois là et parmi les pays plutôt particulièrement sur l'Afrique et parmi les pays qui sont partenaires, on a que beaucoup d'étudiants africains dont les Gabonais. C'est le Gabon et je pense que l'ambassade de France a regardé le panorama national, savoir quelles sont les universités qui ont plus interaction avec le Gabon, et puis c'est tombé sur Poitiers. Et comme en plus ils veulent quelqu'un qui sait faire parler des roches sédimentaires, qui emmagasine beaucoup d'informations sur nos origines, sur l'environnement, etc., il n'y en a pas 500, à Poitiers, il n'y en a qu'un. Donc vous voyez, ils ne sont pas venus vers moi parce que. Donc du coup, le contact est arrivé comme ça. Et du coup, moi, j'ai au début était réticent parce que quand on m'a annoncé l'âge, comme tout le monde, j'ai dit aller travailler sur des roches de 2 milliards 100 millions d'années me paraît compliqué parce que ça doit être sûrement très transformé et ce type de roche, c'est pas dans mes compétences. Et on m'a dit tout de suite, non, tu te trompes, il faudrait que tu viennes, parce que c'est des roches qui sont en très bon état de conservation, mais que très peu de gens ont pu les faire parler convenablement, et venaient travailler à côté du bureau de la recherche géologique minière, ce qu'on appelle le BRGM, qui est en train de faire une carte géologique. Et nous, on a besoin d'un chercheur qui fait de la recherche fondamentale, comme on aime faire, mais sans contrainte. Voilà, moi j'aime cette recherche avec une certaine liberté. Et en fait, la cerise sur le gâteau, ils m'ont proposé une bourse de thèse. Alors, par les temps qui courent à l'époque et même aujourd'hui, c'est très compliqué. Ouais. Évidemment, j'ai dit oui et l'aventure a commencé comme ça. Mais personne... Le bassin est très connu, hein, le bassin de Franceville. Il est très connu depuis longtemps, mais pour d'autres histoires, notamment minières, parce que il y avait l'uranium, et d'ailleurs, c'est comme ça qu'ils ont découvert, et ça, c'est aussi une particularité unique au monde, des réacteurs nucléaires naturels, c'est-à-dire le fonctionnement de l'uranium en pile nucléaire, comme dans une centrale nucléaire, mais qui a fonctionné tout seul depuis 980 millions d'années pour être précis. Donc les gens y allaient pour les mines du manganèse, du fer, du truc, mais passer à côté des formations géologiques sédimentaires, il y avait très peu d'intérêt. Et c'est pour ça que je trouve c'est astucieux l'idée de l'ambassade de France de m'inciter, de nous inciter à aller là-bas. Et en allant là-bas, moi je suis pas allé ni pour l'uranium, ni pour le fer, ni pour le manganèse, je suis allé pour faire de la recherche fondamentale, essayer de reconstruire les environnements de notre planète à l'époque. Mais quand j'ai mis les pieds là-bas, je ne savais absolument pas, parce que c'est écrit nulle part, qu'on va rencontrer des formes de vie complexes, etc. Et l'histoire a commencé d'une manière absolument incroyable, avec 2-3 échantillons en 2008, un doute et un retour en 3 mois après, ce qui est complètement invraisemblable. Je ne le ferai plus aujourd'hui, hein, parce que ça coûte cher, parce que peut-être on n'a plus la même énergie. Mais c'est la deuxième mission qui a permis d'apporter 200 kilos, et puis c'est là où l'histoire a débuté, avec une publication en 2010, en fait.
0: Alors c'est vrai que la recherche est sous-financée de manière générale, la vôtre également, mais vous allez trouver des astuces en multipliant des collaborations avec d'autres scientifiques aussi. Mais alors, cette découverte que vous allez faire, c'est cet organisme multicellulaire que vous allez dater. Au fond, c'est ce que vous expliquez dans votre livre. Ce que vous allez arriver à faire avec votre équipe, c'est le lire convenablement, lire cette trace fossile que vous avez entre les mains. Vous allez réussir à la lire convenablement et à pouvoir mieux la dater, et donc découvrir que cet organisme multicellulaire, et c'est important que ce soit un multicellulaire, parce que ça veut dire que c'est déjà une forme de vie complexe quelque part, ce multicellulaire que vous allez baptiser Gabonianta, eh bien, il date de bien plus longtemps qu'on avait imaginé les origines de la vie.
1: 1,4 milliard, tout simplement. Et donc, vous vous rendez compte, c'est compliqué pour la communauté scientifique internationale. Et comme vous l'avez bien dit, le lire convenablement, c'est pas en y allant seul, moi, avec mon seul champ d'action. Il faudrait s'entourer d'équipes et surtout détruire les cloisons qui séparent les disciplinaires, qui séparent les disciplines, et détruire le... Après, à la suite, il faudrait détruire le dogme. Donc, on était confrontés à l'Himalaya, en termes de dogme, et ce qui se passe d'une manière générale dans la recherche, c'est un peu moins maintenant, c'est que chacun est assis sur sa zone de confort et veut évolutionner je ne sais pas quel champ disciplinaire avec sa propre discipline. Moi, j'appelle ça de la spécialisation abusive qui ne mène pas, à mon point de vue, à grand chose. Il faudrait impérativement faire parler un géologue avec un paléobiologiste, avec un géochimiste, avec un minéralogiste, et là on va pouvoir répondre à des questions. Et quelle que soit la question, c'est ça qui nous a aidé.
2: Moi j'ai une petite question très simple, comment est-ce qu'on fait pour dater un organisme multicellulaire et dire cet organisme a 1,4 milliard d'années?
1: Il a 2,1 milliards d'années. Le 1,4 milliard, c'est ce qui sépare en fait l'âge qui était écrit dans tous les livres, et depuis toujours, qui était autour de 600 millions d'années. En fait, cet organisme, il n'est pas tout seul, il est pris dans une gangue, il est enterré dans une roche. Ça s'appelle une roche sédimentaire. Et dans c'est pour être précis, ce sont des argiles, des argilites noires riches en matière organique. Et en fait, ces argilites, ils contiennent un certain nombre de minéraux, ou d'éléments chimiques qui permettent de dater. Alors, les éléments pour dater, il y en a plusieurs, et dont des roches comme celle-ci ancienne et même dans des roches récentes, on se base sur des minéraux comme le zircon, par exemple, ou d'autres, dans lesquels on va trouver de l'uranium. On prend un élément A, qui va se transformer en élément B. Je prends l'uranium, quand il se transforme avec le temps, il va donner du plomb. Le plomb, il pourrait aussi se transformer pour donner un petit-fils qui peut être un plomb, je ne vais pas entrer dans le détail. Donc on a tout un tas de réactions chimiques qui permettent de passage d'un état A à un état B ou un état C, et que tout cela se fait sur des intervalles de temps précis. Avec un calcul savant, d'abord des mesures, et un calcul savant, on arrive à dater les couches dans lesquelles se trouvent ces organismes. Alors pour tout vous dire, beaucoup de datations, rien que récemment, nous-mêmes, on a daté même la matière organique qui se trouve autour de ces organismes, et toutes les datations, et heureusement, convergent vers 2 milliards 100 millions d'années à peu près. Donc ça, c'est vraiment extraordinaire. Donc c'est comme ça que on arrive à dater. Ça s'appelle la géochronologie. Ouais. C'est assez précis et ça permet de cadrer les choses. Et la question de l'âge ne se posait bien entendu, mais on a voulu confirmer, on l'a confirmé, nous et d'autres équipes qui ne sont pas des équipes avec lesquelles on bosse particulièrement.
0: Alors il faut dire que à partir du moment où vous allez publier ces découvertes, comme je le disais, lever de bouclier d'une partie des scientifiques. D'abord parce que vous n'êtes pas paléontologue et ça c'est pas bien. C'est pas bien. Vous n'êtes pas paléontologue, mais en plus parce que on s'était vraiment dit, enfin, il y avait une espèce de règle implicite ou je ne sais pas, qui disait que au-delà de moins 600 000 ans, qui est la
1: date 600 millions d'années,
0: il y avait rien. C'était le vide. Il n'y avait pas d'organisme multicellulaire. Et donc, vous allez vous heurter quand même à une communauté, enfin une partie de la communauté scientifique, qui va un petit peu vous remettre en question.
1: Tu as raison. Ils ont bien raison. Parce que revenir sur le dogme, c'est pas facile. De passer de 600 millions à 2 milliards 100, c'est pas évident non plus. Et comme vous dites, je ne suis pas un paléobiologiste, mais il n'y en avait pas spécialiste en France, de spécialistes. Et vous savez, on a une anomalie quand même dans la recherche d'une manière générale. Nous, le chercheur, je suis de l'autocritique. Quand on est spécialiste de quelque chose, on reste parfois enfermé dans son champ disciplinaire, dans sa spécialité. On essaie de réinventer l'histoire, de raconter des histoires même parfois fausses. Il faut dire les choses telles qu'elles sont, il n'y a pas de raison de ne pas... Moi, je dis, on a le droit de se tromper, mais par contre, on a le devoir d'avancer, de corriger. Et de dire, je suis spécialiste de ce truc-là, je ne fais que ce truc-là, et avec ça, je vais arriver à raconter une histoire sur les origines de la vie. Non, ça ne marche pas comme ça. Il va falloir parler avec les autres spécialistes, avec les différentes disciplines, et vous avez fait un lapsus. Vous avez dit 600 000 ans. Ça veut dire quoi? Ça veut dire, vous, comme beaucoup de gens, on a le temps dans le vertige. Oui. La planète Terre, c'est 4,5 milliards d'années. Vous vous rendez compte? C'est pas mal. C'est beaucoup. Et si on élimine, le terme est juste, si on élimine presque 4 milliards d'années, pendant 4 milliards d'années, la Terre reste inerte, et de dire, le vivant ne va se déclencher qu'à 600 millions d'années, mais c'est pas possible, c'est carrément impossible. C'est la Terre n'est pas inerte, elle est vivante, elle est dynamique, tout ce qu'on veut. Et l'environnement, et ça on le sait, et c'est ça qui est très intéressant, peut-être on en parlera après, ça nous donne raison, heureusement, toutes les études qui sortent, et voilà, ils reprennent. Et l'histoire de la Terre a évolué depuis 4,5 milliards d'années, et la Terre a bougé, et l'eau qui est arrivée sur Terre, les océans, l'oxygène, c'est important, grâce aux cyanobactéries. Et les premières traces d'oxygène sur Terre, ça date de 2,4-2,5 milliards d'années. Et la Terre ne peut pas rester inerte. Et les premières bactéries, c'est 3,5 milliards d'années. Donc si on doit attendre entre 3,5 milliards d'années où on a les premières bactéries jusqu'à 600 millions d'années, ça veut dire que notre système Terre reste inerte. Il n'y a pas d'interaction entre le vivant et le milieu. Ce qui est impossible. Ouais. Parce que on ne trouve pas. Et quand on ne trouve pas, on décrète qu'il n'y a rien. Non, c'est juste qu'il faudrait tomber sur des endroits, des fenêtres exceptionnelles de conservation du vivant et le Gabon fait partie, d'autres pays, le Maroc, l'Ukraine, on a travaillé également. On a ces fenêtres exceptionnelles. Certes, elles sont rares, mais l'esprit doit être ouvert. La recherche, à partir du moment, elle est appuyée avec des faits, rien que des faits. Et au jour d'aujourd'hui, il n'y a aucune publication qui confirme, contredit d'une manière factuelle, avec des données factuelles, précises, scientifiques, pour dire que tous les morphotypes et tous les spécimens et tout ce qu'on a publié jusqu'à aujourd'hui, c'est pas... Voilà, et puis on a vu l'évolution d'état d'esprit et c'est ça qui est important.
0: Et on verra qu'effectivement, alors cette part de hasard, elle est importante aussi, et que ce milieu, il est terrible. terriblement important et qu'on ne peut effectivement pas le dissocier de ces découvertes aussi. On va revenir sur un volcan en particulier dans quelques instants. On reparlera aussi évidemment des autres découvertes, parce que comme vous avez aussi la grande modestie de saluer l'ensemble des autres personnes qui étudient ces phénomènes, qui étudient tout cela dans le monde et qui font avancer la recherche. Je vous propose d'y revenir après une petite page de pub. Vous restez bien avec nous, Abderrazak El Albani. Merci. Et puis on se retrouve juste après.
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0: Et nous sommes toujours avec Abderrazak El Albani et son livre Dernière nouvelle des origines de la vie, paru chez Alary Éditions. On parlait du hasard et surtout de l'importance du milieu. Et à travers cette découverte du multicellulaire que vous avez faite et de la présence des multicellulaires, en fait, parce qu'il y en a plusieurs, qui datent de cette époque, vous dites à l'origine, il y a un milieu qui est extrêmement favorable grâce probablement à un volcan. Et vous décrivez ce milieu, c'est un milieu qui est hyper oxygéné, même s'il y a c'est de l'eau salée de manière générale, mais avec un très grand volume d'eau douce, donc hyper oxygéné, et des éléments nutritionnels qui sont indispensables pour ces multicellulaires. Et tout ça, c'est finalement effectivement l'activité volcanique et bien d'autres choses certainement qui rentrent en ligne de compte. Mais il a fallu que ce milieu soit propice.
1: Exactement. Vous avez cité des ingrédients nécessaires pour le vivant. Il faudrait de l'oxygène, il faudrait des éléments nutritifs. Voilà, il faudrait des conditions qui permettent au vivant de se développer. C'est le cas au Gabon. Donc le Gabon apporte ce côté exceptionnel de conservation. Donc on a une fenêtre absolument unique sur les origines de la vie multicellulaire. Ça, c'est une très bonne chose. Mais ça, c'est pas développé par l'opération de je ne sais pas qui. Mais c'est parce que ces conditions-là étaient réunies. On a les arguments scientifiques mesurables que nous avons publiés, bien entendu, qui montrent que cet élément-là était très enrichi en éléments nutritifs. Cet environnement était très enrichi en oxygène. Et voilà. Et puis alors, notre grande surprise, ça, c'est une des dernières publications, ces deux aspects, le côté volcanique qui a joué un rôle. Et d'ailleurs, on le voit dans l'histoire de la vie sur Terre, il y a du volcanisme tout le temps. Ce volcanisme peut donner la vie, mais peut aussi la prendre. Il peut la donner dans le sens où ça va créer des conditions qui permettent d'apporter des éléments nutritifs, etc., quand il s'agit d'un volcanisme à l'intérieur de l'océan. Et voilà, avec les sources thermales qui apportent des éléments nutritifs, le vivant peut en bénéficier et se développer. Et si en plus on a des cyanobactéries qui sont présentes et qui apportent par photosynthèse, comme les plantes aujourd'hui, l'oxygène, donc l'oxygène qu'on respire aujourd'hui, c'est pas les plantes, c'est pas les végétaux d'aujourd'hui qui l'ont mis en place au début. Ce sont les cyanobactéries, ce sont les fameux algues, ce qu'on appelle algues bleu, c'était micro-organisme. Et quand on a tous ces éléments-là, eh bien, on a la vie. Et puis, la grande surprise aussi, c'est l'eau douce. Parce que souvent, ce qu'on voit, c'est des conservations, parce que c'est les publications, hein, dont tout le temps, on a décrété que ça soit tout le temps de l'eau salée, l'océan, etc. Parce que c'est peut-être facile. Mais aujourd'hui, avec les outils de mesure, et ça nous a beaucoup aidé, c'est les techniques qui permettent de faire des analyses de pointe, les machines ont beaucoup évolué, etc. Et nous, on est très ouvert à la pluridisciplinarité, on a vu qu'il y a une influence de douce importante. Ça veut dire quoi? Ça veut dire que ces organismes, ils n'étaient pas très loin de la côte, ils étaient proches dans un environnement de type estuaire, vous voyez ce que je veux dire, proches d'une lagune, et puis ils reçoivent de l'eau douce. Et ça, c'est pour ça, pour nous, a été une surprise. Incroyable. Donc, en fait, les techniques ont évolué et il faudrait suivre ces méthodes-là, ces techniques-là. Et l'avantage et le mérite revient à la bonne conservation de ces roches gabonaises et qui nous permettent de raconter une histoire qui ne parle pas seulement de cette organisation pluricellulaire très dépendante de l'environnement où il y a de la nourriture et de l'oxygène. Mais ça nous permet de carrément faire le nécessaire pour que le curseur de l'émergence de la vie pluricellulaire soit repoussé. Et ça, c'était difficile à faire comprendre à des gens qui étaient soit monospécialistes d'une technique ou d'un groupe d'organismes. C'était difficile à leur faire comprendre ça. Mais si on n'arrive pas à éliminer, à exploser les frontières entre les disciplines, on fera rien. Donc c'est pour ça que j'étais chercher des Américains, des Suédois, des gens du monde entier, et chacun a porté sa pierre à et le résultat aujourd'hui est là. Et l'état d'esprit a évolué, c'est ça qui est important, parce que le dogme ne touche pas seulement les gens, entre guillemets, grand public, les scientifiques le sont aussi. Donc on peut être dogmatique, et voilà. Donc il faut sortir de sa zone de confort, être humble, et ouvrir la voie à la discussion, au débat, et aux faits, rien que des faits. Voilà. Donc c'est ce qu'on a fait depuis 2008.
0: Avec des questions aussi de nos auditeurs qui nous arrivent, qui peuvent toujours nous arriver au 0471 200 500.
2: Pouvez-vous demander à votre invité si ce multicellulaire était bien un eucaryote? C'est quoi un eucaryote?
1: Un eucaryote, c'est une cellule qui a des mitochondries avec des membranes, un noyau. Nous sommes un tas d'eucaryotes, des cellules que nous sommes des eucaryotes, pluricellulaires. Voilà, tout simplement. Ça nous distingue des bactéries. Voilà. Donc ça, c'est deux mondes différents. Alors le stade initial, c'est la bactérie, et le passage de la bactérie à l'eucaryote, ça s'est pas fait comme ça. Il y a eu, là encore, on est très content parce qu'il y a des publications qui sortent dans des grands journaux et qui expliquent le mode de passage. En fait, c'est une espèce de cohabitation entre deux types de bactéries et qui ont au final des archées avec d'autres types de bactéries qui au final ils vont donner un organisme de type eucaryote. Ça c'est important, et comme par hasard ça se

0: bactérie déteste le zinc, c'est toxique pour elle. Et donc on a fait un travail de pointe là-dessus, on a pu montrer que on a un zinc léger, parce que le zinc a une forme léger, une forme lourde, le vivant préfère le léger, les eucaryotes préfèrent le léger, et hasard du calendrier, et croyez-moi qu'on l'a pas fait exprès, une équipe, pas concurrente, mais une équipe avec qui on bosse pas, a travaillé sur des organismes du Gabon, d'autres organismes du Gabon, on en travaille sur d'autres formes, toujours du Gabon de cette époque, et on est arrivé à la même conclusion, et c'est sorti pratiquement dans le même mois et dans le même magazine. Et pour dire la même chose. Et ça, c'est formidable. Ça permet de voilà, par deux équipes de recherche indépendantes, arriver à la même conclusion. Donc voilà. Donc ce sont des eucaryotes. Et ça aussi, c'était une belle découverte, parce que ça montre que la vie, non seulement elle s'organise en multicellulaire, mais aussi ça donne des cellules qui sont sophistiquées. Et puis, le chemin de l'évolution démarre. C'est pour ça que ça me surprend toujours quand je vois des gens de très haut niveau pensent que ça démarre à 600 et il n'y a rien avant, mais c'est pas parce qu'on n'a pas trouvé qu'il n'y a rien, c'est juste que les fenêtres, plus c'est ancien, plus c'est compliqué à trouver parce que c'est transformé, mais c'est parce que juste on n'a pas trouvé, ouais. Et le jour où on trouvera, voilà, mais c'est ça la recherche, c'est ça qui est intéressant.
1: Et c'est vrai que j'imagine aussi qu'on fait référence à Lucas, hein, ce dernier ancêtre commun Lucas. Universel, qui va lui, ce multicellulaire, donner naissance aux bactéries, aux archées et aux eucaryotes, et on rapproche de plus en plus la fenêtre d'apparition de ces eucaryotes issus d'une, donc ce qui serait une des trois branches issues de Lucas. C'était une hypothèse jusqu'à il n'y a pas très longtemps, Lucas d'ailleurs, jusqu'en 2024 où elle a été confirmée, cette hypothèse. Et aujourd'hui, les fenêtres, en tout cas les branches, commencent à se dessiner de manière de plus en plus précise.
0: Ben heureusement, grâce à la pluridisciplinarité, pardon le terme, grâce à la collaboration, grâce à l'échange. Lucas, en fait, c'est notre ancêtre commun. Hein. Alors, Lucas a été défini par ce qu'on appelle les gens qui font de la biologie moléculaire sur la base de la modélisation. Mais concrètement, en fait, on ne l'a pas, en fait. On estime qu'on a une cellule, on ne sait pas trop comment elle est, il y a plein d'articles. Et alors, cette cellule a donné naissance aux bactéries, aux archées, etc. Et on ne sait pas trop comment elle est, mais les modèles biologiques de modélisation permettent d'identifier Lucas avec un âge qui frôle les 4 milliards, c'est-à-dire seulement, parfois même un peu plus, seulement 500 millions d'années à peine après la formation, la mise en place de la planète Terre, ce Lucas apparaît dans les modèles. Mais encore une fois de plus, ces modèles, il y a quelques années, on va dire avant 2010, ils nous mettaient les origines de la vie des eucaryotes à 400, à 500, 600 millions d'années. Mais pourquoi ? Parce qu'un modèle numérique doit s'appuyer sur le concret. Ça ne veut pas dire que je ne critique pas la modélisation, c'est hyper important, parce que ça permet de calculer les taux de mutation des gènes pour arriver à un âge, etc. Je ne suis pas spécialiste, mais quand nous les géologues, on apporte des éléments factuels, des choses trouvées, après ils revoient leur modèle, ils font entrer des choses nouvelles, et donc Lucas a été maintenant identifié comme étant un ancêtre commun, une cellule. Bon, c'est pas trop comment elle est. Et puis, le modèle nous donne une émergence des eucaryotes au moins à 2 milliards 100, 2 milliards 200. Et parfois, dans plein d'articles dans Nature, dans Science, ils nous mettent, certains collègues mettent des eucaryotes à 2 milliards 5, 2 milliards 6, 2 milliards 7 sur la base de la modélisation. Je respecte, j'entends, mais je pense que c'est toujours bien, et c'est difficile, je le conçois aussi, que, je constate, si on n'a pas trouvé, c'est difficile de dire que on a quelque chose à 2 milliards 7, et puis on a une limite. On a une limite importante, c'est l'oxygène. Ouais. Ça a joué un rôle hyper important dans le changement, le fonctionnement des écosystèmes. Alors, c'est un élément indispensable, tout le monde le dit, pour que le vivant franchit un palier. Mes collègues biologistes me disent, c'est le carburant du vivant. Et si on veut passer d'un stade A à un stade B plus évolué, il faudrait de l'oxygène, mais par contre, on sait que certains organismes, micro-organismes, sont capables de vivre sans oxygène. Voilà. Donc, il faut pas rester assis enfermé dans sa chapelle et de dire, voilà, ce que je fais, c'est de la bonne parole, et ce qu'ils disent les autres, c'est non. Il faut accepter le débat, faut discuter, faut apporter des arguments. Et si vous n'êtes pas d'accord, vous avez le droit juste d'apporter les éléments pour dire, ce que vous dites, voilà. Et pour l'instant, je peux vous dire que l'état d'esprit a beaucoup, beaucoup évolué. Et ce livre, justement, dans la réédition, apporte un éclairage précis sur l'évolution d'état d'esprit et la sortie du dogme. Et ça, c'est important.
1: Sortir de ce dogme.

0: multiplier aussi les collaborations à travers les différents pays, mais aussi à travers les différentes disciplines. C'est ce qui permet aujourd'hui de faire parfois des bonds de géants dans la connaissance que l'on a de nos origines.
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0: Abderrazak et d'Albany, dire que vous vouliez devenir joueur de foot au FC Nantes.
2: ouais. C'est, j'ai joué au foot pendant toute ma vie. Et puis à un moment, il y a mon père qui me disait, bon, maintenant t'arrêtes tes bêtises, tu vas aller faire autre chose. Ouais, je voulais faire beaucoup de choses, mais pas ce métier-là. Mais c'est comme quoi, c'est la vie, je voulais être médecin. Mais c'était le foot, en fait.
0: Le foot. Et il y a quand même des liens à faire, hein, parce que vous le soulignez constamment, c'est ce travail d'équipe qui permet, et cette construction du travail d'équipe qui permet d'aller au but de vos recherches. Des recherches qui ne se limitent pas, d'ailleurs, uniquement aux fossiles et à tous les éléments géologiques que l'on peut trouver, puisque vous travaillez aussi, en tout cas avec vos équipes, sur des restes que l'on retrouve également dans ces régions-là. Et particulièrement au Maroc, me semble-t-il.
2: Exactement. Oui, le Maroc, l'Afrique en général, hein, le Maroc en particulier, le Gabon, il y a des trésors sur les origines de la vie, mais au sens large, hein, pas seulement la vie primitive ou la vie multicellulaire, mais la vie tout court. Par exemple, on a publié l'année, il y a 2024, un article dans Science sur des restes d'organismes qu'on appelle les trilobites. Pour faire simple pour vos auditeurs, ça ressemble à des crustacés, à des crevettes, des choses comme ça, mais c'est juste pour imager, hein. Mais ça s'appelle trilobite, dans des cendres volcaniques. Donc on appelait ça le Pompéi marin. C'est la première fois où on trouve des organismes en trois dimensions, sans aucune contrainte, sans aucune déformation. On arrive à voir le tube digestif, on arrive à voir des lèvres, parce qu'ils ont des lèvres. On arrive à voir tous les détails possibles imaginables. C'est un Pompéi, en fait, tout simplement. Et puis, on est autour de 515 millions d'années. Et puis, aujourd'hui, on est sur un gros projet très intéressant. Alors, je vais peut-être vous surprendre sur les origines de l'Homo sapiens, de nous, en fait, oui. Au Maroc, c'est en cours, hein, on a énormément de choses, là aussi, c'est une grosse équipe internationale, on essaie de comprendre un petit peu comment était le climat, l'environnement, le mode de vie, etc., de nos ancêtres les plus primitifs, hein, des Homo sapiens. Donc, vous voyez, moi, à partir du moment où il y a ce qui est important, c'est la question scientifique, tout simplement. Après, le fil conducteur peut aller, que ce soit 2 milliards, que ce soit avant, que ça soit après, pour moi, c'est notre métier de géologue, c'est enquêter, tout simplement, et répondre à des questions que les gens se posent, et surtout éviter de tomber dans le dogme ou dans les fake news ou dans les TikTok avec des histoires terribles sur la Terre est plate. Vous vous rendez compte, les collégiens aujourd'hui, les lycéens sortis d'établissements avec leur TikTok à regarder des influenceurs qui leur disent voilà, la tectonique de plaque n'existe pas, la Terre elle est plate, tout ce qu'on voit sur Mars, sur machin, c'est faux. Et pour ça, on a un super projet à l'Université de Poitiers avec le soutien régional de la région Nouvelle-Aquitaine qui s'appelle le projet Darwin, qui permet de parler à cette population, à ces enfants, lycée, collège, et qui leur explique d'une manière en direct, depuis le terrain, live, direct, pendant 15 heures, dans 3 pays différents, sur 3 thématiques différentes, comment fonctionne le système Terre, le lien avec l'environnement, l'écologie, l'évolution, pour éviter justement que les enfants tombent dans le piège des fake news et des réseaux sociaux.
3: Mais voilà. Pour sortir un tout petit peu de votre livre et revenir sur cette question, qu'est-ce qui explique, selon vous, quand ils vous parlent, ces enfants, qu'est-ce qui explique qu'ils croient aujourd'hui au fait que la Terre est plate ?
2: Alors, c'est très difficile vous savez, sûrement vous avez l'occasion de discuter avec eux, les influenceurs sont redoutables, terribles, ils sont très pédagogues, hein, quand même, ces influenceurs, ils arrivent à faire passer un message pour leur dire la Terre est plate avec des images, évidemment, des animations 3D, maintenant vous pouvez faire avec l'intelligence artificielle tout ce que vous voulez comme truc, et donc les enfants, ils absorbent ça, et j'ai entendu un chiffre, là, c'était le ministère de l'Éducation nationale qui a dû l'annoncer ici en France, mais peut-être on est pas loin de 40-50% d'enfants qui croient que la Terre est plate. Mais c'est invraisemblable. C'est pour ça, quand on a décidé, avec le soutien de la région Nouvelle-Aquitaine, l'Université de Poitiers, de faire quelque chose pour... On est très contents, ça fait 5 ans que ça dure, ce projet. Et alors, évidemment, on n'a pas la vocation de changer. Mais en tout cas, ça doit être dans l'ADN des chercheurs, des enseignants-chercheurs, de partager leur savoir avec le grand public, pas forcément dans ma discipline, mais toutes les disciplines. Et quand je dis le grand public, le citoyen, mais attention, moi j'apporte une attention particulière aux jeunes, qui sont des lycéens, des collégiens, et même jusqu'en CM2, pour leur expliquer un petit peu que, attention, faites attention, ce que vous entendez, c'est pas ça. Trouvez le bon filon avec une certaine pédagogie, et croyez-moi que nous, on le voit au niveau des effectifs, en tout cas au moins au niveau de la région Nouvelle-Aquitaine, les effectifs augmentent, et en tout cas, les gamins qu'on voit, ceux qui adhèrent au projet, ben, ils sont pas fous, ils comprennent très bien que ben, les réseaux sociaux, parfois, c'est dangereux, hein, très très dangereux pour nos enfants.
0: En vous lisant et en lisant Dernières Nouvelles des Origines de la Vie, Abderrazzak El Albani, j'étais fascinée par la complexité aussi de la vie dans le passé et la manière dont elle a réussi à s'adapter à des conditions qui étaient parfois extrêmement compliquées et à des changements de milieu qui lui étaient pas forcément favorables et à travers lesquels la vie poursuivait son chemin malgré tout. Vous rappelez à un moment donné dans votre ouvrage qu'on vous a appris, comme on l'a tous appris à l'école, que la Terre avait connu 5 extinctions majeures. On parle aussi évidemment beaucoup dans les écoles les extinctions des dinosaures, mais vous nous dites qu'en réalité la Terre, sur ce long laps de temps depuis son existence, elle a connu plein d'extinctions majeures, et qu'à chaque fois, la vie a trouvé son chemin.
2: C'est pas l'enflove tranquille, hein, la vie. Hein. C'est quand on parle de 5... parfois, je suis surpris. Est-ce que je sais rien, hein, j'ai du mal. 5 crises majeures, 5 extinctions majeures sur 4,5 milliards d'années. Je vous laisse faire le calcul. C'est invraisemblable. Invraisemblable. La Terre est dynamique, la Terre est active, ça bouge. Et surtout aujourd'hui, avec ce qui se passe, quand on voit ce qui se passe... Des crises, il y en a eu plein, énormément. Alors maintenant, c'est toujours pareil, il faut qu'on arrive à mettre le doigt sur les moments où ces crises se sont manifestées, comment elles sont manifestées. Je vous donne un exemple concret. Si on prend l'histoire gabonaise, nous, quand on trouve ces fossiles, on les trouve dans un environnement où on a de l'oxygène, on a des éléments nutritifs, on a tout ce qu'il faut pour qu'ils se développent. Après, il faudrait qu'ils se conservent, et pour ça, c'est pour ça que le Gabon est juste exceptionnel. Mais dès qu'on sorte de ce timing-là, et on se rajeunit un petit peu, ils vont disparaître. Et curieusement, cette disparition coïncide avec une baisse hyper importante d'oxygène dans l'atmosphère, parce que l'oxygène n'a pas été stable. Il a fait du yo-yo, ça monte, ça descend, pour des raisons environnementales, on aura l'occasion peut-être une autre fois de l'expliquer. Et quand l'oxygène baisse, il y a une crise biologique terrible qui va durer longtemps, jusqu'au moment où les conditions redeviennent normales, et puis ça se développe. Je donne un autre exemple. Si des éléments nutritifs ou pas arrivent, je prends l'arsenic, justement, on a fait des publications sur l'arsenic, cet arsenic, c'est un élément qui est toxique, bien sûr, tout le monde le sait. Et cet arsenic, quand il arrive dans les océans de l'époque, les cellules, ils vont le découvrir, ils vont essayer de s'accommoder avec. Et on a fait un travail de collaboration avec... alors, je ne veux pas utiliser des termes qui font peur, mais c'est de la fluorescence X à l'échelle nano. On allait regarder la répartition de cet arsenic à l'intérieur de ces fossiles, et on voit que cet arsenic est très concentré dans le cœur, et puis il est plus diffus à l'extérieur, mais en fait, les cellules, ils ont pu récupérer cet arsenic parce qu'il arrive caché derrière le phosphore pour l'ADN. L'ADN a besoin de phosphore, pas de souci. Mais quand il arrive avec l'arsenic caché derrière, la cellule découvre l'existence de cet arsenic, elle va se comporter de manière soit à l'évacuer, soit à l'encapsuler. Et c'est ce qu'elle fait. Une partie... Elle est dégagée par la cellule dehors pour qu'elle puisse survivre. Et une autre partie reste à l'intérieur. Donc le vivant s'adapte avec des conditions dites toxiques pour pouvoir s'en sortir. Et c'est tout le temps comme ça. Et puis la vie est coriace, hein. Elle est très résiliente. Dès que les conditions reviennent, elle résiste, mais dès que les conditions reviennent, elle se développe. Mais il n'y a jamais de marche arrière. Je m'explique. Si vous passez d'un état d'évolution A vers B, vers C, vers D, on ne va pas revenir vers A.
0: Non, c'est ça.
2: Et ça, je l'ai appris. Je suis toujours content de discuter avec les généticiens, les biologistes qui sont vraiment compétents dans le domaine. On ne fait pas de marche arrière dans l'histoire de l'évolution. Et donc, c'est pour ça que 4,5 milliards d'années, je me permets de le répéter, il y a beaucoup, beaucoup, beaucoup de choses qui se sont passées. Et aujourd'hui, on s'intéresse à Mars, bien entendu. Parce qu'il y a un moment où il y avait une histoire de vie commune, mais chacun à sa place. Mars est la planète Terre. Et Mars, c'est Mars, c'est loin, avec des moyens techniques hyper sophistiqués, mais on n'ira pas demain. Mais on essaie de comprendre si éventuellement sur cette planète et sur la planète Terre, on avait des conditions similaires. Et si on trouve des choses sur Terre avec des conditions qui pourraient régner sur Mars, on peut dire que là, on a un analogue martien, mais sur Terre. Et c'est ce qu'on a fait également au Maroc avec un site magnifique. On a trouvé des organismes qui se développent dans un environnement toxique, avec un stress environnemental incroyable. Et la vie se développe et continue. Et elle résiste. Et parfois, malheureusement, il y a des crises.
0: Dernière nouvelle des origines de la vie. C'est paru chez Alari Édition. Abderrazak El Albani, merci infiniment d'avoir pris de votre temps pour nous parler de cette aventure exceptionnelle. On vous souhaite belle suite, évidemment, et encore beaucoup de découvertes avec vos nombreuses équipes et vos nombreux collaborateurs. Merci aussi, évidemment, à Ici Poitou de vous avoir reçu dans leur studio.
2: Merci beaucoup.
0: Merci.
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3: Mélanie Guisset, bonjour.
5: Bonjour Cédric, bonjour Véro.
0: Bonjour.
3: Vous allez nous parler d'huile d'olive aujourd'hui, ça tombe bien évidemment avec ce petit soleil. On a envie de penser salade, on a envie de penser légumes, fraîcheur, etc., etc.
5: Est-ce que vous avez déjà remarqué que j'adapte toujours mes chroniques à la météo, je m'en rends compte maintenant?
0: Oui, vous êtes un peu...
5: C'est super.
0: Vous êtes comme les grenouilles.
5: Peut-être qu'un jour je présenterai la météo, en fait. Bon, évidemment, l'huile d'olive, on l'achète pour cuire, pour assaisonner, parce qu'on nous dit que c'est bon pour la santé, parce que ça sent les vacances, la Méditerranée, les tomates, le pain grillé. Mais soyons honnêtes, devant un rayon d'huile d'olive, on choisit souvent un petit peu au hasard. Une jolie bouteille, un drapeau italien, le mot extra vierge, une promo, une image d'olivier, et on se dit que ça fera l'affaire. Et puis on se retrouve devant les différences de prix, qui passent de 8 à 25 euros le litre, et on se demande un peu comment est-ce qu'on fait pour bien acheter. Alors Cédric a déjà commencé à goûter ce que j'ai amené.
3: Oui, c'est le principe de cette chronique.
5: C'est vrai. Bon, l'huile d'olive, c'est pas un produit neutre. C'est pas juste du gras. En fait, c'est un jus de fruits. On récolte des olives, on les broie, on extrait leur jus. Et comme pour tout fruit, en fait, tout change selon la variété, le climat, la maturité, la fraîcheur, l'état des fruits, le temps entre la récolte et le moulin, et puis la conservation. Une bonne huile d'olive, c'est donc pas seulement une huile qui vient du sud, c'est une huile qui a été bien produite, bien extraite et bien protégée. Le premier mot à regarder sur l'étiquette, c'est vierge extra ou extra vierge.
3: Ça veut dire quoi en fait?
5: Il faut être très clair, pour une fois, on n'est pas sur une décoration marketing, c'est une vraie catégorie. Une huile d'olive extra vierge, elle est obtenue directement à partir des olives, ce qui est déjà un petit peu rassurant, uniquement par des procédés mécaniques. Donc on ne la raffine pas, on ne la corrige pas industriellement. En fait, raffiner une huile, c'est la traiter pour neutraliser ses défauts, son acidité, sa couleur, son odeur. Ils n'écoutent rien, ils sont en train de manger.
3: Si on
0: son
3: écoute.
0: Goût. Sa neutralité, son odeur, sa c'est couleur.
5: On est en train nous pendant qu'eux ils dégustent. Notamment par des étapes, donc le fait de raffiner une huile comme la neutralisation, le blanchiment, la désodorisation. Et donc quand il était indiqué extra vierge, tout ça n'a pas eu lieu. On a juste pris des olives et on a fait des procédés purement mécaniques pour obtenir leur jus. Et extra vierge, c'est une appellation qui est vérifiée. Donc on ne peut pas l'écrire comme ça parce qu'on a l'impression de faire bien les choses, c'est vraiment surveillé. Une huile d'olive extra vierge, elle est testée et elle doit respecter deux grandes exigences. La première, c'est d'abord une exigence qui est chimique, son acidité libre ne peut pas dépasser 0,8%. Alors attention, ça vous ne savez pas le tester vous-même, c'est-à-dire que quand on parle d'acidité libre, ça n'a rien à voir avec le goût d'un citron, on ne peut pas se dire, ça y est, ça pique, elle est un peu acide, c'est pas du tout ça, on ne le sent pas directement, c'est vraiment un indicateur de l'état des olives. Par exemple, des olives qui auraient été abîmées, qui seraient trop mûres, qui seraient stockées trop longtemps ou qui seraient mal travaillées, ça va d'office augmenter l'acidité de l'huile et donc ça ne passera pas le barème de l'appellation. Et ensuite, il y a une exigence qui est sensorielle, mais qui est aussi pas testée par nous, mais qui est vraiment vérifiée. L'huile doit avoir du fruité et ne présenter aucun défaut à la dégustation officielle.
3: Ça, c'est pour l'extra vierge.
5: Ça, c'est pour l'extra vierge. Il existe aussi une huile qu'on appelle vierge. Alors, elle est aussi obtenue directement des olives sans raffinage. mais elle peut avoir une acidité un peu plus élevée, donc tous les critères que j'ai pu citer, des olives peut-être un peu plus abîmées ou un peu plus mûres, ou la deuxième récolte, et elle aura des légers défauts de goût. Donc elle est bien sûr consommable, mais elle est moins irréprochable. Donc on dirait, bah, pour assaisonner, pour mettre sur une belle salade, une soupe, de la burrata, un poisson, bah, on conseille vraiment une huile extra vierge pour son goût et pour ses propriétés. Et puis l'huile vierge, on va plutôt l'utiliser pour certains usages comme la cuisson. Et si l'étiquette indique seulement huile d'olive, ouais. J'ai pas indiqué, ça arrive régulièrement. Alors, c'est pas bien, mais il faut savoir qu'il est clairement question alors d'une huile qui ne sera ni vierge ni extra vierge. Ça va sans doute être un mélange entre une huile raffinée et une huile vierge. Ils auront mélangé les deux. Alors, c'est pas dangereux, hein, mais c'est juste que c'est pas le même produit. C'est plus neutre, c'est beaucoup plus corrigé et c'est moins vivant. Ça peut dépanner pour une cuisson très basique, mais voilà, ça raconte plus grand-chose de l'olive elle-même. Alors, un petit conseil supplémentaire par rapport à l'huile d'olive qui est important, et on ne le sait pas toujours, il faut vraiment oublier les bouteilles transparentes, en plus qui sont posées en pleine lumière. Donc, l'huile d'olive, elle déteste trois choses, la lumière, la chaleur et l'air. Donc, une belle bouteille claire...
3: Qu'on laisse à côté le bec de gaz.
5: Exactement. Et où est-ce qu'on stocke son huile d'olive quand on a envie de gagner un petit peu de temps? Eh bien, juste à côté de ses plaques de cuisson, c'est pratique. Mm-hmm. Mais c'est probablement l'un des pires endroits. Une huile d'olive, elle ne doit vraiment pas être chauffée et elle doit vraiment être contenue dans quelque chose qui est complètement hermétique à la lumière, parce que sinon, on perd ses propriétés. Elle doit être refermée rapidement quand on l'a utilisée, et un délai raisonnable pour être consommée, c'est 3 mois. Alors, normalement, si elle est bonne, on ne doit pas noter la date, parce qu'avant 3 mois, elle est vide. Mais passé 6 mois, voilà, ça aura plus beaucoup de sens et on va perdre des propriétés. Donc, acheter 5 litres qu'on trouve au supermarché, en plus dans des bidons transparents, bah voilà, c'est en fait pas forcément économique, parce que parfois, voilà, l'huile va s'oxyder et donc on ne saura plus en faire grand-chose.
3: Là, on a déjà vidé à peu près la moitié de votre petit bidon que vous nous avez amené aujourd'hui.
5: Je vais facturer cette chronique.
3: Qu'est-ce qu'elle a de particulier, l'huile que vous nous avez amenée aujourd'hui?
5: Mais j'ai rencontré un producteur la semaine passée qui m'a vraiment donné l'envie de cette chronique, parce qu'il parlait avec amour des champs d'oliviers que ses parents ont en Grèce, et c'est une nouvelle marque qui se lance en Belgique qui s'appelle Les Îles. Et j'ai vraiment senti, bon, d'abord on sait d'où ça vient, et ça c'est pas toujours le cas. C'est vrai que sur certaines bouteilles il est indiqué Europe ou Méditerranée. Bon, ben là on sait que ça vient d'une ferme en Grèce, toujours la même. Et puis je l'ai goûté. Non, parce que c'est la deuxième bouteille, vous aussi. Je l'ai trouvée absolument délicieuse et j'ai trouvé que c'était chouette de mettre en avant le terroir grec, parce que l'huile d'olive, elle est souvent ramenée à l'Italie. C'est la référence. Le plus grand vendeur ensuite, c'est l'Espagne. L'Espagne produit beaucoup d'huile d'olive absolument excellente, très puissante, fruitée. Mais il y a d'autres pays qui ont des diversités. La Grèce, elle donne souvent des très belles huiles avec le Koroneiki. Donc ça, c'est leur variété. Le Portugal, qui montent aussi en qualité. Et puis Tunisie, Maroc, Turquie, Croatie, ils ont aussi une vraie culture de l'olive. En fait, il n'y a pas vraiment de meilleurs pays. Les meilleures huiles, elles viennent de producteurs précis, de la passion des olives, comme on le dit souvent ici quand on parle du terroir, de savoir qui y a derrière, quand on voit qu'est cité un moulin, quand on voit que ça a été fait avec une culture biologique, quand on voit évidemment que c'est extra vierge. Parfois, un chouette indicateur aussi, c'est de savoir la date, de, non pas de péremption, mais plutôt de production, parce que l'huile, c'est pas comme le vin, c'est-à-dire que ça ne bonifie pas avec l'âge, et donc au plus on la consomme rapidement après avoir fait tout ce procédé pour avoir cette jolie huile, au plus elle sera bonne. Et donc je trouvais ça chouette de rappeler un petit peu qu'on ne la met pas dans des pots transparents, on ne la met pas au chaud, on la conserve 3 mois, et extra vierge, c'est vraiment quelque chose qui est intéressant à observer.
3: Oui, c'est pas un mensonge marketing, pour reprendre la question de Laurence qui nous dit extra vierge, c'est quoi un mensonge marketing? Non.
5: Non, c'est pas du tout. Non, et c'est labellisé, donc c'est vraiment testé sous le critère de l'acidité et sous le critère du goût. Et donc non, il y a pas de mensonge marketing. Soit il n'est rien noté et ce sera sans doute raffiné, soit il est marqué raffiné. Bon, mais là vous savez que on est très neutre et en goût et en propriété. Soit il est indiqué vierge et donc là c'est déjà pas mal parce que c'est mécanique. Soit il est indiqué extra vierge et là ça a vraiment passé les barrières et de goût et de chimie entre guillemets.
0: Grosse préférence pour les huiles grecques, moi.
5: Ah ben voilà.
0: Le terroir, je trouvais pas du tout le même que les huiles d'olive italiennes, c'est très très bonnes aussi, mais c'est à partir du moment où on passe le cap de la gourmandise, je préfère les grecs.
5: Et il faut savoir que quand ça pique ou qu'on a un petit goût un peu fort en bouche, c'est l'inverse de ce qu'on pourrait penser. L'amertume dans l'huile d'olive, justement, c'est le caractère, et donc ça veut pas dire que l'huile est passée, ça veut pas dire que voilà, quand ça pique ou que ça gratte un peu à la gorge, ça peut être vraiment un vrai travail du terroir.
0: Mmh. N'hésitez pas à les goûter. Et que si vous allez cet été, par exemple
5: en Provence,
0: ou en Italie, ou en Grèce, particulièrement en Grèce, vous avez plein de vendeurs sur le long des routes.
5: Exactement.
0: N'hésitez pas, parce qu'ils ont souvent leurs oliviers juste derrière, et ils vendent juste leur petite quantité d'huile comme ça, et elles disent... Délicieux.
3: Et si vous passez par Lesvos, eh bien vous tomberez sur les champs d'oliviers qui ont permis eh bien, de produire cette huile que vous nous avez fait découvrir
5: Exactement.
3: aujourd'hui.
0: Qu'on agrémente avec tout, évidemment.
5: Ah bah, moi,
3: votre coup de cœur, là, maintenant, hop, l'huile d'olive, vous faites quoi maintenant
5: Mon coup de cœur, c'est ce que je vous ai ramené. C'est aussi un chouette petit projet belge. Ça s'appelle Petit Pain Bruxelles. Et c'est un pain qui est uniquement fait de graines, donc sans gluten, sans farine. Je trouve que ça, grillé juste avec du gros sel et une huile d'olive grecque, on est tout bien.
0: Nous aussi, on est tout bien.
3: On a un peu voyagé.
0: On est tout bien pour entamer l'heure de midi, évidemment. Merci beaucoup, Mélanie Guisset. On va poursuivre dans quelques instants avec toute l'équipe de Vincent Delbusset, non sans vous avoir donné rendez-vous dès demain.
3: Évidemment.
0: Pour une nouvelle édition de ce Tendance Première. Profitez bien, si vous en avez l'occasion, évidemment, de votre journée. Toujours à l'écoute de La Première.
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0: Il est 3 heures.
1: Bonne nuit à tous, Julie Buron pour ces informations. À Tubize, l'incendie qui s'est déclaré dans un entrepôt du centre-ville est complètement éteint, mais les pompiers vont continuer d'arroser le site jusqu'à ce jeudi matin. Ils visent les gravats qui sont restés chauds et rabattent les poussières d'amiante au sol. La commune a passé un appel d'offres en urgence pour faire venir une entreprise spécialisée dès ce jeudi pour désamianter le site. La plupart des riverains évacués ont pu rentrer chez eux. Il faut encore vérifier la stabilité de 3 maisons. Au procès du drame du carnaval du Strépy-Bracny, la mère de Paolo Falzone, principale accusée, a été longuement entendue devant les assises du Hainaut. La sexagénaire a décrit un fils respectueux et non violent, tout en étant confrontée à plusieurs contradictions relevées par les avocats des parties civiles. Concernant les faits du 20 mars 2022, elle a affirmé qu'il y avait 2 personnes encastrées dans le véhicule. Or, l'accusée a déclaré n'avoir vu qu'une dame. Une ou deux, quelle différence, a lancé la mère de l'accusée, provoquant de vives réactions dans le public. Les ministres des Affaires étrangères de l'Union européenne se réunissent ce jeudi. Ils vont discuter de la manière dont le bloc pourrait aborder des pourparlers avec la Russie, vu que les États-Unis sont focalisés sur l'Iran. L'Union a d'abord cherché à isoler la Russie après l'invasion de l'Ukraine. Résultat, elle a été mise à l'écart des négociations de paix chapeautées par Donald Trump. À défaut d'avancer dans ces négociations, certains responsables européens appellent l'Union à se tenir prête à engager le moment venu des discussions avec la Russie. Les 2 derniers Belges en lice en simple à Roland-Garros joueront ce jeudi. Élise Mertens et Raphaël Collignon seront en effet sur les courts en terre battue à Paris pour leur 2e tour des internationaux de France. Élise Mertens, 21e mondiale, sera opposée à la Polonaise Maja Szwalińska, 114e mondiale, pour une place en 16e de finale. Plus tard dans la journée, c'est l'Américain Ben Shelton, 5e joueur du monde, qui va se dresser sur la route de Raphaël Collignon, 62e mondiale. C'est tout pour ces informations. Merci de nous écouter.
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3: Nous sommes le jeudi 30 septembre 1915. Le chanoine Jean Schmitz écrit « Depuis environ 8 jours, on entend de nouveau et régulièrement le canon. Effet sans doute de la chute des feuilles. Le garde Louis de la citadelle avait surpris un vieil officier avec une donzelle. Il l'a traduit pour affaire de mort. Le garde a été condamné pour injure à un officier à 4 mois de prison. La dame s'appelait, paraît-il, Massard. On souligne, on signale de partout une grande sévérité. On exige fréquemment les cartes d'identité. Dans certaines régions, les sonneries de cloches sont ou supprimées ou réglementées. Les postes de surveillance des ponts sont renforcés. On a signalé des essais d'attentats. Tout au long de la Grande Guerre, le chanoine Schmitz a rendu compte de la vie quotidienne dans les provinces de Namur et du Luxembourg. Le rationnement, la misère, les arrestations, les déportations, la peur, les réquisitions, l'évolution des mœurs, l'espoir parfois. Le tout sans jamais se départir de ses convictions religieuses. Plongeons-nous dans ses carnets de mémoire.
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4: Le drapeau allemand flotte sur la citadelle. Notre drapeau belge aux belles couleurs, qui réjouissait et enjolivait nos maisons, a dû être enlevé sous la menace du revolver. Il a été généralement remplacé par la loque blanche de la crainte. Au prodige, il en subsiste 2 à la façade d'une maison incendiée de la place d'armes. Tous les Namurois sont allés le voir.
3: Un autre extrait des carnets du chanoine Schmitz, lu ici par Bawan Dean. Et pour évoquer donc cette plongée dans la vie quotidienne des Namurois et des Luxembourgeois, Jean-François Pacot est avec nous. Bonjour Jean-François Pacot.
5: Bonjour Laurent.
3: Vous êtes journaliste et vous êtes l'un des co-auteurs de ces carnets du chanoine Schmitz, La Grande Guerre au jour le jour en province de Namur et de Luxembourg, paru aux éditions namuroises. Alors le 4 août 1914, les Allemands franchissent la frontière belge, qui est la Belgique qui a rejeté l'ultimatum par lequel le Reich demandait de traverser librement le territoire pour ensuite attaquer la France. Le plan allemand étant d'atteindre Paris en 4 semaines. Le roi Albert appelle la population à résister, à défendre les foyers. Il faut rappeler, Jean-François Pacot, la sauvagerie qui va s'abattre sur notre territoire.
5: Donc les Allemands, effectivement, entrent en Belgique le 4 août. Il y a un peu de résistance à Liège. Ça ne se passe pas aussi bien que prévu. Et c'est aux environs du 20 août qu'ils arrivent dans le Namurois, le 23 août à Namur, le 23 août à Dinan. Et dans toute cette région, ils vont effectivement opérer une série de massacres, d'actes de barbarie vis-à-vis des civils, des incendies, des pillages, des viols, des fusillades en série. Et donc avec cette violence épouvantable, et c'est ainsi que vont commencer les carnets de Schoenanschwitz dont on va parler maintenant, qui sont l'occupation allemande dans nos régions. Elle commence donc très mal, très durement, très, très sévèrement.
6: C'est donc dans ce contexte, vous le disiez, que le chanoine Schmitz donc entreprend de rédiger ses carnets. Jean Servais Schmitz naît le 3 août 1877 à Commanster, à l'époque dans le hameau de Béau. Aujourd'hui, on est dans la commune de Vielsalm, donc en Ardennes. On n'est pas très loin, bien sûr, de la frontière allemande. En 1914, quelle est la fonction exacte du chanoine ?
5: Donc il est religieux, il est prêtre, il est secrétaire de l'évêque de Namur, c'est la fonction qu'il a d'ailleurs occupée pendant toute sa carrière épiscopale, jusqu'à sa mort en 1951. Et donc en 1914, l'évêque de Namur est Monseigneur Thomas-Louis Hélène, qui est un grand patriote, et qui va incarner la résistance de la population de son diocèse. Son diocèse, c'est donc les deux provinces de Namur et de Luxembourg. Et le chanoine Schmitz va l'accompagner dans cette fonction de résistance morale et religieuse, bien entendu.
6: Et quelques jours donc après les massacres d'août 1914, Schmitz commence à rédiger ses carnets. Il consigne donc toutes les informations. Il faut évidemment préciser qu'il n'est pas seul à le faire. Il a quoi ? Une sorte de réseau autour de lui ?
5: Mais il est extrêmement bien placé dans cette fonction de à l'évêché de Namur, parce que il faut dire que pendant l'occupation allemande, l'Église catholique continue à fonctionner. Elle est même la seule institution belge, civile, belge, qui fonctionne toujours. Toute l'administration belge publique, je dirais qu'elle soit administrative, militaire, judiciaire, sont contrôlées par les Allemands, mais le clergé pas. Et le clergé est très très puissant, il n'a pas du tout la puissance qu'il a aujourd'hui, il est beaucoup beaucoup plus grande. Il y a des curés dans toutes les paroisses, il y a les écoles, il y a les couvents, il y a les congrégations religieuses, il y a les institutions de charité, et donc tout ce réseau va évidemment en permanence, à informer leur autorité normale qui est l'évêque, et donc le secrétaire est au courant de tout ce qui se passe à tout moment dans chacun des villages et villes de ces deux provinces.
6: Et puis il est très attentif aussi à tout ce qui est affichage dans les rues, la propagande, les journaux, etc. Il se présente comme le défenseur de l'honneur du clergé belge, le chanoine Schmitz. Pourquoi faut-il défendre le clergé, Jean-François Pacaud ?
5: Il faut défendre le clergé parce que les Allemands suspectent les prêtres catholiques d'attiser le patriotisme. Il faut dire, donc, on a parlé de ces massacres de civils, particulièrement, il y a des localités qui sont restées dans les mémoires, tristement, Dinan, Tamines, Andenne, mais aussi Souris, ou bien la région de Virton, la région de Tintigny, Rossignol, où il y a eu des massacres donc affreux. Ces massacres sont... l'information circule rapidement dans le monde entier, dans les pays neutres, aux États-Unis, en Espagne, aux Pays-Bas, en Amérique du Sud. Et évidemment, ça embête très fort les Allemands, qui craignent notamment que le Vatican s'inquiète de cela. Et les Allemands vont répliquer en accusant la population civile d'avoir tiré donc des francs-tireurs qui étaient un peu placés partout, dans les toits des maisons, des fermes, les gens qui tiraient sur les... Et donc les Allemands n'ont fait que répliquer. Et notamment, les Allemands disent, ce sont les curés catholiques qui ont excité la population à tirer. Et donc l'évêque, Monseigneur Hélène, charge son secrétaire, Jean Schmitz, d'enquêter pour voir exactement ce qui s'est passé et pour pouvoir répliquer, pour dire aux Allemands, non seulement aux Allemands, il y a l'opinion mondiale, je dirais, non seulement tout cela, ces accusations sont fausses, mais elles sont fausses pour telle et telle raison. Mmh. Voilà ce qui s'est passé de façon très très précise dans chacune de ces localités.
6: Ce sont de véritables tournées qu'il entreprend, Schmitz.
5: Donc
6: dans...
5: il va aller de village en village pour effectivement enquêter, pour déjà pendant la guerre permettre à l'évêque de publier des documents qui vont être transmis à la plus haute hiérarchie, que ce soit par la voie diplomatique ou même jusqu'au Vatican à Rome, pour montrer la responsabilité des Allemands dans ces massacres. Et puis alors, à la sortie de la guerre, Schmitt va publier une série de livres, 8 livres exactement, qui vont préciser de façon très complète ces massacres de d'août 1914. Maintenant, ça, c'est uniquement là, ce qui concerne les massacres d'août 14. Ouais. Par ailleurs, ce que note Schmitt pendant toute la guerre, ce sont tous les petits faits qui sont ceux liés à l'occupation, pas simplement à l'offensive, mais également aux 4 années d'occupation.
3: Et on va y venir à ces 4 années d'occupation. Durant toute la quinzaine, nous n'avons pas rencontré une seule auto, même allemande. C'est ce que note le chanoine Schmitt le 14 mai 1916. Ce sont des déplacements évidemment qui sont dangereux, mais comment lui se déplace-t-il ?
5: Il se déplace. Il faut dire que les déplacements sont très très contrôlés. Tout est contrôlé pendant l'occupation. Il faut donc, par exemple, un passeport pour se rendre d'une ville à l'autre. Il faut un document pour une autorisation pour posséder un vélo. Donc effectivement, les transports en train, les transports en voiture à cheval, etc., sont très très difficiles, très rares. Lui a quand même de temps en temps des autorisations parce que il a une fonction administrative religieuse qui lui permet d'aller vérifier, par exemple, dès les premiers jours de l'occupation allemande, il va déjà faire un tour dans la région de Dinan pour vérifier, parce qu'il y a des endroits où on a fusillé les prêtres, où on a incendié des églises, donc il faut remettre le culte en fonction, donc ça c'est une autorisation qu'il a. Il accompagne l'évêque aussi, par exemple, pour des missions purement sacerdotales, il va de village en village, par exemple, pour les sacrements de confirmation, donc il va à chaque fois confirmer les enfants. Et donc, c'est l'occasion pour lui, évidemment, de discuter avec les curés, avec les notables, avec les citoyens pour savoir comment ça se passe. Il retourne de temps en temps dans sa famille aussi, hein, puisqu'il est donc dans la région de Vielsalm, dont il constate aussi l'évolution. Et puis, il fait même de plus grands voyages. À un moment, il va même jusqu'à Rome. Ça, c'est extraordinaire. En 1917, il accompagne Monseigneur Hélène, son évêque, en train pendant un mois par l'Allemagne, la Suisse, l'Italie, pour aller jusque chez le pape. C'est inimaginable. À l'époque, mais ça s'est passé ainsi.
3: La vie quotidienne, donc, lors de la Grande Guerre en province de Namur et Luxembourg, on suit le chanoine Schmitt. Nous sommes avec Jean-François Pacot.
4: Mardi 23 février. Belle journée, mais froide. Reçu la visite d'un père prieur trappiste hollandais. Leur pays est dans un grand malaise. Voilà que leur commerce aussi souffre très fort du blocus. Ils ne savent ce que leur réserve l'avenir. Mercredi 24 février. Pluie mêlée de neige. Canon fortement entendu. Un curé de Luxembourg annonce que monsieur le doyen de Vielsalm est depuis 5 semaines prisonnier chez lui. 4 sentinelles en permanence. Il ne peut correspondre avec son vicaire que par écrit, apostillé du commandant. D'un autre curé, les Allemands font des enquêtes dans le Luxembourg. Ils font signer au bourgmestre des déclarations attestant que les troupes ont été correctes et clémentes dans leur village. Jeudi 25 février. Au lever, paysage tout blanc. Il a neigé. Coup d'œil général. La pauvreté augmente partout, en même temps que la cherté des vivres. On ne voit plus que rarement et difficilement des journaux français. Partout, c'est le malaise et une animosité croissante.
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3: Extrait des carnets du chanoine Schmitt. Alors on évoquait, Jean-François Pacot, le risque des arrestations. Il ne se passe pas une semaine sans que le chanoine ne relate des incarcérations des habitants des deux provinces, donc Namur-Luxembourg, pour des motifs qui sont souvent très futiles.
5: Les motifs futiles, les Allemands contrôlent tout. Et donc là, il y a vraiment une administration pusillanime. On contrôle la façon dont on doit sonner les cloches, la façon dont on doit peler les pommes de terre dans les restaurants. Et alors évidemment, les transports, on surveille très fort les curés, puisque je vous l'ai dit tout à l'heure, ils sont suspectés de patriotisme. Ça veut dire qu'il y a des espions qui vont écouter les sermons que les curés prononcent le dimanche à la messe. Et s'il y a une phrase de trop qui était mal dite, enfin qui n'a pas plu aux Allemands, eh bien le curé est immédiatement arrêté pour 8 jours, pour 15 jours. Les curés sont suspectés aussi de ne pas avoir, par exemple, fait relire leurs prières par la censure. La censure surveille tout, pas seulement les journaux, mais le courrier. Et donc, effectivement, des actes les plus bénins sont susceptibles d'entraîner quelques jours de prison. Ouais. Maintenant, il y a des actes plus importants. Il y a des actes d'espionnage, par exemple, qui peuvent valoir à leur auteur parfois des condamnations à des années de prison, voire des condamnations à mort. Il y a une série de pas autant qu'en 40-45, mais enfin, il y a quand même une série de citoyens belges qui sont condamnés à mort. Et alors, chaque fois, l'évêque va essayer d'intervenir par les relations qu'il a auprès des hautes autorités allemandes pour obtenir leur grâce.
3: Alors, revenons sur les opinions, la personnalité de Schmitt à travers sa collaboration au journal de l'Ordre, donc journal catholique de Namur, de l'évêché de Namurois. Victor Delvaux en est le directeur, il est l'ami du chanoine. Le journal va prendre une
6: une tournure franchement pro-allemande. Comment réagit Schmitz ?
5: Effectivement, au début, l'ami de l'ordre continue à apparaître sous la censure, donc avec un certain contrôle allemand, et puis au fur et à mesure de l'avancement de la guerre, eh bien, ce contrôle allemand sera de plus en plus pressant, et alors l'évêché, et notamment Jean Schmitz, va lâcher Victor Delvaux, qui va finalement, d'ailleurs ça va mal se terminer pour lui en 1918, puisque le journal sera interdit, que Victor Delvaux sera arrêté, et l'évêché va alors à ce moment-là lancer un nouveau quotidien catholique sur Namur, qui s'appellera Vers l'avenir et qui existe toujours. L'avenir aujourd'hui n'est plus l'organe de l'évêché, mais qui vient de là.
6: Alors vous le disiez, Jean-François Pacaud, les offices, les sacrements occupent une place importante dans l'emploi du temps du chanoine. La guerre renforce le lien patrie-religion autour de lui. Alors c'est ce qu'il souhaite, mais est-ce que c'est ce qu'il constate ?
5: Oui, quand même. En général, il y a par exemple les cérémonies patriotiques. Vraiment, l'Église catholique est le foyer quand même si bon, ce n'est pas un foyer d'agitation comme les Allemands le disent, mais c'est quand même un foyer du patriotisme. Il y a un lien très direct entre la religion catholique et l'amour de la patrie, l'amour du pays, du roi, le culte des soldats qui sont allés se faire tuer sur l'Isère, etc. Et par exemple, il y a des cérémonies patriotiques qui sont organisées à la demande, même sur décision de l'évêque de Namur, à des dates typiques telles que le 21 juillet ou bien le 23 août, la date anniversaire des massacres de 14. Et ce sont des cérémonies patriotiques qui sont très mal vues par les Allemands, mais les Allemands n'arrivent pas à les empêcher, et dans lesquelles on chante la Brabançonne Vers l'avenir, qui est un hymne patriotique, et on lance des vœux pour le roi, etc. Donc c'est vraiment, il y a des milliers et des milliers de personnes, les églises sont noires de monde, donc ça c'est quelque chose qui est très impressionnant.
6: Alors dans quel terme le chanoine Schmitz parle-t-il des Allemands ? Il n'emploie qu'une seule fois le mot Bosch, je pense, tout au long de ses carnets.
5: Oui, mais il les déteste quand même. Mm-hmm. Donc il les traite quand même avec des mots très durs, vraiment, il les qualifie de barbares. Mm-hmm.
6: Les âmes noires, détestables.
5: Voilà, détestables. Ils sont brutaux, ils sont violents, ils sont méchants. Alors il y a de temps en temps quelques Allemands qui trouvent grâce à ses yeux, qui sont quelques officiers supérieurs catholiques, parce qu'évidemment il faut dire qu'il y a chez les Allemands des catholiques et des protestants, et on n'est pas du tout dans l'état d'esprit d'aujourd'hui d'œcuménisme, où les catholiques et les protestants dialoguent entre eux et se donnent la main. Là il y a une guerre de religion, et donc les protestants aiment bien, je dirais, un peu de bouffer du curé catholique, et en sens inverse.
6: L'évêché de Namur d'ailleurs va s'opposer avec fermeté à la mise à disposition d'églises et de chapelles pour le culte réformé.
5: Effectivement, les Allemands réquisitionnent tout. Donc ça, c'est les réquisitions, c'est une des mesures de répression qui est le plus pénible pour la population. Donc il y a les réquisitions individuelles, on va chercher chez les gens les cuivres, les lindes, le charbon, la nourriture. Et puis alors, il y a les réquisitions de bâtiments, notamment les écoles, que l'on va utiliser. Toutes les grandes écoles catholiques, Malone, Floreffe, etc., seront les unes après les autres réquisitionnées, parfois pour faire des hôpitaux, parfois pour en faire des casernes. Et puis, même les églises sont réquisitionnées pour en faire des temples protestants. Et alors ça va irriter totalement l'évêché, qui considère que c'est quelque chose de sacrilège que d'utiliser une église catholique pour un culte protestant. Et donc, il y a une espèce de profanation de l'église, et l'évêque tient tête, et régulièrement va parvenir à résister. Il faut dire que la personnalité de Mgr Hélène est quelqu'un de vraiment de... C'est un peu comme le cardinal Mercier. C'est pas le même caractère, mais c'est quand même le même genre de résistance, et il tient tête aux Allemands, et les Allemands ont peur de lui. Ils ne vont pas... Quand Hélène dit quelque chose, les Allemands vont reculer. C'est assez étonnant.
6: Alors, le chanoine Schmitz exprime bien sûr son attention à son prochain, mais quand même, c'est un personnage complexe, bien sûr. Et toute chose étonnante, il exprime aussi son mépris pour la classe populaire. Il est très dur.
5: Oui, mais c'est un homme de son temps. Mm-hmm. Donc, il faut le comprendre. Je vous ai parlé, par exemple, du regard qu'il a vis-à-vis des protestants. C'est à mettre dans le contexte de l'époque. De même, effectivement, vis-à-vis de la classe populaire, les ouvriers qui sont, par exemple, un peu oisifs, les socialistes, ils n'aiment pas du tout les socialistes. Mais voilà, on est en 1914, on n'est pas dans les années 2000. Ils n'aiment pas les libéraux, ils n'aiment pas... vis-à-vis des femmes, par exemple, il a un regard assez un peu misogyne. C'est un homme de son époque, il faut le comprendre comme ça. Il se méfie aussi de l'aristocratie, ce n'est pas non plus... D'ailleurs, il ne vient pas d'une famille particulièrement bourgeoise ou riche, et donc les gens de la noblesse, etc., ils n'aiment pas trop.
6: Il s'exprime, là aussi, un homme de son temps, vous le disiez, contre le suffrage universel promis aux Belges pour l'après-guerre. Ce qu'il craint, au fond, c'est une sorte de fléchissement moral et religieux.
5: Oui, c'est ça, effectivement. Il estime que le patriotisme, je vous l'ai dit, doit être va de pair avec la religion, et donc et le patriotisme doit renforcer la religion, comme la religion doit renforcer le patriotisme. Et donc, tout ce qui s'écarte de cela, de même, il y a aussi ce qu'il appelle les mauvais Belges. Il y a donc tous ces gens qui sont les profiteurs. Et ça, il n'y va pas avec de main morte quand il les qualifie. Il y a certaines professions, par exemple, qu'il accuse vraiment d'avoir profité. On connaît en 40-45 le marché noir, par exemple, qui a fait la fortune de certains, mais en 14-18, ça existe déjà. Il qualifie notamment d'accapareur deux professions, ce sont les fermiers, alors qu'il lui-même vient d'un milieu rural, et les bouchers. Les bouchers hein, qui vendent la viande qui est devenue très rare, mais qui en profitent pour appauvrir les gens. Les fermiers, la même chose, qui vendent le récolte beaucoup trop cher, et donc il va y avoir d'ailleurs, pendant la guerre, à certains moments, des révoltes de la population contre ces fermiers qui vendent leurs produits trop chers. Donc il va y avoir de véritables émeutes dans le Condro, par exemple, dans la région de Siné, dans la région de Dinan, dans la région de Namur aussi, où des troupes entières de citoyens vont aller faire le tour des fermes pour aller presque les mettre à sac, pour aller vraiment saisir les récoltes que les fermiers vendent beaucoup trop cher.
6: La Grande Guerre, au jour le jour, en province de Namur et de Luxembourg, ce sont les carnets du chanoine Schmitz. Nous sommes avec Jean-François Pacot.
7: Eugène Dumont, 24 ans, André Dumont, 18 mois, Robert Le Dan, 15 mois, Élise Bayeux, 2 mois, Jean-Baptiste Servet, 22 ans, le dimanche 23 août, fusillés au moment où ils quittaient leur maison incendiée, Joseph Ballon, 68 ans, Marie Sausson, 55 ans, ses deux enfants, Paul Léger, 22 ans, Jeanne Léger, 15 ans, Laurence Capon, épouse Bayot, 45 ans. Enfermée dans la cave d'une maison à laquelle les Allemands mettent le feu après avoir bouché toutes les issues. Marie Pétrement, 41 ans, Marie Collignon, 8 ans, Florent Collignon, un
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6: Un extrait du documentaire d'André D'Artevel, Trois journées d'août 1914, la lecture ici par le curé de Hette, donc en province de Luxembourg, des victimes civiles des Allemands en 1914. La liste est non exhaustive, il y en a 218 au total. Alors, on le disait, c'est un homme de son temps, bien sûr, le chanoine Schmitz, Jean-François Pacot, c'est un religieux, mais qui parvient quand même de temps en temps à sortir de son attachement au dogme. Ainsi, vous le disiez, libéraux-socialistes ne font pas partie pour lui la bonne classe de la société, c'est ce qu'on lit dans ses carnets, mais quand même, à la date du 26 août 1914, il ne leur ferme pas la porte pour autant, il y a des possibilités d'entente.
5: Oui, oui, oui. Il y a, par exemple, des pacifistes allemands qui viennent, à l'une ou l'autre occasion, visiter les régions belges occupées. Et là, évidemment, ces gens sont bien accueillis parce que c'est une façon pour eux de les sensibiliser aux violences des Allemands et obtenir que, par leur intermédiaire, l'opinion publique change. Alors que, au contraire, les catholiques allemands, certains évêques allemands prennent le parti de l'armée allemande et ferme les yeux sur ces atrocités. Donc, effectivement, il regarde dans les deux directions, comme l'évêque Hélène, d'ailleurs. Hélène, je l'ai comparé tout à l'heure au cardinal Mercier, mais il n'a pas la même façon de procéder. C'est-à-dire que, de temps en temps, évidemment, il agit de façon très ouverte, très publique, mais aussi, il va utiliser fortement des canaux diplomatiques un peu plus doux pour essayer d'obtenir, de faire passer

0: que si la Flandre, qui est purement catholique, venait à prendre une trop grande indépendance, la Wallonie, elle, soit perdue pour l'Église, parce que en Wallonie, l'Église est en position beaucoup plus faible, parce qu'évidemment, les grandes régions ouvrières sont en train de basculer au socialisme. Bon, dans la province de Namur et de Luxembourg, l'Église reste quand même très puissante. Maintenant, tous ces gens-là sont aussi extrêmement attachés à la personne du roi, hein, à la personne du roi Albert, à la personne de la reine Élisabeth. À un moment donné, on dit la reine est malade, elle est morte. Il y a comme ça des rumeurs qui circulent et qu'il faut combattre parce qu'elles sont très démoralisantes pour la population. Alors, par ailleurs, il faut dire aussi qu'à un moment donné, en 1916-17, on va espérer qu'il y ait une paix anticipée. Et effectivement, il y a certaines négociations qui se déroulent, par exemple, entre l'Autriche, le Vatican, la Belgique, etc., pour essayer d'avoir une paix anticipée. Et Mgr Hélène va fort aller dans ce sens-là, voire même un petit peu, trop vite, annoncer à la population namuroise en disant, vous savez, il va peut-être y avoir la paix dans quelques semaines, et puis finalement, ça ne va pas se dérouler. Et donc là, ça va être la grande déception dans la population, c'est de voir que la guerre se poursuit parce que les Allemands n'ont pas voulu cette paix, et que les Français, surtout, n'ont pas voulu cette paix.
1: Alors, le chanoine exprime sa grande compassion pour les prisonniers, hein, il en parle beaucoup.
0: Il y a donc plusieurs types de populations qui sont vraiment soutenues très activement par l'évêque, par l'évêché, par Schmitz. Il y a d'abord les prisonniers de guerre, effectivement, qui sont là déjà depuis 1914 dans les prisons allemandes et pour lesquels l'évêché va envoyer régulièrement des colis pour Noël, pour Pâques, des colis avec du tabac, de la nourriture, des vêtements, etc. Et puis alors, il va y avoir les résistants et tous ces gens qui sont arrêtés, dont j'ai parlé, tous ces prêtres, tous ces espions, etc. Et puis alors, il va y avoir surtout en 1916 les déportations. Donc en novembre 1916, l'Allemagne décide d'envoyer vers les fermes et vers les usines allemandes plusieurs dizaines de milliers de travailleurs belges qui sont soi-disant chômeurs, chômeurs ou travailleurs, peu importe, on les envoie tous. Et ça va faire un scandale international, mais ils vont quand même, auxquels on ne pourra pas s'empêcher, donc ils partent pendant 4-5 mois, 6 mois. L'évêque va d'ailleurs même mener cette action de protestation assez étonnante. C'est par exemple à Gembloux, qui est la première ville du Namurois dans laquelle les déportations ont lieu. Eh bien, tous les hommes sont convoqués à l'entrée de la faculté d'agronomie et l'évêque s'y rend en personne pour se positionner entre les Allemands et les ouvriers belges pour créer un acte officiel de protestation, comme ça un peu médiatique, c'est très impressionnant. Et puis alors après, il va, une fois que toutes ces déportations vont avoir lieu, il va y avoir des tas de démarches pour essayer de faire revenir tous ces ouvriers. Et puis alors, quand ils reviendront, l'évêché va même ouvrir deux sanatoriums, un à Salzin et l'autre à Mosée, pour héberger ces déportés qui sont les plus mal en point.
1: Et on le disait, il n'est pas toujours tendre avec la classe populaire, on le disait tout à l'heure, mais enfin, il marque aussi son souci, par exemple, des Italiens qu'on fait travailler dans les carrières d'Andennes, et ça le scandalise. En tous les cas, il est très préoccupé par leur sort.
0: Voilà, donc dans ces prisonniers, il y a notamment, effectivement, ici dans le Namurois, des prisonniers de guerre italiens qu'on fait travailler dans les carrières à Andennes et dans la région de Couvain, et qui, eux, sont dans un état de délabrement et d'abandon bien, bien pire encore que les prisonniers belges qui sont en Allemagne, qui bénéficient un petit peu quand même justement, j'ai dit tantôt de colis, ces prisonniers italiens sont complètement abandonnés, ils meurent de faim, et c'est scandaleux la façon, et d'ailleurs il y en a plusieurs qui sont enterrés au cimetière de Belgrade, il y a encore une parcelle du cimetière de Belgrade à Namur, où se sont enterrés tous ces soldats italiens qui ont été vraiment maltraités par les Allemands.
1: Alors le vocabulaire employé par le chanoine Schmitz, évidemment, dans ses carnets, nous renseigne beaucoup et sur cette vie quotidienne pendant la guerre, et sur sa personnalité. On va y venir avec vous, Jean-François Pacaud.
2: 14 août 1917. Des perquisitions ont repris dans les couvents de la ville. Hier, on a tout visité, de la cave au grenier, chez les sœurs de Sainte-Marie, rue du Président, chez les sœurs de Notre-Dame, rue Émile Cuvelier, et chez les filles du Cœur de Jésus à Salzine. C'était pour découvrir les cuivres. Monseigneur me dit qu'à Bruxelles, on a commencé aussi des visites dans des maisons particulières, que l'on a même pris des clinches de portes. Ils doivent éprouver, dit sa grandeur, une gêne pour les munitions. Il est à craindre qu'après avoir pris tout ce qui est dans les maisons particulières, ils ne s'attaquent aux églises. Monsieur de Dorlodot, de Florifou, vient d'être condamné à une forte amende. On voulait l'obliger à donner la liste de tous ceux qui n'avaient pas livré

0: leur fil de fer pour être punis.
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2: Bawandine, donc, toujours nous lit un extrait des carnets du chanoine Schmitz. Alors, Jean-François Pacaud, on sent dans le style, dans le vocabulaire employé par le chanoine Schmitz dans ses carnets, donc, un très grand respect pour l'autorité, y compris pour l'autorité de ses ennemis.
3: Mais oui, mais de nouveau, c'est un homme de son temps. Mmh. C'est un homme qui est qui est respectueux de l'autorité. Quand il parle de l'évêque, même s'il est c'est son patron le plus directeur, et alors qu'il s'agit d'un carnet intime, hein, donc ce n'est pas quelque chose qui est destiné à publier. Il écrit toujours sa grandeur, par exemple. Ouais. Sa grandeur a fait ceci, sa grandeur a fait ça. Et quand il s'agit d'un gouverneur général allemand, il met son excellence ou von Bussing, ou enfin von Hartmann, ouais. Il y en a toute une série. Mais ça n'empêche pas qu'il les déteste, enfin qu'il déteste tous ces officiers-là. Mais oui, c'est son style. Il a une certaine politesse, un peu de courtisan, mais en même temps, il utilise par ailleurs énormément de franchise. Il emploie énormément de... Il prend des risques quand il écrit ses carnets. Il est clair que si les Allemands avaient découvert ce document qu'il remplit jour après jour, mais qu'il cache soigneusement dans un petit coin de sa maison, si les Allemands avaient découvert ça, il se serait retrouvé en prison du jour au lendemain, et probablement, peut-être même, condamné à mort, parce qu'il y a quand même des éléments là-dedans. Par exemple, il note le nombre de trains qui passent à la gare de Namur. Or, ça, c'est vraiment compter les trains, c'est vraiment considéré comme un acte d'espionnage qui vaudront à d'autres des condamnations à mort. Parce que ces éléments-là, ce sont, il faut dire, les seuls indices que l'on a des combats. À Namur, on ne sait pas ce qui se passe à Verdun, sur la Somme, sur l'Isère. On a juste les informations par les journaux, mais qui sont très censurées, qui seront très lacunaires. Donc, les seules informations que l'on a, c'est effectivement des indices comme celui-là. C'est le son du canon qu'on entend quand le canon sonne de façon plus forte ou plus répétée, on se dit, ben ça, parce que les combats, c'est à 150 km, mais le son du canon, on l'entend jusqu'à Namur, eh bien, ça, on peut dire que les combats ont redoublé d'intensité. Ou les trains, de même chose, quand il y a des trains qui passent de façon régulière, certains jours, ils passent jusqu'à 40 trains par jour, qui amènent des troupes fraîches dans un sens, ou bien des blessés et des prisonniers dans l'autre, ça veut dire qu'il y a de nouveau des nouvelles offensives qui se préparent ou qui sont en cours. Et donc, ils notent tout ça.
2: Y compris, par exemple, des infos, beaucoup d'informations sur la météo, qui peut paraître léger, mais non, pas du tout, c'est très pertinent.
3: C'est très pertinent parce que la météo, ça a des conséquences sur les récoltes, bien entendu. Et là, on n'est pas comme aujourd'hui. L'alimentation des populations est liée aux récoltes. Or, maintenant, on dit, ah oui, des règlements climatiques. Déjà, à l'époque, on a l'impression qu'il y a des règlements climatiques. En 1917, par exemple, il y a un hiver qui est extrêmement rude et qui va se prolonger avec des gelées, de la neige jusqu'au mois d'avril. À d'autres époques, ce sont des inondations. À d'autres époques, c'est des sécheresses. Et chaque fois, ça fait monter, évidemment, le prix des denrées. Ça raréfie le charbon quand il fait trop froid. À un moment donné, en 1917, on doit fermer les écoles parce qu'il n'y a plus de charbon tellement il est devenu rare et cher. Et donc, c'est pas du tout anecdotique. Parfois, il dit oui, il fait beau, belle journée de printemps, mais la plupart du temps, il sait ce que ça va représenter pour les populations civiles dans les semaines qui vont suivre.
2: Alors, vous évoquiez le sort des déportés tout à l'heure, hein, Jean-François Pacaud. L'évêque de Namur va décider d'ouvrir deux centres d'accueil pour les affectés à Salzine et à Morey lors de leur retour. Et là, on se rend compte qu'au cœur de cette tragédie, il y a aussi des considérations politiques, ces sources de tensions.
3: Oui, effectivement, chacun tire un peu de la couverture à soi. Certaines initiatives de charité publique sont prises par les autorités publiques, je dirais, telles que la distribution de la soupe, la distribution des vivres, le rationnement. Et puis, il y a d'autres initiatives privées. Et alors, chacun, effectivement, le monde catholique a ses œuvres à lui. Vous venez d'en citer. Et puis, il y en a d'autres ailleurs. Il y a, par exemple, un autre exemple flagrant, c'est à Dinan. Donc, à Dinan, vous le savez, il y a 675 civils qui ont été fusillés, la plupart ce sont des hommes, donc il y a énormément de veuves, de femmes qui se sont retrouvées du jour au lendemain sans ressources, et donc là on va ouvrir à Dinan ce qu'on va appeler un ouvroir, en fait c'est une maison d'accueil pour ces femmes-là, où on leur apprend à faire des ouvrages de couture, et donc à se faire un petit revenu complémentaire en faisant des travaux de vêtements, etc. Eh bien, il va y avoir des tiraillements pour savoir est-ce que cet ouvroir est pluraliste ou est-ce qu'il est catholique? Donc est-ce qu'on peut y avoir y célébrer des offices et y mettre une statue de Notre-Dame de Lourdes, etc. Oui, cet éraillement existe, bien entendu.
2: Et puis arrive donc l'armistice tant attendu, et pourtant l'annonce de la fin de la guerre ne donne pas lieu à des moments de liesse populaire. Comment le chanoine Schmitz en rend-il compte?
3: Effectivement, on s'imagine que, parce qu'on a en tête les images de la libération de 1944 et la fin de la Deuxième Guerre mondiale, mais la fin de la Première Guerre mondiale ne se passe pas du tout comme ça. En fait, la guerre, elle se termine de façon presque un peu bizarre, puisque jusqu'au mois de juillet, août, les Allemands sont encore militairement les meilleurs, et puis une espèce d'implosion par le vide de l'Allemagne. Et puis voilà, la guerre s'arrête, alors que les Allemands occupent encore presque toute la Belgique. L'armée belge est aux environs de Gand seulement. Et les Allemands, puis on apprend, voilà, la guerre est finie. Les jours précédents ont été très durs. Il y a d'abord eu l'épidémie de grippe espagnole au mois d'octobre, qui a quand même fait beaucoup de victimes. Il y a eu des bombardements alliés, assez curieusement, qui ont fait pas mal de victimes civiles. Donc c'est un peu des bombardements fratricides, je dirais. Et puis les Allemands vont encore rester là pendant une bonne huitaine de jours. Donc le 11 novembre, c'est l'armistice, mais ils ne vont partir que vers le 16, 17, 18 novembre. Il faut leur temps de partir. Donc la population civile n'a pas tellement envie de faire la fête, et puis elle se méfie. Les Allemands sont encore là. Théoriquement, on pourrait danser et leur faire un pied de nez, mais en fait, on se méfie quand même.
2: Alors que devient le chanoine Schmitz après la guerre, Jean-François Pacaud?
3: Après la guerre, il reprend sa fonction de secrétaire de l'évêque. Il va donc poursuivre ce travail d'enquête sur les massacres de d'août 14, puisqu'il va avoir ses publications, d'autant plus qu'il va s'étonner que, en fait, l'autorité belge n'a fait aucune enquête, à part la sienne. Il n'y a eu aucune enquête de la magistrature, etc. Et donc, on va à un moment donné se dire, on va ouvrir des tribunaux militaires pour trouver des responsables pour ces massacres, mais en fait, on n'a aucun document. Donc, l'enquête de Schmitz va permettre cela, et encore aujourd'hui, d'ailleurs, c'est une enquête pour laquelle il va se faire aider par un moine de Maretsu qui est dont Norbert Nieuwland. Et je dirais, 100 ans après, ces documents publiés donc sous le nom, documents pour servir à l'histoire de la guerre de l'offensive allemande à 14-18 dans la province de Namur et Luxembourg, c'est un titre un peu long, sont encore considérés par les historiens les plus neutres, les plus objectifs, les plus actuels, comme un remarquable travail d'enquête journalistique, si on veut, à l'époque.
2: Et puis il y a ces carnets proprement dit, que deviennent-ils?
3: Les carnets, pour lui, c'est un document de travail. Il n'a jamais pensé les publier. Donc ils vont rester, je dirais, endormis dans les archives de l'évêché de Namur. Comme c'est des documents écrits à la main, ils seront très très peu consultés. Et c'est seulement dans le cadre du centième anniversaire de la guerre, au début des années 2010, que le professeur Axel Tixon du département d'histoire de l'université de Namur va les exhumer et va lancer cette idée de les déchiffrer, de les étudier, de les publier. Et donc on va d'ailleurs les publier d'abord en feuilleton dans le journal L'Avenir pendant les années 2014 à 2018. Et puis maintenant, il y a cette publication complète en version intégrale avec beaucoup d'illustrations, avec des index, avec des
2: remises en contexte,
3: voilà,
2: un dossier pédagogique.
3: Toute une série d'articles qui donnent des éclairages complémentaires. Et donc c'est vraiment une publication exceptionnelle qui sort maintenant.
2: Les carnets du chanoine Schmitz, la grande guerre au jour le jour en province de Namur et Luxembourg. Donc ce sont deux volumes pour ces 4 ans de guerre, édités par les éditions namuroises. Jean-François Pacaud avec Christine De Kock, Marie-Christine Classe, Daniel Menen, Christophe Liégeois et donc Axel Tixon. Vous en êtes l'un des co-auteurs. Merci beaucoup de nous avoir apporté vos lumières aujourd'hui, Jean-François Pacaud.
3: Avec plaisir.
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2: Et le moment archive à présent nous ramène à l'année 1972. Nous sommes dans le quartier nord de Bruxelles, à cheval sur Bruxelles-Ville, Schaerbeek et Saint-Jos. Un quartier populaire en pleine transformation à l'époque et qui est condamné par le projet urbanistique dit Manhattan qui prévoit l'implantation des tours du World Trade Center. Alors entre colère, déni et attachement profond à leur cadre de vie, les habitants racontent la disparition annoncée de leur quartier. Ne perdons pas le nord. C'est un documentaire signé Gérard Leverius et Josie Dubier extrait.
5: On nous avait promis des habitations de 750 francs par mois avec ascenseur et douche. Résultat, jusqu'à présent, il y a un an et demi que j'ai quitté le quartier, je n'ai pas encore vu un petit trou pour construire. Ils n'ont même pas encore été volés une seule brique ailleurs pour nous donner. Tout ce qu'on a vu, c'est le World Trade Center, le Manhattan, tout poussait comme Comme des herbes, mais pour nous, il n'y a rien, enfin. S'ils savaient qu'on devait partir, ils savaient qu'on devait déménager, pourquoi ne pas essayer, puisque nous vivions avec nos voisins? C'est peut-être dire beaucoup en famille, mais c'était quand même une famille qui habitait séparément, mais on se voyait. Ce simple bonjour de loin nous soutenait le cœur et le moral. Aujourd'hui, on nous enlève tout ce qui nous était le plus cher. C'était tout ce qu'on avait. Les voisins, nos amis depuis toujours, et on les enlève. Pourquoi est-ce qu'on ne nous a pas construit d'abord ces maisons pour nous remettre en groupe dans des autres maisons? La peine aurait été beaucoup moins lourde, beaucoup. Parce qu'on aurait dit, on change de maison, d'accord, mais nous restons ensemble. Nous restons. Je sais pas expliquer. C'est réellement nous tuer vifs. Je sais pas, je sais. Ces 5000 francs nous ont aidés le déménagement, mais notre cœur est brisé, on nous tue. Il n'y a pas des mots. Et j'ai souffert, pour moi personnellement, mais j'ai souffert pour mes voisins qui ont dû quitter. Il y a un an et demi que j'ai quitté. Je vis tous les jours, je viens de Laeken, revoir mon quartier, revoir, maintenant c'est fermé, le trou où j'ai habité. Le dernier souvenir, mon dernier souvenir qui me restait, ce trou. Les briques où mon mari est mort, où mon mari... Alors on m'a dit au ministère, vous vivez avec des sentiments. Moi je suis fière que j'ai des sentiments. Moi je suis fière que je participe et que j'aide à supporter, que je ne sais pas, mais que je suis quand même, que je revis mes misères avec mes autres voisins. Parce que jusqu'à présent, qu'est-ce qu'ils ont fait pour eux autant que pour moi? On n'est pas contre qu'on me fait de Bruxelles une nouvelle ville. On n'est pas contre. Nous aussi, nous voyons nos petits-enfants qui grandissent. Nous aussi, nous voyons du nouveau. Mais ce n'est pas parce que nous voyons nos enfants que nous devons mourir. Alors pourquoi nous tuer davantage? Nous ne demandons pas des châteaux. Nous sommes tellement contents avec très, très, très peu. Hein? On n'avait pas besoin d'une salle de bain. On n'avait pas besoin d'une douche. Nous sommes habitués de nous laver dans un bassin en plastique. Nous sommes propres aussi bien que ceux qui se lavent en dessous d'une douche. Mais cette crainte, la crainte de ne pas pouvoir donner ce qu'on doit, c'est ça qui nous tue, monsieur.
6: Malgré l'exode forcé d'une partie importante de ses habitants, le quartier Nord a gardé intacte la remarquable infrastructure socio-culturelle d'initiative paroissiale à laquelle les habitants restent profondément attachés. Les petits et les adolescents fréquentent une maison de jeunes spacieuse où sont organisées diverses activités, notamment des cours de rattrapage et divers sports d'équipe. Une caractéristique importante, tous les habitants du quartier participent dans la mesure de leurs moyens à ce remarquable ensemble d'activités qui touchent tous les aspects de la vie en société. Ainsi, les personnes âgées et les pensionnés disposent d'un restaurant. Dans certains cas, les repas chauds sont même livrés à domicile. Le club des pensionnés complète cet ensemble.
7: Tu es pas seul.
8: Combien tu en as?
9: Mais comment c'était le quartier ici avant? Avant qu'on commence à
7: travailler. Tu partais un samedi, hein? Et tu rentrais. Le lundi, et t'as fait 8 cafés autour du pavillon. Et tu rentrais chez toi à la maison, hein, et abusé. C'était l'habitude, on allait parler plus loin. On avait du rôle, comme on dit.
10: Et chaque café ici avait son jeu de balle pour l'autre. C'était le terrain le plus connu avec le sablon.
11: C'était la fête,
10: hein,
11: tous les jours. Hein. C'était la fête. Hein.
7: Tous les jours, il y a la fête. Il y a encore la fête. Hein.
9: Allez, santé. Hein.
12: Vous avez déjà déménagé, madame?
13: Pas obligée, hein.
12: Mais vous êtes restée dans le quartier, quand même?
13: Parce que je l'aime.
14: On reste ici.
13: Comme j'aime l'église, j'aime le quartier.
12: Et on a déjà démoli votre maison?
13: Oh, c'est une route.
15: Il y a beaucoup d'immeubles qui sont vides depuis un certain temps, déjà. Au lieu de mettre les gens dehors, ils auraient bien pu les mettre dedans aussi. Il y a des appartements, hein, des maisons qui sont dans un état délabré. Pourquoi? De par la faute de la commune. Parce que, une supposition, vous êtes propriétaire. La commune vous dit, oui, monsieur, écoutez, dans 2 ans, ça va être nivelé, votre maison va être abattue. Comme propriété, vous ne faites rien. Alors, toutes les maisons, hein, ça se détériore automatiquement. Leur système qu'ils font, c'est le système fromage. Hein, un morceau ici, un morceau là. Il n'y a plus rien qui reste ensemble. Tout le monde, l'un contre l'autre, l'autre est contre l'autre. C'est normal. C'est juste. Hein.
8: Moi, non.
15: Pourquoi? Nous ne partons pas. Je sais pas. C'est mon costume. Hein, commandé. C'est normal, hein, si vous êtes né dans un quartier, vous êtes élevé dans un quartier. Je suis marié, mes enfants sont nés dans le quartier. Alors, si je dois partir, un paysan, enlevez-lui son champ, qu'est-ce qu'il est? Rien du tout. Hein. Eh ben, pour moi, c'est le même.
6: Ce costume qui est leur quartier, certains de ses habitants ont entrepris tout récemment de le remettre à neuf.
15: Plus qu'on est, au plus vite ça va, plus qu'on peut en faire.
12: Pourquoi est-ce que vous repeignez votre façade maintenant?
15: Ah, pour faire plus gai.
12: Mais on va démolir les maisons en principe.
15: Démolir? Quelqu'un, rien du tout, on va pas démolir. On va rester ici, nous autres. Pourquoi est-ce qu'on va démolir? Hein? Tant que c'est habitable, qu'on nous laisse habiter ici. Alors, quand ils ont fini de construire, eh ben, alors nous autres, on va aller habiter là-bas. Mais en attendant, on peut pas vivre dans un taudis.
2: Ne perdons pas le Nord, c'est un documentaire signé Gérard Loverius et Josie Dubier, journaliste à l'RTBF. C'est une archive de la Sonuma.
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0: Il est 4 heures.
1: Bonne nuit à tous, Julie Buron pour ces informations. À Tubize, l'incendie qui s'est déclaré dans un entrepôt du centre-ville est complètement éteint, mais les pompiers vont continuer d'arroser le site jusqu'à ce jeudi matin. Ils visent les gravats qui sont restés chauds et rabattent les poussières d'amiante au sol. La commune a passé un appel d'offres en urgence pour faire venir une entreprise spécialisée dès ce jeudi pour désamianter le site. La plupart des riverains évacués ont pu rentrer chez eux. Il faut encore vérifier la stabilité de 3 maisons. Au procès du drame du carnaval du Strépy-Bracny, la mère de Paolo Falzone, principale accusée, a été longuement entendue devant les assises du Hainaut. La sexagénaire a décrit un fils respectueux et non violent, tout en étant confrontée à plusieurs contradictions relevées par les avocats des parties civiles. Concernant les faits du 20 mars 2022, elle a affirmé qu'il y avait 2 personnes encastrées dans le véhicule. Or, l'accusée a déclaré n'avoir vu qu'une dame. Une ou deux, quelle différence, a lancé la mère de l'accusée, provoquant de vives réactions dans le public. Les ministres des Affaires étrangères de l'Union européenne se réunissent ce jeudi. Ils vont discuter de la manière dont le bloc pourrait aborder des pourparlers avec la Russie, vu que les États-Unis sont focalisés sur l'Iran. L'Union a d'abord cherché à isoler la Russie après l'invasion de l'Ukraine. Résultat, elle a été mise à l'écart des négociations de paix chapeautées par Donald Trump. À défaut d'avancer dans ces négociations, certains responsables européens appellent l'Union à se tenir prête à engager le moment venu des discussions avec la Russie. Les 2 derniers Belges en lice en simple à Roland-Garros joueront ce jeudi. Élise Mertens et Raphaël Collignon seront en effet sur les courts en terre battue à Paris pour leur 2e tour des internationaux de France. Élise Mertens, 21e mondiale, sera opposée à la Polonaise Maja Szwalińska, 114e mondiale, pour une place en 16e de finale. Plus tard dans la journée, c'est l'Américain Ben Shelton, 5e joueur du monde, qui va se dresser sur la route de Raphaël Collignon, 62e mondiale. C'est tout pour ces informations. Merci de nous écouter.
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3: Oh, salut à toi, cher auditeur de la première. Figure-toi qu'en un claquement de doigts, tu viens de te téléporter dans la magnifique commune d'Antine, en province de Liège. Sauf si vous nous écoutez depuis Antine, évidemment, auquel cas rien n'aura changé. On est ici toute la semaine pour jouer et pour apprendre. Et cette commune vaut vraiment le détour, autant par son histoire que par son folklore. Et puis tout autour, il y a ce condreau, hein, on l'a beau dire, qui ravit les yeux et les oreilles. Et nous ne sommes pas tout seuls hein, ce matin, d'abord parce que le public antinois est là. Hein. Faites-vous entendre, les amis. Merci d'être là ce matin. Et oui, un public réuni ce matin au château de Lavourie, ici à Antine. Et puis, à mes côtés, la véritable attraction de cette émission. Je le sais bien que les gens viennent surtout pour le voir. Lui, c'est lui, la légende. Raoul Reyer, c'est avec nous. Bonjour, Raoul.
4: Mais bonjour, merci d'être venu.
3: Mais ils sont là pour vous, Raoul. Et oui. Et je sens que ce matin, vous allez tenir les scores de manière tout aussi légendaire. Et Bika, nous allons opposer l'un à l'autre deux candidates, chacune versée dans une équipe. À la tête de la première équipe, nous avons placé Michael. Enfin, on dit Michael, mais en fait, on devrait dire Michael. Parce qu'il a la classe américaine, mais une élégance toute britannique. He's a great friend of mine. C'est Michael Albaz. Bonjour, Michael.
5: Bonjour, Vincent. Bonjour à tous.
3: Mais oui. Oui, c'était une imitation un petit peu ratée de Trump que je
5: voulais. The great man.
3: The great man. Et aux côtés de qui partez-vous à la chasse aux fake news aujourd'hui?
5: Eh bien, aux côtés de Nathalie. Nathalie a une sacrée personnalité car elle fait partie d'une troupe de théâtre. On peut dire le nom?
6: Bien sûr, vous devez.
5: Oui, allez-y.
6: Les comédiens d'Antinac.
3: Mais non. Les comédiens. Mais c'est formidable ça.
5: Et surtout.
6: Je trouve aussi.
5: Et surtout, oui. Elle joue du saxophone.
4: Ah.
5: Apportez-nous immédiatement un saxophone, on veut une démonstration.
3: Oui. On ne vous croit pas sinon. Vous jouez du saxophone, mais jamais, mais pas pour les comédiens d'Antinac.
6: Non, pas encore. Non.
3: Pas encore. Vous savez qu'on recevra votre metteur en scène demain, dans l'émission de demain, ici à Antine. On parlera plus avant des comédiens d'Antinac. Ah ben, je suis ravi d'avoir à nos côtés l'une des membres de la troupe. C'est une troupe, hein, on peut dire.
6: Oui,
3: tout à
6: fait.
3: Et bien, en tout cas, on vous souhaite aussi le meilleur des parcours dans Ça vaut vraiment le détour. Et puis évidemment, ce matin, vous êtes deux hein, à vous affronter. Et pour mener la deuxième équipe, une capitaine qui a un prénom séculaire, mais qui est pourtant la plus jeune d'entre nous. Alors, elle va tenter d'être à la hauteur de ses illustres prédécesseurs, engagée comme Louise Michel, pétillante comme Louise Attaque, et on l'espère, éclairée comme l'avenue Louise. Louise Deneff est avec nous. Bonjour Louise.
7: Merci Vincent. Bonjour, bonjour, bonjour.
3: Et aux côtés de qui allez-vous tenter d'épater la galerie, Louise ?
7: Eh bien, moi, aujourd'hui, je joue avec Sophie. Sophie qui est enseignante et qui aime le yoga, la marche à pied, les blind tests et les voyages. Mais alors Sophie, il paraît qu'elle a un talent, elle sait très bien imiter la poule et l'éléphant.
3: Ah, mais pas en même temps, j'imagine.
7: Ah bah ça, on va lui demander peut-être une démonstration.
5: En jouant du saxophone.
7: Moi, l'éléphant, je suis curieuse quand même.
8: Vous voulez que j'imite l'éléphant?
3: Bah écoutez, ouais, oui, bien sûr. Alors là, tout...
4: Plutôt deux fois qu'une.
3: Oh. Ah mais oui, c'est tout à fait ça.
7: Pas mal. Il y a du talent, Antine.
3: Voilà. Mais c'est complètement dingue, mais c'est tout à fait ça. Alors dites, je ne sais pas dans quelle mesure ce talent pourra vous servir dans l'émission du jour, mais on va essayer de trouver. Ceci dit, Nathalie et Sophie, fermez les yeux deux secondes. Vous êtes au calme. Autour de vous, il y a du verre, beaucoup de verre. Vous sortez de la piscine, vous passez par le sauna, vous hésitez avec le jacuzzi et demain matin, vous prendrez un petit déjeuner tranquille avant d'aller vous balader dans la vallée de la Molinier entre Namur et Dinan. Et maintenant, vous pouvez rouvrir les yeux. Pour vivre ça, il faudra gagner. Et oui. Puisque à notre finaliste, nous offrons tout ça. 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Mais dans Ça vaut vraiment le détour, vous savez, on ne repart jamais les mains vides, c'est un principe. Notre infortunée perdante repartira avec un joli tote bag, Ça vaut vraiment le détour et sa gourde assortie, mais aussi avec le quatrième tome de L'heure H, d'après le podcast de Jean-Louis Lahaye, un tome qui revient sur ce fait divers incroyable hein, qui s'est passé en Angleterre quand on a vu un jour voler le trophée de la Coupe du Monde, mais 4 mois avant le match d'ouverture. 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Mais je parle et le retourne. Alors, il est plus que temps de nous lancer dans notre première manche. Une manche qui va nous permettre de faire connaissance avec Antine et ses environs, même si la meilleure manière, c'est encore de demander aux Antinoises qui sont là, effectivement. Et je vais commencer par vous, Nathalie. Alors, qui est-ce que je dois absolument rencontrer ici à Antine, parce qu'il vaut le détour?
6: Alors, moi, je tiens à préciser que je ne viens pas d'Antine, je viens de Warsée. Par commencer par tous les comédiens de la troupe, avec notre super présidente, notre super metteur en scène. Et il y a le chef bar et son acolyte aussi. Et puis, il y a le chef décor qui nous fait... des décors magnifiques avec ses comparses. Et puis, il y a aussi tous les bénévoles d'Antine en chœur. Ce sont des gens vraiment à ne pas rater.
3: À ne pas rater, voilà, ouais. Les bénévoles d'Antine en chœur. Alors, je me retourne vers Sophie avec la même question. Qui est-ce que je dois absolument rencontrer ici à Antine, selon vous?
8: Chaque Antinois vaut le détour.
3: Ah ben oui, mais j'en suis sûr.
8: Et qui vaut le mieux le détour dans un village que la personne que les citoyens ont décidé de choisir comme chef
3: Comme bourgmestre, vous voulez dire. Ah oui, voilà, vous faites un petit clin d'œil au bourgmestre.
8: Je trouve que c'est une personne, finalement, qui correspond bien à Antine, une personne authentique et vraie. Et puis parce qu'il raconte les histoires drôles comme personne.
3: C'est vrai.
8: Oui, voilà, il est très, très doué pour raconter les blagues. C'est bien sûr Marc Tarabella.
3: Mais oui, le bourgmestre d'Antine qui est avec nous hein, dans le public ce matin. Merci d'être là, monsieur le bourgmestre. Alors, une fois n'est pas coutume, on a décidé de commencer aujourd'hui par la première manche. Vrai ou faux, ce sont les seules réponses
9: jusque
3: qui sont
9: là, tout va bien.
3: Ce sont les seules réponses qui sont autorisées dans ce questionnaire. Vous recevrez chacune une question hein, sur Antine et une autre sur un tout autre sujet. Et votre joker dans cette manche s'appelle Michael ou Louise. N'hésitez pas à le consulter, même si souvent on s'en rend compte qu'en fait il ne savait pas finalement. Mais et on va commencer.
9: Ça ne nous empêche pas de parler quand même.
7: On ne va pas se gêner.
3: Je vois ça, je vois. Alors on va commencer par votre équipe justement, Sophie et Louise, avec cette première question. À Antine, ici même, hein, au château de Lavoury, il y a un musée de la bière. Hein. Ça ne souffre aucun débat. Mais ce musée, il est également ouvert aux familles et aux enfants. Et à la fin de la visite, même les enfants ont le droit de goûter une petite gorgée de bière. Est-ce que c'est vrai ou est-ce que c'est faux?
7: Oh, moi, ça ne me choquerait pas, en tout cas.
3: Ah bon?
8: Moi, je dirais que c'est faux. Je sais qu'ils peuvent faire des jeux de rôle. Il y a plein de chouettes activités à faire pour les enfants, mais...
7: Et Sophie est enseignante, donc je pense qu'on peut lui faire confiance.
8: Oui, de la bière.
3: La bière, pas terrible. Faux. Ok, écoutez, c'est bien noté. J'avais une autre question. Alors, vous savez qu'initialement, le musée de la bière ici à Antine, c'était le musée de la bière et du péquet. Hein. Et en parlant de péquet, ça veut dire piquant en wallon. C'est vrai ou c'est faux?
6: Ben, c'est vrai que ça pique, hein, parfois, surtout le lendemain. Donc, voilà, mais...
8: Qui est piquant, non, c'est faux.
3: Vous me dites que c'est faux, c'est là que c'est va votre instinct. En tout cas, je crois que la correction de notre questionnaire va être piquante, elle aussi. Revenons à votre première question. Alors, c'est ici même, hein, au cœur du château de Lavourie, que se trouve le musée de la bière. Un musée ouvert à tous et qui accueille, tenez-vous bien, les familles et les enfants, en leur proposant même des animations adaptées. La visite se termine par la traditionnelle dégustation de la bière de Lavourie dans les caves voûtées. Mais pas pour les enfants, évidemment, hein, mais non. Ouf, évidemment, on ne fait pas goûter la bière aux enfants. J'ai vraiment toutes les oreilles du royaume étaient pendues. C'est quoi ?
5: Louis, ça ne la choquerait pas.
6: Écoutez, non, mais moi, je viens de Liège, vous savez, donc bon.
8: Alors, il y a de la bière sans alcool aussi. C'est vrai,
3: c'est mais vrai. Tout à fait. Alors, votre deuxième question.
5: Ça la choquerait.
3: Elle concernait le péqué. Alors, le péqué, c'est dans certaines régions de Wallonie, signifie les baies de genévrier, tout simplement. C'est justement l'ingrédient qui parfume le péqué. Mais péqué, en vieux wallon, ben, ça veut aussi dire piquant, figurez-vous. Oui, c'était donc vrai. C'est la réponse que j'attendais. Alors, vous aurez marqué un point sur deux dans cette première manche. Ce qui est pas mal. Exactement. Je vais me retourner vers l'autre équipe, celle de Nathalie et de Michael, avec une autre question qui concerne aussi le château de Lavourie. Il est beau, hein, le donjon du château de Lavourie.
5: On l'a visité avec Raoul tout à l'heure, parfait.
3: Oui. C'est vrai, hein, il est beau et il est grand, d'ailleurs. Mais au fond, il y a combien d'étages là-dedans? Moi, je vous dis qu'il y en a 5. Est-ce que c'est vrai ou est-ce que c'est faux?
5: 5 étages? Ça paraît beaucoup, non?
6: Moi, je pense qu'il y en a 4.
5: 4 étages?
6: Allez, 4 étages, oui.
3: Allez, d'accord. Vous dites 4 étages et pas 5, en tout cas. La deuxième question n'a absolument rien à voir, hein, comme d'habitude, avec Antine. Une année ne peut compter que 3 vendredis 13 au maximum. Est-ce que c'est vrai ou est-ce que c'est faux? Nathalie a une extinction
5: c'est
3: de
5: voix. Oui, c'est pas très radiophonique, mais l'image...
6: Eh ben, vrai, alors.
3: Vous me dites que c'est vrai, très bien. Alors, êtes-vous une pro du calendrier ou bien est-ce que, comme moi, vous vous demandez toujours à quelle date va tomber Noël cette année? On le saura tout à l'heure. En attendant, revenons déjà à votre première question. Le donjon du château de Lavourie, ici à Antine, a été construit entre le 12e et le 13e siècle, récemment rénové. Hein, sinon, on ne serait pas en train d'enregistrer dans l'enceinte du château.
5: On est sur les travaux, là. Vous n'entendez pas, mais...
3: Eh bien, il compte en tout... 5 étages, figurez-vous. C'était vrai, oui. J'ai même lu quelque part que cette tour figurait parmi les 3 donjons les mieux conservés d'Europe, dis donc. C'est pas rien quand même, hein, ici à Antine. Bref, en tout cas, on ne risque rien. Ici, le ciel ne va pas tomber.
5: Sauf une mauvaise réponse.
3: Oui, voilà. Là, on n'est jamais à l'abri, effectivement. Alors, ma deuxième question concernait les vendredis 13. Combien maximum peut-il y en avoir par an? Alors, pour qu'une année compte 3 vendredis 13, 2 conditions doivent être réunies. L'année ne doit pas être bissextile et elle doit comporter un vendredi 13 février. Dans ce cas, le 13 mars, qui tombe 28 jours plus tard, sera aussi un vendredi. Et dans une année non bissextile, donc si le 13 mars est un vendredi, alors le 13 novembre le sera aussi. Et c'est le maximum de vendredi 13 qu'on peut avoir dans une année. C'était donc vrai. Effectivement, maximum 3 vendredis 13 dans une année. Très bonne réponse, Nathalie.
5: Oui.
3: Jusqu'au bout, je vous dis, mais c'est vrai ou c'est pas vrai alors?
5: On ne se souvenait absolument plus de la réponse qu'on avait donnée. Donc.
3: Alors, nous arrivons en tout cas à la fin de cette première manche. Et tranquillement, dans un coin, telle une araignée tissant sa toile, il calcule les scores lentement, patiemment. C'est Raoul Reyes. Et qu'est-ce que ça donne?
4: On laisse un peu de suspense.
3: Oui, s'il vous plaît. Parce qu'il y a une musique quand même.
4: Un point partout.
3: Ex-aequo. Un point partout, d'accord. Ex aequo. Tout ça n'est évidemment qu'un échauffement, hein, bien entendu. Dans un instant, nos candidates continuent de s'affronter dans le mythique jeu des dictionnaires et c'est tout de suite sur RTBF La Première.
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3: Et vous êtes toujours sur La Première. Et bien, nous sommes toujours à Antine, en province de Liège, pour Ça vaut vraiment le détour. Alors depuis 11h30, et bien, Nathalie et Sophie répondent à mes questions, parfois pour gagner des points et parfois tout simplement pour nous faire découvrir leur ville et leur commune. D'ailleurs, Sophie, si votre commune d'Antine méritait un prix, ce serait lequel?
8: Le prix de l'authenticité pour son patrimoine qui n'est plus à vanter, mais surtout l'authenticité en fait de ses habitants. Ce sont des gens qui sont vrais. Quand ils ont quelque chose à dire, généralement, ils le disent, ils défendent leurs idées. Et il ne faut pas chercher misère à un Antinois.
3: Ah oui, c'est ça.
6: On va y aller, nous.
5: Vincent, c'est un avertissement, là.
3: Oui, absolument. Ouais. Alors, je me retourne vers Nathalie avec la même question. Si Antine méritait un prix, ce serait lequel?
6: L'accueil. Les Antinois sont super accueillants, chaleureux et bons vivants. Donc, c'est un plaisir de les côtoyer très régulièrement maintenant.
3: Ah ben, je vous le confirme. Hein, nous, depuis le début de cette semaine, on goûte à cet accueil. effectivement, on a bon. Alors, après une première manche animée, hein, on peut le dire, on va en mettre une couche, hein, mais toujours avec, malgré tout, avec bonne humeur et mauvaise foi, hein, pour vous proposer cette fois notre jeu des dictionnaires dans lequel vous allez devoir affronter un adversaire redoutable, le mot que personne ne connaît. Trois définitions, une seule est la bonne. On va voir si vous avez de bons dictionnaires à la maison, vous ou votre capitaine d'ailleurs. Bon, on va commencer par vous, Sophie et Louise. C'est vous qui ouvrez le bal. Alors, selon vous, que signifie l'adjectif osseux? Osseux, O-C-I-E-U-X. Raoul.
4: Ah, osseux est un adjectif désuet ou vieilli, signifiant oisif, inactif ou qui ne fait rien. Issu du latin osionus, osiosus. Enfin, je ne sais pas ce qu'il fait, mais ça s'écrit comme ça. Il désigne une personne qui ne travaille pas ou une situation de désœuvrement. Il est souvent confondu ou rapproché de l'orthographe moderne oiseux, qui signifie désormais inutile ou superflu. Un peu comme certains de nos nouveaux ministres du gouvernement.
3: Oh, sûr que ça dénonce ici.
4: On ne dit pas qui.
3: Pas de nom, pas de nom. Alors, en tout cas, c'est bien noté. Michael, vous avez une autre proposition pour cet adjectif osseux.
10: On connaît tous cette voisine un peu trop curieuse qui semble guetter nos allées et venues et nous questionne sans arrêt. Qu'est-ce que vous avez fait de beau? Avec qui? Qu'est-ce qu'il y a dans ce grand sac que vous trimballez? Pourquoi il y a du sang qui en coule? Eh bien, je ne sais pas pourquoi je vous raconte ça, car ça n'a aucun rapport. Non, osseux veut tout simplement dire démodé. L'adjectif osseux, du grec oxios, qui signifie lunettes de Nana Mouskouri, désigne donc quelque chose de désuet, de passé de mode, comme une veste à franges, des cuissardes, mais aussi des choses qui ne sont pas dans la garde-robe de Francis Lalanne. D'autres exemples de choses osseuses, l'élégance en politique, la grammaire sur les réseaux sociaux, Tokyo Hotel, la courtoisie au volant, les sacs bananes, la Bruelle Mania, Jean-Marc Nollet, hein, plus de nouvelles, les costumes de Frank Vandenbroek, les cravates de Frank Vandenbroek ou Frank Vandenbroek.
3: Merci. Moi, dites Michael, je dois toujours enchaîner moi, avec ça, vous savez.
10: Oui, je sais, je le fais exprès.
3: On fait pas un métier facile. Ceci dit, Sophie, j'avais une ultime définition pour vous. Pour osseux, l'énologie est un domaine qui regorge de termes plus compliqués les uns que les autres et qui permettent surtout à ceux qui les emploient de jouer les connaisseurs, alors qu'en fait, ils sont juste en train de dire « Ouais, le vin, il est bon ». Voilà. Non, vous entendrez plutôt des phrases du genre « Ce vin a une attaque légèrement anthocyanique, hein, avec une belle minéralité de souchiste typique des élevages semi-bâtonnés, et puis surtout, il a une belle verticalité ». Qu'est-ce que ça veut dire pour un vin avoir une belle verticalité? Ça ne veut rien dire. Un vin osseux est un vin qui laisse en bouche un goût de bouchon moisi par le temps ou par un vice de fermeture. Bref, ça veut dire dégueulasse, en fait, pour un vin. Et ça, les sommeliers ne vous le diront jamais, évidemment. Pas comme ça, en tout cas. Donc, à votre avis, Sophie et Louise, que signifie l'adjectif osseux? Est-ce que ça veut dire oisif, inactif, paresseux? Ou bien démodé? Ou plutôt mauvais, dans le cadre d'un vin? Et attention,
6: ben, ça n'arrive pas souvent, mais moi, je n'en ai aucune idée.
3: Est-ce que vous avez peut-être un petit instinct?
8: Je serais partie sur la dernière définition, moi.
6: Eh ben, c'est la dernière. Le vin dégueulasse.
8: Oui, voilà.
3: Un vin dégueulasse, un vin osseux.
6: Oh là là.
3: Ah là là là là là. Ceci dit, un vin, je ne pense pas qu'un vin puisse être osseux, puisque osseux signifie oisif, inactif, paresseux. C'était la définition de Raoul. Alors, c'est une ancienne manière de dire oisif. Hein. Je ne vous promets pas qu'on l'utilise osseux tous les jours.
10: Oui, non, je.
3: Sauf dans la prière.
4: Nous, on aime
3: bien. Notre père qui est aux cieux, évidemment.
10: Alors là, ça y est, on a touché le fond.
3: Et ben voilà. Alors,
10: on ne peut que remonter.
3: Je vais me retourner vers l'équipe de Nathalie et de Michael avec votre question.
10: Non, c'est pas la peine.
3: Si, oh que si. À votre avis, c'est quoi l'effet Barnum? L'effet Barnum. Louise.
6: Oui, alors pour vous expliquer, j'ai fait quelques recherches historiques. Lady Di, née un 1er juillet, était de signe astrologique Cancer. Le 31 août 97, jour de sa mort, l'horoscope du Daily Telegraph annonçait « Vous êtes d'humeur aventurière et commencez à prendre des virages dangereux. Faites attention à ne pas déraper. » Le 11 mars 78, jour de la mort de Claude François de signe Verseau, l'horoscope du Parisien annonçait « Vous vous sentez stressé et agité, calmez-vous pour limiter l'électricité dans l'air. »
3: Mais non.
6: Eh bien, si Lady Di et Claude François avaient été sensibles à l'effet Barnum, ils auraient sûrement été bien plus prudents et seraient encore avec nous, puisque l'effet Barnum est un biais cognitif qui consiste à croire qu'une prédiction vague, comme un horoscope, s'applique à soi.
11: Ah oui, oui, le fait, on lit l'horoscope le matin et on y croit. Quoi. C'est ça l'effet Barnum. Ceci dit, Raoul, vous nous proposez tout autre chose.
4: Bah, évidemment. Évidemment. Je ne vais pas dire la même que... Le Barnum est un modèle de tente qui, par sa taille, rappelle l'univers du cirque. Son nom vient de Phineas Taylor Barnum, célèbre directeur de cirque et monteur de spectacle américain. L'usage des Barnums s'est généralisé dans certains jardins pour servir d'abri, sur les marchés de plein air pour abriter les marchands, ou encore sur les chantiers de construction pour protéger une zone de travail extérieure. Ils peuvent être aussi déployés rapidement pour abriter de façon temporaire des activités de secours ou de soins, notamment lors de catastrophes, attentats, épidémies, et je n'ai plus rien à dire.
5: Très bien. C'est déjà pas mal.
11: Donc l'effet Barnum, c'est un effet tente, quoi.
4: Voilà.
11: on va partir là-dessus.
4: Tente vous-même.
5: Non.
11: Alors, j'ai une autre définition pour vous, Nathalie. L'effet Barnum, c'est une technique marketing redoutable inventée par P.T. Barnum pour attirer plus de spectateurs dans son cirque. Effectivement, dans le monde du cirque. Son idée était simple, créer artificiellement une foule pour attirer encore plus de monde et de clients. Parce qu'on le sait tous, les gens sont fascinés par les attroupements. Il suffit de voir les plages en été. Hein. Plus c'est bondé, moins il reste de sable, plus les gens se disent « Ah ben ça doit être bien ici, on va aller se coller aux autres, tiens ça va être super ». Même logique pour les restaurants, une salle vide, ça fait peur, mais si c'est complet, qu'il y a du monde sur le trottoir, c'est forcément bon. Même si les 40 personnes à l'intérieur mangent objectivement des pâtes tièdes à 27 euros, l'effet Barnum consiste donc à fabriquer l'illusion du succès grâce à la foule. On s'est déjà tous retrouvés dans une file d'attente interminable devant une boîte de nuit, par exemple pour finalement se retrouver seul sur le dance floor, à se demander si ça valait quand même vraiment la peine de payer l'entrée 15 balles, le vestiaire 5
5: euros. Décidément, vous racontez beaucoup votre vie aujourd'hui.
11: Ah, j'en ai gros, moi aussi.
5: Voilà, cette semaine.
11: En tout cas, l'effet Barnum, c'est exactement ça. C'est nous faire croire que s'il y a des gens qui attendent, c'est que c'est forcément génial. Donc, à votre avis, Nathalie, est-ce que c'est ça, l'effet Barnum, ou est-ce que c'est plutôt ce biais cognitif qui nous fait croire à l'horoscope, ou est-ce que c'est un effet tente? Je ne sais même pas ce que ça veut dire, mais...
4: Attendez, vous exagérez.
6: Si on réécoutait la définition... je vais suivre ma première idée, c'est-à-dire la première réponse.
11: Ce biais cognitif qui nous fait croire à l'horoscope. Ça vous est déjà arrivé, ça ?
6: Absolument pas, non.
11: Eh bien, si vous ne lisez pas l'horoscope, vous ne tomberez pas dans ce biais cognitif qu'on appelle l'effet Barnum. C'est une excellente réponse, Nathalie.
5: Bravo !
11: Ah oui ! Toujours se fier à sa première intuition.
6: Voilà.
11: Généralement, ça fonctionne dans cette émission. Alors, on va faire un petit point sur les scores à présent avec Raoul. Qu'est-ce que ça donne dans cette fin de deuxième?
4: Deux points pour Nathalie et toujours un point pour Sophie.
11: Ah, voilà qui promet en tout cas le meilleur pour la suite. Et oui, pour la troisième manche de Ça vaut vraiment le détour qui parfois est carrément décisive. Je ne vous le cache pas. En tout cas, dans un instant, on parlera du lieu qui nous accueille, évidemment, hein, depuis le début de la semaine, le château de Lavourie, ici à Antine. Il y a mille choses à en dire et à commencer par... Bah, je ne vous le dis pas encore. On parle juste après le journal.
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11: Et oui, ça vaut vraiment le détour. Elle a jusque 12h30. Ça nous laisse encore un petit peu moins d'une demi-heure pour vous faire découvrir toute la commune d'Antine dans la province de Liège où nous posons nos valises hein, toute cette semaine. Et qui dit Antine dit Antinois et Antinoise. Et ils sont là, les Antinois et les Antinoises. Merci d'être là, de vous faire entendre, les amis. Et oui, depuis 11h30, on joue avec nos deux candidats, que sont nos candidates d'ailleurs, hein, que sont Nathalie et Sophie, mais aussi avec ceux qui sont venus pour leur prêter main forte, à savoir Louise Deneff et Michael Albas, et bien sûr Raoul Reyers. Et puis, avant de nous relancer dans cette partie, qui pour le moment donne un léger avantage à l'équipe de Nathalie et de Michael, eh bien, il fallait quand même évoquer ce lieu qui nous accueille hein, depuis lundi et qui est l'attraction phare, on peut dire, d'Antine. C'est le château de Lavourie. Pour en parler, merci d'accueillir son responsable, monsieur Eric Hendricks. Éric, bonjour. Alors, le château de Lavourie, c'est le point incontournable d'Antine. On ne peut pas le louper, autant par son histoire d'ailleurs que par ce qui s'y passe encore aujourd'hui. On va parler d'abord d'histoire. C'est un château qui date de quand ?
13: En grande partie de la moitié du XVIIe siècle, mais sa plus ancienne tour, donc le donjon, lui, il est de la fin du XIIe, début XIIIe siècle.
11: Et il a appartenu à qui, ce château ?
13: Aux avoués d'Antine. Donc ce sont les avoués qui ont, au fil du temps, construit tous ces bâtiments. Oui.
11: Alors, c'est quoi des avoués ou une avouerie, c'est quoi ?
13: En fait, un avoué, c'était une sorte de protecteur. Donc c'est un seigneur qui devait gérer et défendre des terres qui appartenaient à une abbaye, qui appartenaient à l'église. Donc les moines ne pouvaient pas eux-mêmes se défendre, évidemment.
11: Oui.
13: Et donc très souvent,

0: événement.
1: Oui, mais c'est vrai qu'il s'y passe beaucoup de choses, hein, ici au château de Lavourie. Mais notamment, on sait qu'il abrite aujourd'hui le musée de la bière. Qu'est-ce qu'on peut voir dans ce musée de la bière? Qu'est-ce que ça donne comme...
0: En fait, ce musée, on l'a entièrement refait donc, l'année dernière. On a profité des travaux dont vous avez parlé. Et on a retracé toute l'histoire de la bière, donc ça remonte même à la préhistoire, oui. jusqu'à aujourd'hui, à tout l'essor des microbrasseries, un peu toutes les nouveautés, les choses un peu insolites qu'on trouve dans le monde de la bière. On y explique aussi évidemment comment on fabrique de la bière.
1: Et on peut carrément en fabriquer soi-même ? C'est prévu ça ?
0: On peut en fabriquer soi-même, évidemment, mais là évidemment il faut faire un atelier. Donc, oui. On organise des ateliers qui durent toute la journée, où des groupes peuvent apprendre... à brasser de la bière, et donc ils repartent avec un petit peu de leur propre bière.
1: Allez, c'est voilà. Génial ça.
0: Et donc ça permet voilà, à des petits groupes, souvent pour des enterrements de vie de garçons, ce genre de choses, d'avoir une journée sympathique.
1: Au hasard, hein, on donne un exemple au hasard.
2: Ou de jeunes filles. Hein.
1: Ou de jeunes filles, bien sûr. Et on embrassait historiquement de la bière ici au château?
0: On embrasse beaucoup Antine, mais
1: historiquement.
0: On brassait de la bière, en effet, donc dans la partie qu'on a restaurée dernièrement, donc à l'accueil du musée, c'était l'ancienne brassine, comme on dit, donc on brassait de la bière là-bas sur place. Oui.
1: On l'a évoqué un peu plus tôt cette semaine, les enfants sont les bienvenus ici, on ne leur fait pas goûter de la bière hein, à la fin de la visite.
0: On n'y avait pas pensé.
1: Mais... non, mais voilà.
2: Ça donne des idées.
1: N'en faites rien. Ils sont les bienvenus, mais qu'est-ce qui est prévu pour eux alors ?
0: Donc il y a différentes activités. Pour les plus petits, on a une petite chasse aux nutons. Donc, on a caché quelques nutons. Enfin, ils sont cachés tout seuls, on va dire.
1: Mais bien sûr, parce qu'ils existent seulement.
0: Ils sont cachés dans le musée. Donc, il faut essayer de les retrouver pour avoir un accès au coffre trésor. Et pour les plus grands, ceux qui savent quand même un petit peu lire et écrire, là, on a un petit carnet d'épreuves pour devenir apprenti bâtisseur. Donc, ils y apprennent différents métiers qu'on pouvait retrouver donc, au Moyen-Âge. Et grâce à ça, dans les différentes salles du musée, donc ils vont passer dans la partie 17e, dans la partie 13e, et ils vont apprendre voilà, un petit peu tous les métiers qu'on pouvait retrouver à l'époque, et remplir un carnet d'épreuves.
1: Dites, j'ai une question, mais cette fois-ci, soit pour Nathalie, soit pour Sophie, on joue avec qui dans un premier temps ? Qui va essayer de marquer un point dans cette manche ?
0: Sophie.
1: Sophie, très bien. On se retourne vers l'équipe de Sophie et de Louise. On parlait de ce superbe musée de la bière à l'instant. On rappelle aussi qu'il y a aussi au château de Lavourie une boutique avec plein d'excellents produits régionaux. Hein, n'est-ce pas Raoul hein, vous avez été le dévaliser tout à l'heure. et également près d'une centaine de bières proposées à la vente. Et justement, Sophie, j'ai une question pile dans le thème, rien que pour vous. Laquelle de ces bières existe vraiment et est même commercialisée ? Réponse A, la bière au fromage. Il y a bien du fromage à la bière, alors pourquoi pas ? La bière au fromage. Réponse B, la bière aux huîtres. Une bière égale deux bourriches. Ou bien, réponse C, la bière au dentifrice. Bon, faut aimer la mousse, évidemment, mais à votre avis, quelle bière existe vraiment et est carrément commercialisée ?
2: Bah, moi, il y en a une qui me fait un peu plus envie que les autres, celle au fromage.
1: Oui.
3: Fromage, allez.
1: Le fromage, vous partez sur le fromage.
3: Voilà, eh bien, fromage.
1: Sachez que l'idée est née à Londres, au début du XXe siècle, dans la brasserie Hammerton. Et cette bière vraiment spéciale, c'est la bière à l'huître.
2: Oui,
1: on appelle ça les Oyster Stouts. Une stout noire brassée avec des huîtres et parfois même des coquilles hein, pour apporter
2: minéralité. Mais il fallait nous dire que c'était les Anglais qui y avaient pensé.
1: Oui, c'est vrai. Oui, voilà.
2: Ils connaissent leur gastronomie.
4: Ah, non. Bah, vous auriez dit le dentifrice.
2: C'est vrai.
1: Alors, je reviens vers notre invité, Eric Hendricks. Le château de Lavourie propose aussi la découverte des alentours en fait, du château avec un moyen de locomotion assez particulier.
0: Ah oui, en effet. Donc, on a quelques fat bikes électriques.
1: C'est des vélos avec des grosses roues.
0: C'est ça, oui. Donc, une sorte de vélo, en effet, avec des belles roues qui nous permettent d'aller un peu dans tous les chemins. Et on a prévu un parcours. Les gens vont pouvoir voir les plus beaux coins d'Antine et des villages alentours. En faisant des épreuves.
1: Tout ça est mis en scène. Il s'agit de ça s'appelle le mal mystérieux. Il s'agit d'essayer de sauver quelqu'un qui souffre d'un mal mystérieux. Comment qu'est-ce qui se passe ?
0: Il y a beaucoup de façons de soigner les gens. À l'époque, au Moyen Âge, il y avait des rebouteux, il y avait des arbres à clous, il y avait différentes choses. Et c'est un peu tout ce qu'on veut faire découvrir aux gens. On a encore un arbre à clous présent ici.
1: Ah oui, oui, oui.
0: Ou je ne sais pas s'il y a encore des gens qui vont y mettre des clous, mais on y allait en fait pour le mal de dents. Voilà, ça permettait de guérir les maux de dents. Et c'est un peu, voilà, toutes des histoires.

0: histoires qu'on raconte sur les guérisons, sur les remèdes. Voilà. Et en parcourant le village, on découvre un peu tout ça.
1: Au guidon de son fat bike. Alors, vous proposez aussi toute une programmation de concerts, hein, je pense, ici au château de Lavourie.
0: Oui. On est associé avec d'autres associations pour proposer des concerts, soit de musique celtique ou même du métal ou dérivé. Donc, tout au long de l'année, on propose des choses intéressantes. Il y a du public qui vient d'Europe, même du monde entier parfois, sur des concerts qui sont très ciblés, mais qui ont leur public, oui.
1: Il faut quand même dire que le cadre est magnifique pour assister à un concert ici. Alors, en fait, tout le château, si on veut, est disponible quelque part à la location. Hein,
0: Tout le château, pas exactement quand même. On loue pas le musée.
1: Non, le musée. Avec le décapsuleur qui va.
2: Qu'est-ce que tu fais ce week-end? Oh, je vais au musée.
3: J'ai privatisé le musée.
0: Mais on a, en effet, on a différentes.
1: Il y a beaucoup d'espace.
0: Celle où on se trouve pour l'instant et d'autres salles, les caves voûtées notamment. Cette magnifique salle dans laquelle on est. Il y a moyen de louer l'ensemble aussi.
1: Il y a aussi des murder parties. C'est quoi une murder party?
0: Murder party, là, c'est une activité où il s'est passé un meurtre, évidemment. Il faut élucider ce meurtre. Donc, c'est une soirée où on a un repas. C'est plus pour les entreprises, on va dire, mais les particuliers pourraient le faire aussi.
1: Ok.
0: Un peu de team building. Le but de la soirée, voilà, c'est on est déguisé, c'est au Moyen Âge,
1: ah oui.
0: Et on doit essayer de savoir qu'est-ce qui s'est passé, pourquoi ce meurtre, quelle en est la raison qui l'a perpétré, voilà.
1: On va s'attarder justement à une activité super sympa hein, qu'on peut faire ici au château de Lavourie et dont on parlait à l'instant, la murder party, une sorte de Cluedo géant et grandeur nature, sauf que il n'y a pas vraiment de mort, évidemment. Et d'ailleurs, sachez que le Cluedo, c'est en fait une adaptation en jeu de plateau de ces fameuses murder parties auxquelles jouait la bourgeoisie britannique dans les années 30. Hein, il faisait déjà ça. Le Cluedo, donc, qui m'a inspiré cette question. Mais cette fois-ci, rien que pour vous, Nathalie et Michael, parmi les armes du crime suivantes, laquelle ne se trouve pas dans le Cluedo.
3: Ah.
1: Mais alors, toute version et tout pays confondus.
3: Oui, c'est ça, c'est ça la difficulté. Oui. C'est qu'il y a 17 versions.
1: Oui. Réponse A, le décapsuleur.
0: Justement.
1: Réponse B, la barre de plutonium. Ou réponse C, le saxophone. Donc attention, il y en a deux qui sont bel et bien utilisées dans le Cluedo. Il y en a une qui est intruse.
4: Alors, Jean-Pierre, mon dernier mot, c'est la réponse 2.
1: C'est la réponse 2, c'est-à-dire la barre de plutonium,
4: voilà,
1: qu'on ne trouve pas dans le Cluedo. Eh bien, figurez-vous, il y a des tas d'armes normales, hein, poignard, revolver, le fameux chandelier hein, aussi,
4: ah oui,
1: ou la corde,
4: oui. Oui.
1: La clé anglaise
4: classique
1: aussi. Mais il y a des trucs, il y a dans d'autres versions, il y a le fer à cheval, le gant de boxe, le lance-pierre, la statue, le saxophone qui existe, mais aussi la barre de plutonium. L'intrus était donc le décapsuleur, figurez-vous.
3: Oh.
1: Il n'y a pas de décapsuleur dans le Cluedo. On ne peut pas décapsuler une victime, si je puis dire ça comme ça.
2: Eh ben, je trouve ça dommage.
3: Mais on peut saxophoner une victime.
1: Oui, ah oui, voilà, ça va, voilà. Sans problème.
3: C'est tout à fait logique.
1: Alors, Sophie et Nathalie, vous avez toutes les deux eu droit à votre question. Alors, en quoi est-ce que ça a fait évoluer les scores? On va le savoir tout de suite. Mais avant ça, je voulais quand même encore remercier notre invité du jour, Eric Hendricks, responsable du château de Lavourie, ici à Antine, pour son accueil, hein, déjà, depuis le début de cette semaine, mais aussi d'être passé nous voir. On peut encore vous applaudir. Et on retrouve évidemment toutes les activités, hein, toutes les infos sur le château, le musée, tout ça sur le site avourie.be et en plein cœur du château de Lavourie. Raoul va à présent nous avouer quelque chose.
2: Que rien n'a changé.
1: Que rien n'a changé, évidemment, c'est-à-dire.
2: Toujours 2-1. 2-1 pour Nathalie.
1: Et voilà, l'équipe de Nathalie et de Michael mène toujours d'une courte tête. Hein, tout est encore possible pour Sophie et Louise qui vont forcément tout donner dans la manche suivante. C'est celle de la grande enquête. Alors vous n'allez tout de même pas rater ça.
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1: Et c'est toujours Antine qui nous accueille au cœur du château de Lavourie, qui est le théâtre ce midi d'un sacré beau duel. Nathalie et Sophie s'affrontent pour une nuit d'hôtel. Et la manche 4, eh bien, c'est la manche de la dernière chance. Dernière chance de marquer un point et d'accéder à la grande finale. Alors, puisque l'équipe de Nathalie et de Michael Albas mène, eh bien, si rien ne se passe dans cette manche ou s'ils marquent un point, alors là, ils s'envolent vers la finale. Tandis que pour l'équipe de Sophie et de Louise Deneff, alors là, c'est le moment de
4: là,
1: tout donner.
4: Là, on est remonté.
1: Eh, absolument, c'est le moment de tout donner. Dans la manche de la grande enquête. Alors pour ça, évidemment, il faut démêler la drôle d'histoire que je m'apprête à vous donner. Je ne vais pas vous la raconter en entier, évidemment. Vous allez avoir 2 minutes pour me poser toutes les questions que vous voulez et me proposer toutes les réponses que vous voulez. Alors c'est parti pour votre enquête. Vous connaissez peut-être les estampes du peintre Hokusai, sa plus célèbre étant celle qu'on appelle la Grande Vague. Vous voyez, la Grande Vague de Kanagawa. Oui. Mais en fait, cette estampe, elle fait partie d'une série de 36 estampes.
4: Ouf.
1: Mais qu'est-ce qu'elles ont en commun, ces estampes?
3: Elles sont japonaises.
1: C'est deux. Elles sont japonaises. Alors, c'est, je ne peux pas vous dire que c'est une mauvaise
3: bonne réponse.
1: Mais
3: voilà.
1: C'est pas ce que j'attendais.
3: Merci.
4: Sophie disait ça, elles sont sur la mer, les 36.
1: Sur la mer. Alors non, effectivement, il y a une thématique commune, tout à fait, qui n'est pas la mer, non.
4: Elle raconte une histoire.
1: Elle ne raconte pas une histoire, non. Donc, à part la Grande Vague de Kanagawa, dans la même série, il y a aussi la rue Suruga à Edo, la Syrie à Honjo, le pêcheur de Kajikazawa. On voit des plages, des lacs, des temples, des maisons de thé, mais qu'est-ce qu'elles ont en commun?
3: Ce sont des métiers.
1: Ce ne sont pas des métiers, non.
7: La façon dont ça a été fait ou...
1: Alors, ce sont toutes des estampes, peintes
4: sur
1: bois, a priori.
4: Si on voit les 36 côte à côte, ça va nous sauter aux yeux.
1: Ah oui, tout à fait.
4: Là, il y a un thème commun et c'est...
3: Il n'y a qu'une seule couleur.
1: Non, il y a plusieurs couleurs.
4: En fait, chaque estampe constitue une pièce de puzzle.
1: Non. Elles sont d'ailleurs dans des styles parfois fort différents. Elles ne peuvent pas se s'imbriquer. Alors évidemment, si je vous donne le nom général de la série des 36 estampes, c'est beaucoup plus facile, mais je ne vais pas le faire.
4: Et c'est bien dommage, oui. Parce que ça nous aiderait pas mal. Et donc, ça
7: un voyage?
1: Non, ça n'est pas un voyage, non.
4: C'est chaque fois sur des éléments naturels?
1: Non, pas forcément. En fait, on voit quelque chose, on voit la Grande Vague, mais il y a un truc qu'on retrouve sur chaque estampe, qui est la même chose.
3: Il y a un personnage qu'on retrouve sur chaque estampe?
1: Non.
7: Un symbole qu'on retrouve sur...
1: Pas un symbole, non. Enfin, quoi,
7: une couleur?
4: Un animal?
1: C'est pas un animal, non.
4: Une signature?
1: Pas une signature, non.
7: Un
1: qu'est-ce qu'on pourrait retrouver?
7: Un objet
1: Non, pas un objet, non. C'est plutôt naturel.
4: Ah, et ben, fouf.
3: Naturel.
4: Une fleur?
1: Pas une fleur, non.
7: Un oiseau. Un animal, non.
1: Non,
4: c'est
1: rappel,
4: pas un objet.
1: Sommes...
4: Hein.
1: C'est pas un objet. Pour rappel, nous sommes au Japon. Oui. On le rappelle?
7: Du riz.
1: Non.
3: Une fleur de cerise.
7: Des baguettes. Ouais.
1: Fleur, non, pas des baguettes.
3: Non.
7: Sushi.
1: Qu'est-ce qu'on peut
3: faire? Sur le Japon, pas les clichés.
1: Qu'est-ce qu'on peut voir au Japon?
7: Des montagnes.
1: Oui, et donc?
4: Il y a toujours des montagnes.
7: La neige,
1: oui.
7: Il y a toujours...
1: Laquelle?
7: Le Fuji, le Mont Fuji.
1: Ces 36 estampes donnent à chaque fois une vue sur le Mont Fuji. Voilà. La série s'appelle d'ailleurs 36 vues du Mont Fuji. Quelle que soit l'estampe, il y a toujours quelque part sur l'estampe le Mont Fuji, quelque part. La réponse m'a été donnée alors sur le fil par l'équipe, mieux semble-t-il, de Sophie et de Louise. Eh oui, qui remporte le point qu'il ne fallait pas louper dans cette manche. Alors, ça veut tout simplement dire qu'il va falloir vous départager, quoi qu'il arrive, et on va le faire au moyen d'un blind test. Ça veut dire quoi? Ça veut dire qu'on va vous passer un morceau de musique, il va falloir reconnaître, attention, et l'interprète, et le titre de l'œuvre, mais qu'il va falloir mentiniser votre réponse. C'est-à-dire qu'il va falloir que j'entende Antine dans la réponse, quoi qu'il arrive. Il faut un petit peu jouer avec le titre ou avec l'interprète, parfois ça se joue comme ça. Attention, vous êtes prêtes? Les mains sur le buzzer, et voici votre extrait. C'est l'équipe, je pense, de Nathalie et de Michael qui a buzzé la première.
3: C'est Antine Sociale.
1: Antine Sociale, et qui chante
3: Trust.
1: Et c'est Trust qui chante Antine Sociale. Bravo, Antine les amis sociale, putain, eh oui, ça a été très très vite ce matin, ce midi. Effectivement. Alors Nathalie ne sait pas ce qui lui est arrivé. C'est la première fois qu'elle entend cette chanson.
3: Voilà.
1: Mais peu importe, vous étiez dans l'équipe, aux côtés de Michael qui avait cette réponse. Et ça fait de vous notre finaliste, Nathalie. Félicitations. Et puis, quant à vous, Sophie, vous partez pas les mains vides. On vous offre un tote bag et une gourde, ça vaut vraiment le détour, mais aussi le quatrième tome de la bande dessinée L'Heure H, le podcast de Jean-Louis Lahaye, intitulé On a volé la Coupe du Monde. Vous avez passé un bon moment avec nous, Sophie?
7: Oui, très.
1: C'était tout à fait réciproque. En tout cas, puis restez avec nous. Dans un instant, Nathalie se frotte à l'exercice de la grande finale avec à la clé un super séjour. Et tout ça se passe presque tout de suite sur RTBF La Première.
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1: Nathalie, vous êtes au pied de la dernière marche. Ce serait bête de vous étaler, reconnaissez-le.
3: Tout à fait.
1: La grande finale.
3: C'est pas le moment.
1: La grande finale qui vous attend avec sa règle implacable. Toujours répondre à côté. D'accord? Dans cette manche, vous n'allez pas répondre à la question posée. Ce serait trop facile parce que c'est vraiment des questions faciles. Vous allez à chaque fois répondre à la question précédente. Alors c'est clair, c'est simple, mais c'est traître, terriblement traître. Il faut un peu couper votre cerveau en deux. Voici donc votre finale et cette première question à laquelle vous ne répondez pas tout de suite. Donc. Alors si un jour il me prend l'envie de visiter l'un des plus beaux châteaux du royaume de Belgique, celui de Lavoury, dans quelle commune devrais-je me rendre? L'une des plus grandes chansons de Barbara a pour titre L'Aigle...
3: Antine.
1: L'Aigle Antine, oui, tout à fait. Quand on fait des concessions, qu'on fait 50-50, qu'est-ce qu'on coupe en deux, là?
4: La noire.
1: La noire, oui, on coupe la noire en deux. Dans un café, pour remercier le serveur, on lui laisse un pour...
3: Poire.
1: Un pourpoire, oui. Dans laquelle de ses chansons, Renaud dresse-t-il le portrait tendre d'une femme modeste ? C'est la mère à...
3: Boire.
1: La mère à boire, tout à fait. Quel nom porte la plus grande île de Polynésie ?
3: C'est Titi.
1: C'est Titi. Voilà. Avec la capitale, Papété, hein, Titi. Oui. Alors, à quel réalisateur doit-on les films Jour de fête, Playtime ou encore Les vacances de Monsieur Hulot ? C'est Jacques...
3: Tahiti.
1: Jacques Tahiti, oui. Quelle femme politique française, connue pour son franc-parler, a été garde des Sceaux sous Sarkozy et ministre de la Culture sous Macron ? C'est Rachida...
3: Tati.
1: Rachida Tati, mais oui, elle est de votre famille alors. Alors, quel peintre surréaliste du XXe siècle avait une sacrée paire de moustaches ? C'était Salvatore
3: Dati.
4: Tati.
1: Salvatore Dati. Et enfin, quelle chanteuse franco-italo-égyptienne voulait mourir sur scène ? C'était
3: Dali.
1: C'était Dali, oui, oubliez le da. Comme ça, c'est voilà. Gagné. Bien joué, Nathalie. Une victoire d'équipe, en tout cas. Mais c'est vous qui remportez cette nuit pour deux personnes au jardin de la Molinier à Anhée. J'espère que vous nous enverrez une carte postale. 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Vous vous inscrivez dès maintenant sur le site de la première et sur la page dédiée à l'émission pour info. Nous serons demain à Flobecq. Nous serons le jeudi 4 juin à Dizon. Et pour la grande dernière, nous serons le 11 juin à Durbuy. Si vous voulez qu'on vienne aussi, passez par chez vous parce que vous trouvez que votre commune, elle vaut le détour. Vous nous écrivez sur détour au singulier à rtbf.be. Et puis la saison prochaine, eh bien, on vient vous voir. Avec plaisir. Merci à nos candidates du jour, Nathalie et Sophie. Merci à leur capitaine, Michael Albas et Louise Deneff. Raoul Reyers était également avec nous. Et puis merci à Muriel Dujacquier, Carole Baquet, Alexandre Mazoyer, Nicolas Hanno, Vincent Van Der Venet, Denis Piron, Daniel Schick. La programmation musicale, c'était Olivier Depris, la production Xavier Guillit. On se retrouve demain, même endroit, même heure, pour un autre numéro de Ça vaut vraiment le
9: détour.
1: À demain.
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0: Il est 5 heures.
1: Bonne nuit à tous, Julie Buron pour ces informations. À Tubize, l'incendie qui s'est déclaré dans un entrepôt du centre-ville est complètement éteint, mais les pompiers vont continuer d'arroser le site jusqu'à ce jeudi matin. Ils visent les gravats qui sont restés chauds et rabattent les poussières d'amiante au sol. La commune a passé un appel d'offres en urgence pour faire venir une entreprise spécialisée dès ce jeudi pour désamianter le site. La plupart des riverains évacués ont pu rentrer chez eux. Il faut encore vérifier la stabilité de 3 maisons. Au procès du drame du carnaval du Strépy-Bracny, la mère de Paolo Falzone, principal accusé, a été longuement entendu devant les assises du Hainaut. La sexagénaire a décrit un fils respectueux et non violent, tout en étant confronté à plusieurs contradictions relevées par les avocats des parties civiles. Concernant les faits du 20 mars 2022, elle a affirmé qu'il y avait 2 personnes encastrées dans le véhicule. Or, l'accusé a déclaré n'avoir vu qu'une dame. Une ou deux, quelle différence, a lancé la mère de l'accusé, provoquant de vives réactions dans le public. Les ministres des Affaires étrangères de l'Union européenne se réunissent ce jeudi. Ils vont discuter de la manière dont le bloc pourrait aborder des pourparlers avec la Russie, vu que les États-Unis sont focalisés sur l'Iran. L'Union a d'abord cherché à isoler la Russie après l'invasion de l'Ukraine. Résultat, elle a été mise à l'écart des négociations de paix chapeautées par Donald Trump. À défaut d'avancer dans ces négociations, certains responsables européens appellent l'Union à se tenir prête à engager le moment venu des discussions avec la Russie. Les 2 derniers Belges en lice en simple à Roland-Garros joueront ce jeudi. Élise Mertens et Raphaël Collignon seront en effet sur les courts en terre battue à Paris pour leur 2e tour des internationaux de France. Élise Mertens, 21e mondiale, sera opposée à la Polonaise Maja Szwalińska, 114e mondiale, pour une place en 16e de finale. Plus tard dans la journée, c'est l'Américain Ben Shelton, 5e joueur du monde, qui va se dresser sur la route de Raphaël Collignon, 62e mondiale. C'est tout pour ces informations. Merci de nous écouter.
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3: Et bonjour tout le monde, soyez les bienvenus sur RTBF La Première. Merci d'avoir choisi notre matinale et notre équipe pour vous accompagner en ce jeudi. Nous sommes ensemble jusqu'à 10h. Oui, je vois loin, et pourtant cette émission ne fait que commencer. Allez, avec comme chaque jour un premier petit test de concentration, hein, mais en toute décontraction. Bien sûr, on va jouer avec le questionnaire un petit peu foufou de Vincent Delbusset. Place ensuite à l'interview de Donnell Jacksman pour son spectacle Arrêtez ça, qui est à découvrir au Théâtre Le Public jusqu'au 27 juin. Enfin, les 25 ans du Pédibus de Visé. Le Pédibus, c'est une sorte de bus piéton pour se rendre à l'école, par exemple. On se donne rendez-vous et on emprunte à pied et en groupe un chemin par lequel les véritables transports ne peuvent pas passer. Reportage à suivre dans votre matinale info. Allez, trêve de plaisanterie, c'est parti. On connecte ses neurones pour le train de retard avec aux commandes Vincent Delbusset. 10 questions, 10 réponses et un petit temps d'attente entre les deux.
4: Alors Marlène, vous voilà à un pas de l'évasion. Hein, si vous arrivez au bout de ce questionnaire, vous pourrez découvrir la ferme de Lincio, près de Ciney, au cœur de cette ferme, un potager. Et au cœur de ce potager, une cabane. Et au cœur de cette cabane, vous. En tout cas, si vous sortez vivante de ce questionnaire décalé, dans lequel pour chaque question posée, vous devrez me donner la réponse à la question précédente. Ça demande beaucoup de concentration et on a tout fait de se perdre dans sa tête. C'est pour ça que votre capitaine Christelle Delbrouck est avec vous. Elle peut à tout moment vous souffler la réponse.
5: Oui, peux faire simple, hein, manger des chouquettes.
6: Je suis déjà stressée rien que d'y penser.
5: Ça va aller.
4: Bon, si vous soufflez la réponse, faites-le discrètement, Christelle. Ah, d'accord. Posez votre chouquette, vous donnez la réponse et puis vous reprenez votre chouquette. Est-ce que vous êtes prête, Marlène ?
6: Non.
4: Eh bien alors, tant pis, que votre finale commence. Dans quelle commune résident les Amoisiennes ?
6: À moi ?
4: Voilà, vous gardez la réponse pour la...
5: Ah oui, oui. Sera la réponse.
4: Sinon, la finale est nulle, vous savez. Alors, vous gardez cette réponse.
6: Je vous ai dit que j'étais stressée.
4: Quel animal très agile, s'apparentant à une chèvre, vit en montagne ? C'est le...
6: À moi.
4: Le à moi, oui. Dans les années 90, Florent Pagny chantait « Tu seras bienvenu ».
6: Chamois.
4: Oui, bienvenue, chamois. Selon l'expression, tous les chemins mènent à...
6: Chez moi.
4: À chez moi, bien sûr. Pour faire un cappuccino, avec quoi est-ce qu'il faut mélanger le café ? Avec du...
6: Du rhum.
4: Du rhum, oui, bien sûr. Hein. Alors, le surnom de la princesse Diana Spencer, c'était Lady...
6: Lay.
4: Lady Lay, oui. C'est comme dans la chanson, en fait.
5: Ouais, c'est beau.
4: Ensuite, c'est l'un des gangsters américains les plus connus. Il a fait fortune dans le trafic d'alcool de contrebande durant la prohibition. C'est Al...
6: Diana
4: Ou c'était Lady.
5: Lady. Je pense qu'il veut qu'on dise Di.
4: Ouais,
6: ah, Di.
4: Voilà, et donc vous me dites c'est Al.
6: Di.
4: Al Di, oui, bien sûr. Alors, donc vous vous rappelez, Al de la Prohibition, c'est le prisonnier le plus célèbre de l'histoire de France. Certains prétendent qu'il s'agirait du frère de Louis XIV. C'était l'homme au masque.
5: Capone.
4: Au masque Capone, oui, affiné en cachot, hein, vous vous souvenez. Alors, quel immense acteur a été révélé dans Les Valseuses aux côtés de Miu Miu et Gérard Depardieu? C'était Patrick.
6: Fer.
4: Patrick de Fer, oui. Et enfin, Salvatore Adamo a chanté Les filles du bord.
5: De Verre.
4: Les filles du bord de Verre. Victoire de l'équipe. De Marlène et de Christelle Delbrouck. Bravo.
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3: Ça vaut vraiment le détour, c'est chaque jour, depuis un coin de Wallonie, sur RTBF, la première, entre 11h30 et 12h30. On va s'octroyer une petite pause musicale, tiens, avec Alain Bashung, ma petite entreprise, vous savez, hein, celle qui ne connaît pas la crise. A tout de suite sur la première.

0: C'était Alain Bashung avec Ma Petite Entreprise. Après la musique, eh bien, place à l'humour. Élodie De Célis, on accueille avec vous l'un des humoristes les plus engagés du moment. Si vous scrollez d'ailleurs de temps en temps sur Instagram, eh bien, vous tomberez sur ceci.
1: J'ai pas sur moi de photo de Patrick Bruel à 32 ans, qui faisait beaucoup moins que 32 ans.
2: Et donc ?
1: Il avait l'air d'avoir 25 ans.
2: Ah, d'accord. Mais je ne connaissais pas cette ligne de défense, si je comprends bien. Si Marc Dutroux, au moment des faits, faisait plus jeune que son âge, ça passe. Arrêtez ça.
3: Arrêtez ça, c'est le thème des vidéos virales de l'humoriste Donnell Jacksman, vu chaque jour par des centaines de milliers de personnes, composées comme vous avez pu l'entendre à partir d'images et propos qui font l'actualité, mais lui ne s'arrête pas. Et c'est aussi le titre de son déjà quatrième spectacle, un mélange d'humour et d'engagement à découvrir sur la scène The Village au Grand Casino de Bruxelles le 21 novembre. Et c'est une joie de le recevoir ce matin sur la première. Bonjour Donnell Jacksman.
4: Bonjour.
3: Bienvenue à vous. Bon, vous avez vu l'extrait, on l'a choisi pour que, évidemment, ça parle aux Belges. Quatrième spectacle, je le disais, après être aussi passé par le Cours Florent, par le Jamel Comedy Club, On ne me demande qu'à en rire avec Ruquier, des films mais aussi le stand-up et les vidéos qui restent quand même un excellent moyen de faire passer des messages. Alors, est-ce que le spectacle sera un prolongement des vidéos, un best-of ? Comment ça va se présenter ?
4: Non, c'est deux entités différentes. Le seul lien commun, ce sera que dans mon spectacle... Je raconte, c'est les mêmes combats, c'est les mêmes colères, c'est le même engagement, mais ça n'a rien à voir. Dans mes vidéos, si quelqu'un aime mes vidéos, il vient à mon spectacle, il va me retrouver moi, mais il ne retrouvera pas ces vidéos-là, il n'y a pas d'écran, non, il n'y a rien du tout.
3: Alors dans vos premiers spectacles, qui s'appelaient d'ailleurs « Je raconte ma life », vous parliez forcément de votre vie, il y avait déjà cette part d'engagement et puis il y a quand même une évolution vers peut-être un peu plus d'engagement. Est-ce que malgré tout, vous parlez encore de vous ?
4: Je raconte ma life, c'était mon premier spectacle. Donc comme tous les humoristes, au début, on doit se présenter, dire qui nous sommes et prouver aux gens que nous sommes drôles. Donc le premier spectacle, c'est souvent pour dire « Hey, regardez, aimez-moi, je suis quelqu'un de très marrant ». Donc une fois que ça, c'est bon... Mon spectacle d'après s'appelait « On ne se connaît pas, on ne se juge pas ». Donc j'étais déjà sur l'observation. Ensuite, « Ensemble », c'était après le Covid. Et là, maintenant, c'est, je crois que c'est mon spectacle le plus engagé, le plus, en toute modestie, hein, le plus drôle et surtout le plus pertinent pour moi. C'est l'essence même de tout ce que j'aime et de ce que je sais faire.
3: Ça veut dire que ce n'est pas incompatible, en fait, être engagé et être drôle.
4: Ah non, mais moi, en tant qu'humoriste, la base des bases, c'est d'être drôle. Ceux qui ont mis de l'engagement avant les blagues, je ne suis pas d'accord. La base de base d'un humoriste, ce qui fait que nous sommes un peu plus marrants que notre beau-frère un dimanche ou que nos meilleurs amis dans un dîner, c'est parce que nous sommes des professionnels du rire. Donc la base des bases, c'est d'être drôle. Après, l'engagement, c'est un choix de chacun. Parce qu'il y a plein d'humoristes qui sont engagés sur scène, mais dans leur vie, dans la vie de tous les jours, qui ne sont pas engagés. Il y en a plein qui sont hyper engagés, mais qui n'aiment pas afficher leur engagement publiquement. Donc non, l'engagement n'est pas obligatoire. Pour moi, pour être humoriste, le seul truc obligatoire, c'est d'être drôle, mais vraiment drôle.
3: Alors ça, c'est le point de départ, évidemment, mais malgré tout, votre engagement, on sent qu'il se, pas dire durcir, mais en tout cas, il s'amplifie.
4: Oui, je suis moins naïf.
3: C'est la confiance dont vous parliez après les premiers spectacles, ou c'est aussi l'état du monde qui fait que, bon, il faut
4: c'est la confiance, c'est l'ancienneté dans le métier, c'est l'âge, c'est la résilience, et puis je n'y crois plus... à ce système qu'est l'humour. Donc maintenant, je suis ce que j'ai envie, je fais ce que j'ai envie, je dis ce que j'ai envie. Et comme je dis souvent, ce qui sort de ma bouche, je suis responsable. Comment les gens le prennent, ça n'est rien à foutre, en fait.
3: Une de vos cibles de prédilection, ce sont les Noirs ou les personnes d'origine étrangère qui soutiennent le RN.
2: Les Noirs, vous avez quoi avec Marine Le Pen et le RN ? Qu'est-ce que vous n'avez pas compris au film ?
5: Qu'est-ce que vous faites là ?
6: Je venais soutenir Marine.
5: Vous ignorez que c'est une personne raciste, fasciste ?
6: Pas du tout.
5: Ah oui ?
6: Pas du tout, j'ai rétimé mes lunettes pour préciser.
7: Il m'a dit vous pourriez enlever vos lunettes de soleil quand vous me parlez là. Puis ce ne sont pas mes lunettes, ce sont mes narines.
2: Continuez de soutenir et voter RN. C'est ce genre de vanne que vous allez manger là-bas lorsque vous allez enlever vos lunettes.
3: Voilà, donc on a reconnu sans doute Michel Leb pour le petit extrait forcément qu'on a vu aussi en Belgique il y a quelques années. Il y a pas mal de thèmes en fait sur lesquels vous avez peut-être envie de dire arrêtez ça. Est-ce que finalement, il n'y a pas une pression, vous finissez par vous mettre à vous-même parce qu'il y a pas mal de champs d'action et par où aller et peut-être où s'arrêter ?
4: C'est pas une pression, c'est plus une peur, parce que je trouve que c'est il y a une bêtise ambiante, et je trouve que on manque de nuances. Et ce qui m'interpelle, c'est quand des gens intelligents, des gens brillants, des gens qui ont fait des études, qui sont éduqués, acceptent ça et cautionnent ça et valident ça. Donc moi, vraiment, quand je vois que certaines personnes vraiment sont au courant de ce qu'ils font et ils veulent nous amener dans ce chemin-là, bah moi, je ne peux que me dresser contre ça, quoi. Les gens, entre guillemets, un peu bêtes, ce n'est pas grave. Parce que le racisme, c'est de la bêtise, c'est de la méconnaissance. Mais tout ça est porté par des gens très malins, très intelligents. Et on est dans un monde aujourd'hui où même un journaliste peut être en face de quelqu'un de facho et le journaliste peut faire comme s'il ne sait pas ce qui se passe et dire « Ah ouais, vraiment, les Noirs, c'est de la merde ?» Ah bah tiens, je me dis là, on ne peut pas laisser ça en fait. Et donc je dois me dresser en tant qu'artiste, mais aussi en tant que citoyen.
3: Et justement, vous avez déjà été victime de racisme, notamment lors de vos spectacles, une affaire qui avait été très médiatisée. Vous aviez été soutenu d'ailleurs par le président de la République. Vous étiez devenu un peu une figure de cette lutte contre le racisme. Est-ce qu'aujourd'hui, vous subissez aussi des menaces sur d'autres sujets que celui-là ?
4: Ouais, surtout. Moi, un jour sur deux, je suis dans un bad buzz. Mais parce qu'aujourd'hui, les gens sont devenus beaucoup trop sensibles, beaucoup trop à fleur de peau. Mais c'est aussi l'époque qui veut ça. Il y a vraiment, on sent une pression. On est sous une espèce de cocotte minute qui va exploser. Là, nous, en plus, en France, on est dans l'année électorale. Ça va être une année très, très, très, très violente. Moi, je le sens. Et donc, quoi que je fasse, parce que les gens n'arrivent pas à me cerner, en fait. C'est peut-être mon avantage et mon défaut. C'est que les gens se disent, mais je ne comprends pas, je croyais que... Il était engagé, son sketch d'après, c'est un sketch vraiment très léger, je sais pas, sur les dauphins. Ah, je croyais que c'était un féministe, et là, je vois, il s'en prend à cette meuf, et il dit qu'elle raconte des bêtises. Je croyais qu'il était pro-noir, et là, il s'en prend à ce noir qui a fait de la merde. Donc les gens ne savent pas comment me cerner, parce que je suis un humain. Parfois, je suis content, parfois, je suis triste, parfois, j'ai raison, parfois, j'ai tort. Et je trouve que vraiment, moi, j'ai vraiment du mal avec les humoristes qui sont sur une ligne. J'arrive pas à croire que du matin au soir, t'es engagé. Du matin au soir, tu fais juste des blagues légères. J'y crois pas, t'es plus complexe que ça. Et aujourd'hui, les gens ne veulent plus de complexité. C'est vraiment binaire. C'est blanc, c'est noir, j'ai raison, il a tort, c'est vrai, c'est faux. Non, parfois, ça peut être vrai et faux à la fois. Parfois, je peux soutenir deux camps à la fois. Parfois, je peux te dire que ce que Patrick Bruel a fait, moi, je trouve que j'aimerais qu'il aille en prison. Mais en même temps, que je ne connais pas cet homme-là. Et que peut-être que j'ai tort, mais... Laisse-moi assumer mon avis et aller au bout de mon avis.
3: À propos de savoir comment vous cerner, vous nous aviez expliqué, vous étiez venu il y a plus ou moins un an et demi, que c'était un petit peu compliqué pour vous de vivre une forme de transfuge de classe et de garder, oui. De continuer de valoriser vos valeurs de gauche tout en ayant de plus en plus de succès. Alors là, on est un peu plus tard, vous avez encore plus de succès. Est-ce que vous avez trouvé un équilibre par rapport à ça ?
4: Bah ça, c'est un numéro qui est dans mon spectacle. Parce que c'est vraiment entre le petit banlieusard que j'étais et là, tout ce qui m'arrive, pour moi, c'est vraiment un rêve. Et ce mec de gauche que j'étais, très à gauche, très vraiment... Le capitalisme, c'est vraiment nul, l'argent, c'est pas bien. Et puis les riches sont les maux de ce monde. Et une fois que je recommence à rentrer là-dedans, pas que je sois riche, mais j'ai clairement changé de vie, et je me rends compte qu'en plus, mince, mais j'aime l'argent en fait. Je me dis, mais est-ce que je suis une mauvaise personne de gauche ? Je vais me dire que tiens, j'aime l'argent, ouais, j'aimerais bien aussi aider les pauvres dans ma Lamborghini, ouais, c'est vraiment un truc que j'aimerais, mais est-ce que c'est une pensée de droite ? Je sais pas.
3: On parlait d'éclectisme hein, dans la pensée et dans les sujets, et effectivement, parfois, vous abordez des sujets un peu plus légers.
8: Le schéma là qui représente un peu les relations qu'on a, on appelle ça un polycule. Fut un temps, j'ai eu un polycule de 28.
2: C'est tellement mignon, cette nouvelle façon d'appeler les plans cul. Ou la polygamie. Arrêtez ça.
3: Est-ce que vous avez l'impression que ça marche, en fait? Que peut-être vous avez des retours de personnes qui vous disent « Ah oui, bah, j'ai écouté, j'ai ri, mais finalement ça m'a fait réfléchir. » Et que, autant, bon, il y a les haters, et on en parle souvent sur les réseaux, autant peut-être vous vous dites « J'ai apporté une petite pierre et ça donne du sens. »
4: C'est ce qui fait plaisir, c'est pour ça que moi, je ne donne pas beaucoup d'intérêt à la haine, à la violence sur Internet. Ça, c'est vraiment... Je suis très détaché et puis c'est grâce à ma mère. C'est ma mère, vraiment, c'est un truc qu'elle m'a transmis, c'est de m'aimer. Elle m'a toujours élevé en me disant « il faut que tu t'aimes ».
3: C'est très moderne, ça.
4: Ouais, elle m'a dit « il faut que tu t'aimes, vraiment, aime-toi ». Et donc, je me suis toujours aimé. Et aujourd'hui, les critiques, j'y crois pas trop et je les écoute pas, tout comme les éloges. Hein. Mais quand quelqu'un me dit que mon travail lui a fait du bien, quand les gens me disent que ça fait du bien parce qu'aujourd'hui, les humoristes ne parlent plus, toi, tu oses, on sait que ça peut te coûter, t'es en télé, ça fait du bien. Et j'avais fait un sketch qui s'appelait « Fuis, madame ». Ce qui est vraiment...
3: On l'avait passé la fois dernière.
4: Et ben ce sketch-là...
3: Avec des red flags. Vous irez, c'est encore disponible sur Ovio, vous pouvez aller écouter voilà, avec tous les red flags.
4: Et ben ce sketch-là, de toute ma carrière, c'est l'un des sketchs que je n'ai pas compris pourquoi, quand j'ai fait ce sketch-là, j'ai reçu des centaines de messages. Et partout, je vais, quand des femmes me rencontrent, elles me disent « merci », alors que moi, de base, je me foutais juste... d'un mec un peu con qui ferait des trucs.
3: Mais c'est très malin, du coup, elle se méfie pas de vous. C'est très malin.
4: Non. Mais c'est vrai que c'est particulier de sentir que ton sketch a touché quelqu'un quand il avait des problèmes très forts. Moi, j'ai du mal à accepter ça. Je me dis, mais moi, je suis juste un amuseur. Après moi, il y aura quelqu'un. Avant moi, il y a eu d'autres personnes. Mais les gens, parfois, nous donnent une place. Je sais pas si on la mérite ou pas, en vrai.
3: On a invité, dans le monde du cinéma, à boycotter certains artistes qui ont signé une forme de pétition. Est-ce que vous pensez que vous êtes là sur la liste rouge aussi, en tant qu'humoriste?
4: Non, après, cette pétition, je comprends ce qu'ils disent. Ils disent qu'ils ont peur que quelqu'un centralise tous les pouvoirs et que quelqu'un mette sa vision dans le cinéma. Moi, je leur dis OK, mais depuis la création du cinéma, c'est ce que vous faites, en fait, vous. Vous centralisez les récits, vous centralisez les acteurs. C'est vous qui décidez autant des minorités qui vont rentrer dedans. C'est vous que... Donc quelque part, ce que vous reprochez à Bolloré, le cinéma le fait déjà. Donc moi, si demain, je devais vendre mon spectacle à Canal+, non, je le ferais.
3: Arrêtez ça, c'est le spectacle de Donnel Jacksman à voir le 21 novembre prochain au Casino Village à Bruxelles. Un tout grand merci, Donnel Jacksman, d'avoir été notre invité.
4: Merci beaucoup.
0: Merci à vous, Élodie. On vous retrouve tout à l'heure pour la partie culture de Matin Première à partir de 8h45. Quant à nous, on enchaîne avec Die on this Hill de la chanteuse londonienne Sienna Spiro. On l'écoute et on se retrouve juste après.

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1: Aller à l'école à pied, c'est ce que propose le Pédibus, une sorte de bus piéton qui a du succès un petit peu partout dans le monde. À viser chez nous, donc, il est encadré par l'Athénée Royal. Il existe depuis déjà 25 ans et s'organise chaque mercredi sur un parcours de 450 mètres jusqu'à l'école, car le marché local empêche en fait le passage des voitures ou des véritables bus. Reportage de Perrine Hubinon au cœur de ce cortège scolaire et en fanfare, s'il vous plaît, pour fêter ce quart de siècle.
2: Maracas dans la main, sifflet aux lèvres et cartable sur le dos, les élèves démarrent la journée d'un très bon pied.
3: On fait l'anniversaire de Pédibus.
4: Ah, le Pédibus, c'est marcher, c'est jouer avec ses amis, c'est cool.
2: Ils sont accompagnés de leur maman, leur papa, leur institutrice et surtout, ils prennent un bon bol d'air frais avant d'entamer les cours.
5: C'est bien parce qu'on est avec des amis, on peut parler et on se défoule un peu avant d'aller à l'école. C'est mieux de voir le paysage qu'être en voiture où on est un peu serré dans les bouchons et au moins ça évite les bouchons pour les parents.
2: Des bouchons, il y en a chaque mercredi car le marché bloque la circulation devant l'école. C'est pour cette raison que le Pédibus a vu le jour il y a 25 ans.

0: C'est un quart d'heure ou 20 minutes le matin et une demi-heure peut-être après les cours. Donc oui, c'est pas compliqué à mettre en place.
1: Préserver l'environnement, favoriser la santé des écoliers.
2: Mes enfants font le pédibus toutes les semaines, à l'aller et au retour.
1: Amanda, la maman des petits Émile et Henri, est convaincue des bienfaits du bus pédestre.
2: Ah, ils adorent. Le petit, il demande tous les jours, c'est aujourd'hui pédibus, donc vraiment ils adorent. Je trouve que c'est important de leur montrer qu'on peut se garer plus loin et marcher. C'est bien aussi. On apprend à faire attention quand on traverse, on apprend plein de choses et puis ils marchent, ils prennent l'air et c'est important pour moi.
1: Et pour faire perdurer cette mobilité douce, l'école vient d'inaugurer des arrêts flambant neufs.
0: Nous avons été contactés par le Galbasmos, groupe d'action locale, qui a proposé de rénover les panneaux qui étaient ici derrière moi pour le début et la fin du pédibus. Un artiste était venu les réaliser, mais ils avaient 25 ans, donc ils étaient un peu abîmés. Et donc, les élèves de 3e, 4e, avec les professeurs des cours philosophiques et citoyenneté, ont réalisé de nouveaux panneaux avec des dessins qui représentent les alternatives à la voiture, la trottinette, le vélo et tout ça.
1: Aujourd'hui, on compte une douzaine de pédibus en région wallonne.
3: Et on dit donc bon anniversaire au pédibus de Visée, à qui on souhaite encore au moins 25 ans de bons et loyaux services. C'était un reportage de Perrine Hubino.
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5: Bientôt l'heure de nous informer avec le flash de 5h30 et Sébastien Pierret pour vous le présenter. On va d'abord faire une dernière petite escale musicale en compagnie de Beyoncé, Texas Hold'em. Et dans la suite de Matin Première, il y aura bien notamment la plume de Thomas Gunzik. Donc dans l'ordre, ça donne Beyoncé, Sébastien Pierret et Thomas Gunzik. Moi je trouve que ça forme une belle brochette.

0: officiellement diplômé en politique publique à Harvard, prestigieuse université américaine. Le roi et la reine sont sur place pour assister à la fin du parcours académique de leur fille. Dans la presse ce matin, Elisabeth se confie sur son avenir. Elle n'envisage pas de reprendre des études. La princesse veut prendre le temps de la réflexion, voyager peut-être. Il n'est pas question pour l'heure qu'elle reprenne les missions économiques ni qu'elle monte sur le trône pour l'instant. Le pouvoir d'achat et la situation économique, première préoccupation des Belges selon l'enquête nationale des voilé ce matin et réalisé par plusieurs universités du pays. Près d'un sondé sur trois assure ne pas disposer de revenus suffisants pour couvrir ses besoins, comme l'achat d'une voiture ou faire face à une dépense imprévue, par exemple. Le père de Paolo Falzone savait que son fils avait gonflé la puissance de sa voiture. « Je lui ai dit que je n'étais pas d'accord », a-t-il déclaré devant la cour d'assises de Mons. C'était, selon lui, pour une petite accélération de temps en temps. Les parents du chauffeur, qui a foncé sur un groupe de personnes au carnaval de Strépy, sont venus parler de l'accusé, des témoignages qui ont mis une nouvelle fois en avant des contradictions. Aujourd'hui, les proches du co-accusé Antonino Falzone, qui n'a pas de lien parenté avec le principal accusé, seront entendus. Les États-Unis mènent de nouvelles frappes en Iran, officiellement pour contrer une menace contre les forces terrestres américaines et contre le trafic commercial. Mais l'Iran juge peu probable la reprise des hostilités. Ce matin, les prix du pétrole repartent à la hausse. Donald Trump promet en tout cas que le détroit d'Ormuz, passage très stratégique, restera ouvert à tout le monde. La France transpire un peu plus chaque jour. 17 départements sont en vigilance orange canicule aujourd'hui, dont Paris. Des pics à 38 et 39 degrés sont attendus, du jamais vu chez nos voisins à cette période de l'année. C'est donc sous un soleil de plomb que Raphaël Collignon et Elise Mertens jouent ce jeudi leur deuxième tour au tournoi de tennis de Roland-Garros. Elise Mertens, 21e mondiale, joue contre la Polonaise Maja Jawlińska, 114e mondiale, et Raphaël Collignon défie l'Américain Ben Shelton, 5e mondial. Enfin, en football, Crystal Palace remporte la Conference League. Victoire des Anglais 1-0 face au club espagnol de Rayo Vallecano. Il est 5h32. Bon début de journée à toutes et tous.
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2: Merci beaucoup Sébastien Pierret pour ce résumé de l'actualité. Le prochain journal à 6h sur la première, ce sera en compagnie de François Kirsch. Quant à vous Sébastien, on vous souhaite une très belle journée.
0: Bonne matinale.
2: Également. À bientôt.
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2: Rebonjour à vous, amis du matin, courageux du matin. On est ensemble, on se motive pour débuter cette journée de la meilleure manière qu'il soit. Et par exemple, en écoutant Thomas Gunzig, notre Thomas de retour après quelques semaines d'absence pour la promo de son livre Spectre, qui paraîtra officiellement en août. Hein, soyez bien au rendez-vous. Hier, il nous a partagé sa plume, et moi je vous en resserre. Ce matin, on aurait tort de s'en priver. Tout autre chose à suivre, on s'écoutera un extrait de l'émission QR Le Débat, c'était hier soir sur la Une Télé. L'un des invités, François Deken, désengagé, ministre notamment de la mobilité en Wallonie. Il était question avec lui de la vignette routière, vous l'entendrez. Enfin, nouveau grand écart, hein, si je puis dire, c'est qu'on est du genre éclectique par ici, puisqu'on retrouvera Sébastien Ministru qui nous emmène dans sa chambre pour une chronique autour de son ballon de volley. Je ne vous en dis pas plus. Mais tout d'abord, place à la musique, et c'est Orelsan que l'on convoque à 5h33. C'est toujours une bonne idée, ça, de se mettre un petit Orelsan dans les oreilles. On écoute encore une fois.
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0: Orelsan en featuring avec Yamé sur le titre Encore une fois. Orelsan qui sera en concert chez nous au Dour Festival tout d'abord le vendredi 17 juillet et puis avec la première le jeudi 12 novembre, ça ce sera à l'ING Arena Bruxelles. Le voici, le voilà, hein, je vous en avais parlé de Thomas Gunzig et de sa plume si chère à l'antenne de la première. 5h36, c'est parti.
1: Alors, nous le savions, le gouvernement Arizona, comme le gouvernement Wallon, nous avait prévenu, afin d'atteindre le paradis, le nirvana, c'est-à-dire l'équilibre budgétaire, nous allons tous collectivement, enfin, pas absolument collectivement, pas les très très riches que nous aimons et dont nous devons prendre soin et que nous devons respecter parce qu'ils nous permettent de rêver, et rien n'est plus précieux qu'un rêve, ni d'ailleurs non plus les membres du gouvernement qui s'agitent tellement tout le temps afin de soigner leur image, condition de leur suffrage, qui détermine leur poste. Alors, il faut eux aussi les remercier de leurs efforts en les couvrant de cadeaux et d'avantages, mais tous les autres, collectivement, nous avons été prévenus, nous allons devoir faire des efforts pour atteindre l'équilibre budgétaire, que ce soit au niveau fédéral, régional ou communautaire, des efforts seront demandés partout, suppression partielle des aides à l'emploi, économie dans l'enseignement inférieur et supérieur, économie dans le secteur de la petite enfance, limitation de la durée du chômage, fin de l'enveloppe bien-être, pression sur les malades de longue durée, pression sur la culture, mais aussi pression sur les indépendants avec des hausses de TVA, pression, partout. Alors attention, je ne suis pas ici pour râler comme le font tous ces insupportables gauchistes déconnectés qui grenouillent sur cette antenne. Non, je l'aime, moi, ce goût de l'effort, du sacrifice. Mon éducation m'a appris qu'il faut que ça fasse mal pour que ça fasse du bien. D'autant que tout le monde le dit, il n'y a plus d'argent. Enfin, s'il y en a, mais c'est par exemple pour acheter du matériel anti-drone. Indispensable, ce matériel anti-drone. Souvenez-vous de 2025, lorsque nous avons été survolés par plein de drones au point qu'on a dû fermer des aéroports et que ça coûtait des millions. Bon, c'est vrai, on a appris plus tard que c'était pas des drones. On avait confondu avec un hélicoptère de la police et un avion DHL. Donc, il n'y a pas eu de drones, mais on a cru qu'il y avait eu des drones. Alors, on a dépensé comme ça, en un claquement de doigts, 50 millions, sans appel d'offres pour que ça aille plus vite. Et comme il était urgent de se protéger contre ces drones imaginaires, le ministre de la Défense a acheté des drones à un copain. Voilà ce que j'appelle l'efficacité, bravo. Mais sinon, plus d'argent. Et voilà que la semaine dernière, nous avons appris de la bouche du ministre-président Adrien Dolimont que tous les efforts déjà demandés et fournis ne seront pas suffisants. Mais enfin Thomas, pourquoi ça ne suffit pas? On a déjà saigné de toutes nos veines. Calmez-vous François, il y a deux raisons. Raison numéro un, on n'avait pas bien calculé ce que les premières mesures allaient donner. Ah, je critique pas. Je suis moi aussi nul en calcul. Chez moi, toutes les étagères sont de traviole. Je mets des vis en me disant ça a l'air bon et puis je ne sais pas pourquoi, ça n'est jamais bon. Alors je le retire, je reforge, je revisse. Mes murs sont pleins de trous et les étagères toujours de traviole. C'est mon côté gouvernement wallon. Raison numéro 2, en ce qui concerne le budget, entre le moment où il a été voté et aujourd'hui, il s'est passé des trucs. Alors pourquoi s'est-il passé des trucs? Pourquoi les choses ne sont-elles pas immuables et permanentes comme les fossiles dans la terre glaise? Pourquoi hier est différent d'aujourd'hui qui ne sera pas le même que demain? Et en plus, pourquoi ces trucs qui se passent loin nous impactent-ils tous? Comment aurions-nous pu savoir que l'on vivait dans un système mondialisé où ce qui se passe à gauche impacte aussi ce qui se passe à droite? Ne pensez-vous pas que ceux qui nous gouvernent ont autre chose à faire que s'intéresser aux affaires du monde, genre à gérer leur propre carrière, y a trouvé une place à cousin ou épouse, amant ou maîtresse dans un CA de l'intercommunal de crémation des déchets de la Sambre? Prenez-vous la mesure de la charge mentale que ça représente? Bref, ne faisons pas le reproche injuste au gouvernement wallon de ne pas avoir anticipé que ces calculs qui était déjà mauvais, allait en plus devoir se confronter à la réalité. Mais alors évidemment, se pose à présent la question de savoir où aller chercher l'argent qui manque pour que le budget soit enfin à l'équilibre. Alors ce matin, désireux d'apporter ma contribution, je pense avoir trouvé une solution simple, évidente, une solution qui était sous nos yeux depuis le début et à laquelle personne n'avait pensé, sachant qu'il n'y a plus rien à prendre du côté des pauvres, des malades, des enfants et des vieux, sachant que les riches sont trop loin, trop hauts, trop précieux pour être touchés, il reste une catégorie de la population qui depuis longtemps, voire depuis toujours, échappe à l'effort collectif. C'est vrai qu'il s'agit d'une catégorie plutôt discrète et silencieuse et je veux bien entendu parler des morts. N'êtes-vous pas, comme moi, choqué par la population de morts qui, non contente d'être exonérée d'impôts, peut se reposer toute la journée en occupant de surcroît une place non négligeable sur des terrains qui pourraient être affectés à un usage profitable à tous, place de parking payante, aéroport, centre de tri Amazon, abattoir pour petits agneaux, usine d'insecticides, quelque chose de beau, de bon, quelque chose qui sent la croissance. Madame Alphonsine Penmers, née Slabings, le 4 juillet 1903, décédée à Brenne d'une rupture d'arrivée d'huile le 11 octobre 87. Bonjour madame, bienvenue en 2026. Nous vous proposons un emploi emploi de toiturière fraiseuse que vous ne pouvez pas refuser en vertu de la circulaire 44-terre de l'ONEM relative à l'activation des travailleurs post-mortem. Muni de votre décapeur thermique, vous travaillerez 8 heures chaque jour et 5 jours par semaine afin de contribuer à la prospérité, à la croissance, à la semaine prochaine.
0: C'était Thomas Gunzik. Ces chroniques sont bien sûr à retrouver sur le compte Instagram de La Première notamment. Hein. Si ce n'est pas encore fait, ben je vous propose de nous y rejoindre. On est de plus en plus nombreux par là-bas. Tout à l'heure, on retrouvera Christophe Bourdon. Hein. Rendez-vous avec lui après le journal de 8h et comme chaque jour pour la séquence humour de Matin Première.
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0: QR le débat, c'est chaque mercredi soir sur la Une Télé avec Sacha Daout et son équipe. Et nous, on vous en propose un petit extrait chaque jeudi matin. Avec cette question aujourd'hui, la vignette routière verra-t-elle finalement le jour en Belgique? D'après le vice-président wallon François Deken, les engagés, la discussion est toujours en cours entre les trois régions. La Wallonie espère aboutir à un accord sans devoir modifier la fiscalité pour les Wallons. On écoute ça.
3: Donc effectivement, aujourd'hui, on a une discussion entre les trois régions de ce pays. On espère arriver à un accord pour faire contribuer les plaques étrangères. Parce qu'aujourd'hui, toutes celles et ceux qui roulent sur nos routes le font gratuitement, à part les camions. Mais moins de 3,5 tonnes, c'est gratuit. Vous allez dans de nombreux pays, la France, la Suisse, l'Italie, l'Espagne, le Portugal, vous roulez sur les routes, vous contribuez. Et donc, ce que nous souhaitons faire, les trois régions ensemble, c'est amener des recettes nouvelles, effectivement, mais des recettes qui seront amenées par celles et ceux qui ne contribuent pas à l'utilisation du réseau. Alors, on doit aussi respecter, évidemment, le cadre européen. Et le cadre européen, il oblige de traiter de façon identique tout le monde. Mais on peut organiser des plus et des moins pour les citoyens des trois régions, de façon à ce que, globalement, il n'y ait pas de pression fiscale supplémentaire dans ce cadre-là, mais que ça permette d'avoir des recettes nouvelles. On parle quand même de plus de 250 millions d'euros qui pourraient être amenés par les étrangers.
4: Ça ne touchera pas le portefeuille des Wallons. Ça, c'est une garantie, c'est un engagement.
3: Donc, l'engagement clair de la déclaration de politique régionale du gouvernement MR, les engagés, c'est bien que globalement, la fiscalité automobile, donc ce que payent les utilisateurs automobiles en Wallonie, sera inchangé, ce qui signifie qu'effectivement, nous devrons modifier certaines autres règles, mais la vignette, elle devra s'appliquer à tout le monde. Donc, le jeu sera à somme égale.
4: Merci, Montréal.
5: Oui, le pouvoir d'achat des gens, voilà, il a effectivement dit qu'ils feront une taxe automobile, une taxe sur la vignette autoroutière. On voit bien que c'est difficile de faire payer uniquement les étrangers. Les autres pays qui ont essayé se sont malheureusement cassés les dents.
4: Mais c'était recalé.
3: C'est pas vrai. La Suisse, l'Autriche a une vignette dans le cadre européen. Il y a une vignette en Suisse.
4: Il y a d'autres pays qui
3: en Autriche, dans le cadre de l'Union européenne, il n'y a pas de difficulté. Il faut juste trouver le bon chemin.
5: Bon. Voilà, effectivement, vous avez annoncé il y a 2 ans que vous feriez une vignette qui ne toucherait pas les Wallons et les Wallonnes. Je dis, c'est difficile, puisque du niveau européen, il y a effectivement d'autres pays qui se sont fait recaler. Ils ont dit aussi qu'ils feraient une taxe...
3: Il y en a qui ont réussi, hein.
5: Ils ont dit aussi qu'ils feraient une taxe sur le vieillissement de la population, ce qu'on appelle une taxe autonomie. Il y a dans le pouvoir d'achat des gens, effectivement, des choses qui ont augmenté. Les allocations familiales ont diminué, ils ont réduit l'indexation. Les allocations pour personnes handicapées ont aussi été réduites. Le prix des bus, notamment dans les villes, ont augmenté de quasi 30%. Donc déjà, le pouvoir d'achat est impacté. Et je rejoins ce qui a été dit en début de débat, les Wallons ont le droit de savoir. Et la transparence
3: l'argent ne tombe pas du ciel.
5: Que quand on décide de faire 2,5 milliards d'économies, on a besoin de savoir à quelle sauce on va être mangé. On a besoin de savoir si on va encore...
4: Donc vous dites aujourd'hui en clair, les Wallons payent déjà des taxes qui ne disent peut-être pas nécessairement leur nom. Paraphrase.
5: Dites aux gens ce qui les attend. C'est une question de transparence. Et c'est important de pouvoir leur dire, et ils sont en droit de l'attendre.
4: Germain Mouimangango, même question, cette vignette. Vous soutiendriez l'idée. Pour autant, comme on vient de l'entendre ici, et c'est un engagement clair, que ça ne touche pas...
6: Ma grande crainte, c'est que ce sera une taxe. Ce sera une nouvelle taxe. Et les gens payent déjà maintenant de nouvelles taxes au niveau communal. Regardez ce qui est en train de se passer à Bruxelles. À Bruxelles, il y a aussi une discussion, ça vient d'être dit par le ministre, sur cette vignette automobile. Et donc, dans les documents budgétaires qui ont été soumis justement aux députés bruxellois, il y a une ligne, 30 millions d'euros pour la vignette automobile. Il n'y a aucune trace de compensation. Ça, c'est la réalité, avec le MR et les engagés au gouvernement. Ça, c'est ce qui est en train de se passer actuellement à Bruxelles. Et donc, comme l'a dit Mme Montréal...
4: Pas que.
6: C'est quand même un élément intéressant à savoir, pour savoir justement à quoi on doit s'attendre. Et donc, en Allemagne, ça a été effectivement essayé, ça a été retoqué par l'Europe, et donc finalement, la compensation n'a pas pu se faire. Et donc,
3: il y en a une en Autriche.
4: Mais il y a plein de pays où c'était recalé, ça a fonctionné en Autriche. On a compris. On essaie de ne pas trop se répéter pour pouvoir avancer dans le débat.
6: C'est intéressant.
3: En Hongrie, en Roumanie.
6: Interrompu. Les gens se demandent pourquoi ils payent. Parce que l'état des routes en Wallonie, c'est quelque chose de fou. Donc on paye de plus en plus des taxes automobiles et finalement, on a évidemment des routes qui n'en valent pas la peine.
3: Parce qu'on sous-investit, parce qu'il n'y a pas assez de moyens.
6: J'ai une question à poser à M. Dequesne et je le fais devant tout le monde. Si effectivement vous ne trouvez pas le moyen de compenser cette taxe, est-ce que vous vous engagez ici à y renoncer ?
3: Je vous dis clairement que l'engagement du gouvernement wallon, il est clair.
4: Ça a été dit.
3: C'est affaire, c'est globalement veulent savoir fiscalité automobile, globalement inchangée pour les wallons et les wallons.
4: Une fois, pardon, mais je trouve que vous répondez beaucoup ce soir et je vais donc avancer là-dessus. Ça a été dit. L'engagement est très clair. Il a été pris sur ce plateau. Un message et puis Adrien Dolimon. D'abord, quand même sur cette question, si vous voulez bien.
7: Ce qu'on vit ici, c'est assez exemplatif de ce qu'on vit en fait au quotidien. C'est toujours des critiques sur même les opportunités qu'on essaie de créer pour ne pas toucher nos citoyens. Elles sont même critiquées. En fait, toutes nos solutions, elles sont mauvaises. C'est ça qu'il faut, c'est ça qu'on retient. Et donc, oui, c'est effectivement possible. Et la difficulté, c'est quoi ? C'est qu'on ne peut pas juste soustraire le montant de la vignette de la fiscalité appliquée aujourd'hui à nos concitoyens. Ça, c'est interdit. Mais par contre, on peut avoir une modification de la fiscalité de nos concitoyens, ça a été fait ailleurs, pour qu'il y ait un jeu à somme nulle global. Et
4: donc, ce que l'on veut, pour appeler un chat, aller chercher... On ne touche à la taxe de circulation, ça n'augmentera pas, on n'y touchera pas.
7: Donc, ce que l'on... ça n'augmentera pas la taxe de circulation, ça je peux vous le dire, on n'augmentera pas la taxe de circulation.
4: Très bien, voilà, comme ça, c'est clair aussi. Non, mais c'est bien de le dire.
3: Elle devrait diminuer.
7: C'est pas l'enjeu. Et pour se répondre à la
5: caricature.
7: Et pour répondre à la caricature sur Bruxelles aussi, je sais pas moi qui ai négocié l'accord bruxellois, mais le montant qui apparaît dans l'accord de gouvernement de 30 millions, c'est uniquement le montant des étrangers, donc de ceux qui n'habitent pas la région bruxelloise. Et donc, c'est-à-dire que les recettes fiscales supplémentaires permettent, elles, de faire la réforme fiscale de leurs concitoyens. C'est comme ça que le modèle était compris.
6: Pas
7: même chose sur nous,
6: dans
7: notre trajectoire budgétaire, on a fait des estimations aussi de recettes liées à la vignette qui seront globalisées. On a pu estimer l'impact sur nos concitoyens et donc on sait dire la réforme fiscale qui devra être réalisée.
4: Ils ont en tout cas compris et retenu des engagements que vous avez pris sur ce plateau ce soir. Je vais avancer. Anne-Sophie Sneijers, je reparle de cet axe parce que c'est le chapitre qui nous occupe là pour le moment. Vous dites quoi, vous ? Est-ce que vous avez effectivement l'impression qu'il y a déjà des choses qui sont en train de vous tomber dessus ? Ou est-ce que pour le moment tout vous semble sous contrôle ? Ou est-ce que vous avez peur pour la suite ?
0: Ça fait trois questions en une. Alors, au niveau des taxes, on nous annonce qu'il n'y aura pas de nouvelles taxes, donc on y croit encore et toujours, mais il y en a déjà qui arrivent. Alors, effectivement, la Wallonie est dans un mauvais état au niveau budgétaire, on le sait, elle a dû reprendre quand même un petit peu de sous aux communes. Et qu'est-ce qu'on voit ? Mais que les communes, elles doivent continuer à fonctionner. Et donc, on a des nouvelles taxes aujourd'hui qui apparaissent, pour lesquelles l'UCM se bat contre vents et marées. À Liège, on a eu la taxe sur les machines automatiques, là, à Namur, c'était sur les parkings, sur les bureaux. Charleroi, pas encore. Donc là, on s'est pas encore trop battu. Mais toujours est-il qu'il y a des taxes qui arrivent au niveau communal et ça nous fait peur parce que c'est vrai que ces taxes, on peut les considérer comme des taxes un petit peu déguisées. Mais ce sont des taxes qui tombent et sur les citoyens, mais aussi sur les entreprises. Donc oui, on a une crainte par rapport à ces nouvelles taxes un peu déguisées, un peu souterraines, qui ne sont pas des taxes qui sont voicées, comme on pourrait le dire, des taxes plutôt régionales ou fédérales. Mais on a cette crainte et donc c'est un autre gros combat chez UCM, c'est de vraiment vérifier qu'il n'y ait pas de nouvelles taxes qui arrivent au niveau communal.
4: Et vous avez fait trois réponses en une, du coup.
0: Voilà. Ben voilà, tout à fait.
4: Petite réaction, quand même, brève réaction, François Dequesne, par rapport à ça. Des taxes déguisées, là aussi, le terme, il est quand même assez costaud. Des taxes déguisées, on nous avait dit pas de taxes, pas de taxes, et voilà que vous avez ici quelqu'un de terrain qui vous dit, ben si, il y a indirectement des nouvelles taxes qui apparaissent. Vous répondez quoi ?
3: Mais je pense que la situation d'une série de communes aujourd'hui, où on a laissé filer, notamment sous la précédente législature, d'un côté les dépenses et d'autre côté les recettes, font qu'aujourd'hui, eh bien, certaines communes sont en situation de faillite virtuelle. C'est parce que la région wallonne et plus aucune banque ne veut prêter à cette commune, notamment les très grandes villes. C'est la région aujourd'hui qui doit prêter aux communes pour qu'elles puissent équilibrer leur budget de fonctionnement à l'ordinaire, dépenses-recettes. Parce qu'on a laissé filer les choses, on a eu un train de vie de dépenses largement au-dessus de ses moyens, de ses recettes. Et aujourd'hui, effectivement, on dit aux communes, c'est plus tenable. Et les banques ne veulent plus prêter. Et maintenant, pire, les banques ne veulent plus prêter, y compris pour les investissements des communes. Et donc aujourd'hui, on fait face à cette déliquescence des finances d'une série de communes wallonnes, elles sont une vingtaine aujourd'hui, amène à ce qu'on ait un ralentissement de l'investissement dont les communes ont pourtant besoin. Et donc on doit travailler à remettre en état. Et les communes...
4: Vous admettez cette critique-là ?
3: Mais non, la réalité, c'est que les communes étaient en déficit. Quand vous avez une commune, les grandes villes de Wallonie, 600-700 millions de budget annuel, et qui ont 100 millions de déficit. Vous pensez que ça date d'aujourd'hui, c'est ce gouvernement-ci qui en est responsable ?
0: Et voilà pour cet extrait de QR, le débat, la suite, l'émission complète. C'est à retrouver sur RTBF Ovio. Et c'est Olivia Rox qui vous accompagne sur les routes ce jeudi matin. Bonjour Olivia.
8: Bonjour Anne-Sophie, bonjour tout le monde.
0: Qu'est-ce qu'on peut déjà dire à 5h50?
8: Eh bien, j'ai tout de même un accident à vous signaler sur l'E40 à hauteur d'Asseroth. C'est en direction de Liège. Le passage est difficile, mais pas de ralentissement, bien entendu, à cette heure-ci. Et puis pour le reste, pour le moment, tout se passe bien. Bonne route.
0: Et ce sera pour la météo plein soleil hein, à nouveau ce jeudi avec des températures plutôt estivales, Mélanie Poussard.
9: Oui, il fera chaud à nouveau, Anne-Sophie, avec des maxima entre 24 et 30 degrés. Côté ciel, c'est beaucoup de soleil à nouveau pour aujourd'hui. Ce soir et cette nuit, le risque orageux qui touchera toujours le même secteur. Ensuite, c'est un retour au calme et puis la nuit qui sera calme en perspective partout et très douce aussi, minima de 13 à 18 degrés. Demain, la journée se déroulera en deux temps. D'abord du soleil avec quelques voiles nuageux, davantage l'après-midi et qui pourrait dégénérer en orage principalement sur le nord et l'est depuis la Flandre orientale jusqu'en Campine entre Liège et Namur aussi ou encore du côté de Saint-Hubert. Le risque orageux ce sera entre 17 et 20 heures.
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0: 5h51 sur RTBF la première. Il est l'heure de retrouver la chambre de Sébastien Ministre. Une séquence entre introspection et un brin de romantisme aujourd'hui, quand un ballon de volleyball crée de jolis souvenirs.
10: Nous sommes en 1973 et dans ma chambre, j'ai 12 ans. Je suis en 6e primaire et dans ma chambre, sous mon bureau, il y a un ballon, un très beau ballon de volleyball sur lequel je pose mes pieds en chaussettes et que je fais rouler donc sous mes pieds quand je fais mes devoirs, ça me détend. En chaussettes, parce que, on ne peut pas monter dans les chambres avec ses chaussures, sinon Maman Dragon ouvre la bouche et sort le briquet. Et deux, parce que c'est un magnifique ballon blanc, et je ne veux pas le salir, même si mon frère, pour une sombre histoire de détournement de Cuberdon, m'a menacé d'écrire dessus au Bic bleu, rends les bonbons. Voilà, c'est un magnifique ballon en cuir véritable dont j'adore les coutures apparentes et surtout dont j'aime beaucoup l'odeur, un puissant parfum de cuir, un peu sucré, stocké depuis évidemment dans ma mémoire à la section réserve précieuse et impunable. Et c'est vrai que quand je trouve la vie un peu trop dure, je vais chez Decathlon.
11: Ressentir les ballons ?
10: Au rayon des ballons. Absolument, si vous voyez un type bizarre en train de renifler des grosses babales, n'appelez pas la sécurité, c'est moi, je cherche mon enfance. Alors vous me direz, mais qu'est-ce que vous foutez avec un ballon de volleyball dans
11: Parce que le sport, c'est quand même pas votre truc à vous.
10: Et c'est vrai que c'est pas mon truc, et c'est vrai qu'au cours de gym, quand deux meneurs sont désignés par le prof pour former deux équipes qui vont s'affronter au mini-foot ou au basket, ils ne se ruent pas sur moi. Personne ne me veut jamais dans son équipe. Je reste toujours sur le carreau. Je m'en fous un peu, je dois avouer, j'ai l'habitude. Moi, si je peux finir ma fiche de lecture qu'on doit remettre demain sur un banc, bon, je ne dis pas non. Mais les autres sont déjà en train d'organiser leur tactique de jeu. Et t'as toujours quand même le prof de gym qui gueule. Ouais, mais il y en a un qui doit prendre Ministru, hein. Et c'est ainsi que j'ai passé la moitié de mes cours de gym à finir des fiches de lecture sur un banc. Et l'autre moitié, bah, quand même, j'en ai profité pour me distinguer parce que, ouais, c'est vrai, on me choisissait jamais, toujours à me diminuer. Mais en fait, j'étais très bon en gym. Ah oui, non, je vous pliais un tour du monde avec la souplesse de Bambi et la grâce de Nadia Comaneci. D'ailleurs, j'en faisais déjà un peu trop. Ça m'a été un peu reproché. Disons que j'avais tendance à transformer le tour du monde en exhibition de Corée papillonnesque, un peu Béjart avant Kamel Wally.
11: C'est ça. Je vous imagine.
10: Ministru, on se calme. Donc c'est vrai, j'étais mauvais au basket, j'étais très mauvais au mini-foot. Ma spécialité était l'autobut. une signature qui m'a valu d'ailleurs d'être plusieurs fois menacé après le cours de gym. Mais j'étais excellent au volley. On ne sait pas pourquoi, mais j'étais excellent au volley. Et là, vraiment, tac, tac, tac. Hein, tout se mettait bien. Ma réception en manchette, bras tendus, jambes fléchies, un chef-d'œuvre. Mes passes hautes à 10 doigts, la crème de la crème. Mes services, des missiles. Mes smash au filet, on venait de loin pour les voir. Pourquoi ? Eh bien parce que j'avais...
11: Vous n'avez pas fait carrière.
10: Mais parce que j'avais une détente de panthère noire. Tu vois, je veux dire, je pouvais vraiment à pieds joints sauter sur le plinth posé à 1m10 du sol avec l'agilité de Bagheera. Tu vois, quand t'es... quand il saute.
12: Avec l'agilité de Bagheera, c'est ça que vous avez dit.
10: On va voir tout à l'heure. Et comme j'étais très bon au volley, M. Ourrier a décidé que je ferais partie de l'équipe intercommunale, je ne sais pas quoi. M. Ourrier, qui n'en revenait pas, hein, franchement, de mes capacités de volleyeur, le pauvre, c'est lui qui un jour m'a dit, puisque tu n'aimes pas jouer pendant la récréation, tu vas vendre des gaufres. Oui, j'ai tenu le stand de gaufres à la récréation. Mais oui, je
12: jouais. Vous avez tout fait, ministre.
10: Mais oui, mon salaire, c'était une gaufre gratuite par jour. Oh. Mais donc, j'ai joué dans le cadre d'un tournoi intercommunal, je ne sais pas quoi.
12: Est-ce qu'il existe des images?
10: Je ne pense pas. Mais franchement, ce tournoi intercommunal, je ne sais pas quoi, là, les amis, c'était... Experience, tu vois. George Lucas presents Sébastien Ministrou au filet.
12: Sébastien Ministrou au filet.
10: À la fin d'un match, je me souviens, un match que mon équipe et moi avons remporté haut la main, j'ai vu Karine, une fille de notre groupe, qui s'avançait vers moi, qui s'est penchée vers moi, et elle m'a embrassé.
12: Non.
10: Elle m'a embrassé. Elle m'a ding, dong, dong, ding. Je veux dire, évidemment, moi timide et couillon. À l'époque, j'avais le charisme d'une branche de brocoli aussi. Hein. Je veux dire, mais je me suis dit, mais pourquoi? Parce que moi, je pensais franchement que jamais personne m'embrasserait de toute ma vie, quoi. J'étais tout retourné, même si, secrètement, je dois bien avouer que j'aurais préféré que ce soit Jean-Michel plutôt que Karine. Enfin, bon, voilà, on ne peut pas tout avoir tout de suite.
12: Vous n'allez pas faire le difficile à 12 ans.
10: Le mec qui veut pas, quoi. C'est vrai que c'est la première fois qu'une fille m'embrassait, il faudra attendre 12 ans de plus pour qu'un garçon le fasse. Et surtout, le bisou avait atterri juste à la pointe de la commissure du lait. Voilà. C'est quand même pas mal, quoi. Cette histoire d'équipe de volley est la deuxième tentative de socialisation voulue par ma mère, qui tenait absolument à me voir mettre le nez dehors. Deuxième tentative après le patron qui n'a pas donné grand-chose au niveau du contact.
12: Allez réécouter ce Rovio. Dans ma chambre, le patron.
10: Après le patron et avant la fanfare du village qui n'a pas débouché sur grand-chose non plus. Oui, parce qu'un jour, ma mère a entendu dire qu'on formait une fanfare au village et elle m'a dit « Mais vas-y, hein, toi qui aimes tant la musique. » Et je suis allé aux inscriptions, mais je suis parti aussitôt. Je voulais tambour, il n'y avait plus que trompette. Et comme j'ai toujours été plus percussion que cuivre, je suis rentré à la maison, ma mère a dit « Déjà ? Oui, mais il n'y avait plus tambour !» Et je lançais en montant dans ma chambre. Et comme je n'ai jamais fait partie du patro, je n'ai jamais fait partie de la fanfare du village, mais j'ai fait partie de l'équipe de volley et j'ai reçu un bisou de Karine. Comme quoi, il y a des filles qui aiment les garçons à tête de brocoli.
0: Dans ma chambre, c'est une séquence signée Sébastien Ministru pour entrer sans frapper. Mystical, Magical, ça c'est le titre qu'on va s'écouter à présent. Il est signé Benson Boone qui vous emmène doucement vers le journal de 6h.

0: 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On écoute encore quelques secondes de Mystical Magical de Benson Boone. Le temps de vous dire que dans la suite de Matin Première, on retrouvera notre collègue Danielle Walter à Boston. Elle assiste aujourd'hui à la remise de diplôme de l'université Harvard. Dans les rangs des diplômés se trouve une certaine Elisabeth de Belgique. Dans le public, le roi et la reine, bien sûr, qui ont fait le déplacement pour l'occasion. Lui, il a fait le déplacement jusque dans notre studio. C'est déjà très bien comme ça pour vous présenter le journal de 6h. C'est François Kirsch.
1: La fin du mois préoccupe davantage les Belges que la fin du monde. Notre enquête nationale révèle que pour une majorité de Belges, l'argent est plus précieux que jamais. Elle sera la princesse héritière la plus diplômée d'Europe. Elisabeth, future reine des Belges, termine aujourd'hui à Harvard un cursus universitaire approfondi. Bonjour à toutes et tous. La situation économique et le pouvoir d'achat sont au premier rang des inquiétudes des Belges, selon les résultats de l'enquête nationale réalisée par l'ULB, l'Université d'Anvers, pour la RTBF, en collaboration avec la VRT et de Standard. Les fins de mois peuvent être difficiles pour de nombreuses personnes.
2: Dans cette boutique de Soigny, Iris, 21 ans, a constaté plus de prudence dans les achats de ses clients ces derniers mois.
3: On sent en tout cas qu'il y a une petite réticence au moment de passer à la caisse ou de choisir un sac. On va plutôt choisir celui qui a le plus petit budget. Je le remarque.
2: Un peu plus loin aussi, sur le marché, ses acheteurs, deux retraités, font plus attention.
4: Je pense que comme beaucoup, tout le monde doit faire attention à tout, à l'électricité, à l'eau, etc.
5: La vie devient très chère. Bon, ben voilà, on achète moins.
2: Leur inquiétude semble partagée. Selon l'enquête nationale, la situation économique et le pouvoir d'achat sont considérés comme le principal problème en 2026.
6: J'ai pas un salaire mirobolant, on va dire. Donc, à ce moment-ci, je dois beaucoup aller chercher sur mon compte épargne, parce que je n'ai pas le choix, si je veux dire, de pouvoir manger, de payer mes factures.
2: Les fins de mois difficiles, c'est la réalité de 30% des Wallons et des Bruxellois qui déclarent que leurs revenus ne suffisent pas à couvrir leurs besoins. Beaucoup disent qu'ils ne peuvent pas se permettre certaines dépenses. Environ un tiers des francophones interrogés déclarent par exemple ne pas pouvoir se payer une voiture.
7: J'ai acheté une voiture maintenant, elle est au garage. J'ai mis 8 ans d'économie pour pouvoir l'acheter, quoi.
2: Une grande majorité des sondés estiment que la situation économique s'est dégradée au cours de l'année écoulée. C'est le cas de 75% des Wallons et 69% des Bruxellois.
1: Illustration de Tidiem Kouach, Didier Hilderive et Baptiste Tupin. Dans ce contexte, l'enquête révèle que le malus pension n'est soutenu que par une courte majorité de Flamands et est rejeté par une majorité de Wallons et de Bruxellois. Le plafonnement de l'indexation est largement rejeté dans les trois régions. Par contre, la limitation des allocations de chômage dans le temps et le contrôle renforcé des malades de longue durée, ces mesures sont approuvées par une majorité de sondés. Les résultats plus détaillés de l'enquête nationale, vous pouvez les retrouver sur RTBF Actu, une enquête réalisée entre le 9 mars et le 5 avril. La RTBF vous révélait il y a peu qu'en seulement 40 minutes sur TikTok, un ado qui s'intéresse à la musculation tombe sur des contenus masculinistes. Le Forum des jeunes a voulu approfondir et a consulté 2000 francophones âgés de 16 à 30 ans. Les conclusions de cette consultation doivent être débattues au Parlement de la Fédération Wallonie-Bruxelles, mais elles ont déjà été présentées aux élèves de Réto du Sacré-Cœur de Nivelles.
8: Comme si c'était deux camps, les femmes et les hommes. Alors
9: qui a déjà entendu parler de masculinisme? C'est une des premières questions posées par le Forum des jeunes dans sa consultation. Aujourd'hui, c'est aux élèves de Réto du Sacré-Cœur de Nivelles de répondre, Martin et Gabriel.
10: J'ai déjà eu pas mal de vidéos qui sont tombées dessus sur mes feeds Instagram ou quoi que ce soit. Simplement, on ne s'en rend pas spécialement compte.
11: C'est quelque chose qui est d'abord, je ne vais pas dire innocent, mais quelque chose qui n'est pas direct. Et au fur et à mesure que les vidéos passent, ben c'est des discours de plus en plus directs.
9: Le masculinisme.
12: Tu veux vraiment que ta femme se laisse aller dans sa féminité totale, donc dans sa soumission.
9: Ce courant viriliste, souvent sexiste, à portée de scroll sur les réseaux sociaux. Trois quarts des 2000 filles et garçons consultés ont déjà entendu parler de ces contenus. Louise Lebichot, secrétaire générale du Forum des jeunes.
13: Quand on leur demande en fait qu'est-ce qu'ils comprennent concrètement par ce terme, là on a vraiment un arc-en-ciel de définition.
9: Deux jeunes sur trois n'adhèrent pas à ces valeurs. Quant au tiers restant,
13: on a une petite minorité de jeunes qui nous disent vraiment adhérer à ces contenus-là. Mais ce qui est vraiment intéressant, c'est qu'on a plutôt des jeunes qui se situent dans une zone de flou.
9: L'animation du jour a en tout cas permis aux jeunes nivellois de se positionner. Nathan.
14: C'est de la discrimination pure.
9: Les résultats de cette grande consultation doivent à présent être débattus par les députés de la Fédération Wallonie-Bruxelles.
1: Un reportage à Nivelles de Marie-Laure Matteau. Ces journées de remise des diplômes à l'université d'Harvard aux États-Unis. La future reine des Belges fait partie de la promotion. La princesse Elisabeth qui rajoute un diplôme à son CV déjà bien étoffé, Daniel Welter.
15: Oui, par le passé, la formation des futurs souverains était avant tout militaire en Belgique. Seul le roi Philippe a suivi des cours en sciences politiques à l'université de Stanford en Californie. Ici, on est dans un tout autre univers. Elisabeth enchaîne les cursus les plus prestigieux, surtout à l'étranger. Il y a d'abord eu ce baccalauréat international au Pays de Galles, puis ce bachelier en histoire et politique à Oxford, et enfin ce master en politique publique à Harvard. Voilà qui lui donne une solide formation, un statut, une stature, un réseau à l'international. Et en même temps, c'est la princesse la plus diplômée de sa génération en Europe. La princesse Léonore d'Espagne et Amalia des Pays-Bas, toutes deux nées pour régner, ont privilégié des études moins poussées et au pays.
1: Tennis, les deux derniers Belges en simple disputent aujourd'hui leur deuxième tour à Roland-Garros. Elise Mertens sera opposée à la Polonaise Maja Jwalinska, 114e mondiale. Plus tard dans la journée, Raphaël Collignon défiera l'Américain Ben Shelton, 5e joueur du monde. Vous pourrez suivre ces matchs, comme tout le tournoi de Roland-Garros, sur les médias de la RTBF. Et puis Crystal Palace a remporté la finale de la Conference League de football, victoire 1-0 face aux Espagnols du Rayo Vallecano. C'est le premier titre européen de l'histoire du club londonien. Très belle journée à toutes et tous.
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17: Merci beaucoup François Kirsch pour ce journal de 6h. On vous souhaite bien sûr une belle journée à vous aussi. Et c'est vrai qu'elle sera belle cette journée. Bonjour Mélanie Fossard.
18: Bonjour Anne-Sophie, bonjour tout le monde.
17: Je ne me trompe pas, hein, c'est une bien belle journée qui nous attend encore pour ce jeudi Mélanie.
18: Ah oui, on est gâtés. C'est vrai que le soleil nous accompagne encore tout au long de la journée. À noter quand même un éventuel orage dans le secteur de Courtrai, Tournai. Ce sera plutôt en toute fin d'après-midi. Un peu comme hier finalement du côté de Bertry avec ce violent orage qui a donc secoué le sud de la Belgique. J'espère pas trop de dégâts chez vous. On notera aussi les températures très chaudes, 24 degrés pour Botrange, 25 à 26 sur les hauteurs. Il fera 27 degrés au littoral, 28 degrés chez vous à Charleroi, Namur, Bruxelles et 30 pour Mons et Tournai. Pour ce soir et cette nuit, d'abord ce risque orageux qui touchera toujours le secteur donc de Courtrai en début de soirée. Après, c'est un retour au calme. Une nuit calme d'ailleurs en perspective partout. Et puis, il fera bien chaud, 13 à 18 degrés pour les minima. Demain, la journée va se dérouler en deux temps. On aura d'abord du soleil avec un léger voile nuageux, quelques cumulus dans le nord. Et puis, l'après-midi, les cumulus, ils vont bourgeonner davantage. Ils pourraient dégénérer en orage, surtout sur le nord et l'est du territoire. Le risque qui sera plus limité le long de la frontière française. Il fera chaud encore demain de 27 à 32 degrés, plus respirable à la mer avec 24 degrés.
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17: Bonjour à toutes, bonjour à tous. Courage pour cette nouvelle journée qui commence. Toute l'équipe de Matin première est là, fidèle au poste pour vous accompagner. Il y a notamment Thibaut, Jacques, Xavier, Mathieu. Merci à eux. La situation économique et le pouvoir d'achat sont au cœur des inquiétudes des Belges. On vous en parlait dans le journal de 6h. C'est ce qui ressort des résultats de l'enquête nationale réalisée par l'ULB et l'Université d'Anvers pour la RTBF en collaboration avec la VRT et de Standard. L'enquête épingle notamment un sentiment de crise économique assez largement partagé en Belgique, avec parfois des conséquences très concrètes sur le pouvoir d'achat des personnes interrogées. Eva Secker fera le point pour nous dans un instant, c'est notre fait du jour. Dans la presse ce matin, un visage parmi d'autres, mais un visage qui retient notre attention, celui de la princesse Elisabeth, 24 ans, qui a accordé sa première longue interview à la presse écrite. On aurait bien aimé avoir une petite interview aussi, mais visiblement ce sera pour plus tard. Elisabeth qui sera diplômée tout à l'heure à l'université d'Harvard aux États-Unis. Dans votre tour de région, on fera notamment connaissance avec la nouvelle patronne de la zone de police locale Namur Capitale, Aline Lefebvre, 40 ans, qui ouvre donc une nouvelle page de sa carrière. Il y aura aussi votre journal des sports avec Christophe Reculé ce jeudi, avec entre autres du tennis et les deux derniers Belges en licence simple qui disputent aujourd'hui leur deuxième tour à Roland-Garros. Tout d'abord, un peu de musique, hein, comme chaque jour. Vous les reconnaissez, ces quelques notes, j'en suis sûre. Elles sont signées Gauthier avec son titre phare, Somebody That I Used To Know, un titre qui a presque 15 ans. Ça, j'en reviens pas. Tiens, voici Gauthier. 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

0: Somebody That I Used To Know. C'était Gauthier sur RTBF La Première. Il est presque 6h11.
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0: Merci d'être avec nous en ce jeudi matin et merci d'accueillir avec moi Eva Sekar et Nicolas Vandenskrieg dans ce studio. Bonjour à tous les deux.
9: Bonjour Anne-Sophie, bonjour à tous.
0: Bonjour. Encore plein de choses dans nos journaux, j'imagine, ce matin, Nicolas, comme dans les nôtres d'ailleurs. Avec quoi par exemple?
9: Ah ben notamment, interview de la princesse Elisabeth.
0: Ah oui, on va en parler aussi nous un petit peu plus tard dans cette matinale. Mais avant votre revue de presse et avant de parler de la princesse Elisabeth, notre fait du jour. Et cette question, ces questions multiples même, qu'est-ce qui préoccupe les Belges? Comment évalue-t-il les mesures du gouvernement de Wever, des questions auxquelles l'enquête nationale 2026 tente de répondre. Une enquête réalisée par l'ULB, l'Université d'Anvers, en collaboration avec la RTBF, la VRT et De Standard, sur base de réponses de plus de 5300 Belges. Et va parmi les enseignements de cette enquête, la situation économique est la principale inquiétude des répondants.
10: Et oui, la situation économique de façon générale et surtout le pouvoir d'achat et la hausse des prix. D'après l'enquête nationale, 2 Belges sur 10 considèrent que le pouvoir d'achat est le principal problème de 2026. Une préoccupation qui n'a cessé de gagner en importance ces dernières années. Si on regarde les 10 préoccupations les plus citées par les répondants, 5 sont d'ordre socio-économique comme les taxes, l'énergie ou l'emploi. En deuxième position des principales inquiétudes des Belges, on retrouve la politique et puis le budget et les finances.
0: Ces préoccupations, elles diffèrent aussi selon les régions, Eva.
10: Les Bruxellois et les Wallons s'inquiètent davantage de l'économie que les Flamands, pour qui ce sont les questions budgétaires et financières qui priment. Les Flamands qui s'inquiètent aussi des changements sociaux. Ils sont aussi plus préoccupés par l'immigration qu'on ne l'est en Wallonie ou à Bruxelles, même si ce thème est en net recul par rapport aux années précédentes. Les Bruxellois, eux, s'inquiètent de la criminalité et de l'emploi. Quant aux Wallons, l'énergie et les impôts font partie de leurs principales préoccupation.
0: L'enquête révèle aussi un sentiment de crise économique au sein de la population.
10: Et une forme de pessimisme autour de la situation économique du pays. Déjà présent en 2025, il s'est encore plus marqué cette année. Environ 2/3 des Flamands et Bruxellois estiment que notre économie va dans la mauvaise direction. Un chiffre encore plus important dans le sud du pays. 3/4 des Wallons pensent la même chose. L'enquête aborde aussi les difficultés financières concrètes des Belges. Acheter une voiture, assumer une dépense imprévu, payer pour une activité sportive. Et là, la différence entre les régions est encore plus frappante. Environ 1/3 des Wallons et des Bruxellois déclarent ne pas pouvoir se payer une voiture ou couvrir une dépense imprévue. Un Flamand sur 5 est dans cette situation.
0: Les Belges ont donc une vision plutôt sombre de l'économie du pays, mais est-ce que cela se ressent aussi dans leur soutien aux mesures du gouvernement fédéral?
10: Eh bien, commençons par la limitation du chômage dans le temps. Si un peu plus de la moitié des Wallons et des Bruxellois soutiennent la mesure, plus de 7 Flamands sur 10 y sont favorables. La réforme des pensions et le malus attribué aux personnes qui prendront leur retraite avant l'âge légal n'est soutenue que par une courte majorité côté flamand. La réforme est rejetée par une majorité des Wallons et des Bruxellois. Pour la hausse du budget de la défense à 5% du PIB, cette année, cette réforme est aussi peu soutenue. 6 Wallons et Bruxellois sur 10 s'y opposent, tandis que seulement un peu plus de la moitié des Flamands soutiennent cette décision. Le retour au travail des malades de longue durée obtient par contre un large soutien de la population. C'est le cas aussi de l'élargissement des flexi-jobs à tous les secteurs, une mesure soutenue par environ 6 Belges sur 10. La politique du gouvernement de Wever a aussi généré beaucoup de contestations. Et justement, l'enquête nationale démontre que la majorité de la population comprend les revendications des manifestants sans pour autant les soutenir.
0: Un grand merci à Vassekar. Cette enquête nationale, il en sera aussi question dans les coulisses du pouvoir de Bertrand Hayne aux alentours de 7h35-7h40 sur RTBF la première. Et voilà qu'on ouvre vos journaux à 6h16, la revue de presse avec Nicolas. Et à la une, on le disait, Nicolas, un visage, celui de la princesse Elisabeth. Elle est ce matin interviewée par la presse.
9: Oui, première interview de la princesse. Première interview, c'est amusant comme tout, que plusieurs quotidiens revendiquent. Lisez cela. Et erste grote interview met princesse Elisabeth, pas besoin de traduire, c'est le grand titre du Latse News. Interview événement, dit le soir, alors que la princesse Elisabeth est officiellement diplômée de Harvard ce jeudi, elle se confie pour la première fois en solo au soir. La Libre, elle a aussi décroché sa première grande interview de la princesse, vous voyez la une, entièrement consacrée à la jeune femme. La une, la deux, la troisième, ainsi de suite jusqu'à la cinquième page, édito y compris. Le soir aussi d'ailleurs est éditorialisé, on y reviendra sans doute à 7h35. Nous avons parlé avec la princesse, dit encore le Nieuwsblad, quand le Standard, lui, en fait sa manchette et une double page dans laquelle le quotidien explique bien qu'il y avait quatre journalistes présents. Oui, ça fait donc quoi, quatre exclusives ou quatre solos. Chacun a eu droit à ses questions et pour ce qui est du Standard, eh bien le quotidien s'est vu recaler plusieurs questions, on l'apprend en lisant. Questions jugées trop politiques ou trop touchy, du genre la pérennité de la Belgique ou la valeur ajoutée de la monarchie.
0: Voilà, nous on n'a pas eu d'interview de la princesse Elisabeth, mais on est bien sur place du côté de Harvard, donc à Boston aux États-Unis. C'est Daniel Welter et Marco Saccomano qui y sont pour la RTBF et qu'on entendra tout à l'heure aux alentours de 6h40. Et c'est vrai, ça fait vraiment toutes les grandes unes. Hein. Il reste un peu de place pour parler de la Belgique, peut-être?
9: Bah oui, un petit peu. Jour de vote de la loi programme, il reste heureusement encore un peu d'espace dans la presse ce matin. Aujourd'hui, 10 dés pour les pensions et le Sinteindex. C'est la réforme de l'indexation des salaires. C'est la une du Latse News. Le Parlement doit voter ces réformes clés, écrit le quotidien. C'est aujourd'hui, après des mois de manœuvres dilatoires de la part de l'opposition, aujourd'hui que doivent donc atterrir ces deux réformes majeures, si le vote a lieu, bien sûr. Si le vote a lieu et que la publication au Moniteur belge intervient suffisamment tôt, le texte pourrait donc entrer en vigueur ce lundi 1er juin, en tout cas pour ce qui est de la partie indexation des salaires, réforme de l'indexation. Concernant les pensions, en revanche, la réforme n'entrera en vigueur que le 1er janvier.
0: En attendant, il y a déjà ce sondage, on vient d'en parler dans le fait du jour avec Eva Zekar. Les Belges rejettent la hausse de la TVA et la réforme de l'indexation.
9: Oui, rejet massif, écrit le Standard en titre, il en fait son grand papier d'ouverture, rejet massif de nombreux électeurs belges, notamment wallons et bruxellois qui s'inquiètent pour leur pouvoir d'achat. C'est ce qui explique que cette réforme de l'indexation et cette hausse de la TVA soient si mal perçues, explique le Standard. Raison pour laquelle aussi, le quotidien le dit, cela ne va pas faciliter les mesures d'assainissement budgétaire à venir. Un chiffre peut-être, cité donc par le quotidien flamand, moins d'un tiers des sondés soutiennent les réformes du gouvernement de Wever. En une aussi, autre fameuse préoccupation du moment, la météo, ou plutôt ce climat tropical qui frappe en ce moment l'Europe. Nous ne sommes qu'en mai, note le Morgen, ce n'est encore que le printemps, et pourtant déjà la canicule sévit. Est-ce le signe avant-coureur d'un été torride? Une fois encore et répété ce constat, ce genre de vague de chaleur est en raison du changement climatique appelé à devenir de plus en plus probable, jusqu'à 100 fois plus probable, d'après le climatologue interviewé par le quotidien.
0: En une encore, Nicolas, Electrabel qui verse plus de 10 milliards d'euros à Engie.
9: Oui, sacrée somme en direction de la maison mère. C'est le Tait et l'Écho qui l'annonce ce matin en titre. Electrabel a donc versé 10 milliards de dividendes à Paris. Elle fait également remonter ses participations dans des filiales étrangères jusqu'à Engie pour un total, il y a là beaucoup plus que ce qui est annoncé en titre, pour un total de 41 milliards et demi. Ces opérations impliquent un amaigrissement du bilan bilan, écrit l'Écho, du bilan et des recettes de l'entreprise belge. C'est en réalité une distribution record de bénéfices en direction de la maison mère, Maison Française.
0: Merci beaucoup Nicolas Van Nostrick pour cette première lecture de la presse à 6h20. On vient de retrouver Olivia Roux sur les routes. Olivia, dites-nous tout, comment ça circule à cette heure-ci?
11: Un accident déjà vous signalez sur le ring de Bruxelles à hauteur de Grimbergen. C'est en direction de Zaventem. C'est la voie centrale qui est neutralisée. Et du coup, pour passer cet incident actuellement, ajoutez tout de même une bonne quinzaine de minutes. Quelques ralentissements engendrés par des travaux sur le 42 à hauteur de Manage en direction de Charleroi ou de Liège. Vous devez ajouter une dizaine de minutes de Pied-Audin.
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0: L'actualité dans vos régions à cette heure-ci. On commence par le conseil communal de Namur qui a voté la désignation d'Aline Lefebvre à la tête de la zone de police locale Namur Capitale. Le début d'un nouveau chapitre pour celle qui doit remplacer Olivier Libois, parti fin de l'année dernière. À la tête, lui, de l'inspection générale de la police fédérale et de la police locale, Serge Autier.
12: Aline Lefebvre a 40 ans. Depuis 15 ans, elle travaille pour la police de Bruxelles, mais elle a ses racines à Namur, où elle a fréquenté les mouvements de jeunesse, c'est ce que nous dit l'avenir, et les bancs du collège d'Herpan, avant d'obtenir un master en droit lors de ses études universitaires. Nommée commissaire divisionnaire à Bruxelles en 2020, elle a derrière elle une solide expérience de la police de proximité. Elle s'est aussi occupée de la gestion des grandes manifestations et des dispositifs policiers pour les grands événements et les sommets internationaux. Elle a aussi dirigé des services de plusieurs centaines de personnes à Bruxelles. Ce sera utile pour la zone de Namur, où elle aura sous sa responsabilité plus de 420 personnes. Son nom a en tout cas fait consensus au sein des élus communaux, puisqu'une grande majorité d'entre eux ont appuyé sa candidature. La nouvelle commissaire attend en tout cas désormais la publication d'un arrêté royal de nomination pour prendre ses fonctions. Ça pourrait être, pourquoi pas, au début de l'été.
0: Et on file à Bruxelles à présent où la STIP poursuit l'électrification de sa flotte de véhicules. 56 bus électriques articulés ont été mis en service en 2025 et une cinquantaine d'autres devraient arriver encore cette année, en 2026. De gros investissements sont aussi prévus sur le réseau de tram et de métro. Des informations que l'on peut lire dans le nouveau rapport annuel de la STIP qui vient de paraître. Mais l'autre info qui a retenu votre attention, Véronique Fievet, c'est qu'il n'y aura aucun recrutement à la STIB cette année.
13: Oubliez les job days, ces marathons d'embauche que la STIB organise régulièrement pour trouver de nouveaux ingénieurs ou des chauffeurs de bus. Le recrutement externe, c'est fini, même pour les départs à la retraite, les démissions ou les malades de longue durée. En 2025, déjà, la STIB avait limité les nouveaux contrats au personnel opérationnel, indispensable, conducteur ou technicien. Et en 2026, c'est simple, il n'y en aura aucun, conformément aux engagements pris par le nouveau gouvernement régional bruxellois, Françoise Le Dun, porte-parole de la STIB.
14: Alors, un moratoire, ça veut dire qu'on n'engage plus du tout de personnel externe, de nouveaux collaborateurs. Alors, on couvre comment les fonctions essentielles? Eh bien, on le couvre par la mobilité interne du personnel au sein de l'entreprise. Alors, c'est pas évident, évidemment.
13: Pas évident, mais pour le moment, affirme la STIB, cela suffit encore. Rappelons que l'entreprise de transport public est le premier employeur bruxellois avec 10 000 salariés.
0: Le doudou se transmet dès le plus jeune âge, à Mons, dès la maternelle. Dans certaines écoles, on apprend aux enfants les codes du combat d'Illumson. Hier, c'était le cas aux Ursulines. Les enfants, de 2 ans et demi à 5 ans, ont droit à leur vrai combat avec un mini dragon, un mini Saint-Georges, des mini hommes de feuilles, le tout devant des parents très fiers. L'occasion pour Arnaud Montero de comprendre un petit peu à quoi ça sert de transmettre la tradition du doudou dans les écoles.
15: Le combat vient de se terminer. Zélie et Aline affichent un énorme sourire. Elles jouaient le rôle de l'homme blanc.
16: C'est quoi un homme blanc? C'est quoi son rôle?
17: C'est porter le dragon. Je suis joyeuse et je crois que c'était une bonne idée de terrasser le dragon.
15: Stéphanie est la maman de Talia.
18: Beaucoup de fierté. C'est presque parfois un endoctrinement, mais ils prennent tellement goût que c'est impressionnant à voir. Rien qu'elle entend la musique et ça y est, elle est déjà partie.
15: Au cœur du combat, Monsieur Baptiste guide les élèves autour du dragon.
19: Alors là, on vient de faire le pommeau. Donc c'est Saint-Georges qui essaye de remettre le dragon dans le droit chemin un peu. Personnellement, pour moi qui suis membre d'un groupe, c'est aussi mon plaisir de leur apporter un petit peu ma passion.
15: Mais pour quel souvenir? Les enfants sont si petits. Rosie, 15 ans, témoigne.
20: On s'en souvient quand même parce que même en revoyant des photos, même par la suite, on se souvient...

ans avec une première répétition de la musique du Lumson sur la Grand Place, suivie, comme la tradition le veut, du verre du bourgmestre. Voilà qu'il est 6h26 sur RTBF, la première. So easy to fall in love, c'est ce que nous dit Olivia Dean.

0: La chanteuse anglaise Olivia Dean, qui a été sacrée révélation de l'année au Grammy Awards. C'était so easy to fall in love, si on veut être totalement complet. On se retrouve dans un petit instant pour le petit journal sur RTBF La Première.
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0: Il est 6h30 sur RTBF La Première. Voici l'heure donc du petit journal avec François Kirsch.
8: La situation économique de la Belgique se dégrade. Évidence douloureuse pour trois quarts de Wallons et de Bruxellois, pour un tiers des Wallons et des Bruxellois. La fin du mois arrive trop tôt. Leurs revenus ne suffisent pas pour répondre à leurs besoins. On comprendra que le pouvoir d'achat figure en tête des préoccupations exprimées dans le cadre de l'enquête nationale réalisée par l'ULB et l'Université d'Anvers pour la RTBF, la VRT et le Standard. Est-ce que la politique du gouvernement de Wever répond aux inquiétudes des Belges? Pas tout à fait, Baptiste Dupin.
9: Oui, les mesures qui affectent le pouvoir d'achat de manière globale ne reçoivent que très peu de soutien des sondés. Le malus pension, par exemple, n'est soutenu que par une courte majorité des Flamands et est rejeté par une majorité de Wallons et de Bruxellois. Le

0: Le plafonnement de l'indexation est largement rejeté dans les trois régions, tout comme une éventuelle hausse de la TVA. En revanche, les mesures d'économie qui ne touchent qu'une catégorie de la population, comme la limitation des allocations de chômage dans le temps ou le contrôle accru des malades de longue durée, ces mesures sont soutenues par une majorité des sondés, avec un soutien plus marqué en Flandre.
1: Et plus de détails sur l'enquête nationale à retrouver sur le site RTBF Actu. Près de 4 300 000 euros, c'est la valeur d'une collection d'œuvres d'art méconnues. Elle appartient à la Wallonie. La plupart des pièces sont entreposées ou exposées à Namur. Rudy Herman, c'est François Mercy.
2: Dans les cabinets ministériels wallons, quelques œuvres rares ornent les murs. Adrien Dolimont, le ministre-président.
3: J'ai par exemple un ROPS dans mon bureau. Ça attire évidemment le regard, la curiosité des visiteurs.
2: Ce ROPS fait partie de la collection constituée par la région, un patrimoine géré par l'équipe de Philippe Gémis.
4: Ce sont des œuvres qui sont essentiellement des œuvres d'artistes wallons, avec des œuvres qui sont quand même emblématiques. On a un tableau de Magritte notamment, qui est exposé pour l'instant au musée des Beaux-Arts de Charleroi. Mais on en a d'autres, bien sûr, ici dans les réserves.
2: La plupart des œuvres ont été acquises par les gouvernements wallons successifs depuis les années 80.
4: C'est une collection extrêmement éclectique qui dépendait bien sûr des goûts des différents ministres. C'est une collection qui est composée de plein de choses. On a des sculptures, on a des tableaux, des huiles, on a des dessins, on a des gravures. C'est vraiment très très riche.
2: Il n'y a cependant plus de nouveaux achats car l'heure est à la réduction des dépenses, mais il n'est pas question non plus de vendre les œuvres les plus cotées. Adrien Dolimont.
3: Ça n'a pas vraiment de sens de s'en séparer. Je pense que ça a une valeur patrimoniale forte, historique forte, un lien fort avec la Wallonie, et donc il faut évidemment les garder et puis les rendre disponibles à un maximum de personnes.
2: Plus de 900 œuvres d'art constituent aujourd'hui la collection de la région wallonne.
1: Un diplôme d'Harvard, un de plus pour clore les longues études de la princesse Elisabeth. Le roi et la reine assisteront aujourd'hui à la remise de diplôme à l'université américaine.
5: Merci beaucoup François Kirsch. À 6h32, place au journal des sports avec Christophe Reculé ce matin. Bonjour Christophe.
6: Bonjour.
5: Et on débute par du tennis. Les deux derniers survivants belges en simple disputent aujourd'hui leur deuxième tour à Roland-Garros.
6: Oui, à commencer par Elise Mertens, 21e mondiale, opposée à la polonaise Maja Szwalinska, 114e à la WTA en début d'après-midi. Là, a priori, ça pourrait le faire. Ce sera par contre beaucoup plus compliqué plus tard dans la journée pour Raphaël Collignon qui devra renverser l'américain Ben Shelton, 5e joueur du monde. Le Belge n'est lui, entre guillemets, que 64e à l'ATP.
5: Oui, on y croit, on lui envoie toutes nos bonnes ondes en tout cas. Plus beaucoup de joueurs ou joueuses belges, on l'a dit, mais encore des entraîneurs.
6: Bah oui, c'est le cas de Wim Fissette qui s'est occupé dans sa carrière, entre autres de Kim Clijsters ou récemment Inga Swiatek, avec pas mal de titres en grand chelem. Et aujourd'hui, il s'occupe de Victoria Mboko, canadienne de 19 ans et déjà 9e mondiale. Et il souhaite, elle aussi, l'amener au sommet, mais il reste du boulot malgré son bon classement déjà.
7: C'est un projet que j'ai cherché. Je voulais être dans un projet comme ça où on a encore beaucoup de choses à faire, de développer. Elle est jeune, elle veut travailler beaucoup. Elle sait qu'elle doit améliorer son jeu technique aussi. Elle fait ça chaque jour, alors je suis super content d'être dans ce projet.
8: Quand vous vous investissez émotionnellement avec une joueuse et que ça s'arrête, est-ce que c'est difficile?
7: Non. Et c'est important que c'est une relation professionnelle où tu es 40 semaines ensemble, c'est intense. C'est pas évident pour faire ça 3-4 années, c'est difficile. Moi, je suis freelance, je suis un coach, je fais mon meilleur et c'est tout. Voilà, c'est la vie.
6: Interview au micro de Christine Anquet, sa joueuse affrontera la Tchèque Siniaková, 36e mondiale en fin de journée. Le tableau féminin qui a connu une petite surprise hier avec l'élimination par l'Ukrainienne Starodoubtseva, 55e mondiale, d'Elena Rybakina.
5: C'est jamais simple, hein. Moi je compatis totalement, il n'y a pas de souci.
6: Deuxième au ranking et première des favorites à quitter Paris.
5: Et enfin pour clore ce chapitre tennis et prononciation, une question qui revient régulièrement sur la table.
6: Bah oui, les femmes doivent-elles elles aussi disputer des matchs en 3-7 gagnants, donc potentiellement en 5-7 comme chez les hommes. En janvier dernier, le patron de l'Open d'Australie s'était dit favorable à l'idée, mais depuis, on n'en parle plus, Christine Anquet.
8: Et donc, il serait étonnant que ce soit mis en place pour l'année prochaine, mais le projet reviendra sur la table, c'est à peu près certain, pour les quarts de finale, les demi-finales et la finale de tournoi du Grand Chelem, quitte à être encore rejeté. Des finales féminines au meilleur des 5-7, c'est déjà arrivé aux États-Unis à la fin du 19e siècle, au Masters dans les années 80 et 90. Qu'en pense Elise Mertens? Se sent-elle capable de jouer 5-7?
9: Je pense que si je fais un 3e set, pas de problème. 4e, je sais pas, parce que j'ai jamais fait. après, un cinquième set, ça c'est dur, je pense. Ouais, physiquement, on est différent que les hommes, donc pour nous, c'est peut-être un peu plus difficile. 5-7, c'est une catastrophe, je pense, peut-être dans le futur.
8: Wim Fisset, entraîneur belge de championne, ne serait pas contre, mais rappelle qu'un autre changement est parfois réclamé par certains.
7: Pourquoi pas? Mais on parle aussi d'avoir 2 sets pour les hommes, non? Je pense que c'est important que dans le quart final, on a vraiment de bons matchs hein, avec les hommes. Parfois, ils sont blessés ou trop fatigués après 2 matchs de 5. Pour l'instant, je pense qu'on ne va pas changer. Non.
6: Et en 3 ou 5-7, on vous rappelle que Roland Garros est sur Tipeee Télé, sur Ovio tous les jours.
5: En football, victoire anglaise hier en finale de la Conference League.
6: Mais oui, Crystal Palace a remporté hier soir la finale de la Conference League disputée à Leipzig en Allemagne. Les Anglais se sont imposés 1-0 face aux Espagnols du Rayo Vallecano. C'est le premier titre européen de l'histoire du club londonien et pourtant en championnat d'Angleterre. Ils ont terminé à une très modeste 15e place. Alors, ce n'est que la Conference League, hein, la 3e Coupe d'Europe, mais c'est la preuve de la qualité du foot anglais selon notre consultant Philippe Albert.
10: Terminer 15e de la Première Ligue et gagner la Conference League, c'est la preuve que c'est le meilleur championnat au monde, que c'est le plus compétitif. C'est un championnat très exigeant, qu'il faut être très fort pour jouer dans ce championnat et ça ne m'étonne pas que les clubs anglais gagne une fois sur deux cette Conference League.
6: Interview au micro de Frank Peter Kane, Crystal Palace qui a décidément trouvé la recette magique, hein, puisque depuis sa création en 1861, il n'avait gagné aucun trophée jusqu'il y a un an, avec désormais 3 titres avec la Coupe d'Angleterre et dans la foulée la Community Shield, c'est la Super Coupe hein, d'Angleterre, en 2025. Et puis rayon belge, après s'être imposé 0-2 face à la Croatie dans son premier match du championnat d'Europe pour les joueurs de moins de 17 ans lundi, les Diablotins affrontent l'Espagne à 13h30 aujourd'hui. C'est à suivre sur Ovio. Et enfin, début du rallye du Japon. Cette nuit, 3e manche de la saison WRC et un Thierry Neuville au moral reboosté suite à sa victoire lors du dernier rallye au Portugal.
5: Un grand merci Christophe Reculé pour ce journal des sports décidément bien complet. Les 6h38 sur RTBF, la première. Et le marqueur va encore bien grimper aujourd'hui, Mélanie Poussard.
11: Oui, tout à fait. Anne-Sophie, il fera chaud. 24 degrés à Beautrange, 25 à 26 sur les hauteurs. On attend 27 degrés à la côte, 28 à Charleroi, Namur, à Bruxelles. 30 degrés pour Mons et Tournai. En parlant de Tournai, on a quand même un petit risque orageux qui pourrait se développer dans ce secteur. Donc Tournai, Courtrai en toute fin d'après-midi, début de soirée. Ailleurs, c'est vraiment le soleil hein, qui va dominer du matin au soir. Ce soir et cette nuit, le risque orageux touchera toujours le même secteur. Après, c'est un retour au calme. Une nuit calme d'ailleurs en personne. Perspective partout est très douce, 13 à 18 degrés. Ça, ce sera donc pour les minima. Demain, ça débute plutôt bien, sous le soleil, un ciel voilé tout au plus. Quelques cumulus quand même dans le nord. Et puis l'après-midi, ces cumulus, ils vont prendre plus d'ampleur et avec eux, des orages, principalement sur le nord et l'est du territoire. Le risque qui sera plus limité ailleurs, notamment le long de la frontière française. On notera aussi les températures. Il fera très très chaud demain, entre 27 et 32 degrés. Un peu plus respirable à la mer, avec 24 degrés.
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5: Rebonjour à vous, ou bonjour, hein, tout simplement, si vous nous rejoignez à 6h40 sur RTBF La Première. On est ravis de vous retrouver en ce jeudi matin. Merci de nous avoir choisis pour débuter votre journée. Comment savoir si un lieu, un endroit est accessible aux personnes porteuses de handicap? Eh bien, par exemple, en se rendant sur la plateforme access-i.be. Elle répertorie ses sites avec leurs points forts et leurs points d'attention aussi. Il y en a pour les personnes et les familles à besoins spécifiques. Reportage au lac de Bambois à suivre. Aimé Simon est un auteur, compositeur, interprète et producteur franco-norvégien né à Paris, révélé avec son premier album Say Yes Say No, c'était en 2020. Il connaît un succès international grâce au single certifié d'or Shining Light. Son nouveau single North Wind est sorti le 22 mai dernier. On le découvrira ensemble peu avant 7h. Avant cela, on prend la direction du campus d'Harvard aux États-Unis. Campus qui se drape quelque part de noir, de jaune et de rouge aujourd'hui pour accueillir le roi Philippe et la reine Mathilde. Parce que c'est aujourd'hui que la princesse Elisabeth reçoit son diplôme de la prestigieuse université de Harvard aux États-Unis. Au terme de 2 années passées à la Kennedy School d'Harvard, là où l'on retrouve nos envoyés spéciaux Marco Saccomano et Daniel Walter. Bonjour Daniel.
13: Bonjour.
5: C'est un grand jour pour la princesse ce jeudi. Dans quelques heures, vêtue de sa toge noire et de son mortier, eh bien elle recevra son diplôme pour son master en politique publique, une formation sur l'analyse, l'économie, le management. Et comme dirait le responsable du programme, c'est la formation idéale pour une future reine. Précisément, Daniel, la question que tout le monde se pose, est-ce qu'au terme de cette dernière formation, Elisabeth va bientôt régner ?
13: Visiblement, ce n'est pas pour tout de suite. Elle va d'abord prendre une année sabbatique ou plutôt une année de transition. Dans une interview qu'elle a accordée exceptionnellement à 4 journalistes de la presse écrite, elle raconte qu'elle veut faire une pause, prendre du recul, après avoir enchaîné, c'est vrai, les formations. 7 années passées à l'étranger sur les 8 dernières années dans les universités les plus prestigieuses au monde. On écoute Martine Dubuisson, une des 4 journalistes qui a recueilli son interview.
15: C'est ce qui m'a le plus marqué, c'est à quel point elle assume ce rôle d'héritière, de future reine des Belges. Elle dit, ben voilà, depuis ma naissance, je sais que ce sera mon chemin. Et c'est bien de savoir vers où je vais. Manifestement, pour elle, ça a un petit côté rassurant. Elle dit, plein de gens sont dans l'incertitude, ne savent pas trop où ils vont. Moi, je sais de quoi demain sera fait, et c'est très bien. C'est une jeune femme de 24 ans, quand même, il ne faut pas oublier. Et donc, c'est cette espèce de force tranquille qui est là, en acceptant son destin, évidemment, qui est aussi un beau destin, fait de plein d'opportunités, mais aussi de contraintes, de moins de liberté. Eh bien, ça lui va, tout simplement. Ça lui va, elle assume, et c'est assez, c'est une force qu'elle a, je pense.
5: Ce break que souhaite faire la princesse Elisabeth, c'est un peu tous les jeunes d'aujourd'hui finalement qui aiment prendre une pause. Est-ce qu'elle fait comme ça? Elle veut prendre cette pause avant de se lancer réellement dans la vie professionnelle?
13: Oui, un peu, sauf qu'elle n'est pas une jeune comme les autres. Elle sait très bien que lorsqu'elle va pleinement assumer ses fonctions officielles, il n'y aura pas de marche arrière possible. Une fois lancée, elle devra assumer. Et précisément, son statut de future reine, née pour régner, eh bien, elle l'a très bien intégré. Martine Dubuisson.
15: Donc ce qu'elle explique, elle ne donne pas beaucoup de détails, parce qu'elle dit qu'elle, tout simplement, elle ne sait pas encore, elle réfléchit. Donc elle va prendre une année et demie, disons, de transition, pendant laquelle elle va réfléchir à comment faire les choses, comment encore se préparer, avoir des expériences différentes des expériences académiques. Donc elle ne va plus se lancer dans un parcours universitaire traditionnel, ça c'est une chose de sûre. L'autre chose de sûre, c'est qu'elle prend cette année et demie. Donc elle ne va pas tout de suite se lancer dans son rôle de représentation en tant qu'héritière, donc représenter le roi par exemple, ou prendre la présidence des missions économiques princières. Ce ne sera pas pour 2026, ce ne sera pas pour 2027. Et pour le reste, eh bien, ce qu'elle va vraiment faire, elle ne sait pas encore très bien. Elle demande de lui laisser du temps et qu'elle communiquera en temps voulu.
5: L'entretien avec la presse écrite a duré 45 minutes. C'était sa première longue interview, c'est inédit, Daniel ?
13: Oui, un peu, sauf qu'elle n'est pas une jeune comme les autres. Elle sait très bien que lorsqu'elle va pleinement assumer ses fonctions officielles, il n'y aura pas de marche arrière possible. Une fois lancée, elle devra assumer. et précisément son statut de future reine, née pour régner, eh bien, elle l'a très bien intégré, Martine Dubuisson.
15: Donc ce qu'elle explique, elle ne donne pas beaucoup de détails, parce qu'elle dit qu'elle, tout simplement, elle ne sait pas encore, elle réfléchit. Donc elle va prendre une année et demie, disons, de transition, pendant laquelle elle va réfléchir à comment faire les choses, comment encore se préparer, avoir des expériences différentes des expériences académiques. Donc elle ne va plus se lancer dans un parcours universitaire traditionnel, ça c'est une chose de sûre. L'autre chose de sûre, c'est qu'elle prend cette année et demie. Donc elle ne va pas tout de suite se lancer dans son rôle de représentation en tant qu'héritière, donc représenter le roi par exemple, ou prendre la présidence des missions économiques princières. Ce ne sera pas pour 2026, ce ne sera pas pour 2027. Et pour le reste, eh bien, ce qu'elle va vraiment faire, elle ne sait pas encore très bien. Elle demande de lui laisser du temps et qu'elle communiquera en temps voulu.
5: Voilà, désolée pour la petite confusion. Vous avez entendu deux fois la même intervention de Daniel et Martine Dubuisson. Ce n'était pas le but, évidemment. Donc, je vais relancer sur la question qu'on se posait, qui était de savoir si cet entretien avec la presse écrite, qui a duré donc 45 minutes, hein, c'est pas rien quand même, c'était la première longue interview de la princesse Elisabeth.
13: Oui, complètement. On aurait aimé avoir la même interview en télé, mais visiblement, la duchesse de Brabant n'est pas encore prête. Il faut avouer que ce n'est pas tout à fait le même exercice. Hein. L'image, la posture, le verbal, mais surtout le non-verbal hein, pour une interview de 45 minutes, c'est vraiment très compliqué. Surtout quand on a 24 ans, même si les questions sont données à l'avance. Mais en presse écrite, on a plus de temps pour réfléchir, pour se confier. On retient quelques moments intéressants, d'ailleurs, de cette longue interview en substance. Eh bien, le rêve américain d'Elisabeth l'a rendue plus belge. Elle sait qu'elle est perfectionniste, une qualité, mais qui est aussi, dit-elle, épuisante. Les sondages positifs lui font plaisir, mais lui mettent aussi la pression, d'autant plus qu'elle sera la première reine. Soucieuse de l'état du monde, elle dit qu'elle reste optimiste. Et enfin, sa devise, la devise familiale, rester humble et travailler dur.
5: Et finalement, avec ce nouveau diplôme qu'elle recevra tout à l'heure, Elisabeth sera la plus diplômée de la famille et du Gotha européen.
13: Oui, par le passé, la formation des futurs souverains était avant tout militaire en Belgique. Seul le roi Philippe a suivi des cours en sciences politiques à l'université de Stanford en Californie. Ici, on est dans un tout autre univers. Elisabeth enchaîne les cursus les plus prestigieux, surtout à l'étranger. Il y a d'abord eu ce baccalauréat international au Pays de Galles, puis ce bachelier en histoire et politique à Oxford, et enfin ce master en politique publique à Harvard. Voilà qui lui donne une solide formation, un statut, une stature, un réseau à l'international. Et en même temps, c'est la princesse la plus diplômée de sa génération en Europe. La princesse Léonore d'Espagne et Amalia des Pays-Bas, toutes deux nées pour régner, ont privilégié des études moins poussées et au pays.
5: Merci Daniel. Daniel Welter avec l'appui technique de Marco Saccomano depuis Boston où se trouve donc la prestigieuse université d'Harvard, dont sera diplômée la princesse Elisabeth tout à l'heure en présence du roi et de la reine. 6h46 sur RTBF la première, on prend la direction des routes. Olivia Rox vous aide à circuler. Que peut-on dire à nos auditeurs et auditrices, Olivia?
0: Eh bien toujours cet accident sur le ring de Bruxelles à hauteur de Grimbergen, c'est en direction de Zaventem, la voie centrale est neutralisée. Pas mal de ralentissements pour le moment. Ajoutez une bonne trentaine de minutes à votre temps de parcours. Donc, je le rappelle, en direction de Zaventem. Sur les axes qui mènent à la capitale, vous ralentissez, surtout si vous arrivez depuis Gand ou depuis Tournai. Ajoutez 10 à 15 minutes. On a également quelques ralentissements suite au camion qui a renversé du mazout hier sur le 42. Le nettoyage de la chaussée est en cours. C'est en direction de Liège à hauteur de Manage. Vous devez ajouter là-bas une bonne trentaine deux minutes et puis quelques ralentissements habituels sur le 411 entre Arlon et Capelun, ajoutez une quinzaine de minutes vers le Grand-Duché.
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5: Accéder à des espaces publics peut être compliqué quand on est en situation de handicap. Les personnes concernées peuvent toutefois s'appuyer sur une plateforme qui vient d'être totalement rénovée, access-i.be, c'est son nom, fournit une série d'informations pratiques sur les sites wallons et bruxellois les plus accessibles, comme le lac de Bambois où s'est rendu Grégory Fob.
8: Ici, je trouve que le site est quand même bien adapté. Devant moi, il y a une rampe qui me semble très... sécurisé.
9: Cédric Marlière est auditeur pour le bureau à Tingo. Son job, certifier les endroits accessibles aux personnes souffrant d'un handicap. Aujourd'hui, il teste et valide le lac de Bambois dans l'entité de Fos-la-Ville.
8: On voit les aménagements et la réalisation qui est possible sur le long terme.
9: Ici, une série de travaux ont été réalisés pour permettre un accès facile au site. Laura Mélier, chargée de communication au lac de Bambois.
26: Alors ici, nous avons déjà une entrée qui est aménagée. Donc les gens peuvent accéder tout simplement au site facilement avec des places de parking, avec une entrée qui se fait facilement. Ensuite, un accès à la cafétéria où il y a des sanitaires adaptés, donc des douches et des WC qui sont accessibles. Et ensuite, la baignade aussi. Donc la zone de baignade est munie d'une rampe d'accès avec un fauteuil amphibie de marque Tiralo. Voilà. Et donc les gens peuvent tout simplement s'installer avec l'aide de leur accompagnant ou du maître nageur qui peut être là pour les aider à rentrer dans l'eau avec le fauteuil.
9: Le lac de Bambois, c'est la seule plage certifiée Access-i en Wallonie. Marine Georges, directrice de ce label.
27: Sur la plateforme access-i.be, vous allez retrouver des fiches informatives pour tous les certifiés Access-i. Sur ces fiches, vous allez retrouver une information pour préparer le déplacement en toute sécurité et pouvoir décider si on fait le déplacement ou pas. Donc, cette fiche, vous allez retrouver les points forts, les points d'attention par rapport à cette famille de personnes à besoins spécifiques. Les personnes en fauteuil roulant, se déplaçant difficilement, aveugles, malvoyantes, sourdes, malentendantes et avec difficulté de compréhension. Mais ça peut aussi s'adresser à toute personne entravée dans sa mobilité. Je pense à quelqu'un qui a le pied dans le plâtre, une famille avec des enfants en poussette, une dame enceinte. Donc le but, c'est vraiment de préparer en toute sérénité son déplacement. Il y a 3 niveaux d'accessibilité: accessible en toute autonomie, accessible avec un coup de main ponctuel, ou alors il y a des particularités, et donc vous les savez en amont.
9: Pour le ministre wallon en charge du handicap, Yves Copiters, il est capital de rendre un maximum de lieux publics accessibles aux personnes souffrant d'un handicap.
28: Oui, ça concerne quasi un quart de la population qui a des problèmes d'accessibilité en termes de mobilité, mais d'autres types d'accessibilité, c'est l'accessibilité simplement à la compréhension de la communication, et puis c'est l'accessibilité au sens large aux événements de la vie de tous les jours, qu'ils soient culturels, sportifs, etc. Donc en effet, il faut travailler sur cette dimension de l'accessibilité au sens large. Alors la mobilité est un élément important, et c'est pour ça qu'on veut lancer un décret, je dirais, accessibilité à 15 ans ici en région wallonne, pour travailler sur les bâtis, les nouveaux bâtis qui soient systématiquement inclusif en termes d'accès à une mobilité réduite, et puis même chose dans un second temps au niveau des rénovations, et puis comme la plateforme le propose, travailler sur la communication, l'accès à la communication pour les malvoyants, pour les personnes qui lisent le langage des signes, et puis bien sûr l'accès à tous les événements de la vie sociale, et ça c'est pas que de la mobilité, c'est simplement que des événements culturels, sportifs, etc., systématiquement intègrent des personnes dit handicapé, mais en termes de mobilité ou en termes de tout autre type de handicap.
9: Actuellement, 295 lieux sont certifiés accessibles en Wallonie et 64 à Bruxelles.
5: Et on la note bien, cette adresse, elle peut être utile. access-i.be, access A2CE2S-i.be. C'était un reportage de Grégory Fob.
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5: Il est 6h56 sur RTBF La Première. Aimé et Simone, ce sont les prénoms de ses grands-parents. Et Aimé Simone, c'est le nom de scène qu'il s'est choisi. Paul Jouvet, né à Paris, est un chanteur de pop franco-norvégien. Olivier Depris, ça c'est le nom de notre programmateur musical. Souhaitez-vous le faire découvrir si vous ne le connaissez pas encore, puisqu'il nous propose d'écouter son dernier titre, sorti il y a quelques jours à peine. Ça s'appelle North Wind. Aimé Simone.

0: North Winds, c'est le dernier titre d'Aimé Simone qu'on écoutait ensemble pour accueillir François Heureux. Bonjour François.
1: Bonjour Anne-Sophie, bonjour tout le monde. Les Belges inquiets pour leur pouvoir d'achat, c'est ce que montre notre enquête nationale. Premiers enseignements de cette enquête aujourd'hui. Enquête qui montre aussi le rejet de la population pour certaines mesures, comme par exemple la hausse de la TVA. Mesure qui sera pourtant en discussion sur la table du gouvernement de Wever cet été. L'Arizona doit à nouveau prendre des mesures budgétaires et ça s'annonce disputé entre partenaires de la majorité, alors même que l'on va seulement voter peut-être aujourd'hui la loi programme qui contient le budget précédent. Alors où va-t-on trouver encore ces milliards supplémentaires? Où va-t-on encore faire des économies? On va poser la question ce matin à l'un des représentants de ce gouvernement de Wever, c'est le ministre de l'Emploi et de l'Économie, le MR, David Clarinval. Vous lui posez vos questions à David de Clarinval sur WhatsApp 0 471 200 500. Voici le journal de 7h de Florence Urner.
0: Bonjour à tous. Les Belges, principalement inquiets pour leur pouvoir d'achat. Voilà la conclusion de notre grande enquête nationale. Nombreux sont ceux qui rencontrent des difficultés financières. La princesse Elisabeth reçoit aujourd'hui son diplôme de la prestigieuse université de Harvard aux États-Unis. À 24 ans, elle entend maintenant prendre un peu de recul. Et puis, il reste deux Belges en lice à Roland-Garros. Elise Mertens et Raphaël Collignon jouent aujourd'hui leur deuxième tour. Bienvenue à tous. Les Belges préoccupés donc en premier par la situation économique. C'est l'un des enseignements de l'enquête nationale 2026. Elle a été réalisée par l'ULB, l'université d'Anvers, en collaboration avec la VRT et De Standaard. Plus de 5300 Belges ont été interrogés. Baptiste Tupin, le pouvoir d'achat apparaît désormais comme la principale inquiétude.
2: Oui, la situation économique est considérée comme le principal problème en 2026 par 20% des sondés. Parmi les 10 préoccupations les plus citées dans l'enquête nationale, 5 sont liées au pouvoir d'achat, comme l'emploi, les taxes ou l'énergie. Des préoccupations qui s'inscrivent dans un sentiment plus large de crise. 75% des Wallons et 69% des Bruxellois estiment que l'état de l'économie belge s'est détérioré au cours de l'année écoulée.
0: Baptiste, les Belges ont donc une vision plutôt pessimiste de la situation économique.
2: Effectivement, et cela se traduit aussi par des difficultés financières concrètes. À Bruxelles et en Wallonie, 30% des sondés disent que leurs revenus ne suffisent pas à couvrir leurs besoins. Dans l'enquête nationale, nous avons demandé de citer des dépenses que les sondés ne peuvent pas se permettre. Environ un tiers des Wallons et des Bruxellois déclarent ne pas pouvoir acheter de voiture. Autour de 30% se dit incapable d'affronter une dépense imprévue.
0: Et tous les résultats détaillés de l'enquête nationale sont à retrouver sur le site RTBF Info. Quand on veut se lancer dans une activité professionnelle, pas toujours facile de savoir si ce que l'on va proposer aura du succès ou non. Et le secteur alimentaire n'échappe pas à la règle. Alors une solution est de pouvoir faire un test grandeur nature de ses produits. À Charleroi, c'est possible grâce à un food truck partagé. C'est Charleroi Entreprendre qui le met à la location. Reportage de Laurie Cailloub.
3: Quelques asperges à griller et voilà Caroline prête à vendre ses tacos dans le food truck baptisé QG pour quartier gourmand.
4: Alors juste devant vous, vous avez deux sauces.
3: Et mis à disposition des entrepreneurs pour qu'ils puissent se roder.
5: L'intérêt du QG en fait c'est vraiment de confronter son produit au marché. J'en ai eu besoin pour vraiment tester mon image de marque et tester le prix de mes produits. Et donc j'ai réalisé un testing ici au centre Charleroi en octobre où il y a eu 50 personnes qui sont venues déguster les produits.
3: Caroline a lancé son activité avec son propre food truck depuis 2 mois, impensable sans l'étape des tests avec ce food truck partagé.
5: C'est vraiment le dernier aspect qui me manquait pour lancer le food truck et pour voir en fait si la clientèle allait répondre présente. Ça permet en fait d'avoir moins de pression en termes logistiques et de pouvoir profiter à fond et de tester son produit.
3: Depuis octobre, plusieurs dizaines de projets ont déjà été testés. Ce food truck partagé répond à une demande. Jacques Hiernaud, accompagnateur de projet chez Charleroi Entreprendre.
6: Je chipote un petit peu dans ma cuisine et demain peut-être je loue éventuellement un local. Voilà. Nous en tout cas on essaie de faire le pont entre ces deux passages et rendre cela plus accessible aussi pour les porteurs de projets.
3: Comptez entre 50 et 100 euros pour une location d'une journée.
0: En bref, le vote de la loi programme est attendu aujourd'hui en séance plénière. Il aurait dû avoir lieu la semaine passée, mais il avait à nouveau été reporté. Les libéraux d'Anders ayant obtenu que le texte soit renvoyé en commission affaires sociales. Pour rappel, ce texte contient plusieurs réformes du gouvernement fédéral, notamment le plafonnement de l'indexation des salaires et des allocations sociales. Elle devient aujourd'hui la princesse la plus diplômée de sa génération en Europe. l'Europe, la princesse Elisabeth reçoit son diplôme de master en politique publique à Harvard. Avant, elle a déjà obtenu un baccalauréat international au Pays de Galles et puis un bachelier en histoire et politique à Oxford. Le roi et la reine sont sur place à Harvard aux États-Unis aujourd'hui pour assister à la fin du parcours académique de leur fille, la princesse Elisabeth, qui s'est confiée à la presse, expliquant à la presse écrite, expliquant qu'elle compte prendre maintenant un peu de recul. Reportage de nos envoyés spéciaux Marco Saccomano et Daniel Velter à Harvard.
7: Visiblement pas encore prête pour une interview télé, la princesse Elisabeth a préféré réserver les premiers mots de sa nouvelle vie à quatre journalistes de la presse écrite. Valérie Drouven, journaliste au Standard, et Martine Dubuisson au Soir nous racontent.
8: Son irlandais était super bien, elle parle comme un quiet bruxellois, je veux dire.
9: Elle est arrivée comme une étudiante comme les autres, en toute simplicité, naturelle, elle était d'ailleurs en jeans.
7: Ce qui aura surtout marqué ces deux journalistes, c'est le destin de reine qu'Elisabeth assume pleinement.
9: Elle dit, ben voilà, depuis ma naissance, je sais que ce sera mon chemin et c'est bien de savoir vers où je vais. Manifestement pour elle, ça a un petit côté rassurant.
8: Sa réponse était remarquable, je trouve. Elle prend son sort, elle dit, c'est mon chemin.
7: Pour autant, la duchesse de Brabant ne se voit pas reine tout de suite. Elle va d'abord prendre une grosse année de transition.
8: Elle a dit, je veux prendre du recul d'abord. Et un peu voir comment je vais régler tout.
9: Donc elle ne va pas tout de suite se lancer dans son rôle de représentation en tant qu'héritière, donc représenter le roi par exemple, ou prendre la présidence des missions économiques princières. Ce ne sera pas pour 2026, ce ne sera pas pour 2027.
7: La passation de pouvoir avec son père, le roi Philippe, ce n'est pas pour tout de suite.
0: Les États-Unis ont à nouveau mené des frappes sur l'Iran cette nuit malgré le cessez-le-feu en vigueur. Les gardiens de la révolution iranien affirment avoir visé une base américaine en riposte à ces attaques. Aline Gonsalves, ce sont les affrontements les plus graves depuis le début de la trêve.
10: Oui, les États-Unis disent avoir abattu 4 drones iraniens et mené des frappes au sol dans le sud du pays. Des actions défensives, mesurées et qui visent à maintenir le cessez-le-feu, dit un responsable américain. L'Iran lui affirme avoir répliqué en frappant une base américaine sans préciser laquelle, mais l'armée koweïtienne annonce, elle, faire face à des attaques menées par des missiles et des drones. Les forces iraniennes ont par ailleurs effectué des tirs de semonce à l'intention de 4 navires qui tentaient de franchir le détroit d'Ormuz, c'est ce que dit la télévision d'État iranienne. Ce détroit, justement, il ne sera pas contrôlé par l'Iran et Oman, affirme le président américain. Donald Trump dément l'existence d'un protocole d'accord qui prévoirait la gestion commune par ces deux pays de l'important point de passage.
11: Le détroit sera ouvert à tous. Ce sont des eaux internationales. Personne ne va les contrôler. Oman se comportera comme les autres, ou alors il faudra les pulvériser.
10: Une menace qui a surpris. Oman, c'est un allié de longue date des États-Unis. Les deux pays entretiennent des liens étroits sur les plans économiques et militaires. À moins que le président ait dit Oman au lieu de dire Iran, ce ne serait pas la première fois que Donald Trump confond des noms de pays. L'agence France-Presse a demandé des clarifications à la Maison-Blanche, pour l'instant sans réponse.
0: Et ce regain de tension au Moyen-Orient a fait bondir à nouveau les prix du pétrole. Du côté du sud Liban, l'armée israélienne a lancé cette nuit un appel à évacuer plusieurs bâtiments dans la ville de Tyr et les environs. Malgré la trêve en cours, Israël a annoncé intensifier ses opérations terrestres et aériennes contre le Hezbollah. L'armée israélienne a averti hier qu'elle considérait comme une zone de combat tout le territoire libanais au sud du fleuve Zaranis, à une 40aine de kilomètres de la frontière. On passe au sport. En tennis, il reste 2 Belges à Roland-Garros. Ils disputent aujourd'hui le 2e tour. Elise Mertens sera opposée à la Polonaise Maja Jwalinska en début d'après-midi. Du côté des hommes, le Belge Raphaël Collignon, 64e joueur à la ATP, se retrouve face à l'Américain Ben Shelton. Le Liégeois ne part pas favori. Cela lui enlève une partie de la pression, ce qui lui a souvent réussi.
12: Chaque fois que j'ai rien à perdre, je l'ai déjà prouvé par le passé, j'ai réussi à battre des très très bons joueurs, des top 10, des top 15, des top 20. Donc c'est sûr que je vais jouer libéré, parce que j'ai rien à perdre. Après, je pense que évidemment il y aura un petit peu de stress au début, surtout jouer contre un joueur comme ça, mais je pense que j'ai rien à perdre et il va falloir essayer de jouer ma chance à fond et on verra un peu comment ça va aller.
0: Une interview réalisée par Christine Anquet, match à suivre sur Tipeee en télé et sur Ovio. Et puis en football, les Anglais de Crystal Palace ont remporté la finale de la Conference League. Victoire 1-0 face aux Espagnols du Rayo Vallecano. C'est le premier titre européen de l'histoire du club londonien. Voilà qui marque la fin de ces infos. Que vous soyez, merci de nous écouter.
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1: Merci beaucoup Florence Urner pour ce journal de 7h. Comment les smartphones amplifient les troubles alimentaires chez les jeunes? C'est notre dossier du jour à suivre dans un instant. La météo de ce jeudi, un peu comme tous les autres jours de la semaine, Mélanie Pousseur, encore de belles températures, jusqu'à 30 degrés de nouveau aujourd'hui.
14: Oui, tout à fait François, 24 pour Botrange, 25 à 26 sur les hauteurs, 27 au littoral, 28 degrés à Charleroi, Namur, Bruxelles et 30 en effet pour Mons et Tournai. En parlant de Tournai, petit risque quand même orageux dans le secteur de Courtrai, Tournai en toute fin d'après-midi, un peu comme ce que l'on a connu hier avec cet orage stationnaire très localisé près de Berthelot. En fin d'après-midi, début de soirée. Donc là, ça concernerait plutôt le nord-ouest du territoire en toute fin d'après-midi, début de soirée. Ailleurs, un beau et grand soleil tout au long de la journée. Pour ce soir, cette nuit, le risque orageux touchera toujours le même secteur. Courtrai Tournai en début de soirée. Après, c'est un retour au calme. Une nuit calme d'ailleurs en perspective partout et des minima élevés quand même. Hein, 13 à 18 degrés pour les températures. Et puis demain, ça va bien démarrer sous le soleil avec un léger voile nuageux. Quelques cumulus dans le nord. L'après-midi, ces cumulus, ils vont s'épaissir et donner lieu à quelques orages, principalement dans le nord et l'est du territoire. Il va faire très très chaud demain, 27 à 32 degrés. Là où il fera le plus respirable, c'est au littoral avec 24 degrés.
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1: Il est 7h10, nous sommes le jeudi 28 mai. Bienvenue à vous dans Matin Première. Anorexie, hyperphagie, boulimie, les troubles du comportement alimentaire sont en augmentation chez les jeunes depuis le Covid, mais aussi à cause des réseaux sociaux. Comment mieux repérer et dépister? Enquête et témoignage dans un instant. Si les océans représentaient un pays, ce serait la 5e puissance mondiale. On se plonge ce matin dans l'économie maritime, alors que Monaco accueille un sommet mondial sur les océans. Rendez-vous à 7h20. Et puis on poursuit notre histoire de la Coupe du Monde de football. Ce matin, 1950 au Brésil, premier mondial après la guerre. Il y a très mauvais souvenir pour les Brésiliens. Récit à 7h25. Bon réveil à vous et merci de votre fidélité à RTBF La Première.
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1: Et à 7h11, cette journée mondiale des troubles du comportement alimentaire, ce sera la semaine prochaine, le 2 juin. Mais on va se pencher sur ces troubles du comportement alimentaire ce matin avec vous, Marie Van Kutsem. Bonjour Marie.
24: Bonjour tout le monde.
1: Alors, plus jeunes et plus nombreux, les cas d'adolescentes touchées par un trouble du comportement alimentaire est en augmentation depuis le Covid. Mais les réseaux sociaux n'y sont pas non plus pour rien. Ces troubles vont toucher 1 à 4 femmes sur 100 au cours de leur vie, sur les estimations actuelles. Les hommes sont moins concernés par ces maladies qui touchent au corps et à l'estime de soi. Marie, vous êtes allée au CETRA, c'est le centre de référence des troubles alimentaires, au domaine à Braine-l'Alleud.
24: Oui, et ce constat, c'est celui que fait Tara Berenbaum, qui est pédopsychiatre et responsable du CETRA.
25: Vous pouvez me suivre. Donc ici, il y a les locaux, la salle d'attente. Depuis le Covid, les cas sont plus nombreux, plus sévères, plus complexes. Les patientes étaient plus jeunes aussi. J'ai eu une demande récente pour une patiente de 8 ans et j'ai traité ces dernières années 2 patientes de l'âge de 10 ans.
24: Alors, on va peut-être commencer par rappeler de quoi on parle, hein. Les troubles du comportement alimentaire, ou TCA, ce sont l'anorexie mentale, l'hyperphagie, donc le fait de manger de trop grosses quantités, et la boulimie, c'est de l'hyperphagie, mais avec une purge après la crise, que ce soit par vomissement, laxatif ou pratique intensive du sport.
25: Ce ne sont pas des caprices ni des questions de volonté, c'est des maladies avec des répercussions physiques, psychiques et sociales extrêmement importantes. Et par exemple, l'anorexie mentale est la maladie psychiatrique avec le plus haut taux de mortalité.
24: Le plus haut taux de mortalité, à savoir 5 à 10% des personnes qui sont touchées par la maladie.
25: Si mortalité il y a, malheureusement, c'est plus tard, c'est dans l'anorexie chronique, vers l'âge adulte. Et c'est à cause des conséquences de la dénutrition qui a été présente beaucoup trop longtemps. Et la deuxième cause de mortalité chez les anorexiques, c'est le suicide.
1: Bon, on entend évidemment les conséquences catastrophiques de ce genre de troubles alimentaires. On a évoqué le Covid, Marie, comme souvent quand il est question de santé mentale. Quelles sont les autres causes de cette augmentation et de cette précocité des cas?
24: La pédopsychiatre Tara Berenbaum rappelle que c'est multifactoriel. Il peut y avoir une prédisposition génétique, un rapport au corps compliqué dans la famille, du harcèlement scolaire, mais elle souligne aussi l'impact non négligeable des réseaux sociaux.
25: Il faut par exemple pas moins de 8 minutes sur TikTok pour avoir des préoccupations corporelles, et cet algorithme-là est extrêmement puissant et élevé. Instagram, TikTok alimentent les préoccupations corporelles, les régimes alimentaires des jeunes à travers la comparaison et la valorisation de la minceur, qui est une valorisation sociétale malheureusement.
24: Alors Manon, 16 ans, est actuellement suivie au domaine pour anorexie mentale. Elle a accepté de répondre à mes questions. Elle avait pris quelques notes sur ses fiches. Elle confirme que son smartphone n'a rien arrangé à son état.
2: J'étais énormément sur mon téléphone durant ma chute, en fait, dans la maladie. En fait, je m'enfonçais de plus en plus parce que dans ma vie, j'étais entourée de la maladie. Et dans mon temps libre, en fait, je m'entourais de tout ça, de toutes ces pensées, de toutes ces recherches. Et donc je pense que ça ne faisait qu'empirer, en fait, la situation. Et du coup, à l'hôpital, cette coupure avec le téléphone, ça m'a aussi énormément aidée. Ça m'a permis de lâcher prise un peu de tout ça.
24: Et aujourd'hui, vous avez quel rapport avec votre téléphone?
2: Je me suis énormément désabonnée de comptes que je suivais avant. J'essaye de réduire aussi mon temps d'écran, mais ça reste assez compliqué.
24: Pour elle, les problèmes ont commencé en décembre 2024, juste après les gros repas des fêtes.
2: J'ai découvert le contrôle et la liberté de la maladie. Et donc j'ai créé une routine toxique avec mon corps qui devenait dangereuse. Mon esprit aussi s'empirait. Je me suis sentie plus petite, plus discrète en fait, et j'aimais ça. Mes complexes aussi étaient réduits et je me sentais alors puissante en fait. J'étais curieuse de voir jusqu'où je pouvais aller me priver, m'épuiser. Je calculais le nombre de pas que je faisais. Dès que je pouvais me dépenser plus, brûler des calories en fait. Je prenais l'occasion et je le faisais en fait. Quand j'étais seule à la maison, je faisais des tours dans toute ma maison sans que mes parents le sachent.
24: Alors en début d'année, après un an de dissimulation et alors que sa maman commençait vraiment à s'inquiéter de sa perte de poids, elle a parlé de tout cela à ses proches.
2: Il y a eu beaucoup de larmes et tout. Enfin, ça a été vraiment des moments compliqués. J'ai fragilisé beaucoup les liens avec mes parents en fait. J'étais plus froide, plus sèche avec eux et ça, je m'en suis voulu par la suite énormément. Quand j'en ai parlé, du coup, j'ai pu expliquer en fait cette irritabilité, mettre les mots dessus, et ça a permis d'aider un peu.
24: Et puis en février, Manon a été hospitalisée pour renutrition. Aujourd'hui, elle reprend tout juste l'école à mi-temps. Elle va mieux, mais elle le dit, il y a encore des étapes à franchir.
2: On a un plan alimentaire à suivre qui a été élaboré avec la diététicienne. Je dois prendre des vitamines, des médicaments aussi pour mes os et aussi pour les pensées qui m'envahissent pendant les repas. Ce qui est encore très compliqué, c'est le sentiment de fierté en fait, d'être content des efforts et du parcours qu'on a déjà fait. Par exemple, pour l'hospitalisation, ça a été un parcours, une réussite, une remontée, mais la fierté derrière est encore compliquée à construire quoi, en fait.
24: C'est ça, votre fierté, elle était ailleurs en fait, elle était plutôt sur l'amaigrissement avant,
2: oui,
24: et il faut la déplacer quelque part.
2: Il faut en fait changer de sens en fait, et c'est ça qui est très compliqué.
1: Bon, témoignage évidemment interpellant pour les parents qui nous écoutent ce matin, Marie. Quand faut-il s'alarmer du comportement de son enfant? Parce qu'on entend ici que pour Manon, ça a pris quand même pas mal de temps.
24: Oui, on retrouve pour ça la pédopsychiatre Tara Berenbaum.
25: Dès qu'il y a un changement d'attitude persistant dans le temps concernant les repas, donc une diminution des quantités, une suppression d'une catégorie d'aliments, par exemple manger végétarien ou supprimer les féculents ou supprimer totalement les aliments dits « plaisir », si les jeunes se lèvent de table rapidement après le dîner, si elles refusent de manger à table avec les parents, si elles se pèsent de plus en plus fréquemment ou si elles ont drastiquement augmenté leurs activités sportives. On peut observer aussi de l'isolement, de l'irritabilité, un retrait social, une augmentation drastique de désir de performance scolaire. Tout ça, ce sont des signaux à faire attention. Ce sont des maladies extrêmement pernicieuses.
24: Alors, il y a différents degrés de gravité, bien sûr. Parfois, un suivi psychologique ou avec un ou une diététicienne spécialisée suffisent. Parfois, il faut une prise en charge renforcée, voire une hospitalisation, comme pour Manon. Les parents ont en tout cas un rôle crucial. Ils sont d'ailleurs intégrés dans le suivi long terme au domaine.
25: Et ici, nous avons un grand local pour accueillir les familles pendant les sessions de thérapie multifamiliale. Les repas, ils les prennent tous ensemble. Et parfois, on fait des mises en situation ou des challenges pour les confronter un tout petit peu. Ce qui est intéressant, c'est qu'on peut leur travailler ensuite.
24: C'est ça, et voir aussi comment l'entourage réagit autour et proposer des pistes aussi de réflexion.
25: Et ce que les autres familles, peut-être ce qui a fonctionné pour eux pourra fonctionner pour quelqu'un d'autre et qu'ils puissent s'inspirer et se soutenir les uns les autres. C'est vraiment extrêmement riche.
24: Voilà, vous le comprenez, hein, un ou une jeune ado touchée par ces troubles, c'est en fait toute une dynamique familiale aussi qu'il faut reconstruire.
1: Oui, et votre interlocutrice Marie précisait qu'aujourd'hui les délais de prise en charge dans un tel centre sont d'un mois et demi, même si une réponse doit être assurée dans la semaine. On rappelle ces chiffres, Marie également, 1 à 4% des femmes qui sont ou seront touchées par un trouble du comportement alimentaire TCA au cours de leur vie. C'est beaucoup moins fréquent chez les hommes, on parle d'un cas sur 10 de TCA qui concernerait les hommes. En d'autres mots, c'est 10 fois moins fréquent chez les hommes que chez les femmes. Merci beaucoup Marie-Van Kutsen pour ce dossier.
24: Avec plaisir.
1: Un accident sur le ring de Bruxelles à 7h19, Olivier Rox.
4: Tout à fait, François, qui pose pas mal de soucis. Secteur à éviter si vous le pouvez. Accident hauteur de Grimbergen en direction de Zaventem. Deux voies de circulation sont neutralisées. Plus d'une heure actuellement ajoutée à votre temps de parcours. Quelques très légers ralentissements sur un autre tronçon entre Hautitre et le carrefour Léonard. 5 minutes pour le moment supplémentaires. Sur les axes qui mènent à la capitale, ajoutez bien souvent 10, 15, parfois 20 minutes que vous arriviez depuis le 40 ou depuis Tournai, par exemple, depuis le 429. On a également quelques ralentissements liés à cet incident hier avec un camion et du mazout qui s'est répandu sur toute la chaussée. Donc c'est sur le 42 à hauteur de Manage. La chaussée est en cours de nettoyage en direction de Charleroi. Ajoutez une bonne trentaine de minutes. Et puis quelques ralentissements habituels sur le 411 à hauteur de Sterpenich vers le Luxembourg, plus 15 minutes.
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1: Il y a 7h21, ce sommet mondial sur le sort des océans qui se tient sur un petit rocher de 2 km² pendant 2 jours. Monaco est la capitale mondiale de l'économie bleue. Chefs d'État, investisseurs, grandes entreprises du maritime et scientifiques s'y retrouvent pour le forum financier sur l'océan. Et on va en parler avec vous ce matin dans l'économie sans détour. Bonjour Diane Burguel-Vernet.
22: Bonjour François.
1: Deuxième édition donc de ce forum financier sur l'océan. Rendez-vous destiné à mobiliser massivement des capitaux pour transformer l'économie des océans.
22: Yeah. Oui, et l'objectif est d'ailleurs assumé, aligner la finance avec la protection des mers, car aujourd'hui le décalage est immense. Pour rendre l'économie maritime réellement durable, il faudrait environ 175 milliards de dollars d'investissement chaque année. L'économie bleue ou maritime, c'est ce qui regroupe l'ensemble des activités économiques liées aux océans et aux zones côtières, hein, le transport, la pêche, le tourisme, l'énergie, les industries, mais aussi les services rendus par les écosystèmes marins dont elles dépendent.
1: Bon, est-ce que c'est quelque chose que l'on peut chiffrer précisément pour mieux se rendre compte de quoi on parle?
22: Alors, l'Organisation de coopération et de développement économique l'a mesuré dans un récent rapport. L'économie de la mer représente 3 à 4% du PIB mondial, de la richesse qui est produite chaque année dans le monde, soit environ 2600 milliards de dollars. Elle fait vivre plus de 100 millions de personnes dans le monde, transporte aussi plus de 80% des marchandises mondiales et ça assure la sécurité alimentaire de 3 milliards de personnes. C'est bien simple, François, si c'était un pays, ce serait la 5e puissance économique mondiale.
1: Oui. Les océans, Diane, c'est donc un pilier de l'économie mondiale.
22: Oui, mais un pilier fragilisé par des crises majeures et interconnectées. Il y a la surpêche, la pollution plastique et chimique, l'exploitation minière des grands fonds, le réchauffement climatique qui menace la biodiversité marine, qui dégrade les écosystèmes côtiers et qui altère la capacité des océans à réguler le climat mondial. L'économie de la mer arrive donc à un moment charnière. Elle dépend directement de la santé des océans. Et cette santé se détériore donc. Le Forum économique mondial parle désormais des océans comme des nouveaux subprimes. Alors, l'image, François, elle est forte. Et elle n'est pas choisie au hasard. Comme avant la crise financière de 2008, explique l'organisation qui réunit le gratin économique, politique, scientifique mondial, on construit de la valeur économique sans tenir compte de l'état réel des actifs sous-jacents. Ici, ces actifs, ce sont, bien entendu, les écosystèmes marins. Concrètement, cela signifie que des activités entières, de pêche, de tourisme, continuent d'attirer des investissements, alors même que les ressources dont elles dépendent sont en train de s'épuiser. Le déséquilibre financier est spectaculaire. Chaque année, 7 300 milliards de dollars sont investis dans des activités qui dégradent l'océan, contre seulement 220 milliards consacrés à sa protection.
1: Bon, rapide calcul, si je vous suis bien, Diane, pour chaque dollar investi pour préserver les écosystèmes, il y en a 30 qui les détruisent.
22: Oui, c'est bien ça. Et c'est ce qui fait dire au Forum économique mondial que nous sommes face à un véritable suicide économique. Parce que plus de la moitié du PIB mondial dépend directement ou indirectement de la nature. Dégrader cet actif, c'est fragiliser toute l'économie, d'autant que cet actif est gigantesque. L'ensemble des services rendus par l'océan est estimé à 24 000 milliards de dollars. Et contrairement à la crise de 2008, il n'y aura pas de plan de sauvetage possible. On peut recapitaliser une banque, on ne peut pas imprimer du thon, on ne peut pas refinancer une zone de pêche effondrée, on ne peut pas renflouer un récif corallien.
1: Et c'est là que l'on revient donc à Monaco, Diane. L'idée de ce forum mondial, c'est de repenser la finance de l'océan.
22: Oui, c'est vrai que de nouveaux outils financiers commencent à émerger. On voit apparaître des obligations bleues pour financer la protection marine, des swaps dette nature qui permettent en fait de réduire la dette des États contre des engagements environnementaux. Il y a encore des structures d'investissement qui intègrent directement la santé des écosystèmes dans la valeur des actifs, mais pour l'instant, tous ces outils, ils restent marginaux face aux flux massifs qui continuent d'alimenter les activités les plus destructrices. Et c'est précisément ce que souligne aussi l'OCDE dans son rapport sur l'économie de la mer à l'horizon 2050. Oui, cette économie a été dynamique avec une croissance moyenne de 2,8% par an pendant 25 ans. Mais cette trajectoire n'est absolument plus garantie. L'avenir dépend désormais des choix politiques et économiques.
1: Bon, on ne peut pas imprimer du thon, ça devrait être le slogan de ce forum mondial sur les océans, deuxième édition qui se tient aujourd'hui et demain à Monaco. Merci beaucoup, Diane Buriel-Vernet.
22: À votre service.

0: jusqu'à 200 000 spectateurs. Les travaux ont été réalisés en moins de 2 ans. Décidément, le Just-in-Time ne date pas d'hier. En attendant, c'est au Maracana que s'est ouvert le Mondial et c'est également là qu'il se clôturera. Et aucun Brésilien ne doute de l'issue finale. Leur pays va bien sûr triompher.
1: En attendant, l'organisation de cette Coupe du Monde ne fut pas simple. Un peu comme pour la première compétition en 1930, on manque de participants.
0: Oui, et d'abord, quand on parle de Coupe du Monde, c'est tout relatif. Hein. Il n'y a là que des pays européens ou américains. Pourtant, un pays asiatique devait participer, et pas n'importe lequel, l'Inde. Et pourtant, ce pays tout juste indépendant va déclarer forfait. Pourquoi ? Parce que la FIFA avait imposé le port de chaussettes et de chaussures et que les Indiens, ils voulaient jouer pieds nus. C'est ce qu'on raconte souvent, mais ça, c'est une légende. Certes, la plupart du temps, les Indiens préféraient effectivement jouer pieds nus, mais ils auraient très bien pu se chausser. La vraie raison est ailleurs. Les autorités indiennes ont préféré snobber la Coupe du Monde, tout simplement pour préparer les Jeux Olympiques. Cruelle erreur stratégique, l'Inde n'a pas compris l'importance de l'événement. Le pays s'est mis, si je puis dire, hors jeu de la planète foot. Et par la suite, eh bien, il n'est jamais parvenu à se qualifier pour une phase finale de la Coupe du Monde.
1: L'Inde n'est pas le seul pays à être forfait. Au lieu des 16 nations prévues, ils ne seront finalement que 13.
0: Effectivement, la FIFA s'est démenée pour tenter de trouver des remplaçants face à ces forfaits. En vain, à l'image de la France d'ailleurs, qui avait d'abord accepté de jouer les remplacements, avant de se raviser au dernier moment, prétextant de trop longues distances entre les stades. Mais le quotidien L'Équipe publie, je le cite, la raison véritable, la crainte du pire. Parce qu'en match de préparation, eh bien, les Français se sont inclinés contre l'Écosse et ils ont surtout subi un 4-1 en Belgique. Bref, c'est la faute aux Belges. Les Français ont eu peur d'être ridicules au Brésil.
1: La belle époque. En attendant, les organisateurs improvisent. Pierre, après le premier tour, on garde les 4 meilleurs pour une poule finale. Et le gagnant de cette poule gagnera la Coupe du Monde.
0: Autrement dit, il n'y aura pas de finale. Le Brésil survole les 2 premiers matchs. 7-1 contre la Suède, 6-1 contre l'Espagne. Il lui reste à affronter l'Uruguay qui, lui, a difficilement battu la Suède 3-2 et a concédé le nul contre l'Espagne. En clair, même le nul suffit au Brésil à remporter le trophée. Dans le Maracana, rempli comme un œuf, pas loin de 200 000 spectateurs, nul ne doute du triomphe de l'équipe locale. Le président de la FIFA, Jules Rimet, a d'ailleurs préparé son discours uniquement en portugais. Au début de la deuxième période, le Brésil mène 1-0. Mais à la surprise générale, voilà que l'Uruguay égalise. Le stade retient son souffle et le doute s'installe chez les Brésiliens. À la 79e minute, l'Uruguayen Alcide Guidja a rendez-vous avec l'histoire. Le gardien brésilien croit qu'il va centrer et se déporte sur sa droite. L'attaquant uruguayen en profite pour placer le ballon sur sa gauche. But ! C'est la stupeur dans l'immense stade de Rio. 2-1 pour l'Uruguay, qui, pour la deuxième fois, et à ce jour la dernière fois de son histoire, gagne la Coupe du Monde. Pour le Brésil, c'est l'apocalypse. Selon les chiffres de la police, il y eut ce jour-là 34 suicides et 56 arrêts cardiaques. Selon les chiffres de la police, peut-être plus. Le malheureux gardien brésilien Moacir Barbosa devient le bouc émissaire du désastre de Maracana. Exemple, en 1993, 43 ans plus tard, lors d'un match de qualification pour la Coupe du Monde, on l'empêchera d'accéder au vestiaire des Brésiliens. Tout simplement parce qu'il porte malheur. Et oui, pour n'avoir pas empêché ce but contre l'Uruguay, Barbosa a été condamné par ses compatriotes à 50 ans de solitude.
1: 50 ans, c'est long, quand on est tout seul, effectivement.
0: Il a même dit d'ailleurs que 30 ans était la peine maximale au Brésil. Eh bien, lui, il en a pris pour 50 ans.
1: Bon, 1950, et ce souvenir douloureux donc, pour les Brésiliens de cette 4e Coupe du Monde de l'histoire chez eux. Vous revenez demain, Pierre Marlet ?
0: Absolument.
1: 54 ?
0: Parlez 58.
1: Oui, juste, effectivement. À demain, donc 7h30.
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5: Matin première, il est 7h32, voici le rappel de l'actu du jour avec vous Anne-Sophie Brundungs.
6: C'est le grand jour pour la princesse Elisabeth. D'ici quelques heures, la future reine sera officiellement diplômée en politique publique à Harvard, prestigieuse université américaine. Le roi et la reine sont sur place pour assister à la fin du parcours académique de leur fille. Dans la presse ce matin, Elisabeth se confie sur son avenir. Elle n'envisage pas de reprendre des études. La princesse veut prendre le temps de la réflexion, voyager peut-être. Il n'est pas question pour l'heure qu'elle reprenne les missions économiques, ni qu'elle monte sur le trône pour l'instant. À propos d'études, dès septembre, les futurs kinés devront étudier un an de plus pour obtenir leur diplôme, 5 ans au lieu de 4. Le Parlement de la Fédération Wallonie-Bruxelles a voté l'allongement du cursus, une formation en kiné plus approfondie avec davantage de stages. Rien ne change pour les étudiants déjà aux études, même en cas d'échec. Le pouvoir d'achat et la situation économique, première préoccupation des Belges. Selon l'enquête nationale dévoilée ce matin et réalisée par plusieurs universités du pays, près d'un sondé sur trois assure ne pas disposer des revenus suffisants pour couvrir ses besoins, comme l'achat d'une voiture ou faire face à une dépense imprévue. Deux des enfants blessés mardi dans la collision entre un bus scolaire et un tram à Buggenhout sont sortis de l'hôpital. Trois autres garçons gravement blessés restent hospitalisés. L'enquête, elle, se poursuit. L'autopsie du corps du conducteur n'a pas permis d'éclaircir les circonstances de l'accident. Le spectacle de Patrick Bruel perturbé hier soir à Paris. Bruel, violeur, ces cris, ce sont ceux de militantes féministes. Elles se sont invitées au théâtre où joue en ce moment le chanteur et comédien. Elles portaient un masque à l'effigie de Patrick Bruel. Elles ont été évacuées de la salle et le spectacle a pu avoir lieu. Patrick Bruel est visé par 4 plaintes pour viol en France et une enquête judiciaire pour agression sexuelle en Belgique, des faits qu'il nie. L'armée israélienne a frappé la ville de Tyr dans le sud du Liban après un appel à évacuer plusieurs bâtiments de la ville. L'Agence nationale d'information libanaise rapporte 2 séries de frappes sur la ville et une zone située à l'est de celle-ci. Élise Mertens et Raphaël Collignon jouent leur deuxième tour à Roland-Garros. Aujourd'hui, c'est du tennis. Raphaël Collignon qui doit affronter un gros morceau, le 5e mondial, l'Américain Ben Shelton.
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5: Et dans la suite de Matin première jusqu'à 8h, l'aéroport de Biarritz à Liège, inondé de colis, plus de 3 millions par jour. 3/4 des Belges achètent en ligne. Les entreprises font 30% de leur chiffre d'affaires via l'e-commerce. C'est bien plus que la moyenne européenne. Et le ministre de l'Emploi et de l'Économie, David Clarinval, annonce un plan e-commerce. Il vient vous en parler ce matin. On lui demandera aussi où le gouvernement de Wever va trouver les milliards supplémentaires pour son budget. Va-t-on relever, par exemple, le taux de TVA? David Clarinval est notre invité ce matin. Vous lui posez vos questions sur WhatsApp 0 471 205. Augmenter la TVA, limiter l'indexation des salaires, ces mesures sont largement rejetées par la population. C'est une des conclusions de notre enquête nationale, enquête qui montre en revanche une adhésion pour la limitation des allocations de chômage ou la remise au travail des malades de longue durée. Analyse avec Bertrand Haine de cette enquête nationale dans les coulisses à 7h40. Et puis un mot de la météo du jour, encore jusqu'à 32 degrés aujourd'hui, grand soleil, pas de nuages. Il fait toujours bien chaud.
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5: 7h36, la revue de la presse avec vous, Nicolas Van Oeskrik. Bonjour Nicolas.
11: Bonjour François, bonjour à tous.
5: Bon, c'est la star du jour, hein.
11: Oh oui.
5: Tambour et trompette, c'est la princesse Elisabeth qui fait la une et qui est au cœur des commentaires.
11: Oui, il faut les voir, hein. C'est une pleine page pour la libre Belgique. Elisabeth, bientôt reine, nous sentirons quand ce sera le bon moment, lit-on en titre, alors que la jeune princesse est photographiée tout de blanc vêtue. À la une du Nieuwsblad ou du Standard, c'est encore encadré par ces rois et reines de parents qu'Elisabeth est prise en photo, mais cette fois dans la toge noire des étudiants diplômés. Mais je n'ai pas toujours été la parfaite étudiante, retient le Nieuwsblad. À Harvard, dit-elle encore au soir, mon but était d'être juste Elisabeth. Et que dit-elle, juste Elisabeth ? Eh bien, c'est tout l'intérêt de ses interviews et des éditos qui en découlent. Elle ne dit pas tant que cela, reconnaît le soir. Les propos sont prudents. Mesuré, c'est normal, c'est l'interview d'une jeune femme de 24 ans. Il faut le garder à l'esprit au terme d'un parcours académique peu banal et à l'aube d'une nouvelle vie. Propos qui ne vont pas toujours au bout des choses, reconnaît le quotidien, ne vide pas toujours la question. On peut d'ailleurs s'étonner qu'Elisabeth accorde pareille interview au moment où s'ouvre précisément son avenir, sans révéler justement ce que sera la suite immédiate. C'est que la princesse y réfléchit encore, elle ne sait pas avec précision ce que seront ses prochains mois. Laissons-les lui, ces quelques mois, dès lors que tout le reste de son destin de future reine semble déjà tracé. La Libre, qui s'est également entretenue avec la princesse, écrit ceci. De l'entretien que la princesse nous a accordé à Harvard se dégage un mélange d'humilité, de maîtrise et de maturité tranquille. Ne cherchez ni artifice, ni slogan, écrit l'éditorialiste, il n'y en a pas. Pas davantage de confidence dévoilée ou de modernité surjouée. Comme beaucoup de jeunes adultes, ajoute encore la Libre, Elisabeth a profité de ses années américaines. Il faudra un jour la broder en lettres d'or sur un coussin, cette phrase-là. Comme beaucoup de jeunes adultes, Elisabeth a profité de ses années américaines. Au jour de voter cette loi programme, ce texte qui va limiter l'indexation des salaires, qui va réformer le mécanisme des pensions, qui fait dire à travers notre sondage et celui du Standard qu'une grande majorité de Wallons, de Bruxellois se disent préoccupés par l'érosion de leur pouvoir d'achat. Il faut oser l'assumer, ce joli décalage.
5: Quoi, vous n'avez pas profité de vos années américaines étant jeune, vous,
11: Nicolas Van Oeskrik ?
5: Bon, revenons au
11: vous non plus, je crois.
5: Non, revenons au propos même de la princesse, oui. Nicolas. La presse flamande regrette de n'avoir pas pu poser toutes les questions qu'elle souhaitait.
11: Oui, la journaliste néerlandophone l'explique, et dans le Standard et dans le Nieuwsblad, c'est la même journaliste. Ce n'est pas la faute de la princesse, c'est la faute de la cour. Une partie des questions soumises par les journalistes n'a pas pu être posée. C'est ridicule. Comment sont les relations avec les autres membres de la famille royale ? Non, pas cette question-là. On aurait pourtant admis une réponse diplomatique, un truc qui rapprocherait la maison royale de la réalité, du style « comme dans toutes les familles ». Ça aurait suffi aux Belges, juste pour dire que tout le monde a bien un oncle qui a un grain, et cela aurait permis de marquer des points en termes de proximité. Refuser les questions sur la valeur ajoutée de la maison royale, sur les inquiétudes éventuelles de la princesse quant à la pérennité du pays. D'ici peu, ce pays deviendra pourtant sa mission principale, note le Nieuwsblad. La cour interdit de laisser transparaître le moindre indice que la princesse puisse avoir des inquiétudes sur son existence future. Dommage, car ce dont cette maison royale a besoin, c'est d'ouverture, c'est d'abandonner cette rigidité, cette crispation, estime le Nieuwsblad. Et Elisabeth, précisément, en a le potentiel, cette capacité de s'ouvrir au monde tel qu'il est, de s'y comporter comme un citoyen ordinaire. A-t-elle déjà constitué sa course ? Demande le quotidien. Non, a répondu la jeune femme. Eh bien, pour le Nieuwsblad, et pour mener à bien cette petite révolution, décrisper Laeken, la diplômée d'Harvard a tout intérêt à remercier l'ensemble des membres de cette cour actuelle pour service rendu. C'est sans doute ça qu'on appelle un changement de règne. Elisabeth montera sur le trône à une époque où la monarchie paraît anachronique, conclut le soir, et sans doute son enfance a-t-elle été différente des autres, avec un peu moins de liberté et quelques magnifiques opportunités aussi. C'est d'ailleurs bien ainsi qu'elle le voit, et cela lui va. Depuis que je suis né, retient le quotidien, j'ai toujours su que ce serait comme ça. Il y a, conclu le soir, déjà une certaine sagesse chez cette jeune femme de 24 ans.
5: Merci beaucoup Nicolas Van Nesrik pour cette revue de la presse. Lui non plus, je pense, n'a pas profité de ces années américaines étant jeune. Bonjour Bertrand Haine.
10: Mais bonjour.
5: Avant d'évoquer notre grande enquête nationale et ses premiers enseignements dans vos coulisses du pouvoir, à la découverte d'un nouvel animal ce matin.
10: Oui, j'ai lu ça dans le Figaro. Mon Dieu, comme il est beau, se sont ébahis des chercheurs britanniques qui ont découvert un nouvel animal à 1773 mètres de profondeur au large des îles Galapagos. Une étonnante créature marine, bleue comme l'océan et pas plus grosse qu'une balle de golf. C'est en fait un petit poulpe bleu de la nouvelle espèce, attention, je tiens la table, Microledeon galapagensis, j'y suis arrivé. Il possède de petits bras trapus dotés d'une seule rangée de ventouses, ce qui, vous ne le saviez pas, le distingue de la plupart des poulpes que nous connaissons.
5: Bon, un nouveau poulpe dans la galerie des poulpes.
10: Ouais, et paraît qu'on en découvre assez souvent des poulpes.
5: Ah bon ?
10: Bah oui, il y a beaucoup d'espèces encore à connaître.
5: C'est donc à dire dans le Figaro.
10: Exactement.
5: Vos coulisses du pouvoir consacrées donc à notre enquête nationale Bertrand. Et ce constat, les Belges sont de plus en plus pessimistes à propos de la situation économique et ils rejettent les mesures qui touchent au pouvoir d'achat. Enseignement donc de cette enquête commandée par la RTBF et la VRT à l'université d'Anvers et à l'ULB.
10: Oui, et c'est un coup de sonde en profondeur de la société belge sur un tas de sujets réalisés auprès d'un large échantillon au nord et au sud du pays. Alors le premier constat, ben oui, c'est ce pessimisme qui monte à propos de l'économie, en clair, surtout à propos du pouvoir d'achat. C'est le cas partout, donc au nord, au sud, mais encore plus marqué au sud, où c'est de loin jugé comme le sujet le plus important. Au nord, la préoccupation pour les fins de mois monte aussi, mais le premier sujet de préoccupation des Flamands, eh bien, c'est plutôt l'état des finances publiques. C'est le budget. Vous voyez que Bardo Wever n'a pas fait sa campagne là-dessus pour rien. Alors notons que l'immigration, qui était le premier sujet de préoccupation en 2024, au moment des élections, il y a deux ans, est retombée à la quatrième place. L'autre sujet, juste derrière le pouvoir d'achat, c'est la représentation politique, le nombre d'élus, la particratie, la méfiance face au fonctionnement actuel de la démocratie. C'est quand même le deuxième sujet cité par les gens.
5: Oui, elle contestait évidemment de cette vaste étude Bertrand, la guerre en Iran, mais aussi des décisions annoncées et débattues au niveau fédéral.
10: Oui, et là, les mesures de hausse de TVA et d'indexation plafonnée sont massivement rejeté presque partout et dans tous les électorats. Évidemment, par les électeurs de gauche, mais aussi par les électeurs de droite. 90% des électeurs du PTB refusent ces deux mesures. 75% des électeurs du MR rejettent la hausse de la TVA. 80% c'est les engagés. 60% à l'NVA. C'est le plus petit score. Ouais. Le double saut d'index plafonné subit un carton rouge, moins de 30% de soutien en Flandre et encore un peu moins en Wallonie et à Bruxelles. Même si l'électorat de droite en Flandre et en Wallonie est plus divisé que l'électorat de gauche, qui lui est très franchement contre.
5: Bon, ça c'est pour les mesures rejetées par la population dans notre enquête. Par contre, certaines réformes, pourtant contestées, sont, elles, soutenues par la population.
10: Ah oui, ça c'est intéressant. C'est le cas, par exemple, de la limitation dans le temps des allocations de chômage. Soutenue partout, 77% en Flandre, 60% en Wallonie. Un soutien qui se renforce même un peu plus, puisqu'on avait déjà posé la question l'année passée. Alors, ce qui est très intéressant, c'est que si on regarde les électorats, la mesure est massivement soutenue dans l'électorat de droite, du MR et des engagés, près de 90%. Mais ce n'est pas l'inverse dans les partis de gauche. 60% de rejet au PS, mais quand même 40% de soutien tout de même, et près de la moitié des électeurs d'écolo et du PTB, qui soutiennent la limitation dans le temps des allocations de chômage. L'électorat de gauche est donc divisé sur cette question. Pas franchement contre, divisé. On trouve une majorité d'électeurs de gauche favorables à l'alignement de la pension des fonctionnaires sur le privé. Oui. Ou une majorité à l'idée de rendre l'acquisition de la nationalité belge plus difficile. Sauf chez Écolo, c'est le seul parti dans lequel l'électorat est contre ça. Même l'idée de contrôler plus qu'aujourd'hui les malades de longue durée, eh bien 60% des électeurs d'Écolo ou du PS, 64% des électeurs du PTB, ils sont favorables. Par contre, alors comme l'index ou la TVA, la réforme des pensions. Alors ça reste le point noir, en particulier le malus, l'idée de perdre de la pension si on part plus tôt, en départ anticipé, eh bien elle est rejetée en particulier à gauche, en Wallonie et à Bruxelles.
5: Oui. Et ce genre de situation se retrouve, Bertrand, aussi à droite.
10: Oui, il y a des porte-à-faux, même si c'est moins souvent le cas. Mais ça existe. Prenez la taxe sur les plus-values, férocement combattue par le MR, par exemple. 56% des électeurs du MR la soutiennent pourtant. Et oui, cela montre que le « aucun impôt nouveau » ou la posture un peu anti-taxe défendue par le président du MR n'est pas si évidente au niveau de son électorat, qui semble plus attaché à l'idée d'une forme d'équité fiscale. On retrouve la même division de l'électorat libéral à propos de la reconnaissance de l'État palestinien, là aussi combattu par le président du parti.
5: Il n'y a donc pas de grand bloc d'électeurs de gauche ou de droite, il y a des divisions au sein de ces camps-là. Bertrand, ça, on le montre clairement dans cette étude. Un mot aussi sur les investissements dans la défense, c'est l'un des tournants politiques décidé par l'Arizona. Le soutien au réarmement diminue dans la population.
10: C'est même un effondrement. Mm-hmm. 71% des Flamands, environ 60% des Wallons et des Bruxellois étaient favorables, il y a un an, à l'idée d'augmenter le PIB de la défense. On parlait à l'époque de l'augmenter à 2%. Ça, il y avait un soutien très large. Cette année, le gouvernement vise 5%, conformément à ce qu'exige l'OTAN sous la pression de Donald Trump. Et là, la population ne suit plus, ou plus autant. Il y a encore quand même 54% des Flamands qui disent OK à 5%, mais seulement 44% des Wallons et des Bruxellois. On retrouve là un clivage aussi très sensible entre électeurs de gauche et de droite. Plus on est à gauche, plus on est opposé à l'augmentation des moyens de la défense, plus on vote à droite, plus on y est favorable. C'est important quand même, parce que si un an on pouvait parler d'un relatif consensus sur le réarmement, ce n'est plus le cas aujourd'hui.
5: Bon, qu'est-ce qu'on peut retenir alors de tout cela, Bertrand ?
10: Eh bien donc, cette idée d'une montée en force de la préoccupation du pouvoir d'achat, de la situation économique, au détriment d'autres sujets, l'immigration, l'environnement, par exemple, et c'est surtout au sud du pays que ça se marque, avec un sentiment plus fort qu'ailleurs d'avoir des difficultés à terminer les fins de mois. Ça se traduit par un rejet massif des mesures, on l'a dit, qui touche le pouvoir d'achat, l'index, la TVA, les pensions. Mais malgré tout, on l'a dit aussi, un certain soutien à une série de réformes, le marché du travail, les malades de longue durée, la taxe sur les plus-values, de quoi faire réfléchir tous les partis, on a entendu, alors que s'annonce un nouveau train d'économie pour l'été, c'est-à-dire pour demain.
5: Et on va en parler de ce train d'économie avec le ministre fédéral de l'économie et de l'emploi, David Clarinval, qui est notre invité dans un instant. Merci beaucoup pour ces coulisses du pouvoir, Bertrand Haine. Enquête nationale à retrouver, évidemment, sur l'appli et le site RTBF Actu. 7h48, un petit mot de vos conditions de circulation avec Olivia Rox.
12: Et on débute avec une bonne nouvelle. L'accident à hauteur de Grimbergen sur le ring de Bruxelles est terminé. C'était en direction de Zaventem. Les fils sont en train de se résorber. Ajoutez encore 20 à 25 minutes entre Grand Bigard et Zaventem. Dans l'autre sens, 5 petites minutes entre Braine-l'Alleud et le carrefour Léonard. Ajoutez une vingtaine de minutes sur les axes qui mènent à la capitale. Là aussi, bien souvent, 20 minutes supplémentaires que vous arriviez depuis Liège, depuis Tournai ou encore depuis Namur. On poursuit avec des ralentissements liés à l'incident d'hier avec un camion qui a perdu du mazout sur le 42 à hauteur de Manage. La chaussée est en cours de nettoyage. C'est en direction de Charleroi. Actuellement, plus d'une heure à ajouter à votre temps de parcours. On vous tient bien entendu informé.
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5: Il est 7h49, bonjour Thomas Guédis.
13: Bonjour à toutes et tous.
5: Notre invité ce matin, c'est le ministre de l'économie, David Clarinval, qui lance un plan national sur l'e-commerce.
13: Chaque jour, près de 3,5 millions de petits colis, soit près de 1,2 milliard par an, transitent par la Belgique, notamment chinois. Et du coup, la Belgique veut serrer la vis pour défendre ses PME, le tissu économique, notamment au nom de la concurrence déloyale de ces différents colis. Alors comment à la fois fixer des règles tout en développant l'e-commerce pour nos entreprises? C'est l'équilibre que tente de trouver le gouvernement fédéral avec un plan national, on va essayer de comprendre pourquoi.
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5: Bonjour David Clarinval.
14: Bonjour.
5: C'est vrai que les chiffres sont impressionnants. Plus de 3/4 des Belges qui effectuent des achats en ligne chaque année. Près d'un tiers des entreprises belges qui vendent via l'e-commerce. Le secteur est central. Vous proposez un plan. Pourquoi? Pour plus de règles protectionnistes?
14: Mais tout d'abord, parce que vous l'avez rappelé, le montant, le nombre de colis est de plus d'1,2 milliard rien qu'en Belgique, par an. Mais surtout, ce qui est affolant, c'est qu'on a entre 20 et 40% de ces colis qui ne sont pas en règle et qui contreviennent à la réglementation européenne, soit sur le plan sanitaire, soit sur le plan environnemental, soit sur les règles économiques. Et donc, cela représente un danger pour les consommateurs. On en a beaucoup parlé au moment du Mercosur, par exemple, on manquait de contrôle. À peine 1% des colis sont contrôlés en Belgique, même pas 1%, ce qui veut dire qu'on est vraiment un gruyère avec des trous qui font que ces colis entrent sans contrôle. Donc on veut vraiment prendre les choses en main, inverser la tendance et faire ce plan qui va nous permettre de reprendre le contrôle de ce secteur.
13: David Clarinval, une grande partie de ces marchandises passe par l'aéroport de Liège. Ça veut dire concrètement, on va renforcer les douanes, mettre des taxes douanières. Qu'est-ce qui va se passer pour justement éviter la passoire, ce
14: que vous dénoncez ? Plusieurs éléments. Tout d'abord, les taxes, oui, mais au niveau européen. On ne veut pas faire comme les Français qui ont anticipé avec des taxes françaises et qui font qu'en fait les colis sont passés de Paris vers Liège parce qu'ils ont voulu aller seuls dans ce dossier. Ici, on avance au niveau uni avec l'Europe. On va avoir d'abord 3 euros au 1er juillet et ensuite 2 euros au 1er novembre, donc plus 5 euros par colis qui vont être mis au niveau, tous les niveaux européens. Donc, on n'aura pas de déplacement intra-européen de ces colis. Donc, on va
13: juste sur cette histoire de taxes, pour que le consommateur comprenne bien, c'est pour, même pour les petits colis, hein, moins de 150 euros.
14: Ah oui.
13: Ça veut dire que concrètement, le consommateur, il va payer plus cher, en fait.
14: Alors, ça veut dire qu'en tout cas, les petits colis qui bénéficiaient jusqu'à aujourd'hui d'une exonération de TVA jusqu'à 150 euros vont être comme tous les autres marchés de produits taxés avec la TVA forfaitaire de 3 euros. Donc oui, ça va coûter un peu plus cher, mais c'est normal. Vous savez, tous ces produits qui sont souvent de piètre qualité et bon marché qui viennent d'Asie sont souvent moins chers, mais comme disait ma grand-mère, quand c'est moins cher, c'est plus cher en réalité parce que ces produits sont souvent de moins bonne qualité, ne respectent pas les règles. Et donc c'est facile d'être moins cher quand vous avez, quand vous respectez pas les règles européennes. Quand vous mettez des produits dangereux, on a du plomb sur les jouets pour les enfants, on a toute une série de produits qui sont interdits, des pesticides, etc. Donc on veut recontrôler et on veut que le marché soit loyal. On veut une concurrence loyale. Or aujourd'hui, la concurrence n'est pas loyale et ces petits colis fragilisent nos entreprises à nous.
13: Donc ça veut dire des taxes douanières, mais des contrôles aussi. Vous avez dit 1% seulement de ce 1,2 milliard de colis par année qui est contrôlé. On a les moyens pour contrôler tout ça à l'aéroport de Liège.
14: C'est même pas 1%, donc on est largement en dessous. Oui, on va, deuxième mesure du plan, on va vraiment contrôler beaucoup plus. Aujourd'hui, en Belgique, chacun travaille un peu en silo. Donc, la douane de son côté, l'inspection économique de l'autre, l'AFSCA de son côté. Donc, on va permettre que toutes ces personnes, c'est pour ça qu'on a fait une task force avec les collègues Jan Bon, Mats, Benders, pour que tout le monde autour de la table travaille main dans la main, de telle sorte à ce que les contrôles soient beaucoup plus organisés, coordonnées, avec vraiment des inputs qui vont des uns vers les autres. On va mettre de l'intelligence artificielle, on va investir dans des portiques, on va utiliser une partie des 80 millions qui ont été octroyés à la douane pour pouvoir intensifier les contrôles, donc plus de contrôles.
13: On a les sous pour ça, David Clarinval, vous citez 80 millions, tout ça, ça coûte des portiques. Quand on connaît les moyens qu'on a demandé, essayé de mobiliser pour la drogue sur le port d'Anvers, là, on va avoir les moyens pour cet e-commerce à l'aéroport de Liège.
14: La douane a obtenu notamment 80 millions pour augmenter les moyens pour pouvoir mieux contrôler. On va pouvoir bénéficier d'une partie de ces montants. Moi-même, au niveau de l'AFSCA, par exemple, j'ai décidé de réorienter une partie des moyens pour qu'il y ait plus de contrôle vers l'extra-européen et moins de contrôle en interne. Donc, chaque ministre dans son département va réorienter les moyens pour que ce soit plus efficace. On a aussi un volet plutôt de sensibilisation à l'égard des consommateurs, parce que les consommateurs doivent se rendre compte aussi que quand ils achètent des produits qui viennent de loin et qui sont pas nécessairement de bonne qualité, ou en tout cas qui respectent pas les règles, eh bien, certes, sans doute un peu moins cher, mais ils fragilisent notre économie, ils fragilisent nos entreprises, et quelque part, ils fragilisent l'emploi aussi en Europe. Donc, les consommateurs doivent aussi être conscients qu'ils sont une partie de la solution.
13: David Clarinval, on a dressé le tapis rouge à ces géants chinois à un moment donné, quand ils ont venu s'implanter en Europe et en Belgique, notamment à Liège. Une partie de la réglementation aussi va vers plus de flexibilité du monde du travail pour répondre au secteur de l'e-commerce. Est-ce que c'est pas paradoxal, en fait, d'à la fois dérouler le tapis rouge et en même temps devenir après dire, en fait, il y a une concurrence déloyale dans l'histoire?
14: Non, parce qu'on souhaite aussi que les entreprises belges utilisent mieux et plus l'e-commerce. Aujourd'hui, on voit que, certes, elles avancent, elles progressent, mais elles sont en retard. Donc, on veut simplement que les produits qui sont dans l'e-commerce, soit respectent nos normes.
13: Or, aujourd'hui, une logique protectionniste, quoi, ben, que vous assumez pour notre tissu économique.
14: Que l'on protège, en effet, et que l'on fasse respecter les règles. Vous savez, les libéraux, ce sont des gens qui veulent un marché loyal, une concurrence loyale. Or, aujourd'hui, le marché mondial, il ne respecte plus les règles. Les Chinois font du dumping, les Américains mettent des taxes. Donc, on doit faire respecter les règles et avoir donc un marché qui est loyal. Et c'est ça que l'on veut.
13: David Clarinval, on parle d'un plan national, de différentes mesures. L'équipe gouvernementale est aussi orientée déjà avec son regard vers l'été et le budget. Alors qu'on va voter aujourd'hui peut-être la fameuse loi programme qui a été postposée, on est déjà en train de réfléchir aux nouvelles mesures budgétaires. Où est-ce qu'on va ? On est face à une nouvelle crise ? Vous êtes vice-premier MR.
14: Mais oui, vous savez, la situation budgétaire de la Belgique n'est pas simple. On est malheureusement un des plus mauvais élèves au niveau européen. Même les Français ont fait mieux que nous en 2025. Donc on doit pouvoir, dans les trois années qui viennent, redresser la barre et s'inscrire dans une trajectoire budgétaire conforme à ce que l'Europe attend de nous. Ça nécessite de nouveau un effort. On a déjà fait d'énormes efforts. Il faut quand même se rendre compte que ce que l'on a fait avec l'Arizona est plus important que ce que l'on a fait sous Jean-Luc Dehaene à l'époque. Donc un effort conséquent avec des mesures assez draconiennes. Le chômage limité dans le temps et toute une série d'autres mesures qui font qu'on a un impact budgétaire.
13: Mais c'est pas suffisant. Cet effort, vous voulez le dessiner jusqu'à la fin de la législature ou juste s'atteler à l'effort de l'année prochaine. C'est ça qui avait posé problème l'an dernier.
14: On doit faire les deux. On doit s'inscrire dans une stratégie, une trajectoire jusqu'en 2029. C'est ce que l'Europe nous demande. Mais on y va step by step. Donc on devra d'abord faire la trajectoire et prévoir le budget 27, évidemment.
13: Vous êtes isolé, OMR, dans cette discussion budgétaire. Vous avez l'impression que... Il n'y a pas vraiment de consensus sur la voie à prendre.
14: Ben, on est isolé parfois, notamment dans les recettes que l'on veut appliquer. Moi, je constate que mes collègues sont plus souvent enclins à vouloir taxer et augmenter les recettes, alors que nous, OMR, on est plutôt enclins à vouloir diminuer les dépenses. On est dans un État qui dépense proportionnellement beaucoup plus qu'ailleurs, et on a déjà des recettes qui sont très élevées. Donc, nous, on veut d'abord diminuer les dépenses avant d'augmenter les recettes.
13: Mais c'est pas ce qui a été fait.
14: C'est ce message-là qu'on doit faire passer.
13: C'est pas ce qui a été fait lors des exercices budgétaires précédents. Et là, peut-être, on est à l'os sur la question de la réduction des dépenses et on doit ouvrir le chapitre justement des recettes.
14: Mais quand, sous le précédent gouvernement, dans la Vivaldi, on avait plutôt tendance à avoir 50% de recettes, 50% de dépenses. Ici, avec l'Arizona, on est plutôt dans une proportion de 20% de recettes et 80% de dépenses. Dans l'accord de gouvernement, c'est 1/9 de recettes. Donc en ce qui nous concerne, on assumera 1/9 de recettes, mais on devra faire les efforts de 8/9 en dépenses. Il y a encore pas mal de choses à faire. Un simple exemple, mettre en œuvre les réformes que l'on a décidées. Aujourd'hui, on constate qu'il y a déjà une série, une longue liste de réformes décidées, ça s'appelle la null lane sur le plan technique, qui ont été décidées mais qui ne sont pas implémentées.
13: Donc c'est des promesses d'économies qui avaient été faites, oui, mais qui ne sont pas réalisées,
14: voilà,
13: au final.
14: Réalisons d'abord ces efforts-là, ça ne fera de mal à personne puisqu'elles ont déjà été décidées.
13: Mais notamment sur la migration, sur l'aspect fiscal, justement, des ministres NVA d'ailleurs.
14: Oui, pour tout le monde. Le seul ministre qui a fait son exercice, c'est moi. Moi, j'ai fait plus de 300 millions d'économies que ce qu'on m'avait demandé.
13: Tous les autres sont en dessous. Avec la question de la réforme du chômage.
14: Donc, voilà, que chaque ministre fasse les efforts qui lui sont demandés, et on va déjà récupérer près de 3 milliards. Alors après, on a des idées. Hein. Vous savez qu'on a constaté qu'il y avait, par exemple, sur les BIM, manifestement des abus, ou alors sur les
13: bénéficiaires d'intervention majorée,
14: qui ne sont pas vraiment malades, mais qui pourraient reprendre le travail. Donc là, on a des fiches sur lesquelles on va pouvoir se prononcer rapidement.
13: Un élément de notre enquête nationale, qui évoque justement une augmentation de la TVA comme une piste des solutions pour trouver des recettes, c'est assez manifeste. Hein, 88% des Wallons sont contre, 80% des Bruxellois. C'est ce que certains au gouvernement plaident, c'est ce sur quoi vous vous opposez. Vous maintiendrez cette liste. On ne va pas réouvrir le débat sur une augmentation de la TVA pour trouver des recettes en plus.
14: On était les seuls contre l'augmentation de la TVA dans les discussions budgétaires. On avait finalement accepté de passer quand même en partie sur le take-away. On a vu ce que ça a donné. Donc nous maintiendrons notre ligne qui est aucune augmentation de TVA. C'est vraiment pour nous une très mauvaise idée.
5: Voilà, et on retiendra donc cette taxe sur les petits colis. Dès le 1er juillet, 3 euros sur les colis de moins 150 euros. Et puis en novembre, 2 euros supplémentaires pour ceux qui viennent hors de l'Union européenne. Ça fera 5 euros. En tout, par petit colis, vous l'avez prévenu. Merci beaucoup, David Clarinval, ministre de l'Emploi et de l'Économie. Merci à vous, Thomas Gadisse.
13: Belle journée.
5: La première, il est 8h. Et la une ce matin, la fin du mois qui préoccupe davantage les Belges que la fin du monde.
15: Oui, notre enquête nationale révèle que pour une majorité de Belges, l'argent est plus précieux que jamais.
16: La vie devient très chère, on achète moins.
17: À ce moment-ci, je dois beaucoup aller rechercher sur mon compte épargne, si je veux dire de pouvoir manger, de payer mes factures.
15: Le CHU de Lille a conçu un stérilet pour hommes. Il pourrait être commercialisé en 2033 avec un énorme avantage. Le processus serait réversible. Elle sera la princesse héritière la plus diplômée d'Europe. Elisabeth, future reine des Belges, termine aujourd'hui à Harvard un cursus universitaire approfondi. Raphaël Collignon se fait les dents à Roland-Garros et il aura un sacré os à ronger aujourd'hui au deuxième tour. Le cinquième meilleur joueur au monde.
5: La météo de ce jeudi avec Mélanie Pousseur.
18: Un beau et grand soleil tout au long de la journée avec quand même un risque orageux pour Courtrai, tournée en fin d'après-midi, début de soirée. Les maxima du jour entre 24 et 30 degrés.
5: Et c'est François Kirsch qui vous présente votre journal de 8h. Bonjour François.
19: Bonjour.
5: La situation économique et le pouvoir d'achat sont au premier rang des inquiétudes des Belges.
15: Oui, selon les résultats de l'enquête nationale réalisée par l'ULB et l'Université d'Anvers pour la RTBF, la VRT et le Standard. Les fins de mois peuvent être difficiles pour de nombreuses personnes.
20: Dans cette boutique de Soigny, Iris, 21 ans, a constaté plus de prudence dans les achats de ses clients ces derniers mois.
21: On sent en tout cas qu'il y a une petite réticence au moment de passer à la caisse ou de choisir un sac. On va plutôt choisir celui qui a le plus petit budget. Je le remarque.
20: Un peu plus loin aussi, sur le marché, ces acheteurs, deux retraités, font plus attention.
22: Je pense que comme beaucoup, tout le monde doit faire attention à tout, à l'électricité, à l'eau, etc.
16: La vie devient très chère. Bon, ben voilà, on achète moins.
20: Leur inquiétude semble partagée. Selon l'enquête nationale, la situation économique et le pouvoir d'achat sont considérés comme le principal problème en 2026.
17: J'ai pas un salaire mirobolant, on va dire. Donc, à ce moment-ci, je dois beaucoup aller chercher sur mon compte épargne, parce que je n'ai pas le choix, si je veux dire, de pouvoir manger, de payer mes factures.
20: Les fins de mois difficiles, c'est la réalité de 30% des Wallons et des Bruxellois qui déclarent que leurs revenus ne suffisent pas à couvrir leurs besoins. Beaucoup disent qu'ils ne peuvent pas se permettre certaines dépenses. Environ un tiers des francophones interrogés déclarent par exemple ne pas pouvoir se payer une voiture.
23: J'ai acheté une voiture maintenant, elle est au garage. J'ai mis 8 ans d'économie pour pouvoir l'acheter, quoi.
20: Une grande majorité des sondés estiment que la situation économique s'est dégradée au cours de l'année écoulée. C'est le cas de 75% des Wallons et 69% des Bruxellois.
15: Illustration de notre enquête avec Didier Mkouache, Didier Hilderive et Baptiste Huppin. Une question encore, Baptiste. Est-ce que la politique du gouvernement de Wever répond aux inquiétudes des Belges? Pas tout à fait, selon l'enquête.
20: Oui, les mesures qui affectent le pouvoir d'achat de manière globale ne reçoivent que très peu de soutien des sondés. Le malus pension, par exemple, n'est soutenu que par une courte majorité des Flamands et est rejeté par une majorité de Wallons et de Bruxellois. Le plafonnement de l'indexation est largement rejeté dans les trois régions, tout comme une éventuelle hausse de la TVA. En revanche, les mesures d'économie qui ne touchent qu'une catégorie de la population, comme la limitation des allocations de chômage dans le temps ou le contrôle accru des malades de longue durée, ces mesures sont soutenues par une majorité des sondés, avec un soutien plus marqué en Flandre.
15: Et plus de détails sur l'enquête nationale à retrouver sur RTBF Actu, une enquête nationale réalisée entre le 9 mars et le 5 avril. La RTBF vous révélait il y a peu qu'en seulement 40 minutes sur TikTok, un ado qui s'intéresse à la musculation finit par tomber sur des contenus masculinistes. Le Forum des jeunes a voulu approfondir et a consulté 2000 francophones âgés de 16 à 30 ans. Les conclusions de cette consultation doivent être débattues au Parlement de la Fédération Wallonie-Bruxelles, mais elles ont déjà été présentées aux élèves de Réto du Sacré-Cœur de Nivelles. Marie-Laure Matteau y était pour nous.
24: Qui a déjà entendu parler de masculinisme? C'est une des premières questions posées par le Forum des jeunes dans sa consultation. Aujourd'hui, c'est aux élèves de Réto du Sacré-Cœur de Nivelles de répondre, Martin et Gabriel.
25: J'ai déjà eu pas mal de vidéos qui sont tombées dessus sur mes feeds Instagram ou quoi que ce soit. Simplement, on ne s'en rend pas spécialement compte.
26: C'est quelque chose qui est d'abord, je ne vais pas dire innocent, mais quelque chose qui n'est pas direct. Et au fur et à mesure que les vidéos passent, ben c'est des discours de plus en plus directs.
24: Le masculinisme.
27: Tu veux vraiment que ta femme se laisse aller dans sa féminité totale, donc dans sa soumission.
24: Ce courant viriliste, souvent sexiste, à portée de scroll sur les réseaux sociaux. Trois quarts des 2000 filles et garçons consultés ont déjà entendu parler de ces contenus. Louise Lebichot, secrétaire générale du Forum des jeunes.
28: Quand on leur demande en fait qu'est-ce qu'ils comprennent concrètement par ce terme, là on a vraiment un arc-en-ciel de définition.
24: Deux jeunes sur trois n'adhèrent pas à ces valeurs, quant au tiers restant.
28: On a une petite minorité de jeunes qui nous disent vraiment adhérer à ces contenus-là. Mais ce qui est vraiment intéressant, c'est qu'on a plutôt des jeunes jeunes qui se situent dans une zone de flou.
24: L'animation du jour a en tout cas permis aux jeunes Nivellois de se positionner. Nathan.
0: C'est de la discrimination pure.
24: Les résultats de cette grande consultation doivent à présent être débattus par les députés de la Fédération Wallonie-Bruxelles.
15: C'est quoi être un homme? Vous êtes de plus en plus nombreux à considérer que cela n'implique pas forcément d'être fécond. Il y a une demande pour la contraception masculine et un nouveau dispositif pourrait bientôt faciliter les choses. Le stéum, un stérilet pour hommes. Comment ça marche? Dominique Prasivoravang nous explique. Il fait partie de l'équipe du CHU de Lille qui développe ce produit.
1: C'est un dispositif qui est entièrement mécanique. En l'occurrence, qui a vraiment aucune hormone, il n'y a pas de médicaments. Le but, c'est vraiment d'interférer au minimum sur la physiologie des porteurs de stéum. L'idée, simplement, c'est que c'est ce dispositif qui fait environ un centimètre maximum, se pose sur ce qu'on appelle les canaux déférents. Donc, les canaux déférents, leur fonction est de transporter les spermatozoïdes. Et le but, c'est venir justement se poser sur ces canaux et agir de façon à ce qu'il n'y ait plus de fertilité. En fait, que ces spermatozoïdes ne viennent plus dans le sperme. Et donc, à l'instar de la vasectomie, finalement, on vient couper les canaux déférents. Nous, on vient poser notre dispositif pour avoir le même effet, en fait. Et le gros avantage, c'est que le but, c'est d'être réversible, puisque en enlevant ce dispositif, on récupère finalement la fertilité.
15: Une interview de Pierre Lambert avant sa commercialisation. Il reste encore pas mal d'étapes à franchir, notamment des essais précliniques qui seront menés en partenariat avec l'Université de Liège. Si tout va bien, la commercialisation de ce stérilet pour hommes sera pour 2033 ou plutôt. Plus d'infos sur RTBF Actu.
5: C'est la journée de remise des diplômes à l'université d'Harvard aux États-Unis.
15: La future reine des Belges fait partie de la promotion. La princesse Elisabeth qui rajoute un diplôme à son CV déjà bien étoffé, Daniel Welter.
2: Oui, par le passé, la formation des futurs souverains était avant tout militaire en Belgique. Seul le roi Philippe a suivi des cours en sciences politiques à l'université de Stanford en Californie. Ici, on est dans un tout autre univers. Elisabeth enchaîne les cursus les plus prestigieux, surtout à l'étranger. Il y a d'abord eu ce baccalauréat international au Pays de Galles, puis ce bachelier en histoire et politique à Oxford et enfin ce master en politique publique à Harvard. Voilà qui lui donne une solide formation, un statut, une stature, un réseau à l'international. Et en même temps, c'est la princesse la plus diplômée de sa génération en Europe. La princesse Léonore d'Espagne et Amalia des Pays-Bas, toutes deux nées pour régner, ont privilégié des études moins poussées et au pays.
15: Le roi et la reine assisteront aujourd'hui à la remise de diplôme à l'université d'Harvard. On vous emmène à présent dans un endroit méconnu situé à Namur. Il n'est pas accessible au public. Ce lieu renferme la collection d'œuvres d'art appartenant à la Wallonie. Visite avec Rudy Herman, c'est François Merci.
4: L'endroit est sécurisé et sans charme. La beauté de ce coffre-fort est intérieure. Philippe Gémis, directeur des archives régionales.
6: Je vous présente une des œuvres emblématiques de la collection, de par son format déjà, elle est très très grande, et par son auteur, aussi, c'est Pierre Paulus, le peintre des paysages de la Sambre.
4: Paulus, mais aussi Magritte, Folon, Ratti, Roulin, et également des artistes moins connus ou émergents.
6: Il y a vraiment une volonté des gouvernements successifs de mettre en évidence le patrimoine artistique wallon, et surtout mettre en évidence ces artistes.
4: Les gouvernements régionaux ont commencé les acquisitions dans les années 80, et certaines œuvres ornent les murs des cabinets ministériels. Adrien Dolimon, le ministre président wallon.
10: Ici, juste derrière moi, il y a justement un Félicien Rops, artiste namurois, et lors de visites, souvent on me pose des questions sur les œuvres, et c'est l'occasion de faire le lien avec le musée qui existe en centre-ville.
4: Tableaux, sculptures, gravures, dessins, photographie. Au fil des ans, la Wallonie a constitué une collection de plus de 900 œuvres. Aujourd'hui, vu le contexte budgétaire, les achats sont suspendus.
10: C'est clair que c'est évidemment pas forcément une priorité, mais la porte n'est évidemment jamais fermée.
4: La valeur de ce patrimoine culturel wallon est estimée à près de 4 300 000 euros.
5: C'était il y a exactement un an, le 28 mai 2025, des millions de tonnes de roches, de glace et de boue s'effondraient sur le paisible village de Blatten dans les Alpes suisses.
15: Oui, le village était enseveli, rayé de la carte à la suite de la rupture d'un glacier. Les 300 habitants de Blatten avaient pu tous être évacués à temps et ils espèrent pouvoir reconstruire leur village. Reportage de Jérémy Lanche.
11: Pour trouver la mairie de Blatten, il faut aujourd'hui se rendre dans celle du village voisin de Villers. Des bureaux ont été aménagés pour Mathias Belvald, le président de Blatten, forcément ému à l'idée de commémorer la catastrophe.
3: Je pense que pour la plupart des gens, des images et des souvenirs vont ressurgir. Ils ont déjà tant enduré. L'anniversaire ravive le souvenir de cette catastrophe, mais c'est aussi une étape du processus de deuil.
11: Un processus qui passe aussi par la reconstruction.
7: Là, il y a la barrière. Maintenant, c'est la première machine, sont là.
11: Plusieurs chantiers ont déjà été lancés, explique Lucas Kalbermatten de la commission de reconstruction. Mais le plus dur reste à faire.
7: C'est de détruire ces 28 maisons, comme la mienne, à côté de d'Avalanche. Comme ça, on peut, dans 2 ans ou 3 ans, on peut reconstruire la maison.
11: Pour celle de Lucas, ce ne sera pas possible. Elle est située dans la nouvelle zone rouge inconstructible. Cet hôtelier compte pourtant bien rentrer un jour dans son village, certain que le pire est désormais passé.
7: Deux fois, je dis pourquoi les gens veulent vivre à côté de la Etna, le volcan. Demain, dans 100 ans, dans 200 ans, il explose. Et c'est la même chose ici.
11: Et si tout se passe bien, les premiers retours d'habitants sont attendus dès cet été.
15: Quoi de beau, quoi de neuf à entendre hier pour la 3e soirée de finale du concours Reine-Elisabeth de violoncelle. Marie Miquil, c'était dans la salle Henri Leboeuf du Palais des Beaux-Arts de Bruxelles. Et sur scène, une Française de 25 ans, Clara Dietlin, étudiante à la Chapelle Musicale à Waterloo. Et puis un candidat italien de 23 ans qui faisait partie des favoris cette année, Ettore Pagano.
8: Ettore Pagano fonctionne sur scène comme un aimant, impossible de ne pas l'écouter. Son violoncelle, il l'explore, l'exploite, des sons de toutes sortes. Son plus grand rêve est d'ailleurs de diriger un orchestre pour jouer avec tous les sons de l'orchestre. Pas très étonnant qu'il ait choisi la symphonie concertante de Prokofiev, dans laquelle les émotions changent au quart de tour. Ettore Pagano est dans sa bulle, pour lui c'est ça, être soliste, et le public ne le lâche plus. La performance est musclée, souvent, il y a très peu de relâchement, peut-être trop peu. Il donne tout, des concours, il en a fait des tonnes, raconte-t-il. Sa mère l'y inscrivait pour ne plus avoir peur de jouer en public. Et la finale du Reine Elisabeth, pour lui, c'est un peu comme décrocher une place au Wimbledon du violoncelle. C'est comme ça qu'il l'appelle. Après la pause, Clara Dietlin montre une toute autre approche de l'instrument. Moins dense et au son plus petit. Elle aussi choisit la symphonie concertante de Prokofiev, mais on la perd petit à petit. Elle fait de très jolies choses, mais dans certains passages, c'est comme si c'était l'énergie qui l'abandonnait.
15: Vous pouvez suivre le concours en direct sur les médias de la RTBF.
5: Et vous pouvez regarder également le tournoi de tennis de Roland-Garros sur ces mêmes médias de la RTBF.
15: Et les deux derniers Belges en simple qui disputent aujourd'hui leur deuxième tour à Roland-Garros. Elise Mertens sera opposée à la Polonaise Maja Jawalińska, 114e mondiale. Plus tard dans la journée, Raphaël Collignon défiera l'Américain Ben Shelton, 5e joueur du monde. Un bel adversaire pour le Liégeois.
9: C'est un super joueur, il a déjà gagné des Masters 1000, il a déjà été très très loin dans le Grand Chelem, donc c'est vraiment un gros client et je pense qu'il s'est aussi beaucoup amélioré sur sa battue ces dernières années. Il a gagné un 500 je pense cette année à Munich, donc il progresse cette surface. Évidemment c'est pas sa meilleure surface, le dur extérieur c'est vraiment là où il est le plus fort, mais ça devient vraiment un client sérieux au fur et à mesure des années sur sa battue. Je pense qu'il a perdu l'année dernière ici en 8e en 4-7 contre Carlos, donc il a vraiment l'habitude de jouer ici, il joue vraiment très très bien, donc il va falloir que je joue mon meilleur tennis si je veux avoir une chance de l'accrocher et de gagner. Donc ça va être vraiment intéressant de voir un petit peu où je me situe, puisque j'ai déjà joué des top 10. Cette année, j'ai joué aussi Musetti, top 10. J'ai un petit peu d'expérience à ce niveau-là, mais ça va être un bon test pour moi de savoir un peu où je me situe à l'heure actuelle.
15: Raphaël Collignon, interrogé par notre envoyé spécial à Roland-Garros, Christine Anquet. Crystal Palace a remporté la finale de la Conference League de football, victoire 1-0 face aux Espagnols de Rayo Vallecano. C'est le premier titre européen de l'histoire du club londonien. Et cette année, les clubs anglais pourraient rafler tous les trophées européens. Crystal Palace sacré en Conference League, Aston Villa en Europa League, c'est fait. Reste Arsenal qui affrontera le PSG samedi en finale de la Ligue des Champions.
5: Merci beaucoup François Kirsch pour ce journal de 8h. Encore jusqu'à 30 degrés aujourd'hui chez nous, la France. On va dans certaines régions approcher les 40 degrés aujourd'hui. Il n'a jamais fait aussi chaud, ou quasiment jamais fait aussi chaud cette fin de mois de mai. Vague de chaleur donc précoce, dôme de chaleur, on l'a expliqué, hein, le phénomène météo. Est-ce que ça vous inquiète? Est-ce que ces chaleurs exceptionnelles vont devenir la norme? Comment vous vous adaptez? On va en débattre à 8h30. Et vous réagissez, vous posez vos question sur WhatsApp 0 471 200 500. Et à 8h15, Olivia Rox, quels sont les soucis sur les routes?
12: Ça reste très très compliqué sur l'E42 à Manage suite à l'incident d'hier. C'est en direction de Charleroi ou de Bruxelles. Vous devez ajouter plus d'une heure à votre temps de parcours avec une bande de circulation en moins, une circulation ralentie, mais aussi la bretelle de sortie Manage qui est fermée. Donc une heure supplémentaire, secteur vraiment à éviter. Sur l'E411, quelques ralentissements à hauteur de Sterpenich vers le Grand-Duché. Ajoutez 15 à 20 minutes. Sur les axes qui mènent à la capitale, ajoutez bien souvent une vingtaine de minutes. Et sur le ring de Bruxelles, je le rappelle, l'accident à hauteur de Grimbergen est terminé. Les fils sont résorbés. Vous devez ajouter 20 à 25 minutes entre Grand Bigard et Zaventem. Une vingtaine de minutes entre Braine-l'Alleud et le carrefour Léonard.
5: Et puis la météo avec vous, Mélanie Pousseur, encore une belle journée, chaude et ensoleillée.
13: Oui François, exactement, une journée baignée de soleil. On notera quand même ce risque orageux plutôt dans le secteur de Courtrai, tourné en toute fin d'après-midi, début de soirée. Il fera chaud, 24 degrés à Botrange, 25 à 26 degrés sur les hauteurs, on attend 27 degrés à la côte, 28 degrés pour Charleroi, Namur, Bruxelles et 30 pour Mont-Saint-Tournay. Ce soir et cette nuit, on conservera ce risque orageux toujours dans le même secteur, Courtrai, tourné en début de soirée. Après, c'est un retour au calme, une nuit calme d'ailleurs en perspective partout et très douce, des minima entre 13 et 18 degrés. Demain, le soleil sera bien présent en matinée et puis le risque orageux, eh bien, il va grandir au fil des heures l'après-midi, principalement pour le nord et l'est du territoire. Le risque orageux qui sera plus limité le long de la frontière française, où le soleil sera encore généreux. Il fera très chaud demain entre 27 et 32 degrés.
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5: Encore 30 degrés aujourd'hui, près de 40 en France, où le Premier ministre réunit son gouvernement aujourd'hui sur cette question climatique. La vague de chaleur exceptionnelle de ce mois de mai va-t-elle devenir la norme? Doit-on s'y habituer? Le dôme de chaleur en débat à ce matin. Est-ce que ces températures vous inquiètent? Comment vous adaptez-vous? Vous réagissez, vous posez vos questions sur WhatsApp 0471 200 500. On va continuer dans le régime, dans le registre de l'inquiétude avec vous, Elie de Célis. Bonjour.
16: Bonjour François, bonjour tout le monde.
5: Et un livre avec votre invité ce matin dont le titre suscite l'inquiétude, La guerre d'Europe a commencé.
16: Oui, bonne journée.
5: Voilà.
16: Et malgré tout, c'est le titre de ce livre de Céline Maranger, donc qui est chercheuse, spécialiste de la Russie, de l'Ukraine, de la Biélorussie. Et ce ne sont pas tout à fait ses propos, mais plutôt ceux qu'elle estime être dans la tête de Vladimir Poutine.
5: Voilà, interview à 8h45. Est-ce que vous allez être un petit peu plus optimiste pour votre journal Culture Média, Nicolas Bogart, bonjour.
17: Bonjour, écoutez, on va essayer avec un hommage au compositeur belge de la Renaissance, Roland de Lassus. Mais il y a quand même un tout petit rififi dans le monde de la musique électronique à Bruxelles.
5: Allez, on remercie toute l'équipe de Matin Première. Il y a Paul Michel, Xavier, Mathieu, Thibault, Jacques, Benjamin Diloro et Sarah Hameau. Merci à eux, merci à elles.
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5: 8h19, c'est l'heure du dard du Bourdon. Bonjour Christophe Bourdon.
31: Mais bonjour François, bonjour tout le monde. Comment passer sous silence l'information qui a fait la une de tous les médias cette semaine? Je veux bien entendu parler du retour d'Élodie de Célis. Je ne résiste pas au plaisir de faire quelques titres, lire quelques titres parmi d'autres. Le Soir Mag, après son accident, Élodie de Célis est de retour sur la première, la DH. Je suis ravi de vous retrouver. Élodie de Célis fait son grand retour sur Matin Première 21 News. Élodie de Célis de retour le lendemain du lundi de Pentecôte et déjà congé vendredi. Tout ça avec nos impôts. Ou encore Servidé Hebdo. Servidé Hebdo, après son accident avec Elodie de Célis, l'élan Sven se réjouit de son retour et déclare et un retour qui a engendré des bonnes et des moins bonnes nouvelles. C'est ainsi qu'au rayon des bonnes nouvelles, Sophie Léonard me déclare encore la semaine dernière: j'espère qu'Elodie va bientôt revenir, ça m'embêterait de devoir bosser le lendemain matin du concert de Patrick Bruel au Bastogne Summer Festival. Ça fait 6 mois que j'ai ma place et en plus j'ai obtenu un meet and greet, et tu le connais mon Patrick, lui une fois passé le meet il est très greet. J'ai alors fait remarquer à Sophie qu'il y avait une erreur sur son ticket et que meet ça s'écrivait M2ET pour rencontre, oui, et pas M-E-A-T qui lui veut dire bout de viande, et c'est là qu'elle m'a répondu non c'est pas une erreur. Mais voilà, un retour qui a aussi engendré des moins bonnes nouvelles donc, puisque voilà, je peux vous le dire, Elodie m'a annoncé il y a 15 jours que je devais quitter le grenier de sa maison que je squattais depuis 9 mois pour m'occuper d'elle et vivre en secret notre relation passionnée. Oui, 9 mois à veiller tendrement sur elle et à l'aider à remonter la porte grâce à ma bienveillance légendaire et mes conseils éclairés, dont le plus visible et peut-être le plus discutable reste probablement ce jour de novembre où je lui ai dit: et tu ne penses pas que ça tirait bien la mèche du chanteur d'Indochine, période années 80. Alors oui, je sais que vous êtes tous en train de penser la même chose, Elodie en tête, c'est n'importe quoi cette histoire, jamais elle ne pourrait tomber amoureuse de moi. Eh bien, je ne pensais pas dire cela un jour, mais Céline Dion avait raison, elle fonctionne vraiment, les formules magiques des marabouts d'Afrique que j'ai dites sans remords. En attendant, Elodie m'a donc demandé de partir, de peur que Benjamin ne découvre la vérité. On entendait des bruits au grenier pendant qu'elle était à l'antenne, et vu qu'il avait déjà des soupçons depuis qu'elle avait rehaussé en cachette chaque marche du dernier étage de 15 cm pour qu'il n'arrive plus à grimper tout là-haut. Cela dit, si je me suis retrouvé sans logement, j'ai pu compter sur mon camarade Maxime Lampol qui m'a glissé la semaine dernière un petit mot avec un numéro de téléphone griffonné en me murmurant à l'oreille « Appelle-le de ma part, il est des nôtres !» Et vu que j'ai emménagé il y a 3 jours dans mon nouveau chez moi, je voulais profiter de ce moment pour remercier si publiquement la personne qui m'a trouvé en si peu de temps une location à prix défiant toute concurrence sur la commune d'Anderlecht. Merci à toi, Lotfi Mostefa. Parce que franchement, quand il m'a reçu dans son bureau au foyer, je ne pensais pas en ressortir avec les clés d'une villa 4 façades, 3 chambres et piscine intérieure. Mais comme il me l'a dit en me faisant un petit clin d'œil, ne t'inquiète pas, tu es de la maison vu que tu bosses à l'RTBF. Tu remettras d'ailleurs mes amitiés à Mélanie Akari. Je sais qu'elle est ravie de son duplex avec terrasse panoramique. Non mais vraiment, franchement, en 2026, trouver pareil affaire en échange de 400 euros par mois et d'un bulletin de vote pré-rempli en vue des prochaines élections, j'ai envie de citer Renders qui m'a dit un jour avoir autant de chance au tirage du logement national. Merci, le Lotfi national. Bon, alors oui, je sais, dans l'excitation, j'ai peut-être commis une erreur en parlant un peu trop de cette histoire autour de moi, vu que la VRT a reçu des lettres anonymes signées Le Corbeau avec des lettres prédécoupées dans des journaux. Mais comme Le Corbeau était vite démasqué, vu que ce couillon a utilisé du papier en tête au nom de Nicolas Bogart, c'est qu'il a envoyé ses courriers au format PDF depuis son adresse mail. Nicolas, comment vous le dire ? Allez, je vous le répète, ce n'est pas de ma faute si Elodie ne vous regarde plus comme autrefois. Vous devez accepter que les choses ont changé, que les fleurs ont fané, et que le temps d'avant, c'était le temps d'avant. Ah, excusez-moi, j'ai reçu un message. Ah bah écoutez, c'est l'autre fille. Salut Jérôme, ma secrétaire me dit que tu es en train de parler de moi à la radio. C'est super gentil, mais si ça peut rester entre nous, genre, tu comprends, emoji clin d'œil, emoji qui fait bonhomme chute, emoji aubergine. Ah, attendez, je réponds. Salut l'autre fille, non, je ne comprends pas pourquoi ça devrait rester entre nous. Tout est légal quand même, c'est pas du clientélisme, vous voyez. Ah, tu me déçois Jérôme, est-ce que clientélisme rime avec socialisme? Tout est légal quand même. Oui, c'est légal. Enfin, ça dépend de ce que tu entends par légal. Ah. Bon, j'espère que j'entends la même chose que toi, l'autre fille. Et je ne suis pas Jérôme de Warzé, je suis Christophe Bourdon. Christophe Bourdon, le couillon de la première. Mais alors, tu n'es pas de gauche? Si, bien sûr. Enfin, ça dépend ce que tu entends par de gauche. Disons que je suis autant de gauche que François Héroux, Thomas Gadisseux. Voilà. Oula, non, ça je peux pas vous le lire. Non, il y a des enfants qui nous écoutent. Alors, voilà. Je dois te laisser, je rentre en audition au Parlement bruxellois et tu peux déjà te chercher un autre logement. Je vais filer le tien, Sacha Daoud. Lui, au moins, il est vraiment des nôtres. Alors, pour t'aider, voici le numéro de Julie Taton. C'est elle qui a déniché le baise en ville de Pascal Claude au sous-sol du Bibliopolis de Mons. Mais surtout, ne le refile pas à Florence Hénault et Myriam Leroy. Elle va encore la harceler. Est-ce que quelqu'un sait si Sophie Brême, c'est un grenier chez elle?
0: Tu tiens en forme ce matin.
31: Oui, on salue tout le monde.
16: Il y en a eu pour tout le monde.
0: Voilà. Ouais. Je vois que le retour d'Elodie vous met en joie.
31: Ah, Christophe, ouais, vous avez tout compris.
0: C'est voilà. Pour ça que vous êtes resté si longtemps absente. C'est parce qu'il était dans
16: et
0: votre
16: c'est
0: grenier.
16: C'est pour ça que je suis de retour. C'est grâce à lui.
0: Voilà, c'est grâce à Christophe Bourdon.
31: C'est pour ça que je savais pourquoi elle n'est pas revenue plus tard.
0: Eh bien, double merci à vous, alors, Christophe Bourdon. Et on retrouve votre dard sur Ovio et sur nos réseaux sociaux.
31: Bonne journée.
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0: Allez Nicolas Bogart, journal Culture Média avec vous. Et on commence avec le compositeur de la Renaissance, Roland de Lassus, qui est mis à l'honneur à Mons.
17: Oui, né à Mons en 1532, Roland de Lassus est considéré comme le plus grand compositeur de l'histoire musicale belge, et oui, est l'un des plus grands compositeurs tout court du XVIe siècle. Il est l'auteur de 2000 œuvres musicales emblématiques de la Renaissance et de la polyphonie franco-flamande. La société montoise Eonic, spécialisée dans les solutions numériques et l'innovation technologique, a inauguré hier une plaque commémorative dédiée à Roland de Lassus, aussi de l'entreprise, à la rue des Capucins, là où est né le compositeur, là où il a entamé son éducation musicale avant de rayonner à travers l'Europe. Il s'est éteint à Munich le 14 juin 1594. Souhaitons-nous avec lui et sa composition « Bonjour, quelle nouvelle » sur un poème de Clément Marot. C'est mignon, hein ?
16: Ça devrait être le générique, oui, matin première.
0: Et quelle nouvelle qui arrive ?
17: Voilà.
0: Oui, c'est très joli, oui.
17: C'est très très joli. C'est Roland Orlando de Lassus qui a fait l'objet d'une séquence de l'émission Un jour dans l'histoire de Laurent de Hausset qu'on peut retrouver bien sûr sur RTBF Ovio.
0: Bon, on va y penser effectivement pour le jingle de matin première. C'est une bonne idée. Hier soir,

0: Voilà, on entend ici un extrait de la prestation très intense de Clara Dietlin. Ce soir, c'est au tour des finalistes Dilshod Narsiliev et Alvaro Lozano-Kames d'interpréter l'imposé et le concerto numéro 1 en mi bémol majeur de Dmitri Shostakovich. La phase finale du concours se termine ce samedi 30 mai au Palais des Beaux-Arts à Bruxelles, et c'est à voir bien sûr sur RTBF Ovio aussi.
1: Effectivement, un collectif dénonce la monopolisation du secteur de la culture électronique à Bruxelles.
0: Je vous avais dit du rififi dans l'électronique. Le collectif Pique-Nique Électronique organisera le 13 juin un rassemblement place Poulart à Bruxelles, baptisé Proteste Électronique, pour dénoncer la monopolisation, disent-ils, du secteur culturel électronique bruxellois. Après s'être vu refuser une autorisation en 2025 sur ce même site, le collectif accuse la ville de favoriser de grands acteurs au détriment de structures indépendantes. Des pratiques qui étoufferaient la scène électronique bruxelloise, d'après le collectif, qui pointe aussi un conflit d'intérêts au sein du jury de l'association Brussels by Night. Ce week-end, notons aussi que l'organisation au Bois de la Cambre d'un open air avec le DJ Pausa avait fait réagir les riverains quant aux nuisances sonores et environnementales dans une zone classée Natura 2000.
1: Et puis Drake surclasse Michael Jackson dans le classement officiel des chansons les plus écoutées aux États-Unis.
0: Et Drake vient de dépasser Michael Jackson au Billboard Hot 100 avec son 14e numéro 1 au classement des chansons les plus écoutées en tant qu'artiste solo masculin grâce au titre Janis STFU. Alors Michael Jackson arbore 13 numéro 1 dont le classique Billie Jean ou encore Beat It. Depuis 1995 et la sortie de You Are Not Alone, première chanson alors de l'histoire à débuter directement à la première place. Drake égale désormais Rihanna et Taylor Swift pour le plus grand nombre de chansons classées en première position. Seule Mariah Carey avec 19 chansons et les Beatles avec 20 chansons les surpassent.
1: Voilà, Michael Jackson qui a fait un carton au cinéma avec le biopic consacré à sa jeunesse. Vous l'avez vu combien de fois, Elodie, le film sur Michael Jackson?
2: Oui, mais c'est pas...
1: Mais avouez.
2: Trois fois, mais ça va.
1: Pour le moment, dit-elle. Ah oui. Peut-être pas fini.
2: C'est pour faire plaisir à mon petit garçon qui est fan.
1: Très bien.
2: Né 5 ans après la mort de Michael Jackson.
1: Bon, vous êtes une chouette maman. Et on continue avec le petit Nicolas qui renaît sous la plume d'Anne Goscinny.
0: Et oui, les aventures du petit Nicolas et de ses copains Clotaire, Eudes, Agnan et les autres font son grand retour en librairie sous la plume d'Anne Goscinny. Elle est la fille et l'ayant droit de René Goscinny qui avait créé avec Jean-Jacques Sempé le petit personnage. C'était le 29 mars 1959 dans les colonnes de Sud-Ouest Dimanche. Le projet publié par Imav Éditions se veut fidèle à l'univers original. Il réunit 12 aventures inédites écrites par Anne Goscinny et Jean-Philippe Arouvigno, illustrées par Fussy Tessier. Un retour attendu pour l'écolier le plus célèbre de la littérature jeunesse.
1: Ouais, et ça c'est chouette, c'est terrible, comme dirait le petit Nicolas. Merci beaucoup, Nicolas Bogaerts, qui est grand lui, pour ce journal Culture Média.
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1: Et à 8h31, le petit journal avec Anne-Sophie Brundungs.
10: Elle devient aujourd'hui la princesse la plus diplômée de sa génération dans le Gotha européen. La princesse Elisabeth reçoit son diplôme de master en politique publique à Harvard, la prestigieuse université américaine. Le roi et la reine sont sur place à Boston pour assister à la fin du parcours académique de leur fille. Dans la presse écrite ce matin, Elisabeth se confie sur son avenir. Elle compte prendre un petit peu de recul, une année de transition, dit-elle, après avoir enchaîné les formations. On écoute Martine Dubuisson, l'une des quatre journalistes qui a recueilli son interview.
11: Elle ne donne pas beaucoup de détails parce qu'elle dit qu'elle, tout simplement, elle ne sait pas encore, elle réfléchit. Donc elle va prendre une année et demie, disons, de transition pendant laquelle elle va réfléchir à comment faire les choses, comment encore se préparer, avoir des expériences différentes des expériences académiques. Donc elle va plus se lancer dans un

0: parcours universitaire traditionnel, ça c'est une chose de sûre. L'autre chose de sûre, c'est qu'elle prend cette année et demie. Donc elle ne va pas tout de suite se lancer dans son rôle de représentation en tant qu'héritière, donc représenter le roi par exemple, ou prendre la présidence des missions économiques princières. Ce ne sera pas pour 2026, ce ne sera pas pour 2027. Et pour le reste, eh bien, ce qu'elle va vraiment faire, elle ne sait pas encore très bien. Elle demande de lui laisser du temps et qu'elle communiquera en temps voulu.
1: Interview Daniel Welter avec Marco Saccomano. Deux temps forts aujourd'hui au procès Falzone. La compagne du chauffeur qui a foncé sur une foule au carnaval de Strepy est entendue. Ensuite, la cour entendra la famille de l'autre accusé, Antonino Falzone, qui n'a aucun lien de parenté avec Paolo. Antonino Falzone était passager au moment de l'accident. Il est poursuivi pour non-assistance à personne en danger. La chef de la diplomatie européenne, Kaya Kallas, met en garde contre le piège russe au moment où s'ouvrent les débats sur la désignation d'un médiateur européen pour la guerre en Ukraine. Je pense que c'est un piège dans lequel la Russie veut nous faire tomber, que nous discutions de qui leur parle. Voilà ce qu'elle a déclaré à Chypre, où doit se tenir une réunion des ministres des Affaires étrangères de l'Union. Vladimir Poutine a semblé ouvrir la porte en suggérant que l'Europe choisisse comme médiateur son allié de longue date, l'ancien chancelier allemand Gerhard Schröder, perspective cependant rapidement rejetée par les États membres. Gros morceau pour Raphaël Collignon aujourd'hui à Roland-Garros. Le Belge affronte l'Américain Ben Shelton, 5e mondial. Le Liégeois ne part pas favori, mais il va tenter de jouer sans pression. Avant lui, Elise Mertens joue son deuxième tour également face à une joueuse moins bien classée qu'elle, la Polonaise Maja Szwalinska. Le tout est à suivre sur Tipeee en télé et sur OVIO.
2: Et à 8h33, ce dôme de chaleur et ces températures records pour un mois de mai un peu partout en Europe. Encore une trentaine de degrés aujourd'hui chez nous, jusqu'à 39 degrés en France, où l'alerte orange canicule a été étendue à 17 départements, dont Paris. C'est la première fois que cette alerte orange canicule, depuis qu'elle a été installée début des années 2000, est enclenchée aussitôt. Épisode donc exceptionnel, inédit, historique. Le Premier ministre français, Sébastien Lecornu, a convoqué aujourd'hui une réunion interministérielle sur le sujet. Ces températures élevées, elles ont un impact sur tous les métiers d'extérieur, comme par exemple les vendeurs ambulants. Reportage sur le marché de Wavre en Brabant wallon, signé Simon Berriot.
3: Des poules, des poussins à vendre, à l'ombre et avec de l'eau, ça passe, nous disent vendeurs.
4: Les animaux, ça supporte la chaleur, mais quand il n'y a pas de vent, et ça c'est pire que la chaleur. Mais quand il fait vraiment trop chaud, on ne vient pas alors.
3: Ces mignons petits poussins ne le voient pas, et c'est tant mieux. Mais 100 mètres plus bas, c'est le stand du poulet rôti. Là-bas, c'est le patron qui souffre. Devant son fourneau, il fait
5: 80 degrés.
3: Par de telles chaleurs, une seule recette pour tenir le coup.
5: Que de l'eau, que de l'eau, que de l'eau. On a l'avantage qu'on commence tôt le matin, il y a 15 degrés. Et nous, on chauffe doucement, comme le sauna.
3: Et comme ses préparations peut-être. Juste en face, ce maraîcher compose son assortiment en fonction des températures du jour.
6: La laitue, les épinards, la scarole, dans des chaleurs pareilles, ça ne résiste pas longtemps. Donc on en prend le moins possible.
3: Et l'expérience fait le reste.
6: Mais en général, il ne reste rien parce qu'on calcule tout juste pour les légumes, parce que c'est très fragile.
3: Et pendant que les badauds se ruent sur les fruits rouges, ce fromager fait grise mine.
7: Plus il fait chaud et moins on a envie de manger de fromage, c'est comme ça chaque année.
3: Alors pour attirer le client...
7: Nous n'avons pas de fromage à raclette et nous avons énormément de sortes de chèvres frais, des choses plus rafraîchissantes entre guillemets. Quoi.
3: Mais changeons une dernière fois de crèmerie. Chaleur et poisson, voilà qui ne fait pas bon ménage.
8: Les frigos ont du mal à tenir, les gens vont acheter moins de frais aussi, donc ça reste exposé.
3: Le poissonnier ne prendra aucun risque.
8: Si normalement j'avais un marché cet après-midi, il fait trop chaud alors j'ai choisi de ne pas ouvrir.
2: Une baisse des températures pour dimanche, mais les experts climatiques sont formels. Ce phénomène météo va augmenter de fréquence et de précocité dans les années à venir. 30 degrés au mois de mai, l'exception va-t-elle devenir la norme? Doit-on s'habituer à ces épisodes très chauds? Quelles sont les implications politiques de ce réchauffement? Est-ce que vous, cela vous inquiète, cette vague de chaleur précoce? Pour vous répondre ce matin, vous réagissez bien sûr sur WhatsApp, sur le même numéro que d'habitude, 0471 200 500. Il y a donc la journaliste de BFM TV, Pauline Simonet, avec vous ce matin. Bonjour Pauline Simonet.
9: Bonjour, bonjour tout le monde.
2: Et le politologue François Jemaine, professeur à HEC Paris et chercheur FNRS à Liège. Bonjour François Jemaine.
10: Bonjour François et Pauline, bonjour à tous.
2: Est-ce que François Jemaine, cette semaine de chaleur, il va falloir s'y habituer? C'est la conséquence directe de ce réchauffement climatique, de ces degrés qui montent d'année en année au niveau du... de la météo mondiale.
11: Ah, il est très clair qu'un des grands effets du changement climatique sur l'Europe, ça va être de rendre ces vagues de chaleur à la fois plus fréquentes, plus intenses, mais aussi plus précoces et plus tardives. Donc nous en avons une en mai. Il n'est pas impossible qu'on en ait en septembre ou en octobre. Et très clairement, on va voir ce type de phénomène se répéter de plus en plus souvent. C'est pour ça que je comprends évidemment qu'on parle de phénomène exceptionnel ou de température hors norme, mais il faut bien réaliser que c'est désormais la nouvelle norme et que donc ça va demander des adaptations structurelles. Si on en parle comme d'un phénomène exceptionnel qui n'aurait pas vocation à se reproduire, on ne va jamais engager des investissements pour s'adapter parce que les températures vont baisser la semaine prochaine et on va dire « Oh, c'était juste un petit coup de chaud, ça passera et on ne fera rien ». Et c'est ce qui fait, je dirais, c'est un peu la polémique qui naît en France pour le moment, qu'on se retrouve à chaque fois impréparé face à ces vagues de chaleur, face à ces événements extrêmes, parce qu'à chacun d'entre eux, on considère que c'est un événement exceptionnel et que donc on ne va pas engager de l'argent pour adapter le pays alors que nous sommes dans un nouveau climat et que donc il va falloir tout adapter, les rythmes scolaires, les horaires de travail, le bâtiment, l'alimentation, l'agriculture, tout va devoir être repensé, on va devoir s'organiser différemment.
2: Alors, polémique en France, nous dit François Gemène, Pauline Simonet, on prend tout de même la situation au sérieux en France, avec une réunion aujourd'hui du Premier ministre Lecornu à Matignon. La situation est prise au sérieux.
12: Elle est prise au sérieux, mais avec un petit peu de retard peut-être. En tous les cas, ce n'est que jeudi aujourd'hui qu'il y a effectivement cette grande réunion autour de Sébastien Lecornu. Et je peux vous dire que tous les partis d'opposition tirent à boulet rouge sur le gouvernement. Évidemment, les écologistes à gauche, mais aussi, même du côté de l'extrême droite. Marine Le Pen, ce n'est pas forcément son dada, ce sujet, mais critique le gouvernement. Elle propose un grand plan climatisation. Donc, elle dénonce le gouvernement qui aurait été trop lent à l'allumage. Alors, ce qui est marrant, c'est de voir à quel point ces critiques, elles sont virulentes maintenant. Mais je peux vous dire, ça je le parie, que dans quelques mois, dès qu'il y aura la campagne présidentielle, vous aurez, à part les écologistes, évidemment, et encore, parfois, ce n'est pas forcément le premier sujet qu'ils mettent en avant, vous aurez très peu de place pour ces sujets-là dans les programmes de tous les partis politiques. Donc, à chaque phénomène météo que l'on voit comme celui-ci assez exceptionnel, vous avez ces critiques sur le retard à l'allumage du gouvernement, et puis après, ça disparaît. C'est plus du tout présent dans les programmes et dans les débats.
2: Oui. D'ailleurs, François Gemène, c'est ce que montre notre enquête nationale. On vient de la publier ce matin, en collaboration avec la VRT, l'ULB, l'Université d'Anvers, dans les préoccupations des Belges. L'environnement a reculé de quelques places. Aujourd'hui, c'est le pouvoir d'achat, plutôt c'est la fin du mois plutôt que la fin du monde, comme on pouvait le titrer dans le journal de 8h.
11: Et effectivement, c'est ce que montrent un peu toutes les enquêtes d'opinion, qu'effectivement, la place de l'environnement reste relativement haut dans les préoccupations des Européens, mais moins haut qu'il y a quelques mois ou qu'il y a quelques années au moment des grandes mobilisations derrière les jeunes notamment et derrière Greta Thunberg. Et effectivement, on a l'impression que la préoccupation pour le climat est passée au second rang derrière des préoccupations de pouvoir d'achat, de compétitivité ou de souveraineté, de tensions géopolitiques. Sauf que ce sont ces mêmes sujets qui, aujourd'hui, devraient nous pousser à accélérer. On voit, alors qu'il y a cette vague de chaleur, le détroit d'Ormuz est toujours bloqué, les prix des hydrocarbures restent très élevés, ça se ressent sur le pouvoir d'achat des ménages, sur la compétitivité des entreprises qui ne maîtrisent plus leurs factures énergétiques, et évidemment, c'est un enjeu majeur de souveraineté. Et donc, paradoxalement, le gouvernement français lance son grand plan d'électrification en pleine vague de chaleur, qui est salué là, un peu de tous côtés. Ce plan d'électrification, il n'est pas motivé par la question du climat, il est motivé par des questions de souveraineté, de pouvoir d'achat et de compétitivité. C'est-à-dire les mêmes raisons qui avaient fait passer un peu la préoccupation environnementale au second plan, c'est pas le moindre des paradoxes.
2: Bon, on a des réactions très contrastées ce matin sur WhatsApp. Il y a par exemple Rita qui nous dit « Le retour des beaux jours ensoleillés font chaque fois l'objet de reportages dans les médias sur les plaisirs des activités extérieures. On entretient un culte du soleil et de la chaleur. Ne devrait-on pas être plus informé sur les conséquences du réchauffement climatique ? Ce n'est pas la première préoccupation, malheureusement, de la plupart des gens. » Et puis un autre auditeur nous dit « La dite vague de chaleur n'est pas inédite, qu'on arrête d'en profiter, entre guillemets, pour dramatiser et culpabiliser. » Il y a aussi ce genre d'avis ce matin.
11: Personne ne cherche à culpabiliser. Simplement, on se demande comment on va s'organiser. On a en France un souci avec des classes qui sont à plus de 30 ou 35 degrés. Il y a seulement 7% des bâtiments scolaires qui sont climatisés en France. Et donc la question, c'est pas de faire culpabiliser les gens en disant « vous avez mal fait, vous devriez faire ceci, cela, manger ceci, cela et ne plus prendre l'avion ». La question, c'est comment est-ce qu'on va faire pour s'adapter et pour transformer l'économie.
2: Ouais. Est-ce qu'on sent aussi, Pauline Simonet, parce que vous tenez l'antenne régulièrement sur BFM TV, est-ce qu'on sent aussi chez vous, parfois, ce sentiment de culpabilisation chez les téléspectateurs ? À chaque fois qu'on parle des vagues de chaleur, il y a quand même beaucoup de commentaires qui arrivent aussi.
12: Ah oui, énormément de commentaires et qui, alors là vous avez lu un commentaire qui est tout à fait correct, tout à fait cordial, hein, en accusant de culpabiliser un petit peu, mais les messages que reçoivent, et particulièrement nos journalistes météo, mais tous les journalistes globalement qui couvrent notamment cette grosse vague de chaleur, ce sont des messages vraiment d'insultes, de haine, et de plus en plus, plus les années passent. Il y a eu cette semaine, par exemple, nos journalistes météo qui a reçu des dizaines et des dizaines de messages d'insultes pour critiquer la couleur qui a été choisie sur la carte. Hein, ouais. Vous savez, ce rouge très vif en ce moment. Hein, et donc, des insultes pour dire « Regardez, vous choisissez le rouge, la couleur du sang, pour dramatiser la situation, pour dire que c'est la fin du monde. Arrêtez de manipuler les gens. » Et notre société des journalistes, d'ailleurs, a même dû faire un communiqué. Ça paraît absolument hallucinant pour expliquer que le rouge, non, en fait, c'est un code standard et que tout ça est automatique, d'ailleurs, en fonction de l'écart de température par rapport au normal de saison. Donc, non, on n'a pas choisi cette couleur au hasard, ça se met même automatiquement en fonction de l'écart avec la norme, si je puis dire. Donc effectivement, ces journalistes reçoivent des tonnes de messages de haine et ces messages, ils sont de plus en plus nombreux et de plus en plus virulents. Ça ne date pas d'hier, mais ça s'est renforcé vraiment cette dernière année avec des messages d'une virulence extrême.
2: Qu'est-ce que cela traduit, François Jemaine ? Plus on va parler des phénomènes climatiques, des chaleurs exceptionnelles, plus le climato-scepticisme va faire son retour ?
11: Hélas, je le crains, oui. C'est un sujet qui aujourd'hui est devenu très très polarisé et polarisant. Et je dirais les insultes et les attaques dont font l'objet aujourd'hui les journalistes météo-climat, comme d'ailleurs les chercheurs qui travaillent sur la question, traduisent quand même une certaine forme de, à la fois de déni de réalité et d'aveuglement, mais également le fait que la science devient de plus en plus une affaire de croyance ou d'opinion. Ce qui me frappe particulièrement avec les attaques contre les journalistes météo et climat, c'est que ces journalistes étaient jadis considérés comme de grandes figures unificatrices. Il n'y a pas encore si longtemps, on choisissait des jolies filles d'ancienne Miss Belgique pour présenter la météo et considérait que finalement, présenter la météo, c'était comme présenter les résultats du loto. Aujourd'hui, on se rend compte que ce sont de véritables journalistes, qu'il y a évidemment une véritable information météo et climat qui est nécessaire pour la société. Et ça devient, hélas, des figures polarisantes. J'aurais jamais imaginé, notamment en politique, que le déni de science puisse un jour devenir un argument électoral. Or, c'est bien ce qui se passe dans plusieurs pays et également en Europe.
2: Ouais, le déni de science, c'est aussi, Pauline Simonet, vous qui connaissez bien les États-Unis, une influence du trumpisme et de ce qui se passe au sein de l'administration de Donald Trump.
12: En tous les cas, effectivement, notamment ces messages de haine qui sont de plus en plus nombreux, ils ont explosé peu après l'arrivée de Donald Trump au pouvoir. Il y en avait avant, évidemment. Et vous vous souvenez quand même qu'il y a quelques mois, quand on parle de déni de science, lorsque Donald Trump a pris la parole aux Nations Unies, vous vous rendez compte, on se souvient de cette phrase qu'il a dit, la plus grande escroquerie de notre histoire, c'est le changement climatique. Donc vous avez le déni de la science, l'anti-science qui est au pouvoir aux États-Unis. Et d'ailleurs, il y a un événement qui m'a vraiment marqué le mois dernier. Évidemment, ça passe inaperçu pendant cette guerre qui arrive dans le monde. Mais il y a le patron de l'environnement, hein, c'est vraiment quasiment le ministre bis de l'environnement aux États-Unis, qui est allé, qui a participé à une réunion d'un groupe de réflexion, si on peut dire, complètement anti-science, hein, le plus virulent qui existe aux États-Unis. Et il est allé applaudir leurs idées, applaudir leur côté visionnaire, en disant effectivement qu'ils ont tout à fait raison de dire que le changement climatique n'a rien à voir avec l'action humaine. Donc c'était fou de voir ce groupe-là, qui est très connu aux États-Unis et très très virulent, de voir finalement le ministre de l'Environnement qui endosse, qui adoube totalement l'anti-science. Donc oui, ça a sans doute libéré la parole encore plus en Europe et pas seulement dans les courants d'extrême droite.
2: Voilà ce qui se passe aux États-Unis. La semaine prochaine, on annonce des températures sous les 20 degrés et de la pluie. Merci
11: et
2: beaucoup.
11: Tout le monde aura oublié cette vague de chaleur jusqu'à la prochaine.
2: Merci beaucoup François Jemaine et merci à vous Pauline Simonet.
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2: 8h47, l'infotrafic en très condensé, Olivia Rox, parce qu'on a pris du retard.
21: On fait un focus alors sur les accidents. Accident à hauteur de Fernelmont sur l'E42 en direction de Namur. Vous perdez une quinzaine de minutes. Accident sur la Nationale 80 en direction de Namur également, à hauteur de Bouge. Une bande de circulation neutralisée. Et puis le gros point noir ce matin, secteur à éviter, c'est sur l'E42 à hauteur de Manage en direction de Liège. Vous circulez sur uniquement deux voies de circulation, la bretelle Manage est fermé actuellement. Plus d'une heure ajoutée à votre temps de parcours.
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2: Et à 8h47, Élodie de Sélys, d'après votre invité ce matin, la guerre d'Europe a commencé.
22: Oui, c'est le titre qu'elle donne à son livre, mais ce n'est peut-être pas entièrement son avis à elle, plutôt celui d'un certain président de la Fédération de Russie. C'est d'ailleurs son visage à lui, celui de Vladimir Poutine, qui s'affiche sur la couverture du livre de Céline Maranger. Elle nous explique en quoi les dirigeants russes d'aujourd'hui sont mus par un esprit de revanche envers l'Occident, qui trouve sa source dans l'histoire du XXe siècle. Et dans le même temps, elle nous alerte sur le fait que la guerre en Ukraine n'est qu'un symptôme de leur vaste plan, car pour eux, oui, la guerre d'Europe a commencé. Céline Maranger est notre invitée ce matin. Bonjour.
23: Bonjour.
22: Bienvenue à vous, Céline Maranger. Vous êtes chercheuse à l'Institut français de recherche stratégique de l'école militaire. Vous êtes spécialiste de la Russie, de l'Ukraine et de la Biélorussie. Et ce titre, ben forcément, il nous parle. La guerre d'Europe a commencé. L'Europe, c'est chez nous. On sait qu'il y a la guerre à un certain endroit en Europe. Mais est-ce que la guerre d'Europe a véritablement commencé ?
23: Je le crois, oui. D'abord, il faut toujours se souvenir que l'Ukraine fait partie de l'Europe et que ce conflit de très haute intensité a déjà fait près d'un 500 000 de morts. Les dirigeants russes estiment et le disent en fait qu'ils sont déjà en guerre contre l'Europe. Et enfin, ils sont déjà dans une forme de confrontation avec les pays européens à travers la guerre informationnelle et la guerre hybride. Et je rappellerai que depuis 2022, on a recensé 145 actes de sabotage en Europe, et que par ailleurs, depuis que les Ukrainiens portent la guerre dans la profondeur du territoire russe, ces actions contre l'Europe se sont aussi intensifiées.
22: Voilà, parce que la guerre peut prendre différentes formes, et c'est pas forcément la guerre qu'on peut imaginer dans les images qu'on a pu voir de précédents conflits. Elle prend différentes formes, surtout aujourd'hui au XXIe siècle. Alors, votre premier chapitre, lui, par contre, il n'est pas au XXIe siècle. Il s'intitule « Revenir à la longue durée », parce que ce sujet de la guerre, forcément, en Ukraine, il nous occupe beaucoup, il est largement débattu, mais vous trouvez qu'on ne regarde pas assez en arrière et que peut-être les causes, les raisons et peut-être les solutions sont à aller chercher du côté de l'histoire. On rappelle qu'il y a deux empires qui se sont effondrés aux deux extrémités du XXe siècle, l'Empire russe en 1917 et puis l'Empire soviétique en 1991.
23: Oui, je crois qu'en fait, on ne peut pas comprendre les motivations profondes et les intentions des acteurs politiques, mais je dirais pas seulement en Russie, mais particulièrement en Russie, si on ne revient pas à la longue durée et si on ne comprend pas que leur représentation du pouvoir et de la puissance, de la sécurité, elle s'ancre aussi dans l'histoire et que leur façon aussi de procéder, elle est directement héritée de ce que faisaient les services secrets soviétiques. Ça, c'est vraiment le point central, je dirais, du livre. Et pour revenir à votre précédente question, en fait, les dirigeants russes intègrent à la planification militaire l'affaiblissement politique de l'adversaire. Et ça, c'est un héritage direct, voilà, des méthodes du KGB.
22: KGB auquel participait Vladimir Poutine, il était agent du KGB. Et d'ailleurs, le visage de Poutine sur la couverture du livre, c'est un Poutine jeune, donc alors on imagine toujours agent du KGB. Ça veut dire aussi que d'après vous, il est toujours cet homme-là ?
23: Ah, je pense que oui, enfin, il reste très marqué par cette culture de guerre froide et par ce qu'il a appris au KGB. Hein. Je pense que la chose la plus importante, c'est qu'ils ont la confrontation avec les pays occidentaux est indépassable. Ils ne pensent pas la relation avec les pays occidentaux autrement qu'à travers l'affrontement et la confrontation. Et ça, c'est vraiment pour moi, et Et donc, partant de là, il cherche à utiliser la subversion et la manipulation pour affaiblir les pays occidentaux. Et c'était exactement ce que faisait à l'époque soviétique le KGB.
22: Vous parlez d'affrontement, et c'est vrai que ce qu'ils ont particulièrement mal vécu, je dis ils, donc c'est Poutine et son entourage, c'est notamment le travail de Mikhail Gorbatchev, qui ne porte pas vraiment dans leur cœur, parce que justement lui a cherché l'apaisement, les discussions, et que c'est pas du tout pour eux une grammaire qui est audible, qui est acceptable. Pour eux, ça doit se jouer à la guerre, ça doit se jouer de manière conflictuelle.
23: Je pense qu'il est très important de comprendre en fait que l'effondrement de l'Union soviétique a été vécu par ces élites politiques comme une humiliation personnelle et un traumatisme national. Ils n'ont jamais accepté en fait la perte de puissance que la dissolution de l'Union soviétique a représentée pour l'État russe. Et par ailleurs, ils sont tout à fait insatisfaits des arrangements de sécurité qui ont été trouvés au sortir de la guerre froide et le fait que, en fait, tous les pays qui avaient été dans, au sein du pacte de Varsovie ou au sein de l'Union soviétique, d'une certaine manière, en tout cas pour les pays du pacte de Varsovie, placés sous la tutelle du Kremlin, que ces pays-là, dès le début des années 90, cherchent en fait à trouver, cherchent des garanties de sécurité auprès de l'OTAN et auprès des pays occidentaux et des États-Unis pour se prémunir contre une résurgence de la puissance russe. Et donc, on dit souvent, on reproche souvent à l'OTAN de s'être trop élargie, qu'on n'aurait pas suffisamment pris en considération les intérêts de sécurité de la Russie. C'est en partie vrai, mais il faut toujours se souvenir qu'en fait, ces élargissements se sont faits à la demande de ces pays qui ont connu la domination soviétique, qui ont fait l'expérience de l'impérialisme russe, qui ont aussi fait l'expérience des répressions de masse à certains moments de leur histoire et qui donc ont peur de la Russie et ont voulu se ménager un autre destin en se rapprochant de l'Europe et en intégrant l'OTAN.
22: Donc il y a la nostalgie d'un passé impérialiste, mais surtout de l'idée qu'ils s'en font. Alors, on parlait de ce visage, de cette figure de Poutine qui est en couverture de votre livre, « La guerre d'Europe a commencé ». Ça veut dire que peut-être aussi la guerre d'un continent, d'après vous, peut dépendre d'un seul homme. Et si on regarde l'histoire, on a malheureusement un exemple.
23: Oui, je ne sais pas si elle dépend d'un seul homme, je ne crois pas, je pense qu'il y a quand même eu de notre côté un sursaut depuis 2022. Il y a eu une vraie réaction des pays européens, une vraie volonté à la fois de faire face aux défis militaires que la Russie pourrait nous poser. Vous avez des investissements dans la défense qui ont augmenté, les armées durcissent leurs entraînements, donc on se prépare de ce point de vue, mais je pense aussi le point important, c'est qu'il y a eu une vraie prise de conscience, un vrai sursaut concernant les dangers de la guerre informationnelle et de la guerre hybride. Toutes les attaques pour manipuler le débat public ou pour semer le doute sur l'intégrité des élections ou pour saper la cohésion nationale, on en a eu de nombreux exemples en France, tout ça est beaucoup mieux pris en compte, en tout cas par les autorités politiques et aussi, je crois, par les journalistes, par les chercheurs. Et il y a ce travail de sensibilisation de la population qui est en train de se faire. Donc je crois que effectivement la Russie nous pose des problèmes très graves. Elle est dans une stratégie en Ukraine de destruction totale jusqu'à épuisement de l'adversaire. Les souffrances en Ukraine sont incommensurables, c'est très difficile. Mais en même temps, ce qu'on observe, c'est que l'Union européenne s'est mobilisée. Il y a eu un niveau de cohésion en soutien à l'Ukraine tout à fait unique, à la fois sur le plan financier, mais aussi militaire et humanitaire. Et donc, on a quand même, je crois, des atouts à faire valoir, en fait, pour faire face à la Russie, à la fois pour la dissuader d'aller plus loin sur le plan militaire, mais aussi pour l'empêcher de parvenir à ses fins en Ukraine. Et ce qui, si vous me permettez, je voudrais dire quelque chose qui est très important pour moi, c'est que ce conflit en Ukraine n'est pas un conflit territorial, ni même un conflit pour des raisons de sécurité. Ce qu'ils cherchent à travers cette guerre, c'est à détruire l'État ukrainien, à faire en sorte que l'Ukraine ne puisse pas exister en tant qu'État-nation. Parce que pour eux, il n'existe pas. Mais ils se servent aussi de la guerre en Ukraine pour nous affaiblir. Et donc, à nous de rester unis et de mettre ces garde-fous en place pour résister à ces assauts.
22: Donc ça, ce sursaut dont vous parlez, c'est pour l'aspect un peu plus rassurant de votre livre, parce que c'est vrai, quand on voit la guerre d'Europe a commencé, c'est vrai que c'est un constat particulièrement pessimiste, mais vous dites on a encore la possibilité, on est peut-être dans un point de bascule. Est-ce que vous avez l'impression que vous êtes une lanceuse d'alerte ?
23: C'est vrai que j'ai écrit ce livre en fait pour sonner l'alarme. C'est vrai, parce que je crois qu'il y a une prise de conscience, mais en même temps, il y a souvent une forme de déni sur la gravité de la situation et sur la radicalité des intentions du pouvoir russe. Et ça, c'était vraiment important pour moi de revenir à l'histoire, parce que je pense qu'en fait, les deux principales motivations, c'est à la fois l'impérialisme et le revanchisme. Et que la conjonction des deux crée une situation quand même assez dangereuse. Après, je crois qu'on a tous un rôle à jouer, en fait. On a tous une responsabilité. Aujourd'hui, on traverse quand même une multitude de crises, en fait. Et les crises, elles s'accumulent les unes aux autres. Vous avez le délitement de l'ordre international, vous avez une crise de légitimité dans les pays européens, et vous avez cette menace russe qui est réelle. Et donc, à chacun, en fait, de voir ce qu'il peut faire pour résister, pour préserver ce bien précieux qu'est la liberté, à mon avis, et qu'est la démocratie. Ce ne sont pas des acquis. Je pense qu'on a longtemps vécu avec l'idée que c'était, en fait, que c'était un acquis. Mais non, en fait, ça se défend. Et à chacun de trouver sa place et à son niveau pour le défendre.
22: Ça s'appelle « La guerre d'Europe a commencé ». C'est signé Céline Maranger, qui était notre invitée. Merci beaucoup à vous.
23: Merci à vous.
2: Et dans le journal de 9h, dans deux minutes maintenant, l'info du jour, annoncée ce matin par le ministre Clarinval, de nouvelles taxes sur les petits colis. A tout de suite.
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2: Allez, dans la suite de Matin Première, la remontada avec vous et Elodie de Sélis.
22: Oui, mais pas celle que vous croyez. On va parler d'une équipe de foot féminine sexagénaire. C'est une folle équipe, ça s'appelle les Reines du foot. On les rencontre à travers un documentaire passionnant.
2: On découvrira tout cela après les clés d'Arnaud Reusson. Bonjour Arnaud.
13: Bonjour François, bonjour à tous.
2: Vous continuez à parler de la chaleur ce matin.
13: Oui, on essaye d'explorer les conséquences d'un climat qui se réchauffe, de vagues de chaleur qui vont se multiplier dans les années qui viennent. Pas forcément cette vague de chaleur-ci, mais le phénomène de manière plus général, et aujourd'hui on va parler des impacts sur le logement et notamment des îlots de chaleur urbains, ces endroits en ville où on a parfois jusqu'à 10 degrés de plus que dans d'autres zones qui ont pourtant la même météo. On vous explique tout ça dans un instant.
2: Juste après le journal de Florence Sonner.
18: Bonjour à tous. Plus taxer les petits colis arrivant en Belgique pour mieux protéger nos entreprises, mais aussi les consommateurs. Un plan national sur le e-commerce voit le jour. Explication dans un instant. C'est le premier employeur de la région bruxelloise, la STIB, la société de transport en commun, annonce qu'elle n'engagera personne cette année. Bienvenue à tous. Chaque jour, près de 3,5 millions de petits colis transitent par la Belgique. Par an, cela fait près de 1,2 milliard et beaucoup sont en provenance de Chine. Face à cet afflux et à la concurrence déloyale, la Belgique veut donc serrer la vis pour défendre ses entreprises. D'autant que ces colis venant de l'étranger contreviennent souvent à la réglementation européenne, soit sur le plan sanitaire, soit sur le plan environnemental. Et c'est un danger aussi pour les consommateurs. Or, les contrôles sont quasiment inexistants. Moins de 1% des colis sont contrôlés, chiffre avancé. C'est ce matin par le ministre de l'économie, David Clarinval, qui lance un plan national sur le e-commerce et ça commence par de nouvelles taxes sur ses colis.
4: Ici, on avance au niveau uni avec l'Europe. On va avoir d'abord 3 euros au 1er juillet et ensuite 2 euros au 1er novembre, donc plus 5 euros par colis. Les petits colis qui bénéficiaient jusqu'à aujourd'hui d'une exonération de TVA jusqu'à 150 euros vont être comme tous les autres produits taxés avec la TVA forfaitaire de 3 euros. Donc oui, ça va coûter un peu plus cher. On veut que le marché soit loyal et on veut une concurrence loyale. Or aujourd'hui, la concurrence n'est pas loyale et ces petits colis fragilisent nos entreprises à nous. Deuxième mesure du plan, on va vraiment contrôler beaucoup plus. Tout le monde autour de la table travaille main dans la main, de telle sorte à ce que les contrôles soient beaucoup plus organisés, coordonnés. On va mettre de l'intelligence artificielle, on va investir dans des portiques. Chaque ministre, dans son département, va réorienter les moyens pour que ce soit plus efficace.
18: Interview réalisée par Thomas Gadisseux. Et ce plan national de commerce comprendra également un volet sensibilisation à l'égard des consommateurs afin qu'ils prennent conscience qu'acheter de tels produits à l'étranger, c'est aussi fragiliser notre économie, nos entreprises. Le pouvoir d'achat et la situation économique, première préoccupation des Belges. Selon l'enquête nationale dévoilée ce matin et réalisée par l'ULB, l'Université d'Anvers, pour la RTBF en collaboration avec la VRT et De Standard, près d'un sondé sur trois assure ne pas disposer des revenus suffisants pour couvrir ses besoins, par exemple l'achat d'une voiture ou encore faire une dépense imprévue. Les résultats de cette enquête nationale sont à retrouver sur RTBF Actu. La STIB n'engage plus. La société de transport bruxelloise gèle les recrutements pour 2026. C'est évidemment la conséquence de la situation budgétaire délicate de la région, situation qui a entraîné donc le gel des recrutements dans les services publics bruxellois. Et ce n'est pas rien quand on sait que la STIB est le premier employeur de la région. Véronique Fievet, il n'y aura donc aucun recrutement cette année.
5: Oubliez les job days, ces marathons d'embauche que la STIB organise régulièrement pour trouver de nouveaux ingénieurs ou des chauffeurs de bus. Le recrutement externe, c'est fini, même pour les départs à la retraite, les démissions ou les malades de longue durée. En 2025, déjà, la STIB avait limité les nouveaux contrats au personnel opérationnel, indispensable, conducteur ou technicien. Et en 2026, c'est simple, il n'y en aura aucun, conformément aux engagements pris par le nouveau gouvernement régional bruxellois, Françoise Le Dun, porte-parole de la STIB.
6: Alors, un moratoire, ça veut dire qu'on n'engage plus du tout de personnel externe, de nouveaux collaborateurs. Alors, on couvre comment les fonctions essentielles ? Eh bien, on le couvre par la mobilité interne du personnel au sein de l'entreprise. Alors, c'est pas évident, évidemment.
5: Pas évident, mais pour le moment, affirme la STIB, cela suffit encore. Rappelons que l'entreprise de transport public est le premier employeur bruxellois avec 10 000 salariés.
18: Elle devient aujourd'hui la princesse la plus diplômée de sa génération en Europe. La princesse Elisabeth reçoit son diplôme de master en politique publique à Harvard. Avant, elle a déjà obtenu un baccalauréat international au Pays de Galles et puis un bachelier en histoire et en politique à Oxford. Le roi et la reine sont sur place à Harvard, aux États-Unis aujourd'hui, pour assister à la fin de parcours académique de leur fille. Dans la presse écrite ce matin, Elisabeth se confie sur son avenir. Elle compte prendre un peu de recul, une année de transition pour peut-être voyager, mais pas question pour le moment de présider une mission économique. Comment l'Union européenne devrait-elle aborder de possibles pourparlers avec la Russie ? La question sera au cœur des discussions aujourd'hui à Chypre. Les ministres des Affaires étrangères se réunissent alors que l'Ukraine pousse pour que l'Europe joue un rôle dans les négociations de paix au moment où les États-Unis, eux, focalisés sur l'Iran, se désintéressent de ce dossier. La chef de la diplomatie européenne s'est exprimée avant le début de la réunion. Kaya Kallas met en garde contre ce qu'elle appelle le piège russe. Début mai, le président Poutine avait suggéré que l'ancien chancelier Gerhard Schröder soit désigné comme médiateur européen.
7: Je pense que c'est un piège dans lequel la Russie veut nous faire tomber, que nous discutions de qui leur parle. Et ils ont déjà décidé qui convient ou pas. Ne tombons pas dans ce piège. Une négociation, c'est toujours un travail d'équipe. Vous avez le gentil flic, le méchant flic, il y a une stratégie. Il est plus important de se concentrer sur le contenu que sur la personne.
18: On passe au sport. En tennis, il reste deux Belges à Roland-Garros et ils disputent aujourd'hui le deuxième tour. Elise Mertens sera opposée à la Polonaise Maja Szwalińska en début d'après-midi. Du côté des hommes, le Belge Raphaël Collignon, 64e joueur à l'ATP, se retrouve face à l'Américain Ben Shelton, 5e. Le Liégeois ne part pas favori et cela lui enlève une partie de la pression, ce qui lui a souvent réussi.
24: Chaque fois que j'ai rien à perdre, je l'ai déjà prouvé par le passé, j'ai réussi à battre des très très bons joueurs, des top 10, des top 15, des top 20. Donc c'est sûr que je vais jouer libéré parce que j'ai rien à perdre. Après, je pense que évidemment il y aura un petit peu de stress au début, surtout jouer contre un joueur comme ça, mais je pense que j'ai rien à perdre et il va falloir essayer de jouer ma chance à fond et on verra un peu comment ça va aller.
18: Interview réalisée par Christine Anquet. Match à suivre sur Tipeee en télé et sur Ovio. Et puis en football, on rappellera que les Anglais de Crystal Palace ont remporté la finale de la Conference League. Victoire 1-0 face aux Espagnols du Rayo Vallecano. C'est le premier titre européen de l'histoire pour le club londonien. Voilà qui marque la fin de ces infos. Que vous soyez, merci de nous écouter.
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22: Merci Florence Urner.
18: Avec plaisir Élodie.
22: On vous retrouve à 9h30 pour le rappel des titres. On va faire actuellement le point sur vos conditions de circulation. Vous avez deux accidents sur le ring de Bruxelles à nous signaler, Olivia Rox.
3: Tout à fait Élodie. Tout d'abord le premier sur à hauteur de Strandbeek, une bande de circulation neutralisée. C'est quand vous venez de Grand Bigard en direction de la 12 d'Anvers avec des ralentissements en amont. Second accident sur le ring de la capitale, c'est à hauteur de Groenendaal en direction de Zaventem. C'est la voie de gauche qui est neutralisé et vous devez ajouter plus d'une heure actuellement à votre temps de parcours. Donc secteur vraiment à éviter. On poursuit avec un accident à hauteur de Fernelmont. Cette fois, nous sommes sur l'E42 en direction de Namur. C'est la voie de gauche qui est neutralisée. Quelques légers ralentissements à son approche. Accident également sur la Nationale 80 en direction de Namur à hauteur de Bouge. Une bande de circulation est neutralisée et on terminera avec ce secteur très compliqué également sur l'E42 à hauteur de Manage. Je le rappel, vous circulez avec une bande de circulation en moins. La bretelle de sortie Manage est toujours fermée suite à l'incident d'hier. Et en direction de Liège, vous devez donc ajouter plus de 45 minutes actuellement.
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22: Xavier Van Bugenhout. Vous écoutez Matin Première, il est 9h09, j'espère que votre début de journée se passe bien sous le dôme de chaleur. Bon voilà, ça fait 3 jours, je confirme Xavier, je suis toujours très heureuse de vous retrouver ce matin. Ainsi que toute l'équipe de Matin Première qui nous accompagne, il y a Paul Michel, il y a Ajar Boulèche. Merci à eux, merci à vous qui nous écoutez. On va parler foot ce matin, mais foot féminin senior, avec une équipe de Rennes qui participe à la Coupe du Monde des Soccer Grannies. Il y aura aussi Bertrand N, avec qui on va faire une rencontre du troisième type. Retour dans l'histoire continue sur ce film mythique de Spielberg qui doit sans doute se trouver aussi dans les rayonnages du vidéoclub d'Ayrton to Wayne, mais lui en l'occurrence nous parlera d'un film maudit de James Cameron. Et puis comme chaque jour, toutes vos infos, la musique et celui que vous attendez tous, Arnaud Roysen pour la question clé. Arnaud, vous êtes un peu notre monsieur météo de la semaine, hein, Arnaud Roysen, c'est le moment de la question clé. Vous terminez ce petit tour d'horizon en 3 épisodes des conséquences des vagues de chaleur.
13: Oui, on a saisi l'occasion de l'épisode de chaleur précoce que l'on connaît encore jusqu'à la fin de cette semaine. Mais l'idée, c'est bien d'interroger l'enjeu un peu sous-estimé dans nos régions, j'ai l'impression, que l'on appelle le stress thermique, l'impact des fortes chaleurs et de ces vagues de fortes chaleurs qui vont se multiplier malheureusement à l'avenir. Malheureusement, j'ai envie de dire, parce qu'on va voir que les conséquences, elles peuvent être assez douloureuses pour certains et certaines. Le CERAC, le Centre d'analyse des risques du changement climatique que la Belgique a mis en place suite aux inondations de juillet 2021, estime aujourd'hui que le stress thermique est l'aléa climatique qui aura d'ailleurs le plus d'impact sur la société belge dans le futur. On estime notamment qu'avec une augmentation des températures en moyenne mondiale à 2 degrés, ce qu'on pourrait atteindre déjà vers 2050 au train où ça va aujourd'hui,
1: À plus de 2 degrés, donc, la Belgique pourrait enregistrer plus de 1000 décès par an à cause des vagues de chaleur. Et l'augmentation serait exponentielle pour chaque degré d'augmentation. En plus.
11: Ouais, mais évidemment, tout le monde ne sera pas exposé de la même manière à ce stress thermique.
1: Non, car si vous vivez à la campagne, dans une maison entourée de verdure, qui en plus a été pensée pour faire face à la chaleur, vous n'aurez pas du tout les mêmes températures que si vous vivez en pleine ville, dans un petit appartement, pas du tout pensé, lui, pour cet enjeu du stress thermique. Beaucoup de scientifiques alertent ces dernières années sur l'enjeu de ce qu'on appelle les îlots de chaleur urbains, c'est-à-dire ces endroits en ville où la température va s'élever beaucoup plus qu'ailleurs pour une série de raisons qui peuvent se cumuler. D'abord, le sol, souvent en ville, évidemment, il est minéralisé, bétonné. Il y a beaucoup de bâtiments très concentrés qui vont accumuler de la chaleur en journée et qui la restituent pendant la nuit. Du coup, la température ne redescend pas quand le soleil se couche. On a des activités humaines en plus en ville qui produisent de la chaleur. Pas déjà la circulation des voitures, par exemple, le fonctionnement de certaines machines, d'appareils électriques. Notamment, d'ailleurs, c'est paradoxal, les systèmes de climatisation qui, pour refroidir les intérieurs, vont rejeter de la chaleur à l'extérieur. Et puis, on a parfois aussi des quartiers sans aucune végétation. Cette végétation qui, par l'évapotranspiration, peut justement jouer un rôle de climatiseur naturel dans les quartiers. Tout ça augmente donc fortement les températures dans certaines zones des villes. À Bruxelles, on a pu mesurer à certains moments qu'on avait des différences de 10 degrés entre les quartiers verts de Watermael-Boitsfort et les quartiers densément peuplés du centre-ville lors d'épisodes d'intense chaleur, mais où à la base, la météo était exactement la même sur l'ensemble de la région bruxelloise.
22: Et donc là, on revient sur un enjeu d'inégalité sociale.
1: Bah oui, puisque qui vit en général dans les petits appartements du centre-ville ? Pour l'essentiel, des personnes qui ont de plus bas revenus, les mêmes qui n'ont pas forcément les moyens d'investir dans des climatiseurs pour faire face, mais qui vont quand même pâtir de l'usage des climatiseurs des autres. Ceci dit, face à la chaleur, il y a d'autres inégalités que les inégalités sociales. Les personnes âgées ou les tout jeunes enfants vont souffrir davantage que les autres. En tout cas, c'est un vrai enjeu de société pour l'avenir. On va devoir s'adapter à cette situation tout en pensant des solutions d'adaptation qui ne vont pas aggraver le problème du réchauffement climatique lui-même. Si on met des climatiseurs partout et qu'on se dit que le problème est réglé, en fait, on risque de l'aggraver en matière de réchauffement climatique. C'est de tout cela dont on va parler à 12h30 tout à l'heure dans Les Clés, en essayant aussi d'être un peu concret, de donner des solutions aussi pour ceux qui, aujourd'hui, déjà, dans certains quartiers, même si on est au mois de mai, même si on n'a pas un épisode de chaleur aussi important qu'on pourrait l'avoir en juillet ou en août, ont déjà un peu de mal à faire face, dorment mal ou ont des petits soucis de santé à cause de la chaleur.
22: Ce sera déjà bien utile. Merci beaucoup, Arnaud. Rendez-vous donc dans Les Clés à 12h30 sur la première et puis à n'importe quelle heure aussi sur RTBF Ovio et en podcast. Merci beaucoup à vous. Je pense qu'on a besoin dans toute cette chaleur de musique déjà.
14: Bien sûr.
22: Et de partir à Hawaï. Deuxième extrait de leur nouvel album annoncé pour septembre. On écoute les Girls in Hawaï avec Eldorado.

0: Le son reconnaissable des Girls in Hawaii avec Eldorado. Ils seront à l'affiche du Festival des Solidarités à Namur le vendredi 4 septembre avec aussi ce soir-là Skip the Use, Faceless et bien d'autres. Et puis ils seront en concert à la Belle Ancienne Belgique les mardis 15 et mercredi 16 décembre. Les Girls in Hawaii et des Girls in Hawaii. On va passer aux Queens du foot dans un instant avec un documentaire intitulé La Remontada.
1: Oui, La Remontada, c'est un documentaire qui s'intéresse à une équipe féminine de foot seniors. Elles ont en moyenne, enfin c'est à partir de 50 ans, mais je pense qu'elles ont en moyenne la soixantaine. Oui, oui. Et elles sont formidables. C'est le film good movie de l'année qui nous montre que le football, elle peut être investi par des femmes et surtout, elle sert aussi à entretenir des liens de solidarité et de résilience par rapport aux choses diverses qu'on a pu subir dans son existence.
0: On en parle dans un instant. Restez bien à l'écoute de La Première.
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0: Alors que la prochaine Coupe du Monde de foot se rapproche de minute en minute, les dérives financières de la FIFA et les élucubrations d'un des présidents organisateurs font parfois oublier qu'au départ, le foot est à portée de tous les pieds et à quel point ce sport d'équipe charrie aussi sous ses crampons quelques valeurs pas mal, comme le partage, le lien social, le dépassement, la solidarité, et particulièrement au sein d'une équipe féminine sexagénaire. Karine, une Belge retraitée en Dordogne, a réussi à constituer une équipe hors du commun, des femmes au parcours divers, cabossées parfois, mais qui sur le terrain ont retrouvé la jeunesse, l'amitié et la confiance. Une équipe de tournage les a suivies jusqu'en Afrique du Sud, où se tenait la Coupe du Monde de celle qu'on appelle les Soccer Grannies. Le film tiré de cette folle aventure a pour titre La Remontada, bande-annonce.
19: On joue, on sort de cette, ce cocon de mamie, on se transforme en... dans une jeune fille, en fait.
20: Nous sommes des femmes avec un âge moyen de 63 ans, les reines du foot, un peu d'autodérision, évidemment.
21: Allez,
20: elle n'a jamais joué au foot. C'était un rêve d'enfance qu'elle réalise à 58 ans.
21: Oh, j'ai des frissons rien que d'en parler.
0: La Remontada, un film signé Tatiana de Perlinghi et Anne Schiffman qui sont nos invités ce matin. Bonjour à toutes les deux.
22: Bonjour.
0: Alors Remontada, on va quand même d'abord rappeler que c'est un terme lié, un terme clé du foot, lié au foot, qui désigne une remontée spectaculaire dans le score. Alors c'est un terme espagnol, pourquoi? Parce que évidemment, Xavier, vous n'avez pas oublié Barça-PSG 6-1,
1: oui,
0: évidemment.
1: La remontée incroyable.
0: Souvenez-vous. Mais ici, il y a évidemment une double lecture, une dimension très symbolique. On va commencer par vous demander comment vous les avez rencontrées, celles qu'on appelle aussi dans le film, on ne le dit pas ici, les reines du foot?
22: L'histoire commence par moi, donc je commence. En fait, j'ai une tante qui s'appelle Isabelle, qui un jour m'invite à souper, et au cours du souper, elle me dit « Tu connais pas la dernière? Je me suis mise au foot ». Il se trouve qu'à ce moment-là, elle a 72 ans. Donc on a éclaté de rire, on s'est dit ouais, « ça c'est pas banal ». Et assez rapidement, ce serait un sujet pour un documentaire. Il se trouve que ça faisait un moment qu'avec Anne, On se connaît depuis très longtemps, mais on n'avait encore
0: et
22: jamais...
0: Vous êtes toutes les deux réalisatrices.
22: On est toutes les deux réalisatrices, mais on n'avait jamais travaillé ensemble. Et c'était une envie. Et elle m'avait dit, j'ai envie de faire quelque chose sur le foot féminin. Et donc là, je suis revenue vers elle en disant, ben là, on a un sujet en or, je crois.
0: Oui, un sujet en or, parce qu'il y a beaucoup de thèmes qui traversent ce film, qui finissent par nous concerner toutes et tous, même si on ne joue pas au foot. Il y a le foot, bien sûr, il y a le foot féminin, certainement, mais aussi le statut des femmes en général, le regard qu'on porte sur l'âge, le besoin d'appartenance. Mais on peut peut-être commencer par quelque chose qui apparaît de façon très évidente dès le début du film, c'est le lien à l'enfance. Pourquoi ? Parce qu'on court après un ballon en short. C'est pas plus compliqué que ça.
2: Oui, ce qui nous a frappé, c'est qu'elles nous ont raconté que sur le terrain, elles retrouvaient des sensations d'enfance. Il y en a une qui le dit dans le film, j'avais l'impression que c'était comme quand on était enfant, que les parents nous appelaient en disant « mais non, il faut rentrer, c'est fini de jouer ». Et donc, c'est cette reconnexion à l'enfance. Et le terme « jouer », c'est pas rien non plus, en fait... comme elles le disent, au fil des années, on perd un peu cette idée, mais on perd cette activité-là, ce droit de jouer. Il faut dire aussi que pour beaucoup de ces femmes, la majorité d'entre elles, elles ont passé leur temps à s'occuper de la famille, des enfants, du mari, de leur boulot, et quasi pas d'elles. Et donc là, non seulement c'est s'octroyer le droit de jouer, mais c'est aussi s'octroyer le droit de prendre du temps pour soi, ce qui n'est pas rien.
1: Et d'occuper un terrain qui est habituellement investi par les hommes. Il y a une des joueuses qui dit à un moment les hommes là-dedans, enfin les présidents de club généralement, ils sont assez machos, ils nous regardent d'un œil bizarre. Mais c'est pas abordé frontalement dans le documentaire. Moi, j'avais quand même envie de savoir qu'est-ce qu'ils pensent les hommes de ça, parce que ça a dû faire partie des discussions, quand on est dans un club de foot et qu'on a une équipe féminine qui vient investir le terrain. Est-ce que effectivement, elles étaient moins bien accueillies ou regardées étrangement?
22: Mais... À la base, oui, je crois qu'à la base, il y a un regard un peu goguenard sur ces femmes de parfois 60 ans et plus qui veulent jouer au foot. Après, une fois qu'ils les voient jouer, je pense que ça s'arrête tout de suite. Oui. Et parce que, clairement, peu importe le niveau de jeu, le fait est qu'elles jouent. Elles jouent vraiment, elles sont vraiment présentes sur le terrain, elles jouent avec les règles, elles jouent à fond. Et donc... Forcément, il y a de l'admiration pour ça. Et forcément, si on aime le foot, ben, on sent bien qu'on partage quelque chose. Même si on n'a pas le même âge, même si on est un homme, même si on joue différemment. Il y a un amour du fait de courir après un ballon en équipe qui est là, qui est sincère et qui passe. Donc, je crois vraiment que voilà, il faut passer l'épreuve du premier regard. Et ce qu'il y a, c'est que maintenant, elles sont de plus en plus médiatisées. Et du coup, ben, les regards goguenards, ils commencent à se ravaler un petit peu parce que ça devient plus difficile. Parce qu'il y a les femmes plus jeunes qui les soutiennent, parce qu'il y a des hommes qui soutiennent les femmes plus jeunes. Enfin, ça commence quand même un peu à faire boule de neige, tout ça.
0: Il y a une acceptation entre elles, un lien très particulier, très fort, il y a un respect. Il y en a qui jouent au foot avant, il y en a qui jouent pas, donc il y a peut-être une différence de niveau. Et malgré tout, il y a ce côté finalement très respectueux, très naturel. On se dit, est-ce que ça, c'est pas quand même particulier à du foot féminin ?
2: Bah, Karine nous disait en Afrique du Sud, je me souviens, elle nous disait, ce qu'on est en train de vivre ici, on le vit parce qu'on est des femmes. Donc il y a... Enfin, en tout cas, en Afrique du Sud, on l'a vu très très fort. Sur le terrain, il y a la compétition. Elles ont envie de marquer, elles ont envie de gagner. Mais à l'instant même où le match est terminé, où l'arbitre siffle la fin du match, elles se tombent dans les bras, elles font la fête ensemble. Et peu importe qu'elles aient perdu ou qu'elles aient gagné, la compétition s'arrête immédiatement.
0: Il n'y a pas de bagarre, il n'y a pas d'insulte à l'arbitre.
2: Non, pas du tout.
1: Non, il y a une adversaire qui va même applaudir un bel arrêt du gardien adverse.
2: Oui.
1: Ça, je trouve ça magnifique.
0: De la gardienne.
1: De la gardienne, oui. Oh là là. Je dois me déconstruire encore.
0: Ou réapprendre les règles du foot, on ne sait pas.
1: Oui, les deux. Mais je disais, c'est le feel-good movie de l'année. Ce n'est pas du tout naïf comme film, parce qu'on comprend au fur et à mesure qu'elles ont chacune des parcours de vie parfois compliqués. On évoque un cancer, on évoque un burn-out, la solitude, etc. Mais ensemble, elles affichent un sourire qui est très contagieux. Il y a la joie d'être ensemble, tout ce qu'on a évoqué. Et C'est ça que vous avez capturé aussi. On comprend entre les lignes, évidemment, il y a des indices qu'on trouve dans le film, mais ce que vous avez capturé, c'est cette légèreté aussi, cette joie de vivre et d'être ensemble.
22: Mais c'est ce qui nous a envahis, en fait. Quand on les a rencontrés, quand on a rencontré Karine, c'est son enthousiasme et son dynamisme et sa joie d'avoir retrouvé ces sensations qui étaient vraiment tellement évidentes qu'on s'est dit, ben oui, il faut porter ça, il faut l'offrir aux autres, en fait. Et,

0: D'être planté là, quoi.
1: Non, et un besoin d'appartenance, on le comprend bien dans l'équipe, et on en a tous besoin, finalement, appartenir à une forme de communauté. Alors, on a fait un peu d'ironie sur les hommes dans le foot, mais malgré tout, ceci pourrait être universel avec d'autres sports, et pourtant, on a l'impression que c'est le foot qui permet ça.
0: Est-ce que
1: c'est plus simple parce que
0: clairement, elles l'ont dit. En fait, l'origine de ça, c'est l'expérience sud-africaine. Hein. Donc, Karine, elle est tombée sur un petit bouquin où on parlait de femmes de plus de 50 ans en Afrique du Sud qui jouent au foot. Et là-bas, la dame qui a lancé ça, Mama Beka, en fait, au départ, elle faisait du footing dans la campagne avec quelques femmes. Et c'est tout à fait par hasard, il y a un ballon, il y a des gamins qui jouaient au ballon dans la plaine et qui leur ont envoyé le ballon dans les pieds. Elles l'ont renvoyé. Donc en fait, le foot, il y a quelque chose de tellement simple. Il suffit d'avoir un ballon et un terrain.
1: Ou une pelote de laine ou n'importe quoi.
0: Voilà. Et donc, c'est quand même le sport le plus simple pour ça. Et par ailleurs, il y a ce côté construction de jeu collectif. Ce qu'elle disait, par exemple, c'est on aurait pu se retrouver tout à faire de la gym ensemble, mais ça n'a rien à voir parce qu'il n'y a pas, c'est pas un jeu, c'est pas une construction d'équipe. Le foot, il y a ce côté bande collectif qui est très forte.
2: Et on va les suivre donc lors de ce championnat en Afrique du Sud. On va voir un match de foot. Enfin, il y a un vrai suspense. On va pas dire ce qui se passe, si elles gagnent ou pas. Le calendrier, elles vont faire un calendrier pour financer ce voyage en Afrique du Sud. Et elles décident, à la manière des dieux du stade, de faire un calendrier avec des photos. Elles sont dénudées, etc. C'est quand même, faut le faire parce que c'est très difficile de montrer son corps quand il a 60, 70, dénudé. Et c'est aussi occuper un espace où les femmes de plus de 50 ans sont complètement invisibilisés. Et en fait, là aussi, c'est quelque chose de très politique dans leur action. Alors que ce n'est pas quelque chose de spécialement construit dans l'idée d'être militante et d'organiser. Elles font des choses très politiques, de manière très naturelle, quelque part.
0: Oui, c'est quelque chose que nous, on a eu envie de mettre en avant. Effectivement, elles n'ont pas conscience de poser des gestes politiques. Elles ne le font pas pour ça. Mais elles se disent, pourquoi pas nous ? Ce qui est déjà en soi très réjouissant. Et effectivement, le geste de se dénuder pour un calendrier et de dire, oui, nous aussi, ça a quelque chose d'extrêmement culotté, en fait. Et ça a quelque chose, effectivement, de politique, parce que c'est dire, nos corps aussi peuvent être montrés. C'est aussi quelque chose, cet aspect de se réapproprier son corps, c'est quelque chose qui nous a frappé aussi, parce que à la fois elle se le réapproprie par le sport et elle redécouvre que ce corps qu'on peut un peu désaimer parce qu'il est en train de se déglinguer un peu, qu'il est moins joli, que ceci, que cela, tout à coup on se dit mais en fait à travers le sport, à travers le foot, moi je suis en train de retrouver de me rendre compte que j'ai des muscles que je ne connaissais pas, je sais courir, je sais shooter, c'est merveilleux en fait. Et donc se réapproprier ce corps, c'est vraiment quelque chose de vraiment jouissif, et à travers ce calendrier, elles ont été encore un pas plus loin. Nous, on a eu envie de mettre ça en avant, ce côté effectivement qui peut être politique, et puisque nous, on a eu envie aussi de pousser carrément plus loin et d'aller leur faire rencontrer aussi des gens qui sont un peu défavorisés, etc., et qui se servent du foot aussi. C'est tous des aspects qu'on a eu envie de...
1: Et à propos de calendrier, on va vous dire que ce film La Remontada est à voir au cinéma Vendôme ce soir, mais aussi une bonne partie du mois de juin, puis il y aura une projection à Flagey le samedi 13 juin. Il y aura des dates prévues à Libramont en juillet, donc tenez-vous au courant. Ça s'appelle La Remontada, c'était signé Tatiana de Perlinghi et Anne Schiffman qui étaient nos invités. Merci beaucoup à vous. Tout de suite, les infos de Florence Surner.
3: Bonjour à tous. Les Belges préoccupés en tout premier par la situation économique. C'est l'un des enseignements de l'enquête nationale 2026 réalisée par l'ULB et l'Université d'Anvers pour la RTBF en collaboration avec la VRT et De Standard. Plus de 5300 Belges ont été interrogés. Baptiste Tupin, le pouvoir d'achat apparaît donc désormais comme la principale source d'inquiétude.
4: Oui, la situation économique est considérée comme le principal problème en 2026 par 20% des sondés. Parmi les 10 préoccupations les plus citées dans l'enquête nationale, 5 sont liées au pouvoir d'achat, comme l'emploi, les taxes ou l'énergie. Des préoccupations qui s'inscrivent dans un sentiment plus large de crise. 75% des Wallons et 69% des Bruxellois estiment que l'état de l'économie belge

0: s'est détériorée au cours de l'année écoulée.
1: Baptiste, les Belges ont donc une vision plutôt pessimiste de la situation économique.
0: Effectivement, et cela se traduit aussi par des difficultés financières concrètes. À Bruxelles et en Wallonie, 30% des sondés disent que leurs revenus ne suffisent pas à couvrir leurs besoins. Dans l'enquête nationale, nous avons demandé de citer des dépenses que les sondés ne peuvent pas se permettre. Environ un tiers des Wallons et des Bruxellois déclarent ne pas pouvoir acheter de voiture. Autour de 30% se dit incapable d'affronter une dépense imprévue.
1: Et les résultats plus détaillés de cette enquête nationale sont à retrouver sur le site RTBF Info. L'incendie survenu lundi dans un entrepôt textile de Tubize est désormais totalement éteint, annonce ce matin du bourgmestre. Les pompiers n'assurent plus que la surveillance du site. Ils vont également assurer un arrosage constant quand vont débuter les opérations d'enlèvement des déchets, et ce afin que les particules d'amiante ne se diffusent pas. Un diplôme d'Harvard, un de plus pour clore les longues études de la princesse Elisabeth. Le roi et la reine vont assister aujourd'hui à la remise de diplôme à l'université américaine. Dans la presse écrite ce matin, Elisabeth se confie sur son avenir. Elle n'envisage pas de reprendre des études, elle envisage plutôt une année de transition. La princesse qui veut prendre le temps de la réflexion. Ce drame au Kenya que l'on vient d'apprendre, à une centaine de kilomètres au nord de Nairobi, un incendie s'est déclaré cette nuit dans le dortoir d'un pensionnat pour filles. Et le bilan est lourd, 16 morts et 73 blessés au moins. On ignore les causes de l'incendie. Et puis en tennis, Raphaël Collignon et Elise Mertens jouent aujourd'hui leur deuxième tour au tournoi de Roland-Garros. Elise Mertens, 21e mondiale, va jouer contre la Polonaise Maja Jawlińska, 114e mondiale. Raphaël Collignon, lui, va défier l'Américain Ben Shelton, qui est 5e mondiale.
2: Merci Florence Turner, et c'est l'heure des bonnes colonnes de Nicolas Vandenskrieg. Bonjour Nicolas.
3: Bonjour Elodie, bonjour à tous.
2: Et avec vous, à Réostand, ce matin, on parle moteur de moto, et avec surtout cette enquête du Monde qui pointe une fameuse manipulation de la part du constructeur KTM.
3: Oui, KTM, le constructeur autrichien réputé pour ses modèles enduro, que vous dévaliez des sentiers sinueux ou que vous participiez à une course contre la montre. Les quatre temps KTM sont conçus pour tout déchirer, apparemment, y compris déchirer les seuils maximum de pollution. C'est une enquête européenne en fait, hein, qui a dévoilé ce constat. On va passer à la pub peut-être ?
4: Oui.
3: Ah voilà, Xavier me fait signe, alors on va prendre la pub.
4: Oui, on a le temps. Hein. À tout de suite.
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2: Les bonnes colonnes de Nicolas Vandenskrieg, où on parle moto ce matin avec ce scandale des motos KTM conçues pour contourner les normes anti-pollution.
3: Oui, c'est une enquête européenne qui dévoile ce constat. Le constructeur autrichien de moto KTM facilite systématiquement le débridage d'une partie de ses modèles, lesquels atteignent alors des niveaux de pollution assez exceptionnels. En clair, à la production, en magasin, les modèles sont tout ce qu'il y a de plus respectable, mais c'est un professionnels qui témoignent. Mais on est obligé de les débrider pour que le moteur fonctionne pleinement. KTM les livre d'ailleurs avec un autre système d'échappement à changer d'office.
4: Oui, donc, la version bridée, elle sert juste à respecter les normes européennes.
3: Voilà.
4: Mais en réalité, les engins qui circulent sont modifiés et polluent beaucoup plus.
3: Exactement. Secret de polychinelle, paraît-il, dans le secteur, mais en réalité totalement ignoré des autorités nationales, des autorités européennes également, semble-t-il, d'une bonne partie de la presse aussi, puisqu'ils sont mis à plusieurs pour réaliser cette enquête. Il y a Le Monde, El País, Der Spiegel notamment, en Autriche, l'ORF, la chaîne de télé publique, leur RTBF à eux, si vous voulez. Le Monde raconte d'après leurs investigations, dans une quinzaine de concessions réparties dans 6 pays européens. Le schéma se répète. Oui, à chaque fois, le constructeur a mis en place un système généralisé de débridage de ses modèles. Or, bien évidemment, c'est interdit par la législation européenne. Une fois homologué un moteur, il est interdit au constructeur de procéder à des modifications substantielles du matériel. Et même aurait-il, ce constructeur, l'obligation de faire tout son possible pour empêcher que de telles modifications techniques soient possibles.
2: Et là, ce que l'enquête révèle, c'est que c'est tout l'inverse. Le bridage est maintenu jusqu'à l'immatriculation et puis il est supprimé.
3: Oui, c'est ce qui fait dire que c'est systémique, que c'est sans exception dans toutes les concessions visitées, dans tous les pays européens concernés. Les journalistes ont à chaque fois entendu la même réponse. Les motos sortent d'usine avec les restrictions, mais quand elles quittent le concessionnaire, elles sont débridées. Et sur la route, elles ont retrouvé leur puissance maximale. Ça prend une journée environ pour refaire la moto, explique encore Le Quotidien. Maintenant, puisque c'est une enquête, il faut tout de même préciser la réaction de KTM, qui conteste, qui affirme respecter la réglementation. Vous pouvez deviner la réponse. Hein. Le groupe vend et livre tous les modèles de ses marques à ses concessionnaires, agréés dans un état conforme aux exigences d'immatriculation adaptées à la circulation routière. Et si, après, des clients, par eux-mêmes, veulent de leur côté, bah ça, c'est pas la faute du constructeur. Ouais. Bof, au Brussels Motor Show, mi-janvier, un chef des ventes de KTM interrogé précisait au Monde, le fabricant livre lui-même au concessionnaire les motos avec tous les éléments nécessaires pour les débrider. Il y a une sorte de kit, une valisette pour modifier la moto. Non restreint, l'engin beaucoup plus puissant, beaucoup plus rapide, pollue jusqu'à 10 fois plus que la version homologuée. Autant dire que si les autorités s'emparent de cette enquête de la presse, elles pourraient se retrouver là avec une fraude environnementale caractérisée. Un truc de l'ampleur du Dieselgate lorsque VW reconnaissait avoir triché sur les tests d'émissions de polluants.
2: Le fameux mouais bof de Nicolas Van Euskrik à retrouver, bien évidemment, ce sont les bonnes colonnes sur RTBF Ovio et en podcast. Merci beaucoup, Nicolas. Mais on parlait moteur et même si c'est des motos, moi quand j'entends moteur, je pense Ayrton, qui est avec nous ce matin. Bonjour. Bonjour ouais, Ayrton to Ed. Ouais, mais ouais, bof. Mais...
6: Bonjour Elodie, bonjour.
2: Mais je sais, vous inquiétez pas, on va pas poursuivre sur ce sujet-là. On sera très ciné avec vous et avec Bertrand N. Bonjour, vous allez bien vous entendre. Mais bonjour Bertrand.
7: Mais bonjour, oui, on va parler cinéma avec... Spielberg, Rencontre du troisième type.
2: Voilà, on va sortir un peu de l'esprit cannois. On est plutôt dans le cinéma mythique, voire apocalyptique, dans le cas de James Cameron, dont vous allez nous parler, Ayrton, avec un film un peu différent de tous les succès qu'on lui connaît. Ça s'appelle Piranha 2.
6: Les tueurs volants.
2: Rien ne va dans ce titre.
6: Non, et alors rien
2: ni
6: ne va
2: Piranha,
6: non plus dans
2: ni
6: le film.
2: Piranha, ni 2, ni tueurs, ni volants.
6: C'est son
2: rien.
6: Tout premier film où il est crédité, mais on va le voir, il a quelque peu désavoué le film, et pour des bonnes raisons.
2: On en parle dans un instant.
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2: Et c'est jeudi, c'est donc l'histoire continue avec Bertrand Haine et on parle Rencontre du troisième type de Steven Spielberg, un film sorti en 1977.
7: Oui, et pourquoi? Pourquoi donc?
2: Je ne sais pas.
7: C'est pas encore 50 ans, presque, hein, qu'il est sorti, Steven Spielberg. Mais en fait, pourquoi? Parce qu'il n'en a pas fini avec les extraterrestres. Il sort dans 2 semaines, Disclosure Day, qu'on peut traduire par le jour de la révélation, qui raconte comment le gouvernement américain a cherché à cacher au monde l'existence des extraterrestres. Une préoccupation constante aux États-Unis. Et on peut même parler d'une culture ovni, donc un peu... parfois complotiste.
4: Ouais, et une culture que Rencontre du troisième type a contribué à installer dans l'imaginaire populaire.
7: Oui, le film raconte l'histoire d'un employé d'une compagnie d'électricité. Une nuit, sa voiture tombe en panne au milieu de nulle part, un schéma devenu archi connu. Une lumière aveuglante le surprend, puis l'OVNI s'en va, comme il est arrivé, en silence. Roy Neary, c'est son nom, ressort obsédé par cette expérience et cherche à tout prix à comprendre ce qui lui est arrivé. En parallèle, le chercheur Claude Lacombe, joué par François Truffaut, eh oui, scientifique du gouvernement français chargé des activités OVNI aux États-Unis, fait une série de découvertes surprenantes.
2: Alors pour écrire son scénario, Spielberg s'est inspiré de nombreux témoignages d'OVNI des années 50 et 60.
7: Alors ça, c'est la force du film de Spielberg, des cas qui l'ont marqué durant son enfance à lui. Le cas, par exemple, d'une escadrille disparu dans le triangle des Bermudes qui ouvre le film et qu'on retrouve dans son film un peu plus tard. C'est un exemple, mais ce qui fait la force du film, c'est que presque tout est vrai. Enfin, rien n'est vrai, bien sûr, c'est un film, mais tout est basé sur des faits, des témoignages inexpliqués ou dont les explications n'ont pas convaincu. Hein, ça, c'est tout le problème des ovnis, en particulier les récits de témoins qui disent avoir rencontré des ovnis et parfois des extraterrestres, les fameuses rencontres du troisième type, quand on les voit vraiment, hein, les extraterrestres, les lumières aveuglantes, les pannes de voiture, les enlèvements aussi, qu'on appelle abduction dans le milieu. Et Spielberg, lui aussi, est un croyant. Et écoutez le répondre aux questions de la RTBF, et oui, en 1978.
17: Est-il nécessaire de croire en de telles rencontres pour écrire un récit convaincant à leur sujet ?
21: Je pense que je n'avais pas nécessairement besoin de croire dans le requin et de nager dans l'océan pour faire les dents de la mer. Mais à propos des rencontres du troisième type, j'avais un système de croyances. Je crois qu'il y a une extraordinaire vie dans l'univers. Je n'ai pas de réponse à propos de ce qui arrive sur cette planète, les descriptions d'OVNI des 30 dernières années, et même des 100 dernières années si on revient encore plus loin en arrière. Il y avait déjà des signalements étranges, mais je crois que quelque chose se passe. Je ne suis pas en train de dire, c'est sûr, mais je crois que c'est d'origine extraterrestre.
4: Steven Spielberg est donc bien ce qu'on appelle un croyant. Il croit aux ovnis et surtout aux extraterrestres.
7: Oui, et Rencontre du troisième type installe donc ces codes de cette culture ovni avec plusieurs idées. Donc les extraterrestres chercheraient à nous contacter et le gouvernement américain et puis l'armée voudrait nous cacher cela, nous empêcher de voir. Le public serait trompé, comme l'électricien Roy Neary, qui cherche à comprendre ce qui lui est arrivé.
25: Vous n'avez pas le droit de manipuler les gens. Vous croyez que je vais aller vérifier toutes les salades que racontent les présentateurs télé? Alors dites-moi quel est ce mystère. Mais qu'est-ce qu'on est en train de foutre? Mais qui êtes-vous à la fin, merde?
7: Voilà, le gouvernement ment, mais les extraterrestres, eux, sont bienveillants. Chez Spielberg, en tout cas à ce moment-là, Spielberg porte sur eux un regard enfantin, poétique, qu'il traduit, et là, l'idée est géniale, par l'utilisation de la musique de John Williams pour communiquer.
27: Si tout est en place sur la face cachée de la Lune, vous pouvez jouer les 5 notes.
7: Voilà, les 5 notes de John Williams, célèbre évidemment. Alors cette dimension bienveillante, elle va se retrouver dans E.T., sorti quelques années plus tard en 82, beaucoup moins dans La Guerre des Mondes, en 2005, hein, où là, c'est inverse, hein, les extraterrestres viennent nous détruire. Mais donc à 79 ans, Spielberg n'en a pas fini avec les ovnis. Dans son nouveau film, Disclosure Day, il creuse alors son idée fixe, le gouvernement nous cache encore et toujours la vérité sur les ovnis.
3: terrorisme du mensonge dure depuis 79 ans. Il faut que ça cesse.
8: Qu'est-ce que tu vas faire?
9: Je vais tout révéler au monde entier.
3: Cette révélation va complètement bouleverser l'ordre mondial. Si vous faites ça, ce sera irréversible.
2: Eh ben, ça s'attise. Steven Spielberg, les ovnis et rencontres du troisième type, c'est donc le nouveau numéro de l'Histoire continue à retrouver aujourd'hui en podcast sur vos plateformes préférées et puis samedi à 9h sur la première. Et comme par hasard, Franck Istas, le patron de la première, est un croyant. Vous allez encore avoir un bon point.
7: Ah non, il n'est pas vraiment croyant, lui. Hein.
2: Il n'est pas croyant.
7: Ah il adore le phénomène ovni, mais il est plutôt sceptique.
4: Ah oui.
7: Oui, non. Mais il adore le phénomène ovni d'un point de vue sociologique.
2: Un point,
7: oui,
2: bien
7: il
2: évidemment.
7: Va nous expliquer.
2: Bien
7: ça.
2: Évidemment. On aura l'occasion, à mon avis, d'en reparler. Cela dit, je vois Ayrton qui a hoché la tête à chacune de vos sorties.
4: Non,
2: ben non, il vérifie
4: non,
2: tout parce que lui, c'est pas un croyant, mais c'est un fanatique de. Vous pouvez échanger vos DVD d'ailleurs.
4: Oui, tout à fait. L'édition 4K, on peut la prêter.
7: Mais
4: ah, ça donne envie de revoir le film en tout cas. Nous, on n'ira pas du côté de la zone 51, par contre.
2: Ouais, c'est quand même un film un peu extraterrestre, si je peux me permettre.
4: Oui, alors effectivement, on pourrait croire ça, mais ils sont aussi le fruit de manipulation génétique par l'armée. Alors ça, c'est ce qu'on va découvrir après.
2: Après, mais d'abord, on va écouter. Yoa, un an après la sortie de son premier album, La Favorite, un énorme succès. L'autrice, compositrice, interprète et comédienne française, victoire de la musique de la révélation scène en 2025, revient avec un nouveau single intitulé Moi. Il est sorti en avril dernier.
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0: moi et Sarah Mioa qui sera en concert au Dour Festival. Ce sera le vendredi 17 juillet, le même jour que Oclou, Aurel San, Camille Mbé et bien d'autres. Et puis elle sera aussi à Esperanza. Ce sera le dimanche 2 août à la Bille Floref. Et lui, il est à l'affiche de Matin Première le 28 mai à 9h52. Certaines tweets qu'on retrouve dans un instant avec son vidéoclub.
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0: C'est l'heure de pousser la porte du vidéoclub d'Ayrton Touhed, toujours riche en petites surprises. Il y a Terminator 1 et 2, hein, ça vous l'avez encore en stock. Alien, Abyss, Titanic. Oui, Titanic était quand même fort demandé. La trilogie Avatar et récemment le concert 3D de Billie Eilish, parce que vous vous modernisez, Ayrton.
11: Il faut.
0: Mais James Cameron, lui, a forgé sa légende avec des films révolutionnaires et couronnés de succès, à l'exception d'un film qui fait un peu tache dans sa filmographie, plongé ce matin en eau trouble avec sur les traces de Piranha 2, les tueurs volants, qui sort ce mois-ci en Blu-ray.
11: Écoutez, tout un programme. Hein. Alors oui, pour James Cameron, ce premier long métrage distribué en 1982 laisse un souvenir saumâtre. Alors pour rappel, il fait ses débuts chez Roger Corman, hein, le pape de la série B, et le jeune Canadien se distingue en confectionnant des effets spéciaux et des maquettes avec trois bouts de ficelle. Après le poste de directeur artistique, on lui propose un jour de passer réalisateur sur un film à petit budget avec comme sujet des poissons carnivores, mais attention, qui ont des ailes.
12: A super breed of killer fish that can swim, fly, and attack at any time. Now, you are not safe out of the water. Piranha 2.
11: Et oui, on ne sera plus effectivement protégé en dehors de l'eau, il faut bien le savoir. Alors Piranha 1 était sorti en 1978, c'était un petit succès, et cette fois c'est une toute autre équipe qui est à la barre de cette suite totalement indépendante qui n'a de lien avec le premier que le nom. Une équipe composée de techniciens italiens qui s'installent à la Jamaïque, alors autant dire que James Cameron a bien du mal à trouver ses marques, d'autant plus que le producteur Ovidio Assonitis ne lui laisse aucune place pour exister. Résultat, l'ambiance est électrique et l'apprenti réalisateur de 26 ans est rapidement viré du plateau.
13: Alors, sa présence sur le tournage fait encore d'ailleurs l'objet de débats. On parle de 5 jours quand d'autres sources évoquent 2 semaines et demie.
11: Oui, on ne sait pas trop bien combien de temps effectivement il est resté. L'ironie, c'est que James Cameron est encore aujourd'hui crédité au générique. Et la raison, elle est purement contractuelle. Ovidio Assonitis avait besoin d'un nom anglophone. Alors, Iron Jim n'a évoqué Piranha 2 qu'à de très très rares reprises et je vous propose d'écouter une archive de 1999.
14: A couple of months later, I went to Rome and I just ran the film for myself. And it wasn't that bad. Because all I wanted to know was just one simple fact. Could I or could I not do this job? And I made a few changes. Which I don't know if they ever caught. I don't know if the editor ever noticed that I actually fixed a couple things.
0: Alors, si la on légende... parle pas anglais, qu'est-ce qu'on dit?
11: Alors la légende raconte effectivement qu'une fois qu'il était viré, il n'a vu aucune des images qu'il a tournées, donc il ne savait pas s'il était un bon ou un mauvais réalisateur. Et donc la légende veut qu'il est parti à Rome et qu'il est entré par effraction dans la salle de montage pour voir les images qu'il n'avait encore jamais vues et qu'il en aurait profité pour remonter un petit peu le film. Alors ça, Cameron est revenu un petit peu après sur ses déclarations. Toujours est-il, la seule certitude qu'on ait, c'est que son implication réelle sur le projet, elle reste limitée. Et avec le recul, la production houleuse de Piranha 2 est bien plus intéressante que le film en question.
0: Et vous nous expliquerez c'est quoi la différence entre un bon et un mauvais réalisateur. Et malgré ça, peut-on déceler un peu de l'âme du futur cinéaste qui sera oscarisé quand même dans cette production bis, on va dire.
11: Oui, et c'est ça qui est assez surprenant, c'est que Piranha 2, finalement, on trouve déjà des éléments qui deviendront récurrents dans son œuvre. L'eau, pour commencer, hein, les nombreuses scènes sous-marines anticipent les futures vues d'Abyss et d'Avatar, la voix de l'eau. Il y a aussi l'exploration d'une épave qui fait évidemment penser à Titanic. Et enfin, le personnage principal est féminin. C'est une constante aussi dans son œuvre. Il est joué ici par l'actrice Tricia O'Neill qui se montre très intrépide et qui semble préfigurer Sarah Connor et Ellen Ripley dans son aptitude à prendre les armes pour éradiquer les prédateurs qui fendent les airs. On retrouve aussi la trogne de ce bon vieux Lance Henriksen, un acteur que le réalisateur retrouvera aussi, notamment dans Aliens.
13: Mais Piranha 2 porte surtout la griffe de ce fameux producteur qui cède à tous les clichés du film d'exploitation italien.
11: Oui, alors tout le début qui pose le cadre dans un hôtel des Caraïbes est ultra poussif avec une galerie de personnages ridicules et totalement inutiles à l'intrigue. Le ton est même proche de la sexy comédie, hein, très très populaire en Italie, et on est clairement plus du côté des bronzés que de Wild Lotus. Avec en prime un petit supplément d'érotisme gratuit avec des actrices déshabillées, sans aucune raison. Enfin, le scénario se contente d'agiter un semblant de justification à tout ce cirque.
4: Ce n'est pas le piranha dont tu parlais hier soir, il est plus féroce que tout ce qu'on peut imaginer.
5: Qu'est-ce que ça veut dire? Ça explique.
4: Nous avons sélectionné des gènes d'espèces différentes afin de créer un organisme de destruction et de mort. Comme le grondin qui peut vivre à l'air, le dactyloptère appelé également poisson volant.
5: Mais quelle horreur!
11: Reconnaissons que les fameux piranhas, qui sont donc manipulés génétiquement par l'armée, eh bien, ils semblent bien rigides, hors de l'eau. Évidemment, ils ne se déplacent que le soir, ce qui est assez pratique pour les animés. Hein. Et les quelques scènes d'attaque, par contre, versent dans une forme de gore un petit peu généreux, à base d'effets mécaniques et de maquillage astucieux. C'est toujours ça de prix, me direz-vous.
0: Donc, pour conclure, on peut dire que Piranha 2 serait tombé dans les profondeurs de l'oubli s'il n'y avait pas le nom d'un futur grand du 7e art.
11: Voilà, on peut dire que de ce côté-là, ils ont eu du pif, mais voilà, cette expérience malheureuse poussera tout de même James Cameron à prendre sa revanche. Alors, toujours selon la légende, racontée par lui-même, lors d'une nuit fiévreuse, alors qu'il végète à Rome, hein, on l'a dit, il a une vision, celle d'un cyborg métallique surgissant des flammes, et il écrit alors le scénario d'un film qui va changer la donne.
15: La guerre totale pour exterminer l'humanité a fait rage pendant des décennies. Mais l'ultime combat n'aura pas lieu dans le futur. Il sera livré dans le présent, ce soir.
11: Et oui, c'est Terminator que le réalisateur considère comme son véritable premier film. Et alors on peut se demander si sa prestigieuse carrière aurait été la même sans l'expérience Piranha, peut-être pas. Et c'est avec beaucoup de bienveillance et de second degré que l'on s'amuse devant ce nanar réédité en Blu-ray dans une très très belle copie, édité chez ESC Films. Un vrai plaisir coupable qui, contrairement à ses Piranhas, ne vole pas très haut.
0: Merci beaucoup, Ayrton.
13: Et n'oubliez pas de rendre le DVD de Terminator, hein, Bertrand. Il y avait une histoire continue consacrée à Terminator, à l'intelligence artificielle.
11: Il voilà, y a des frais hein, si on ne le ramène pas.
0: Attends. On est dans une grande boucle. Merci beaucoup Ayrton Touet, Bertrand Haine. Merci à Paul Michel, Olivier Depri, à Jarboulège, Xavier Van Bugenhout. Et merci déjà à vous qui nous écoutez, bien sûr, et à Véronique Thiberguin et Cédric Autier qui nous rejoignent et qui vont nous succéder.
16: Bonjour. Au procès de Paolo Falzone, les témoignages de proches des accusés seront encore entendus aujourd'hui. La compagne du principal accusé, Paolo Falzone, le conducteur qui a percuté la foule lors du ramassage de Gilles du carnaval de Strepy-Bracny il y a 4 ans. Et ensuite, la famille d'Antonino Falzone, co-accusé et passager de la voiture. Hier, les parents et la sœur de Paolo Falzone ont été entendus. Témoignages qui ont mis en avant des contradictions. Il a dit à sa sœur et à sa mère au téléphone juste après l'accident « J'ai tué des gens ». Or, le conducteur a toujours affirmé qu'il n'avait pas eu conscience de ce qu'il se passait au moment du drame. À Tubize, l'incendie dans l'entrepôt de vêtements démarré lundi est éteint. Le bourgmestre vient de l'annoncer ce matin. Un appel d'offres pour désamianter le site sera lancé. Et 2 habitations et une agence locale pour l'emploi ont été jugées instables. Mais les autres habitants évacués ont pu regagner leur logement. La future reine de Belgique va recevoir son diplôme de Harvard aujourd'hui. La princesse Elisabeth a terminé son master en politique publique dans la prestigieuse université américaine. La cérémonie des diplômes, ce sera tout à l'heure. Et pour l'occasion, le roi Philippe et la reine Mathilde ont fait le déplacement jusqu'aux États-Unis. Des frappes au Moyen-Orient malgré les cessez-le-feu en vigueur. De nouvelles frappes sur l'Iran menées par les États-Unis, selon un responsable américain. Elles sont mesurées et défensives pour assurer le maintien de ce cessez-le-feu. Pour l'Iran, ce sont des violations de cette trêve et le pays annonce avoir répliqué sur une base américaine sans donner plus de précision. Des frappes qui ce matin font remonter les prix du pétrole. Deux Belges sur les cours de Roland-Garros aujourd'hui, Élise Mertens et Raphaël Collignon, les deux derniers Belges en lice, en simple. Ils jouent leur deuxième tour de ce tournoi de Grand Chelem. Tout d'abord, en début d'après-midi, ce sera Élise Mertens, 21e mondiale. Elle sera opposée à la Polonaise Maja Chwalinska, 114e mondiale. Un peu plus tard, ce sera Raphaël Collignon, 64e. Et lui affronte le 5e mondial, l'Américain Ben Shelton. Le tout est à suivre sur Tipeee, en télé et sur Ovio. Crystal Palace, lui, est vainqueur de la Conference League. Le club de foot anglais s'est imposé 1-0 hier soir en finale face aux Espagnols de Rayo Vallecano. C'est leur premier titre européen. Et rendez-vous samedi pour la dernière Coupe d'Europe à remporter, la plus prestigieuse, la Ligue des Champions. Une finale entre le PSG, tenant du titre, et Arsenal. Voilà pour les infos. Belle matinée avec nous.
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18: Dobro ranku. Bienvenue.
19: Je n'ai rien à dire. C'est bon. Rien à ajouter. C'est parfait.
18: Écoutez, je ne vais pas dire en quelle langue c'est.
19: Non.
18: Parce que comme ça, je ne prends aucun risque.
19: Bonjour à toutes et tous, en tout cas.
18: Mais oui, bienvenue dans cette émission, une émission dans laquelle on va retrouver Jean-Valet Meulerey, qui est psychologue et psychothérapeute, qui nous parlera de gentillesse et de résistance.
19: Et puis, dans notre dossier du jour, on parlera des papas d'aujourd'hui qui se disent égalitaires avec la mère, impliqués auprès des enfants, plus présents que les pères des générations précédentes. Or, quand on regarde les statistiques sur la répartition des tâches au sein des couples, eh bien, ces statistiques montrent que cette égalité supposée est loin d'être atteinte. Alors, pourquoi? Quels sont les blocages et les différents freins pour être aujourd'hui un père féministe? On en parlera avec Marine Kenneuen, sociologue.
18: Et puis, Laurent Master de Mi-Orge, Mi-Houblon va nous parler de la formation mousse. Et je pense qu'on ne va pas parler d'ingénierie spatiale avec lui. Ce sera aux environs de 11h15. Vous êtes les bienvenus avec vos messages, questions, interrogations, réflexions également. Le 0471-200-500 vous est dévolu, que ce soit pour les messages écrits ou vocaux. 0471-200-500. L'équipe est là pour vous accueillir, bien sûr. Juliette Stéphane, Sandra Brass, Nathalie Stas, Victoria Van Dist et puis Chloé Thiebaud et Vincent Van Der Venet derrière la console. On commence immédiatement avec notre première invitée.
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18: Bonjour Jean-Valet Meulerey.
20: Bonjour madame.
18: J'aime bien que vous m'appelez madame. Psychologue, psychothérapeute. Alors, on va parler avec vous, résistance et gentillesse. C'est très osé. Vous êtes un rebelle.
20: Je vais apparaître très con.
18: Jamais vous n'êtes con, jamais.
20: Non, mais ma fille m'interdit radicalement d'aller sur le net.
18: Ah oui.
20: Lire les commentaires qui sont faits sur mon intervention, sur mes interventions. Celle-ci sera particulièrement l'occasion de me traiter de naïf et d'idiot. Parce qu'en fait, si vous voulez, la question toute bête que je me pose, c'est qu'est-ce qu'on peut faire aujourd'hui dans cette situation dans laquelle on est?
18: Ça.
20: Envahi de brutalité, de perversité, de méchanceté, de noirceur, d'ombre, de menaces, de peur, de crainte. Au fond de mon jardin, il y a quelques feuilles qui demandent à être ramasser, récupérer, transformer. Peut-être ne devrais-je au fond plus faire que ça, c'est-à-dire me retirer du monde et m'écarter de tout ça, parce que je me demande vraiment dans quoi on est. Et la métaphore qui me venait, aussi idiote soit-elle, c'est que je me posais la question de savoir dans quelle pièce de théâtre nous sommes. Serait-ce une tragédie ou une comédie? Alors, Le théâtre, c'est la forme de littérature principale de l'Occident depuis toujours. Le théâtre, il est né en Grèce il y a plus de 2000 ans. Et il établit un rapport entre l'homme et la cité, et il a une fonction d'apaisement et de rassurance. Quand on va au théâtre, on va voir des scènes tragiques où un homme ou une femme a commis un viol, un inceste, une tyrannie, un meurtre, un crime, une abomination. Et la pièce se termine mal. Elle se termine par le châtiment, la mort du héros haïssable. Et par là, quelque part, la cité retrouve une certaine forme d'apaisement. On peut retrouver sa forme première, sa sécurité, sa sérénité, parce que le méchant a été, comment dirais-je, puni. Le côté opposé, c'est-à-dire son pendant indispensable, c'est la comédie, où le rire remplit la même fonction que les larmes ou la peur, c'est nous soulager. Mais on est dans un théâtre, on est assis sur un siège confortable. Avec un peu de chance, on n'a pas un type de 2,50 m devant nous ou qui s'enlaille. On est dans une ambiance apaisée et on voit quelqu'un vivre un drame, mais c'est pas nous. Ben nous, on est spectateurs, c'est l'acteur. Il y a une distance, et cette distance est naturellement la manière que les hommes ont de régler leur rapport au drame ou à la tragédie ou à ce qui leur arrive, c'est de pouvoir prendre distance, de pouvoir s'éloigner et bien sûr de retrouver une certaine forme de sérénité lorsque le méchant est puni ou lorsqu'on en a pu rire de ce qui arrivait à l'autre. Et bien là, on n'est plus au théâtre, malheureusement, on est plongé dans la pièce de théâtre. On est acteur, on n'est plus en retrait, on est dedans, à se demander de comment se positionner. Qu'est-ce qu'on doit faire par rapport à ça? On pourrait être paralysé. Et c'est là que l'on constate que aller ramasser ses feuilles au fond du jardin est une attitude tout à fait possible. On constate bien sûr qu'il y a énormément d'hommes et de femmes qui, de manière assez réfléchie, se coupe des informations inlassables pour ne pas tous les jours avoir la tête de Poutine sous les yeux, pour ne pas tous les jours être plongé dans un conflit international. Au passage, vous savez pourquoi le Groenland s'appelle Groenland ?
18: Parce qu'on l'a vendu comme ça ?
20: Parce qu'en fait, au départ, c'est un pays de glace.
18: Ben oui.
20: Il n'y a pas de verre. Mais les Danois voulaient que les colons y aillent, et donc ils ont transformé le monde pour que... C'est du marketing. Pour que les colons se disent, tiens, un pays vert, on va y aller. Donc ça veut dire, est-ce que j'ai envie d'entendre toujours parler de cette histoire-là, ou est-ce que j'ai envie, au contraire, de parler d'autre chose ? On peut, bien sûr, s'appuyer sur le politique, mais en même temps, c'est paradoxal, puisque c'est lui qui nous plonge dans ce désastre quotidien. On doit naturellement écouter les journalistes, les vrais journalistes qui s'éloignent de la rumeur, du bruit, de l'émotion qui nous envahit pour essayer de comprendre ce qu'il y a derrière, pour nous proposer des grilles d'analyse qui nous permettent de récupérer notre cerveau et de se dire, oh non pas, j'ai peur, mon Dieu, quel salaud. Non, non, c'est de se dire, mais qu'est-ce qui se passe? C'est quoi cette histoire? Que devient le monde? Mais nous, à notre échelle individuelle, doit-on faire comme Voltaire, aller cultiver son jardin, loin des autres, ou écouter Camus? Alors, vous savez probablement, je le répète à chaque fois, je m'inspire de la lecture de cet homme qui n'en finit pas de m'émerveiller. Et je me suis dit, non, ben cet homme-là, pendant la Deuxième Guerre mondiale, il a créé une revue qui s'appelle Combat et qu'il a résisté. Comment est-ce qu'on peut faire pour résister, pour faire un pas de côté, pour désobéir à tout ça? Et deux scènes m'ont inspiré. L'une de mon épouse, qui passe son temps à inonder le monde de gentillesse. Scène assez cocasse, il n'y a pas très très longtemps, je l'ai vue parler longuement avec quelqu'un qui ne présente aucun intérêt. Alors moi, je me disais, mais enfin, qu'est-ce que tu fais? Elle me dit, non, moi, je suis une femme gentille, j'ai envie de mettre de la gentillesse dans le monde. Et l'autre scène, c'est il n'y a pas très longtemps, je suis à Liège pour une exposition, là, avec une amie, mon ancienne patronne, une psychiatre brillante, une femme d'intelligence, qui, à un passage clouté, fait un signe de remerciement au chauffeur qui nous a laissé passer. Et elle me dit, non, la seule chose que l'on peut faire, c'est de déposer de la gentillesse dans le monde. C'est l'acte individuel, aussi absurde que cela puisse paraître, parce que, bien sûr, toute personne à qui je vais parler ça va me dire « Mais qu'est-ce que tu vas faire avec ta gentillesse face à un obus ou face à un fusil ?» Évidemment. Et pourtant, si chacun de nous, et c'est peut-être ça l'apport écologiste peut-être le plus important, c'est que le geste le plus anodin de chacun fait que la somme de tout cela produise un changement véritable, je pense que c'est de produire de la gentillesse, injecter de la gentillesse, se comporter avec gentillesse. La gentillesse, c'est un mot qui, par association, Ah oui, je repense en fait à ce que me disait une femme intelligente que j'ai croisée hier. Il faut qu'on reste monde, parce que Van den Boeynen, je ne sais pas si vous vous souvenez de cet homme politique, oui, avait dit, avec son accent bruxellois, c'est tous les dégoûtés s'en vont, il ne restera que les dégoûtants. Donc il faut rester dans le monde. Il faut rester dans le monde et il faut y rester avec intelligence. Et pour moi, une manière d'y rester avec intelligence, c'est de produire de la gentillesse. La gentillesse, c'est un concept assez intéressant, parce qu'en fait, par association, il convoque la bienveillance, l'empathie, le respect, la générosité, la patience, toute une série de choses qui, quand elles sont dans le lien, vont véritablement produire quelque chose. Naturellement, on ne peut pas comparer la minuscule grain de poussière qu'un homme peut produire dans sa vie à la masse énorme de choses. Mais si vous multipliez les grains de poussière les uns par rapport aux autres, ça commence à faire quelque chose. Comment réintroduire de la gentillesse, de la bienveillance? Et naturellement, à ce titre-là, il y a des citations de mon auteur favori, hein, qui dit « Au milieu de l'hiver, j'apprenais enfin qu'il y avait en moi un été éternel. » Une phrase de Camus, c'est celle qui m'inspire. Comment est-ce que je peux, moi, individuellement, mettre une petite goutte d'huile dans le rouage pour le rendre plus souple? Et je crois que c'est à l'aide d'un sourire, à l'aide d'un geste d'apaisement, à l'aide de quelque chose qui, en fait, l'homme qui est gentil. Bien sûr, la gentillesse est souvent galvaudée, on l'utilise uniquement pour dire « oui, quand on ne veut pas dire qu'il est con, on dit qu'il est gentil ». Mais la gentillesse, c'est une chose véritablement intéressante sur le plan psychique. Mmh. Parce que la gentillesse, en fait, elle renvoie à un apaisement intérieur. On constate, hein, l'université de Gand s'est plongée sur la gentillesse. Je suis gantois, hein, donc tout ce qui vient de Gand est bon. ben oui, ça diminue le stress, ça augmente la santé mentale et la santé physique, indéniablement. Et on atteint un niveau de bonheur. Et là, c'est très intéressant. Parce qu'on a demandé un jour à Socrate ce que ça voulait dire le bonheur. On lui a tendu un micro. Et Socrate, il a dit, le bonheur, c'est de pouvoir théoriser sa vie. Ce qui ne veut absolument rien dire comme ça, parce que je comprends pas ce que ça veut dire. Sauf si on reprend l'étymologie du mot théorie. Théorie, ça vient de théo, donc Dieu, oui, et orao, je regarde Dieu. Et donc, Socrate, qui n'était pas, pas à l'église tous les week-ends, par cette proposition, dit « Le bonheur de l'homme, c'est de trouver sa juste place. C'est de savoir où il est. » Il y a Alphonse Allais qui, s'inspirant de Socrate, a dit « Dieu, sa grande mansuétude, a fait pousser les pommiers en Normandie, ce qui est très bien, parce que les Normands adorent le cidre. » Il a inversé la proposition. Mais c'est une manière de dire, quelque part, que lorsque l'on se propose de fréquenter la gentillesse, c'est naturellement une sorte d'imposition. Je suis pas un psychologue adepte de comment être heureux demain, réussissez votre vie. Toutes ces choses-là ne m'inspirent pas. Ces bouquins qu'on trouve dans les librairies et qui sont du coaching. Je suis psy, je suis trop régulièrement en contact avec la souffrance humaine que pour croire que la volonté est suffisante que pour se débarrasser de ses douleurs. Mais néanmoins, réintroduire chacun un petit geste et se faire attention aux autres. Alors, j'ai encore deux petites citations. Toujours de Camus. Vous vous souvenez, dans Camus, il y a une œuvre, enfin, dans l'œuvre de Camus, il y a un roman, enfin, il y a un texte qui parle de Sisyphe, qui inlassablement monte, pousse son rocher en haut de la montagne, et au dernier instant, ce rocher lui échappe des mains, retourne dans la vallée, et cet homme n'a pas envie que de recommencer inlassablement. Mais il recommence inlassablement, et si vous lisez Camus, il prétend que cet homme qui tous les jours ne renonce jamais à porter son cahut loin de la montagne est heureux. Donc, abandonner, c'est une forme de tristesse, résister, c'est une forme de bonheur, c'est une forme de joie. Et la dernière chose, je vous la lirai parce que celle-là, elle est trop compliquée, elle dépasse mon intelligence. La lucidité face au monde, ou à la brutalité du monde, ne doit pas nous mener au désespoir, mais à, et c'est là qui est important, mais à une révolte active, et il y a une persévérance de l'humanité. Lorsque l'on est gentil, on est humain. Alors, permettez-moi encore 30 secondes. Humain, c'est un mot qui est quand même vachement intéressant. Parce que humain, ça vient d'humus, la terre. Et ça a donné
1: l'humilité, l'humanité, mais aussi l'humiliation. Rabaisser quelqu'un au niveau de la terre. Toutes les institutions sérieuses de notre pays sont toujours loin de la terre. Le parquet, l'enquêteur est sur un parquet, le juge est sur un parquet, l'instituteur est sur un parquet, l'estrade nous éloigner de la terre. La gentillesse, c'est une manière d'y rester, les pieds bien campés en terre, de regarder l'autre et de lui rappeler dans le geste que nous sommes deux hommes et que l'on peut, par la tendresse que l'on partage, échapper à la brutalité du monde. Et pour moi, c'est une forme de résistance particulièrement active, parce que lorsque vous offrez une pomme à un dictateur, il est désarmé.
18: C'est très très joli, et j'aime beaucoup ce que votre femme fait au quotidien, j'y adhère complètement. La gentillesse est tout aussi contagieuse que ne pourrait l'être la violence telle qu'on la décrit aujourd'hui. Et chaque petit geste de gentillesse, un geste par jour de gentillesse, vous allez contaminer d'autres personnes, inévitablement.
1: Absolument.
18: Et ça c'est toujours important. Il y a d'ailleurs en ce moment même, figurez-vous, pour faire une alternative à ce qui se passe aux États-Unis, ce qu'on appelle la Walk of Peace. C'est une douzaine de moines bouddhistes qui sont en train de traverser les États-Unis ou une partie des États-Unis en marchant à pied sur les routes des États-Unis, en traversant énormément de petites villes et de petits villages. Ils sont de plus en plus accompagnés et de plus en plus aussi attendus sur les bords des routes par une série d'Américains qui n'hésitent pas à se mettre à genoux devant eux lors de leur passage, alors qu'ils ne s'arrêtent que très peu souvent, si ce n'est pour distribuer des petits rubans, faire une prière et s'en aller. Et ce qui pourrait n'avoir aucun sens aux yeux de certains prend de plus en plus de sens dans le cœur de certaines personnes aux États-Unis, parce que ça les touche en plein cœur de voir ces moines bouddhistes qui s'investissent pour la paix et qu'ils le font de manière très concrète.
1: Mais vous parliez d'aujourd'hui la libération du camp d'Auschwitz en tant que psychologue. Régulièrement, dans mon bureau, je reçois des gens qui sont soit rescapés, mais ça devient difficile, soit des enfants ou des petits-enfants de rescapés. Au départ, ça ne se parlait pas. Et puis, ça a commencé à se parler, à se raconter, à se dire. Et il y a deux choses qui m'ont toujours frappé dans la lecture des textes que j'ai pu lire ou dans la narration des histoires que j'ai pu entendre. C'est une femme qui me racontait que dans un camp de concentration, elle avait croisé une amie avec laquelle elle était internée, qui prenait des petits bâtons de cendre pour se dessiner le long de la jambe la ligne qu'avaient les banylons, qui étaient cousus à l'arrière par une ligne. Elle se dessinait cette ligne et elle se noircissait les yeux, elle se maquillait. Et l'autre lui disait « Ah, tu es plus belle ». C'est gentil ce que tu me dis. Et la gentillesse produite par ce geste l'avait sauvée, d'après elle. Et si vous lisez tous les grands auteurs, ils vous disent toujours quelque part qu'à un moment ou un autre dans ce monde de sauvagerie, il y avait ce petit geste sauveur. Et il y a ce film que vous avez probablement vu avec Eric Von Stroheim, c'est un vieux machin. C'est avec Jean Gabin. Et ils sont prisonniers dans une forteresse. Et le gardien est un ancien soldat de combat qui s'est blessé et qui a été reconverti en gardien de prison. Et cet homme, dans cet univers de glace et de froideur qu'est la prison, a un petit géranium. Et lorsqu'il est amené à commettre un acte barbare parce qu'il doit remplir son rôle, il coupe ce géranium en pleurant. Or, c'est un homme de guerre. C'est un homme qui a l'habitude de pousser sur des boutons et des balles qui partent et qui tuent. Et cet homme nous émeut profondément dans ce geste anodin, insignifiant, mais qui rend plein d'humanité à cet homme qui, avant ça, n'était qu'un gardien de prison. J'ai oublié le nom du film, peut-être que vous vous en souvenez.
18: On va essayer de faire une rapide petite recherche.
1: C'est un film avec ses Prévert et Renoir.
18: Et on donnera le titre de ce film. Mais je comprends tout à fait votre fille et je trouve qu'elle a raison. Mais sachez, pour nous qui lisons les messages, qu'il y a aussi beaucoup d'amour dans les messages que vous recevez sous vos vidéos. Merci beaucoup Jean-Vadé Malrec et à très vite.
1: Merci Véronique.
18: Merci.

0: Easy to love, facile d'aimer. Merci Yves pour votre message qui saluait celui de Jean. Jean qui était venu nous en parler au mois de janvier, vous l'aurez compris, puisqu'on y faisait référence à cette marche pour la paix qui s'est clôturée aux États-Unis le 10 février et qui est vraiment devenue de plus en plus virale. Yves nous dit un très beau message, si évident pourtant. Et vive Camus, merci de partager votre philosophie et ce bon sens. Nous, dans quelques instants, on va essayer de garder ce bon sens et parler de notre dossier.
1: Être un père féministe, mission impossible, c'est la question posée par Myriam Château et Marine Kenehin dans cet ouvrage. On va parler donc des nouveaux papas, ces pères d'aujourd'hui, comme on dit, avec ce paradoxe, cette nouveauté n'a en rien perdu de sa fraîcheur depuis les années 80, tout en étant introuvable dans les statistiques. La tension entre sentiment d'implication parentale des hommes et la relative stagnation concernant les pratiques demeure au cœur de la contradiction qu'il y a à penser une paternité féministe. Les hommes souhaitent-ils réellement s'engager dans la parentalité? Eh bien, nous poserons la question et on vous posera également la question au 0471 200 500, 0471 200 500. Marine Kenehin est notre invitée, elle sera avec nous dans quelques instants.
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0: et l'existence de ce terme tel qu'il est apparu. Et on voyait bien, notamment dans les sphères plutôt bourgeoises, effectivement, des hommes qui étaient déjà dans l'implication, dans le souhait d'être dans l'éducation des enfants, avec des formes de soins. Donc, c'est pas une nouveauté en tant que telle, il n'y a pas eu un renversement, un bouleversement. Après, effectivement, aujourd'hui, l'implication n'est plus la même, la revendication à être un père engagé est beaucoup plus forte et devient un peu un leitmotiv, en tout cas.
1: Donc ça indiquait déjà la même chose, c'était déjà la même idée qui était véhiculée, finalement.
0: Alors,
1: ça revêtait un peu des nuances.
0: Bah, en tout cas, déjà, je pense qu'aujourd'hui, c'est plus de pères qui se disent engagés, c'est-à-dire que ça touchait avant plutôt des sphères très distinctes, plutôt la bourgeoisie, alors qu'aujourd'hui, ce concept-là touche toutes les sphères sociales avec cette volonté d'engagement.
2: Ouais. Alors, on ne l'a pas encore dit, vous êtes sociologue, spécialiste de la famille, du genre et de la prison. Vous avez beaucoup, beaucoup travaillé en prison. Vous êtes rattaché au Centre interdisciplinaire de recherche sur les familles et les sexualités. Et vous avez interrogé aujourd'hui pour écrire ce livre avec Myriam Château, pas mal d'hommes, de pères d'aujourd'hui. Vous allez revenir aussi, et ce sera très intéressant, sur les freins, qu'ils soient culturels, politiques, économiques ou individuels, mais qui ne permettent pas cette véritable égalité parentale. Mais je reviens sur ce concept de nouveau père, parce qu'aujourd'hui, bah c'est vrai qu'on en parle régulièrement au sein de l'équipe, on en parle avec des amis, on se dit, bah tiens, mais non, aujourd'hui, voilà, je partage les choses, j'ai mes enfants une semaine sur deux, il y a une vraie égalité. Ça, c'est ce qu'on croit quand on regarde les statistiques. En fait, on est encore très loin du compte aujourd'hui, on peut dire ça précisément.
0: Effectivement, alors on a des statistiques qui sont un petit peu datées, mais par exemple, il y a eu des enquêtes qui comparaient 25 ans entre 1985 et 2010, et ce qu'on voyait pour les hommes, c'était dans l'implication dans les tâches parentales, il y avait un passage entre 22 minutes et 41 minutes. Donc on ne voit pas un bouleversement, là où les femmes, il y a eu un passage entre 81 minutes et 95 minutes. Donc on voit bien le gap qui existe entre les hommes et les femmes, et il n'y a pas eu un bouleversement tel que ce qu'il est annoncé aujourd'hui.
2: Par contre, ce qui a changé, c'est l'implication dans certaines tâches.
0: Effectivement, c'est pour ça qu'avec Myriam, on a parlé de paternité à la carte. C'est-à-dire qu'effectivement, on voit pour les hommes une possibilité de choisir les tâches dans lesquelles ils vont s'impliquer. Donc les tâches souvent les plus valorisantes, les plus remarquables, qui sont plutôt effectivement de l'ordre de l'éducation, du soin, plutôt d'aller à l'extérieur. Par exemple, il y a certaines tâches qui sont quasiment jamais prises en charge uniquement par l'homme, ou très peu.
2: Lesquelles, par exemple ?
0: Par exemple, tout ce qui est autour du soin, le bain, couper les ongles, toutes les tâches administratives comme inscrire à la crèche ou prendre les rendez-vous médicaux. Donc ça, toutes ces tâches un petit peu invisibles qui se font au fil du quotidien sont très peu endossées par les hommes.
2: Avec des témoignages aussi d'hommes, et on va pouvoir peut-être s'y retrouver quand vous parlez de crèche, etc. Ça fait partie des freins, c'est de se dire que souvent, les hommes ne sont pas directement impliqués non plus dans toute une série de soins, de prises de contact, etc. Mais on y reviendra, si vous le voulez bien, un peu plus tard. Que vous disent justement les hommes que vous avez interrogés quand vous les mettez face à ces statistiques et cette réalité ?
0: Alors, en tant que sociologue, je ne viens pas avec les chiffres, je ne viens pas leur dire « Regardez, vous ne faites pas... vous ne correspondez pas à ce que vous dites. » Mais effectivement, il y a eu des moments où j'ai pu les mettre un peu en contradiction. Et un des freins qui arrive le plus, en tout cas dans les discours, je pense que plus de la moitié des hommes disent que ce qui les empêche, en tout cas, de s'impliquer davantage, c'est la sphère professionnelle. C'est-à-dire qu'il y aurait une culture d'entreprise qui conduirait toujours aux hommes de s'impliquer davantage, de se soucier, de passer plus de temps au travail, et avec la vraie crainte d'avoir une certaine réprobation s'ils ne s'impliquent pas autant. Donc ça, c'est un des gros freins et un des manquements. Enfin, en tout cas, ce qui m'annonce, c'est qu'ils n'y arrivent pas parce qu'il y a plein de contraintes qui se posent à eux.
1: Vous avez choisi très consciemment et sciemment dans le titre le terme et le vocable « père féministe ». Est-ce qu'ils se décrivent comme tels ? Est-ce qu'ils revendiquent ce terme de manière générale ? Ou comment se voit-il ou comment se qualifie-t-il ?
0: Alors effectivement, c'était un petit peu une manière d'appâter ce titre. Parce que dans les 200 pères qu'on a rencontrés avec Myriam, finalement, on n'en a trouvé aucun qui se disait féministe. Mmh. Certains se disaient sensibles aux questions féministes, notamment par le biais de leur conjointe qui était très sensible et qui se disait féministe. Mais en tout cas, on n'avait pas ce terme. Plusieurs freins. Déjà, je pense que se dire féministe, c'est pas si facile. On peut se sentir aussi réprouvé de se définir comme tel, vu que c'est plutôt un terme utilisé par les femmes. Et puis... voilà.

0: Je pense qu'ils préfèrent se dire engagé, présent. C'est pas un terme qu'ils font, qui s'approprie.
1: Ça veut dire que le terme féministe aujourd'hui pose problème selon vous. Ben, juste avant cette émission, on a entendu « Ah, ça y est, on va encore parler du féminisme ». Est-ce qu'aujourd'hui, ce terme féminisme ou féministe est mal compris ou pose problème? Est-ce qu'il devrait être réinventé selon vous?
0: En tout cas, ce que je pense, c'est que effectivement, le terme de féministe aujourd'hui peut être un peu mainstream, galvaudé. C'est-à-dire que une frange des féministes se mettent plutôt en opposition avec les hommes. Enfin, ça crée parfois des polarisations en disant, en généralisant, les hommes sont comme ci, les hommes sont comme ça. En omettant un petit peu, en fait, quels sont les freins aussi structurels, comment les questions de patriarcat s'inscrivent. Et moi, je trouve que parfois, on passe par des simplifications, en tout cas, et ce qui peut conduire à une résistance avec ce terme-là.
1: On va écouter, si vous le voulez bien, un petit micro-trottoir. Victoria Vandis s'est un peu baladée aux alentours de la RTBF et a posé la question à certains hommes. Est-ce possible d'être aujourd'hui un père féministe?
2: Bah, j'imagine que oui, mais je suis pas très calé dans ce domaine-là, donc j'imagine que ça passe à la fois par la relation avec la maman et aussi fort dans l'éducation des enfants.
3: Papa féministe, ouais, je trouve que c'est pas super... Mais c'est pas bon, je trouve que c'est pas bon pour les enfants, les apprendre des choses comme ça.
4: J'espère que c'est possible. Respecter la personne qui est la mère de mon enfant, aussi de prendre l'enfant en charge, être assez égalitaire.
5: Il n'y a pas de problème pour ça, enfin pour moi. Vraiment, on serait dans une égalité totale. On pourrait dire le bricolage c'est pour l'homme et pas pour la femme ou quoi que ce soit.
6: Déjà juste le fait qu'un homme apprenne à ses enfants à respecter les femmes, c'est déjà un père féministe. Pour mon père a un rôle d'exemple aussi envers ses enfants et surtout les fils, que ben, on sait bien qu'en psychologie, les enfants vont copier le même sexe qu'eux.
7: Alors oui, je pense qu'être un père féministe est possible.
8: Je pense que non. Disons que la nature nous a donné certaines choses. J'aimerais pas beaucoup qu'on les change. Moi, je suis bien comme je suis. Pourquoi je devrais me changer? Hein? Je vous pose la question. Est-ce qu'il y a quelque chose qui est aussi bien fait que l'être humain? Oui ou non?
1: On sent que ça déborde un peu du cadre. Dès qu'on pose la question du père, des pères d'aujourd'hui et des pères féministes, ça sort rapidement de la question égalitaire.
0: Oui, je pense que c'est pas par... ce terme-là qu'il faut en tout cas poser la question aux hommes. Je pense qu'il y a d'autres chemins. Et effectivement, la question de leur implication, leurs compétences auprès des enfants, le fait de savoir faire sans avoir besoin de la médiation de la mère, de se sentir capable de prendre en charge toutes les tâches qui vont du début jusqu'à la fin. C'est pas juste, par exemple, donner la panade, c'est aussi avoir anticipé les courses, ce dont on a besoin. Voilà, je pense que c'est plus vers ça et inculquer aux hommes qu'est-ce que ça va leur apporter d'être plus engagés. Et ça, c'est pas encore facile de savoir qu'est-ce qu'ils vont y gagner en renonçant à d'autres choses.
9: On entendait une jeune femme qui parlait du rôle de son propre père, quelque part aussi. Et du coup, je me suis demandé si les pères que vous aviez rencontrés avaient des enfants de quelle tranche d'âge ?
0: Alors effectivement, on a plus rencontré des hommes qui avaient des enfants qui avaient entre 0 et 6 ans.
9: Donc plus petits.
0: Petits. Ouais. J'ai eu quelques pères qui avaient des enfants adolescents, mais c'est vraiment pas la majorité.
9: Alors je vais vous demander une question. Je sais que vous ne l'avez pas étudié, mais vous devez certainement avoir un sentiment personnel par rapport à ça. Si vous aviez posé la question à des pères, mais qui ont des enfants plus âgés, type 20, 25 ans par exemple. Est-ce que vous pensez que la réponse aurait été la même ?
0: Sur la question du féminisme ?
9: Oui.
0: Je pense qu'effectivement, notamment les pères qui ont des filles, et moi c'est une de mes hypothèses, qu'il peut y avoir une confrontation en tout cas qui se met en place, ou en tout cas une discussion autour de ces sujets. J'ai quand même l'impression que les socialisations de nos adolescentes qui passent par les réseaux sociaux, par leurs pères, par cette sensibilité à certains sujets, peuvent conduire à une forme de socialisation inversée, c'est-à-dire d'amener les pères à se repositionner, à s'engager autrement, parce qu'ils ont envie que leurs filles puissent, elles aussi, vivre leur vie, être indépendantes. Donc je pense qu'il y a vraiment ces points de tension et
9: l'arrivée. Il peut y avoir un réajustement.
0: Voilà, exactement. L'arrivée. Enfin, ils vont devoir se positionner entre quelle est la forme de contrôle, d'autorité qu'ils peuvent exercer sur leurs enfants et en même temps l'autonomie, l'envie que ces filles ou ces garçons se prennent en main, quoi, ouais. Puissent vivre leur vie. Et je pense qu'il y a vraiment des ajustements à ce moment-là qui sont vraiment intéressants à analyser.
1: Ouais. On rappelle le titre de cet ouvrage et cette question qui est posée par Myriam Château et Marine Kenhen, qui est notre invitée. Être un père féministe, mission impossible. Le livre est publié chez Textuel. Il est assez informatif. Voilà, il suscite en tout cas l'interrogation. Dans l'échantillon des pères que vous avez rencontrés, est-ce que vous avez eu des pères, des papas solo, ou des pères qui partagent réellement la garde une semaine sur deux? Est-ce que dans leur réponse, il y avait des différences par rapport à ceux qui vivent entre guillemets en couple stable, avec un partage des enfants qui est voilà, du 50-50, mais au quotidien?
0: Ce qu'on a donc interrogé des pères solo, alors c'est pas notre majorité, mais en tout cas ce qu'on voit, c'est que il y a vraiment cette idée que quand les hommes sont seuls, ils prennent en compétence et ils apprennent à se sentir capables de faire. Et donc souvent c'est un moment de basculement pour ces pères de plus avoir la médiation de la mère, de plus avoir son regard et d'être obligé en fait de gérer le quotidien. Alors ça n'empêche pas que parfois la mère continue à avoir une charge mentale plus importante, mais néanmoins et c'est un peu ce qu'on prône dans le livre avec Myriam, c'est que pour que les hommes soient plus se sentent mieux dans leur paternité, il faut qu'ils aient du temps seuls. D'où l'importance d'avoir des congés parentaux, par exemple, seuls.
1: Mais est-ce que le regard à ce moment-là de la société, quand on n'est papa solo, est différent? Vous disiez tout à l'heure, un des principaux freins, c'est le travail, qui est mis en point numéro un par pas mal de pères. Est-ce que quand on est père solo, le travail est toujours un frein, ou est-ce qu'on est plus excusé que des femmes d'être un peu moins présent, de prendre des congés plus régulièrement, etc.?
0: Bah effectivement, la sphère professionnelle, c'est vraiment, je pense, l'aspect bloquant dans l'implication des pères. Il y a des freins réels où vraiment on rencontre des employeurs qui sont résistants au fait de donner plus de disponibilité aux hommes, avec ce stéréotype effectivement que les hommes sont les pourvoyeurs, doivent être là où on excusera davantage des femmes. Ça, on le constate bien. Par contre, pour les pères solo, on voit bien qu'ils sont, enfin, ils vont être obligés de négocier, quoi. Et ce qui est intéressant, c'est plutôt pour les classes moyennes sup, plus on avance dans la carrière et plus on se sent en capacité de négocier parce qu'on a plus ses preuves à faire. Et donc, on voit que ces hommes-là qui arrivent à la quarantaine vont être en capacité, en tout cas, de poser des limites et de s'impliquer davantage.
1: On va revenir, hein, si vous le voulez bien aussi, hein, sur les propositions, les différents prêts, mais aussi les propositions. Est-ce que le congé de parentalité doit être élargi? Si oui, comment? On le voit dans certains pays, eh bien aujourd'hui on n'a plus un congé de maternité et de paternité, mais bel et bien des congés de parentalité. Est-ce une des solutions? On vous posera la question évidemment dans quelques instants. Marine Kenhen, vous êtes notre invitée. 0471 200 500, c'est bien entendu le numéro WhatsApp si vous voulez poser des questions à notre invitée ou nous faire part, eh bien, de votre ou de vos expériences.
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22: 0471-200-500 pour vos messages écrits ou vocaux, comme Thérèse qui nous dit: d'après mon expérience d'épouse, mère et grand-mère, pour le réel partage des tâches, en tout cas vis-à-vis des enfants, il faut en tant que femme lâcher prise. Nous voulons souvent que le papa ou le mari prenne une part plus grande de la charge quotidienne, mais comme nous pensons ce qu'il doit faire, eh bien nous le lui conseillons. Or l'allègement de la charge mentale impose un lâcher de tout, y compris celui de la décision, nous dit Thérèse.
23: Marine Kénéen, autrice de Être un père féministe, Mission impossible, se lâcher prise, est-ce que ça fait partie des choses que vous avez entendues dans le discours des papas que vous avez interrogés?
24: Effectivement, j'ai entendu des pères qui me racontaient que là où ils se sentaient le mieux parfois pour exercer leur parentalité, c'était en dehors du regard de la mère. Donc quand ils avaient ces moments seuls avec les enfants, qu'ils pouvaient essayer, faire des erreurs ou juste voilà, se sentir capable sans avoir une personne qui venait un peu contrôler ce qu'ils étaient en train de faire. Donc il y a cette idée-là, moi je prône pas pour une vision très individualiste où il faudrait en plus rajouter une injonction aux femmes de lâcher prise. Moi, je pense que si on a des politiques publiques beaucoup plus fortes, un accompagnement des pères qui se fait dès la grossesse, qu'on laisse de la place aux pères dans la sphère professionnelle ou dans ces différentes sphères, ils se sentiront aussi capables de le faire. Et donc, renvoyer la faute et la culpabilité et toute cette charge aux personnes individuellement de lâcher prise, de donner la place, c'est important, mais je pense que c'est des changements qui sont pas assez forts, en tout cas pour vraiment accompagner les pères.
23: Vous parlez d'effets ambigus des politiques publiques aujourd'hui, entre autres le congé de parentalité. Pourquoi est-ce que c'est un effet ambigu selon vous ?
24: Alors aujourd'hui, ça devient un peu la bonne norme de la masculinité de prendre ce congé de paternité qui reste quand même relativement faible. On est à 21 jours en Belgique. Est-ce qu'en 21 jours, on peut vraiment se sentir père et acquérir toutes ses compétences quand la mère va continuer à rester seule avec l'enfant et qu'il y a un retour au travail ? Moi, je trouve qu'on est assez faible, en tout cas. Et puis, par ailleurs... ambigu parce que en fait c'est pas tant le fait de prendre ce congé que qu'est-ce qu'on en fait. Est-ce que on le prend pour faire des petits travaux dans la maison pour profiter des vacances, ou est-ce qu'on le fait pour vraiment être en lien avec l'enfant et faire surtout toutes les tâches qui sont parfois très ingrates et pas juste être là comme un soutien. Donc c'est là l'ambiguïté.
23: Et c'est vrai qu'on voit dans d'autres pays où le congé de parentalité est mis en place depuis plus longtemps, où les congés sont plus longs aussi, où on se dit, tiens, extérieurement, oh, ça a l'air bien dans ces pays-là. On se rend compte que là aussi, ben, il y a quand même... Il n'y a pas de réel partage et de réelle égalité des tâches et de ce que les pères et les mères, puisqu'on parle aujourd'hui de couples hétérosexuels, peuvent mettre en avant.
24: Alors, bon, il y a quand même des changements très notables. Hein. Le fait d'avoir des hommes qui prennent plusieurs mois, là je pense à la Suède notamment, ça conduit quand même à des compétences parentales plus fortes chez les hommes, un sentiment d'implication, mais tant qu'il y a toujours cette ambiguïté avec l'importance de la sphère professionnelle, le fait qu'on donne toujours une place plus importante aux femmes dans la parentalité, ou en tout cas qu'on les mette comme parent principal, bah, ça a toujours des effets un peu pervers. Et puis, il y a toute cette question de la socialisation, c'est-à-dire à qu'est-ce qu'on inculque aux enfants, comment on les accompagne, et on est encore dans des choses comme encore très genré de qu'est-ce que c'est une fille, qu'est-ce que c'est un garçon. Donc voilà, il y a plein de variables qui font que c'est pas encore totalement satisfaisant, mais c'est mieux.
23: Oui. Yves nous écrit ceci, je suis père solo grand-père maintenant. Je me suis lancé à l'époque comme indépendant, précisément pour pouvoir adapter mes horaires à la gestion des enfants. C'est effectivement un défi. Quand je me suis séparé de ma compagne, j'ai enfin pu avoir une relation complète avec eux, sous toute variable, à mi-temps. Mais j'ai dû batailler avec la maman qui considérait que les enfants étaient son territoire. L'intérêt pour les pères est évident, une vraie relation complète et profonde avec ses enfants et qui perdure dans le temps. C'est un pur bonheur. Merci pour cette émission. C'est un témoignage que l'on entend souvent aussi dans les relations, les séparations, etc. C'est que on est confronté à la réalité, on s'adapte et donc on met en place une série de choses. Quels sont pour vous les autres freins? Parce que vous l'expliquez très bien dans ce livre, Être un père féministe, mission impossible, et les parents, les pères que vous avez rencontrés le disent souvent, ça commence déjà dès avant la naissance. La prise en compte du papa dans les premières visites chez les gynécos, ou quand on fait toute une série de formations pré-naissance, etc., à la maternité, etc. Beaucoup de parents, et là je vais essayer de ne pas témoigner personnellement, je vais essayer, je dis bien, se sentent non pas rejetés, mais en tout cas un peu moqués parfois, en disant « ça c'est pas pour le père ».« Oh mais non, vous savez pas encore fermer une couche, on va demander à la maman ». Alors que la maman qui vient de fermer pour la première fois une couche n'y est pas arrivée non plus. Et elle, on lui a dit « je vais vous apprendre les choses ». Est-ce que ça aussi, il y a des choses pour vous qui doivent changer dans la manière d'appréhender les relations père-enfant?
24: Bah, moi, je trouve qu'on est effectivement dans un paradoxe où on veut que les hommes soient plus impliqués, on veut qu'ils soient présents à la maternité, pendant les cours de préparation à la naissance. Et la place qu'on leur laisse reste quand même assez dérisoire, ou en tout cas complexe. C'est-à-dire qu'on attend que ce soit les hommes qui décident de la place qu'ils veulent avoir, de s'impliquer comme ils le souhaitent. Et ce n'est pas les aider que de leur laisser... une absence de cadre d'une certaine manière. Et moi, les pères que j'ai pu rencontrer à ce moment-là me disaient la difficulté qu'ils avaient à trouver leur place, notamment vis-à-vis de la gynécologue, à la maternité, qu'ils avaient toujours ce sentiment d'être un peu décalés, ou qu'on les regardait pas vraiment, ou qu'on les interrogeait pas, qu'on se souciait pas vraiment d'eux. Et donc, d'avoir ce sentiment d'être toujours un peu le parent secondaire qui est là, en plus, et tant mieux s'il est là, mais s'il est pas là, bon, bah, on fait sans. Et ça n'aide pas, en tout cas, à donner de l'importance à sa paternité quand, dès le départ, elle est niée ou, en tout cas, invisibilisée.
23: Oui. Difficulté ou bonne excuse?
24: Alors, on aura toujours des mauvais élèves, d'une certaine manière, qui pourront être satisfaits d'être pas impliqués ou de pas être poussés dans cette paternité. Et il faut aussi, je pense, accueillir les résistances des pères. Mais en fait, il faut en faire quelque chose de ces résistances, les questionner, demander aussi aux hommes quelle place ils veulent avoir. Parce que certains hommes se sont aussi sentis forcés à plein de moments à faire des choses. Donc j'ai des exemples d'hommes qui me disent qu'on les a forcés à couper le cordon ombilical. Enfin, on leur a imposé les choses sans vraiment les avoir accompagnés à ce qui allait se passer, ou en tout cas à ce que ça allait avoir comme importance. Et donc moi, je ne pense pas que ce soit non plus une aide que de juste les forcer sans avoir ce dialogue. Donc oui, il y a des mauvais élèves, ou il y a des hommes qui se sentent pas à leur place. Et voilà, il y a aussi des choses culturelles à prendre en compte. J'ai rencontré des hommes plutôt issus voilà, de la culture, enfin, de l'immigration maghrébine ou quoi. Enfin, c'était pas forcément culturel et la mère n'avait pas forcément besoin qu'ils soient là. C'était d'autres personnes qu'elle voulait. Et ça, c'est aussi entendable. Donc, voilà, il y a plein de choses qui se mêlent, mais je pense que quand même, il y a une envie dans les discours d'être là et de voir qu'ils vont manquer des choses s'ils ne le font pas.
22: Finalement, c'est un peu ce que Jess nous dit dans son message. Connaît-on seulement le pourcentage d'hommes qui veulent vraiment s'impliquer dans la vie des enfants? C'est vrai que y a des hommes qui ne veulent pas peut-être forcément s'impliquer plus, c'est pour des raisons qui les regardent, mais est-ce que tout ce que vous avez étudié et dans les conclusions, est-ce que vous nous invitez à changer de forme de vocabulaire aussi? Est-ce qu'il y a un vocabulaire qui peut accompagner tout cela?
24: En tout cas, je pense que faut laisser de la place. C'est-à-dire que je pense qu'il ne faut pas apposer de nouveaux termes. C'est-à-dire là, on a un nouveau père. Est-ce qu'on a la nécessité de dire père engagé, père présent? Je pense que ça dépasse les termes et c'est plutôt de l'accompagnement dans les pratiques et dans les représentations qu'on a de ces hommes plutôt que d'inventer à nouveau un vocabulaire, quoi.
22: Mais je pensais par exemple sur des feuilles administratives où on a toujours père, mère, par exemple. Est-ce qu'on ne simplifierait pas un peu les choses finalement en disant parents?
24: Effectivement, et ça a été une remarque qui m'a été faite par de nombreux pères. Par exemple, un que j'ai en tête qui me disait qu'il avait fait toute la prise en charge de la recherche d'une crèche.
22: Ouais.
24: Et à chaque fois, il écrivait bonjour, voilà. Et à chaque fois, on lui répondait merci madame. Et donc, à un moment donné, il a un peu pété un câble en disant mais en fait, moi, c'est monsieur. Et donc, voilà, si on n'était pas dans un truc aussi binarisé où on ne s'attend pas nécessairement que ce soit toujours la mère, si on était aussi capable dans les crèches de mettre les numéros des deux parents et de ne pas avoir une hiérarchie entre la mère et le père qu'on appelle. Et pareil, à l'ONE, souvent, c'est le prénom de la mère qui va être mis. Donc oui, je pense qu'il y a effectivement cette question de mettre parent plutôt que père et mère, de ne pas distinguer nécessairement, ça aiderait.
22: On a des messages qui nous arrivent, ils sont nombreux, 0471 200 500. Jess encore qui nous dit: ce dont on a besoin, c'est de remettre au centre de la vie humaine, c'est le sens de la vie, c'est la famille. Pour le moment, c'est l'individualisme et la consommation. Cet aspect noyau, finalement, qui peut être présent d'ailleurs chez les parents solo, quel que soit, on se construit son noyau. Est-ce que cet aspect noyau, il pourrait aussi être un des éléments qui remet ou qui permet de remettre de l'égalité ou pas du tout?
24: En tout cas, je pense qu'on a quelque chose à gagner à repenser les temps sociaux, c'est-à-dire donner peut-être moins d'importance au travail en donnant plus de temps libre aux personnes pour pouvoir justement gérer mieux leur temps. Aujourd'hui, on voit qu'on est dans des rythmes effrénés, très fragmentés, où on passe beaucoup de temps à faire des déplacements, aller d'un point A à un point B, à un point C. Enfin, donc on perd en fait entre le travail, le loisir, la crèche, enfin voilà. Par contre, est-ce que ça doit être le noyau, c'est-à-dire deux parents, un enfant? Ça, je ne suis pas convaincue. J'ai un peu l'impression qu'aujourd'hui, on gagnerait à avoir des parentalités plus collectives, où on a plus d'espace intergénérationnel, où les enfants circulent plus. Aujourd'hui, on voit que les enfants ne circulent plus vraiment dans nos espaces communs. Enfin, la difficulté de voir des enfants qui se déplacent dans la ville, dans les rues. Donc, on voit bien aussi qu'il y a un resserrement et une responsabilité très forte sur deux parents. Là où on devrait beaucoup plus élargir, selon moi.
22: C'était l'objet d'un article qui était paru récemment, dont on avait parlé aussi. C'était l'absence des enfants dans les villes, par exemple, et l'absence de place pour les enfants, qui est souvent réduite à une plaine de jeu au sein même d'un parc, mais qu'en dehors, finalement, il n'existe pas. Et donc, quelque part, la famille n'existe pas.
23: Et on en parlera après les informations de 11h, puisqu'on va être coupé par la pub. Marine Kenen, vous êtes notre invitée. Je rappelle le titre de cet ouvrage, Être un père féministe, mission impossible.
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27: Madame, Monsieur, bonjour. C'est une information du journal Le Soir. Une perquisition est en cours dans les locaux de la société de logements sociaux, le foyer Anderlechtois. Perquisition menée avec les enquêteurs de l'Office central pour la répression de la corruption. Depuis la semaine passée, des révélations sur la gestion et l'attribution de logements sociaux du foyer Anderlechtois ont mis sous tension la majorité régionale. Un homme est particulièrement visé, l'échevin Lofti Mostefa, PS, qui est aussi le président de cette société de logements sociaux. Il exercerait une influence personnelle sur l'attribution de ces logements, selon nos confrères de la VRT qui ont mené l'enquête. Le procès de Paolo Falzone et d'Antonino Falzone se poursuit devant la cour d'assises du Hainaut. Aujourd'hui, la compagne de Paolo Falzone et les parents d'Antonino viendront déposer à la barre. L'Iran dénonce des violations du cessez-le-feu par les États-Unis, des accusations qui font suite aux frappes américaines hier sur la ville côtière de Bandar Abbas qui borde le détroit d'Ormuz. Aujourd'hui, les gardiens de la révolution iranienne ont déclaré avoir ciblé une base américaine en représailles, une base aérienne américaine. Face à ce regain de tension, les bourses européennes ont ouvert en léger repli ce jeudi. De la prudence, mais pas de panique à ce stade. On n'est jamais mieux servi que par soi-même. C'est peut-être ce qui a motivé un agent de la CIA, l'agence de renseignement américaine. On a découvert à son domicile 303 lingots d'or qu'il aurait emportés de son lieu de travail. Outre ces lingots, les enquêteurs ont aussi trouvé 35 montres de luxe et près de 2 millions de dollars en espèces. David Rouche, c'est son nom, a été arrêté. Il est soupçonné de détournement de fonds publics. Selon les médias, cet homme occupait un poste élevé au sein de la CIA, mais il aurait falsifié son CV. Plus près de nous, signalons que demain, les prix de l'essence et du diesel diminueront à la pompe, moins 11,8 centimes pour la 95, baisse de 10,8 centimes pour la 98, diminution aussi de 10 centimes pour le diesel. Je vous souhaite une belle journée.
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22: Retour de l'info à midi, nous on poursuit avec notre dossier.
23: Consacré à cette question posée par Myriam Château et Marine Kénéen. Être un père féministe, mission impossible. Et bien réponse avec elle dans quelques instants.
22: Et puis on retrouvera Laurent Munster de Mieux Jumé-Houblon qui viendra lui nous parler d'une formation en ligne. Ça s'appelle la formation Mousse.
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11: Cédric Gauthier.
22: 0471-200-500 pour vos derniers témoignages, comme celui que nous avons reçu ici.
28: Bonjour. Voilà, j'ai 50 ans. Je suis papa de deux garçons de 22 et 25 ans maintenant. Dans l'éducation, dans la répartition des tâches de l'éducation de mes enfants quand ils sont nés et tout au long de leur jeunesse, en tout cas jusqu'à ma séparation avec leur maman lorsqu'ils étaient adolescents, ben, la répartition des tâches ne posait pas de problème dans notre couple. Je m'occupais aussi bien des soins, autant des soins, ongles, bains, couper les cheveux que mon ex-épouse, que leur maman. Je me suis ensuite mis en ménage avec une femme qui avait déjà deux enfants en bas âge, dont je ne suis évidemment pas le père. Et là, en fait, alors que j'ai voulu procéder de la même manière avec ses enfants qu'avec les miens, eh bien, il y avait un refus systématique de l'occupation des soins, parce que sous prétexte que je n'étais soi-disant pas compétent et que donc toutes ces charges, toutes ces tâches quotidiennes liées aux enfants, à l'éducation, les devoirs, etc., etc., alors que j'étais instituteur, les devoirs, etc., ben, j'avais un refus de cette femme de m'occuper de ses enfants et une plainte de sa part de justement cette charge mentale et de ce trop à gérer.
23: Marine Kenéenne. Une réaction?
24: Bah, c'est complexe parce qu'effectivement, c'est un cas individuel. Et voilà, mais effectivement, je pense que c'est une représentation assez commune dans la société que les hommes font moins bien, sont moins compétents à faire. Et parfois même, il y a une forme d'appropriation en fait, de ce discours par les hommes eux-mêmes en disant bah, « je suis moins patient, je suis plus autoritaire, ma femme est comme ci, ma femme est comme ça ». Et on revient vers des formes de biologisation des tâches qui seraient liées au fait qu'on voilà, aurait des compétences différentes. Donc j'entends très bien son discours et je peux vraiment envisager cette situation, mais je pense que voilà, c'est plus général dans la manière dont on envisage les pères et qu'est-ce qu'ils sont capables de faire. Et c'est là l'importance de leur donner plus de place, de les accompagner et de leur donner du temps seul avec les enfants. Alors bon, son cas est un peu différent parce qu'il y a une confrontation de vision, mais en tout cas... voilà, je vois bien en fait ce qui est en train de se jouer.
23: Message d'Yvan hein, qui dit je ne vais pas être très sexy aujourd'hui, mais j'étais le papa qui représentait l'autorité, le divertissement et la sécurité, car on m'a aussi poussé à être cet homme. Mais l'investissement dans l'éducation au quotidien n'était pas mon truc. Peut-être la facilité ou le manque de maturité, voire le désinvestissement qui sait. Sortir de l'individualisme et réfléchir à ces questions au niveau de la société de manière générale, c'est vraiment un de vos leitmotifs, si on peut dire. Mais qui a aujourd'hui la parole? Je trouve que qui parle de cela aujourd'hui? Qui a la visibilité sur ces questions?
24: Ça a été un gros enjeu dans notre livre, c'est de montrer qu'il y avait aussi une part d'hommes qui veulent prendre la parole sur ces questions-là. Donc plutôt des hommes blancs, de classe moyenne supérieure, qui sont plutôt dans des professions qui leur permettent de capitaliser, c'est-à-dire de transférer leurs compétences. Donc ils sont dans du marketing, dans des métiers de la com, des consultants, et qui effectivement passent par différents médiums pour prendre la parole, parce que sont le...
7: Notamment Instagram et TikTok.
24: Voilà, Instagram, les podcasts, les livres, et on a vu effectivement un florilège et un contenu de plus en plus important du côté des pères. Alors d'un côté c'est bien, je pense qu'il faut qu'ils prennent la parole, il faut qu'ils se positionnent, mais on va dire que le versant un peu plus négatif de cette parole, c'est souvent qu'elle dépolitise les questions justement féministes, à savoir que ces hommes ont plutôt tendance à revenir sur un discours très individualiste, je suis un héros du quotidien, je sais faire ça, je sais faire ça, et moins interroger la société dans laquelle on est, qui conduit au fait que les femmes sont poussées à prendre en compte la charge, la charge mentale, qu'elles sont moins payées, qu'elles ont plus de difficultés à négocier avec leur employeur, différentes choses. En tout cas, toutes ces inégalités de genre sont parfois euphémisées, invisibilisées, et au profit d'un discours de « si vous voulez prendre en charge cette charge mentale, faites-le les hommes ».
7: Mais c'est aussi la couche intermédiaire dans les classes sociales que l'on retrouve et qu'ils expriment. Les couches supérieures, on ne les entend pas non plus. Et les couches inférieures, on ne les entend pas non plus. Donc quand on a des difficultés socio-économiques ou un niveau d'éducation moins poussé, ce sont des publics à qui on ne donne pas la parole, alors qu'on ne peut pas dire ou se dire du coup, eux, ils ne sont pas du tout concernés.
24: Effectivement. Alors, ils ont moins de possibilités de manœuvrer, ils ont moins de ressources pour négocier avec leur employeur, s'ils sont sur des contrats précaires ou ils ont moins de ressources économiques, donc ils ne peuvent pas, comme une part des hommes des classes moyennes supérieures, déléguer ce travail parental à une nounou ou prendre une aide ménagère. Donc ça, déjà, ils n'ont pas ces ressources-là. Mais effectivement, on peut avoir cette idée qu'ils en font moins ou qu'ils sont moins intéressés par la paternité, parce qu'on a une vision encore traditionnelle, notamment des classes populaires, alors que les statistiques montrent bien que ce sont les hommes de classe populaire qui passent le plus de temps seuls avec leurs enfants, contrairement aux hommes de classe moyenne qui vont passer du temps avec leurs enfants, mais souvent avec leur conjointe. Et donc, voilà, on n'a pas accès à ces hommes parce qu'ils n'ont évidemment pas accès, ou en tout cas, ils ne se sentent pas légitimes d'utiliser Instagram ou toutes les plateformes. Mais on voit bien que cette question de la paternité, elle peut aussi dresser des frontières entre les bons pères, ceux qui seraient visibles, qui feraient bien, et les moins bons pères, mais en fait, surtout ceux qu'on méconnaît, en fait.
23: Mais pourquoi est-ce qu'on les méconnaît, alors, cela ? Pourquoi est-ce qu'on donne si difficilement la parole ? Vous êtes chercheuse, et c'est justement l'un des objectifs de vos recherches, c'est de donner la parole à ces classes dont on entend peu parler, finalement, à ces témoignages dont on entend peu parler. Pourquoi c'est si compliqué ?
24: Bah, c'est une question de légitimité, en fait, et puis de se sentir... Il y a une certaine violence aussi symbolique qui peut s'exercer quand une chercheuse ou quand des gens viennent les interroger sur ces questions-là. Je pense qu'ils n'ont pas besoin de dire ce qu'ils font, et l'important, c'est plutôt de faire. Ils recherchent pas forcément cette reconnaissance-là. Après, c'est qu'on est dans une société qui est profondément inégalitaire, parfois classiste et raciste, qui conduit à se mettre des œillères ou à invisibiliser certaines strates de la population. Mais je pense qu'on aurait beaucoup à gagner, en fait, à voir comment ils paternent, finalement.
7: Et la meilleure façon d'avancer. Vous l'avez dit, ce que l'on trouve aujourd'hui sur Instagram, ça a quand même la vertu, au moins, d'éveiller parfois certaines consciences, malgré tout. Mais est-ce que ce n'est pas un discours quand même qui est limité au fait que c'est un média sur lequel il faut exister, donc raconter certaines choses, mais peut-être pas d'autres, etc. Et que ça pourrait donner des formes ou une vision tronquée de ce que pourrait être un vrai partage des tâches. Vous l'avez dit, la charge mentale reste quand même souvent encore très inégalitaire, tout comme les tâches parfois du quotidien. Est-ce que ça donne pas une vision parfois quand même un peu tronquée ?
24: Effectivement, c'est de toute manière une mise en scène de soi. On cherche à se présenter sous un jour certain, plutôt positif. Alors certains pères racontent aussi leurs difficultés, mais comme je le disais, c'est toujours une manière de se mettre en récit, de se former, d'héroïser aussi le quotidien. Alors, pourquoi pas ? Il faut que ça existe, mais pour moi, c'est... Il y a une nécessité de penser des politiques publiques plus larges, en fait revenir aux strates au-dessus pour accompagner les pères. Sortir de l'individualisme, de ces petits cas qui se donnent à voir.
23: On commence par quoi alors ? Ce sera ma dernière question, Marine Kénéenne. On commence par quoi pour sortir de cet individualisme et pour essayer de réfléchir de manière globale et au niveau de la société ?
24: On commence par repenser les congés de maternité, de paternité, c'est-à-dire pourquoi pas faire plutôt un congé parental qui soit de plusieurs mois, avec cette obligation en fait que le père soit seul pendant un temps donné avec son enfant, des congés qui sont bien rémunérés, parce qu'aujourd'hui quand on prend un congé parental et qu'on touche 500 euros par mois, ça ne donne pas envie au père en tout cas de les prendre.
7: Ah, aux mères non plus.
24: Aux mères non plus, mais disons que voilà, là les représentations sociales font qu'elles vont plus facilement ou en tout cas aisément accepter ce genre de dispositif, parce que on considère que les hommes peuvent rester encore eux des pourvoyeurs. Donc c'est des politiques publiques qui doivent être fortes. C'est sortir un peu d'un modèle aussi capitaliste où le travail a toute cette place-là et redonner du temps aux personnes pour pouvoir s'occuper de leurs enfants, pouvoir se déplacer plus facilement. Et c'est aussi redonner finalement un peu de valeur à toutes ces tâches qui sont souvent invisibilisés ou qu'on décharge à d'autres personnes. Si aujourd'hui on considère que le travail de care, prendre soin, faire des tâches domestiques, ça a du sens, ça crée du lien et c'est important, du coup on n'aura pas autant peu envie de les faire ou autant peu envie de s'en décharger ou de les décrédibiliser.
23: Et on vous invite évidemment à prendre le temps de vous plonger dans cet ouvrage « Être un père féministe, mission impossible ». C'est la question que vous nous posiez avec Myriam Château. Ce livre, il est publié chez Textuel. Merci beaucoup Marine Kénéenne. Vous allez vous lancer dans de nouvelles recherches de sociologie. On peut déjà savoir ce que ce sera ou pas ?
24: Non, je le garde secret.
23: Bon, vous viendrez nous en parler en tout cas.
24: Tout à fait.
23: Allez, merci beaucoup.
7: Joyeux.

0: Brittany Collie Amberstone s'offre son botanique. Ce sera le jeudi 17 septembre. Elle sera donc chez nous à Bruxelles pour présenter son album Cruel World, dont est extrait évidemment ce titre éponyme. Dans quelques instants, Laurent Munster qui s'installe et qui va lui nous parler de la formation Mousse, une formation en ligne. Il nous en dit plus, mais je pense qu'on ne va pas parler d'ingénierie de ponts et chaussées avec lui dans quelques instants. Ce sera juste après ceci.
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0: Bonjour Laurent.
19: Bonjour Véronique, c'est quoi cet accent?
0: Pas d'accent.
19: Ça fait des jours et des jours qu'on a droit à ça. Ok. Je t'en peux plus Laurent. Je vous comprends Cédric. Mais par contre, ça amuse énormément d'auditeurs et d'auditrices qui nous envoient plein de messages, qui essaient de comprendre la langue que vous avez utilisée pour dire bonjour tout à l'heure.
0: Laurent Munster, mi-orge, mi-houblon, vous allez nous parler de quoi aujourd'hui?
19: Alors, je vais vous parler d'une formation, parce que c'est bientôt la fin de la saison et je ne serai plus dans vos oreilles pour vous divulguer mes précieux conseils en matière de bière, hein. Mais comment allez-vous faire pour survivre en cette période estivale, hein? Ah, je sais, vous vous sentez abandonné, hein, comme un berger malinois sur les routes de vacances, trahi comme Kevin par Jennifer devant l'île de la Tentation saison 23, mis de côté comme une vieille paire de chaussettes en laine en pleine canicule, sauf pour nos amis hollandais. Eh bien non, vous n'êtes pas seul. Je vous ai trouvé à l'instar de ce que mes parents m'imposaient en primaire, les fameux devoirs de vacances, une formation en zytologie en ligne que vous pourrez suivre tranquillement.
0: C'est donc ça la formation Mousse.
19: La formation Mousse, et oui, il s'agit d'une formation en ligne, hein, créée par Marie-Emmanuelle Berdin. C'est une zytologue française, elle habite à Nantes. Elle est formatrice certifiée, elle est active dans la formation physique depuis plusieurs années. Et elle vient de lancer le premier module de formation en ligne où vous êtes totalement autonome. Donc vous apprenez à votre rythme tranquille, dans votre salon, le long de la piscine, dans votre salon de jardin. Et puis pourquoi une formation en ligne? Je lui ai posé la question et on l'écoute.
20: J'ai voulu lancer la formation en ligne car j'ai eu des demandes pour former des professionnels du milieu brassicole, que ce soit des brasseurs, cavistes, barman dans toute la France, mais qui ne sont pas en mesure de se former. Cela leur permet donc de monter en compétences au fur et à mesure et surtout à leur rythme. Cette formation est faite pour toutes les personnes qui ne sont pas en mesure de participer à mes formations longues et qui veulent améliorer leur analyse sensorielle pas à pas. Je trouve ce format très intéressant au niveau de la pédagogie, car il permet à chacun d'avancer en fonction de ses disponibilités. En effet, la formation a été conçue pour durer 8 heures. Cela permet donc aux apprenants de réaliser la formation sous 2 mois, s'ils ont 1 heure de disponible par semaine.
1: 8 heures.
19: 8 heures, ça va vite. Hein. Donc la formation, elle est découpée en 8 modules. On va partir du regard porté sur la robe jusqu'à l'évaluation finale de la bière. Les modules vont s'enchaîner dans un ordre pensé pour vous faire progresser votre analyse sensorielle pas à pas. Et chaque module, il va combiner des contenus théoriques. Hein. On va passer sur des slides, mais il y aura aussi des vidéos courtes d'explications, etc. Des activités interactives, des petits exercices, des QCM, des mises en pratique. Et là, ça va vous intéresser, Cédric, des dégustations guidées pour mettre immédiatement la théorie en pratique sur des bières.
0: Ça veut dire qu'il faut avoir son stock de bières quand on suit le module ?
19: Exactement. Hein. Avec la formation, vous recevez une liste de courses à faire pour pouvoir réaliser les dégustations et les expérimentations. Oui. Alors, on va être sur des bières mainstream, on ne va pas vous demander de trouver la petite bière improbable, etc. Parce que ça, c'est du online, okay. Donc généralement, vous allez trouver ces bières en grande surface. Mais c'est quand même des trucs cool, comme une triple de chez Westmalle, une Guinness, etc. Ah. Donc, c'est des trucs mainstream, mais qui restent quand même qualitatifs. Vous devez aussi acheter d'autres ingrédients pour expérimenter du miel, de la sauce soja, du yaourt, etc. pour justement aller appréhender les différentes saveurs, les arômes de bière. Ouais, vous allez devoir mélanger de la bière avec des ingrédients, etc. Vous allez voir, c'est très didactique, c'est très fun. Mais reprenons par le début. Oui. Hein. Donc vous allez apprendre la dégustation sur la méthodologie qu'elle a créée. La méthodologie s'appelle la méthodologie craft. Alors C, c'est pour couleur. R, c'est pour renifler, odorat. L, c'est pour l'analyse des saveurs. Le F, c'est le feeling, le ressenti, le goût en bouche. Et T, c'est pour terminer. Donc elle a créé une méthodologie autour de ces 5 lettres-là. Et par exemple, si on commence par le premier module sur la couleur, on va aborder le vocabulaire correct pour apprendre à mettre les mots sur la robe, la limpidité de la bière, la mousse, sa tenue de la mousse, la couleur de la mousse, les bulles, la taille, etc. Et le tout est hyper didactique avec des exercices à réaliser donc directement sur la plateforme, très très ludique je disais. Et à la fin du module, vous serez invité à définir les éléments visuels, par exemple, ici du Nougat Garden Blanche que vous aurez acheté au préalable. Et ensuite, vous pourrez corriger votre fiche de dégustation, enfin d'analyse visuelle, avec la propre fiche que Marie-Emmanuelle a créée. Et donc, chaque module, ça va se passer exactement de la même façon. Et donc, un peu de théorie, des exercices et une dégustation avec un corrigé à la fin. Donc, l'odorat, par exemple, ça va se faire via le remplissage d'une fiche assez complète et le corrigé en vidéo sur une Guinness, par exemple.
0: Et à la fin, il se passe quoi ?
19: Et ben donc, à la fin de la formation, vous serez à même de remplir une fiche de dégustation complète, hein, comme on peut les retrouver dans les concours, donc sur les différents éléments. Donc, on dit la couleur, les arômes, donc le nez, le goût, la texture de la bouche, la longueur, etc. Donc, vous aurez vraiment la capacité à remplir toute une fiche. Et donc, à la fin, vous avez un QCM d'une trentaine de questions, avec une fiche de dégustation complète à réaliser. Et une fois tout ça terminé, vous avez un débriefing en visio avec Marie-Emmanuelle, où elle va revenir sur l'ensemble de votre dégustation, elle va répondre à vos questions, elle va identifier vos actes de progression, etc. Et puis, une fois toutes ces étapes franchies, vous avez un certificat de formation en craftologie, donc un document qui atteste de votre maîtrise dans la méthode craft qu'elle vous a enseignée.
1: Vous avez joué le jeu, qu'est-ce qu'elle a dit ? Votre fiche de dégustation.
19: Alors là, c'est pas bien, c'est une question piège. Non, j'ai pas joué le jeu, j'ai regardé la formation, j'ai suivi la formation en ligne, mais j'ai pas été jusqu'à réaliser les exercices et demander ma correction.
1: Non. Mais justement, est-ce que vous trouvez que les questions sont pertinentes, que ce qui est mis en avant est pertinent pour un amateur ou pour quelqu'un qui voudrait, se lancer professionnellement quand même dans l'univers de la bière, qui devrait en servir par exemple, servir à ses hôtes ou servir dans un bistrot.
19: Alors c'est génial parce qu'au départ, elle a pensé la formation pour les professionnels en se disant il y a trop peu de professionnels qui sont bien formés. Hein. Alors je parle pas des brasseurs, etc., mais je parle plutôt des gens qui travaillent dans les cafés, dans les restaurants, etc., qui savent pas spécialement parler de la bière, mais c'est tellement didactique et tellement simple que ça convient vraiment pour monsieur tout le monde qui veut simplement élargir un petit peu ses connaissances ou se la péter un petit peu s'il veut se la péter un petit peu comme on fait dans le vin. Mais c'est vraiment le but, c'est vraiment de vulgariser le propos sur la bière, sur les éléments de la bière. Donc c'est vraiment accessible à monsieur tout le monde, quoi.
0: Ça dit, en 8 modules, on a déjà fait du chemin, du coup, mais si on veut avoir des spécialisations, elle fait autre chose ?
19: Alors oui, elle va commencer à bosser sur plusieurs autres modules, plusieurs autres informations, et je vais vous laisser l'écouter en parler.
20: Les prochains modules que j'ai prévus, c'est le service de la bière et la gestion d'un bar à bière, où on évoquera évidemment aussi bien l'importance de la verrerie que son nettoyage ou l'entretien des lignes de pression pour pouvoir servir la bière de manière optimale. On évoquera dans un autre module les accords bière et mets pour pouvoir permettre à chacun et chacune de mettre la bière à table. Et enfin, le dernier module que j'ai prévu, ça sera sur les styles de bière, c'est-à-dire pouvoir aller plus en profondeur dans les styles de bière belges, américains, anglais ou même allemands, avec évidemment une partie historique et une partie sur les caractéristiques organoleptiques de chaque bière et de chaque style.
2: C'est plutôt pas mal, mais ça doit coûter une blinde, non ?
19: Alors ça a un petit prix, hein. Le prix c'est 299 €. Hein, donc
2: Le module de 8... Enfin,
19: ouais, pour le module, la certification, le petit call vidéo avec elle. Bon, c'est le prix d'une formation en physique, mais là vous avez l'avantage de pouvoir le faire vraiment tranquillement, de pouvoir repasser dessus, de garder les slides, etc. Donc 299 €, ça s'adresse tant aux professionnels et qu'aux privés, hein, je l'ai dit. C'est vraiment accessible à tout un chacun, même s'il n'avait aucune connaissance dans le monde de la bière. Et pour y accéder, bah, vous connecter sur son site, hein, donc c'est craftology.fr, donc craft, c'est craftology.fr, et vous allez sur l'onglet formation, et là vous trouverez le lien pour vous inscrire. Puis bonne nouvelle, hein, avec le code RTBF10, vous obtenez 10% de réduction sur votre inscription.
2: Ah, donc si les gens veulent s'inscrire maintenant,
19: voilà,
2: peuvent le faire, ils mettent un code.
19: RTBF10, tout simplement, vous avez 10% de remise, donc vous avez 30 € de remise sur les 299, donc c'est quand même intéressant.
1: Craftology.fr, Craftology avec Y à la fin, c'est important.
2: Dites, c'est pas mal. Donc, devoir de vacances.
19: Voilà, devoir de vacances, je contrôle tout ça en septembre.
1: J'ai reçu justement les notes de votre premier bulletin de la part de cette formatrice. Ouais, il est marqué « Bavardage intempestif, Laurent Master, et peut mieux faire ».
2: Mon Dieu.
19: Ok, je note. Je ferai signer papa et maman.
2: Est-ce qu'on est surpris? Pas tellement. Dites, vous n'êtes pas encore en vacances, hein, on se revoit encore avant la fin de la saison.
19: On se revoit encore une fois dans 3 semaines, bah, avec grand plaisir.
2: Ça sera un grand plaisir pour nous aussi, mon cher Laurent Master de Mi-Orge, Mi-Houblon. Nous, on va se quitter ici, si vous le voulez bien.
1: Déjà.
2: Oui, et on va se retrouver demain. Demain, on va parler d'un sujet hautement essentiel, la défense planétaire contre tout ce qui vient de l'ailleurs. Non, on va parler d'astéroïdes notamment, vous allez voir, c'est hyper intéressant. Et puis là, tout de suite, c'est Cap-sur-Antine, en province de Liège, puisque c'est là que nous attend Vincent Delpuzet, toute l'équipe de Ça vaut vraiment le détour.

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8: Bonjour et bienvenue, je vous en prie, installez-vous, faites comme chez vous, c'est exactement ce qu'on fait nous hein, aussi depuis le début de cette semaine dans cette commune qui sait recevoir, hein, ça c'est le moins qu'on puisse dire. Antine a le cœur sur la main et tellement de choses à offrir qu'on se demande si on aura assez d'une semaine pour en faire le tour. Hein. Et puis il y a les gens, les Antinoises et les Antinois, mais oui, qui valent autant le détour que leur commune et pas mal d'entre eux sont là d'ailleurs, puisque nous sommes en public ici au château de la Vourie. Faites-vous entendre les amis, est-ce que vous êtes là les Antinois? Eh oui, jusqu'à 12h30, on va jouer et on va rigoler. On fait ça depuis lundi, il n'y a pas de raison que ça change aujourd'hui. Et si on va rigoler, c'est en partie grâce à lui. Raoul Reyer, c'est avec nous. Bonjour Raoul.
9: Mais bonjour.
8: Comment ça va?
9: Je ne me plains pas.
8: Dites-vous, vous n'avez jamais pensé à faire un one-man show, vous?
9: Non,
8: du stand-up?
9: Non, parce qu'il faut déjà aller jusqu'au théâtre.
8: Ah oui, c'est vrai, c'est embêtant. Non, mais en tout cas, vous savez, moi, je serais au premier rang hein, si vous vous lanciez là-dedans. En attendant...
9: Venez chez moi.
8: Oui, c'est vrai. D'accord, on va faire comme ça. En attendant, ce matin, nous allons jouer à la tête de la première équipe. Nous avons placé celui qui se retrouve toujours devant sur les photos. Sinon, on ne le voit pas. celui qui, encore aujourd'hui, ne peut pas faire toutes les attractions à Walibi. Et pourtant, il fait toujours prendre à cette émission un peu de hauteur. C'est Michael Albas. Bonjour Michael.
10: Bonjour Vincent, bonjour à tous.
8: Alors, à qui est-ce que vous allez faire vivre les montagnes russes?
10: On m'avait jamais fait cette blague, vraiment. Jamais. Je vais jouer avec Caroline, qui est nouvelle à Antine, puisqu'elle est arrivée il y a seulement 4 ans. Alors, je lis sur ma fiche qu'elle aime rendre sa famille et ses amis heureux, les chiens et la paix dans le monde. Alors désolé de vous décevoir, hein, mais c'est pas Miss France ici. Et ce monsieur n'est pas Jean-Pierre Foucault, il est beaucoup moins bronzé.
8: Bonsoir. Bienvenue Caroline. Et merci de nous rendre visite dans cette émission. On vous souhaite le meilleur des parcours. Et puis face à vous, on a placé une autre équipe. Hein. Voilà, ça c'est la mauvaise nouvelle du jour. Cette fois menée par un véritable puits de science, une machine à bonnes réponses, un concentré de culture. Elle n'a qu'un talon d'Achille. Tout ce qui s'est passé avant 1998. Louise Deneff est avec nous. Bonjour Louise.
11: Mais oui.
8: Et qui est cette candidate à vos côtés qui est en train d'espérer que mes questions vont porter sur l'actualité la plus récente?
11: Ah oui, parce que là, je suis au taquet. Je joue, moi, avec Muriel. Muriel qui est employée communale dans la plus belle commune de Belgique. Hein.
8: Ah, c'est où ça? Ce serait pas Antine? Ah,
11: d'accord. Alors, Muriel, elle aime les fleurs, les jardins, lire, retrouver ses amis. Et alors, il y a un objet dont elle n'arrive pas à se débarrasser, c'est un tabouret. Je sais pas ce qu'il a de particulier, Muriel, ce tabouret.
8: Parce qu'elle est dessus, peut-être. Non, c'est pour ça.
11: C'est peut-être ça.
12: Non, c'est un tabouret que j'ai hérité de ma maman.
8: Oui.
12: Et voilà. Il est bancal. Je ne sais rien en faire, mais il est toujours chez moi.
8: En tout cas, notre cadeau du jour, il est, figurez-vous, d'une cruauté sans nom. Eh oui. Celle qui remportera la finale repartira avec une nuit pour 2 personnes, plus petit déjeuner au jardin de la Molinier. Ça se trouve à Anhé. Magnifique hôtel 4 étoiles, niché en pleine nature, un cadre idyllique et verdoyant qui vous offre son espace wellness, piscine, sauna, jacuzzi, mais évidemment aussi l'accès aux 1000 charmes de cette vallée de la Molinier. Hein, on est du côté de Maretsou, Annevoix, Dinan, etc. Et pourquoi est-ce qu'il est cruel ce cadeau? Mais justement parce qu'on ne vous offre qu'une seule nuit. Hein, faut quand même pas rigoler. Ah. Et que vous allez vouloir y rester plus longtemps, forcément. Et allez déjà voir à quoi ça ressemble sur leur site, hein, jardin@molinier.com. Tandis que celle qui n'ira pas en finale se verra offrir un petit peu de lecture. Le 4e tome de la bande dessinée Leur H, d'après les podcasts de Jean-Louis Lahaye, hein, de quoi vous plonger dans une histoire vraie, mais tellement rocambolesque.

0: Rocambolesque qu'on dirait qu'elle a été inventée. C'est le jour où le trophée de la Coupe du Monde de football avait été volé, mais avant que la compétition ne commence. Hein. Et vous ne devinerez jamais qui l'aura retrouvé. Je vous le dis pas
1: Raoul,
0: non plus, évidemment. Non, je ne vous le dis pas. Peut-être que c'est lui, je ne sais pas. Vous le saurez en lisant la bande dessinée accompagnée du tote bag. Ça vaut vraiment le détour et de sa gourde assortie. Alors que vous gagniez ou que vous perdiez, il sera donc question de trophée dans votre cadeau. Mais pour gagner l'un ou l'autre, il vous faudra répondre à mes questions. Et j'en ai plein des questions. Déjà rien que maintenant, dans notre première manche. Ah oui, et on sent, hein, Caroline et Muriel, que vous avez envie de représenter fièrement votre ville, votre commune. Et d'ailleurs, Caroline, si je vous demandais de compléter la phrase, à Antine, on ne... Vous diriez quoi ?
2: On ne manque pas de superbes paysages, que ce soit l'été, l'hiver, voilà.
0: Je me retourne vers Muriel avec la même question. Si vous deviez compléter la phrase, à Antine, on ne quoi ?
3: On ne fait pas grise mine, on aime la fête, ouais. Et la bibine.
0: Et la bibine. Dites, vous savez quoi, il va bien falloir nous mettre à jouer, hein, parce que bon, voilà. Et la première manche, elle va consister en un questionnaire vrai ou faux. Je vais vous poser là des affirmations, avec un certain culot, hein, je ne vous le cache pas. Et vous allez me dire si j'ai raison ou pas, tout simplement. Vous n'êtes pas seul dans cette manche, votre capitaine peut vous aider. Et on va commencer par l'équipe de Muriel et de Louise avec cette première question. L'origine du mot Antine vient de la villa d'Anteus, une villa romaine construite sur le territoire de la commune. Est-ce que c'est vrai ou est-ce que c'est faux ?
4: Ah, ça semble crédible, hein ? Du coup, moi, je dirais plutôt faux, mais je laisse...
1: Ah, tu connais bien le jeu.
3: Je pencherai comme toi.
0: Faux. Pour le fond, vous me dites c'est vraiment n'importe quoi. Très bien, eh bien c'est bien noté. La deuxième question nous emmène, je parlais de villa romaine, on va rester dans, du côté des Romains, dans l'armée romaine, une légion. Une légion représentait un ensemble de 100 soldats. Est-ce que c'est vrai ou est-ce que c'est faux ?
4: Ah, c'est 100. Vrai,
0: vous me dites c'est 100. Alors, on souhaite en tout cas que vos bonnes réponses aient été légion dans cette première manche. Et d'ailleurs, on va le savoir tout de suite en corrigeant votre questionnaire. Alors, lors de la colonisation de la Gaule par les Romains, on a construit une chaussée. Une chaussée qui reliait Reims à Cologne. Cette chaussée, elle traversait la commune d'Antine, hein, figurez-vous, d'est en ouest. Et au bord de cette route, on a retrouvé les fondations d'une villa romaine qu'on a appelée la Villa d'Anteus. Les vestiges existent toujours, hein, sous les champs. Et ce qui est sûr, c'est que cette villa a donné son nom à la ville et à la commune. C'était donc vrai. Ouais. Et oui, Anteus a donné Antine. Alors, la deuxième question concernait l'armée romaine, les légions romaines. Alors, à l'origine, un centurion, il commande un groupe de 100 soldats.
4: Hein. Oui.
0: Et un groupe de 100 soldats, ça s'appelle une centurie, en fait, et pas une légion. Il y avait aussi des cohortes, les manipules, mais la légion, elle représentait plusieurs milliers d'hommes, en fait.
1: Centurie, c'est 21, non ?
0: C'est juste. Bon, on ne peut pas dire que vous aurez pété des scores, hein, dans cette...
4: Non, mais bon, on va se refaire,
0: exactement,
4: hein, comme on dit.
0: Exactement, les diesels, ça commence comme ça. Alors, je vais me retourner vers l'équipe.
1: Vers les voitures électriques.
0: C'est parti pour votre batterie de questions. Alors, Caroline, si vous allez à l'administration communale d'Antine, vous ne pourrez y boire que du café. Fait issu du commerce équitable. Ils y sont tenus par... ils s'y sont engagés. Est-ce que c'est vrai ou est-ce que c'est faux ?
2: Ah, mon petit-neveu de 7 ans me dit non.
0: Alors attention, on ne peut pas souffler, hein, même si on a 7 ans.
1: Normalement, on ne peut pas. Oui, ça ressemble à du café. Est-ce que c'est du café ? Oui, peut-être.
2: Bah oui, alors oui.
1: Bon,
2: oui.
1: Allez, allons-y.
0: Vous me dites oui, peut-être. Eh bien, je vous donnerai peut-être un point.
1: Éventuellement.
0: Alors.
1: Et notez cas, éventuellement.
0: Oui. Eh bien, avant de prendre un petit café, on va d'abord corriger votre questionnaire. Alors, c'est en 2012 que la commune d'Antine a reçu le titre, figurez-vous, de commune du commerce équitable. Ah. C'était le quatrième titre décerné en Wallonie et le premier en province de Liège. Pour l'obtenir, eh bien, la commune, elle doit remplir toute une série de critères. Évidemment, présenter un certain nombre de commerces ou d'institutions qui soutiennent, qui mettent à disposition des produits issus du commerce équitable, vous en parliez, il y a des tas de magasins qui le font. Et parmi ces critères aussi, la commune s'est engagée à consommer du café et au moins un autre produit équitable, tant pour ses besoins internes que pour les événements qu'elle organise à destination du public. C'était donc vrai. Bravo Caroline. Et oui, c'est une bonne réponse, mais bien sûr, si on a envie d'applaudir, si le petit-neveu a envie d'applaudir.
1: Ah oui, on a entendu crier d'ici. Quel enthousiasme.
0: Alors, ma deuxième question concernait le mocha. Le mocha est-il une variété de café ou une espèce particulière de caféier ? Ben non, en fait. Non, non, c'est tout simplement le nom du port au Yémen où se déroulaient toutes les exportations de café au début de sa mondialisation. C'était le port de Mocha. Et oui, c'était donc faux. Voilà, c'est pas une variété de caféier. Alors, autant, vous savez, moi je sais poser des questions, autant calculer les scores, c'est absolument au-dessus de toutes mes compétences. Du coup, je me retourne vers Raoul, évidemment, qui lui a cette info. Raoul, est-ce que vous m'entendez?
5: J'ai l'info et c'est Caroline qui gagne.
0: L'équipe de Caroline et de Michael mène,
5: oui,
0: en tout
5: Michael,
0: cas.
5: Hein, il a beaucoup.
6: Oui, accessoirement, oui.
4: C'est quand même, oui.
0: Oublie-moi, c'est pas grave. Mais
5: toi, t'es payé, bon.
0: La partie, en tout cas, est lancée. Et à ce stade, tout reste encore possible. Dans un instant, nos deux candidates continuent de se mesurer l'une à l'autre. Ce sera dans le jeu des dictionnaires. Restez bien avec nous. L'année 1986 était musicalement extraordinaire. Louise ne peut pas comprendre, évidemment. Mais moi, je vous le dis, rien que par ce titre déjà, Sledgehammer, voici Peter Gabriel.

0: Sledgehammer, c'était bien sûr Peter Gabriel sur RTBF La Première.
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0: Et merci d'être resté avec nous sur La Première. On est toujours à Antine. Bah oui, on n'a pas eu le temps de bouger. Hein. Forcément, ça va trop vite.
10: Puis on n'a pas envie.
0: On n'a pas envie non plus. Antine, son château de Lavourie, vous savez, qui malgré sa taille imposante, n'est qu'une toute petite partie de ce qui est à découvrir ici. Mais parfois, c'est avec des questions toutes bêtes qu'on apprend à connaître une ville, une commune. Et en matière de questions bêtes, vous savez que vous pouvez compter sur moi. Muriel, si vous aviez la possibilité de changer quelque chose ici à Antine, ce serait quoi?
11: Au niveau du patrimoine, j'aimerais bien que on refasse encore la tour Saint-Maximin, ici tout près. C'est ici en face, il y a encore une grosse bâche verte.
12: Oui, on la voit très bien.
11: Voilà, on la voit très bien. Vrai. Et je trouve que ça fait un petit coup de poil là, dans l'œil. Ce serait bien qu'on change ça.
0: D'accord, donc il faudrait retirer cette bâche verte et
11: en faire quelque chose.
0: Et en faire quelque chose, bien sûr.
11: Il y a des fresques, de belles fresques dans ce bâtiment. Donc,
0: ah ben voilà, un joli projet pour la commune d'Antine. Je me retourne vers Caroline avec la même question. Si vous aviez la possibilité de changer quelque chose ici, à Antine, ce serait quoi?
13: Moi, je réinstaurerais les Antinoises.
0: Le festival de musique celtique.
13: On en entend beaucoup parler.
10: Depuis le début de la semaine.
0: En tout cas, c'est bien noté. Et puis, la deuxième manche qu'on vous propose, c'est celle du jeu des dictionnaires. Je vous en rappelle le principe, hein, quand même. Chacune de vous deux va se voir assigner un mot, de même que trois propositions de définition pour ce mot. Évidemment, une seule est la bonne. Et c'est pas toujours la plus sérieuse, hein, croyez-moi. Votre capitaine peut bien sûr vous aider. Et on va commencer avec vous, Muriel et Louise. Alors ouvrez grand vos oreilles et peut-être aussi votre dictionnaire intérieur. À votre avis, qu'est-ce qu'une paragante? Une paragante, Raoul.
12: Évidemment, c'est toujours sur moi que ça tombe. Une paragante est une anomalie de la prostate qui se la pète un peu et qui a tendance à avoir le gros coup. Si j'ose m'exprimer ainsi. Si vous sentez que votre prostate a tendance à gonfler, ignorez-la, ne vous occupez pas d'elle. Si vous l'ignorez, elle finira par se lasser et reprendra sa taille normale. C'est vrai, quoi. Pourquoi elle se la pète comme ça? Un bon coup de pied au cul, bien calmé pour un moment. Ça vous fera l'économie d'une opération chirurgicale très gênante, surtout quand les infirmières stagiaires vous regardent avec un air de dégoût profond.
0: Effectivement. Ah là là, ça, vous êtes quand même de bons conseils, hein, Raoul. Ça, c'est vrai.
12: C'est pas moi qui choisis les mots.
0: Mais non, bien sûr. Alors, Michael, vous aviez une autre proposition pour paragante.
14: Les amis, c'est bientôt la fin de saison, ce moment que nous abordons avec autant d'enthousiasme qu'un dentiste qui s'apprête à examiner la bouche de Michel Houellebecq. Car la fin de saison signifie que nous allons tous être évalués, ce qui n'a absolument rien à voir avec le fait que je vienne d'offrir à Vincent Delbusset notre phare dans la nuit, un authentique blazer en poil de Jacques Mercier, c'est rare. Rien à voir non plus avec Raoul Reyers, à qui j'ai fait livrer son poids en whisky, ce qui a considérablement réduit mon budget vacances pour les 12 années à venir. Louise Deneuve, à qui je n'ai rien offert puisqu'elle n'a aucun pouvoir décisionnel et que je suis Comme David Clarinval, je ne flatte que ceux qui peuvent servir mes intérêts. Et je suis prêt à tout. Si Morandini avait présenté cette émission, j'aurais fait venir une douzaine de stagiaires mineurs. Pourquoi je vous raconte tout ça? Eh bien, parce qu'une paragante est un pourboire ou un pot de vin. À ne pas confondre avec un sac à vin, ça c'est Gérard Depardieu. Un pot de vin remis en remerciement d'un service rendu ou d'une prolongation de contrat dans une émission de radiodiffusion sur le service public belge francophone.
0: Bien sûr. Je crois que tout le monde en a pris pour son grade, hein, votre définition. Mais j'ai une ultime proposition pour vous, Muriel. Une paragante, c'est un geste incontrôlé. Un réflexe que le corps humain a, mais qui est complètement inutile. Par exemple, quand vous donnez à manger à un bébé et que sans raison, vous ouvrez aussi la bouche au moment où la cuillère arrive. Vous voyez ça? Très bien. Alors, scientifiquement, ça n'aide absolument pas l'enfant à manger. Hein, mais votre cerveau semble convaincu que si nous mâchons ensemble, nous vaincrons. Hein. Même chose devant un match de foot à la télévision. Hein. Le joueur hésite avec le ballon et soudain, vous pointez le doigt vers l'écran en disant « Mais fais la passe, là-bas, là-bas !» Comme si Kevin De Bruyne allait soudain interrompre la Ligue des Champions pour suivre les indications d'un homme en slip devant un bol de chips. Non, la paragante, c'est aussi se pencher dans les virages en jouant à Mario Kart ou freiner côté passager, vous savez, quand quelqu'un conduit mal. Ou baisser la tête quand on passe sous un tunnel. Voilà, des gestes complètement futiles, mais qu'on peut pas s'empêcher de faire. C'est ça, une paragante. Alors, est-ce que c'est ça, une paragante? Est-ce que c'est plutôt une anomalie de la prostate? Ou c'est un pourboire ou un pot de vin? À votre avis, Muriel et Louise.
13: Ah là là là là là là.
11: J'éliminerai déjà la première.
13: Donc, l'anomalie de la prostate...
0: On n'y croit pas trop.
13: Alors, voilà. ça va se
11: c'est
13: faire...
11: C'est l'image, mais pas le reste.
0: Oui.
13: Et heureusement...
12: Mais ça ne se voit pas de l'extérieur. Oui.
13: Oh, ça dépend ça, à quel point...
0: Oui,
13: c'est... Quand ça se voit de l'extérieur... C'est parce que Raoul est assis, donc...
0: Voilà, il faut faire quelque chose si ça se voit de l'extérieur.
11: Moi, je dirais bien le geste incontrôlé.
13: Oui, le geste incontrôlé.
0: Ah bah écoutez, ça me fait super fort plaisir que vous m'ayez cru crédible dans cette définition. Pourtant, tout à fait inventé. Eh oui, car c'est le paragante, c'est un pourboire, c'est un pot de vin, tout à fait, remis en remerciement d'un service rendu. Alors, on va se retourner vers l'autre équipe, hein, celle de Caroline et de Michael, avec un autre mot. Et cette fois-ci, je suis parti du côté des noms propres, les amis. Qui est, selon vous, ou qui était Clarence Nash? Clarence Nash. Louise.
13: Clarence Nash, né à Dallas en 1911, était un entrepreneur multicasquette. Il inventa d'abord le célèbre Nash Burger, double steak frit, triple cheddar coulant, bacon et milkshake injectés directement dans le pain, un vrai délice de gastronomie. Sauf que Clarence s'est vite rendu compte que son burger bouchait les artères plus vite que ce qu'une foule ne bouche les catécabines d'un festival de nourriture indienne. Et donc, quand il a vu que le taux de mortalité de Dallas allait bientôt dépasser celui du Yémen en emportant son chiffre d'affaires, il s'est vite reconverti et il est alors devenu un des pères fondateurs de ce qui deviendra l'Ozempic, ce fabuleux produit qui nous permet de nous empiffrer comme des gorets tout en gardant une ligne de biche.
0: Eh oui, le fameux, les fameuses injections, là, c'est ça. Alors, ça, c'est pour donc, l'inventeur de l'Ozempic, selon Louise. Ceci dit, Raoul, vous nous proposez quelque chose d'autre pour Clarence Nash.
12: Absolument, absolument. Mais j'ai encore eu le mauvais mot, moi. Hein. Ah. Clarence Nash est la doublure cascade de Rocco Siffredi. Personne n'est à l'abri d'une panne de moteur. Malheureusement, Touring Secours ne peut pas vous dépanner dans ce cas de figure. Clarence Nash est aussi un très bon acteur, mais personne n'a jamais vu son visage. Un peu frustré par cette situation, c'est lui qui inventa la grève de l'érection dans le domaine du cinéma érotique, voire plus. Cette grève souleva un enthousiasme chez les acteurs et actrices du genre qui, pour la Wallonie, fut prise en charge par l'inoubliable Linda Del Cominet, la reine du porno wallon dans les années 70.
0: Raoul, il y a des enfants, vous avez vu, il y a des enfants au premier rang.
14: Ça rend la chose encore plus drôle.
0: Bon, en tout cas, c'est bien noté. J'ai une ultime proposition pour vous,
14: oui,
0: Caroline,
14: s'il vous plaît, oui.
0: Et Michael.
14: Alors, sortons de là.
0: Ouais, écoutez bien, parce que je ne ferai qu'une seule fois ça dans ma vie et dans mon métier d'animateur radio. Bon, je ferai une seule fois ceci. Vous voyez? Ça vous rappelle quelqu'un?
13: Donald.
0: Ah oui, et bien, il a fallu que quelqu'un l'invente, cette voix, ce son. Clarence Nash est cet acteur américain devenu mondialement célèbre en inventant la voix de Donald Duck. Ça, ça vous embouche un coin-coin, évidemment. La légende, elle raconte qu'il aurait trouvé la voix du canard le plus célèbre de Disney en mélangeant trois ingrédients improbables. Le timbre de Chantal Latsou, le chointement d'Isabelle Mergault et l'élocution de Michel Dardenne. Et aussi improbable que cela puisse paraître, quand vous mélangez tout ça, vous obtenez la voix de Donald Duck. Mais cette success story, elle a aussi sa part d'ombre, évidemment. Clarence y a laissé des plumes, car en dehors de Donald et de temps en temps Riri, Fifi et Loulou, aucun autre rôle important n'a été confié à Clarence Nash, qui resta pendant plus de 50 ans enchaîné à son canard, si on peut dire ça comme ça, tellement enchaîné que tout le monde l'appelait Ducky. Et ça, on a beau dire, ça fait un peu con, quoi. Donc à votre avis, c'était qui Clarence Nash? Est-ce que c'est celui qui a inventé la voix de Donald? Est-ce que c'est le créateur de l'Ozempic? Ou est-ce que c'est la doublure cascade d'un acteur de film pour adultes?
14: Caroline, première idée.
15: Moi je partirais pour la dernière.
14: Donald?
15: Oui.
14: Je suis assez d'accord.
0: Bah écoutez, alors parfois il n'y a pas à aller plus loin.
14: Voilà.
0: On va pas donc
14: c'est notre dernier mot, Jean-Pierre.
0: Voilà. C'est votre dernier mot, Jean-Pierre. Bah écoutez, alors je ne vais pas garder le suspense plus longtemps. J'aurais pas fait la voix de Donald s'il n'avait pas fallu la faire. Donc effectivement, c'est le créateur de la voix de Donald, Clarence Nash. Excellente réponse, Caroline. Eh oui, oui, oui. Alors, ce qui est chouette, c'est quand même qu'on apprend des trucs. Hein. Oui. On apprend des trucs sur la région, mais pas que. Heureusement, vous allez me dire, et je vais même vous apprendre autre chose, ce sont les scores en cette fin de deuxième manche. Enfin, c'est Raoul qui va le faire, évidemment.
12: Mais oui, évidemment. Et c'est Caroline qui a 2 points.
0: 2 points pour l'équipe de Caroline et Michael. On va dire pas encore 2 points.
16: Non,
0: pour...
16: mais ça arrive.
12: Ça va venir.
14: C'est un diesel.
16: Là, on démarre.
12: Faut être patient. Oui.
0: En tout cas, c'est une émission qui tient ses promesses. Hein, surtout pour l'équipe de Caroline et de Michael. Et la suite,
14: oui,
0: elle va être, la suite va être éblouissante, je le sens, les amis. Et avec toute mon équipe, je m'y engage. A tout de suite sur RTBF, la première. Alison The Roof chante en français, ça n'a pas toujours été le cas, alors on en profite sur la première avec 15 ans.

0: 15 ans, c'était Alice on the Roof, à voir en live le 12 juillet au festival La Cémo et 12 jours plus tard, le 24 juillet, au Franco de Spa. Dans un instant, la manche qui ne rapporte aucun point, c'est celle du journal de midi. Et puis on se retrouve juste après, promis pour la suite du jeu, toujours depuis Antine, évidemment, et toujours sur La Première.
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16: Bonne journée à toutes et tous. Cet après-midi, ce sera d'abord plein soleil. Ensuite, on attend des voiles et des cumulus dans le nord-ouest du territoire. Pour la Gomme également. À noter quand même cette petite zone instable qui pourrait se développer dans le secteur de Courtrai en toute fin d'après-midi. Risque d'orage donc entre Bruges et Tournai. Il fera chaud entre 25 et 30 degrés cet après-midi. Ce soir et cette nuit, le risque orageux touchera toujours le même secteur en début de soirée. Après, ce sera un retour au calme. Une nuit calme d'ailleurs en perspective partout et très douce. Des minima de 13 à 19 degrés. Demain, du soleil le matin, risque orageux l'après-midi sur le nord et le centre. Il fera très chaud, très lourd, entre 26 et 32 degrés pour les maxima.
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18: Madame, Monsieur, bonjour. Quelques jours après les révélations de l'émission de la VRT Panneau, qui faisait notamment état de soupçons de clientélisme dans l'attribution de logements sociaux à Anderlecht, des perquisitions ont été menées ce matin au siège du foyer anderlechtois. Parmi les personnes ciblées, son président, l'échevin PS Lotfi Mostefa, accusé donc de méthodes de gestion discutables et soupçonné de favoritisme dans l'attribution de certains logements sociaux à Anderlecht. Son domicile a d'ailleurs été lui aussi perquisitionné. Ce sujet a été débattu au sein du conseil communal d'Anderlecht il y a quelques jours. Le bourgmestre Fabrice Kumst, de PS, avait alors maintenu sa confiance en son échevin. Par contre, les engagés et le MR, partenaire du PS dans la majorité communale anderlechtoise, ont demandé que M. Mostefa fasse un pas de côté suite à ces révélations. C'est un nouveau témoignage très embarrassant pour la défense de Paolo Falzone devant la cour d'assises du Hainaut ce matin. Une ancienne connaissance de l'accusé a affirmé que celui-ci lui avait parlé dès le mois d'avril 2022 d'une vidéo enregistrée au moment du drame et lui avait précisé qu'il roulait alors à 174 km/h. Une information qui ne sera découverte par les enquêteurs que plusieurs mois plus tard, au mois de juin. Interrogé sur ses déclarations, Paolo Falzone a contesté cette version des faits, mais la témoin est restée sur sa position et elle a répété les propos tenus lors d'une visite en prison. En Suisse, un homme de 31 ans a attaqué trois personnes à l'arme blanche dans la gare de Winterthur à à une vingtaine de kilomètres de Zurich ce matin. Il a été arrêté par les forces de l'ordre. Aucune précision pour l'instant quant à ses motivations. L'enquête ne fait que commencer. Néanmoins, selon certaines images diffusées sur les réseaux sociaux, il apparaît courant dans la gare et criant « Allah Akbar ». En sport tennis, deux Belges au tournoi de Roland-Garros ce jeudi, Elise Mertens et Raphaël Collignon jouent leur deuxième tour. En début d'après-midi, Elise Mertens sera opposée à la Polonaise Maja Jawlińska. Et un peu plus tard, Raphaël Collignon lui affrontera l'Américain Ben Shelton. Le tout est à suivre sur Tipeee, en télé et sur OVIO. Je vous souhaite une belle journée.
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0: Mais bien sûr qu'on est encore là. Ben oui, ça vaut vraiment le détour. S'invite aussi dans votre tout début d'après-midi, hein, jusque 12h30. On vous fait découvrir Antine et ses environs. Et c'est en jouant qu'on a décidé de vous la faire découvrir. Nos deux candidates, Caroline et Muriel, s'affrontent depuis tout à l'heure. Et à leur côté, en soutien, on va dire, hein, il y a deux capitaines. Nos deux capitaines du jour sont Michael Albas et Louise Deneff. Alors, ils nous offrent aussi tout son soutien. C'est Raoul Reyers. Et si on applaudissait tout ce petit monde, finalement, puisque nous sommes en public hein, ce midi au château de Lavourie d'Antine. Alors on va reprendre le jeu hein, dans un instant, mais avant ça, je vous propose de faire la connaissance d'une troupe de théâtre plus que centenaire hein, ici à Antine. Alors il n'était pas là à ses débuts, mais il en est aujourd'hui responsable. On parle des comédiens d'Antinac. Merci d'accueillir et d'applaudir Monsieur Michel Delven. Bonjour Michel.
14: Bonjour.
0: Alors, vous l'avez rejointe quand, cette troupe de comédiens d'Antinac ?
14: En fait, je l'ai rejointe il y a une trentaine d'années.
0: 30 ans, ah oui.
14: Voilà.
0: D'abord comme comédien ?
14: Complètement par hasard, parce que la troupe de théâtre à l'époque avait besoin d'un jeune comédien. J'étais jeune à l'époque.
0: Et vous êtes toujours jeune, hein ?
14: Un des comédiens de la troupe a démarché auprès de mon petit frère, qui habitait à côté de chez lui. Et mon petit frère lui a dit, non, moi ça ne m'intéresse pas, mais mon frère peut-être. Donc, la personne est venue sonner à ma porte, m'a posé la question, et voilà.
0: Et vous voilà rentré dans la troupe
14: des... Je suis rentré
0: dans la troupe. Alors, attention, aujourd'hui, vous en êtes le metteur en scène, le directeur artistique. Concrètement, ça veut dire quoi ?
14: Concrètement, ça veut dire que mes camarades me font totalement confiance et que je suis chargé de lire les pièces, de choisir les pièces qui correspondent au profil des comédiens, de mettre ces pièces en scène, d'accompagner les répétitions. C'est une activité très, très sympa. À côté de ça, ben, chacun dans la troupe se donne au maximum. C'est un plaisir pour moi de le faire, en tout cas.
0: J'imagine. Alors, c'est une troupe de théâtre amateur qui est active depuis 1892, j'ai bien lu, non ?
14: C'est vrai, en partie. En 1892, c'est créé l'harmonie communale d'Antine. Alors, l'harmonie, c'était...
0: La musique, alors.
14: La musique,
0: oui.
14: Hein, une fanfare, d'accord. Et pendant une trentaine d'années, cette harmonie a joué. Et 30 ans plus tard, on s'est rendu compte qu'il s'est avéré que cette harmonie manquait de subsides et de moyens. Alors, ce qu'ils ont fait, ils ont créé une dramatique. Donc, la dramatique, c'est la troupe de théâtre qui servait à ramener des fonds dans la troupe, qui servait notamment à payer les instruments, à les entretenir et également à payer le chef d'orchestre. Je tends la perche à ma présidente. À l'époque, on payait le chef d'orchestre.
0: On payait le chef d'orchestre. Oui. Voilà. Si elle n'a pas compris, alors
19: voilà,
0: on
19: le message est passé.
0: Alors, dans cette troupe des comédiens d'Antinac, on joue en quelle langue ?
14: Alors, on joue actuellement en alternance en français et en wallon. Sur une saison, on joue une fois en wallon, une pièce en wallon et une autre pièce en français.
0: Alors, vous qui êtes témoin des deux, est-ce qu'on joue différemment en wallon qu'en français ?
14: Non, on ne joue pas différemment. Par contre, le wallon est une langue assez imagée qui permet plus facilement d'amener l'effet comique.
0: Roméo et Juliette en wallon, ça fait un peu rigoler.
14: À la limite, si on joue une comédie, c'est plus facile de la jouer en wallon que de la jouer en français.
0: Oui, tout à fait, ça se prête mieux. Alors, vous étiez instituteur.
14: Oui.
0: Est-ce que votre métier d'instituteur vous a servi ou vous sert dans votre activité de metteur en scène ?
14: Probablement. Hein, être instituteur, c'est gérer un groupe, c'est mettre des projets en place, c'est être créatif, c'est faire preuve de psychologie et de pédagogie. Et en plus, comme mes comédiens sont des grands enfants, ça tombe bien.
0: Hein. Oui, exactement. Alors, on va jouer avec l'une de nos candidates. Est-ce qu'on va d'abord jouer avec Caroline ou avec Muriel ?
14: Au hasard, avec Caroline.
0: L'équipe de Caroline et de Michael. Avec cette première question, on parle de théâtre, évidemment. Mais là, tout de suite, je vous propose qu'on remonte ensemble aux origines du théâtre avec la fameuse tragédie grecque. À ses origines, que signifiait le mot tragédie ? Réponse A, à la mort, ça voulait dire la mort du cygne. Réponse B, ça voulait dire l'envol du hibou. Ou réponse C, ça voulait dire le chant du bouc.
20: Plus joli, c'est le cygne, mais...
21: Oui.
19: Oui.
20: C'est une tragédie.
19: C'est le plus évident aussi. Oui, oui, bah oui, c'est vrai que c'est une tragédie. Là. Bon, on part sur la mort du cygne.
20: Allez.
19: Je ne sais pas. Allons-y.
21: Vous partez sur la mort du cygne. Alors, attention, parce qu'ici, on parle d'un mot vieux de plus de 2500 ans. Un mot qui nous vient directement du grec ancien, tragoidia. Un terme mystérieux qui a donné naissance à toutes les grandes tragédies classiques. Et ce qui est dingue, c'est que le mot tragos, en grec, signifie le bouc. Oh. Et oui, ça voulait donc dire le chant du bouc.
20: Eh ben.
21: C'est ça la réponse que j'attendais. Alors, c'est en fait un mot qui ferait référence au bouc sacrifié pendant certains rites religieux, une image forte qui symboliserait le destin tragique des héros grecs. Voilà.
19: Ah, c'était donc cela, oui, oui.
21: Ça venait de là, effectivement.
19: Mais quand vous le dites, ça paraît tout à fait logique.
21: Oui,
19: hein,
21: oui, oui, oui. C'est gentil, Michael. Alors, je reviens à notre invité Michel Delven. Une troupe centenaire, elle doit avoir quelques dossiers quand même.
19: Je Allez, c'est l'heure des anecdotes croustillantes.
21: Allez, la plus grosse catastrophe, celle où vous avez eu le plus chaud.
14: Il n'y a jamais vraiment eu de très grosse catastrophe. Par contre, des petites anecdotes, j'en ai.
21: On est preneurs.
14: Et ici, peut-être rendre hommage à un de nos anciens présidents, qui c'est quelqu'un d'assez distrait et maladroit.
21: Oui.
14: Et donc, la troupe était invitée dans un village à une vingtaine de kilomètres d'ici. Mm-hmm. Et tout le monde s'est rendu là-bas, tout le monde était prêt à jouer. Et à un moment, quelqu'un a posé la question, tiens, où est René ? René n'avait pas de voiture et René avait l'habitude de se faire transporter par l'un ou l'autre et il avait oublié de s'arranger et donc à un quart d'heure de jouer René n'était pas là.
21: Il dit il fait pas des one man show René.
14: Non mais petite pensée pour lui, je pense que ça lui fera plaisir d'écouter l'émission.
21: D'accord, c'est très bien noté. Alors combien de pièces vous proposez par an, par
14: Alors,
21: saison,
14: chaque saison, chaque année on propose deux pièces, donc d'accord. Une en wallon, une en français. Mm-hmm.
21: Et vous en êtes où là, c'est quoi la prochaine?
14: Alors la prochaine c'est une pièce qu'on jouera en wallon au mois de novembre.
21: Oui.
14: Voilà, j'ai les dates dans ma poche.
21: Oui. Et vous avez le titre aussi dans votre poche ou...
14: Non, le titre, j'ai en tête. Ça s'appelle Westy Valentin. En fait, c'est une pièce qui a été créée en 1947 par Valentin Kataïev, qui a été traduite en français par Marc-Gilbert Sauvageon, avec le titre Où est passé Miousov ? Je ne sais pas si ça vous dit quelque chose. C'est un classique de la comédie française de l'époque.
21: D'accord.
14: Elle dénonce le système russe administratif, de ce qui se passe dans l'administration.
21: Oui.
14: Et donc, la personne qui l'a traduite en wallon, ça s'appelle Monsieur Frezon, Léon Frezon, il a transférer la situation à une administration communale belge.
21: Et bizarrement, ça fonctionne.
14: Et ça fonctionne très bien. D'accord. Il n'a pas dû changer grand-chose.
21: Effectivement. Alors, je vais me retourner vers l'équipe de cette fois-ci de Muriel et de Louise, puisque le théâtre, vous savez, c'est un univers rempli de traditions, de superstitions. Et comme dans tous les métiers, il y a aussi son propre jargon. Et justement, votre question porte là-dessus. Au théâtre, qu'est-ce qu'on appelle une pièce écossaise ?
20: Ouf.
21: Réponse A, c'est une façon élégante de désigner un bide. Un four, un navet, vous voyez. Réponse B, c'est un nom de code pour une pièce cachée sous la scène qu'on utilise pour les apparitions magiques. Vous savez, quand on apparaît comme ça dans le milieu de la scène. Ou réponse C, c'est le surnom qu'on donne à Macbeth. Je parle de la pièce de Shakespeare, hein, pas un hamburger.
19: C'est pas René Macbeth.
20: The Macbeth Burger.
21: Voilà.
22: Ben, je dirais la pièce sous la scène.
21: Donc vous choisissez la pièce sous la scène, oui. C'est ça ? Très bien, c'est bien noté. Alors vous savez qu'ici, on touche à l'une des plus grandes superstitions du monde du théâtre, une superstition qui perdure encore aujourd'hui, car il existe une pièce entourée depuis sa création de rumeurs, d'accidents, de malchance et d'histoires étranges. Alors au lieu de prononcer son vrai nom, les acteurs utilisent un autre terme, la pièce écossaise. Et cette pièce maudite, on peut dire, c'est Macbeth de Shakespeare. Ah. Et oui, on ne peut pas dire qu'on joue Macbeth, on doit dire qu'on joue la pièce écossaise.
20: Écossaise.
21: Sinon, ça porte malheur. Alors, la troisième manche, elle est terminée. Et avant de faire un point sur les scores, je voulais encore chaleureusement remercier notre invité du jour, Michel Delven, d'être venu nous parler, si bien nous parler d'ailleurs, de la troupe des comédiens d'Antinac. On peut encore vous applaudir.
14: Merci beaucoup.
21: Et on retrouve évidemment toutes les infos sur cette compagnie, cette troupe, sur votre page Facebook. C'est aussi la meilleure manière de se tenir au courant de vos prochaines dates. Les comédiens d'Antunac, voilà, c'est ça qu'il faut taper sur ce réseau social pour vous retrouver. Alors, tandis que Raoul, pour faire honneur à notre invité, va donner les scores en wallon.
23: C'est toujours 2 points pour Caroline et pas 2 points pour l'autre équipe.
21: Ah.
23: Mais voilà.
21: Ça veut dire 2-0, c'est-à-dire donc l'équipe de Caroline et de Michael mène toujours et voilà, l'équipe de Muriel et de Louise va toujours démarrer. Hein,
20: oui,
21: alors, bon, le
20: peut-être
21: truc, c'est
20: pas cette émission-ci, oui, mais...
21: Le truc, c'est qu'il ne reste plus qu'une seule manche, voyez-vous.
20: Oui, bah, donc, on va jouer pour l'honneur.
21: Elle sera un petit peu pour l'honneur, ceci dit, ce sera un plaisir de la vivre en votre compagnie. Elle arrive dans un instant, c'est la dernière manche, c'est celle de la grande enquête. Alors restez bien avec nous. Et tout de suite, Amy Winehouse nous emmène en cure sur RTBF la première, ce qui pour elle ne voulait pas tout à fait dire la même chose que pour nous. Voici Rehab, souvenir de 2007.

0: Rehab, c'était Amy Winehouse sur RTBF La Première.
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0: Oh, mais que vous faites bien de nous suivre sur RTBF La Première, d'autant que la dernière manche de notre jeu arrive dans un instant. Nous sommes toujours à Antine, évidemment, qu'on apprend à connaître grâce à nos deux candidates, hein, Caroline et Muriel, qui se mesurent l'une à l'autre depuis 11h30. Pour le moment, j'ai envie de dire, c'est Caroline et Michael qui mènent. Et puis tout à l'heure, ce sera toujours Caroline et Michael qui mèneront, parce qu'ils sont irrattrapables, évidemment. Hein. J'ai le malheur de vous le dire, Muriel et Louise Deneff. Ceci dit, vous allez pouvoir laisser une bonne impression dans cette ultime manche, celle de la grande enquête. Alors comment ? Eh bien en me posant toutes les questions que vous voulez ou en me proposant toutes les réponses que vous voulez. La seule chose, c'est que vous n'aurez que 2 minutes pour le faire. 2 minutes pour remporter un point, peut-être le plus beau de la partie, hein, le point pour l'honneur, et peut-être alors retarder la finale, on va dire,
8: on
0: de Caroline. Oui. C'est ce que je vous propose avec ce début d'enquête qui consiste en fait en une question toute bête. En Angleterre, qu'est-ce qu'on appelle la sack race ? La sack race, vous avez 2 minutes.
12: C'est une compétition sportive.
0: C'est pas tout à fait une compétition sportive, non.
8: C'est pas une course ?
0: Non, alors race, ça veut dire course, hein, effectivement.
12: Oui.
0: Et en fait, si on va par là, sack, ça veut aussi dire sac. Ah. Donc, course de sac.
12: Oui.
0: Et ça, ça désigne effectivement les courses de sac, mais moi, je parle d'autre chose.
12: Alors, sac, ça veut dire virer aussi.
0: Ah, là, on se rapproche, Michael.
12: Oui, oui. Alors, c'est sack race. C'est un concours entre employés qui vont se faire virer.
0: Alors,
12: c'est original, pardon.
0: Ça donne envie, en tout cas. Alors, on est là dans le monde du football.
8: Ah
12: bon ? Ah bah c'est les entraîneurs, alors c'est la valse des entraîneurs. C'est que les entraîneurs se font virer en série.
0: Oui.
12: Et on parie sur le prochain entraîneur qui va se faire virer.
0: Alors en Angleterre, peut-être plus qu'ailleurs, les matchs font aussi l'objet effectivement de paris sportifs.
12: La sac race, surtout.
0: C'est l'un de ces paris sportifs, mais ça concerne la première ligue, donc la première division anglaise.
12: Oui.
0: On parie pas sur ce qui se passera sur le terrain, évidemment, mais en dehors, même si ça a quand même une influence. Évidemment, les cotes et les tendances des paris sont intimement liées aux résultats de ces matchs. C'est un pari assez cynique, vous l'aurez compris. Il s'agit de parier sur l'entraîneur qui, le premier, se fera virer de son club, puisque tout sac, ça veut dire aussi virer. Voilà, c'est un pari sportif, en fait, sur les entraîneurs. Bon, c'est une bonne réponse de Michael. Hein. Vous êtes d'accord, Caroline ?
8: Oui.
0: Ah, vous pouvez en compter que vous n'êtes pas d'accord.
8: Si,
0: hein. Vraiment, on peut tout à fait...
12: Votre micro est allumé.
0: En tout cas, écoutez, vous marquez un point supplémentaire qui n'était pas nécessaire, mais qui est très beau lui aussi.
12: Non, mais ça fait plaisir quand même.
0: Ça fait absolument plaisir, d'autant qu'il vous emmène, Caroline, jusqu'en finale. Félicitations à vous, on peut vous applaudir. Quant à vous, Muriel, vous ne repartez pas les mains vides. Ah non, jamais. Ah non, ça vaut vraiment le détour. On vous offre, outre le tote bag et la gourde, ça vaut vraiment le détour, le quatrième tome de la BD Leur H, le podcast de Jean-Louis Lahaye, intitulé On a volé la Coupe du Monde. En espérant que vous avez passé un bon moment avec nous, Muriel.
7: Super.
0: Super. Bah, écoutez, eh ben, nous aussi. Voilà. Alors, à suivre dans Ça vaut vraiment le détour, la grande finale, celle qui va mettre le cerveau de Caroline en ébullition. Ah, et là, attends, si vous la voyez, c'est dans un instant sur RTBF la première. Il y a quelques années, l'Irlandais Niall Horan du groupe One Direction décidait de prendre Another Direction, celle d'une carrière solo. Hein. Aujourd'hui, il en est à son quatrième album, celui sur lequel on retrouve ce titre Dinner Party.

0: Dinner Party, c'était Niall Horan sur RTBF La Première.
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0: Caroline, comment ça va?
2: Ça va.
0: Ça va.
2: Oui, agréablement surprise de,
0: voilà, d'être en finale déjà.
2: Oui, oui, c'est ça.
0: En tout cas, vous êtes arrivé jusqu'ici. C'est déjà une petite victoire.
2: Oui,
0: hein, félicitations.
2: C'est chouette.
0: Mais vous savez quoi? À l'horizon, là-bas, tout en bas de la vallée de la Molinier, il y a un jardin. Un jardin qui sera peut-être votre jardin, oh, puisque c'est notre cadeau du jour. Une nuit pour deux personnes au jardin de la Molinier. Ça se trouve à Anhé. Mais entre vous et ce jardin, il y a un dernier défi. Et pas n'importe lequel. Ah oui. C'est le questionnaire décalé. À chaque question que je vais vous poser, vous devrez me donner la réponse à la question précédente. Oui. D'accord? Alors, c'est un petit peu perturbant, hein, je ne vous le cache pas. C'est pour ça que votre capitaine est là pour vous aider.
2: D'accord.
0: Il intervient quand vous voulez. D'accord? Et même si vous ne voulez pas, si un silence un peu trop gênant, il répond. Vous ne risquez pas grand-chose, Caroline. Est-ce que vous êtes prête?
2: Oui.
0: Alors, on respire un grand coup et on commence par ne pas répondre à la première question. Donc, c'est parti. Quelle commune située en province de Liège a pour nom en wallon Antenne? À l'école, on prend son repas chaud à la...
3: Antine.
0: À la Antine. D'accord. Alors, quelle science étudie le comportement des atomes et des particules? C'est la physique...
3: Cantine.
0: La physique cantine.
2: Cantine, oui,
0: d'accord,
2: oui, non, oui.
0: Quel nom donne-t-on à la civilisation qui a dominé l'Europe de moins 753 à 476 après Jésus-Christ? C'est la Rome...
3: Quantique.
0: La Rome quantique.
2: Quantique.
0: La Rome quantique. Alors, cette vaste étendue d'eau, de glace et de banquise est située au pôle nord. C'est l'océan...
2: Antique.
0: L'océan antique. Comment appelle-t-on un texte rédigé dans un journal? C'est un...
2: Article.
0: Un article, oui, tout à fait. Alors, quand on décompose à l'oral les sons d'un mot en prononçant distinctement chaque syllabe, on dit qu'on...
3: On article.
0: On article, oui. On surnomme souvent la bande dessinée le 9e...
2: Articule.
0: Ah oui, bah je fais ce que je peux. Hein. Le 9e article, oui. Complétez le titre de ce tube signé Bonnie Tyler, Total Eclipse of the...
3: Art.
0: Of the art, oui. Et enfin, dans la famille Simpson, comment s'appelle le fils? Et là, vous me dites...
2: Hart.
0: Hart, oui, mais bravo, bravo Caroline, c'est gagné. Mais bien sûr... Vous avez repris le train en marche. En fait, il faut juste pas louper la dernière réponse. C'est ça qui est important. Vous remportez en tout cas cette nuit pour deux personnes au jardin de la Molinier à Anhé. Alors, comment est-ce qu'on se sent après coup?
2: Soulagé.
0: Ouais. On refait encore une finale.
2: Non. Pas un jour.
0: D'accord. Vous avez passé un bon moment avec nous, en tout cas, j'espère. 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Pour info, nous serons ce soir à Flobecq. Nous serons le 4 juin à Dizon et pour la grande dernière, le 11 juin, nous serons à Durbuy. Et puis, si vous avez envie qu'on passe par votre commune parce que vous trouvez qu'elle vaut le détour, eh bien, vous nous écrivez à detour@rtbf.be et la saison prochaine, on vient vous voir avec plaisir. Merci à nos candidates du jour, Caroline et Muriel. Merci à leur capitaine, Michael Albas et Louise Deneff. Raoul Reyer, c'était également avec nous. Et puis, merci à Muriel Dujacquet, Carole Baquet, Alexandre Mazoyer, Nicolas Anneau, Vincent Van Der Venet, Denis Piron et Daniel Scheck. La programmation musicale, c'était Olivier Depris, la production Xavier Guillit. On se retrouve demain, même endroit, même heure, pour un autre numéro de Ça vaut vraiment le...
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0: À demain. Notre émission se referme, mais une autre s'ouvre sur une actualité qu'on croit connaître, mais dont Arnaud Reussen nous donne chaque jour les clés. De quoi va-t-il être question aujourd'hui, Arnaud?
5: Alors, je vais vous dire au sens large qu'on va parler du réchauffement climatique, de vagues de chaleur, mais plus précisément, ce que l'on va faire, c'est s'intéresser à l'enjeu du stress thermique et à ce qui se joue autour des quartiers, des bâtiments, quand cela surchauffe. On va essayer de comprendre pourquoi c'est un enjeu majeur et quels sont les moyens de faire face aussi dans un petit instant.
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6: Bonjour à toutes, bonjour à tous et bienvenue dans Les Clés pour le troisième et dernier épisode de notre mini-série sur les conséquences des vagues de chaleur. Des vagues de chaleur qui risquent de se multiplier dans le futur à mesure que le climat se réchauffe. Tous les modèles développés par les climatologues montrent que même chez nous, en Belgique, la chaleur, le stress thermique va devenir un véritable enjeu à prendre en compte pour l'avenir. Alors dans cet épisode, on va s'intéresser plus précisément à la problématique du logement, de l'urbanisme, en s'intéressant en particulier aux îlots de chaleur urbains, ces endroits qui vont chauffer bien plus que les autres.
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6: Je ne sais pas si vous avez déjà fait le test, mais quand vous entrez dans une ville à vélo, vous pouvez, en fonction des quartiers que vous traversez, ressentir des températures très différentes. Entre un quartier résidentiel très arboré en périphérie et un quartier densément peuplé du centre-ville, les différences peuvent atteindre 7 à 8 degrés, voire davantage. Et c'est encore plus vrai en soirée, lorsque les températures redescendent assez nettement en périphérie. Elles peuvent rester très hautes, par contre, en centre-ville. C'est ce que l'on appelle
7: les îlots de chaleur urbains.
8: L'îlot de chaleur urbain.
9: Un îlot de chaleur.
6: Les îlots de chaleur urbains. Des zones au centre des grandes villes où le thermomètre monte plus haut qu'ailleurs et où, de jour en jour, la chaleur s'accumule. Il y a plusieurs causes à cela. D'abord, la minéralisation des sols. Dans certains quartiers, il y a très peu, voire pas du tout, de verdure. Il y a aussi beaucoup de bâtiments très concentrés qui accumulent de la chaleur en journée et qui la restituent la nuit. Du coup, la température ne redescend pas beaucoup lorsque le soleil se couche. Et puis, il y a une concentration d'activités humaines qui produisent de la chaleur. La circulation des voitures, bien sûr, le fonctionnement de machines, d'appareils électriques, notamment d'ailleurs, et c'est un peu paradoxal, les systèmes de climatisation qui, pour refroidir les intérieurs de bâtiments, vont rejeter la chaleur à l'extérieur. Ajoutez encore le fait que le vent ne circule pas beaucoup, souvent, dans ces centres-villes. Résultat, ça chauffe dans les rues et ça chauffe aussi dans les appartements.
10: Que t'as chaud ou comment ça va?
11: Trop chaud.
10: Trop chaud.
12: Si on touche les murs, on sent qu'ils sont chauds parce qu'au-dessus, c'est la toiture directement.
13: Il fait

Et bien sûr, tout le monde n'est pas logé à la même enseigne, car dans les petits appartements qui surchauffent sous les toits en centre-ville, on a une surreprésentation d'habitants à bas revenus qui ne peuvent pas s'offrir les maisons souvent bien plus chères dans la périphérie verte. Ils n'ont pas la possibilité non plus d'investir dans des dispositifs pour tenter de rafraîchir leur logement. Bref, tout le monde ne va pas subir de la même manière les vagues de chaleur qui devraient se multiplier dans les années qui viennent. Et comme souvent, les inégalités sociales risquent de se traduire aussi en inégalités climatiques. Mais une chose est sûre, cet enjeu du stress thermique

0: est à prendre à bras-le-corps. Le CERAC, le Centre d'analyse des risques du changement climatique que la Belgique a mis en place suite aux inondations de juillet 2021, estime aujourd'hui que ce stress thermique est l'aléa climatique qui aura le plus d'impact sur la société belge dans le futur. On estime notamment qu'avec une augmentation des températures en moyenne mondiale à 2 degrés, ce que l'on pourrait atteindre déjà en 2050 au train où l'on va aujourd'hui, à plus de 2 degrés donc, la Belgique pourrait enregistrer plus de 1000 décès par an à cause de la chaleur, et à chaque dixième de degré en plus, l'augmentation sera exponentielle. C'est pour cela qu'on s'est dit qu'il était urgent de se saisir de ce sujet dans les clés. Et avec nous pour l'explorer, ce sujet, il y a notamment Marion Julien. Bonjour.
1: Bonjour Arnaud.
0: Merci d'être avec nous. Vous êtes la coordinatrice du plan climat à la ville de Bruxelles. Est-ce qu'on peut dire que pour les grandes villes en particulier, cet enjeu de la surchauffe, du stress thermique, c'est en train de devenir vraiment une question cruciale, une question centrale ?
1: Oui, clairement, je pense que en fait, c'est un enjeu qui prend en importance pour tout le monde, donc que ce soit pour les entreprises, les pouvoirs publics, les territoires. Historiquement, on concentrait plutôt les stratégies climatiques et les plans d'action sur ce qu'on appelle l'atténuation. Donc, on regardait comment est-ce qu'on pouvait réduire les émissions de gaz à effet de serre. Ça allait plus toucher les thématiques comme l'énergie, la mobilité, la gestion des déchets. Mais on rentrait de manière moins dans le détail ou de manière plus superficielle sur tout ce qui touche à l'adaptation. Et donc l'adaptation, c'est comment repenser l'activité d'une entreprise ou un territoire pour être plus résilient face aux impacts qu'on a déjà aujourd'hui du changement climatique. Et ces dernières années, là, on se rend compte qu'en fait, on est déjà fortement impacté, que ce soit pour les risques d'inondation. Je pense que là, tout le monde s'en rend compte actuellement en Belgique suite à l'événement de 2021, ce qui touche à la sécheresse et ce qui touche aux vagues de chaleur et donc aussi à l'effet d'îlot de chaleur urbain, où c'est seulement depuis quelques années qu'on commence vraiment à l'analyser, à l'étudier et à l'objectiver au niveau de la Belgique en tout cas. Il y a d'autres pays européens qui ont un petit peu plus pris les devants et qui ont intégré, on va dire, cet enjeu dans les réflexions, dans les mesures aussi qui sont mises en place, mais en Belgique, c'est un sujet plus récent.
0: On commence à s'en préoccuper, et pour avoir déjà reçu des scientifiques à ce micro d'ailleurs, pour commenter un peu les projections sur la façon dont nos territoires allaient devoir faire face au réchauffement climatique, il y a des scientifiques qui ont ouvert des grands yeux parfois en voyant les modélisations et en se rendant compte que ces îlots de chaleur urbains allaient devenir un problème vraiment très important, parce qu'il y a des moments de l'année avec des vagues de chaleur où dans certains quartiers en particulier, ça va chauffer beaucoup plus qu'ailleurs. Et quand on dit beaucoup plus, c'est pas un peu, hein, c'est parfois 7, 8, jusqu'à même 10 degrés, je pense, que l'on peut avoir en plus dans certains quartiers par rapport à d'autres à l'extérieur des grandes villes.
1: Oui, tout à fait. Donc en 2022, on a réalisé une étude au niveau de la ville de Bruxelles où on a placé différents capteurs de température sur le territoire et un capteur de référence dans la commune de Watermael-Boisfort qui est plus verdurisée, un petit peu moins exposée à l'effet d'îlot de chaleur urbain. Et la journée la plus chaude de 2022, on a mesuré que pendant la journée, il fait chaud partout, mais le soir, à partir de 23h, là, il y a des énormes écarts qui se marquent avec jusqu'à 10 degrés de différence entre certaines zones du territoire de la ville de Bruxelles et Watermael-Boisfort. Donc vraiment juste à quelques kilomètres de différence en termes de température de l'air. Si on prend en compte la température ressentie, donc là on va avoir des facteurs comme le taux d'humidité, la circulation de l'air et le vent, la différence elle peut monter jusqu'à 18-19 degrés en fonction des quartiers. Et donc c'est là qu'on voit que en fait, la perception des vagues de chaleur, elle va aussi être très différente, même au sein de Bruxelles, qui n'est pas une région si grande, parce que tout le monde n'est pas affecté ni exposé de la même manière. Et ça, c'est à l'heure actuelle. Mais c'est vrai qu'aussi en termes de scénario, comme vous l'avez mentionné, avec un scénario probable de plus 2, plus 3 degrés, ça voudrait dire carrément que le climat en fait, de la Belgique va évoluer. On va se retrouver plus proche de villes comme le sud de la France. Et donc là, ça va impacter même toutes nos essences, les espaces verts qui ne vont pas forcément être résilients non plus à la sécheresse. Et puis, pour

0: pour la population, ça voudrait dire qu'on va avoir 5 à 6 fois plus de vagues de chaleur. Ce qui veut dire que, en fait, on va normaliser les épisodes de canicule et de vagues de chaleur comme on les connaît aujourd'hui. On en aurait environ une fois par mois pendant les périodes d'été. Ce qui fait que vraiment, ça va devenir quelque chose qui va faire partie, entre guillemets, du quotidien. Et donc, il faut l'intégrer maintenant, le prendre en compte pour pouvoir être plus résilient demain.
1: Alors, on va évidemment évoquer avec vous ce qu'on peut faire, ce qu'on peut mettre en place. Et ça impose de peut-être bien comprendre pourquoi on a ces îlots de chaleur. On en a déjà donné quelques explications dans l'introduction. Le fait qu'on ait beaucoup de minéralisation, c'est-à-dire qu'on a du macadam, du béton, les murs des maisons, et souvent très peu de végétation, très peu d'arbres, de zones vertes, etc. Ça, ça fait une grande différence, Marion-Julien, parce qu'on peut peut-être avoir l'impression que quelques arbres ne changent pas grand-chose. La végétalisation, c'est vraiment un levier important si on veut essayer de limiter les conséquences de ces îlots de chaleur.
0: Tout à fait. C'est vrai que la végétalisation, ça reste, on va dire, le premier levier d'action le plus important. Après, c'est vrai qu'au niveau d'une ville comme Bruxelles, qui est densément bâtie, densément peuplée, c'est pas toujours évident en termes de concurrence aussi dans l'usage de l'espace de pouvoir végétaliser énormément. Mais un arbre mature, il y a souvent cet ordre de grandeur qui dit que c'est l'équivalent de 5 climatiseurs. Donc ça, c'est vraiment le premier levier. On a aussi tout ce qui va toucher, en fait, toutes les actions de végétalisation, même de la végétalisation plus moyenne ou basse, peut avoir un effet local de rafraîchissement assez important. La végétalisation hors sol peut aider, donc tout ce qui va être aussi plantes grimpantes qui vont aller soit pour végétaliser les façades, ça peut vraiment aider aussi au niveau de la surchauffe intérieure des bâtiments et l'effet d'îlot de chaleur urbain dans le quartier. Pareil pour les toitures végétalisées. Et puis alors, il y a d'autres solutions que vraiment l'aspect végétalisation, c'est toutes les solutions d'ombrage. Donc là, ça peut être des voiles d'ombrage qui sont mis, soit entre façades, à des lieux vraiment spécifiquement donnés. On voit les guinguettes dans les espaces verts qui ont des espèces de tentes de réception, donc des espèces de voiles d'ombrage qui permettent quand même de moins subir la chaleur. Tout ce qui va être auvent, ombrière, pergola sur l'espace public, dans les zones qui ne peuvent pas forcément être végétalisées, peuvent être une solution temporaire ou structurelle. Donc parfois aussi, il y a des impétrants dans le sol qui font qu'on ne pourra pas toujours mettre un arbre parce qu'il n'aura pas l'espace racinaire suffisant pour pouvoir se développer et évoluer dans le temps. Et puis, tout ce qui touche aux protections solaires aussi, sur les façades et les ouvertures des bâtiments. Donc là, ça peut être à la fois des volets, donc qui ne sont pas forcément très développés en Belgique, les protections, tout ce qui va être screen solaire, tout ce qui va être casquette solaire, qui peuvent aussi permettre de limiter la lumière directe et donc la chaleur qui va rentrer dans le logement en été, mais laisser passer la lumière en hiver. Et puis, il y a toutes les stratégies qui vont plutôt être en lien avec l'eau. La perméabilisation, les jardins de pluie, les revêtements et les pavés perméables vont un petit peu aider pour limiter l'effet d'îlot de chaleur urbain. Toutes les solutions de rafraîchissement à l'eau, donc là, ça peut être les fontaines, même ornementales, ont un effet de rafraîchissement immédiat. Les miroirs d'eau, les jeux d'eau, les systèmes de brumisation qui ne sont pas très développés non plus en Belgique, mais qui nécessitent alors aussi plus d'investissement et d'entretien. Tous les cours d'eau, en fait, aussi les étangs permettent vraiment de rafraîchir, mais ça reste quand même un effet assez localisé. Et alors, la réflexion sur les matériaux, donc là, ça va plus être ce qui touche aussi aux bâtiments, l'isolation thermique des bâtiments, aussi la couleur et l'albédo des revêtements qui vont être choisis. Ça peut être des toitures claires qui permettent de limiter aussi la surchauffe intérieure des derniers étages. Vous mentionnez, les étages sous toiture vont être plus affectés par l'effet d'îlot de chaleur urbain. Donc voilà, il y a vraiment une série de réflexions qui peuvent être mises en place. Et pareil aussi, certains matériaux peuvent être très adaptés dans un endroit ombragé parce qu'ils vont maintenir la fraîcheur et être moins adaptés dans un espace qui va être pleinement exposé. Donc par exemple, une place pleinement exposée, ce sera plus intelligent de mettre un matériau comme du bois qui ne va pas brûler, alors que si on met du métal ou du béton, eh ben à la fois, il va capter la chaleur pendant la journée et va le relâcher, mais par contre, dans une ruelle super étroite qui ne sera jamais vraiment en plein soleil, là, on peut mettre des matériaux comme du métal ou du béton, et là, ils vont avoir parfois l'inertie qui va permettre justement de maintenir frais. Donc, en fait, c'est aussi une réflexion au cas par cas, et c'est la combinaison

0: plusieurs solutions et de mesures qui vont réellement permettre d'avoir un impact le plus important pour améliorer le confort thermique.
1: Et on entend hein, que l'enjeu, c'est parfois de bricoler un peu dans des villes qui n'ont pas été pensées pour devoir vivre des chaleurs comme celle-là, et que parfois certains dispositifs que l'on aurait pu peut-être concevoir dès le départ dans une ville du Sud, ben, on ne l'a pas pensé chez nous, et c'est plus difficile à remettre en place après, notamment quand il s'agit de replanter des arbres, par exemple. On voit bien dans certains quartiers que c'est tout sauf simple. Alors, on va se pencher maintenant sur les enjeux des bâtiments proprement dit, des maisons, des appartements, de comment on peut réfléchir à les adapter justement à ce climat qui change. Mais avant cela, on va aller faire un petit tour dans les rues de Liège, puisque en ce jeudi 28 mai, Sarah Pousset est allée avec son micro rencontrer quelques habitants pour voir comment ils vivaient justement, eux, ces vagues de chaleur dans leurs différents logements.
2: Il faisait encore assez frais et agréable ce matin quand je me suis baladée dans les rues de Liège, mais ces conditions ont aussi fait défaut à pas mal d'habitants ces dernières nuits.
3: Mon logement est très catastrophique.
4: Chez moi, c'est fort vitré, donc il fait fort chaud.
5: C'est très chaud, oui. 26, 27, un truc comme ça. Je vis dans un appartement, donc du coup...
3: J'habite dans un quartier où les ambulances passent toute la nuit, les bus, donc les murs tremblent. Dormir la fenêtre ouverte, c'est quasi impossible, mais je suis obligée, donc... Qu'est-ce que vous voulez faire? Il faut supporter.
4: Ben, j'ai un ventilateur, c'est à peu près tout. Et j'essaye d'ouvrir la nuit les fenêtres, mais en ville, c'est pas toujours facile avec le bruit.
6: Alors, je pense que comme chez tout le monde, c'est effectivement très compliqué. On dort sous les toits, donc la nuit, c'est infernal. On ne dort pas bien et on pense, je suis professeure, on pense aux étudiants qui doivent préparer leur session dans cette période extrêmement compliquée. Mm-hmm. Donc voilà, il faut supporter, mais pas le choix.
2: Alors, vu les conditions, chacun y va de ses solutions alternatives.
7: Fermer les tentures l'après-midi, il fait vraiment sombre du coup.
8: Mm-hmm. On a des volets, donc on ferme les volets en journée et on a un store sur la terrasse. Alors, c'est une maison qui a 30 ans, donc... avec l'isolation du moment.
9: Des ventilateurs, pas le choix. Et une piscine pour les enfants, c'est tout.
10: On aère beaucoup, et puis alors j'ai les ventilateurs, et de temps en temps, un petit bain qui refroidit tout doucement, et puis ça va.
2: Et puis de nombreuses personnes que j'ai rencontrées ont aussi la chance d'avoir un logement bien isolé. C'était soit l'un de leurs critères d'achat, ou alors ils ont engagé les travaux nécessaires pour y parvenir.
11: Enfin, j'ai un logement qui a un très bon PEB, donc je ne souffre absolument pas de la chaleur ou quoi que ce soit. On a refait l'isolation, on a changé de source de chaleur, des choses ainsi en fait. Ça faisait partie des premières choses auxquelles on a tenu compte quand on a acheté en fait la rénovation et des choses comme ça.
6: Bah, on sait tous qu'il faudrait effectivement revoir l'isolation, changer les châssis, etc. Après, c'est des gros travaux. Indépendamment du coût financier, il y a aussi le coût en temps. Et voilà, les difficultés que ça représente, ça fait des crasses. On n'est pas toujours très heureux, mais il faut être conscient aussi du fait que, à la fois pour des raisons écologiques, économiques, il faut y passer. Quoi.
2: Sauf qu'effectivement, la rénovation des bâtiments et l'isolation ont un coût important et tout le monde ne peut pas se le permettre.
12: Mais si on met des objectifs d'ici 2050, mettre tous les immeubles en PEBA, c'est pas donné à tout le monde. Quoi.
13: Je ne sais pas pour les autres régions, mais on va le Nice, c'est dommage parce qu'ils ont mis fin en prime en octobre. Donc, ouais, je vois que c'est pas donné à tout le monde.
2: Le nouveau gouvernement wallon a en effet supprimé le précédent système de prime à la rénovation au profit d'un système de prêt qui finance certains travaux. Petit message positif tout de même, il paraît qu'avec l'âge, on s'habitue à cette chaleur.
14: En vieillissant, maintenant, je supporte mieux la chaleur que quand j'étais jeune. Au contraire, maintenant, c'est le froid que je supporte moins. Ah, voilà, donc ça m'arrange, peut-être pas 40 degrés, mais pour l'instant, ça va. On s'y habitue, voilà.
1: Voilà, tant mieux pour ce monsieur. Malheureusement, c'est pas vrai pour tout le monde. On sait que justement, les personnes âgées, elles ont tendance à beaucoup souffrir de la chaleur, tout comme les personnes plus jeunes également. On va accueillir aussi dans cette émission Samuel Caillou. Bonjour.
15: Bonjour.
1: Merci d'être avec nous. Vous êtes un chercheur, on va dire, sur l'innovation dans la construction, puisque vous êtes en charge des questions de chauffage, de ventilation chez Buildwise, le centre d'innovation du secteur de la construction. Alors, avec vous, on va se concentrer un peu plus sur les bâtiments. Est-ce qu'on a un peu le même constat que celui qu'on faisait pour les grandes villes, à savoir que quand on a construit la plupart de nos bâtiments, on n'avait pas penser, anticiper le fait qu'un jour, on allait peut-être devoir faire face à des vagues de chaleur qui se répètent, des températures qui augmentent.
15: Oui, c'est sûr que la semaine qu'on a actuellement, c'est quand même relativement exceptionnel et donc les bâtiments n'étaient pas forcément prévus pour. Ceci dit, il y a quand même des éléments relativement clairs au niveau des bâtiments qui peuvent expliquer l'augmentation du risque de surchauffe. On en a déjà un peu parlé précédemment, c'est le manque d'isolation. Qui va effectivement permettre à la chaleur extérieure de directement rentrer dans les bâtiments. Et typiquement, l'exemple le plus frappant, c'est quand on a des espaces de vie sous les toits, des chambres à coucher par exemple, et un toit qui n'est pas assez isolé. Là, on a vraiment le soleil qui va chauffer la toiture et qui va transférer toute cette chaleur à l'intérieur. Une autre évolution aussi peut-être plus récente dans nos bâtiments, c'est le fait qu'on a augmenté les surfaces vitrées pour avoir plus de visibilité vers l'extérieur, pour avoir aussi plus de lumière, etc. Mais donc ces surfaces vitrées apportent aussi beaucoup de soleil et beaucoup de chaleur à l'intérieur. Donc ça, c'est plutôt pour les bâtiments plus récents. Et puis, nous-mêmes, donc il y a le bâtiment, mais il y a aussi les occupants qui ne sont peut-être pas encore habitués à ces changements et qui n'ont peut-être pas toujours, par manque de compréhension, nécessairement les bons comportements. Et donc, on voit par exemple beaucoup de personnes qui ont tendance à vouloir ouvrir les fenêtres en journée quand il fait très chaud. C'est par d'une bonne intention, c'est pour profiter un peu du courant d'air qui va favoriser la transpiration et le refroidissement du corps. Mais malheureusement, ça apporte aussi plein d'air chaud à l'intérieur. Et donc, toute cette chaleur, elle s'accumule. Et donc, les bâtiments, effectivement, ne sont pas nécessairement tout à fait adaptés aujourd'hui, mais il y a des solutions.
1: Alors justement, parcourons un peu les solutions avec vous, puisqu'on a parlé de solutions en plus dans les aménagements urbains il y a quelques instants avec Marion Julien. Mais vous, sur le bâtiment lui-même, qu'est-ce qu'on a aujourd'hui comme dispositif en magasin, si je puis dire, pour essayer de mieux armer les logements face à la chaleur? J'imagine que ça va de choses qui sont parfois très simples et qui peuvent être mises en place demain par les occupants, à des investissements parfois beaucoup plus conséquents, beaucoup plus lourds, qu'il vaudrait mieux parfois avoir prévu dès la construction pour ne pas devoir les refaire après.
15: Oui, à prévoir dès la construction ou éventuellement lors d'une rénovation importante. Donc l'idéal, évidemment, c'est d'avoir une vue globale sur cette rénovation. L'enjeu aujourd'hui, c'est surtout la rénovation plus que la construction neuve. Donc rénovation aussi bien pour la transition énergétique au niveau du chauffage en hiver, mais tenir compte aussi de la surchauffe en été. Et il y a quand même des éléments qui sont liés entre les deux, notamment, on le disait, l'isolation, elle est importante en hiver, mais elle est aussi très importante en été. Donc c'est plutôt bien.
1: Voilà, ça, c'est déjà une bonne chose, parce que ça veut dire que quand on isole, on va à la fois faire des économies de chauffage en hiver, on va émettre moins de CO2, ce qui est très important aussi pour éviter d'accélérer le processus de réchauffement climatique, mais ça va aussi nous protéger contre les fortes chaleurs en été. Donc là, on gagne sur les deux côtés.
15: Oui, c'est un élément en tout cas essentiel pour avoir cette protection contre la surchauffe, donc pour vraiment éviter, empêcher la chaleur finalement de rentrer lorsqu'il fait plus chaud à l'extérieur. Et puis on a parlé des vitrages, mais donc là, le but c'est aussi d'empêcher le rayonnement solaire de rentrer par ces vitrages. Donc on va évidemment pas supprimer ces fenêtres, on a besoin de ces fenêtres pour la visibilité vers l'extérieur, pour la lumière, etc. Mais il y a des solutions pour limiter l'entrée du rayonnement solaire. Dès la conception, dès la rénovation, déjà sur le choix, la taille des fenêtres, leur orientation par rapport au sud, à l'ouest, etc., qui sont les orientations les plus problématiques. Et puis, il y a des solutions de protection solaire. Donc, il y a déjà la possibilité d'avoir de l'ombrage vraiment lié au bâtiment. On peut avoir de l'ombrage créé sur des fenêtres grâce à des balcons, grâce à des casquettes, etc., qui peuvent même être parfois, il existe des dispositifs commerciaux qui peuvent être rajoutés sur un bâtiment existant. Donc, ça fonctionne aussi. Et puis, il y a évidemment les protections solaires plus classiques. Donc, c'est une toile extérieur, toujours du côté extérieur, qui va être parallèle au vitrage et qui a plusieurs propriétés qui lui permettent d'une part de vraiment interrompre le rayonnement énergétique qui vient du soleil et qui va provoquer de la chaleur à l'intérieur, tout en permettant quand même une certaine visibilité à l'extérieur et quand même un certain apport de lumière, même s'il est un peu réduit. Et donc c'est quelque chose qui évidemment sera plus facile à intégrer lors d'une rénovation complète, mais qui peut aussi être ajouté sur des fenêtres existantes qui posent problème, bien évidemment. Donc ça, c'est vraiment les mesures prioritaires, c'est se protéger de l'entrée du soleil. Et puis la mesure complémentaire, c'est évacuer cette chaleur. Donc la chaleur, une fois qu'elle est à l'intérieur, certainement si le bâtiment est un peu isolé, elle va plutôt rester à l'intérieur, et si on n'ouvre pas les fenêtres, elle reste. Et donc là, la mesure, c'est vraiment d'évacuer cette chaleur. Et une possibilité, c'est de faire de la ventilation intensive. Donc on en a parlé aussi pendant la nuit, par exemple. Alors ça, c'est déjà accessible dans un bâtiment existant par tout le monde. Il y a des fenêtres dans toutes les maisons. Et donc on peut déjà le faire manuellement en ouvrant les fenêtres, par exemple entre deux façades ou entre plusieurs étages, pour vraiment créer un courant d'air, en fait, Et alors c'est un phénomène qui prend quand même un peu du temps, donc ce refroidissement par ventilation. Donc c'est pas juste ouvrir une heure le soir, c'est vraiment ouvrir par exemple toute la nuit. Alors ça nécessite d'autres choses aussi, il faut se protéger contre les fractions si on est rez-de-chaussée, etc. Donc, mais là aussi il y a des solutions, il y a des grilles, il y a ce genre de choses qui peuvent être intégrées.
1: Un petit mot quand même sur, je le disais, hein, le fait qu'on s'est beaucoup concentré ces dernières années, Marion Julien le disait aussi, sur l'atténuation du réchauffement climatique, c'est-à-dire sur des mesures qui vont limiter nos émissions de CO2. C'est pour ça, au départ, qu'on a travaillé aussi sur les certificats PEB, hein, surtout pour consommer le moins de chauffage possible. Est-ce que dans les normes PEB, cet enjeu de la chaleur, de la surchauffe, est aussi intégré? Ou là, on a surtout réfléchi la lutte contre le froid? Est-ce qu'on a aussi pensé la lutte contre le chaud?
15: Alors, c'est sûr qu'on pense surtout à la lutte contre le froid et au chauffage, parce que c'est ce qu'on connaît le plus ces dernières années. Mais en fait, la méthode de calcul PEB, et donc tout ce qui va autour, intègre déjà certains éléments sur la surchauffe aussi. Et donc, il y a notamment un indicateur de surchauffe dans cette méthode de calcul, qui tient compte effectivement des gains solaires au niveau des vitrages, et qui est aussi déjà un incitant pour, par exemple, placer des protections solaires ou ce genre de choses. Mais c'est vrai que c'est beaucoup moins connu. Et puis, il n'y a rien à faire. C'est quand même, en fonction de l'évolution aussi, des années d'une année à l'autre, de ces vagues de chaleur plus fréquentes, que ça commence à être plus préoccupant pour les gens. Et donc, on en parlait peut-être moins dans le passé. Mais c'est, donc, la méthode PEB déjà intègre un certain nombre d'éléments qui incitent à prendre en compte ces mesures passives, donc isolation, protection solaire et ventilation intensive pour se protéger de la surchauffe. Et dans certains cas, on devra peut-être recourir aussi à du refroidissement actif, certainement dans certains bâtiments. Et donc ça, la PEB le prend en compte aussi.
1: Mais donc, on sent bien que pour le futur, on va devoir réfléchir de plus en plus aussi à cet enjeu de la chaleur, puisque, on le rappelait, hein, les prévisions du CERAC, qui aujourd'hui est le centre d'analyse des risques du changement climatique, et que la Belgique avait décidé de mettre en place suite aux inondations, qui étaient aussi un des aléas climatiques en juillet 2021, estime que le stress thermique, aujourd'hui, devient un enjeu absolument majeur pour le futur, et que ça ne va faire qu'augmenter si les températures continuent à grimper en moyenne mondiale à cause de ce réchauffement climatique. Merci à vous, en tout cas Samuel Caillou, d'être venu nous éclairer avec parfois des conseils très concrets donc, pour faire face à cet enjeu des vagues de chaleur. Merci également à Marion Julien, coordinatrice du plan climat à la ville de Bruxelles, qui était avec nous à distance. Désolé pour les petites interférences techniques durant la transmission. Merci également à Guillaume de Smet pour la réalisation sonore de cette émission. Dans un petit instant, bien sûr, on va s'informer avec le journal de 13h. Merci d'être fidèle aux clés. Toute cette série en 3 épisodes, elle est bien sûr sur vos plateformes de téléchargement.
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0: Exceptionnelle à nettement plus courante, l'Organisation météorologique mondiale prévoit des températures bien trop hautes durant les 5 prochaines années. Sonaca a inauguré sa ligne de production de pièces pour les avions de chasse F-35. Laurie Gayoub nous décrit ces pièces dans un instant. Des soignants démunis face à l'épidémie d'Ebola en République démocratique du Congo, des malades confinés fuient l'hôpital. Bonjour, vous allez sans doute avoir l'impression qu'on se répète, mais il fait encore très chaud aujourd'hui et ça se poursuivra demain. Et cette répétition, elle va encore se reproduire. Les scientifiques sont unanimes. L'Organisation météorologique mondiale s'est aussi penchée sur les prévisions des températures mondiales jusqu'en 2030. Sylvia Falcinelli, vous avez consulté ce rapport. Sa conclusion, le mercure devrait se maintenir à des niveaux records ou quasi-records ces 5 prochaines années.
3: Oui, on ne peut pas parler de grandes révélations. En effet, les rapports se suivent et se ressemblent pour décrire la dégradation de notre climat et donc de nos conditions de vie sur Terre. Ici, les auteurs indiquent que d'ici fin 2030, il y aura certainement au moins une année pendant laquelle la température moyenne dépassera de 1,3 à 1,9 degrés les niveaux pré-industriels. Il est même assez probable que la moyenne de toute la période, donc 2026-2030, dépasse globalement ce niveau pré-industriel de plus de 1,5 degrés.
0: Or, 1,5 degré de dépassement, c'est le premier seuil à ne pas dépasser, si on se rappelle de l'accord de Paris de 2015.
3: Oui, à ne pas dépasser pour rester dans un terrain plus ou moins connu et permettre une adaptation, disons, gérable. Il faut préciser que ce seuil fait référence à un dépassement qui se produirait sur une longue période, 20 ans, ce n'est pas encore le cas. Mais en attendant, dans ce monde qui se réchauffe, on observe déjà une multiplication de phénomènes de plus en plus extrêmes en termes de sécheresse, d'inondations, de vagues de chaleur, etc. Et ça, c'est une sonnette d'alarme que les scientifiques n'en finissent plus de tirer.
0: Des scientifiques qui rappellent que chaque dixième de température compte en termes d'impact de ce réchauffement climatique. Merci Sylvia. Les futurs F-35 auront une touche belge. Sonaca va produire quelques pièces des avions de chasse américains. La ligne de production a d'ailleurs été inaugurée ce matin au sein de l'entreprise aéronautique de Gosselies, près de Charleroi. Laurie Gayoub, vous êtes sur place. Aucune image n'était autorisée pour des raisons de sécurité. Mais vous l'avez vu, vous, cette ligne de production. Qu'est-ce qui va en sortir ?
5: Oui, ce sont en fait des petites parties de l'avion qui seront assemblées ici à la Sonaca. Des pièces que l'on appelle des empannages horizontaux. Concrètement, ce sont des morceaux plats à l'arrière de l'avion. Les parties qui lui permettent de pouvoir piquer du nez rapidement, puis de remonter tout aussi rapidement. Des pièces de F-35 à destination également des Américains qui ont passé commande. Et pour que cela soit possible, trois acteurs se réunissent, trois entreprises. ASCO à Zaventem, SAPCA à Bruxelles et évidemment la Sonaca ici à Gosselies où l'assemblage de ces pièces se fera. Et puis aujourd'hui, il faut bien le dire, c'était une inauguration en grande pompe, en présence du Premier ministre, Bardo Ever, mais aussi du ministre de la Défense, Théo Franken, ou encore Adrien Dolimon, ministre-président wallon. Citons également Bill White, l'ambassadeur américain. Et puis, Bardo Ever, le Premier ministre, a d'ailleurs signé une de ces pièces, un de ces fameux empannages, une pièce plate en latin. Mais je vous le traduis, il a signé « Qui veut la paix prépare la guerre ». Le ton est donné. Et pour l'instant, on estime les retombées économiques de cette ligne de production entre 300 et 400 millions d'euros sur plusieurs années et 150 emplois devraient également être créés.
0: Laurie Gayoub en direct de l'entreprise aéronautique Sonaca à Gosselies, près de Charleroi. La région bruxelloise va-t-elle prendre les commandes de Saint-Josse ? Nous vous en parlions déjà hier. La commune bruxelloise de Saint-Josse croule sous les dettes et le gouvernement bruxellois envisage une mesure exceptionnelle. Ce gouvernement bruxellois s'est réuni ce matin. Imad Messoudi, vous avez suivi ce conseil des ministres. Saint-Josse est-elle désormais sous tutelle ?
18: Alors, Hélène, on ne peut pas encore le dire non, parce que le Conseil des ministres, il est toujours en cours. Au conditionnel, il semblerait, mais la décision officielle devrait tomber dans les minutes à venir, que le gouvernement a décidé d'activer donc, ce qu'on qu'on appelle l'article 18, la mesure de tutelle donc coercitive. Donc le gouvernement régional ne laisserait pas le choix à la commune de Saint-Josse, elle serait mise sous tutelle. Vous l'avez dit, beaucoup de soucis financiers, des déficits qui sont allés jusqu'à 30 millions d'euros pour cette commune. Des efforts ont déjà été effectués par Saint-Josse, mais c'est visiblement encore loin d'être suffisant. Et puis selon certaines sources, il y aurait encore d'autres besoins budgétaires importants pour cette commune. Il faut savoir que hier, le bourgmestre de Saint-Josse-et-Mirequire a plaidé sa cause auprès du ministre-président d'Illiès. Il aurait également rencontré le président du MR, Georges-Louis Boucher, visiblement en vain, mais restons au conditionnel vu que la décision, si elle doit tomber, elle n'est pas encore officielle. Cette tutelle, en tout cas, c'est une mesure exceptionnelle. Ça serait la première fois que la région bruxelloise la prend. Et puis, de toute façon, cette tutelle ne se fera pas du jour au lendemain. Il y a toute une longue procédure. Mais voilà, attendons la décision officielle. Elle devrait tomber dans les minutes à venir et ça sera à suivre sur le site RTBF Actu et puis dans nos dernières minutes d'ici 14h.
0: On attend alors Imad Messoudi et Nicolas Van de Weyer depuis le Conseil des ministres bruxellois. Des perquisitions ce matin au foyer Anderlechtois. On est toujours en région bruxelloise. La société de logements sociaux est soupçonnée d'irrégularité dans l'attribution d'habitations. L'Office central pour la répression de la corruption a décidé de se saisir du dossier. Dans le collimateur des enquêteurs, le président du foyer, le socialiste Lofti Mostefa, échevin à Anderlecht. Son domicile a également été perquisitionné ce matin. Selon le reportage de la VRT, il aurait instauré un système de clientélisme pour attribuer certains logements sociaux. Le coût de la vie, l'inflation est restée stable en mai, mais toujours élevée au-delà des 4%. Elle était encore à 1,65% en mars, avant de fortement augmenter sous l'effet de la guerre au Moyen-Orient et de la hausse des prix des carburants en avril. Et des prix des carburants qui diminueront demain de plus de 10 centimes, près de 5 euros de moins pour 40 litres de Super 95, 4 euros de moins pour 40 litres de diesel. Le sud du Liban, touché par de nouvelles frappes ce matin. Des frappes israéliennes, elles ont fait au moins 11 morts, selon le ministre libanais de la Santé. La nuit dernière, les États-Unis et l'Iran ont aussi mené plusieurs attaques. Les Américains affirment avoir abattu 4 drones iraniens à proximité du détroit d'Hormuz. Téhéran affirme de son côté avoir visé une base militaire américaine. Ce sont les affrontements les plus graves depuis le début du cessez-le-feu. Le directeur de l'Organisation mondiale de la santé est attendu en République démocratique du Congo aujourd'hui. Il doit faire le point sur le virus Ebola. Pour l'instant, on dénombre un bon millier de cas suspects et 223 décès. Des chiffres qui semblent sous-estimés. La situation est difficilement contrôlable car des patients contaminés, ont quitté l'hôpital où ils étaient à l'isolement. Isabelle Huizen.
4: Elle arrive à l'hôpital à l'arrière d'une moto, conduite par son frère. Il porte un simple masque et pourtant, sa sœur semble bien avoir contracté le virus d'Ebola. Mais cet hôpital en Ituri n'a pas d'ambulance et pas assez de moyens pour faire face à l'épidémie. Et ce n'est pas là le seul problème. Des malades ont préféré quitter l'hôpital et cela inquiète son directeur, le docteur Isaac Mukengi.
7: Certains malades qui étaient là sont éparpillés dans la nature, ils ont fui l'hôpital, et ils ont fui l'isolement. Les autres sont encore peut-être dans des maisons, ils sont dans des familles et que la chaîne de contamination pourra toujours continuer à s'accentuer. Et c'est ça vraiment notre peur.
4: Le patron de l'OMS est attendu à Kinshasa pour contenir l'épidémie. L'Organisation mondiale de la santé demande un cessez-le-feu dans cette province ravagée par les conflits car ces affrontements poussent la population à partir et donc à propager le virus.
0: Et il s'agit de la 17e épidémie du virus Ebola en République démocratique du Congo, l'un des pays les plus pauvres du monde. Il n'y a pas de vaccin contre la souche actuelle, ni de traitement spécifique validé. Un Suisse d'une trentaine d'années a blessé 3 personnes à l'arme blanche ce matin dans une gare située à 20 km au nord-est de Zurich. Il a été interpellé. Une enquête a débuté pour notamment déterminer les motivations de l'agresseur présumé. Deux Belges jouent leur deuxième tour aujourd'hui au tournoi de tennis de Roland-Garros, les deux derniers rescapés en simple. Elise Mertens doit affronter dans les prochaines minutes la Polonaise Maja Szwalińska, 114e au classement mondial. Et un peu plus tard dans l'après-midi, Raphaël Collignon sera face au 5e joueur mondial, face à l'Américain Ben Shelton. Des matchs à suivre sur RTBF typique en télé et sur OVIO. C'est la fin de ces informations, merci de nous suivre.
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36: Laurent de Hausset.
37: Nous sommes au début du XVIe siècle. Robert II de la Marck, duc de Bouillon, seigneur de Sedan et de Fleuranges, se faisant appeler le jeune aventureux, évoque dans ses mémoires la bataille de Ravenne qui s'est déroulée le 11 avril 1512 et qui oppose le roi de France, Louis XII, et le pape Jules II. Cette bataille est la plus importante des guerres d'Italie. Après celle de Marignan, elle fait plus de 10 000 morts. La victoire est obtenue par Louis XII. Ravenne est mise à sac, mais les Français, menacés au nord, doivent se replier vers le Piémont. Robert de la Marck écrit « Je vous assure qu'il y avait le dit seigneur de Nemours, des gentils capitaines, tant de gens de cheval que de gens de pied, aussi bons que je n'ai point vu depuis. Il y avait monseigneur de Lautrec, monseigneur de la Palisse, le duc de Ferrare, monseigneur d'Allègre, monseigneur d'Ambrecourt, Fontrailles, le baron de Biard, le comte d'Étoges, qui menait la compagnie de monseigneur de Sedan, le grand écuyer de France, Galéa, le seigneur de Sanseverino, monseigneur de Bayard, monseigneur de Cresseau, qui menait les 200 archers de la garde du roi, monseigneur de Montoison, monseigneur d'Aubigny. Ainsi, Lamarre cite le chevalier Bayard parmi les héros de la bataille. Mais qui est-il ce bon chevalier dont la mémoire a traversé les siècles siècle, dont le nom est aujourd'hui apposé sur quantité de monuments. Qu'en est-il de son exceptionnelle bravoure? Comment l'extraire de sa légende? Sans peur et souhaitons-le sans reproche, partons sur ses traces.
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36: Laurent de Hausset.
2: En raison de votre bravoure montrée en ce jour pour notre armée, nous, Charles VIII, roi de France, vous faisons chevalier. Vous nous jurez ainsi fidélité et allégeance pour défendre notre droit divin sous le nom de chevalier Bayard.
3: J'ai une humble requête, sire.
2: Eh bien, faites, mon ami, faites. On ne peut rien refuser à quelqu'un que l'on surnomme déjà chevalier sans peur et sans reproche.
37: Sans peur et sans reproche, c'est un film réalisé par Gérard Jugnot. Et pour évoquer donc ce chevalier Bayard, qui est-il exactement? Thierry Labassatère est avec nous, bonjour.
4: Bonjour Laurent Dos.
37: Vous êtes docteur en histoire de l'université Paris-Sorbonne et vous êtes l'auteur d'un ouvrage conséquent qui s'appelle Bayard, le bon chevalier, qui est paru aux éditions Perrin. Alors il faut, vous le dites, souligner que la légende et la réalité ne se dénouent jamais complètement à propos de Bayard. Dans les années qui ont suivi sa mort en 1524, deux ouvrages sont parus, l'un par son ancien secrétaire Jacques de Maille, l'autre par son cousin, le médecin et humaniste Symphorien Champier. Quel est l'esprit de ces deux biographies que vous avez largement explorées, Thierry Labassatère?
4: Comme vous le faites remarquer, ce sont d'abord des auteurs qui sont très proches de Bayard, donc son cousin par alliance, médecin du duc de Lorraine, ils étaient tous deux très liés au duc de Lorraine, Bayard et lui, et Symphorien Champier donc. Et puis Jacques de Maille, dit le loyal serviteur, qui était le secrétaire de Bayard, donc très proches tous les deux. Et on peut penser qu'il y a derrière leur ouvrage une volonté laudative vis-à-vis de Bayard, faire ressortir sa mémoire, ses gestes. Et donc, c'est vraiment cette intention-là, je pense, qui prévaut. L'image de Bayard, l'image littéraire, ensuite, était utilisée à des fins de propagande, notamment royale, ça c'est certain, avec Martin Dubélé, par exemple. Mais je pense que le premier mouvement, celui de Symphorien Champier et de Jacques de Maille, qui a dû écrire juste après, et ceux de très proches de Bayard, qui voulaient glorifier sa mémoire.
37: Alors, tout votre travail, bien sûr, c'est de faire la part entre, je disais, légende et réalité. Alors, Pierre Terrail, seigneur de Bayard, né en 1475, peut-être 1476, au château Bayard, dans le sud-est de la France, dans ce qu'on appelle le Dauphiné, à Pontcharrat, aujourd'hui en région Auvergne-Rhône-Alpes. On est tout près de Grenoble, des origines nobles mais mal argentées pour Bayard.
4: Oui, petite noblesse et acquise probablement à la fin du XIVe siècle, même si il y a quelques éléments pour évidemment des généalogies un peu mythiques pour faire remonter à plus loin et quelques éléments dans les sources mais qui sont pas très très très certains. Donc fin du XIVe siècle, par contre petite noblesse de vice-châtelain du Dauphiné et donc ça c'est la famille paternelle de Bayard qui reste une famille de petite noblesse, de gens de guerre plutôt, qui ont fait leur preuve à la guerre dans différentes batailles. La bataille d'Autun, la bataille de Montlhéry, probablement, ce sont des faits réels. Et puis du côté de sa mère, c'est important de le noter, des ecclésiastiques de plus haut rang, là pour le coup, puisqu'on compte pas moins de trois évêques et un cardinal dans la famille des Allemands, qui était la famille d'Hélène Allemand, la mère de Bayard. Donc quand même, un enracinement nobiliaire certain, du Dauphiné, hein, toutes ces familles sont du Dauphiné, de la région de Grenoble, avec une petite noblesse côté paternel et une noblesse un peu plus conséquente du côté maternel.
37: Alors, la possibilité de légende, Thierry Labassatère, se rencontre très tôt dans le parcours de Bayard, puisqu'il est le fils d'Aymon, ce qui nous renvoie à une autre histoire, celle des quatre fils Aymon.
4: Oui, c'est d'ailleurs une coïncidence amusante, troublante même, puisque cette chanson de gestes du XIIe siècle, début XIIIe siècle, celle de Renaud de Montauban ou Les Quatre Fils Aymon, compte les aventures du comte Renaud de Montauban, qu'on appelait déjà sans peur et sans reproche. Quand même, déjà, première coïncidence, qui était censé avoir vécu à l'époque de Charlemagne. Alors, tout ça, ce sont des faits assez largement imaginaires, voire complètement, qui était censé avoir avoir vécu à cette époque de Charlemagne et avoir chevauché avec, donc être l'un des quatre fils de son père qui s'appelait Aymon, comme pour Bayard, et qui chevauchait, donc Renaud de Montauban, un cheval fée qui s'appelait Bayard. Donc on a du Bayard, du Aymon, quatre fils d'Aymon, et un comte Renaud de Montauban, sans peur et sans reproche, beaucoup quand même de très commun avec Bayard. Cela dit, les choses sont a priori complètement sans rapport les unes avec les autres, notre Bayard et cette légende du cheval fée Bayard et de Renaud de Montauban.
37: Alors pour nous ici en Belgique, cette légende des quatre fils Aymon est importante et de son chevalier Bayard, parce qu'on retrouve des témoignages à Dinan, à Namur notamment, et il faut quand même, à propos de cette histoire donc, du cheval Bayard, souligner son ancrage dans la région ardennaise, le long de la Meuse.
4: Oui, alors il y a un épisode d'ailleurs, alors de plusieurs épisodes, un épisode au début de la chanson de geste Renaud de Montauban qui montre la résistance des fils de Aymon qui étaient rentrés en rébellion contre Charlemagne parce que Charlemagne les traitait de manière injuste. Et ils s'étaient réfugiés dans la forêt des Ardennes. Ça, c'est un premier point, au tout début du roman. Et à la fin, il y a un autre épisode très marquant, c'est quand finalement ils font la paix avec Charlemagne, ils sont obligés de livrer Bayard, et Charlemagne, pour assouvir sa vengeance contre Bayard, le cheval fée, essaie de le noyer dans la Meuse. Donc là, on retrouve le cours de la Meuse, donc cet ancrage local. Et il se trouve que Bayard réchappe à la noyade, et c'est un haut fait très important. Et donc, c'est cet ancrage-là dans la région de la Meuse, les Ardennes, et puis avec les premières versions, ou parmi les premières versions de la chanson de geste, dans la région des Pays-Bas, néerlandaises, C'est quelque chose, un ancrage qui est très fort, effectivement.
37: Avec une référence au diable aussi, à propos de ce cheval tout-puissant, ce super cheval, en quelque sorte.
4: Oui, alors à double titre, parce que le cheval fée Bayard est tout-puissant. Il est nourricier, il est salvateur, il est un peu christique, et quelque part, avec sa noyade, il renaît de la mort. C'est une symbolique christique assez forte. Mais la symbolique christique est toujours assez proche de son inversion. Et il y a un élément, au-delà de ses pouvoirs, qui fait penser au caractère diabolique, c'est sa couleur. Puisque Bayard, c'est aussi un terme qui signifie la couleur baie, la couleur un peu marron-rouge des chevaux. Hein. C'est un terme très employé à l'époque en termes de couleur, de désignation de couleur. Et ça renvoie au rouge-orangé, enfin comme le renard un peu, et à cette, au roux, hein, quelque part, à ce genre de couleurs qui sont effectivement associées au malin. Donc il y a un peu ce faisceau qui associe Bayard super puissant et de couleur fauve effectivement au diable.
37: Alors, au-delà de la légende, hein, Thierry la Sabatère, on l'a dit, l'édification au tournant des 14e et 15e siècles de la maison de Bayard, c'est une réalité. On dit aussi la tour de Bayard. Oui. Il y a des terres qui lui sont attachées. Vous avez rappelé que c'est une petite noblesse qui s'est illustrée dans le métier des armes. Il y a ce fort ancrage religieux, c'est assez habituel au Moyen-Âge. Alors, quelle éducation, quelle formation pour notre héros, le chevalier Bayard, c'est ce que nous allons voir avec vous.
0: Monseigneur, les Français ont jeté un pont sur le Garigliano.
5: Allons voir.
6: Ces Français sont moqués de nous, Monseigneur.
5: Pas tant que nos sentinelles et nos espions, qui sont des incapables. Ils viennent nous prévenir lorsqu'il est trop tard. Faites-moi penser à en faire bâtonner quelques-uns, Rodrigo, pour l'exemple.
6: Maintenant que les Français ont pris pied de ce côté, Dieu sait ce qu'ils peuvent entreprendre.
5: C'est pourquoi je ne compte pas les y laisser bien longtemps. Dès demain, nous allons les déloger. Cet espion de malheur, n'a-t-il pas dit qu'il avait reconnu Bayard parmi ceux qui tiennent le pont ?
6: En effet, Monseigneur.
5: Eh bien, nous allons lui donner de l'ouvrage. Messire Bayard, à nous deux.
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37: Le Chevalier Bayard, un feuilleton réalisé par Claude Pierson en 1963. On reviendra à Garigliano tout à l'heure avec vous, Thierry, à la Sabatère, et aussi à la symbolique très importante des ponts. Alors, après une petite enfance confiée aux soins de la mère et chaperonnée par les femmes, c'est l'usage au Moyen-Âge, quelle éducation, quelle formation le petit Bayard reçoit-il ?
4: En réalité, on n'en sait pas grand-chose. On pense qu'il a reçu effectivement l'éducation que vous soulignez auprès des femmes, une première éducation très, très sommaire. Mm-hmm. Et ensuite, on lui a sans doute, à partir de l'âge de 7 ans à peu près, inculqué des bases de lecture, d'écriture et de calcul. Mais en tout cas, c'est la tradition des bases assez, assez réduites. Et en réalité, on n'a aucune preuve de ça. On n'a quasiment aucun document qui soit écrit de sa main. Il n'y en a pas, hein, ouais. A priori, qui nous soit parvenu. Donc, on en est réduit à des conjectures de ce point de vue. Ensuite, il a dû suivre, selon toutes les traditions de l'époque, une éducation équestre notamment, le métier des armes, donc avec une personne pour l'entraîner. Et il s'est montré un très bon cavalier, un très bon cavalier, assez expert en équitation, et c'est ce qu'il a fait remarquer assez rapidement, et je pense tout au long de sa carrière. Et pour terminer, on peut penser, mais alors là c'est purement une conjecture aussi, qu'il a sans doute participé à des jeux comme ça se faisait, des jeux de gamins, des jeux avec des cousins, parce qu'il en avait beaucoup dans la région, des petites batailles simulées, comme on peut penser à Duguay-Clin, mais on peut penser aussi à Boussicot, on peut penser à la Trémouille. Dans le cas de la Trémouille, c'est plus qu'une légende littéraire ou qu'un témoignage littéraire. On sait par des lettres de sa famille qu'effectivement, c'était un turbulent. Donc tous ces jeunes gens étaient souvent des turbulents qui s'entraînaient un petit peu à la guerre sous forme de jeu. On peut penser que Bayard l'a fait, mais on n'a aucune trace de ça.
37: Alors nous sommes dans un monde, hein, celui de la noblesse, ou petite noblesse ici, où quand même les réseaux sont importants, c'est un monde qui est connecté en quelque sorte, et en 1446, le jeune Bayard intègre l'hôtel du duc de Savoie, il va y être page. Rappelez-nous ce que c'est qu'un page, Thierry Lassabataire.
4: Alors, en 86, effectivement, on a des preuves, là, pour le coup, des documents comptables de Savoie qui montrent qu'il a intégré, au printemps 1486, l'hôtel de Savoie comme page. Le page, c'était une éducation aussi, c'était la suite de l'éducation, on rentrait dans une grande maison princière pour apprendre un peu les bonnes manières, pour apprendre à servir, pour servir à l'écurie, pour servir de messager, pour entourer le prince dans ses différentes manifestations, hein, finalement, et ça pouvait ça impliquait finalement qu'on suivait le prince un peu partout. On le suivait sur le champ militaire, évidemment, en ne participant absolument pas au combat. On le suivait dans la réception de grands ambassadeurs ou de grands princes, dans des aspects diplomatiques, et on sait que Bayard a participé à tout ça. Donc on participait un peu à tous les aspects de la vie, et c'était à la fois rendre de petits menus services un peu sur tous les sujets, tout en apprenant les choses de la vie.
37: Alors, contexte géopolitique, Thierry Lassabataire, comment décrire cette fin du XVe qui était marquée par ce qu'on appelle la guerre de Cent Ans, qui s'est terminée en 1453 entre l'Angleterre et la France, conflit bien sûr majeur par étapes, bien sûr, mais quand on est né après 1453, on est encore très marqué par cette période.
4: Oui, alors effectivement, 1453, c'est la dernière bataille, Castillon-la-Bataille, la dernière victoire des armées de Charles VII contre les Anglais. Et alors la guerre franco-anglaise n'est pas encore terminée, elle le sera, officiellement, il y a plusieurs dates possibles, au traité de Picquigny en 1476 ou au camp du Drap d'Or un peu plus tard en 1520. Plusieurs dates possibles, mais en tout cas, dans les faits, la guerre est terminée à la fin des années 1450. Et pour la France, pour l'Angleterre, c'est majeur, mais pour la chrétienté en général, on peut penser que ça libère d'un poids la chrétienté. Et d'ailleurs, ça réactive des projets, des ambitions de croisade, notamment contre le Turc, qui, dans le même moment, 1453, a investi Constantinople, qui devient Istanbul, qui viendra Istanbul. Et donc, ça réactive tout ça, à la fois le fait d'avoir pacifié les deux grands royaumes centraux, on va dire, de la chrétienté, et en même temps d'avoir cet ennemi qui s'est rapproché, d'une autre religion, ça réactive les projets de croisade. Donc ça, c'est quelque chose d'important. Mais tout ne se résume pas à ça, parce que, par exemple, il y a un autre aspect qui est important pour le royaume de France, c'est la lutte contre les féodaux, et ça, c'est plutôt l'affaire de Louis XI, et on sait bien que ça l'a beaucoup attiré dans un combat finalement assez décisif contre Charles le Téméraire, contre le duc de les grands ducs de Bourgogne, avec cette volonté de casser en quelque sorte l'Empire bourguignon, qui était une formule princière de très haut niveau, un peu différente des royaumes centralisés d'Angleterre, de France, et puis ce qui commençait à se construire en Espagne, mais qui est quand même un pouvoir très important. Et donc il y a eu cette lutte notamment de Louis XI contre le grand-duché de Bourgogne, qui était un élément important. Et puis je pense qu'il faut mentionner également l'Italie, qui avait sa vie propre et sa logique propre, où là, l'Italie vivait dans l'entre-soi à ce moment-là, jusqu'à la fin de la guerre de Cent Ans, jusqu'au projet de croisade et surtout d'invasion italienne des Français. L'Italie

0: en Italie.
1: Et on reviendra bien sûr à l'Italie tout à l'heure en accompagnant le chevalier Bayard. C'est un temps donc de mutation, mutation culturelle, intellectuelle. L'expression individuelle, écrivez-vous dans votre ouvrage, Thierry Lasabater, retient toute l'attention, ça la Renaissance. Rappelez-nous-en quelques ferments.
0: Quelques ferments de la Renaissance. Alors c'est d'abord des ferments très largement italiens. Très largement italien avec l'humanisme et la Renaissance à proprement parler. Donc l'humanisme, c'est un mouvement essentiellement littéraire au départ qui a commencé à la fin du XIVe siècle, qui s'est aussi partagé avec la France. Il y avait une espèce de compétition à la fin du XIVe siècle entre les Français et les Italiens pour ceux qui maniaient le mieux le latin, parce que c'était ça, et ceux qui avaient le rapport le plus érudit, le plus proche des textes originaux, qu'ils soient latins ou autres. Il y avait un retour au texte original, au latin pur, etc. Et ça a rencontré le mouvement artistique de la Renaissance, qui aussi est très marqué par des innovations, bien sûr, picturales, architecturales et autres, mais surtout par le goût de l'antique et le souhait de reproduire l'antique. Et ça aussi, le même souhait de retourner aux leçons de l'Antiquité. Alors, il faut mentionner aussi de l'autre côté, du côté des Pays-Bas bourguignons notamment, une autre Renaissance, on appelle ça souvent une seconde Renaissance, avec une florescence extraordinaire de la peinture, de la littérature, mais d'une littérature beaucoup plus en continuité des traditions médiévales et qui va mettre en prose des romans de chevalerie, des romans, des chansons de gestes, etc. Mais avec une productivité extraordinaire au niveau littéraire. Et puis également l'école franco-flamande musicale qui est tout à fait exceptionnelle à l'époque, qui domine la production musicale de l'Europe pendant tout le XVe siècle et une bonne partie du XVIe siècle. Et alors, peut-être la différence entre ces deux mouvements qu'on a souvent comparé, c'est que la Renaissance, entre guillemets, du Nord, elle est beaucoup plus liée à la tradition, elle marque beaucoup moins un souhait d'imiter l'Antiquité. Ouais.
1: Alors Bayard va s'illustrer en devenant donc un champion des armes, mais comment un chevalier vit-il sa vie sentimentale? Que sait-on de cet aspect des choses chez Bayard? C'est ce que l'on va voir avec Thierry Lasabater.
2: Vous êtes donc châtelain, est-ce qu'on peut vous appeler comme ça?
3: Bon, c'est un peu un grand terme, c'est une grande maison, mais oui, ça s'appelle un château, et c'est la maison natale du chevalier Bayard, ce célèbre chevalier que tous les Français connaissent sous le nom chevalier sans peur et sans reproche.
2: Bon, on rentre?
3: Allez, on rentre.
2: Donc c'est tout ce qui est resté du château?
3: Complètement.
2: Et alors, ce qui est curieux, c'est que là, on rentre entre deux tours. C'était les deux tours du château?
3: Non, alors là, il y avait un pont-levis et vous aviez sur la droite la chapelle et puis sur la gauche la maison de garde. Donc aujourd'hui, ce qu'on appelle le château, le château, c'était la porte du château. Et malheureusement, le château du célèbre chevalier, c'est ces ruines que vous voyez devant.
2: Aller les voir de près. Et donc le château était ici.
3: Voilà, donc là on est sous la chambre du célèbre chevalier Bayard. La fameuse maison carrée, qui est une des parties qui est restée du château historique. Et sa chambre était là, au premier étage.
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1: Voilà, Yves Jean, propriétaire aujourd'hui du château Bayard, donc un reportage de France Bleu, Isère, à Pontcharrat. Donc, alors au début des années 1490, Thierry Lasabater, Bayard entre au service du comte de Ligny, c'est en tout cas ce qu'affirme l'un de ses biographes. Donc il est là, il est prêt à devenir un champion des armes.
0: Alors, il y a débat sur ce point. Effectivement, c'est ce que dit le loyal serviteur. Le loyal serviteur dit que Bayard serait rentré au service du comte de Ligny juste après avoir été page, mais il raccourcit un petit peu la durée de service de Bayard auprès du duc de Savoie, puisqu'il parle de 6 mois, alors qu'on sait qu'il est resté 4 ans et demi auprès du duc de Savoie. Et du coup, il faut un peu revisiter la chronologie de ce qu'ont été les années de Bayard après 1490, quand il est effectivement sorti de la maison de Savoie. Alors, il est possible qu'il ait été effectivement pris en charge par le comte de Ligny, mais peut-être pour un complément de page, pas en tout cas probablement pour une entrée directement au service des armes, parce que on a l'attestation, de façon à peu près certaine, qu'il a commencé son expérience militaire comme homme d'armes dans les compagnies d'ordonnance du roi de France, au tout début, en janvier de 1494. Donc il y a un petit intervalle avant.

0: où il a dû parfaire son éducation, peut-être encore comme page ou dans un emploi qu'on ne connaît pas, mais très probablement, parce que j'ai épluché les documents militaires, y compris au tout début des années 1490, on ne trouve pas sa trace, et on ne la trouve qu'à partir de janvier 1494, et d'ailleurs au service d'un autre seigneur de guerre, qui est Yves d'Allègre, un grand capitaine de l'époque. Il n'est rentré au service du comte de Ligny dans les compagnies d'ordonnance, donc dans celle du comte de Ligny, que à peu près au mois d'octobre 1494, et donc au tout début des guerres d'Italie.
1: Alors, beaucoup de zones d'ombre, hein, on l'a compris dans le parcours du chevalier Bayard, y compris du côté sentimental, au-delà d'ailleurs du cas Bayard, est-ce qu'il y a de la place pour la vie sentimentale dans la carrière d'un chevalier ?
0: Alors, la vie sentimentale, c'est difficile à dire, sans doute, mais c'est difficile d'en témoigner. On a peu d'éléments très probants là-dessus. La vie maritale, oui, ouais. Par contre. Et la plupart, évidemment, des capitaines, des collègues de Bayard, hein, des capitaines de compagnie, ou des, à partir du moment où ils parvenaient à un certain niveau social et militaire, ils essayaient de construire une vie familiale, de construire un héritage, un patrimoine, et donc on pourrait citer le seigneur d'Allègre, on pourrait citer la Palice, parce que Symphorien Champier fait la comparaison avec la Palice, avec une espèce d'image qui est de dire, Bayard c'était un chevalier tellement pur, qui s'est dédié intégralement, entièrement à sa vocation militaire, et contrairement à la Palice, qui était un grand, qui était maréchal de France, qui était également un grand soldat, contrairement à la Palice, il n'a pas essayé de fonder une famille, de fonder un héritage, etc. Alors, il n'était peut-être pas, il n'avait pas le même héritage paternel, personnel que la Palice. Hein. C'était un plus petit noble que la plupart des autres capitaines. Il n'avait peut-être pas la même pression pour transmettre un héritage important. Mais il y a une, on pouvait être évidemment chevalier et mener une vie maritale. Lui, il a probablement choisi de se consacrer entièrement, effectivement, aux armes. Alors ça ne l'a pas empêché d'avoir une fille naturelle, on en a la preuve absolue, et d'avoir quand même tout fait pour garantir à sa fille naturelle une situation confortable.
1: Un chevalier donc qui est défini par la littérature comme faisant merveille d'armes, et au cours de ce qu'on appelle donc les guerres d'Italie, c'est une série de 11 conflits menés par les souverains français pour faire valoir ce qu'ils estiment être leur droit héréditaire sur le royaume de Naples, puis sur le duché de Milan. C'est un conflit majeur qui engage les grandes puissances européennes. Et ce qui est en jeu dans ces guerres d'Italie, Thierry Lassabater, et on l'a déjà un petit peu évoqué tout à l'heure, c'est le programme donc de la monarchie française, celui d'une domination culturelle, idéologique du monde. C'est une tradition messianique, dites-vous.
0: Oui, alors il y a une tradition messianique et il y a un projet politique. Ce que vous disiez, c'est très vrai, ça fait référence à un projet de ce que Jonathan Dumont, qui est un jeune chercheur brillant belge, a caractérisé dans sa thèse de doctorat, et qu'il appelle Franco-Gallia. C'était vraiment l'idée d'intégrer la péninsule italienne, en tout cas le nord, au moins le duché de Milan, parce que le duché de Milan était une zone, une principauté sur laquelle le roi de France, enfin surtout Louis XII, avait des prétentions dynastiques qui lui venaient de sa grand-mère Valentine Visconti. Et puis le royaume de Naples, de la même façon, avec la famille d'Anjou. Donc il y avait des prétentions dynastiques, et le projet politique des rois de France, c'était une espèce d'intégration vraiment très forte, et notamment dans le nord de l'Italie, en Milanais, de cette domination italienne au sein du royaume de France. En tout cas, avec des écrits, etc. Beaucoup de choses qui le montrent. Après, il y a eu sans doute une brutalité à certains moments de la domination française qui a fait capoter ce projet-là. Après, vous faites référence aussi à la dimension messianique, et ça renvoie aussi sur les mêmes projets italiens, dans la même continuité dynastique, parce que ça remontait à un siècle, ces affaires-là, la même rhétorique messianique qui reprenait des formes de prophétie. Charles, fils de Charles, donc ça avait été appliqué à Charles VI dans les années 1380, qui était fils de Charles V, et qui prétendait intervenir en Italie aussi pour défendre les intérêts de son frère Louis d'Orléans et de toute la famille d'Orléans. Ça remonte à cette époque-là, en fait, la lignée d'Orléans en Italie. Il y avait ce désir d'empire aussi, puisque les rois de France, François Ier le montre bien, ont voulu plusieurs fois, ont caressé plusieurs fois l'idée de revêtir, de prendre la couronne impériale, et ça se passait beaucoup en Italie, puisque l'Italie était un des royaumes de l'Empire du Saint-Empire romain germanique. Voilà, il y a tous ces projets-là, et qui étaient tous, organisés, projetés à travers des prophéties, des poésies très prophétiques qui reprenaient toujours le même schéma. Et donc ça, c'est très intéressant à constater depuis la fin du XIVe siècle jusqu'à la fin du XVe siècle, avec un effet de répétition très fort. Entre les deux, la guerre de Cent Ans avait un peu coupé les choses, et c'est comme si, à la fin du XVe siècle, on réactivait le vieux mythe des Français en Italie dans une espèce de croisade messianique propre au roi de France.
1: Bayard, donc cavalier hors pair, mais aussi un excellent fantassin, donc un soldat qui combat à pied. Le mot d'ailleurs vient de l'italien fante, qui signifie jeune homme, qui va s'illustrer une première fois, enfin lors de la première guerre d'Italie en juillet 1495 à Fornuo, à 20 km au sud-ouest de Parme. C'est la confrontation avec cette mort brutale. Il a une vingtaine d'années, et puis il va encore s'illustrer face à l'Espagnol, un capitaine espagnol, Alonso de Sotomayor. On n'a pas le temps de revenir sur toutes ces batailles. Il y a le 29 décembre 1503, les Italiens et les Espagnols qui s'affrontent le long de ce fameux fleuve Garigliano sur des terres marécageuses, insalubres. On est au nord de Naples. Les Espagnols auront le dessus malgré la bravoure donc de notre fameux chevalier Bayard. On revient sur cet épisode avec Thierry Lassabater.
2: Quand le seigneur de Bourbon, qui pour leur était chef des ennemis, sut que Bayard était blessé à mort, s'y vint à lui et lui dit « Bayard, mon ami, je suis déplaisant de votre inconvénient, il faut prendre patience. Ne vous donnez mélancolie, j'en vais requérir les meilleurs chirurgiens de ce pays, et à l'aide de Dieu serai tôt guéri. » Quand Bayard eut ouï ces paroles et l'eut connu, lui dit « Monseigneur, il n'est pas le temps à moi de guérir les médecins du corps, mais ceux de l'âme. Je connais que je suis blessé à mort et sans remède, mais je loue Dieu qu'il me donne grâce de le connaître à la fin de ma vie et dernier jour, et de connaître mes péchés. »
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1: L'extrait d'une émission qui s'intitule « Lieu de mémoire » diffusée il y a une vingtaine d'années sur France Culture. Alors, transcendé par sa légende, écrivez-vous Thierry Lassabater, l'exploit de Bayard a longtemps hanté l'imaginaire des écoliers. En effet, on l'apprend, son histoire, sur les bancs de l'école. Ce qu'il accomplit sur le Garigliano, donc ce fleuve au nord de Naples, c'est la véritable incarnation du rêve chevaleresque. Alors déjà, comment s'illustre-t-il dans cet épisode, Thierry Lassabater?
0: Alors là, il faut croiser les sources pour probablement définir qu'il y a eu deux épisodes de pont. Il y a eu un épisode de pont sur le Garigliano où, au mois d'octobre, fin octobre 1503, Bayard a essayé plutôt, dans une espèce de tentative offensive, de forcer les lignes espagnoles qui attendaient de l'autre côté. Et puis, il y a un épisode à la fin de l'année 1503, en décembre, dans un contexte complètement différent, où les Français n'étaient pas sur l'attaque, mais plutôt sur le repli, sur la défensive, où il a, sur un autre pont, un pont du côté de Mola, sur une petite rivière très profonde, que décrit bien Symphorien Champier, il a défendu la retraite des armées françaises. Et ça, on l'a retrouvé plusieurs fois, d'ailleurs, dans son expérience à Pavie, sur la Césia, etc. Et il a défendu la retraite des armées françaises, et en défendant ce pont qui est tout près du Garigliano. Non, on est toujours dans la même zone, mais là on est dans une phase de retraite de l'armée française. Et c'est un fait très réel. Alors on le comprend en lisant tous les textes, à la fois celui de Jacques de Maille, qui fusionne les deux épisodes, celui de Symphorien-Champier qui parle surtout du deuxième pont et celui de Jean Dauton qui distingue bien les deux et qui raconte toute la séquence. Et on a des détails assez intéressants, assez importants de tous ces épisodes-là. C'était un exploit extraordinaire de Bayard. C'était un exploit qui a été compté par tous les chroniqueurs. C'est la seule fois où Jean Dauton, qui est le grand chroniqueur de Louis XII, quasiment la seule fois où il parle de Bayard, mais c'est là en 1503. C'est ça, un épisode qui a énormément marqué les chroniqueurs espagnols qui ont parlé de Bayard en 1503 à ce moment-là, sur ces épisodes-là, avec en plus le duel contre Alonso de Sotomayor. Mm-hmm. C'était ces deux grands exploits. Et dans les écrits postérieurs, c'est toujours ce qu'on voit ressortir. Parce qu'il y a plusieurs écrits postérieurs qui rappellent notamment Symphorien-Champier. En 1507, en 1509, il écrit sur les batailles du roi de France, hein, à Gênes, à Niadel, et il parle de Bayard en quelques lignes, et il rappelle toujours ces deux exploits-là qui ont été fondateurs. Alors, ce sont deux exploits qui sont très importants et aussi qui ont une particularité, c'est de rappeler les pas d'armes, les jeux d'armes, que ces espèces de défis que se lançaient les chevaliers de l'époque et qui étaient des espèces de simulations de guerre. Et bien là, on a comme une simulation de pas d'armes au milieu de la guerre. C'est une espèce d'inversion, mais les jeux et la guerre ne sont pas si éloignés que ça.
1: On le retrouve encore, Bayard, à la bataille de Marignan, qui oppose le roi de France, François Ier, et ses alliés vénitiens aux mercenaires suisses qui défendent le duché de Milan. Victoire des Français en septembre 1515. 1515, c'est Marignan, tout le monde le sait. 16 000 morts quand même, hein, en 16 heures de combat. Et cet honneur suprême pour Bayard, mais alors là, c'est sans doute, enfin, vous allez nous le lire, Thierry Lassabater, la légende, la géographie par excellence, qui voudrait que le roi François Ier aurait demandé à Bayard de l'adouber, donc au fond de le faire chevalier, c'est ça?
0: Oui, alors voilà, c'est exactement la légende dont vous parlez. La question posée par les historiens actuels, est-ce que c'est vrai? Est-ce que c'est vrai ou est-ce que c'est un événement inventé? Et notamment, le mobile serait qu'il faudrait expliquer qu'en 1525, à Pavie, le roi de France ait refusé de s'enfuir, de laisser le champ de bataille et se soit laissé capturer. En 1525, quelques mois après la bataille de Pavie, Symphorien-Champier écrit son ouvrage sur Bayard et il est le premier à parler de cet événement, de l'adoubement de François Ier par Bayard, en citant le vœu du roi de France, de François Ier, de ne pas fuir en bataille. Et certains historiens, comme Didier Le Fur, pensent que c'est la preuve, puisqu'on n'en avait pas parlé avant, que cet épisode a été inventé, et qu'il a été inventé juste après Pavie pour justifier que François Ier se soit laissé capturer. Alors, on va résumer très très rapidement les arguments. Il y a des arguments pour cette thèse, ceux que je viens de rappeler. Il y a des arguments aussi contre, notamment le fait que, bon, chez Symphorien-Champier, ça occupe très peu, ça occupe, le vœu occupe une ligne et demie et l'épisode une page et demie. Et Symphorien-Champier n'a certainement pas écrit son livre uniquement pour ça. Probablement, c'est pas son mobile premier. D'autres éléments, Paolo Giovio, qui est un chroniqueur italien de l'époque, qui est écrit 20 ans plus tard à peu près. Mais il explique, il parle de cet épisode. Lui, il est en dehors des histoires de propagande française, hein, il est en Italie. Il parle de cet épisode et il explique pourquoi le roi a choisi Bayard. Le roi a choisi Bayard parce que c'était un petit noble exemplaire, que le roi voulait montrer qu'il associait toute sa noblesse et qu'en plus, il ne voulait pas susciter de jalousie parmi les grands. Voilà pourquoi il a choisi Bayard. Et donc, dernier élément, il y a des archives de la ville d'Embrun au milieu du XVIe siècle qui évoquent cet adoubement de François Ier par Bayard. Donc en fait, c'est difficile de se prononcer totalement. On peut penser que c'est quand même réel. En tout cas, les historiens sont à peu près d'accord aujourd'hui pour expliquer que ce n'est pas un élément de propagande monarchiste.
1: Mais quand même, Thierry Lassabater, il y a des zones d'ombre. Hein. Ainsi, à Robeco, en Lombardie, fin janvier 1524, la réputation, l'honneur du chevalier Bayard aurait pu se fissurer, mais ses biographes ne voudront pas justement succomber à ces zones d'ombre. Que se passe-t-il ?
0: Oui, alors il a été surpris dans la nuit par une sortie de l'armée hispano-pontificale et ducale de Milan, hein, qui était murée dans Milan. Il a été surpris par les troupes de Jean de Médicis, notamment. Et il a réussi à résister, à protéger la fuite, le repli de toutes ses troupes. Mais néanmoins, il a subi une cinglante défaite. Et alors évidemment, on parle d'altercation avec l'amiral Bonnivet qui était le commandant des troupes françaises. On pense de prémonition de sa part qu'il aurait appelé, qu'il aurait alerté à l'avance, qu'il n'aurait pas reçu l'aide qu'il voulait, etc., etc. On peut penser qu'effectivement c'était quand même une défaite. C'est les chroniqueurs espagnols, notamment adverses, lui imputent complètement la perte de Robeco, et on peut penser que ses biographes, à contrario, ont tout fait pour lui sauver l'honneur et donc raconter l'histoire de façon beaucoup plus acceptable pour lui.
1: Alors, ce qui nous amène au fond à la question qui traverse tout votre ouvrage et votre enquête, c'est une enquête, hein, la sabbataire que vous menez. Bayard donc est mortellement blessé dans le Doubs le 29 avril 1524, sous la rive de Césia, dans la province de Novare, dans le Piémont. Est-ce que sa mort a été un événement déjà ?
0: Oui, on peut penser que sa mort a été un événement. Elle est beaucoup relayée par toutes les chroniques et des lettres. On a des traces de ça. Le grand historien Guy Chardin, qui parle, qui fait son histoire d'Italie 20 ans plus tard, lui aussi, parle très peu de Bayard pendant toute sa carrière, sauf au moment de sa mort. Il le cite plusieurs fois au moment de sa mort. Pareil pour Marino Sanuto, etc. On voit beaucoup de traces de cette mort. Elle a marqué. Oui. Elle a marqué aussi du côté des Espagnols, qui lui ont rendu de grands honneurs et qui ont montré qu'ils éprouvaient pour Bayard, on parlait du côté maléfique tout à l'heure, eh bien une espèce de crainte mêlée de reconnaissance de sa qualité, de sa grande qualité de chevalier. Et donc, ils lui ont marqué tous les honneurs, ils l'ont gardé une semaine avant que le convoi funéraire rejoigne Grenoble.
1: Et donc, j'y viens à cette question qui traverse votre ouvrage pour terminer. Pourquoi Bayard, au fond, puisqu'il y a beaucoup d'autres chevaliers qui se sont illustrés au cours de ces guerres d'Italie, pourquoi lui ?
0: Oui, alors il y a la Palice, il y a la Trémouille. Alors un historien, un biographe de la Trémouille, Laurent Vissière, donne une explication à laquelle je crois pas mal. Hein, c'est de dire que le pauvre la Trémouille a eu droit avec Jean Boucher à un biographe, mais c'est un panégyriste un peu empoulé qui n'a pas su trouver son public. Alors que Bayard, avec ses deux biographes et notamment la verve de Jacques de Maille, hein, du loyal serviteur. A trouvé son public dès le XVIe siècle et beaucoup plus tard encore, avec des nouvelles traductions, des réimpressions en nouveau français du XVIIe siècle, enfin mise à jour. Il a trouvé un public grâce à la qualité littéraire de ses deux biographes qui étaient de très proches, encore une fois, c'est important aussi à souligner.
1: Thierry Labassatère, docteur en histoire de l'Université Paris-Sorbonne, était avec nous. Son ouvrage Bayard, le bon chevalier, est paru aux éditions Perrin.
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1: Madeleine musicale qui nous ramène aujourd'hui à l'année 1980 en compagnie de Lio.

0: sage comme une image, c'était Lio en 1980. Les coutumes maritales à travers le temps, c'est le programme que nous propose Lucille Poulain après les infos de 14h. A tout de suite pour le meilleur et pour le meilleur.
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31: Bonjour à toutes et tous. C'est officiel, la décision vient de tomber. C'est une première. La région bruxelloise va mettre la commune de Saint-Josse sous tutelle. Les différents ministres de la région Bruxelles-Capitale viennent donc d'activer l'article 18 permettant d'imposer une tutelle coercitive à une commune. La ville de Saint-Josse, dirigée par Émir Kir, présente un déficit financier supérieur à 30 millions d'euros. Et au-delà de ce déficit, la région bruxelloise pointe une série de manquements persistants aux différentes obligations légales de la commune. Cette mise sous tutelle prévoit l'envoi d'avertissements formels demandant à la commune de Saint-Josse de prendre les mesures nécessaires pour remédier à ces manquements. Et si ces irrégularités devraient persister, le gouvernement envisagera alors la désignation d'un commissaire spécial chargé de veiller à la remise en état des finances et au respect des obligations légales incombant à la commune. En France, l'Assemblée nationale vient d'approuver à l'unanimité l'abrogation du Code noir, texte qui réglementait l'esclavage dans les colonies françaises et qui n'avait jamais été formellement supprimé du droit français. Et ce, 180 ans après l'abolition de l'esclavage dans les colonies françaises, une décision essentiellement symbolique, puisque le texte était considéré comme inapplicable depuis bien longtemps. Le député guadeloupéen Max Mathiassin, qui avait porté cette abrogation, a salué un pas supplémentaire et un hommage aux hommes, aux femmes et aux enfants mis en esclavage. Et puis ce record battu ce jeudi au Népal, celui de l'ascension la plus rapide du mont Everest. L'alpiniste américain Tyler Andrews est parvenu à atteindre le sommet de l'Everest à près de 9000 mètres d'altitude depuis son camp de base, situé 3500 mètres plus bas. Le tout en 9h55, c'est une heure de moins que le précédent record qui datait de 2003. En tennis, Elise Mertens s'apprête à monter sur les courts de Roland-Garros. La numéro 1 belge affronte la polonaise Maja Chwalinska au deuxième tour des Internationaux de France de tennis. Côté masculin, un autre belge, Raphaël Collignon, affrontera l'américain numéro 5 mondial Ben Shelton cet après-midi. Des rencontres à suivre en télé sur Tipeee et sur le site internet RTBF Ovio. Voilà qui marque la fin de ces infos. Très bel après-midi à notre écoute.
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2: Le mariage dans tous ses états et à travers les siècles. Quel programme aujourd'hui en compagnie de Lucille Poulain. Bonjour Lucille.
3: Bonjour Laurent.
2: Épouse Lucille.
3: Épouse Lucille ?
2: Vous êtes mariée ?
3: Non, pas du tout. Ah, Je suis toujours mademoiselle, moi. Encore ringarde.
2: Quoi qu'il en soit, Lucille, de nos jours, le mariage devient un joli pot pourri qui se place entre traditions anciennes et cérémonies modernes. Un éventail de possibles, tantôt héritiers de la multiculturalité due aux diverses immigrations, tantôt lointains des codes maritaux ancestraux. Vous allez nous expliquer tout cela. Si le petit oui mutuel, lui, semble être la constante, les coutumes autour du mariage du monde entier, elles, ont subi de fascinants changements au fil des siècles. Retour sur les origines d'une institution sacrée.
4: Ce que je comprends pas, bel homme comme t'étais, c'est comment t'as fait pour échapper au mariage, hein?
5: Oh, bah c'est pas les occasions qu'on manquait. Mais d'abord j'ai trouvé que j'étais trop jeune, bah puis après j'ai trouvé que j'étais trop vieux.
4: En somme, c'est toujours l'âge qui t'a sauvé, toi. T'as eu de la veine, hein?

0: savoureux dialogue entre Jean Gabin et Noël Noël et aussi Pierre Freinet. C'était le film de Gilles Grangier, Les Vieux de la Vieille en 1960, Lucille.
1: Et oui, alors que le prince Harry, figure populaire de la famille royale britannique, vient d'offrir à sa douce une sculpture en bronze de pingouin pour célébrer leurs 8 ans de mariage, les unions sacrées par l'Église ne cessent de chuter d'année en année dans nos contrées. Depuis une belle décennie, ce sont les cérémonies laïques qui ont le vent en poupe en Europe, pratique importée des États-Unis, où le recouple se dit oui, devant une arche fleurie, au bord de l'eau, dans un jardin idyllique ou sur le domaine d'un château. Un mot d'ordre, liberté. Une liberté d'ailleurs qui n'a pas toujours été, notamment à l'ère mésopotamienne ou encore égyptienne antique, où remontent les premières traces d'alliances du genre. Loin de nos idéaux romantiques, il est d'abord question, en ce temps, d'un contrat légal entre le père d'une fille et un autre homme, ou le patriarche d'une autre famille, afin de sceller une alliance commerciale entre deux communautés, ou bien pour faire cesser des conflits, mais aussi pour garantir une stabilité sociale, tout simplement. Si le fait de déposer un voile sur la tête d'une jeune fille devant 5 ou 6 témoins constitue une sorte de demande en mariage, il existe également des ventes aux enchères, où les jeunes filles nubiles sont vendues au plus offrant. L'historien et géographe grec Hérodote en fait d'ailleurs une description détaillée dans ses écrits datant du 5e siècle avant notre ère.
0: Dans chaque bourgade, ceux qui avaient des filles nubiles les amenaient tous les ans dans un endroit où s'assemblait autour d'elles une grande quantité d'hommes. Un crieur public les faisait lever et les vendait toutes l'une après l'autre. Il commençait d'abord par la plus belle et après avoir retrouvé une somme considérable, il criait celle qui en approchait davantage, mais il ne les vendait qu'à condition que les acheteurs les épouseraient.
1: On comprend donc bien que dans ces sociétés ancestrales, la priorité n'est pas vraiment le bonheur présent de deux individus, mais bien la continuité de la communauté pour l'avenir, la procréation, si bien que dans la langue des Sumériens, le mot « amour », devenu un nom commun depuis bien longtemps maintenant, est alors un verbe composé qui signifie « mesurer la terre » ou encore « marquer la terre ». On est très loin du « top là mon pote, emballer ses pesées, deux vaches et une biquette et l'affaire est dans le sac ». Le contrat doit être soigneusement discuté et négocié au préalable selon la loi mésopotamienne. Signé en présence de témoins qui doivent représenter les familles respectives, aussi les paiements des familles l'une envers l'autre doivent être effectués, donc le prix de la mariée et la dot, élément de la plus haute importance qui mériterait une émission à lui seul. Bref, c'est seulement lorsque toutes ces étapes sont respectées que la cérémonie peut enfin être planifiée.
0: Aussi, le festin joue un rôle dans la validité de la future union.
1: Et en effet, si les petits fours ne sont pas de la partie Laurent, le mariage ne peut être légitime. Que voulez-vous ? Le programme 4 mariages pour une lune de miel n'a rien inventé du tout. Les Babyloniens et les Assyriens étaient déjà très exigeants sur la qualité et la quantité de la nourriture. Cela allait des aurochs, bœuf sauvage aujourd'hui disparu, jusqu'aux cerfs, en passant par des daims ou gazelles, et même les éléphants sont au menu, sans oublier les grenades aux larges grains et fruits divers de jardin, plus faciles à digérer, sans doute pour faire passer l'éléphant, me direz-vous. Donc il fallait assurer côté banquet, sinon les beaux-parents pouvaient à tout moment se lever et dire « Chérie, prends ton manteau, on s'en va ». Bref, il faut bien sûr, à la suite de la cérémonie, que la mariée emménage dans la demeure de son beau-père, que les rapports sexuels aient lieu le jour même et que la jeune mariée soit vierge au préalable. Et surtout, qu'elle tombe enceinte dans un délai assez court, au risque encore une fois que l'union soit invalidée. Auquel cas, le marié rend la dot versée à la famille de la jeune femme et récupère le prix de cette dernière. Ou, autre possibilité encore, le mari garde la femme stérile s'il l'aime bien quand même et prend d'autres concubines autant que ses moyens le permettent finalement. Aussi, à cette époque, on n'aime pas trop les girouettes, c'est-à-dire que durant la période de négociation, si le futur époux change d'avis, il perd la totalité d'un acompte versé, qu'on appelle cadeau de fiançailles, et si c'est la famille de la jeune fille qui se détourne de son marché initial, par exemple en se laissant convaincre par un prétendant plus offrant, eh bien là, non seulement c'est le double du prix de la mariée qu'il faut rembourser au déçu, mais en plus, le rival n'a pas le droit d'épouser la belle. Autant vous dire qu'on n'est pas là pour marchander avec des rigolos.

0: Mais l'amour, Excellence. L'amour, c'est tout. Et moi, je peux en parler. Maintenant, écoutez-moi. Je suis un homme du monde. Et moi aussi, je vais jouer carte sur table. Il faut que ces enfants sachent sur quoi ils peuvent compter tout de suite. Dans le contrat de mariage, moi, je donnerai à ma fille le fief de 7 Tessoli. Un peu plus de 1000 hectares. Tout en terre à blé. Une terre de première qualité, fraîche et bien ventée. Et 500 hectares de vignes et d'oliviers. Le jour des noces, je donnerai au mari 20 sacs de 10 000 onces d'or chacun.
1: Un extrait du Guépard, le film de Luchino Visconti en 1963. Alors les règles établies pour dissuader les futurs jeunes époux de désobéir à leurs parents, Lucille, des jeunes qui n'étaient pas si différents des nôtres finalement et qui pouvaient être bien sûr secrètement amoureux de quelqu'un d'autre.
2: Ben oui, d'ailleurs, les poèmes de l'époque babylonienne qui illustrent cette déchirure sont très nombreux, cette douleur des jeunes amants promis à d'autres, comme le mythe d'Inanna, encouragée à épouser Enkimdu, dieu agriculteur prospère, alors qu'elle aime follement Dumuzi, un dieu berger. Comme quoi, mariage d'argent, mariage d'amour, le dilemme existe depuis toujours.

0: On écoutait la chanteuse Etta James qui décrit sa peine face à son bien-aimé en épousant, qui en épouse une autre, en entendant les cloches de l'église sonner. All I could do was cry. Alors, au cours de l'histoire, Lucile Poulain, de cette institution sacrée qu'est le mariage, la donne va changer au Moyen-Âge, notamment en Occident, avec l'influence de l'église chrétienne, pour faire émerger ce fameux mariage d'amour et ses anneaux qui symbolisent union et fidélité.
1: Alors bien évidemment, Laurent, le mariage comme alliance contractuelle ou mariage arrangé ne disparaît pas, bien sûr. Mais disons qu'on distribue un peu de spontanéité au petit peuple. C'est d'ailleurs au cours de ces siècles médiévaux que vont apparaître la pastourelle, le finamor, des genres poétiques et romanesques qui mettent en valeur des histoires entre chevaliers et bergères et laissent champ libre à l'amour courtois de manière générale. Cette manière d'appréhender l'affection entre deux êtres de classes différentes, ou en tout cas libres de tout contrat social, s'inspire des textes mythiques de la Grèce antique relatant des dieux, une façon d'apporter un peu de magie dans les cœurs purs. En ce qui concerne les figures de la royauté, les richesses ne sont finalement que de belles cages dorées. Chanceux, mais surtout rares, sont ceux et celles qui tombent amoureux, car le mariage reste un devoir civique, perpétué ainsi par le droit romain, qui permet de sceller les arrangements fragiles entre royaumes. Comme ce fut le cas, par exemple, pour Marguerite de France, qui épouse non sans réticence Henri de Navarre en l'an 1572 pour rallier catholiques et protestants.
2: Henri de Bourbon, roi de Navarre, acceptes-tu de prendre pour épouse Marguerite de Valois ?
3: J'accepte.
2: Marguerite de Valois, acceptes-tu pour époux Henri de Bourbon, roi de Navarre ? Marguerite de Valois, acceptes-tu pour... Au nom du Père, au nom du Fils et au nom de la Sainte Église, je vous déclare mari et femme.
3: Ne me détestez pas trop vite. Ils me haïssent tous déjà. Vos frères, les Guises, bien sûr. Et votre mère ne m'aime pas beaucoup.
4: La vôtre ne m'aimait pas non plus.
3: La vôtre a tué la mienne.
4: Rien ne prouve.
3: Vous faites semblant d'être forte, mais vous avez aussi peur que moi.
4: De quoi aurais-je peur ? Tous ceux qui ici vous détestent m'aiment.
3: Alors pourquoi vous impose-t-il ce mariage ?
4: C'est un mariage pour la paix. Personne ne m'oblige à coucher avec vous. Ne venez pas dans ma chambre ce soir.
0: La Reine Margot, c'est le film de Patrice Chéreau, Isabelle Adjani qui interprète Marguerite de France, Margot, et Daniel Auteuil, Henri de Navarre, le futur Henri IV. Alors c'est à la Renaissance que l'idée du mariage romantique qui rassemble deux âmes compatibles et fondées sur l'affection mutuelle gagne du terrain. Et c'est donc durant cette période charnière, Lucile, qui voit s'amplifier des idées individualistes et humanistes, que les rituels et traditions associés au mariage vont devenir plus intimes.
1: En effet, à ce moment-là, Laurent, les religions monothéistes ont apporté au fil des siècles son aspect sacré aux unions. Si on faisait déjà des offrandes aux dieux pour protéger un couple marié depuis l'Antiquité, on s'engage désormais devant Dieu tout court et envers son conjoint ou sa conjointe lors du rituel, qui revêt une spiritualité du dogme, mais aussi du cœur. On commence donc à faire graver des symboles et des devises sur les alliances, ornées de pierres précieuses pour les plus riches, avec cette idée de personnaliser l'anneau. Dans ce renouveau culturel et intellectuel, l'univers nuptial est marqué par une alliance emblématique, celle d'Henri VIII avec Anne Boleyn en 1533. Ce roi anglais va prendre le risque de provoquer le Vatican, de désunir deux grands royaumes en répudiant l'infante de Castille, Catherine d'Aragon, sa première épouse, et même faire émerger une nouvelle religion avec l'anglicanisme pour son inclination envers Anne Boleyn. Alors les coulisses sont un peu plus compliquées que ça, on peut pas dire qu'Henri VIII soit un cadeau non plus, hein. Mais soit, le message est là. Embrasser qui vous voudrez, mais surtout marier qui vous voudrez, envers et contre tout.
0: Et ce sont les idées de la Réforme et des Lumières en France qui vont introduire la fameuse cérémonie civile, une alternative au mariage religieux qui est devenue majoritaire d'ailleurs de nos jours.
1: En fait, cette alternative va peu à peu se présenter dans tous les pays où l'Église et l'État se séparent. Et le mariage, union sacrée, en suivant le mouvement de cette séparation, va impliquer un impact culturel important. L'union civile, d'une part, reflète des sociétés de plus en plus laïques, des modes de vie différents au sein de mêmes communautés, et permet aussi le mariage d'individus de confessions différentes, impossibles jusqu'alors.
0: Et des traditions qu'on pourrait imaginer millénaires tant elles ont été représentées dans la culture aussi bien picturale que littéraire ou cinématographique sont en réalité arrivées à l'ère moderne.
1: Et oui, dans l'Angleterre du 19e siècle, par exemple, on commence seulement à offrir à la mariée, avant le rituel du mariage, un objet bleu pour la pureté, un objet emprunté pour la chance, un objet neuf pour le succès et un objet ancien pour le lien gardé avec la famille de la mariée. Aussi, la robe blanche ne l'a pas toujours été, bien au contraire. Elle est popularisée vers la fin de la Renaissance, où les robes de mariée sont encore majoritairement très colorées, décorées somptueusement et brodées de pierres pour montrer la richesse des familles. La couleur du paradis n'est adoptée par le plus grand nombre qu'après 1840, grâce à la reine Victoria, qui importune le jour de son union avec le prince Albert pour symboliser, évidemment, Laurent, la pureté et l'innocence. D'ailleurs, qui dit mariage anglais, dit bien sûr quatre mariages.

0: Au nom du Père et du Fils et du Saint-Esprit. Amen.
1: Amen.
0: Seigneur, vous avez fait du mariage un saint mystère, un symbole de l'amour de Jésus-Christ pour ses fidèles. Écoutez nos prières pour Bernard et Lydia.
2: C'est son premier mariage, c'est un ami de la famille.
3: Ah, excellent.
0: Pardon. Lydia, répétez après moi. Je ne puisse légalement être puni par le mariage.
4: Je ne puisse légalement être uni par le mariage.
0: À Bernard, Geoffroy, si je prends Lydia Jane Ibott pour pelouse légitime.
3: Pour épouse légitime.
0: Tout est faux, tout à fait. Par Dieu Tout-Puissant, je bénis cette union au nom du Père, du Fils et du Saint-Esprit. Saint-Esprit.
5: Amen.
6: Bravo.
7: La scène culte de ce film, Quatre mariages et l'enterrement de Mike Newell. C'est Rowan Atkinson qui interprète ce prêtre extrêmement stressé. Alors, le mariage est parfois malheureusement ou heureusement suivi par un divorce, Lucille.
8: Tu sais, j'ai lu un truc l'autre jour dans Biba. Il disait que le mariage est la cause principale du divorce. Ça fait réfléchir, hein?
9: Ça fait réfléchir, merci Patrick. Alors on a souvent entendu la plupart du temps de la bouche des anciens que le divorce était un des maux de la modernité. Sauf que contrairement à ce qu'on pourrait penser, le divorce existe bel et bien depuis l'ère mésopotamienne justement, et pouvait tout à fait être initié par les femmes qui, dans les cas les plus extrêmes bien sûr, mais pas forcément rares, quittaient le foyer pour refaire leur vie dans une autre ville, voire pour devenir voyageuses et rester célibataires. Alors bien entendu, ce n'était pas perçu de manière très positive par l'ensemble de la société, ce qui n'est plus vraiment le cas aujourd'hui, mais il existait donc une vie possible en dehors du mariage si ce dernier n'avait pas été satisfaisant. Si on jette un coup d'œil aux statistiques actuelles, ce sont les Maldives qui détiennent le record mondial de divorces, suivi par la Russie, ainsi que par l'Espagne et le Portugal en Europe occidentale, où le taux de rupture atteint parfois 85% des couples. En Belgique, on est sur du presque moitié-moitié, avec un taux stable d'environ 54% de divorces. Il faut dire que ces chiffres ont bel et bien augmenté ces dernières décennies, mais pas parce que les couples modernes ne veulent pas s'investir dans leur union, parce que les lois et diverses avancées sociales qui ont émergé depuis la fin du XVIIIe siècle ont cessé de faire rimer mariage avec transfert de patrimoine pour concorder avec cet aspect de consentement mutuel et d'adéquation au sein du couple. Et cette augmentation du taux de divorce dans nos contrées n'est pas un hasard culturel ou bien une lubie, elle va de pair notamment avec la disparition juridique de la dot, dont le déclin a commencé après la Révolution française et avec la loi de 1792, qui instaure l'égalité successorale, qui permet donc aux femmes de posséder des biens personnels, même une fois mariées.
7: Aujourd'hui, si la dot n'est plus valable d'un point de vue juridique, il y a tout de même certaines coutumes ancestrales qui persistent dans le temps, comme le trousseau de la mariée par exemple, qui comprend l'âge de maison, les vêtements, de plus en plus personnalisés, et qui s'inscrit dans une démarche de transmission intime, mais également écologique.
9: Alors bien sûr, les pratiques mésopotamiennes peuvent aujourd'hui nous sembler froides, voire cruelles. Bien sûr, le romantisme qui a éclos durant les siècles suivant l'Antiquité peut paraître niais aux plus cyniques d'entre nous. Mais une chose est sûre, si le mariage devait un jour complètement disparaître de nos cultures, même si cela paraît assez peu probable, étant donné que le compagnonnage et les familles ont existé bien avant que le mariage ne vienne les sceller sous forme de contrat ou de rituel, la complexité des sentiments humains et même l'amour avec un grand A, eux, seront de la partie, et ce jusqu'au dernier souffle de l'humanité, Laurent.
7: Et pour aller plus loin encore, Lucille, dans les coulisses aussi bien juridiques que socioculturelles du mariage, de sa naissance à nos jours, on peut se plonger dans la passionnante lecture de l'ouvrage « Histoire de la Mésopotamie » de Véronique Grandpierre, ou « L'éloge du mariage » de Martine Segalen, ouvrage qui dépeint les coutumes maritales et leurs transformations plus nombreuses ces 50 dernières années qu'en un millénaire, et que vous avez raccourci en une vingtaine de minutes. Quelle prouesse, Lucille!
9: On fait son petit possible, Laurent. Merci pour votre accueil.

0: Brassens, la marche nuptiale, considérée comme un chef-d'œuvre par Jacques Brel. On retrouve cette séquence des coutumes maritales à travers le temps, réalisée par Lucille Poulain sur RTBF Ovio.
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0: Restez bien sur RTBF la première et mettez-vous à chanter puisque voici la playlist Bel après-midi.
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Chase Your Tail, c'était Boy Soda, il est australien. ARIA Music Award de la meilleure sortie Soul R&B en 2025. Il va sortir une réédition de son premier album, Soul Star, le 19 juin prochain. Une réédition appelée Soul Star Deluxe, comme souvent. Mick Jagger, Keith Richards et Ronnie Wood sont de retour avec Rough and Twisted et In the Stars, qu'on va écouter dans un instant. Premiers extraits de Foreign Tongues, un 25e album des Stones, attendu le 10 juillet prochain et qui comprend de nombreuses collaborations avec entre autres Paul McCartney, Stevie Winwood, Robert Smith ou encore un titre, le dernier, enregistré avec Charlie Watts avant son décès en 2021. In the Stars, voici les Rolling Stones.

Leur nouvel album, le 7e, déjà pour les Strokes, sortira le 26 juin prochain. Il s'appelle Reality Awaits. Il a été enregistré au Costa Rica et produit par Rick Rubin, le producteur aussi des Beastie Boys, de Run DMC, de Public Enemy. Going Shopping, on écoutait donc ce premier extrait de l'album à venir des Strokes. Avec Primavera, Chico y Mendes, le projet du chanteur et auteur-compositeur belgo-péruvien David Mendes Yepes, annonce la sortie d'un nouvel album en septembre, 10 ans après Siempre des pieds, et puis un détour par le théâtre avec son spectacle Ricordar, c'est vivre à nouveau. Primavera, extrait de Latidos, voici Chico y Mendes.

Luisa, à l'instant, jet lag, elle continue donc à nous faire voyager. Luisa qui sera à l'affiche du festival Esperanza le 1er août à l'abbaye de Floreff. La chanteuse belgo-congolaise Mentissa, révélée par The Voice en 2021, est de retour avec ce nouveau single qui s'appelle Close to You, extrait de son prochain album Enfant difficile qui sortira le 12 juin. Elle sera en concert le 12 juillet au festival La Sémo à Enghien, au Baudestival à Bertry le 12 juillet et puis aux Solidarités à Namur, ce sera le 5 septembre.

0: de l'album Ambiguous Desire, c'était Arlo Parks avec Get Go. Arlo Parks qui sera en concert avec la première le 3 novembre au Cirque Royal à Bruxelles. Merci pour votre écoute de la playlist chaque après-midi, du lundi au vendredi à 14h30 sur RTBF La Première. À suivre l'heure H de Jean-Louis Lahaye, ce sera juste après le journal de 15h.
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8: Bonjour à toutes et à tous. C'est donc officiel. La décision est tombée cet après-midi. La commune de Saint-Josse est placée sous tutelle par la région Bruxelles-Capitale. Le déficit de la commune dirigée par Emir Kir dépasserait les 30 millions d'euros. Cette mise sous tutelle coercitive est une première dans l'histoire de la région bruxelloise. La commune de Saint-Josse va maintenant être forcée de prendre des mesures pour remédier à ses différents problèmes financiers et administratifs. En France, l'ex-député et ancien maire de Levallois Perret, Patrick Balkany, vient d'être condamné par la justice française à respectivement 15 mois et 3 ans de prison ferme dans deux dossiers distincts de détournement de fonds publics. Patrick Balkany avait déjà été condamné dans plusieurs autres affaires, notamment en 2023 avec son épouse Isabelle Balkany pour avoir dissimulé 13 millions d'euros au fisc. L'ex-maire de Levallois-Perret, actuellement hospitalisé, pourrait bénéficier d'une peine aménagée. Et puis un mot de tennis, sous nous prenons tout de suite la direction de la Porte d'Auteuil puisqu'il se passe quelque chose d'important en ce moment. À Roland-Garros, Yannick Sinner, numéro 1 mondial et grandissime favori du tournoi au vu de l'absence de Carlos Alcaraz, est en difficulté, Christine Anquet.
5: Oui, il s'acheminait vers une victoire facile au deuxième tour face à l'Argentin Juan Manuel Cerundolo. Il menait 6-3, 6-2, 5-1, mais il a été victime d'un coup de chaud. Il a dû sortir du cours pour une évaluation médicale alors qu'il servait pour le match à 5-4. Il est revenu, mais il a perdu le 7-7-5 et depuis le début de la quatrième manche, ça n'a pas l'air d'aller très bien. Il n'a plus de force, il n'avance plus, il se traîne un petit peu sur le cours. Résultat, Cerundolo mène 3-1. Il faut dire qu'il fait 31 degrés à l'ombre à Paris et bien sûr il n'y a pas d'ombre sur le central et puis l'air conditionné ça fait du tort, donc pardon pour ma voix.
8: Des précisions de Christine Anquet sur les cours de Roland-Garros où vous n'êtes pas la seule Belge hein, Christine, puisqu'Elise Mertens est en train de disputer son match du deuxième tour et la numéro 1 belge démarre mal puisqu'elle vient de perdre son premier set. Toutes ces rencontres sont évidemment à suivre sur RTBF Typique et sur RTBF Ovio. Fin de ces infos, très bel après-midi à notre écoute.
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6: Bon après-midi à l'écoute d'RTBF La Première. Merci pour ce point info. Prochain rendez-vous avec la rédaction à 16h. Le 22 janvier 1981, Marguerite Yourcenar entre à l'Académie française et devient la première femme à rejoindre les immortels après plus de 3 siècles d'histoire. Aujourd'hui, dans leur H, Marguerite Yourcenar, la première femme de l'Académie française. Programmation musicale, Alexandra Vassen, coordination, Zoé Boss.
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38: Institut de France, Paris. Quai Conti. La coupole la plus célèbre de la capitale trône sur la ville lumière comme un phare dans la nuit. Et en son sein siègent les immortels. 40 esprits parmi les plus brillants de la culture française. Avec une mission, veiller sur la langue et accomplir des actes de mécénat. C'est pas rien. Dans les rangs de la première académie de l'Institut, des légendes se succèdent depuis des siècles. Le fondateur de la Société Savante, un certain cardinal de Richelieu, serait certainement fier de voir la pérennité de son œuvre. L'histoire, celle avec un grand H, s'est assise dans ses rangs. Voltaire, Victor Hugo, D'Alembert, Chateaubriand. Les hommes qui ont fait la gloire de la nation. Les hommes, oui. L'Académie n'a encore jamais ouvert ses portes à une femme. Pourtant, la France en a connu des intellectuels de génie. De Germaine de Staël à George Sand. Aucune d'elles n'a pu avoir la chance d'être élue par ses pairs depuis le milieu du XVIIe siècle. Une éternité. Le reflet d'une misogynie institutionnalisée. Très certainement. Mais en ce jour, la donne est sur le point de changer. Enfin, les événements se rangent du côté des femmes. Et les membres de l'Académie accueillent auprès d'eux une auteure comme la langue française n'a que rarement connue. Cette grande dame de l'histoire s'appelle Marguerite Yourcenar, la première immortelle. C'est elle. Nous sommes le 22 janvier 1981. Il est un peu plus de 14 heures et c'est l'heure H de mon histoire.

La cérémonie à venir, grandiose, provoque dans la plus célèbre coupole de Paris une effervescence somme toute bien naturelle. Les académiciens brillent de mille feux dans leur tenue caractéristique. Autour d'eux, les caméras de télévision et les journalistes se pressent et semblent créer un décalage entre deux mondes. Marguerite Yourcenar, elle, a eu le temps de se préparer pour vivre pleinement ce grand moment. Ici, chaque fauteuil est numéroté. Chacun d'entre eux porte en lui un héritage. Pour la femme de lettres, ce sera le numéro 3, celui du regretté Roger Caillois. Non loin d'elle, au numéro 12, l'homme qui a proposé et défendu bec et ongle son élection, Jean d'Ormesson. Habitué au couloir de l'Institut depuis déjà 8 ans, l'écrivain a bataillé pour imposer sa candidate au milieu d'une forteresse depuis trop longtemps réservée aux hommes. C'est lui qui, le 6 mars 1980, lui a annoncé la bonne nouvelle. En fermant les yeux un instant, Yourcenar se rappelle avec émotion ce moment si particulier. Jamais las de voyages et d'aventures, l'auteur se trouvait à bord d'un paquebot, le Mermoz, au large de la Floride. En un coup de téléphone, sa vie a basculé. La voix chargée d'émotion, elle s'était contentée de dire « Tout, même les coupoles, finissent par changer aussi. » Ah, le sens de la formule, toujours. D'Ormesson repense aussi à cette annonce qu'il n'est pas prêt d'oublier. Pour lui, cette cérémonie incarne la réussite d'une longue bataille menée contre le système. Ce qui vient va marquer l'histoire. Le président de la République, Giscard d'Estaing, en a pleinement conscience et vient de prendre place au cœur de l'Assemblée. L'opinion se déchire au sujet de l'élection de Marguerite Yourcenar parmi les immortels. Oh, non pas qu'elle ne soit pas une auteure de talent, non. Mais les détracteurs de son arrivée à l'Académie, bien souvent, s'arrêtent au fait que l'institution se doit d'être réservée aux hommes.

En quel honneur ? Quoi, la tradition ? Mais qu'est-ce que cela peut bien avoir à faire dans ce type de débat ? La culture, la littérature sont-elles des disciplines à conjuguer exclusivement au masculin ? De toute manière, d'Ormesson s'est toujours défendu d'avoir agi par féminisme. Il n'a été convaincu que par une chose, une seule, le talent de sa consœur. C'est bien simple, les deux géants du livre français ne se connaissent pas personnellement. Et Oursenard, l'écrivain la connaît à travers ses mots, ses engagements littéraires. À ceux qui, dans les rangs des académiciens, s'opposaient à son arrivée sous la coupole, il n'a eu de cesse de rétorquer une chose simple. La femme de lettres est l'un des plus grands talents de l'histoire. Qui s'intéresse à la langue française doit être franc. L'auteur a fait des prouesses. Des mémoires d'Adrien à ses recueils de poésie, en passant par son travail dans les tomes de l'œuvre Le Labyrinthe du Monde. Tout ce qu'elle a pu écrire, ou presque, s'est transformé en chef-d'œuvre. Dès lors, sa nouvelle place semble, on ne peut plus justifier. Mais au moment d'entamer la cérémonie d'élection de l'auteur, certaines mines dans l'assistance ne semblent pas franchement réjouies. Oh, c'est un fait. D'Ormesson n'a pas pu convaincre tout le monde. Qu'importe. La majorité l'emporte. Assise dans l'un des 40 fauteuils les plus importants de France, Marguerite Yourcenar peut enfin savourer un moment unique dans sa destinée personnelle. D'aucuns prennent un peu peur à l'approche de son discours d'accession. Le retard pris par l'Académie en parallèle d'une société qui ne cesse d'évoluer dans la lutte pour les droits des femmes et dans tous les esprits. L'auteur va-t-elle se montrer vindicative envers ceux qui l'accueillent ? Va-t-elle prendre parti directement contre les agissements des immortels ? Les tensant dans leur manière de voir le monde ? Voilà que celle que tout le monde regarde se lève. D'ici quelques instants, elle va prendre la parole et lever le voile, enfin, sur les sentiments profonds qui l'animent au moment de marquer son temps. Jouera-t-elle la carte de la polémique ou du respect de l'institution ? Ils sont nombreux à retenir leur souffle. Dans une magnifique tenue noire et blanche, garnie de nœuds, de châles et de détails qui font toute la différence, l'écrivaine de 77 ans prend place derrière le micro. À côté d'elle, un verre et une carafe d'eau, des supports nécessaires alors que débute un discours parmi les plus importants de sa vie. Messieurs, comme il convient, je commence par vous remercier de m'avoir, honneur sans précédent, accueilli parmi vous. Je n'insiste pas sur la gratitude que je dois aux amis qui, dans votre compagnie, ont tenu à m'élire sans que j'en eusse fait comme l'usage m'y eût obligé la demande, mais en me contentant de dire que je ne découragerai pas leur effort. D'Ormesson sourit. Dès les premiers mots prononcés par l'immortel, l'assistance se détend, conquise, et pour cause. Yourcenar n'est pas venu polémiquer, bien au contraire. D'autre part, j'ai trop le respect de la tradition, là où elle est encore vivante, puissante et, si j'ose dire, susceptible, pour ne pas comprendre ceux qui résistent aux innovations vers lesquelles les pousse ce qu'on appelle l'esprit du temps, qui n'est souvent, je ne leur concède, que la mode du temps. Pas d'attaque frontale, pas même de la désapprobation. L'auteur a compris qu'elle a une partition à jouer, celle du consensus. Ce qui ne l'empêche pas, au cœur de cette prise de parole qui entre dans les annales, de rendre hommage aux femmes qui l'ont inspirée et qui n'ont jamais eu la chance, bien qu'elles l'aient mérité, d'entrer sous la coupole. Toutefois, n'oublions pas que c'est seulement il y a un peu plus ou un peu moins d'un siècle que la question de la présence de femmes dans cette assemblée a pu se poser. En d'autres termes, c'est vers le milieu du 19e siècle que la littérature est devenue en Belgique, pour quelques femmes, une vocation et une profession. Et cet état de choses était encore trop nouveau peut-être pour attirer l'attention d'une compagnie comme la vôtre. Cherche-t-elle à légitimer le retard pris par l'Académie, opposant le caractère séculaire de l'institution à la présence des femmes parmi les grands noms de la littérature ? Ou bien faut-il lire entre les lignes une critique voilée ? Yourcenar ne s'arrête pas en si bon chemin.
Madame de Staël eût été sans doute inéligible de par son ascendance suisse et son mariage suédois. Elle se contentait d'être un des meilleurs esprits du siècle. George Sand eût fait scandale par la turbulence de sa vie, par la générosité même de ses émotions qui font d'elle une femme si admirablement femme. La personne, encore plus que l'écrivain, devançait son temps. Colette elle-même pensait qu'une femme ne rend pas visite à des hommes pour solliciter leur voix, et je ne puis qu'être de son avis, ne l'ayant pas fait moi-même. Ah, cette fois, pas de doute. En douceur, l'auteur rend hommage à celle qui aurait dû la précéder, sans pour autant froisser aucun des académiciens qui l'écoute religieusement. Jean d'Ormesson, lui, boit du petit lait. Il a conscience d'assister à un moment on ne peut plus historique. La nouvelle venue brosse l'institution dans le sens du poil, tout en restant fidèle à ses principes. Non, elle n'est pas là parce qu'elle porte en elle un quelconque combat féministe. On ne peut donc prétendre que dans cette société française, si imprégnée d'influence féminine, l'Académie a été particulièrement misogyne. Elle s'est simplement conformée aux usages qui volontiers plaçait la femme sur un piédestal, mais ne permettait pas encore de lui avancer officiellement un fauteuil. Je n'ai donc pas lieu de m'enorgueillir de l'honneur si grand, certes, mais quasi fortuit, et de ma part quasi involontaire qui m'est fait. Je n'en ai d'ailleurs que plus de raison de remercier ceux qui m'ont tendu la main pour franchir un seuil. Bientôt, la cérémonie touche à sa fin. La première académicienne de l'histoire a réussi haut la main son rite de passage. Dans quelques heures, va se tenir une réception grandiose, organisée expressément pour elle. Mais l'auteur est décidément unique. Lui dicter une marche à suivre est vain. Yourcenar se fiche bien de ce grandiloquent et pompeux moment de cirage de pompe. Elle, ce qu'elle veut, c'est voir ses amis. Et puis alors qu'elle a perdu Grâce, sa compagne de toujours voilà 2 ans, l'écrivaine est amoureuse d'un homme de 30 ans, Jerry Wilson. Contre toute attente, elle quitte la coupole avant la fête et file en catimini rejoindre ses proches dans le Marais. Il faut dire que cette élection à l'Académie, l'auteur ne l'a pas cherchée, elle ne l'a pas voulu. Un paradoxe de plus dans une vie qui en est remplie. Voilà qui est Marguerite Yourcenar, un esprit brillant et libre.

Nous sommes au tout début du XXe siècle, aux prémices d'une tragédie. Le 8 juin 1903, avenue Louise, Bruxelles. Dans un très chic hôtel particulier, une jeune femme est en train d'accoucher. Ce qui, dans bien des cas, devient le plus beau jour d'une vie, se transforme ici présent en cauchemar. À l'extérieur de la chambre, le futur père de l'enfant à naître est en nage. Il trépigne, fait les 100 pas. Alors Michel, le docteur qu'on nous a conseillé est le meilleur de la capitale. Tout va bien se passer. Les mots de sa mère se veulent rassurants. Mais l'homme n'est pas dupe. Il se passe là quelque chose de totalement anormal. Sa femme, dans des cris atroces de douleur, est en plein effort. Mais l'effroi, la terreur sont perceptibles bien au-delà de la porte séparant le couloir de la chambre. La voix du médecin, vive, inquiète, ne couvre pas les cris de la jeune femme. C'est une bataille qui se déroule et le futur père n'en peut plus d'être impuissant. Soudain un cri, un bébé. N'y tenant plus, le fringant moustachu se précipite dans la pièce sans attendre qu'on daigne lui ouvrir. Sa mère tente de le retenir, en vain, s'impose à lui immédiatement une indescriptible vision d'horreur. Les draps en flanelle immaculés baignent dans une mare de sang, mais ce n'est pas tout. La pièce tout entière témoigne de la brutalité de l'accouchement qui s'achève. Le liquide rouge s'est infiltré partout, du parquet au tapis, dans des proportions plus qu'inquiétantes. Le médecin, lui aussi, en est recouvert. Immédiatement, Michel regarde sa femme. Inconsciente, elle semble en grande détresse. Le bébé, dans un panier sous une couverture, hurle tout ce qu'il peut. La jeune fille qui vient de naître ne réclame qu'une chose, sa mère. Le docteur, tremblant de tout son être, semble être dans un état second. Ses mains gigotent sans discontinuer. Il est perdu, ne sait pas quoi faire. Le père du bébé, lui, perd totalement ses moyens et ses notions de bonne manière. Retroussant ses manches de chemise, il empoigne le col du toubib. Immédiatement, son gilet et son pantalon se retrouvent recouverts du sang de sa femme. « Mais qu'est-ce que vous avez fait? Vous êtes un boucher !» L'altercation est violente, indicible. Au beau milieu de la chambre, devant le corps en détresse de la mère de famille, les deux hommes s'écharpent. Il faut de longues minutes avant qu'ils ne soient séparés. La jeune femme, elle, ne reprend pas conscience. Bientôt, on évacue le nourrisson du champ de bataille. C'est une fille. On lui donne le nom de Marguerite. Hélas, sa mère ne survit pas à l'horreur. 10 jours plus tard, sans jamais avoir pu prendre son enfant dans les bras, elle décède à l'âge de 31 ans. À peine commencée, la vie de la petite bascule déjà. Elle est venue au monde, accompagnée de la mort. Elle va devoir apprendre à vivre avec, au prix parfois de bien des épreuves.

0: Marguerite ne s'est pas toujours appelée Yourcenar. Sa véritable identité est celle-ci. Marguerite Kleinewerk de Crayencourt. Son père, Michel de Crayencourt, originaire de la Flandre française, est un enfant de la bourgeoisie. Sa mère, Fernande de Cartier de Marchienne, est une fille de la noblesse de Belgique. Et nous venons de le voir, la tragédie immédiatement s'immisce dans le cœur de l'enfant. Rien ici n'a été exagéré ou déformé. Sa scène de naissance, Marguerite Yourcenar l'évoque dans ses souvenirs pieux, publiés en 1974. La description qu'elle en fait évoque presque mot pour mot celle que nous venons de dresser. La jeune fille va apprendre à vivre avec la mort de sa mère et avec l'absence de son père. Michel de Crayencourt est un homme particulier. En perdant Fernande, il devient veuf pour la deuxième fois. Et âgé de 50 ans, sa priorité n'est clairement pas l'éducation de Marguerite. Il passe son temps hors de la maison. Son péché, les jeux d'argent, au sein desquels il dilapide sa fortune colossale. L'homme est un rebelle, un caractère que l'âge de la maturité n'a pas altéré. Cette liberté, Michel la cultive. Très vite, il est décidé que la famille retourne dans son fief d'origine près de Lille. Au château du Mont-Noir, il laisse le soin à sa mère et à son fils, né de son premier mariage, la charge d'élever la jeune fille. Mais ces gens sont de véritables dragons, terribles et très peu aimants. Marguerite rencontre de nombreuses difficultés dans ce début de vie qui ne lui sied guère. La jeune fille, pleine de vie, fait face au mur dressé par cette famille, qui ne voit en elle qu'une étrangère. Marguerite plonge dans une torpeur teintée de méfiance, un trait de caractère qu'elle gardera tout au long de sa vie. L'anticonformisme de son père absent, toujours parti en voyage, va aussi la gagner. Bientôt, elle ne rêve que d'une chose, la liberté. Il n'y a bien que sa nourrice, Barbara, dite Barbe, qui est une figure de réconfort et d'amour. Mais son autoritaire grand-mère voit d'un mauvais œil cette proximité et la jeune nourrice est congédiée sans ménagement. Alors même qu'elle a dû se construire autour de proches qui ressemblent plus à des ennemis qu'à des alliés, cette séparation est un véritable déchirement pour la petite Marguerite. Dès lors, la méfiance qui l'habite ne va avoir de cesse de se consolider. Elle se renferme sur elle-même, barricade ses émotions derrière d'immenses fortifications intérieures. Très tôt, le souvenir de sa mère disparue n'est rien d'autre qu'une information comme une autre. Impose-t-elle une distance par peur? Est-ce pour se protéger? Peut-être. Sa grand-mère austère et méchante meurt en 1909 et un souffle de liberté vient saisir la jeune fille. Vente du château familial et déménagement à Paris. Tout s'accélère à nouveau. La Première Guerre mondiale, déclenchée alors que Marguerite est en vacances à Ostende, est l'occasion de tout quitter encore. Direction Londres, avec son père, pour se protéger des affres du conflit. La jeune fille découvre l'amour qui, chez elle, ne se résume pas à un genre. Elle est attirée par les êtres avant tout, qu'ils soient femmes ou hommes. La liberté, là aussi, est tout ce qui compte. Au milieu de cette effervescence, la jeune fille se réfugie très tôt dans un monde qu'elle découvre avec un appétit énorme, celui de la littérature et de l'apprentissage. Très vite s'impose à elle une vision qui va guider le reste de son existence. Elle va se sortir de la nasse qui l'entoure grâce à sa seule volonté et devenir par là même une personnalité qui compte. Non pas seulement dans son cercle familial, mais dans le monde entier.
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1: Aujourd'hui, l'heure H évoque la vie hors du commun d'une femme unique, Marguerite Yourcenar. Née dans une famille pour le moins particulière, elle ne connaîtra jamais sa mère et grandira dans un cercle très loin de favoriser son épanouissement. Et pourtant, la jeune fille va se construire avec l'envie de devenir quelqu'un qui compte. Son grand amour dès son plus jeune âge ? La littérature. Dès lors, c'est cette évidence qui va guider la suite de ses pas. Marguerite va faire carrière. Elle va devenir écrivaine et plus encore, elle sera libre, au sens le plus profond du terme.

Nous sommes en 1921. Marguerite fait aujourd'hui ses 18 ans. Son père, Michel, est un compagnon aussi inconstant qu'absent. Il n'empêche. Elle l'admire et ils s'aiment sincèrement. Tous deux amoureux de la liberté, ils ont vécu les incertitudes et les difficultés des dernières années comme de véritables épreuves. Alors ce 18e anniversaire, c'est un peu l'occasion de prendre un nouveau départ. Son père lui a réservé un incroyable cadeau, sa fille, qui écrit depuis un certain temps des poèmes, n'a encore jamais eu la chance de publier quoi que ce soit. Alors le patriarche s'est lancé un défi fou. Éditer à compte d'auteur son premier recueil. La joie qui s'empare de Marguerite est sans mesure. Mais c'est pas tout. Michel de Crayoncourt compte bien s'amuser un peu. Et pour cela, il propose un jeu à sa fille. Celui de créer de toutes pièces un pseudonyme. Comment ? En mélangeant les lettres qui se trouvent dans leur nom. C'est ainsi que, sur le coin d'une table, entre deux éclats de rire, naît le pseudonyme légendaire de Yourcenar. Ce jeu serait-il le signe d'une volonté de préserver sa fille face aux difficultés que rencontrent les femmes dans le monde de la littérature ? Le temps de George Sand, qui signait au masculin pour être vu, n'est pas si loin. Alors Marguerite va prendre possession du nom de Marg Yourcenar, gommant pour un temps sa féminité pour mieux se faire une place. La voie vers le succès semble s'ouvrir devant elle. Ce sera fulgurant. La carrière de Marguerite commence par la publication de deux recueils de poésie et par de premiers grands voyages. Dès le début des années 20, elle découvre l'Italie, se penche sur son héritage familial et sur la vie de l'empereur Adrien, à qui elle consacrera l'un de ses plus grands livres. 1929 marque une nouvelle étape dans sa jeune vie, puisque son père est emporté par la mort. La jeune femme perd son principal modèle, mais elle ne s'arrête pas. Elle écrit sans cesse, peaufine son style et finit par publier à la fin de l'année son premier roman. Avec le nom de Marguerite Yourcenar à visage découvert, Alexis, ou Le vain combat, raconte l'histoire d'un homme qui quitte sa femme après s'être rendu compte qu'il aime les hommes. Elle puise là dans ses propres sentiments, où l'amour n'a ni genre ni limite. La mort de son père est un choc qu'elle compense en cherchant toujours plus loin une liberté totale. Elle tombe amoureuse de la Grèce, où elle passe une partie de l'année, à compter du début des années 30. À cette période, elle traverse son premier chagrin d'amour, elle qui aime tant séduire. André Fregnaud, qui travaille chez Grasset, la repousse, bien qu'il soit admiratif de son travail. Dans l'incompréhension, la jeune femme plonge. Elle publie « Feu », comme pour se guérir et éclore son chapitre grec. Déjà, sa réputation commence à prendre du poids. On la lit de plus en plus, surtout à Paris. Cela l'encourage à rentrer en France, où elle retrouve l'une des villes de son enfance à la veille de la Deuxième Guerre mondiale. C'est à ce moment qu'elle rencontre, un peu par hasard, une dénommée Grace Frick, une Américaine qui va s'imposer dans la vie de l'auteur de manière extraordinaire. Dès le lendemain de leur premier rendez-vous,

0: comptoir d'un bar, elle décide de partir en voyage. Le périple va durer près d'un an et l'amour qu'elle partage est aussi sincère que total. Sortira de cette rencontre un roman, Le coup de grâce. Ce livre est alors considéré comme un véritable chef-d'œuvre. Mais l'élan est stoppé par la guerre et Yourcenar rejoint son amour aux États-Unis. Ce qui devait être provisoire prend des contours d'épreuve. L'écrivaine déteste cette vie. Elle qui rêve sans cesse de liberté. Elle n'a plus d'argent, ne peut plus retourner dans une Europe occupée par Hitler. Alors, le syndrome de la page blanche se saisit d'elle. C'est le désespoir le plus complet. Il va durer près de 10 ans. Peu de choses vont être assez solides pour la tirer de là. Il y a déjà sa relation sans nuage avec Grace, qui lui permet de surnager. Et puis, la fin de la guerre. Yourcenar rentre-t-elle en Europe, elle qui attendait ce moment depuis si longtemps? Il n'en est rien. Et pour cause. Entre-temps, elle est tombée amoureuse d'une île. Elle s'y installe au début des années 50 avec Grace pour y vivre une existence paisible, dans le Maine. Le tout peu de temps après avoir obtenu la nationalité américaine. Celle qui n'a jamais su se fixer quelque part devient à ce moment-là de sa vie une véritable casanière. Ce retour de la quiétude coïncide avec celui de l'inspiration. En redécouvrant certains de ses anciens travaux préliminaires, elle va rédiger puis publier le livre qui reste certainement le plus important de sa carrière, Mémoire d'Adrien. Une fort belle manière de juguler définitivement l'angoisse d'une décennie de pages blanches. Ce travail monumental va la faire devenir une véritable star. En 1951, dès les premiers jours après sa sortie en librairie, l'ouvrage interroge autant qu'il subjugue. Il est si bien écrit que de nombreuses critiques s'étonnent de l'identité de son auteur. Pourquoi une femme peut-elle vraiment écrire ce type de texte? Yourcenar ne répond pas aux invectives. Elle produit, s'impose dans un style qui n'existe pas, enfin pas encore. Elle trouve un équilibre personnel, devient l'autrice reconnue qu'elle a toujours voulu être. Elle continue de s'affirmer au travers de ses voyages et de ses projets littéraires. Cette période est celle des engagements, notamment envers les droits civiques, l'écologie et la cause animale. Encore une fois, elle s'impose en pionnière. Elle prépare son autre grand succès qui, tout comme Mémoire d'Adrien, va mettre bien des années à naître. C'est parce que l'auteur est presque possédé par les personnages qu'elle fait vivre ou revivre. Son alchimiste Zénon, dans L'œuvre au noir, devient un vrai compagnon de route. En 1968, l'ouvrage fait un carton. Il obtient le très convoité prix Femina à l'unanimité. Ce n'était jamais arrivé auparavant. Une fois encore, Yourcenar se montre au rendez-vous et assoit sa légende. Elle est dès lors un monstre sacré de la littérature. L'âge de la retraite, pour elle, est venu, mais il n'en sera rien. Il reste à l'auteur de nombreux combats à mener, ce qui va lui permettre d'obtenir, au début des années 80, une élection à laquelle elle ne s'attendait pas.
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0: Immortel, c'était Dominique A. Marguerite Yourcenar à l'honneur cet après-midi, la première femme à l'Académie française. La suite de ce récit arrive, mais d'abord, on s'informe sur vos conditions de circulation.
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3: Avec un petit coup d'œil sur le ring de Bruxelles qui commence à se charger davantage, notamment entre Wezembe-Coppem et Grand-Bigard vers Anderlecht, une bonne vingtaine de minutes nécessaires. De Grand-Bigard à Woluwe-Saint-Etienne vers Léonard, 10 à 15 minutes. Des ralentissements aussi dans la plupart des chantiers. On va parler de l'E40, Liège-Aix, hauteur de Herve, c'est en direction de l'Allemagne. Vous perdez 10 à 15 minutes, mais le gros dossier, c'est bien sûr l'E42, Mons-Liège, hauteur de Manage. Hier, vous le savez très certainement, un camion a perdu l'entièreté de son chargement de l'hydrocarbure répandu sur l'ensemble de la chaussée. Et donc, il faut du temps pour nettoyer tout cela. Ça va prendre encore peut-être une journée. Et en tout cas, pour l'instant, vous perdez une heure depuis Mons. C'est en direction de Liège. Donc, patience si vous êtes coincé, bien évidemment.
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1: Aujourd'hui, Laure H. vous raconte l'incroyable destinée de Marguerite Yourcenar, une des plus grandes auteures de la littérature française. Éprise de liberté et de voyage, l'artiste va publier de très nombreux ouvrages majeurs, notamment « Mémoire d'Adrien » et « L'œuvre noire ». Après bien des atermoiements, elle semble avoir trouvé un équilibre personnel aux côtés de son grand amour, Grâce. Mais la sexagénaire n'en a pas fini avec la vie. Alors que certains vivent à ce stade le crépuscule de l'existence, elle va se réinventer et s'imposer comme un esprit en avance sur son temps.

Nous sommes en 1980, dans le Maine. Marguerite Yourcenar est au soir de sa vie. En regardant les vaguelettes de l'océan, l'auteur ne cesse de penser à ce qu'elle vient de traverser. Voilà seulement quelques semaines qu'est décédée Grace, la compagne de presque toute une vie. Sidérée, elle l'a accompagnée jusqu'à la fin, ouvrant la fenêtre de la chambre après l'agonie pour laisser s'échapper librement l'esprit. Drôle de sensation que celle d'être confrontée à sa propre finitude qui vient. Pas une grande sentimentale, Yourcenar n'en était pas moins fidèle à cette femme qui lui a tout donné. Et voilà qu'elle doit s'habituer à vivre seule, sans autre objectif que celui de compter les jours qui s'écoulent. De nouveaux livres, alors qu'elle travaille sur une œuvre gigantesque autour de sa famille en 3 volumes. Retourner en Europe, voyager. Elle ne sait pas. Elle ne sait plus. Le Maine est la terre du calme plat. Ce n'est pas le cas partout. À Paris, de l'autre côté de l'océan, un homme est en train de remuer ciel et terre pour en faire une icône. Il s'appelle Jean d'Ormesson. Et son rêve, c'est de voir Yourcenar devenir académicienne.

0: Outre son élection à l'Académie, la dernière partie de vie de Marguerite Yourcenar est on ne peut plus animée. En grande pionnière de son temps, avec l'apparition des mouvements hippies et des contestations sociales de mai 1968, l'auteur prend fait et cause pour celles et ceux qui se battent pour la préservation de la planète. Il faut dire que sa parole porte, depuis la sortie de L'œuvre au noir, un roman qui s'écoule à plusieurs dizaines de milliers d'exemplaires en quelques semaines. Dès lors, elle obtient une flopée de titres et de distinctions. Parmi elles, une place à l'Académie royale de Belgique. Il n'empêche, le chemin de la vie est le même pour tout le monde. Et la mort guette aussi les esprits les plus brillants. Mais la faucheuse ne semble pas décidée à s'emparer de l'auteur. Alors, elle s'attaque à son grand amour, Grâce. Malade depuis des années, puisqu'elle a dû subir une ablation mammaire dès 1958, la compagne de route de Yourcenar s'éteint dans leur résidence du Maine en 1979. Pour l'écrivaine, s'achève une décennie durant laquelle les circonstances l'ont transformée en aidante. Émouvant, lorsqu'on sait que Grâce lui a consacré sa vie tout entière. La vieillesse frappe à sa porte et Marguerite Yourcenar est de plus en plus habitée par des sentiments contradictoires et étranges. Elle continue de recevoir avec plaisir la visite de journalistes, notamment le grand Bernard Pivot. Elle parle de sa vision pessimiste du monde et de l'avenir, mais des périodes de dépression et d'hypocondrie la saisissent. Cela n'est pas nouveau, mais face aux vieux jours qui s'imposent, elle peine à reprendre le dessus. Pourtant, à Paris, on ne parle que d'elle. Et bientôt, la voilà académicienne. Ce ne fut pas simple, tant les leviers de bouclier des plus anciens membres de l'Académie ont été vifs, souvent injustes. Une certaine presse, crasse il faut bien le dire, discrédite la femme de lettres, la vilipende. Yourcenar, on l'adore tant qu'elle ne met pas les pieds dans le monde des hommes. L'Académie chasse gardée de la gente masculine. Aucune raison ne le justifie. Et pour la toute première fois, la candidature d'une femme est soutenue par une nette partie des immortels, et mieux, votée. Fière, l'auteur n'en fait pas pour autant une cause féministe de premier ordre. Sa liberté parle pour elle. Le militantisme pour l'avancée des droits des femmes, elle le laisse aux autres. D'ailleurs, elle ne va pas siéger à l'Académie. Pour elle, cette élection n'a rien d'important. Et pourtant, d'un point de vue personnel, elle rebondit en tombant follement amoureuse de Jerry, un jeune homme américain qu'elle a rencontré à Paris. Avec lui, elle va voyager énormément. Il n'en est pas moins homosexuel, mais pour l'écrivaine, l'amour n'a jamais eu de frontières. Tout n'est qu'une question d'alchimie entre deux esprits, deux corps. Ce souffle de liberté à plus de 80 ans est une chose aussi extraordinaire que notable, qui caractérise à merveille la personnalité de Yourcenar. Pourtant, Jerry n'est pas le plus aimant des compagnons, bien au contraire. Bientôt, il rencontre un homme. Le couple se transforme en trio. Un voyage en Inde en 1985 laisse éclater au grand jour le vrai visage de l'homme qu'elle aime. L'auteur se fait voler, violenter, mais pardonne. Jerry tombe malade. C'est le sida. À l'époque, aucun espoir. Il meurt en 1986, à l'âge de 44 ans. Pour Yourcenar, c'est une nouvelle épreuve. Mais l'octogénaire ne s'effondre pas. Elle repart de plus belle à la découverte du monde. Et objectif ultime, elle projette de se rendre au Népal pour y rencontrer le Dalai Lama. Mais quelques heures avant de partir, une attaque cérébrale a raison d'elle. Marguerite Yourcenar meurt en décembre 1987, à l'âge de 84 ans. Libre et paradoxalement pleine de vie. Paradoxal. Voilà le mot qui convient le mieux, peut-être, à cette destinée absolument extraordinaire. Solitaire, mais voyageuse. Intellectuelle brillante, mais sans formation. Se battant pour de nombreuses causes, mais rarement militante. Pour la libération des droits des femmes, mais pas réellement féministe. Aristocrate, mais anticonformiste. Nous pourrions continuer longtemps cette liste. Il faut néanmoins retenir de Marguerite Yourcenar quelques éléments essentiels. Elle était une femme en avance sur son temps, parlant pour les droits civiques et pour l'écologie. Elle était la porteuse d'un esprit comme il n'en a existé aucun autre de son temps. Le tout bonifié par une intelligence absolument sensationnelle, subtile et néanmoins profond, son style d'écriture a donné lieu à des œuvres incroyables, inclassables, que je ne peux que vous encourager à découvrir. Au cœur de l'inénarrable richesse de sa personnalité, le mot « liberté » surplombait tous les autres. En cela, et bien plus que grâce à son élection à l'Académie française, Marguerite Yourcenar est devenue et reste un monument de la littérature française, une immortelle. Voilà pour ce récit que j'ai le plaisir de partager avec vous grâce à la plume d'Antoine Charpagne et à la collaboration des équipes de LDV Productions.
1: 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La suite c'est le journal de 16h précédé d'un point météo et puis c'est entré sans frapper. Bon après-midi avec nous à l'écoute d'RTBF la première.
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11: Bonjour tout le monde, nous avons encore un soleil bien franc aujourd'hui et des températures toujours très élevées pour la saison, de 23 à 30 degrés, 30 degrés notamment dans la région de Mons et de Tournai. Alors en début de soirée, il y a un risque orageux tout à l'ouest du pays, en Flandre occidentale notamment et tout au nord de la province de Hainaut. Ensuite, ce sera calme partout avec un ciel simplement voilé, de 14 à 18 degrés pour les températures minimales. Et enfin, demain vendredi, ce sera bien ensoleillé en matinée, en après-midi un petit peu plus nuageux, et il y aura aussi un risque orageux sur le centre et le nord du pays, dans la région de Namur notamment, sur la botte du Hainaut, à Bruxelles ou encore à Anvers. Ce sera pour le début de soirée, le tout avec un temps lourd de 28 à 32 degrés pour les maxima demain.
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13: Madame, Monsieur, bonjour. On commence ce flash par du tennis, direction Paris pour le tournoi de Roland-Garros. Christine Anquet, l'après-midi ne correspond en rien au scénario imaginé pour le numéro 1 mondial Yannick Sinner.
2: éliminée, c'est d'ores et déjà l'énorme sensation de ce tournoi, la sortie très prématurée du numéro 1 mondial, l'Italien, invincible pratiquement depuis le début de la saison sur terre battue, et qui a été battu cette fois-ci dès le deuxième tour par l'Argentin Juan Manuel Cerundolo, le 56e joueur mondial. Alors qu'est-il arrivé à Yannick Sinner très exactement? On le saura plus tard quand il le dira, mais tout allait bien, il menait confortablement 2-7-0 et 5-1. Il allait facilement gagner le match quelques secondes plus tard, mais il a eu un coup de chaud, il n'a gagné que 2 des 18 jeux suivants. Était-il blessé en plus de ce malaise dû à la chaleur? Encore une fois, il le dira plus tard, mais le numéro 1 mondial était le grandissime favori de ce tournoi et il perd donc 3-6, 2-6, 7-5, 6-1, 6-1. Et puis Elise Mertens a perdu aussi, battue au deuxième tour par la Polonaise Maja Szwalińska, 6-4, 6-0. Elle était touchée au mollet droit, mais ça n'explique pas tout à fait sa défaite. Elle n'a pas très bien joué.
13: Merci beaucoup Christine, merci pour tout ce compte-rendu donc de cet après-midi hors norme au tournoi de Roland-Garros. Et puis en football, fraîchement sélectionné chez les Diables Rouges, Mathias Fernando Pardo a donc finalement décidé de choisir la Belgique au détriment de l'Espagne à quelques semaines de la Coupe du Monde qui débutera ce 11 juin au Mexique, au Canada et aux États-Unis. Il a rencontré la presse aujourd'hui à Tubize, nous aurons l'occasion de l'entendre dans le journal de 17h. À vous de signaler encore que le plafonnement de l'indexation des salaires s'applique dès juin pour de premiers travailleurs, pour autant que la réforme soit votée cette semaine à la Chambre. Voilà ce qu'indiquent aujourd'hui les spécialistes des ressources humaines à Certa et SD Works. Cette mesure s'applique aux salaires supérieurs à 4 000 € bruts. Le personnel des cimenteries, de l'industrie du gaz, de l'électricité, du pétrole, mais aussi les coiffeurs, seront directement touchés. Et ce n'est pas parce qu'ils ont tiré la boule noire qu'ils sont les premiers concernés, mais tout simplement parce qu'ils sont indexés mensuellement. Voilà donc pour ce flash. Merci beaucoup pour votre attention.
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3: Un peu de bonne humeur maintenant, il est 16h03, il y a Evian, il y a Marie-Agnès Baupin dans ce studio pour assurer la bonne humeur du jour. Il y a Eric Russon, bonjour.
4: Bonjour Jérôme.
3: Et il y a Gorion Delpature, bonjour.
4: Bonjour les amis.
3: On va partir très très au nord dans Entrée sans frapper entre 16h30 et 17h aujourd'hui à la découverte d'une femme absolument surprenante. Mais d'abord, on se bagarre.

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1: Je serai intraitable aujourd'hui de votre côté, monsieur Russon. Pas de Prince, pas d'Elton John de votre côté, vous. Pas de Kiss, pas d'Iron Maiden, mon cher Gorian Delpatrieux. Bah,
2: c'est déjà raté pour une des questions.
1: Alors.
3: Oui, moi aussi.
1: Gorian.
3: Oui,
1: c'est vrai. On va rire. Parfois, ça coûte moins cher qu'une séance de psy. Et c'est vrai. Quel passage de chanson avez-vous parfois besoin de réentendre pour aller mieux ?
3: Quand ça ne va pas bien, Jérôme, rien de tel qu'une chanson pleine de force, pleine d'énergie pour remonter la pente. Il faut un morceau ou un extrait de morceau qui soit l'équivalent musical d'un aphrodisiaque, d'une décharge d'adrénaline, d'une explosion d'énergie pure. Il faut un air de musique ou quelques notes qui vous redonnent du courage, qui vous transforme en super-héros, qui vous donne l'impression d'être intelligent, beau et musclé. Bon, c'est vrai que chez moi, c'est pas gagné, je sais, mais pourtant, chez moi, il suffit de ces quelques notes de guitare électrique anglaise.
2: Oh.
1: Qu'on a dit.
3: Ah, c'est vous qui avez dit, c'est pas moi, hein. Les premières notes de guitare de la chanson Iron Maiden du groupe anglais Iron Maiden, extrait de leur premier album de 1980, Iron Maiden. Quelques gouttes d'énergie pure qui donnent tout de suite envie de secouer la tête très fort, de faire semblant de jouer de la guitare. Cette chanson, c'est une pure expression de joie et dans mon cas, ça m'a toujours fait plus de bien que n'importe quelle séance chez le psy.
1: Bon, ben la case Iron Maiden qu'on avait...
3: Est déjà cochée.
1: Elle est cochée, voilà, cochée vient d'être cochée. Bravo, Gorian.
3: Je vous en prie, Jérôme.
2: Je vais vite en cocher.
1: Sauvez-moi, Russon. Parfois, ça coûte moins cher qu'une séance de psy. Quel passage de chanson avez-vous parfois besoin de réentendre pour aller mieux ?
2: Qu'avons-nous envie d'entendre, que ce soit chez un psy ou de la bouche de quelqu'un d'autre, de la sienne propre en l'occurrence, tant il est vrai que le psy vous tire les vers du nez, ou plutôt les mots de la bouche. Pour être clair, on sait ce qui ne va pas au fond de nous, hein. On n'arrive juste pas à mettre le doigt dessus, à mettre les mots justes sur ce qui nous turlupine. Pour prendre un point de comparaison, un psy sait où sont vos chaussettes ou ce câble de téléphone que vous cherchez depuis des jours et des jours. Lui, il sait, mais il ne va pas vous le dire tout de suite. Il va jouer au petit jeu de « c'est tiède, ça se réchauffe ». Ah non, ça c'est glagla, le jeu le plus con du monde. Bref, ce que j'ai envie d'entendre, c'est une des plus belles phrases du monde qui existe dans une chanson, une phrase qui dit que le monde serait un peu moins chouette sans moi.
1: Paf.
2: Eh ben, et la deuxième.
1: On a tout coché.
2: Ouais. Comme ça, c'est fait.
3: Il n'a pas fallu attendre longtemps, hein.
2: Comme la vie est belle quand tu es dans le monde, c'est une traduction approximative. Hein. C'est mieux en anglais, évidemment, mais cette idée qu'on puisse me chanter, que je rends, ne fût-ce qu'un tout petit peu, ce monde moins con et moins horrible, cette idée, eh ben, elle fait ma journée. Genre.
1: Oh, ça me fait vraiment plaisir aujourd'hui, on est jeudi, de choisir entre Iron Maiden et Elton John. C'est tout ce que je désirais de cette journée, Elton John.
3: Ah non !
1: Oui, Gorian, c'est pas possible.
3: Oh, mais comme vous êtes. C'est beau, Elton John.
1: Ouais, c'est une belle chanson.
2: Et le monde est mieux quand vous êtes dans le monde.

0: On commence cette bagarre dans la discothèque par un immense classique et une sublime chanson Your Song, signée Elton John, avec cette formidable phrase How wonderful life is when you are in the world. Qu'est-ce que la vie est sublime quand tu es dedans. Oh, dites donc, c'est joli.
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0: Bon. On va pas se plaindre d'avoir zéro, Gorian, on l'a cherché.
3: Bon, enfin, mais qu'est-ce que c'est
0: oui. Aujourd'hui, c'est vrai, nous allons recevoir une immense navigatrice, ouais. Isabelle Autissier, qui est la première femme à avoir fait le tour du monde en solitaire dans une compétition. C'était en 1991, elle est écrivaine bien sûr, et elle va nous faire découvrir une personnalité formidable qu'on ne connaissait pas. Elle est la première femme donc à avoir réalisé un tour du monde en solitaire lors d'une compétition, c'était en 91. Quelle est la plus belle chanson à parler, parce que évidemment l'un ne va pas sans l'autre, de solitude, et cette chanson ne peut pas être une chanson de Gérard Manset.
4: Alors, je travaille en équipe, hein, vous le savez, nous sommes deux dans l'équipe, et la réunion réponse aux questions de la bagarre.
0: Un quart de point de pénalité, normalement ça se fait tout seul.
4: Oui, mais moi je travaille en équipe.
0: Vous descendez à 0,75.
4: C'est pas grave. Donc la réunion réponse aux questions de la bagarre se déroule en fin de journée entre le souper, la douche et le film ou la série est sur notre grand écran de cinéma. On a ça, nous. Eh bien, comme ici, Jérôme, je perds assez souvent. Non, faux, parfois j'envoie mes réponses sans consulter l'équipe, et là, vous pouvez me croire, c'est l'Assemblée Générale convoqué d'urgence. Pour cette question sur la solitude, j'avais la réponse, the answer, qui allait faire l'unanimité au sein de mon équipe, puisque Nothing Compares to You est la chanson du mariage de mon équipe.
0: C'est vrai.
4: Eh bien, vous savez quoi ? On m'a dit qu'on l'entendait trop, qu'il fallait voguer, c'est le cas de le dire aujourd'hui, vers d'autres horizons musicaux, j'entends. N'allez pas croire qu'il y a de l'eau dans le gaz dans mon équipe, tout ça pour vous proposer ce titre.
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0: Mano Solo, toujours, quand tu dors, il y avait encore mieux, point de vue solitude.
4: Bien sûr.
0: C'est cette chanson de Mano Solo écrite pour dire à ses avis qu'il va mourir, qu'il est désormais seul et qu'il va falloir faire sans lui.
4: Oui, mais enfin, j'avais quand même envie d'un truc un peu moins tristounet. Mon équipe n'a pas tort, hein. Toujours quand tu dors, du regretter Mano Solo est une magnifique chanson, même si on n'a pas dansé dessus à notre mariage. Elle raconte surtout, et là je donne raison à l'équipe, une forme de solitude particulière, celle que l'on peut parfois, souvent, vivre à deux sous le même toi dans le même lit. Un conseil, si vous ne voulez pas être seul à deux, faire des réunions, réponse aux questions de la bagarre.
0: Ah oui, c'est vrai, hein, ça favorise l'échange. Cette chanson, fameuse chanson de Mano Solo, s'appelle « Je suis venu vous voir avant de partir ». Si vous ne connaissez pas, écoutez cette chanson, c'est absolument incroyable. Tiens, on reçoit Isabelle Autissier, Gorian. Elle est la première femme à avoir réalisé un tour du monde en solitaire lors d'une compétition, c'était en 1991. Quelle est la plus belle chanson à parler de solitude ?
3: La plus belle chanson qui parle de solitude, je pense que c'est une chanson anglaise sortie en 1966, c'est évidemment celle-ci.
0: Évidemment, elle est seule.
3: Et évidemment, Eleanor Rigby des Beatles, album Revolver, une superbe chanson où les Beatles ne font que chanter, enfin surtout Paul McCartney, puisque toute la musique est jouée par un orchestre. Et c'est l'histoire, toute simple, mais infiniment triste, de deux personnes solitaires. Eleanor Rigby, une vieille dame toute seule, qui nettoie l'église après les mariages, et le père Mackenzie, un célibataire qui prépare tout seul ses sermons que personne ne vient écouter dans son église vide, et qui finit par enterrer Eleanor, et personne ne viendra à la cérémonie. C'est triste. C'était magnifique et je pense qu'on n'a jamais fait mieux pour décrire la solitude en chanson. Eleanor Rigby des Beatles.
0: She was buried alone with her name. Hein. Ouais. Elle a été enterrée seule avec son nom.
3: Absolument.
0: C'est terrible. J'aime infiniment Mano Solo. Mais je pense qu'Eleanor Rigby est un des chefs-d'œuvre des Beatles.

0: Oh là là, quel chef-d'œuvre hein. Eleanor Rigby a été enterrée toute seule avec son nom. C'est quand même terrible. Je regarde les réponses hein, qui concernent la solitude. Évidemment, il voyage en solitaire, mais ça, on ne pouvait pas. Il y avait aussi Gilbert O'Sullivan avec Alone Again, qui est une très, très, très belle chanson. La solitude, ça n'existe pas, de Gilbert Bécaud, ou encore J'écoute de la musique soul de Françoise Hardy. Il est 16h15, les questions sont posées sur la page Facebook d'Entrée sans frapper. Vous pouvez podcaster le journal d'Hélène, vous pouvez podcaster Entrée sans frapper et toutes ses rubriques. Évidemment, nous réécouter sur Ovio. On est là en direct tous les jours entre 16h et 17h30. C'est toute l'équipe d'Entrée sans frapper.
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0: Il est 16h17. Attention, 1991, est-ce que c'est un hasard? J'avais 17 ans et il est 16h17.
7: Incroyable.
0: Terrible, 1991. Quelle année, les amis! Quel est le meilleur album, j'ai bien dit album, sorti cette année-là? Et qu'en était le meilleur single, donc la meilleure chanson? Attention, on vire tout de suite Nevermind de Nirvana, vous ne pouvez pas le choisir parce que, évidemment, c'est tellement
8: culte. Et les albums de Claude François, parce qu'il était déjà mort.
0: Exactement, il n'y a pas d'album de Claude François en 1991, et il n'y a pas encore Matt Pokora qui le reprend. Donc, quel est le meilleur album de 91 et quelle en est la meilleure chanson? Ici, on veut de l'énorme. Gorion Delpature. Joker, allez,
7: on prend le Joker x3.
0: Oh.
7: Allez, soyons fous, il fait chaud comme ça, bon, on a envie de faire des folies. 1991, l'année où Nevermind, Smells Like Teen Spirit, Kurt Cobain, Nirvana et le grunge ont tout cassé. Hein.
0: Ouais.
7: Tout le monde pensait alors que le hard rock, voire le rock, tout simplement, c'était mort. Mais le grunge n'a pas survécu à Kurt Cobain et n'a finalement duré que très peu de temps. Mais c'est vrai qu'avant que Nirvana n'arrive, quelle année 1991?
0: Oui.
7: Il y a eu les Guns N' Roses, par exemple.
0: Bien sûr.
7: Pearl Jam, Metallica, Soundgarden, Michael Jackson, Prince... Mais moi, j'ai choisi un album sorti en mars 1991. C'est Out of Time de REM. Et le meilleur single de cet album, c'est Losing My Religion. That's me in the corner.
0: That's me in the spot. Alors, je suis d'accord avec vous pour dire que c'est probablement un des meilleurs albums de 1991. Et en plus, il n'y a que des singles dessus.
7: Que des singles dessus. Et moi, j'ai toujours adoré ce titre, vous vous en doutez, Perdre ma religion, même si évidemment, je ne sais pas ce que c'est de perdre sa religion, puisque j'ai toujours été athée.
0: Ça veut dire calme, figurez-vous.
7: Oui, c'est vrai. Mais le titre, quand même, fait référence à ça aussi. Hein. Mais c'est vrai que j'ai toujours été athée, mais je me suis fait débaptiser. Ouais, mes parents m'avaient baptisé quand j'étais petit, ouais. C'est la coutume familiale, on ne m'avait pas demandé mon avis, évidemment, mais à l'adolescence, j'ai écrit à l'évêché pour que l'église me débaptise. Et c'était peut-être bien en 1991 d'ailleurs. Mon Losing My Religion à moi. Superbe chanson de 1991.
0: Okay. Vous savez que Losing My Religion, ça veut dire perdre son
7: âme. Mais oui, bien sûr. Mais évidemment, il fait référence dans la chanson.
0: Bien sûr. Eric Russe, son meilleur album de 91, va falloir battre Out of Time de R.E.M.
9: Ouais, il n'y a pas eu trop. Oui, pardon.
0: Ah, Joker,
9: oula,
0: lequel
9: pas 3 aussi.
0: Oh, dites donc, alors que c'est 1-1.
9: Il n'y a pas eu trop de discussions en réunion sur cette question. C'est un album que l'on peut écouter en boucle pendant toute une vie, l'album Blue Lines de Massive.
0: Unfinished Sympathy.
9: Le 11 février 1991, que faisiez-vous, Jérôme ? Eh ben moi, je regardais la télé et je regardais la libération de Nelson Mandela de sa prison de Victor Verster après 27 ans de détention. Et le même jour, un groupe totalement inconnu à l'époque sortait ce morceau qui allait très vite devenir un classique qu'il interprétera, je l'espère, le 8 juin prochain au Forest National de Bruxelles.
0: Oh là là. C'est chiant parce que je pense que c'est mes deux albums préférés de 1991.
7: Oh, ça c'est dur.
0: Et
7: ça.
0: Parmi mes deux singles préférés de 1991. Il est vrai.
9: On a bien travaillé.
0: Il est vrai que j'ai une tendresse particulière pour Michael Stipe, le chanteur de R.E.M. que j'ai eu la chance de rencontrer dans le taxi. Hein. Vous pouvez le revoir sur Ovio, qui est un homme absolument formidable. Et donc mon cœur va toujours là. Mais.
7: Aïe.
0: Mais Unfinished Sympathy est quand même aussi une immense chanson. Allez.
7: Oh non.
0: Ouais, mais les deux sont dingues.
7: Mais oui, mais ça ne fait pas mes affaires, Jérôme Collin.
0: Non. Oh. Ça peut pas toujours faire tes affaires. Tu descends à moins un Gorian. Et pour rien, presque rien. Et Eric Russon monte à 4. Massive Attack.
9: J'ai pour vous une sympathie immense et infinie.

0: Non seulement il y a de la bonne humeur, mais il y a de la bonne musique aussi. Massive Attack and Finish Sympathy 1991 sur l'album Blue Lines.
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0: J'ai dit une bêtise, vous n'avez pas 4 points.
2: Non.
0: Vous avez 3,75 parce que vous travaillez en équipe. Exactement. Il y a eu pénalité. Il travaille tout seul, mais il a moins 1. Donc réfléchis. Peut-être que l'équipe, c'est une bonne idée.
3: Oui, c'est vrai, c'est ce que mes enfants me disent tout le temps. Demande-nous, papa.
0: Il y a une séquence hein, d'entrée sans frapper qui s'appelle Dans ma chambre. C'est le mercredi avec Sébastien Ministru. Vous pouvez évidemment les réécouter toutes sur Ovio. Quelle chanson vous ramène immédiatement à votre chambre d'adolescent?
2: Mon Dieu, comme c'est loin. Ai-je d'ailleurs été un jour adolescent? J'ai parfois l'impression d'avoir toujours été vieux. C'est le problème quand vous êtes né il y a plus de 60 ans, que vous avez le cheveu blanc, vraiment blanc, que vos deux parents sont partis depuis 10 ans, vous laissant la place du suivant sur la liste, que depuis quelques mois, vous avez des difficultés à retrouver des mots ou des noms propres, je ne sais pas vous, mais bon, ça m'arrive. Heureusement, la musique a un pouvoir magique, celle de raviver la mémoire quand elle se barre en couille. En mars 79, j'avais 16 ans, et j'étais encore donc adolescent. À cette époque-là, c'est une époque où on pouvait rester très longtemps ado, alors qu'aujourd'hui, à 13 ans, on est déjà entré dans l'âge adulte. Mais en 79, à 16 ans, je suis plus dévoreur de films que de disques. Je découvre donc des groupes ou des chanteurs, alors qu'ils ont déjà une sacrée carrière derrière eux. Et je découvre ce groupe quand il sort déjà son 6e album.
0: Moi, j'aurais préféré dans ma vie ne jamais découvrir Supertramp.
2: Mais je sais, mais... Alors, il y a un souvenir, il y a du vécu. Quand je réécoute ce morceau aujourd'hui, je me souviens de quoi, Jérôme? Eh bien, d'un samedi matin et de mon chien, un bâtard surnommé Robin, qui en 79 se chope une saloperie qui a obligé mes parents à le faire piquer le samedi matin. Et en mars 79 en plus, et pendant qu'ils sont chez le véto et que le cabot rejoint le grand paradis des chiens, moi j'écoute Supertramp prendre un petit déj en Amérique.
0: Oh, dites donc, ça m'émeut beaucoup.
3: Ouais, c'est mignon.
0: Gorian Delpature, quelle chanson vous ramène immédiatement à votre chambre d'adolescent?
3: Alors, dans ma chambre d'ado, il y avait mon petit lit, mon bureau avec un PC, un des premiers du village. Au mur, il y avait des posters de pilotes de Formule 1, Senna bien sûr, mais aussi Thierry Boutsen. Et au-dessus de mon lit, il y avait tous mes livres, mes Stephen King, mes Lovecraft, mes Voltaire et mes Zola. Et sur la porte de ma chambre, il y avait la grande affiche du téléfilm Ça, avec Gripsou, le clown grimaçant.
0: Et vos parents s'inquiétaient ou...
3: Non, c'est eux qui me l'avaient offert, c'est mon père qui m'avait offert l'affiche, il l'avait trouvé sur le vidéoclub du coin. Mais juste au-dessus de l'affiche, j'avais écrit au marqueur sur la porte le refrain de cette chanson.
0: Vraiment? Absolument. Sur la fiche de ça, il était « When the rain begins to fall ».
3: Je ne sais pas pourquoi, mais j'avais écrit cette phrase « Quand la pluie commence à tomber, tu es mon arc-en-ciel dans le ciel ». Bon, ce n'était pas de la toute grande poésie, mais j'adorais cette chanson. Alors moi, j'étais fan de Michael Jackson depuis tout petit et j'adorais cette chanson du grand frère, Jermaine, en duo avec Pia Zadora. C'était en 1988. J'avais 12 ans et quand je l'entends, je me revois tout de suite dans ma chambre d'ado de Père en Charbonnage, tout près de Binge.
0: C'est tout un pays qui est triste pour vous, Éric Russon,
2: d'avoir
0: perdu un chien et découvert Supertramp la même année.
2: Moi, je me demande, quand je vois Gorian et que j'entends son choix, je me dis, qu'est-ce qui a merdé?
0: Non, pas du tout. Moi aussi, j'adorais. Jermaine Jackson. When the rain begins to fall. Je ne l'avais pas écrit quand même dans la chambre.
2: Spécial dédicace à Cédric Wautier, peut-être?
0: Totalement.
2: Oui, totalement.
0: On t'embrasse, Cédric Wautier. When the rain begins to fall. Il a zéro Gorian maintenant.
3: Ouais.

0: And When the Rain Begins to Fall, dites donc, ça nous renvoie loin cette histoire. Jermaine Jackson et Pia Zadora. C'est une très belle bagarre, les amis. Merci beaucoup, Laurent Despatures, et une victoire pour l'équipe de
1: Exactement.
0: Que les choses
1: que je salue.
0: Soient claires. Il y a Eve, il y a Marie Agnès, il y a vous. Merci de faire confiance à Entrée sans frapper. Dans quelques instants, Isabelle Autissier, notre invitée.
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0: Il y a Eviane, Cilia, Marie, Agnès Baupin dans ce studio Gorian Despatures. Le jeudi, vous nous emmenez en voyage, puisque c'est vous, dans cette émission, qui vous occupez de la littérature étrangère.
1: Oui, aujourd'hui, on va parler de littérature américaine avec... on va aller dans le Texas, en 1993, à Waco.
0: Oh oui.
1: Oui, dans un ranch fréquenté par une secte chrétienne. C'est le décor du magnifique, mais vraiment magnifique roman de l'américain Brett Anthony Johnston. Ça s'appelle La Lumière et les Ténèbres. C'est chez Albin Michel et c'est un coup de cœur absolu.
0: Ah ben, figurez-vous qu'on va l'inviter dans cette émission au mois de septembre parce qu'il participe au festival America à Paris. Éric Russon avec vous. Est-ce que nous ne jouerions pas aux inconnus connus?
1: Mais si tel est votre désir, Jérôme, il n'y a aucun problème. Je vous en propose 6, mais des vrais inconnus connus. On ne connaît...
0: Les Jackson 6.
1: Non, mais il sera question de Jackson et de la famille Jackson.
0: Ah, chouette.
1: Non, 6 inconnus connus dont je ne connais finalement que le nom. Même pas l'âge exact. Mais c'est
0: six?
1: Des super 6.
0: Au cinéma?
1: Mais ne mettez pas la chaîne
0: avant les deux. D'accord. Notre invitée, Isabelle Autissier, elle publie La fille du grand hiver. Nous allons aller à la rencontre d'Arnaud.

0: aussi. Donc si vous voulez aller voir ce magnifique musée de la photo à Charleroi, vous nous envoyez tout de suite un SMS au 6031 code photo, 6031 code photo, PHOTO, suivi de vos noms, prénoms et adresses postales.
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0: Isabelle Autissier est notre invitée aujourd'hui dans Entrée sans frapper. Bonjour Isabelle.
2: Bonjour.
0: Bienvenue, vous êtes en direct avec nous de Paris. D'ailleurs, vous êtes née, je pense, à Paris. Puis vous êtes installée à La Rochelle. Le monde, vous avez découvert à la fin des années 80, début des années 90. Et puis en 91, quand vous êtes devenue la première femme à réaliser un tour du monde en solitaire, en compétition. C'était lors du Bock Challenge. Vous l'avez fait en 139 jours et 4 heures. Rien que ça, ça me fait frissonner. Depuis, vous avez beaucoup publié. Vous êtes écrivaine, militante écologiste, présidente d'honneur de WWF France également. Et là, vous publiez La fille du grand hiver. On va donc parler d'un personnage haut en couleur qui s'appelle Arna Rouloumkouak, évidemment, dont je n'avais jamais entendu parler. Donc, merci pour cette présentation. Isabelle Autissier, Gorian et Eric, on a évidemment lu ce livre. Gorian, en pitch.
3: Oui, le livre s'intitule La fille du grand hiver. Et vous l'avez dit, Jérôme, La fille du grand hiver, c'est Arna Rouloumkouak. Alors, Arna Rouloumkouak, c'est une Inuite. Elle est née à la fin du 19e siècle. Et elle vivait dans le nord du Groenland, tout près de la baie de l'Étoile. Donc il faut imaginer, c'est de la glace, de la neige, des journées éternelles une partie de l'année, des nuits éternelles l'autre partie de l'année.
0: Et à un moment où le sud du Groenland est déjà colonisé par
3: les Danois.
0: Pas
3: le nord, mais quand même, il y a des Européens qui débarquent dans le village, et notamment Knut Rasmussen, qu'on connaît tous, un aventurier, un scientifique, qui avait des ancêtres inuits et qui voulait découvrir les peuples cachés du nord du Groenland. Et il va installer un comptoir commercial dans le village d'Arna Rouloumkouak. Et Arna Rouloumkouak, c'est pas une femme inuite comme les autres. Elle est avide d'aventures, de voyages, de découvertes. Et elle va suivre Knut Rasmussen. Elle va participer à une de ses expéditions, la 5e expédition de Thulé. Elle va passer 3 ans avec lui à la recherche des traces des anciens peuples inuits. Et c'est une aventure fabuleuse qu'Isabelle Autissier va nous raconter dans le détail.
0: C'est une aventure humaine absolument incroyable. Et c'est une femme qu'il fallait découvrir. Isabelle Autissier, qu'est-ce que l'on sait historiquement d'Arna Rouloumkouak avant de s'attaquer à votre roman? Quelles sont les sources?
2: Alors, elles ne sont pas énormes, ça a d'ailleurs été un de mes problèmes. D'abord, il y a ce que Rasmussen lui-même en dit, puisque, comme vous l'avez dit, elle l'a accompagné 3 ans.
0: Et il a écrit
2: donc
0: un livre.
2: Il en parle un peu, mais il n'en parle pas beaucoup pour différentes raisons. D'abord, parce qu'on ne parlait pas toujours beaucoup des Inuits. On parlait beaucoup des Blancs, pas toujours. Mais lui, quand même, il fait un peu exception parce qu'il a des racines inuites. Et puis parce que, quand même, vraisemblablement, pour la petite histoire, elle a été sa compagne pendant ces 3 années-là. Or, lui était marié, père de famille. Et à l'époque du début du XXe siècle, ça aurait peut-être été un peu compliqué à avouer. Après, la deuxième source, c'est un de ses compagnons, Peter Fröschen, qui va habiter dans le village et qui va tenir le comptoir pendant plusieurs années, et qui va beaucoup parler alors, du village en général, de ce qui s'y passe, mais qui va parler un peu aussi d'Arna Rouloumkouak. Donc finalement, on a quelques témoignages de phrases qu'elle aurait prononcées, de choses qu'elle aurait dites, de sa visite quand elle rencontre le président des États-Unis, mais finalement tout ça est quand même malheureusement assez ténu puisque elle-même n'a pas laissé de traces.
0: En fait, là, le début du livre, vous allez nous présenter le mode de vie ce groupement dans lequel habite Arna Rouloumkouak. Ce sont des Inuits du nord du Groenland. On est vraiment au bout du monde vivable. Nous, on meurt en 24 heures là-bas, et encore si on est courageux. mais évidemment, ces gens vivent, et donc elle sait tout faire. Elle sait conduire le traîneau, soigner les chiens, chasser les petits animaux, attraper les mergules au filet, tanner les peaux, les coudre en vêtements, couvertures, bottes qui protègent du froid, tisser les plumes d'oiseaux, préparer la viande pour survivre, etc., etc. Elle sait tout faire, mais elle veut aussi faire les choses comme les hommes. Elle veut aussi aller chasser, elle veut partir en expédition. Est-ce que c'est ça qui vous a plu chez elle? Parce que vous aussi, Isabelle Autissier, à une époque où les femmes ne faisaient pas des choses, vous les faisiez.
2: Oui, je ne sais pas si c'est ça qui nous rapproche, encore que je suis une toute petite par rapport à cette grande personne, cette grande femme. Oui, elle a certainement eu ça. Alors, comme on n'a pas, évidemment, elle-même n'a pas écrit, c'est à travers ce qu'on peut voir de ce qu'elle fait. C'est tout à fait extraordinaire dans la position dans laquelle elle est. Elle est fille de chasseur, femme.

0: de chasseur, et normalement sa vie c'est ça, point. C'est-à-dire qu'elle va que mâcher des peaux, coudre des peaux et chasser les animaux et peut-être s'occuper de sa famille. Et on voit quand même un personnage qui va s'imposer, qui va rentrer dans cette logique des expéditions où souvent il y avait des Inuits qui accompagnaient les explorateurs d'abord, parce que souvent ils n'étaient pas capables de se débrouiller tout seuls. Et quand rarement il y avait des couples, on parlait jamais de la femme et on la mettait pas en avant. Or elle se met carrément en avant. Donc elle a vraisemblablement, visiblement, une vraie envie de participer et de faire un tas de choses qui n'étaient pas dévolues, on va dire, à son sexe, quoi.
1: Et on va voir que le destin de cette héroïne, Arna Holunkwak, c'est un destin absolument terrible, hein, Gorian.
2: Oui, un destin d'autant plus étonnant que Isabelle, vous commencez votre roman par une scène atroce où Arna Holunkwak est toute petite et c'est la famine, le papa chasseur n'est pas revenu, ils sont tous en train de mourir de faim. Et dans ce cas-là, la première à être sacrifiée, c'est la fille, généralement, qu'on va tuer, qu'on va étrangler pour la manger. Donc c'est vrai que son destin d'aventurière est encore plus impressionnant parce que c'est une femme qui va survivre.
1: Parce que son petit frère va se mettre à pleurer, la mère ne va pas pouvoir tuer ça.
2: Mais ça en dit long sur la place des femmes dans les sociétés inuites. Et puis Isabelle, vous allez raconter le début de la vie d'Arna Holunkwak, qui va se marier à 13 ans, elle va devenir la femme d'un des chasseurs réputés du village. Et puis ce qui est intéressant dans ce village, c'est que les Blancs sont là. Donc Rasmussen va venir, va installer un comptoir commercial, et d'une certaine manière vous expliquez que Rasmussen, il va créer la société de consommation chez les Inuits, et c'est quelque chose qui n'existait absolument pas dans leur société.
0: Oui, alors la première chose d'abord, c'est que l'épisode de la faim et du fait que les petites filles étaient les premières à être sacrifiées dans les familles, c'est elle qui l'a raconté plusieurs fois, donc on est sûr de cet épisode, dont je me dis que ça a été peut-être fondateur même dans sa façon de prendre la vie, et elle disait elle-même, j'ai une deuxième vie. Donc on peut imaginer qu'elle voulait cette deuxième vie extrêmement remplie. Et aussi, ce qui m'a intéressé, c'est qu'elle est là, effectivement, à un tournant de la vie des sociétés inuites dans ce Grand Nord, qui ont été des sociétés totalement traditionnelles pendant des millénaires, et qui, tout d'un coup, sont confrontées, alors là, en plus, avec ce comptoir, donc cette espèce de grand magasin, si je puis dire, qui va se monter avec Rasmussen et son ami Fröschen, et qui va les confronter à la fois une débauche de produits, alors certains très utiles, évidemment, on a moins de chances de mourir de faim quand on a des bons couteaux, et même des fusils ou des choses comme ça, et puis des choses qui sont beaucoup moins, le café, les tasses à café, que sais-je.
1: Le tabac.
0: Et on voit bien comment à la fois ça fascine et ça déstabilise ces sociétés, et elle-même va être vraiment le témoin de ce passage entre les sociétés traditionnelles et puis les sociétés plus contemporaines.
1: Alors évidemment, c'est un des passages essentiels du livre, c'est dans les 80 premières pages que vous allez nous raconter ce basculement où d'une société sans commerce, on va passer à une société avec commerce, puisque les Inuits vont aller chasser, ils vont ramener les peaux, les échanger à ces deux hommes contre des fusils, contre des couteaux, contre des marmites, contre des choses diverses, contre du café, du tabac, etc. etc. J'imagine qu'elle regarde ça d'un œil, mais qu'elle n'en pense pas moins. J'imagine que quand on tombe dans le piège, on ne se rend pas encore compte que c'est un piège, parce qu'évidemment, vous l'avez dit, c'est bien plus pratique d'avoir ses couteaux et ses fusils pour pouvoir chasser. Mais est-ce qu'il y a dans cette histoire une forme de racisme? C'est-à-dire que les Blancs arrivent évidemment chez les Inuits, et les Blancs vont épouser un peu le mode de vie inuit. Mais on remarque qu'une fois de plus, ceux qui vont imposer la religion, la morale, la manière de vivre et le commerce, ce sont les deux Blancs.
0: Oui, alors... Les Blancs, je ferai une petite parenthèse pour Rasmussen et Fröschen. Blancs, les aventuriers, puis plus tard les autres qui arrivent, sont épouvantablement racistes. En fait, ils les trouvent complètement arriérés, c'est tout juste s'ils sont des êtres humains. Évidemment, ils ont des mœurs atroces. Vous pensez, ils se marient même pas. Il y a tout ce qu'il faut pour que la bonne société de ce début de XXe siècle soit horrifiée. Et on s'imagine qu'on amène la civilisation en leur amenant le christianisme, en leur amenant... on s'imagine qu'on va civiliser, en fait, ces moitiés sauvages, quoi. Rasmussen, lui, il a sa grand-mère est inuite.
1: Oui.
0: Tout petit, il a vécu avec les traîneaux, les chiens, la chasse. Donc, lui, c'est un des très rares qui va exiger d'ailleurs de ses compagnons de voyage que les Inuits soient traités sur pied d'égalité. Il va même aller faire signer des papiers aux Blancs qui l'accompagnent parfois, comme quoi ils reconnaissent l'égalité de traitement entre les Inuits et les Blancs. Mais c'est évidemment rarissime. Puis lui, il parle l'Inuktitut et surtout, alors, il a une chose qui plaît beaucoup aux Inuits, il adore faire la fête. À chaque fois qu'il arrive quelque part, ça y est, c'est la grosse Java. Et ça, pour les Inuits, c'est extrêmement important.
1: On va faire une pause dans ce récit. Il va y avoir des drames absolument terribles dans la vie de cette héroïne, Arnarolunquak, et elle va partir. Elle va partir en expédition dans la fameuse cinquième expédition Thulé. Bah, c'était quoi la cinquième expédition Thulé et ce qu'elle a changé dans la découverte de ces peuplades du Grand Nord? C'est la suite de notre interview avec Gorian, avec Eric, d'Isabelle Autissier, notre invitée aujourd'hui.
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1: Jean-Marc Strel.
5: Des soucis, toujours et encore, sur le 42 Mont-Saint-Liège autour de Manage. Vous perdez quasi une heure, c'est parfois plus, en direction de Liège, suite aux problèmes rencontrés hier et ce carburant répandu sur la chaussée. Ça prend du temps pour tout nettoyer, ce sera le cas encore tout au long de cette journée. Donc patience, si vous êtes coincé, évitez le secteur si possible. C'est vraiment l'information que l'on nous demande de vous communiquer, notamment via le 19 en direction de Bruxelles, sortir à Nivelles Sud et faire demi-tour pour rejoindre la 54 vers Charleroi. C'est la seule solution de toute façon, celle qui vous fera perdre le moins de temps. Pour le reste, il y a le ring de Bruxelles avec 30 minutes à la Grand-Bigard, de Grand-Bigard à Strombeek 15, de Woluwe Saint-Étienne à Léonard également, un peu de monde de Strombeek à Grand-Bigard avec une vingtaine de minutes nécessaires. Patience donc si vous êtes coincé sur la route cet après-midi.
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1: Il est 16h44, il y a Eve, Marie-Agnès, Gorian Delpature, Eric Russon, La fille du grand hiver. C'est le nouveau roman chez Paulsen de notre invitée Isabelle Autissier. Je rappelle à nos invités, à nos auditrices et auditeurs, Isabelle, que vous avez été navigatrice, très célèbre d'ailleurs, puisque vous avez notamment été la première femme à réaliser un tour du monde en solitaire lors d'une compétition, c'était en 1991, et puis plein d'autres exploits. Gorian, on y va, on part en expédition dans le Grand Nord.
2: Oui, on part en expédition, ce sera la cinquième expédition de Thulé qui démarre en septembre 1921 et à ce moment-là, Arnarolunquak, eh bien, elle a tout perdu. Son frère et son mari sont morts tous les deux de la grippe espagnole et il se fait que Knut Rasmussen va partir à ce moment-là pour cette expédition, une expédition qui comprend 6 Inuits, dont Arnarolunquak qui va partir avec lui, 75 chiens, Knut Rasmussen, bien sûr, Peter, son compagnon, son collaborateur, et puis quelques scientifiques. Ils vont partir d'abord en bateau de Gotthab, et puis ils vont partir vers le Grand Nord. Et Isabelle, j'aimerais savoir un peu en quoi consistait cette expédition. Qu'est-ce qu'il cherchait, Rasmussen? Pourquoi est-ce qu'il partait à l'assaut du Grand Nord avec ses Inuits, ses chiens et ses collaborateurs scientifiques?
0: Alors, je pense qu'il y a deux raisons. D'abord, Rasmussen a certainement envie de vraiment d'asseoir son côté scientifique. On l'a beaucoup pris pour un explorateur, un aventurier, ce qu'il était d'ailleurs, mais il a un peu envie d'exister comme scientifique et comme ethnologue. Et pour ça, son idée, c'est que les Inuits du Groenland sont issus de peuples Inuits du Canada. Et que peut-être la source du peuplement des Inuits, c'est complètement dans l'ouest du Canada. Donc, il y a cette idée de remonter au fond un peu le cours de l'histoire, et puis de se dire qu'il reste encore, dans ces débuts des années 1920, quelques peuples dans le très grand nord, sur vraiment la frontière de la banquise, hein, quelques peuples qui n'ont quasiment jamais vu les Blancs. Et donc de recueillir les traces, justement des relations peut-être à travers la culture, les chansons, les mythes, les légendes, de ces relations qu'il y aurait eu par le passé entre ces Inuits canadiens qui après seraient arrivés au Groenland et auraient amené toute leur tradition. Donc voilà, c'est une espèce de machine à remonter le temps au cours de tout ce voyage qu'ils vont faire. Ils vont quand même suivre cette côte du Grand Nord canadien, alors qu'on n'a quasiment pas de carte, on ne sait pas où est-ce qu'il y a des humains, on est vraiment dans la nature absolument totale, et c'est pas une nature non plus très très facile, vous imaginez.
1: On va le dire très clairement, c'est une nature hostile. Est-ce que vous pouvez expliquer à nos auditrices et auditeurs, d'après tous ces rapports, il y a des photos qui existent, vous en publiez d'ailleurs certaines à la fin du livre, et puis il y a ce livre, hein, du Groenland au Pacifique, 2 ans d'intimité avec des tribus d'Esquimaux inconnus, qui a été publié par Rasmussen lui-même. C'était quoi les conditions de... qu'elle soit météorologique ou humaine, de ces expéditions. Je rappelle que celle-là, la 5e expédition Thule, parce qu'elle s'est protégée, elle s'est prolongée. À un moment, ils ont fini à 3. Passé le grand passage du Nord-Ouest, elle a duré 3 ans.
0: Oui, ils vont être 3 pendant 2 ans. Donc, un espèce de tout petit groupe humain avec 2 traîneaux. Il faut imaginer que l'hiver, il fait nuit en permanence. Il fait aux alentours de moins 20, moins 25, moins 30. Mm-hmm. Et donc, y a du blizzard, il y a des conditions extrêmement difficiles, on n'est pas sûr de trouver à manger, parce que les animaux, souvent les animaux marins, sont partis en haute mer, les animaux terrestres se cachent, donc c'est pas facile. Et l'été, c'est un petit peu mieux, on va dire qu'il fait entre 0 et 10 degrés, donc c'est presque la canicule. Et là, il fait jour tout le temps, mais on a à la place des marécages, la glace de surface fond un peu. Donc, on ne peut pas faire courir les chiens sur des vastes étendues glaciaires. On va essayer quand même de tirer, de pousser et de faire avancer les traîneaux. Donc, ce n'est pas non plus des conditions si faciles que ça. Donc, globalement, c'est quand même aujourd'hui... si on refaisait cette expédition au jour d'aujourd'hui, ce serait une expédition qu'on jugerait extrêmement engagée et finalement difficile à reproduire.
1: Gorian.
2: Oui, alors, ils vont faire des découvertes. Rasmussen, Arnar Ullungqvist, ils vont notamment rencontrer des peuplades que Arnar Ullungqvist elle-même ne connaissait pas, avec des noms très poétiques, les hommes au-delà de la grande mer, le peuple des tourbillons, les fils de l'ante de poux, la peuplade des grandes baleines. Et Arnar Ullungqvist elle-même, elle va participer à cette enquête ethnographique. Elle ne fait pas qu'accompagner Rasmussen, elle va mener un vrai travail d'ethnologue, d'anthropologue, elle va interroger elle-même les autres peuplades rencontrées, un rôle vraiment actif qu'elle va jouer, Isabelle.
0: Oui, c'est ça qui est tout à fait fascinant, c'est qu'elle aurait pu se contenter de faire la cuisine et de raccommoder les vêtements de ces messieurs. Mais en fait, elle est tellement mue par cette soif je pense que c'était une femme remarquablement intelligente, et elle le dit un peu comme ça, elle dit « je vais à la rencontre de mes ancêtres vivants ». Et donc des peuples qui ont peut-être été à l'origine de son peuple à elle. Et donc, elle a elle-même très envie d'entendre ces histoires, de les connaître, et puis ça lui permet à elle de rentrer du côté des femmes, de discuter avec les femmes sur comment elles préparent la nourriture, sur comment elles chassent, sur les remèdes traditionnels, sur aussi toutes les petites histoires, entre guillemets, de tribus, comment on traite telle ou telle situation, quels sont les interdits, parce que les sociétés traditionnelles ont beaucoup d'interdits, beaucoup de tabous, donc ça, elle peut vraiment faire ce travail, et elle ira même jusqu'à dessiner les tatouages des femmes, on a des dessins de sa main, et Rasmussen le dit bien, heureusement qu'elle est là, quoi. Elle fait, et ça, c'est assez fascinant parce que, bien sûr, elle n'a pas eu un seul cours d'ethnologie, on imagine bien.
1: Alors, il y a des photos qui existent de cette femme, Arnar Ullungqvist. Vous tapez ça dans les moteurs de recherche, vous la verrez. Elle est jeune, elle a les cheveux noirs, un petit nez, des pommettes très hautes, de bonnes joues, un visage assez rond. Qu'est-ce qu'elle vous dit de là où elle est, Isabelle Autissier, quand vous la regardez?
0: Oui, d'abord, moi je la trouve très belle.
1: Évidemment, elle l'est.
0: Elle est très belle, ouais. Et il y a la force intérieure de son regard. Quand on se concentre un peu à vraiment son regard, je trouve qu'on y trouve beaucoup de choses. Moi, ce qu'elle m'inspire, c'est que quand même, où qu'on soit et d'où que l'on soit, on peut arriver à faire des choses quand même assez extraordinaires. Ouais. Elle avait un peu tout contre elle, quand même, hein, ouais. De cette peuplade isolée, son statut de femme, de jeune femme, parce qu'on peut révérer les anciens ou les anciennes, mais évidemment pas les jeunes, mmh. ou beaucoup moins en tout cas. Donc, et elle arrive à faire tout ça, et ce que je trouve, elle a toujours, sur les photos, elle a toujours ce sourire. Alors, c'était bien pour les femmes de sourire, hein, ça se faisait, il fallait que la femme ait toujours l'air heureuse. Mais dans son sourire, il y a aussi une douceur, un recul, comme presque... Je trouve qu'elle est presque méditative de temps en temps. Donc, j'ai le sentiment, moi, que c'est quelqu'un qui réfléchissait beaucoup... qui regardait sa vie, qui regardait son peuple. Alors peut-être je me trompe, mais moi je lis ça en tout cas dans son regard, quelqu'un qui à la fois est dans l'action, mais qui aussi a une réflexion et une distanciation absolument extraordinaire.
1: Gorian.
2: Oui, Isabelle, il faut le dire, l'expédition, la cinquième expédition de Thulé, eh bien, elle a été un succès, hein, parce qu'après un périple de 1800 km, Rasmussen et Arna Rulunkwak sont arrivés à Point Barrow, c'est le village le plus au nord de l'Alaska. Hein. Ils sont arrivés, il y avait une petite pancarte avec écrit États-Unis d'Amérique en anglais. Mm-hmm. C'était le 23 mai 1924. Et puis, Arna Rulunkwak, elle va suivre un peu Rasmussen. Elle va aller avec lui à Seattle, à Washington.
1: À New York.
2: Le président à New York. Elle va être très impressionnée par les ascenseurs. Elle va aller jusqu'au Danemark. Qu'est-ce qu'on sait de ce qu'Arna Rulunkwak a pensé du monde des Blancs qu'elle a découvert à cette occasion?
0: Alors, on a quelques témoignages, quelques phrases qu'elle a prononcées. On imagine quand même le choc culturel hallucinant, quoi. Même si elle avait pu entendre des descriptions, mais quand même, quand vous avez toujours vécu avec vos chiens, votre traîneau et dans votre igloo, et que vous arrivez dans une ville où il y a des voitures, des gratte-ciels, des gens partout, des arbres, tout simplement des arbres, des animaux qu'elle n'a jamais vus. Enfin, tout ça est un choc culturel incroyable. Et en plus, elle est quand même traité avec un petit peu de condescendance. Hein. Mmh. Elle et son cousin, bien les sûr. Deux Inuits, bon, j'allais dire, ils amusent un peu la galerie, quoi. Mais on est gentil avec eux, mais voilà. Et ce qu'on sait le plus, c'est elle est très impressionnée par le pouvoir des sociétés européennes et américaines. Et elle dit, mais au fond, vous maîtrisez tout, vous êtes capable de fabriquer des collines, des montagnes, vous êtes capable de commander à la lumière, vous êtes capable de... et je pense que ça, c'est très bouleversant pour quelqu'un qui a vécu quand même dans ces sociétés traditionnelles où on est au rythme de la nature. Et elle pense, et évidemment c'est peut-être prémonitoire, que ces sociétés européennes et américaines commandent en quelque sorte aux éléments.
1: Mmh. On commande aux éléments, hein, jusque nous... les animaux avaient habité la Terre et puis il a bien fallu que nous arrivions pour essayer de la transformer. Et c'est une nouvelle preuve hein, dans votre livre La fille du grand hiver. Isabelle Autissier, tiens, vous êtes militante écologiste. Je rappelle que vous êtes aussi présidente d'honneur hein, de WWF France. Vous avez navigué sur de nombreuses mers, Isabelle Autissier. Vous êtes sous le dôme de chaleur en même temps que nous, là. Qu'est-ce que ça vous inspire ?
0: Alors que j'ai chaud comme tout le monde, mais que je pense aussi que il y a une question, j'allais dire, sociale à travers la question environnementale, c'est que ceux qui souffrent le plus aujourd'hui, ce sont les gens les plus faibles et les plus défavorisés, et c'est pas eux qui ont le plus mis de gaz à effet de serre dans l'atmosphère. La deuxième chose, c'est que ça fait quand même 40 ans que le GIEC nous répète, nous donne des courbes, des chiffres et des projections, et qu'on a avancé un petit peu, mais finalement pas du tout à la mesure des choses, qu'on est même plutôt un peu en marche arrière aujourd'hui, en tout cas au moins en France, et qu'on commence à voir les premiers signes, les premiers symptômes de ce dérèglement, et tout d'un coup, on se dit « Ah, mais c'est embêtant !» Ah mais tiens, on a trop chaud. Je vous rappelle que l'être humain, il cuit à 53 degrés à peu près. Donc ça veut dire qu'il y a des endroits du monde qui ne seront plus habitables dans quelques années. Donc ça montre l'extraordinaire importance de ce bouleversement qui n'est pas une vue de l'esprit, qui n'est pas une opinion, qui n'est pas une croyance, qui est une réalité physique et à la fois l'impréparation à tous les niveaux, politiques, techniques, culturels, sociaux, une impréparation, j'allais dire, pas complète, mais en tout cas immense, qui fait qu'aujourd'hui, on se retrouve dans cette situation. Et malheureusement, c'est que le début, parce que comme on n'est pas assez efficace sur la limitation des émissions de gaz à effet de serre, la courbe va faire que malheureusement augmenté. Donc beaucoup de gâchis. Maintenant, faut s'accrocher. Chaque dixième de degré va compter. Chaque centième de degré va compter. Donc tout ce qu'on va pouvoir freiner, ralentir et toutes les solutions qu'on va trouver seront bienvenues.
1: Merci Isabelle Autissier, je n'avais jamais entendu cette phrase. Il faut savoir que l'être humain cuit à partir de 53 degrés. C'est absolument effrayant. Lisez La fille du grand hiver et découvrez ce personnage incroyable qu'est Arnar Ullungquack. Merci Isabelle Autissier d'avoir été notre invitée.
0: Merci à vous.
1: C'est un plaisir de vous entendre. Gorian, on va partir avec vous aux États-Unis, paraît-il. Oui. Avec vous, Eric Russon, on va jouer aux inconnus connus. On va essayer de reconnaître 6 inconnus connus en même temps.
2: Bonne chance.
1: Déjà, on n'y arrive pas. Ouais. Mais alors, c'est parti pour la gloire. Hélène Maquet arrive.
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5: Bonjour tout le monde, l'après-midi est toujours bien chaude aujourd'hui. Nous avons de 25 à 26 degrés sur les hauteurs de l'Ardenne et de 27 à 30 degrés sur le reste du pays. Ensuite, en début de soirée, à l'ouest, quelques orages sont possibles dans la région de Tournai et de Gand, notamment. Ensuite, la nuit sera calme, peu nuageuse, avec des températures, une fois le soleil couché, de 14 à 16 degrés en Wallonie et de 18 à 19 degrés en Flandre. Et enfin, demain vendredi, ce sera très lumineux en matinée. Plus nuageux en après-midi et très lourd aussi, de 28 à 32 degrés. Et également un risque orageux sur le centre et le nord du pays en fin d'après-midi, notamment dans la région de Namur, dans la Botte du Hainaut, dans la région de Bruxelles, d'Anvers et enfin d'Asselt.
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1: Il y a Evelia Marie Agnès, il y a Eric Russon, on va jouer aux inconnus connus.
2: Oui, donc 6, je ne vais pas encore vous dire si c'est une série, si c'est du cinéma ou de la musique, mais en tout cas 6, des vrais inconnus connus. On ne trouve rien à part leur nom évidemment et ce qu'ils ont fait
1: ensemble.
2: Et on
1: les connaît tous.
2: Bien sûr.
1: D'accord. Gorian Delpature, vous nous emmenez en voyage avec la littérature étrangère.
2: Oui, littérature américaine. Aujourd'hui, on va aller au Texas avec un de mes coups de cœur absolus de ces derniers temps, La lumière et les ténèbres de Brett Anthony Johnston, qui nous raconte une magnifique histoire d'amour entre deux adolescents, mais au Texas, mais à Waco, mais en 1993, et donc au moment où il y aura cette terrible affaire de ranch incendié et de victimes dans une secte religieuse.
1: C'était dingue, cette histoire de Waco, et visiblement, ce livre est fou.
2: Formidable.
1: Fou.
2: Formidable.
1: Il est 17h et une minute, on s'informe avec Hélène Maquet. Bonjour Hélène.
0: Bonjour.
1: C'est parti.
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1: Nous sommes le 28 mai 2026, journée où on peut clairement voir la vie de deux manières.
18: Oui, ce matin sur notre antenne, le vice-premier ministre David Clarinval disait ceci à propos de la trajectoire budgétaire de notre pays.
19: Mais on y va step by step, donc on devra d'abord
13: faire la trajectoire et prévoir le budget 27. Mais, quand, sous le précédent gouvernement, dans la Vivaldi, on avait plutôt tendance à avoir 50% de recettes, 50% de dépenses.
18: Avec un peu de fantaisie, on pouvait aussi l'entendre comme ceci.
13: Mais on y va step by step. Donc on devra
19: D'abord.
13: Faire la trajectoire et prévoir le budget 27. Quand.
5: Ça marche.
18: C'est toute la beauté du cerveau humain. On peut écouter le ministre Clarinval sur les économies du gouvernement et entendre le ministre Clarinval, Whitney Houston, Jacques Brel et Jean-Jacques Goldman sur les économies du gouvernement.
1: Oh, j'adore. Cette journée du 28 mai, Hélène Maquet, vous nous la racontez.
18: Et cette journée, d'abord...
19: D'abord,
18: d'abord, c'est la journée où la princesse Elisabeth reçoit son diplôme à Harvard. Bon, voilà, comme ça c'est dit. Pour toutes et tous les autres Belges, la journée démarre sur les derniers moments de fraîcheur avant que la chaleur de mai ne nous coupe une nouvelle fois le souffle. On en est là quand on apprend ceci.
20: Une perquisition est en cours dans les locaux de la société de logements sociaux Le Foyer Anderlechtois, perquisition menée avec les enquêteurs de l'Office central pour la répression de la corruption.
18: La société de logements sociaux Anderlechtoise est soupçonnée d'irrégularité dans l'attribution d'habitations. Dans le collimateur des enquêteurs, le président du foyer Anderlechtois, le socialiste Lofti Mostefa, échevin également du logement à Anderlecht. Son domicile a également été perquisitionné.
1: À quelques kilomètres de là, nouveau rebondissement politique à Bruxelles. On est cette fois devant le siège du gouvernement bruxellois.
18: Oui, Imad Messoudi attend des infos. Il semble bien que la commune de Saint-Josse va être mise sous tutelle.
21: La décision officielle devrait tomber dans les minutes à venir que le gouvernement a décidé d'activer la mesure de tutelle donc coercitive. Donc le gouvernement régional ne laisserait pas le choix à la commune de Saint-Josse. Elle serait mise sous tutelle.
18: Quelques minutes plus tard, l'info est confirmée. C'est une première dans l'histoire. Saint-Josse croule sous les dettes et le gouvernement régional pourrait prendre le contrôle budgétaire de la commune. La procédure prévoit d'abord l'envoi d'avertissements et puis si les irrégularités continuent, un commissaire spécial sera envoyé pour remettre les finances en ordre. Il est 15h40 quand on apprend qu'Elise Mertens, la tenniswoman belge, est éliminée à Roland-Garros. Quatre minutes plus tard, une deuxième alerte fait l'effet d'une bombe.
1: Ah oui.
18: Yannick Sinner, le numéro 1 mondial, est également éliminé au deuxième tour de la compétition. L'Italien a complètement perdu le fil face à l'Argentin Juan Manuel Cerundolo.
1: On part ensuite au Parlement fédéral.
18: Où la journée est longue, longue à la Chambre. Le débat sur la loi programme a repris ce matin. Il est encore en cours et pourrait durer de longues, longues, longues heures encore. Il porte notamment sur la réforme des pensions. Le vote de la loi programme a déjà été reporté plusieurs fois ces dernières semaines. La majorité espère approuver le texte dans les heures qui viennent.
1: C'était le fil info de la journée. On reparle justement de ce que contient cette fameuse loi programme. Parce que ce texte, Hélène, il contient notamment le plafonnement de l'indexation automatique des salaires.
18: Oui, on en a parlé cette semaine dans le 17h. En gros, c'est l'idée qu'on n'augmente pas les salaires en même temps que le coût de la vie augmente. À partir d'un certain revenu, 4000 euros bruts, 2000 euros bruts pour les allocations, la RTBF a commandé à deux universités une grande enquête nationale sur l'action du gouvernement. Baptiste Tupin a décortiqué cette enquête nationale. Et Baptiste, d'après ses résultats, ce fameux plafonnement de l'indexation des salaires, cette mesure du gouvernement, elle est très peu soutenue par la population.
22: Effectivement, les auteurs de cette enquête observent que seule une minorité des répondants se déclare favorable au plafonnement de l'indexation automatique à 4000 euros bruts pour les salaires, 2000 euros bruts pour les pensions et les allocations. On parle de 30% de répondants favorables en Flandre, 27% pour les Bruxellois et 25% pour les Wallons. La mesure qui touche au pouvoir d'achat de nombreux salariés et allocataires semble donc perçue plutôt négativement.
18: Ça, c'est pour le plafonnement d'indexation des salaires. Baptiste, il y a une autre réforme sur laquelle porte notre enquête nationale et qui doit être votée cet après-midi à la Chambre. C'est la réforme des pensions du ministre Yann Yambon.
22: Avec là des réponses plus contrastées dans l'enquête nationale selon les régions. Si on parle du système du malus pension, le fait donc d'octroyer une pension moins importante pour les personnes qui prennent leur retraite avant l'âge légal, cette mesure-là est rejetée par une majorité de Bruxellois et de Wallons. Elle est en revanche approuvée par une courte majorité en Flandre. La réforme des pensions des fonctionnaires, elle, est plus soutenue par les répondants. 70% des Flamands, 60% des Wallons et des Bruxellois sont favorables à l'idée d'aligner le régime des pensions des fonctionnaires sur celui des employés du secteur privé.
18: Tous les résultats de cette enquête nationale sont à retrouver sur le site RTBF Info, une enquête réalisée par l'ULB et l'Université d'Anvers en collaboration avec la VRT et De Standard.
1: On parle de sport, ou presque, à présent. Alors Hélène, vous aviez envie de revenir sur un des plus grands fails, comme on dit aujourd'hui, de l'histoire du sport.
18: Oh là là, le week-end dernier, le monde du sport devait changer pour toujours.
6: The world of sport will change forever. The Enhanced Games, a new era where sport meets spectacle.
18: Les Enhanced Games devaient ouvrir une nouvelle ère pour le sport. Enhanced Games, ça veut dire littéralement les jeux améliorés, c'est de l'anglais. C'est des jeux où le dopage est autorisé, au cas où, c'est pour Gorian. Donc le dopage est autorisé, stéroïdes anabolisants, hormones de croissance, EPO, presque tous les produits sont les bienvenus. Au programme, il y avait trois disciplines, haltérophilie, natation et course, où forcément, tous les records allaient tomber, choir comme les chaussettes sales de l'ancien monde. Les Enhanced Games avaient lieu dimanche soir dans une arène construite sur mesure à Las Vegas et... C'est un flop, c'est un fail, c'est un ratage dans toutes les grandes largeurs. Ça pique comme une goutte de tabasco sur une conjonctivite. Malgré la testostérone, malgré les hormones de croissance, un seul record est tombé, un seul, le 50 mètres natation. Et encore, le nageur Christian Kolomeev a fait 0,07 secondes de mieux que le record officiel. Mais le nageur était dopé et portait une combinaison intégrale en polyuréthane qui, elle aussi, est bannie dans la natation. Deux éléments censés apporter 2% de gain de performance. Ouais. Alors, contestation aussi de ceux qui ont regardé la course. Apparemment, le chrono se serait arrêté avant que l'athlète touche le mur du bassin. Mieux, des athlètes qui ont couru sans se doper ont gagné leur course pour décrocher les 250 000 $ de prize money qui étaient offerts. Le succès public est également mitigé.
1: Alors, il y a quoi ? Il y a qui, surtout, derrière ces Enhanced Games ?
18: Alors, il y a deux choses. D'abord, la société mère des Enhanced Games, elle vend au grand public nombre des substances qui ont été utilisées ce week-end, testostérone, hormones de croissance humaine, stimulants, EPO, etc. Ensuite, l'homme qui finance ces jeux, c'est Peter Thiel, cofondateur de PayPal, venture capitaliste de la Silicon Valley. C'est un des premiers investisseurs de Facebook, mais surtout, cheville ouvrière du Singularity Institute, think tank du transhumanisme américain. Le transhumanisme, c'est l'idée que l'homme peut être augmenté par la technologie ou la biotechnologie. Et dans ce cadre-là, le dopage, par certains philosophes, est considéré comme une forme de transhumanisme. On retiendra donc que pour établir un record en sport, il n'y a qu'une solution, bosser, s'entraîner, comme le ministre Clarinval l'a dit, étape par étape.
1: Il a toujours raison.
18: Morceau par morceau.
1: Exactement. Pas à pas. Merci beaucoup, Hélène Maquet.
18: Avec grand plaisir, évidemment.
1: Et à demain, évidemment, dans cette émission.
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1: Elle aussi va pas à pas. Julie Morel, bonjour.
9: Salut Jérôme, salut l'équipe. Merci, on va parler de la chaleur aujourd'hui.
1: Ah bon ? Hein ?
9: C'est un sujet un peu à la mode, vraisemblablement. Et les médias refont des enjeux climatiques, des unes, etc. Ce qui n'est plus si souvent le cas ces derniers temps. Hein, on l'observe tous. Comment parler du climat sans plomber l'atmosphère ? C'est le titre du dernier essai de François Jemaine. Il sera avec nous et on mettra cette question en débat. Comment est-ce que vous, auditeurs et auditrices à la première, par exemple, vous avez envie d'être informés sur le climat ? Est-ce que vous voulez qu'on vous en parle plus ? Est-ce que vous voulez qu'on vous en parle autrement ? Qu'est-ce qu'on doit faire mieux ? Quelles sont les choses qui vous choquent ? Hein ? Parfois, il y en a qui disent qu'on est trop alarmiste ou qu'on est trop pessimiste. Voilà. Partagez vos impressions. On vous attend. 0471 200 500. On sera aussi avec Gwenaëlle de Kegeler, journaliste environnement de la RTBF.
1: Merci, à tout à l'heure. Julie, Le Monde en direct, c'est à 17h30.
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1: Jean-Marc.
5: Oui, ça reste très très très compliqué, difficile sur le 42 Mons-au-Liège, hauteur de Manage, avec ce camion qui a perdu du carburant hier et des conséquences toujours très importantes. Vous perdez une heure minimum une heure en direction donc de Liège sur cette autoroute. On vous invite vraiment soit à éviter évidemment le trajet si c'est possible, ou prendre le 19 en direction de Bruxelles, sortir à Nivelles, faire demi-tour et reprendre la 54 par exemple en direction de Charleroi. Mais ne pas rester sur le 42, ne pas monter sur le 42. D'autre part, il y a des ralentissements sur le ring de Bruxelles, de Hall à Grand-Bégard. Comptez 40 minutes, ça devient important. De Grand-Bégard à Strombeek, 10. De Strombeek à Mackellen, 22 minutes, pour être précis. De Woluwe-Saint-Étienne à Lyonnard, 15 minutes. 15 aussi de Strombeek à Grand-Bégard et 20 minutes de patience entre Grand-Bégard et Hall.
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1: 17h13, c'est entrée sans frapper. Il y a Marie-Agnès Gorian, on va partir aux États-Unis avec vous. Mais d'abord, on joue aux inconnus connus avec vous, Éric Russon. Comme chaque semaine dans Entrée sans frapper, on cherche 6 personnes.
33: Alors aujourd'hui, oui, 6 personnes. Et vous savez quoi? Personne ne les connaît. Ils peuvent donner leur nom à l'entrée d'une boîte réservée à des VIP, ils n'entreront pas. Ils peuvent marcher sur la Croisette, la plage du Lido ou rue 9. Personne ne leur demandera un selfie ou un autographe. Et pourtant, en 2007, ils ont participé ensemble.
1: 2007.
33: Je note. Voilà. Ils ont participé ensemble à quelque chose que tout le monde connaît. Je vais vous donner leur nom sans craindre que quelqu'un me dise « Ouais, je sais, je les connais ». Alors, il y a Félix Zadeg Ewing. 1. Aubrey Allegretti, David Christopher Ragusa, Dimitri Mitchell Palmer, Harriet Sindorcom Cort et Francesca Levin. Franchement, je ne sais pas comment...
1: Beaucoup de noms à consonance italienne, donc c'est les Américains, à mon avis.
33: Je ne sais pas comment je vais tenir 6 minutes aujourd'hui, parce qu'à part leur nom, je ne sais rien d'eux. Pas de date de naissance, pas de nationalité précise, et surtout pas de carrière. Ils ont fait ce que nous cherchons, et puis basta. Ah si, ils ont été dirigés, ça j'ai quand même l'info, par une certaine Linda Richardson, qui est sur LinkedIn. J'ai vérifié. Je vous dis juste aussi que ma chronique va parler, entre autres, de Britney Spears et de Madonna. Premier indice.
1: Pink Floyd.
33: Ouais, Another Brick in the Wall, 79, Pink Floyd fait appel à une chorale d'enfants pour ce titre. 23 adolescents, entre 13 et 15 ans, forment la chorale de l'Islington Green School, dirigée par un certain Alun Renshaw, une école proche du studio d'enregistrement. De parfaits inconnus connus, eux aussi. On n'a même pas leur nom. Mm-hmm. On ne sait pas ce qu'ils sont devenus. Ils doivent tous et toutes avoir au moins 60 ans. Pourquoi cet indice? Bah, tout simplement parce que... D'abord parce que comme ça je peux faire l'intéressant, mais aussi pour vous signaler que nos 6 inconnus connus d'aujourd'hui forment eux aussi
1: chorale.
33: Une chorale, la Foundation of Young Musicians Corps. J'ai retrouvé donc une trace de leur chef de l'époque, donc Linda Richardson sur LinkedIn.
1: Ils sont donc américains?
33: Non. Non. Non, ils sont de partout. Mais attendez, parce qu'on cherche ni américain ni anglais. Okay. Sur LinkedIn, on trouve que cette femme est active
1: quoi,
33: depuis...
1: Alors,
33: mais je vais vous le dire, Jérôme. Cette dame est active depuis 1993, qu'elle enseigne le chant non seulement aux adultes, mais aussi aux adolescents. Et au moment de l'enregistrement du morceau que nous cherchons, elle travaille depuis 1995 à la London Center of Young Musicians, où elle a sévi jusqu'en 2010. Quel âge avaient nos inconnus connus d'aujourd'hui? Aucune information n'existe sur Internet. On peut donc supposer que s'ils avaient en moyenne 12 ou 13 ans en 2007, bah ça leur fait une trentaine d'années aujourd'hui. Oui, j'ai une question au fond de la classe.
1: Est-ce qu'on cherche donc un disque sur lequel ils ont participé ou une chanson?
33: On cherche une chanson.
1: Dans laquelle cette chorale
33: chante. On cherche une chanson.
0: De 2007.
33: De 2007. Ouais. Mais ce ne sont pas des Anglais. Parce que vous savez, il y a des gens qui voyagent pour enregistrer des disques. Allez, deuxième indice.
0: Et Jackson.
33: Mais oui! Les Jackson's Five, qui est à la fois une chorale, une fratrie, un boys band et une belle source de revenus pour le papa. ABC, c'est un indice important pour plusieurs raisons. D'abord parce que les paroles de la chanson et pas seulement pour les paroles de cette chanson. L'indice englobe aussi toute la carrière solo de Michael Jackson, qui est une des sources d'inspiration pour le tube que vous cherchez. Important point commun, chez les Jackson's Five, Michael est rapidement sorti du lot bien avant qu'il entame sa carrière solo. Dans la chorale de nos inconnus connus, c'est Félix Zadeg Ewing qui sort du lot. Pas parce qu'il chante mieux que les autres, mais plutôt parce qu'il y a dans sa façon de chanter, pas du tout parfaite, une fragilité que les membres du groupe recherchent. Donc, entre les parties chantées à 6, il y a des parties où Félix se retrouve tout seul. Il n'en est pas devenu une star pour autant. Pour être très précis, je devrais plutôt parler d'un duo, d'ailleurs, que d'un groupe. Un duo français, deux garçons. L'un est né en 1982 à Brou-sur-Châteauraine.
1: Ah, mais ça peut être deux trucs différents.
33: Oui, ben...
1: Non, ça peut être trois trucs différents. Ça Est-ce qu'ils viennent genre French Touch, Versailles et tout ça?
33: Oui, mais ça peut être trois trucs différents, vous le dites vous-même. Deux garçons, l'un est né en 82 à Brou-sur-Châteauraine, je ne savais même pas que ça existait, en Seine-et-Marne, d'origine vietnamienne. L'autre est né en 1979
1: ça,
33: à Besançon, dans une famille d'industriels. Laissez encore Goyon
0: chercher. Moi, je cherche, je note, mais je ne trouve pas.
33: Voilà, donc d'industriels protestants de la région. Il a commencé comme graphiste avant de se lancer dans la musique.
1: J'ai leur le groupe, duo, mais ce n'est pas le morceau.
33: Leur duo est créé en 2003, mais ce n'est qu'en 2007 qu'ils sortent leur premier album et le succès est immédiat grâce entre autres aux morceaux que vous recherchez. Ouais. Vous avez trouvé apparemment bon. Jérôme. Nomination pour un Grammy Award, présence dans plein de classements, prix du meilleur clip réalisé par Jonas et François au même TV, Europe Music Awards. Un troisième indice et je vous parle de Britney.
1: Ça c'est pas Britney Spears.
33: Non, c'est pas Britney Spears. C'est Metallica avec Injustice for All.
1: Oh, là, oui. C'est bon, là.
33: Ouais, voilà, album sorti en 88. C'est l'heure des références. Je vous ai parlé des Jackson et de Michael en particulier. Parmi les références affichées, il y a des chansons comme Pretty Young Thing, ABC, Black or White, mais aussi des titres du troisième album solo de Michael sorti chez Motown en 1973. Vous vous souvenez du titre du troisième album?
0: Alors, c'est pas Ben.
33: Non,
0: c'est pas Ben.
33: Le troisième
0: album de
33: Music and Me. Mais il y a aussi une référence plus étonnante qui ne concerne pas les paroles, mais la mélodie chantée par nos petits chanteurs à la croix de bois.
1: Ah, ouais. Bien.
33: Autre indice. En 2003, et ça m'a étonné, c'est une découverte.
1: On les a, t'inquiète pas.
33: En 2003, Britney et Madonna font un duo intitulé Me Against the Music. C'est la chanson qui ouvre le quatrième album de Britney in the Zone. À la fin de ce morceau, qui est loin d'être mémorable, la Madonna chante ceci, et là vous allez forcément trouver. Mais dites, est-ce que ça ne ressemblerait pas comme deux gouttes d'eau à ce que chantent nos six inconnus connus dans Dance du duo français Justice, formé par Xavier Doronet et Gaspard Auger.
1: Ça, par contre, je suis absolument scié parce que je pensais que c'était une mélodie originale. Je ne savais pas du tout que ça venait de Madonna et Britney Spears.
33: Eh ben moi non plus. Dance, donc, est chantée par une chorale composée, je répète quand même leur nom, d'Aubrey Allegretti, David Christopher Ragusa, Demetri Mitchell Palmer, Harriet Sindercombe-Court, Francesca Levin et donc Félix Zadeg Ewing qui en est le soliste. Oh, dis donc, j'ai tenu 6 minutes. Sans info.
0: Pas mal.
33: Presque.
1: On les écoute, évidemment. Dance, Justice.

0: Et c'était Justice.
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2: Gorion Delpature a un gros morceau la littérature étrangère et en l'occurrence américaine.
3: Oui, littérature américaine aujourd'hui, direction le Texas, dans le comté de McLennan, près de Waco, avec La lumière et les ténèbres. Un roman d'un peu moins de 400 pages, signé par l'américain Brett Anthony Johnston. C'est traduit en français aux éditions Albin Michel, dans la très belle collection Terre d'Amérique. Une collection qui fête ses 30 ans cette année. Terre d'Amérique, c'est l'œuvre de l'excellent éditeur Francis Geffard, qui a eu à cœur depuis 30 ans de publier en français de très grands auteurs américains. Grâce à lui, on a pu découvrir des auteurs et autrices comme Donald Ray Pollock, Louise Erdrich, Stephen Markley, Barbara Kingsolver, Colson Whitehead et tant d'autres dont je vous ai déjà parlé à ce micro. Bon anniversaire donc et merci à Francis Geffard et à cette Terre d'Amérique qui nous propose de ces jours-ci La lumière et les ténèbres de Brett Anthony Johnston, une superbe histoire d'amour entre deux adolescents sur fond d'une histoire réelle. J'y viens tout de suite. D'abord, un petit mot sur l'auteur, Brett Anthony Johnston, un chevelu, longs cheveux gris et lunettes noires, déjà très sympathique tout ça. Il est né au Texas en 1971, il a donc 55 ans, et on a déjà pu lire en français « Souviens-toi de moi comme ça », un premier roman très remarqué, paru aux USA en 2014, et voici donc son deuxième roman, paru en Amérique en 2024, et donc aujourd'hui en français. Tout commence au Texas en janvier 1993. Le narrateur s'appelle Royal, même si tout le monde l'appelle Roy. Roy, il a 14 ans, sa mère est infirmière en maison de retraite, son père est le shérif du comté et son grand frère, Mason, il est stationné en Irak, c'est un marine. Et Roy, il a une passion, le crochetage des serrures. C'est un champion pour ouvrir une portière de voiture avec un cintre, pour forcer un casier lissé avec un canif. Attention, il ne vole jamais rien. Il fait ça pour la beauté du geste technique et pour regarder, c'est tout. Et donc Roy, il est fils de shérif et petit-fils de shérif dans ce coin perdu du Texas, Waco, au début de l'année 1993. Et de temps en temps, il accompagne son père en mission, comme quand son shérif de père va contrôler le ranch d'un certain Perry Cullen, un gars bizarre, cheveux longs et lunettes, qui dirige un groupe de chrétiens, adultes et enfants, réunis dans des bâtiments miteux, sans toilettes et sans eau courante. Perry, que ses fidèles appellent l'agneau, eh bien il connaît la Bible par cœur. Il dirige des études bibliques plusieurs fois par jour. Il interdit à ses fidèles de manger du bœuf, de porter des bijoux ou de lire Darwin. Et il est persuadé que l'apocalypse approche. La fin du monde, la gerbe agitée, comme on dit dans la Bible. Et dans cette perspective millénariste, eh bien, l'agneau et ses fidèles, rassemblés dans le ranch, vendent des armes dans les foires du coin. Mais le shérif, le père de Roy, eh bien, il vérifie de temps en temps si tout se passe bien dans le ranch. Et si on n'y trafique pas des armes, si on ne fabrique pas des armes de guerre, ce qui est interdit par la loi. Posséder des armes ou en vendre, c'est légal, mais les transformer, c'est interdit. Et dans le même temps, on va suivre le personnage de Jay, une adolescente rousse qui habite en Californie. Et la mère de Jay, elle va tomber sous le charme de Perry, l'agneau. Et elle va décider de quitter son mari en Californie et d'aller vivre auprès de Perry dans ce ranch de Waco. Et sa fille, une jeune rebelle au tempérament bien trempé, va décider de l'accompagner et va donc rencontrer Roy au Texas. Elle appelle son pèlerin et ils vont tomber fous amoureux de l'un de l'autre. C'est l'histoire d'amour au cœur du récit. Mais si vous êtes aussi vieux que moi, les indices Waco, groupe religieux habitant dans un ranch, 1993 et suspicion de trafic d'armes, ça doit vous faire penser au siège de Waco avec David Koresh, cheveux longs et lunettes, qui dirigeait la secte des Davidiens depuis un ranch de Waco au Texas. Et le 28 février 1993, dans la vraie histoire, l'ATF, l'agence de l'alcool, du tabac et des armes, mène un raid sur le ranch des Davidiens. On ne sait toujours pas vraiment qui a commencé à tirer, mais une fusillade éclate. Quatre membres de l'ATF sont tués. Il y a des morts et des blessés du côté des Davidiens. Et c'est le début d'un long siège qui va durer deux mois jusqu'au 19 avril 1993 et qui va se terminer par l'incendie du ranch. Incendie dans lequel vont mourir 79 membres de la secte, dont 21 enfants. Un massacre diffusé en direct à la télévision. Alors c'est évidemment cette authentique tragédie qui sert de décor à l'histoire d'amour adolescent entre Roy, le fils du shérif, et Jay, une membre de la secte. Alors, les noms sont changés. Oui. Il s'agit ici de Perry Cullen et pas de David Koresh, mais tous les faits racontés sont exacts ou très proches de la vérité historique. L'histoire d'amour est sublime. Les chapitres très courts, très énergiques passent d'un narrateur à l'autre, de Roy à Jay, et sont entrecoupés par des extraits d'un podcast qui revient des années plus tard sur la tragédie de Waco. C'est une très bonne idée de narration. Oui. Mais ce roman est aussi une analyse poussée de cette tragédie qui hante encore la conscience américaine plus de 30 ans après les faits. Une tragédie qui pose des questions perturbantes sur les religions, les sectes, la liberté de culte, le rôle de l'État, les fous de Dieu et les agences gouvernementales. C'est un roman passionnant, saisissant et impossible à lâcher que La lumière et les ténèbres, un magnifique texte de Brett Anthony Johnston à découvrir dans la collection Terre d'Amérique chez Albin Michel. C'est traduit par Charles Bonneau.
2: Alors 100% de chance, je vais le lire, donc j'espère qu'ils vont terminer ensemble ces deux petits likes.
3: Il ne faut pas spoiler. Sinon, mais c'est un roman magnifique.
2: Ça a l'air absolument sublime, mais on va inviter cet auteur sans frapper dès la rentrée prochaine. Il y avait Marie-Agnès, merci les filles. Il y avait Eric Russon, oui. Gorian Delpatie oui. également. Vous reviendrez.
0: Avec plaisir.
2: Ah, chouette. Dans quelques instants, il y a Le Monde en direct, comme tous les jours, du lundi au jeudi, sur l'antenne de La Première. De notre côté, on vous dit à demain.
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13: Puisque vous êtes là, on y va. 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
13: Bonsoir à toutes et à tous, et bonsoir Julie.
14: Bonsoir Pascal, bonsoir tout le monde.
13: À la une ce soir, cette question, les députés vont-ils voter aujourd'hui la réforme des pensions ou le plafonnement de l'indexation des salaires?
14: C'est en tout cas ce qui est prévu, réponse dans les prochaines heures, mais en attendant, ces réformes de l'Arizona sont au cœur de notre grande enquête nationale. Comment sont-elles évaluées par les Belges, ces réformes? On prend 5 minutes pour comprendre dans un instant.
13: C'est fait, le gouvernement bruxellois a activé la procédure de tutelle coercitive envers Saint-Josse. La commune bruxelloise présente un déficit supérieur à 30 millions d'euros. Les explications et les réactions dans le 18h, dans une demi-heure.
14: Encore jusqu'à 30, 31 degrés. Aujourd'hui, la chaleur est toujours là en Belgique, mais aussi sur une partie de l'Europe. Ce jeudi, le Portugal a établi un nouveau record de chaleur pour un mois de mai, avec une température maximale de 40,3 degrés. Comme le déclarait hier le responsable de l'ONU Climat, cette vague de chaleur est un rappel brutal des conséquences du changement climatique. Oui, mais comment comment en parler du climat aujourd'hui? Comment informer, sensibiliser, sans fatiguer, sans énerver? Comment être percutant et concernant? On s'attaque ensemble à ces questions ce soir dans Allô le Monde.
13: Oui, comment souhaitez-vous être informé à propos du climat? On attend vos réactions au 070 66 55 44 et sur WhatsApp 0471 200 500. Question supplémentaire, comment on répond au climato-sceptique? Allô le Monde, c'est à partir de 18h15, mais Ziad attend dès à présent vos appels.
14: Depuis des décennies, le récit dominant affirme que la croissance économique est la seule voie pour sortir de la pauvreté. Pourtant, cette approche n'est ni réaliste ni durable et elle est souvent contre-productive. C'est avec ce message qu'Olivier de Schutter a terminé son mandat de rapporteur spécial de l'ONU sur l'extrême pauvreté et les droits de l'homme. Olivier de Schutter sera avec nous à 18h40.
13: Vous connaissez la formule, puisque vous avez le menu, soyez les bienvenus.

0: Pain. Bonsoir.
1: Vous êtes journaliste à la rédaction politique de la RTBF. Alors, question, comment les personnes sondées évaluent-elles les mesures du gouvernement qui sont donc soumises au vote cet après-midi ?
0: Alors, dans cette enquête, plusieurs réformes du gouvernement ont été évaluées par les répondants, dont deux dispositions de cette réforme des pensions qui devraient être votées. Première mesure de cette réforme, le système du bonus-malus, à savoir le fait d'octroyer une pension moins importante aux personnes qui prennent leur retraite avant l'âge légal et un bonus à ceux qui travailleraient au-delà. Cette mesure-là, elle est jugée plutôt défavorablement par les Belges sondés, avec tout de même des différences régionales notables. Les répondants flamands soutiennent la réforme à 56%, donc une courte majorité. Par contre, les Bruxellois et les Wallons la rejettent majoritairement. Ce qui est intéressant à observer également, c'est l'évolution du soutien à cette mesure du bonus-malus. La question avait aussi été posée l'an dernier dans cette enquête en 2025. Et entre 25 et 26, on constate une nette érosion du soutien des répondants à la mesure. L'an dernier, cette réforme n'était encore qu'à l'état de projet. Avec la concrétisation de ce bonus-malus par le gouvernement, l'adhésion à la réforme a manifestement baissé. L'adhésion à la réforme des pensions des fonctionnaires a baissé également, mais les répondants restent en majorité favorables à cette idée d'aligner progressivement les pensions des fonctionnaires sur celles des employés du secteur privé.
2: Cet après-midi à la Chambre, Baptiste, on parle aussi de la fameuse loi programme qui contient notamment le plafonnement de l'indexation automatique des salaires. Cette mesure-là, elle a aussi été sondée ?
0: Oui, donc l'enquête nationale a demandé l'avis des répondants sur ce plafonnement de l'indexation automatique des salaires à 4000 euros et des pensions à 2000 euros. Et là, le rejet est beaucoup plus net que pour les pensions. Les répondants flamands, bruxellois et wallons rejettent largement cette indexation plafonnée. On ajoutera que beaucoup de sondés ont répondu « je ne sais pas » à cette question, ce qui peut indiquer que la mesure, avec des seuils, une partie de salaire indexée, l'autre qui ne l'est pas, ou en tout cas jusqu'à un certain point, tout ça est sans doute peu lisible pour une bonne partie des citoyens.
2: Et il y a d'autres mesures qui touchent au pouvoir d'achat des citoyens qui ont aussi été testées dans cette enquête.
0: Bah oui, l'augmentation de la TVA, par exemple, qui a été envisagée par le gouvernement sur certains produits, comme les plats à emporter, on s'en souvient bien, celle-là est massivement rejetée. La limitation dans le temps des allocations de chômage, mesure phare du gouvernement, elle est soutenue par une majorité de répondants dans les trois régions. Le contrôle accru des malades de longue durée, mesure qui suscite une forte adhésion à plus de 70% à Bruxelles, en Wallonie, en Flandre. En fait, de façon générale, ce que semble dire l'étude, c'est que les mesures du gouvernement qui affectent le pouvoir d'achat d'une très large partie de la population sont plutôt désapprouvées. Donc, par exemple, le plafonnement de l'indexation, on vient d'en parler, une éventuelle augmentation de la TVA ou le malus pension, celles-là sont plutôt désapprouvées. Et les mesures d'économie qui touchent une partie de la population sont-elles plutôt, voire clairement soutenues ? On parle alors du contrôle des malades de longue durée, la réforme du chômage ou des pensions des fonctionnaires.
2: Baptiste, toutes ces mesures ont fait l'objet de nombreuses manifestations, de protestations sociales. Est-ce que l'enquête nationale peut déterminer le soutien à ces différents mouvements ?
0: Oui, la question a été posée dans l'enquête de la manière suivante. Les projets du gouvernement ont suscité des mouvements sociaux, manifestations, grèves, etc. Quelle est votre position par rapport à ces mouvements de protestation ? Avec quatre réponses possibles. J'entre un peu dans les détails, mais c'est important. Je désapprouve ces manifestations, je les comprends. Je les soutiens ou je suis prêt à participer. Et la réponse à ces questions nous apprend deux choses essentiellement. Premièrement, la position de rejet de ces mouvements sociaux, donc je les désapprouve, cette position-là est minoritaire. En Flandre, cette désapprobation a même légèrement baissé entre 2025 et 2026. Par contre, deuxième chose qu'on apprend, c'est que dans aucune des trois régions, les mouvements sociaux ne sont majoritairement soutenus. La réponse qui revient le plus souvent, c'est « je comprends ». Ces mouvements sociaux, mais les comprendre, ça ne veut pas dire les approuver ou les désapprouver. Donc, il n'y a pas de rejet, pas non plus de soutien sans réserve aux manifestations. Et ça m'amène à un autre chapitre de cette enquête nationale, c'est celui sur la déprivation relative.
2: De quoi s'agit-il ?
0: Alors, c'est la manière dont un groupe va se percevoir par rapport à un autre. Le sentiment d'être privilégié ou défavorisé économiquement ou politiquement par rapport à un autre groupe, une autre catégorie sociale. Sans entrer là dans les détails de chaque électorat, chaque catégorie sociale, sans parler non plus de perception de genre ou d'origine, ce qu'on constate à travers l'enquête, c'est que

0: Lorsque les Belges se comparent entre eux, de nombreux d'entre eux estiment qu'ils sont relativement défavorisés par rapport aux autres. Et ça, aussi bien sur le plan politique qu'économique. Il y a donc, chez beaucoup, un sentiment de régression, mais aussi un certain sentiment de discrimination. Et là encore, c'est davantage marqué en Wallonie et à Bruxelles qu'en Flandre. Il y a donc une forme de sentiment d'injustice qui peut, en partie, expliquer que les mouvements sociaux dont on vient de parler ne suscitent pas de rejet massif.
1: Baptiste, de cette enquête, on va encore en parler dans les prochains jours. C'est un travail en fait très vaste qui a été mené à la fois par l'ULB et l'Université d'Anvers-Bastogne.
0: Oui, il y aura encore d'autres résultats qui seront égrenés au fil des jours. Au départ, cette enquête nationale, elle a vu le jour en Flandre. Ça s'appelait The Stemming au nord du pays. La RTBF y est maintenant associée depuis l'année dernière. Et l'avantage de cette étude, c'est la largeur de l'échantillon. Mmh. Plus de 5300 personnes interrogées en Belgique. L'ampleur de l'enquête avec des questions sociales et politiques. Et puis la capacité de croiser des préférences politiques, des niveaux de revenus et d'études, par exemple, avec l'adhésion à certaines mesures dont on vient de parler, des mesures politiques. Et puis, il y a aussi un autre avantage, c'est celui de la transparence. Tous les résultats au complet seront partagés au fur et à mesure. Tout est à retrouver en détail sur le site RTBF Info.
2: Très bon outil d'évaluation pour tout le monde, hein, pour les journalistes, pour les politiques, oui, et puis pour tous les citoyens.
0: Belle enquête,
2: c'est une mine d'or.
0: Puissante et complète.
1: Merci beaucoup, Baptiste Tupin. 17h39, l'actualité des quatre coins du monde se donne rendez-vous chaque soir à notre carrefour. Et pour nous la raconter, cette actualité, ce soir, Franceline Beretti, Rudy Hermans et Daniel Fontaine sont de la partie. Bonsoir à tous les trois.
3: Bonsoir.
4: Bonsoir.
1: Rudy, en Wallonie, c'est l'inquiétude au sein du département Nature et Forêt.
3: Oui, ce service de l'administration wallonne qui s'occupe des milieux naturels. Et si on en parle aujourd'hui, c'est parce que ce service, eh bien, il manque d'à peu près tout pour fonctionner normalement.
2: Vous allez nous expliquer ça, Daniel. Les chefs de la diplomatie de l'Union européenne sont réunis à Chypre aujourd'hui.
5: Oui, et parler entre autres de l'Ukraine avec cette question. Doit-on reparler à la Russie et jouer un rôle de médiateur comme Vladimir Poutine l'avait proposé?
1: Franceline, vous êtes notre correspondante à Berlin. L'Allemagne se prépare à un gouvernement régional d'extrême droite.
6: Oui, et de son côté, l'AFD se prépare à gouverner.
1: Le Carrefour, c'est dans 3 minutes. Bonsoir Simon Brinfo.
7: Bonsoir Pascal.
1: Votre humeur peut avant 18h et c'est l'accident de Buggenhout qui est le point de départ de votre réflexion ce soir.
7: Oui, le mot qui va me retenir mon attention ce soir, c'est le mot de chiffre.
1: Rendez-vous dans un quart d'heure, un chiffre en plus. Et là, c'est sans plus traîner que nous allons sur les routes, le RTBF Mobile Info, avec Jean-Marc Strel. Bonsoir Jean-Marc.
8: Bonsoir.
1: Quels sont les soucis à cette heure-ci?
8: Le mot, c'est fermé. L'autoroute est fermée. Je parle de l'E42 Mons-Liège à hauteur de Manage. Depuis hier, il y a un camion qui a perdu tout son chargement. Enfin, c'est du carburant répandu sur la chaussée. C'est très compliqué de tout nettoyer, de tout réparer. Il y a beaucoup de conséquences. Et donc, pour l'instant, on a fermé complètement l'autoroute. Il y a trop de monde aussi, malgré les déviations que l'on a proposées tout au long de la journée, à savoir emprunter le 19. Donc, ces travaux, c'est sur le 42 Mons-Liège à hauteur de Manage en direction de Liège. Vous ne pouvez plus que prendre le 19 pour contourner l'obstacle. Il y a des ralentissements sur le 40 aussi Liège-Aix à hauteur de Herve en direction de l'Allemagne. Vous perdez 10 à 15 minutes. Et sur le ring, ça s'est chargé de Halle à Grand-Bégard, 35 minutes. De Grand-Bégard à Strombeek, 10, 20 de Strombeek à Mechelen. Un quart d'heure de Woluwe-Saint-Étienne à Léonard. Et une vingtaine de minutes de Strombeek à Grand-Bégard ou même de Grand-Bégard à Halle. Patience.
1: La météo, toujours des températures élevées prévues pour demain et samedi. Mais cette fois-ci avec un risque orageux, François Bouéry.
9: Oui, nous avons toujours des températures de 10 degrés au-dessus des normales et progressivement, en effet, le risque orageux va se faire davantage ressentir sur le pays. Déjà en début de soirée, ici, possiblement tout à l'ouest dans la région de Tournai et de Gand. Ensuite, la nuit sera calme partout avec des minima qui ne descendront pas tellement une fois le soleil couché. Nous aurons de 14 à 19 degrés cette nuit. Demain matin, ce sera très lumineux et calme partout, plus nuageux en après-midi et très lourd, de 28 à 30 degrés. Également un risque orageux sur le centre et le nord du pays en fin d'après-midi, notamment dans le Namurois, sur la botte du Hainaut, à Bruxelles et à Anvers. Et je termine avec un mot pour samedi. Il fera toujours chaud et des orages sont prévus dès 15h au sud du sillon Sambre-et-Meuse et dès 18h sur Bruxelles. Il pourrait être localement virulent. Prudence donc.
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1: 17h44, prenez place tout autour, c'est notre carrefour.
2: Avec d'abord en Wallonie la colère des agents forestiers.
1: Ensuite à Chypre, les ministres des Affaires étrangères de l'Union européenne qui abordent la question de leurs relations avec la Russie.
2: Enfin en Allemagne, le parti d'extrême droite AfD progresse dans les sondages et inquiète.
1: Et on va d'abord ce soir se pencher sur le sort des agents du DNF, le département de la nature et des forêts en Wallonie.
2: Depuis quelques semaines, ils ne peuvent plus utiliser une de leurs armes de service et c'est évidemment un problème qui s'ajoute à beaucoup d'autres pour eux. Rudy Hermans, expliquez-nous d'abord le souci avec cette arme, un long calibre si je ne m'abuse.
18: Exactement. En fait, le DNF compte près de 800 agents, dont une grande partie sur le terrain. Ils s'occupent notamment de la gestion durable des forêts publiques, du suivi des sites protégés, du contrôle de la chasse et de la pêche, et puis aussi de la police forestière et environnementale, car ce sont des officiers de police judiciaire, avec bien sûr des missions spécifiques. Ils sont armés, un pistolet des années 80 et un fusil de chasse des années 50. Et ce fusil, un test récent l'a démontré, il n'est pas adapté aux cartouches avec des billes d'acier que l'Europe impose à la place des billes de plomb pour des raisons sanitaires. Résultat, les agents ne peuvent plus l'utiliser comme ils le faisaient notamment pour achever des animaux blessés, pour abréger leur souffrance après une collision avec une voiture par exemple. C'est une mission qui est actuellement abandonnée. Alors quid de ces armes? Une procédure de remplacement est lancée, mais patience car elle pourrait être longue.
1: Un problème de plus, pourrait-on dire, au DNF, parce que le personnel est aussi confronté, Rudy, à un manque chronique d'équipement.
18: Oui, et ça fait des années que ça dure et on n'imaginerait pas ça pour d'autres policiers, ceux qu'on croise dans les rues. Au DNF, les uniformes ne sont plus renouvelés. Alors, eh bien, c'est la foire à la débrouille. Écoutez, Nicolas Bronchin, il s'occupe des forêts dans le Brabant Wallon et il est délégué CGSP.
19: Donc oui, aujourd'hui, j'ai un pantalon que j'ai acheté moi-même, un polo qui n'est pas forcément légal et j'ai des bottines qui sont en fin de vie, donc qui prennent un petit peu l'eau. Mon cas n'est pas isolé, il y en a où c'est encore bien pire que moi.
18: Alors, il faut savoir qu'un procès est en cours au sujet de ce manque de matériel. Il oppose les agents du DNF à l'administration. Jugement attendu dans quelques semaines. La région joue l'apaisement. Des chaussures et des uniformes sont ou vont être commandés. Ils arrivent, mais là encore, patience.
2: Et c'est pas tout, Rudy, car des véhicules manquent aussi dans ce service, décidément.
18: Oui, pas assez de véhicules pour tous les agents, pour toutes les missions, dans tous les milieux. Alors, eh bien, devinez ce que font les agents. Ils se débrouillent encore. On retrouve Nicolas Bronchin.
19: On travaille avec notre véhicule personnel sur des mauvais chemins, donc il y a une usure prématurée aussi. Et on retrouve aussi des dégradations de notre véhicule, hein, des griffes, des bosses, des pneus crevés. Voilà. C'est un peu gênant quoi, au final.
18: Des tout-terrains et des pick-up sont commandés, là aussi, mais ils ne suffiront pas, il en faudra d'autres, mais vous l'aurez compris, donc il faudra attendre. Et vous pouvez ajouter à cela le manque de personnel, c'est comme ça depuis longtemps, et ça risque de s'aggraver dans les prochaines années. Pour le département de la nature et des forêts, ça commence à faire vraiment beaucoup. On retrouve une dernière fois Nicolas Bronchin.
19: On n'a pas forcément l'impression d'être soutenu. Si c'est le cas, voilà, j'appelle le politique à peut-être le manifester un peu plus énergiquement. Voilà, que ce soit des paroles, mais surtout des actes, et de voir les choses qui avancent, c'est là le plus important. Savoir qu'on est pris en considération, manifester l'importance qu'on représente. On est quand même garant de l'avenir du patrimoine naturel.
18: Oui, et c'est aussi ça qu'il faut retenir, ces agents que j'ai déjà rencontrés à de nombreuses reprises lors de reportages, ils se battent bien sûr pour leurs droits, pour leurs conditions de travail, mais on sent surtout qu'ils sont animés par leur mission, par la sauvegarde de ce patrimoine vert, le patrimoine que nous avons en commun.
1: Merci à vous Rudy pour ces explications. L'Europe doit-elle reparler directement avec la Russie ?
2: Vladimir Poutine avait proposé il y a quelques jours la nomination d'un médiateur européen pour la guerre en Ukraine. Il avait même proposé un nom.
1: Les 27 ministres des Affaires étrangères en ont débattu aujourd'hui à Chypre. Alors, Daniel, dites-nous, vont-ils, oui ou non, lancer des négociations avec Moscou ?
5: Eh bien non, pas tout de suite en tout cas. Vladimir Poutine avait proposé que l'ancien chancelier allemand, hein, Gerhard Schröder, soit nommé médiateur entre la Russie et l'Ukraine. Le nom de Schröder a été immédiatement écarté. C'est un soutien fidèle du chef du Kremlin. Ce serait comme avoir Vladimir Poutine des deux côtés de la table. C'est ce qu'on avait dit à Bruxelles. Mais cette idée de médiation est restée dans l'air. Ce matin, en arrivant à Chypre, le ministre belge des Affaires étrangères, Maxime Prévost, estimait que les Européens avaient une carte à jouer vu le désengagement des États-Unis du dossier ukrainien.
13: Nous devons saisir l'opportunité de la décision américaine de suspendre leur implication dans le processus de négociation entre l'Ukraine et la Russie afin d'être enfin à la table des négociations. C'est vraiment important car nous ne discutons pas seulement de l'avenir de nos relations avec l'Ukraine et la Russie, mais nous aborderons aussi l'architecture de la sécurité. Il est tellement important d'être à la table et d'agir, pas seulement de regarder.
2: Et pourtant, vous nous disiez que l'Europe à la table des négociations avec la Russie, c'est pas pour tout de suite, Daniel.
5: Non, lors de leur réunion informelle, les 27 ministres des Affaires étrangères ont estimé que Moscou n'était pas de bonne foi. La chef de la diplomatie européenne a mis en garde contre un nouveau piège tendu par Vladimir Poutine aux Européens. Pour Kaya Kallas, les Européens ne pourraient en aucun cas jouer un rôle de médiateur.
20: Toutes les concessions jusqu'à présent ont été consenties du côté ukrainien, mais il devrait aussi y avoir des concessions du côté russe. Nous devrions donc les aider dans ces négociations, mais nous ne pouvons pas vraiment être des médiateurs. Nous défendons les intérêts de l'Europe et de l'Ukraine, car l'Ukraine est aussi en Europe, et donc nous ne pouvons pas être des médiateurs, être neutres en les traitant de manière égale, parce que nous avons clairement été du côté de l'Ukraine.
1: Pas de médiation européenne donc, mais il faudra bien qu'un jour Russes et Ukrainiens discutent pour mettre fin à cette guerre, Daniel, qui dure déjà depuis plus de 4 ans.
5: Oui, pour arriver à ce stade, l'Union européenne appuie les demandes ukrainiennes, comme un cessez-le-feu complet, la reconnaissance de la souveraineté de l'Ukraine et aussi la justice pour les crimes qui ont été commis. Jusqu'à présent, le Kremlin rejette ces préalables, mais les Européens notent que l'armée russe est aujourd'hui en difficulté en Ukraine, tandis que l'armée ukrainienne progresse, elle, à pas de géant, en particulier dans le développement de drones.
2: Oui, ces drones ukrainiens, ils semblent vraiment changer la donne sur le terrain.
5: Oui, ça fait plusieurs mois que l'Ukraine est capable de frapper à plusieurs centaines de kilomètres de ses frontières, et avec une grande précision. Elle a ainsi détruit de nombreuses raffineries et stocks de carburant en Russie. Les autorités russes doivent suspendre les exportations d'hydrocarbures. Mais il y a aussi des drones de plus courte portée qui harcèlent, eux, les forces russes à l'arrière de la ligne de front. Ils ciblent la logistique et l'arrivée de renforts. Par exemple, l'autoroute reliant la Russie à la Crimée occupée est ainsi devenue très dangereuse. Les camions y sont régulièrement frappés. Et oui, ça commence à changer la donne sur le terrain.
1: Daniel Fontaine, merci à vous. On part maintenant en Allemagne où des élections régionales auront lieu dans 4 mois.
2: Oui, elles donnent déjà des sueurs froides à certains. 3 Länder élisent leur parlement et en Sachsen-Anhalt, l'extrême droite pourrait constituer un gouvernement. L'AfD est à plus de 40% dans les sondages.
1: Ce chiffre inquiète d'autant plus qu'un document interne au parti a fuité, Franceline.
6: Oui, c'est le Media Table qui a publié le programme de gouvernement de l'AFD en Sachsen-Anhalt. L'extrême droite ne se contente plus de son rôle de parti protestataire, elle se prépare concrètement à gouverner. Alors, ses projets ont été largement commentés dans les médias, notamment ce qu'elle veut instaurer dans les écoles, parce que l'éducation, c'est une compétence des Länder en Allemagne, ce qui veut dire que chaque région a les mains libres sur les programmes scolaires, et l'AFD a décidé de mettre fin à la politique mémorielle autour du nazisme.
0: Qu'est-ce que cela signifie concrètement, Franceline ?
6: Un responsable de l'AFD le résume en une formule : plus de Bismarck, moins de Hitler. Alors il ne s'agit pas selon lui de nier les crimes du régime, mais d'insister plutôt sur ce qui rend le pays fier. Le parti veut afficher le drapeau allemand dans les établissements plutôt que le drapeau arc-en-ciel des minorités sexuelles. Il veut que l'on y chante l'hymne national. Bon, tout ça c'est assez attendu, mais l'AFD de Sachsen-Anhalt dit aussi envisager la suppression du centre régional pour l'éducation civique. Or, c'est ce centre qui finance une grande partie des visites scolaires dans les lieux de mémoire consacrés aux victimes du nazisme. La radio publique allemande s'inquiète, je cite, « d'une totale déconstruction de la culture mémorielle », une culture qui pourtant marque l'identité de la République fédérale.
1: Il y a d'autres surprises dans ce programme de gouvernement ?
6: Concernant la politique migratoire, pas de surprise, non, l'AFD prône une politique d'expulsion systématique, comme au niveau fédéral. Mais ce qui inquiète le plus, ce sont les déclarations du candidat régional, Ulrich Siegmund. Dans une interview, Siegmund explique qu'il ne faut pas que l'administration bloque les politiques du gouvernement en cas de victoire de l'AFD et qu'il envisage de changer les postes de 150 ou 200 personnes. Et ça fait scandale. Alors pourquoi ? Puisqu'après tout, chaque nouveau gouvernement place ses pions au poste clé de l'administration, c'est habituel. Mais là, Siegmund semble aussi parler des postes moins exposés politiquement. Les chefs de service, les directions administratives. Le correspondant de la FAZ en Sachsen-Anhalt y voit une grande menace.
21: Déjà, il faut dire que la section régionale du parti, même pour les standards de l'AFD, est très extrême. Ils sont très proches de la Russie. Ils sont reliés à des mouvements radicaux. Et parmi les cadres de l'AFD en Sachsen-Anhalt, il y a des anciens membres de l'HDJ, une organisation néo-nazie interdite. Pourrait-il accéder à des fonctions régionales ? J'ai posé la question au candidat et la réponse était plutôt oui que non. Et je crois que ce serait le signe qu'ils sont prêts à aller très loin.
6: Avec ces déclarations, on sent que le ton a changé dans le pays. Certains parlent de future mise au pas des dissidents politiques, voire de coup d'État institutionnel. Bon, d'autres les accusent d'hystériser la situation plutôt que d'apporter une solution. En tout cas, dans le débat public, on est passé de « comment contenir l'AFD » à « que va-t-il se passer quand elle va gouverner ?»
1: Franceline Beretti, notre correspondante à Berlin. 17h55 et voici l'humeur de Simon Brinfaux.
0: Ce soir, Simon, vous vouliez revenir sur cette collision mardi matin entre un minibus scolaire et un train à Buggenau, un accident qui a fait 4 morts et plusieurs blessés.
22: Oui, on connaît le nombre de victimes, le nombre de blessés, on parle d'un bilan, on parle d'un drame, de causes et de conséquences, et déjà les chiffres ont commencé à prendre toute la place. Parce que c'est souvent comme ça qu'on raconte les catastrophes par les chiffres. Oui, pour raconter, pour dire une vie perdue, on répond avec des statistiques, des bilans, ou pire, des indemnisations. Comme si l'existence pouvait entrer dans un tableau Excel. Et force est de constater aussi que certaines morts suspendent les programmes télé, elles ouvrent les journaux, elles deviennent nationales, parfois mondiales. À l'inverse, d'autres disparaissent presque aussitôt, englouties dans le flou continu des informations. Mais comment donner la même importance à toutes les vies ? Comment regarder chaque disparition avec la même attention, la même humanité, qu'elle arrive au coin de notre rue ou à l'autre bout du monde ? Comment empêcher qu'une mort devienne juste un chiffre de plus dans le défilement de l'actualité ? La réponse à cette question, peut-être qu'elle commence dans notre capacité à se souvenir que derrière chaque annonce, derrière chaque information de ce type, il y avait quelqu'un qui riait, qui aimait, qui attendait demain. Quelqu'un qui avait laissé une tasse dans un évier en pensant la retrouver le soir. Quelqu'un qui avait promis à tout à l'heure. Il y avait des mains qui avaient tenu d'autres mains, des baisers parfois, des regards levés vers un ciel d'été, des habitudes minuscules qui paraissaient éternelles. arroser une plante avant de partir, vérifier une dernière fois que la lumière était éteinte, envoyer un message pour dire simplement « je t'aime ». Il y avait des éclats de rire en terrasse, des chansons fredonnées sous la douche, des rêves rangés dans un tiroir pour plus tard. Il y avait des projets de vacances, des rendez-vous oubliés dans un agenda, des vêtements préparés pour le lendemain matin. Il y avait surtout cette chose infiniment fragile et infiniment précieuse, la certitude ordinaire d'avoir encore du temps. Alors peut-être que notre responsabilité, à nous, les vivants, c'est cela, continuer à voir des visages et des vies là où le monde ne montre plus que des chiffres.
1: Frisson, c'était l'humeur de Simon Brinfaut à retrouver notamment sur RTBF Ovio. C'est la belle nouvelle musicale de la semaine, c'est demain que sort le nouvel album des Belges de Guinzou, un retour très attendu après 17 ans d'absence. Premier extrait de l'album Forever, et oui, Guinzou pour toujours, et maintenant sur RTBF, la première.
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0: Ginzu Forever, nouvel album demain. Et Ginzu et le leader John Stargazm, invité de Jérôme Collin, demain sur La Première. Tout de suite, le journal de 18h, présenté par Anne Goderio.
1: Madame, Monsieur, bonsoir. Un chasseur de mines vient de quitter le port de Zeebruges pour rejoindre une flotte de l'OTAN en Méditerranée. Nous rejoindrons sur place Paul Loncin et Christian Mazoui. Israël suspend ses relations avec le secrétaire général de l'ONU. Le Premier ministre Netanyahou dit aussi avoir ordonné à l'armée israélienne de prendre le contrôle de 70% de la bande de Gaza. Personne n'est un robot. Déclaration du joueur de tennis italien et numéro 1 mondial Yannick Sinner. Contre toute attente, il s'est incliné au deuxième tour du tournoi de Roland-Garros. Un chasseur de mines belge est en route vers la Méditerranée. Le Primula, c'est son nom, a quitté Zeebruges cet après-midi pour rejoindre une flotte de l'OTAN. L'un des objectifs de la mission est de se rapprocher du détroit d'Ormuz où il pourrait intervenir à moyen terme. Le reportage à Zeebruges de Christian Mazoui et Paul Loncin.
2: Embarquement pour les 42 membres d'équipage du Primula. Encore en mer Baltique il y a peu, ils sont redirigés vers la Méditerranée où ils arriveront la semaine prochaine.
3: Dans le but de garantir la sécurité de la navigation et la liberté de navigation.
2: Fanny Georges, commandante de la lutte anti-mine.
3: C'est une escadre permanente de l'OTAN, tant en Baltique qu'en Méditerranée.
2: Dans un second temps, le Primula pourrait être redéployé vers le détroit d'Ormuz. Amiral Tanguy Botman, le chef de la marine.
4: Les deux conditions du gouvernement, c'est le cessez-le-feu permanent et un mandat international clair. Sous ces deux conditions, le gouvernement pourrait décider d'envoyer le Primula dans le détroit d'Ormuz.
2: La marine belge pourrait y mettre à profit son expertise dans le déminage, car c'est bien cela la fonction première de ce navire de 51 mètres de long et armé de plusieurs mitrailleuses lourdes. Nick Van Nuffele, commandant du Primula.
5: On a un sonar en bas du navire. On détecte quelque chose dans l'eau. Si c'est identifié comme une mine, on va la neutraliser avec notre drone ou avec des plongeurs.
2: La mission du Primula en Méditerranée doit durer 6 mois.
1: Et la situation au Moyen-Orient est toujours également à la une de l'actualité. Aujourd'hui, selon le site d'information Axios, les États-Unis et l'Iran sont parvenus à un accord sur un protocole d'entente de 60 jours. 60 jours en vue de prolonger l'actuel cessez-le-feu, mais aussi pour entamer des négociations sur le programme nucléaire iranien. C'est une information qui est toujours à prendre avec précaution, car elle n'a pas été confirmée ni d'un côté ni de l'autre. Par ailleurs, concernant un autre conflit, le conflit israélo-palestinien, on reparle de Gaza. Benjamin Netanyahou, le premier ministre israélien, a ordonné à l'armée de prendre le contrôle de 70% de la bande de Gaza, sans tenir compte de l'accord de cessez-le-feu négocié au mois d'octobre. De Jérusalem, les explications de notre correspondante Danielle Krigel.
6: Il faut dire que l'information ne fait pas les gros titres en Israël, où le public suit de très près les événements au sud Liban, où l'armée israélienne affronte le Hezbollah et subit des pertes quasi quotidiennes. Alors au sujet de Gaza, le Premier ministre Benjamin Netanyahou semble rechercher un succès. Il avait promis une victoire totale sur le Hamas après l'attaque meurtrière du 7 octobre 2023. On en est loin. Dans le cadre du plan imposé par Donald Trump, Israël occupait un peu plus de 50% du territoire de Gaza, la population civile étant parquée sur le reste du territoire dans des conditions extrêmement difficiles. Progressivement, l'armée a élargi son périmètre à 60%. Le Premier ministre a révélé aujourd'hui qu'il avait donné l'ordre d'élargir encore à 70%, voire à 100%. Le tout est de savoir si Donald Trump donnera son accord.
1: Israël qui a aussi décidé aujourd'hui de suspendre ses relations avec le secrétaire général de l'ONU, Antonio Guterres. Les Israéliens dénoncent la décision de l'ONU, qui n'est pas encore rendue publique d'ailleurs, d'inscrire Israël sur la liste noire liée aux violences sexuelles lors des conflits. En Suisse, les autorités qualifient d'acte terroriste l'attaque qui a été menée à l'arme blanche ce matin dans une gare, la gare de Winterthur, c'est près de Zurich. Un homme de 31 ans a attaqué et blessé 3 personnes avant d'être interpellé par les forces de l'ordre. Pour le directeur de la sécurité du canton de Zurich, il ressort clairement de la scène que le mobile de cet acte doit être recherché dans le domaine de la radicalisation et de l'extrémisme. Chez nous, dans le procès de Paolo Falzone et de Antonino Falzone à la cour d'assises du Hainaut, place aux plaidoiries à partir de demain. En 3 semaines et demie de procès, la cour a entendu 269 témoins pour rendre compte des circonstances du drame de Strepy Brakni, rendre compte aussi de la personnalité des victimes et des accusés. Et l'un des témoignages marquants a été entendu aujourd'hui. C'est celui de la compagne de Paolo Falzone, avec qui il a eu un enfant l'année dernière. Certains témoins ont décrit l'empressement de l'accusé à se mettre en couple et à avoir un enfant avant le procès. Maître David Gelet, l'avocat des parties civiles, s'interroge, d'autant que l'accusé n'a pas reconnu cet enfant.
7: Cet enfant n'est toujours pas reconnu au jour d'aujourd'hui. Quand on lui pose la question de savoir pourquoi dans son audition il y a quelques jours, elle ne sait pas répondre. Aujourd'hui, elle dit que c'était pour le protéger. On lui dit bah, « Ok, maintenant on connaît son existence et pourquoi il n'est toujours pas reconnu. » Paolo Falzone de répondre « C'est pour plus tard, on ne sait pas très bien quand. » J'imagine que ce que la défense voudrait en tirer comme argument, c'est « Regardez, c'est un père, c'est un bon papa. » Et quelque part, après, il y aura le débat sur la peine qui va se poser. Et pour nous, c'est important de dire à quel point ce témoignage reste quand même à mettre entre guillemets, puisque je le rappelle, au jour d'aujourd'hui, cet enfant n'est toujours pas reconnu légalement comme étant le fils de Paolo Falzone.
1: Une interview de Nina Zanatta, l'avocat de Paolo Falzone, maître Franck Discepoli, explique lui que la volonté était de protéger le petit garçon le plus longtemps possible, mais qu'il est nécessaire à la vérité de montrer aussi la dimension paternelle de l'accusé. Demain, ce sera donc le début des plaidoiries dans ce procès. Une minute de silence observée demain à 16h à la mémoire des victimes de la collision de mardi entre un bus scolaire et un train à Buggenhout. Une minute de silence qui sera observée par les chauffeurs de bus scolaires, de lignes et de voyages, ainsi que par tous les conducteurs de tram à travers tout le pays. Quelques 14 000 conducteurs marqueront donc un temps d'arrêt à bord de leur véhicule. Une commune qui va passer sous tutelle directe et coercitive de la région, c'est du jamais vu et pourtant, c'est la décision de la région bruxelloise. Saint-Just-Tenaud est en très grande difficulté financière, Imad Messoudi. Alors, que signifie très concrètement cette mise sous tutelle?
8: On parle de mise sous tutelle coercitive car la commune ici, Saint-Just, n'a pas le choix. Elle doit remettre de l'ordre dans ses comptes. Concrètement, la région va envoyer des avertissements 2 fois en 6 mois avec une série de mesures pour remettre à flot les finances locales. Si à la fin de l'année, la situation s'améliore, la tutelle pourrait s'arrêter. Dans le cas contraire, un commissaire spécial débarquera à la commune.
1: Oui, tout ça témoigne bien sûr d'une situation particulièrement grave.
8: Oui, selon le ministre des pouvoirs locaux, Ahmed Laouèche, Saint-Just n'est même plus capable de payer sa dotation à la zone de police. Les déficits cumulés dépassent les 30 millions et 7 millions supplémentaires ont été demandés par la commune. Le bourgmestre Émir Kir réagit en parlant d'un acte d'une violence, je cite, inouïe. Une décision, selon lui, qui n'est ni juste ni respectueuse tant pour la commune que pour la démocratie locale et surtout pour les habitants. Fin de citation.
1: Merci Imad, voilà donc pour cette première étape donc dans ce dossier. En sport, sensation à Paris, le numéro 1 mondial sorti dès le deuxième tour du tournoi de tennis de Roland-Garros. Yannick Sinner a été éliminé par l'Argentin Juan Manuel Cerundolo en 5-7 alors qu'il menait 5-2 dans le troisième set. Le grand favori du tournoi s'est effondré et n'a plus remporté que 2 jeux, visiblement diminué physiquement. L'Italien a refusé d'abandonner mais a laissé filer la victoire.
9: Oui, je me sentais mal, j'ai commencé à avoir des vertiges, j'étais très fatigué, rien ne sortait de ma raquette. J'ai essayé de conclure la rencontre, mais je n'avais plus d'énergie. J'ai laissé passer le 4e set en espérant me reprendre au 5e, mais j'ai perdu le premier jeu qui était très important et cela a commencé à se gâter. Ce matin, en me réveillant, je ne me sentais pas très bien. J'ai essayé de raccourcir les échanges au début, je frappais vraiment bien à ce moment-là et puis j'ai eu un coup de mou et c'était fini.
1: Fin de parcours aussi pour la Belge Elise Mertens. La numéro 1 belge a été surprise par la Polonaise Maja Szwalińska en 2 manches, 6-4, 6-0. Mertens a demandé un temps mort médical pour se faire soigner le mollet droit. Dernière chance belge, ce sera en simple Raphaël Collignon, mais il est face au 5e joueur mondial américain Ben Shelton. Et puis en cyclisme, c'est Paul Magnier qui a remporté au sprint la 18e étape du Tour d'Italie. Le Danois Jonas Vingegaard reste en rose. Très belle soirée.
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11: Merci beaucoup Anne. Très belle soirée.
1: Soirée à vous
11: et rendez-vous à 19h pour la prochaine synthèse de l'actualité. Ce sera en compagnie de Julie Buron. La vague de chaleur a pas mal occupé les esprits ces derniers jours, mais parler de climat aujourd'hui, vous le savez, ça échauffe les esprits. Mais alors comment on fait? Comment on s'y prend pour en parler calmement et de manière constructive? C'est la discussion que nous souhaitons avec vous et nos invités ce soir dans Allô le Monde. Comment souhaitez-vous être informé à propos du climat? On attend vos propositions. Vous formez le 07 0470 66 55 44 et vous partagez vos messages et notes vocales sur WhatsApp 0471 200 500. L'échange commence dans quelques minutes.
12: Il vient de terminer son mandat de rapporteur spécial de l'ONU sur l'extrême pauvreté et les droits de l'homme. Olivier de Schutter part en laissant une feuille de route pour éradiquer la pauvreté. Il sera notre invité à 18h40.
11: Bonsoir Jean-Pierre Jacquemin.
13: Bonsoir.
11: Un jour une carte et avec vous ce soir la géopolitique des engrais agricoles.
13: Oui, en effet, après l'azote et l'urée dont on a parlé ici, en bonne partie bloquée dans le détroit d'Ormuz, voilà la potasse qui s'invite dans le monde en direct et qui permet à la Russie, à la Biélorussie surtout, d'imprimer leur marque.
11: A tout de suite Jean-Pierre, c'est le monde en direct. On vous raconte le monde et l'époque avec toute l'équipe. Merci de nous avoir choisis.
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11: Très bon début de soirée avec RTBF La Première, 18h11, place à un jour une carte.
12: Les conflits en cours en ce moment le montrent, la dépendance européenne est aujourd'hui vraiment remarquable. Après les énergies, voilà la suite du feuilleton des fertilisateurs agricoles au menu de votre carte, Jean-Pierre.
13: Oui, au rayon de ces apports non naturels, chimiques, à l'agriculture, convoquons donc la potasse. Un nutriment important pour la croissance des plantes qui favorise le développement des racines, permet aux céréales, par exemple, de mieux résister à l'absence ou rareté de l'eau. Cela en fait des qualités. Parmi les défauts, pour être vraiment complet, il y a la croissance anarchique d'algues et du ruissellement dans les nappes phréatiques. Voilà, vite dit, le positif et le négatif. Le potassium est l'un des trois engrais les plus utilisés dans le monde. Il fait l'objet d'un ballet diplomatique nouveau autour de l'Ukraine ces derniers jours. Pour la première fois depuis 2022, le président français Emmanuel Macron, de 22 bien sûr, et l'occupation ukrainienne du territoire ukrainien par les Russes, le président français Emmanuel Macron a appelé le président Loukachenko de Biélorussie ce dimanche au téléphone. Pourquoi ? Ben, l'objet de la conversation, officiellement, c'est avertir Loukachenko, la Biélorussie, de ne pas se laisser entraîner davantage dans le conflit. On sait que des armes et des troupes russes ont bombardé l'Ukraine depuis cette Biélorussie, y compris tout récemment dans l'escalade des derniers jours.
11: Oui, d'accord, mais tout cela ne nous dit pas, Jean-Pierre, où il est question de ce potassium.
13: On y vient, Pascal, d'accord. Car en filigrane des conversations entre Europe et Biélorussie, il y a l'enjeu de cet engrais. Il est sous sanction occidentale depuis 6 ans, quand le dictateur Loukachenko a durement réprimé la contestation dans sa capitale Minsk. On l'a déjà un peu oublié d'ailleurs. Les États-Unis ont déjà levé ces sanctions à la fin de l'année dernière, il y a 6 mois. Il y a du rapprochement entre Trump et Loukachenko sur la question. L'idée serait en quelque sorte d'ouvrir une porte de sortie à la Biélorussie pour lui permettre de vendre cet engrais dont il est le 3e producteur mondial, juste après la Russie et le Canada. À eux seuls, ces trois pays contrôlent la production de près de 80% du marché mondial. L'Europe et Macron ont-ils aussi ouvert cette porte ? Le monde le croit. En fait, notre continent a peu de choix en termes pragmatiques. Il consomme 25% de la production mondiale de ce produit et il n'en produit que 0%. C'est pas compliqué, 0%. La planète entière en est aussi dépendante. La croissance de la population est telle qu'il faut augmenter sans cesse la production de céréales, de fourrage pour le bétail, de légumes. Les actionnaires, d'ailleurs les marchés économiques ne s'y trompent pas, les conseillers financiers recommandent ces derniers jours aux actionnaires des investissements dans le secteur du potassium qui, paraît-il, est sûr du point de vue financier. Quelques entreprises seulement dans le monde détiennent toute la chaîne, l'extraction, la transformation et la distribution. Tout cela dans seulement quelques mains. Des mains qui se frottent puisque, bien sûr, le marché pourrait être relancé. Il l'est déjà avec les États-Unis, on l'a dit, il reste vaillant avec l'Inde et la Chine. Il pourrait revenir avec l'Europe et donc les échanges diplomatiques reprennent. C'est l'effet potasse, si vous me permettez, celui qui entraîne la relâche des sanctions contre un dictateur sanguinaire et qui n'a pas changé parce que, tout autour de la Terre, l'inquiétude monte d'une année de production agricole orpheline de tous ces engrais. Pragmatisme quand tu nous tiens.
12: Oui, merci. Le pouvoir du potassium.
11: Ouais.
13: Merci. On ne l'attendait pas celui-là. Hein.
11: Non. Merci Jean-Pierre Jacquemin. On retrouve votre carte notamment sur RTBF Ovio. Bonne soirée. 18h14, le RTBF Mobile Info avec Jean-Marc Strel. Rebonsoir Jean-Marc.
18: Non, c'est Xavier Ponsard.
11: Ah, merci Xavier Ponsard. Alors bonsoir, bonsoir Xavier, comment ça se passe sur les routes?
18: Eh bien ça se complique toujours sur le 42 dans le Hainaut avec une autoroute qui est fermée à la circulation suite à la présence d'hydrocarbures à hauteur de Manage. Donc autoroute fermée à hauteur de Houdin, impossible pour vous en venant de Mons de rejoindre Charleroi via cette autoroute. Une déviation est mise en place via le 19 en direction de Bruxelles avec toujours de gros bouchons à prévoir dans ces différents secteurs. Alors entre Aubourg et Houdin, il faut compter entre 20 et 30 minutes et justement pour les automobilistes qui se trouvent encore dans ces bouchons à hauteur de Manage, il faut encore compter entre 30 et 40 minutes de patience. C'est toujours pas mal de monde aussi à prévoir sur le ring de Bruxelles en cette fin de journée. C'est le cas entre Krenem et Wemmel, c'est en direction de Grand-Bigard. Il faut compter 40 à 50 minutes, 30 minutes pour faire la liaison Wemmel en direction de Zaventem. Et puis nous avons pas mal de monde aussi pour quitter la capitale via le 40 en venant de Bruxelles entre Kortenberg et Berthem, c'est en direction de Liège. Et puis sur la province de Namur sur le 411 entre Alsace et Hachen en direction eh bien, d'Arlon suite à une zone de chantier, il faut compter 5 à 10 minutes pour traverser ces légers ralentissements.
11: 18h15, comment souhaitez-vous être informé sur le climat? C'est la question d'Allô Le Monde ce soir. Vos propositions et réflexions, c'est au 070 66 55 44. À tout de suite.
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11: 18h18, il fait très chaud en cette fin de mois de mai, beaucoup plus chaud que les normales de saison en raison d'un dôme de chaleur précoce qui s'est installé sur l'Europe, un phénomène qu'on voit rarement avant le début de l'été.
12: Pour de nombreux médias, c'est l'occasion de remettre à la une les enjeux liés au changement climatique, une habitude qui s'est un peu perdue, il faut bien le dire. Le climat a dégringolé dans les priorités des citoyens et citoyennes et du coup les médias ont globalement suivi le mouvement, une forme de lassitude s'est installée, certains vont jusqu'à dire qu'aujourd'hui d'infos sur le climat agit comme un repoussoir. Et pourtant, c'est là tout le paradoxe, la situation s'aggrave.
11: Oui, alors comment parler du climat sans plomber l'atmosphère? C'est la question que pose dans son nouveau livre le politologue François Gemaine. On va donc en débattre avec lui et avec vous. Comment souhaiteriez-vous être informé sur le climat? Venez nous faire part de vos suggestions en composant maintenant le 070 66 55 44. Vous pouvez aussi nous laisser une note vocale sur WhatsApp.
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11: Et saluons nos deux invités qui sont avec nous ce soir. François Gemaine, donc professeur à HEC Paris et chercheur au FNRS, et Gwenaëlle de Kegeler, journaliste à l'RTBF spécialisée en environnement. Bonsoir à tous les deux.
1: Bonsoir.
2: Bonsoir.
11: Merci d'avoir accepté notre invitation. On va commencer avec un extrait sonore. Avec Julie, on a eu envie de vous soumettre ceci, les propos du journaliste français Pascal Pro, c'était il y a une semaine.
3: Chaleur exceptionnelle. Oui. Non, c'est pas une chaleur exceptionnelle. Il y a des coups de chaud à 30 degrés, comme il y en a régulièrement fin mai ou début juin. Mais vous allez voir la petite musique sur toutes les antennes. Alors qu'il a fait un mois de mai plutôt frileux.
11: C'était le 21 mai dernier sur CNews, dans l'heure des pros de Pascal Pro. Comment est-ce que l'on réagit, François Gemaine, à ce type de propos?
2: Ben, ce sont des propos qui ont fait beaucoup réagir en France, qui ont même déclenché une petite polémique, mais qui au fond traduisent bien, je dirais, une sorte d'état d'esprit qui reste assez présent, l'idée que finalement ce n'est qu'un gros coup de chaud, que les températures vont redescendre la semaine prochaine et qu'on aura oublié tout ça dès la semaine prochaine. Et je pense que le fait qu'on parle toujours de ces impacts du changement climatique comme de phénomènes exceptionnels ou un peu hors normes, finalement nous donne à penser qu'il ne serait pas amené à se reproduire à l'avenir et que donc il suffit d'attendre que ça passe, de faire le gros dos. Et donc, de ce fait, on n'enclenche pas une véritable action de transformation structurelle. Et je crois que c'est vraiment là le problème aujourd'hui. Et c'est ça qui fait qu'à chaque vague de chaleur, on a ce même constat. On n'est pas prêt, on n'a pas investi dans l'adaptation, parce qu'en fait, on considère que ça va passer et que dès que les températures vont retomber, ben on va oublier d'en parler. Et de la même manière, le schéma médiatique est un peu le même. C'est-à-dire qu'on va parler du climat au moment d'épisodes dramatiques, au moment des manifestations des impacts du changement climatique, mais on va pas parler de la transition le reste de l'année. Or, à mon avis, l'enjeu, il est là. Peut-être faut-il, je le dis de façon un peu provocatrice, c'est en tout cas le point de vue que je défends dans le livre, peut-être faut-il parler un peu moins du climat et un peu plus de la transition.
12: Si Pascal Pro s'exprime comme ça, c'est un journaliste qui fonctionne de cette manière, c'est parce qu'il pense que beaucoup de gens pensent ça. Hein. C'est un journaliste un peu en mode populiste, il fait ça sur de nombreux sujets. Alors si beaucoup de gens pensent ça, c'est ça qui nous inquiète aujourd'hui. Comment est-ce qu'on va rechercher ceux qui pensent ça? Dès l'introduction de votre livre, François Gemaine, vous vous dites qu'il vous arrive aussi régulièrement de zapper quand on parle de climat dans les médias. Vous trouvez le ton alarmiste, militant, le propos est souvent répétitif ou encore lénifiant, je vous cite toujours, les injonctions du genre se reconnecter à la nature, inventer de nouveaux récits, faire la paix avec le vivant, semblent vous donner des boutons. Et ça peut être surprenant de le lire, parce que ça donne des boutons à Pascal Pro, ça ne me surprend pas, mais que ça vous donne des boutons à vous un peu.
2: Oui, je comprends que ça puisse surprendre, mais pourtant c'est objectivement ce que je ressens. Et je me dis, si moi-même, qui travaille sur ce sujet depuis longtemps, éprouve ce sentiment de lassitude devant des messages répétés un peu à l'envi comme des injonctions, je me mets à la place des gens qui ne travaillent pas sur ce sujet et qui effectivement doivent parfois en avoir assez d'entendre parler du climat. Et je crois que c'est peut-être ça qui explique un peu ce phénomène de backlash ou de retour de bâton qu'on a constaté ces dernières semaines ou ces derniers mois dans le débat médiatique. Une sorte d'impression parfois un peu de saturation. Et je pense que c'est parce que ce débat, et sincèrement, je m'inclus dans le lot, est parfois trop resté au niveau de l'alerte, alors que aujourd'hui, chacun voit bien que la maison est en feu, et si vous continuez à crier au feu, au milieu de la rue, sans donner des solutions, sans indiquer l'extincteur, eh ben le problème c'est que les gens finissent par ne plus vous écouter et finissent par être lassés. Et c'est pour ça que je crois qu'aujourd'hui, il faut vraiment accepter que l'opinion a franchi un cap, que la question n'est plus la question de l'alerte ou de la sensibilisation, mais de la manière dont on va travailler ensemble à faire émerger des solutions, à faire en sorte qu'elles soient accessibles au plus grand nombre et que leur prix baisse.
11: C'est un sentiment, celui qu'exprime à l'instant François Jemaine, que vous avez pu éprouver, vous aussi, Gwenaëlle de Kegeler, parfois ras-le-bol de certaines infos à propos du climat.
1: Oui, je crois que c'est un sentiment que je peux partager. Après, j'ai pas l'impression qu'aujourd'hui on soit vraiment encore là-dedans. J'ai l'impression que c'est un peu exagéré, mais c'est vrai qu'il y a tout un pan de la communication médiatique qui est un peu hors sol comme ça, et on va pas réparer le climat en faisant la paix avec la nature. C'est pas suffisamment concret pour les gens. Mais ce que je remarque surtout moi, c'est que il y a souvent un manque de compréhension des enjeux. Alors c'est vrai que on s'attarde beaucoup sur les conséquences, et là en période de canicule, on va parler uniquement de la canicule. On ne la relie pas assez aux causes. Et donc déjà ce premier travail-là, il va être essentiel pour pouvoir mieux comprendre le phénomène et passer à autre chose. Expliquer exactement, ça c'est la première chose, parce que comme François Jemaine le dit aussi, hein, aujourd'hui en fait on est assez d'accord tous finalement sur ce qui se passe au niveau climatique. Si on regarde, il y a plein d'études qui nous disent, OK, il y a une majorité de la population au niveau mondial même qui est d'accord pour dire qu'il y a un gros problème au niveau du climat. Mais par contre, là où ça commence à faire mal, c'est qu'est-ce qu'on va mettre en place pour pouvoir répondre à cette crise, qui n'est plus une crise d'ailleurs, hein, qui est beaucoup plus qu'une crise. Une crise, c'est passager. Et au niveau de la mise en place, je pense qu'individuellement, on se sent tous un peu coupables, parce qu'on vient toucher aux libertés individuelles des gens, et donc on se sent tous un peu coupables dans nos modes de vie. Personne n'est parfait. François Jemaine n'est pas parfait, je ne suis pas parfaite non plus.
11: Ah bon ?
1: Et pourtant, on parle de ces sujets-là tout le temps. Et donc c'est une première chose à accepter, et pouvoir rendre ça acceptable, et aussi pouvoir avoir de vraies discussions sans vouloir convaincre. Je pense qu'un des gros problèmes, c'est quand on commence à essayer de convaincre les gens plutôt que d'être à l'écoute et de comprendre ce qui bloque, quels sont les arguments qui font que non, on n'est pas d'accord, ou non, on n'a pas envie de bouger, pour pouvoir après, derrière, expliquer les choses. Mm-hmm. Mais c'est complexe, c'est pas simple. Hein.
4: Donc sortir de la logique de l'injonction,
1: mm-hmm,
4: si je
1: tout
4: comprends
1: à fait.
4: Bien, et sortir de la logique de l'alerte, c'est ce que vous nous dites, François Jemaine. Vraiment, priorité à l'explication, ça a été votre démarche dans le livre. Vous trouvez aujourd'hui que dans les médias, de manière générale, on n'explique pas assez les phénomènes à l'œuvre ?
2: Je pense qu'il y a parfois toute une série de phénomènes que les médias imaginent sont bien compris par la population, mais en réalité ce n'est pas le cas. Je suis très frappé, notamment dans des conférences publiques, d'avoir encore des questions sur certains phénomènes basiques où je réalise qu'en fait le phénomène n'est pas bien compris. Je suis frappé par exemple du nombre de gens qui s'imaginent que le changement climatique est un problème binaire, noir ou blanc, gagné ou perdu, alors que c'est un problème graduel pour lequel chaque dixième de degré, et donc chaque action, va faire une différence. Ou cette idée qu'on pourrait revenir en arrière, alors que malheureusement les températures vont continuer à grimper, alors même que nous allons réduire nos émissions. Et donc il y a toute une série de malentendus à débusquer, et je rejoins parfaitement Gwenaëlle de Kegeler sur cette nécessité de l'explication. Et puis ce qu'elle a dit qui est aussi très important, c'est, je crois, sur la question de l'empathie. Trop souvent le discours a été perçu comme un discours qui visait à convaincre, qui était presque un discours de prosélytisme, où au fond on avait l'impression qu'on allait dire aux gens comment ils devaient vivre et comment ils devaient consommer. Et c'était perçu de manière très culpabilisante par beaucoup de gens, parce qu'en réalité, tout le monde, idéalement, voudrait être écolo. Je connais peu de gens qui se réjouissent de leur niveau de pollution ou de leur empreinte carbone. Mais tout le monde n'a pas la possibilité de le faire. Tout le monde n'a pas les moyens de le faire. Il y a des gens qui ont certaines contraintes, des choses auxquelles ils ne sont pas prêts à renoncer. Et donc, cette question de l'empathie me paraît fondamentale si on veut construire après un consensus social fort sur la transition, qui respecte au fond un peu le fait que, en démocratie, sur une question qui touche à ce point à l'organisation de la société et de l'économie, forcément nous ne serons pas tous spontanément d'accord. Et c'est le rôle du débat public et de la démocratie que de construire ce consensus.
11: Il y a Christophe qui a besoin d'explications et qui nous écrit ceci. Bien que je ne suis pas sceptique par rapport au changement climatique, je me souviens de 1er mai avec des 30 degrés il y a plus de 30 ans. Je ne vois pas ici quelque chose d'exceptionnel en ce moment. Et donc, comment expliquer avec les bons arguments que c'est vraiment exceptionnel, François Jemaine ? C'est sa question.
2: Parce que, bien sûr, il y a déjà eu des pics de température au mois de mai par le passé. Simplement, ici, nous sommes sur une vague de chaleur qui dure exceptionnellement longtemps, qui va durer une semaine complète qui arrive, on l'a dit, relativement tôt au mois de mai et qui effectivement marque des anomalies très très frappantes. En France, on est sur des anomalies de température de l'ordre de 15, 16, 17 degrés avec des températures de 37 ou 38 degrés qui ont été atteintes dans certains endroits, y compris dans des endroits qui n'étaient pas habitués à ces vagues de chaleur, je pense notamment à la Bretagne. Alors très clairement, il faut pouvoir dire que c'est un dôme de chaleur, donc un phénomène météorologique qui existe aussi indépendamment du changement climatique. Simplement, le changement climatique va rendre ces épisodes plus fréquents, plus intenses et à la fois plus précoces et plus tardifs. Il est difficile de relier aujourd'hui un événement précis au changement climatique pendant l'événement. C'est après une branche de la climatologie qui s'appelle la science de l'attribution qui pourra déterminer avec des modèles de probabilité quelle était la probabilité que cette vague de chaleur ait été liée ou non au changement climatique. Mais ce qu'on sait, c'est que le changement climatique va rendre ces épisodes plus fréquents et plus intenses. C'est un peu, si vous voulez, comme le lien entre le tabagisme et le cancer des poumons. Ce lien est établi et démontré. Pourtant, nous connaissons des gros fumeurs qui potentiellement mourront écrasés par un bus et des gens qui, à l'inverse, n'auront jamais touché une cigarette de leur vie, mais qui développeront quand même un cancer des poumons.
4: Alors, on a compris, il faut être pédagogique, éviter d'être prosélyte, parce que ça ne marche pas.
11: L'empathie.
4: Essayer de convaincre, il y a l'empathie. Quant à la quantité d'informations sur ce sujet, j'aimerais qu'on aborde cette question-là. François Jomène disait tout à l'heure, il me semble, il ne faut pas nécessairement en parler plus, hein, il faut en parler autrement. Vous, Gonel, sur cette question de la quantité, quel est le bon dosage, en fait, d'informations relatives au changement climatique ?
1: J'ai pas vraiment de réponse sur le bon dosage à avoir. Par contre, quand on dit en parler autrement, pour moi, c'est que ça doit devenir une grille de lecture dans n'importe quel sujet qui est abordé aujourd'hui, et beaucoup plus dans les sujets économiques, par exemple, où on ne parle pas assez de climat quand on parle d'économie. Or, les impacts, ils sont réels, et les solutions à aller chercher aussi. Et donc,
4: quand on parle d'intelligence artificielle, par exemple.
1: Oui, par exemple. Mais donc, au niveau de... Il y a dans tous les sujets de la vie quotidienne, tous les sujets qui sont abordés dans une grille médiatique sur une journée peuvent être rattachés d'une manière ou d'une autre au climat, à l'environnement. Et donc, c'est important, quand on peut le faire, de le faire. Après, je voulais réagir quand même sur un point qui est que, quand on dit qu'il faut en parler autrement, il ne faut pas oublier que les journalistes aussi doivent se former à ces enjeux-là. Et oui, en effet, ça devrait être connu et limpide pour tout le monde, mais la matière, elle est gigantesque. Et donc, aujourd'hui, il y a aussi un constat qui est qu'on n'a pas suffisamment de formation au niveau des journalistes, ou pas suffisamment de temps quand on est journaliste pour pouvoir se former à ces enjeux et oser les aborder. Un des premiers freins, quand on parle, nous, par exemple, aux journalistes de la RTBF, sur « Tiens, mais pourquoi est-ce que t'as pas relié ça au sujet climatique à ce moment-là » c'est « Mais en fait, je me sens pas armée pour le faire. » Et donc, c'est une des premières choses sur lesquelles il faut jouer et se mettre en contact avec les scientifiques, suivre les formations nécessaires pour pouvoir le faire. Je voulais réagir à une autre chose aussi qui a été abordée par François Jomène, qui disait que tout le monde n'a pas les moyens de se mettre à l'écologie. Et donc, parfois, ça peut être un peu crispant, justement. Et donc, c'était abordé dans cette notion d'empathie à avoir pour les gens. Je pense qu'il y a

0: Comment est-ce qu'on mobilise encore? Parce qu'aujourd'hui, il y a vraiment une réaction de rejet, en fait, d'une partie de la population qui ne veut même plus rien entendre. Alors certes, oui, on va expliquer, etc., mais il faut encore que derrière ça, les gens écoutent ces explications.
1: Bien sûr, et je dirais, vous avez parlé du déni et du défaitisme, qui sont évidemment deux phénomènes différents, mais qui aboutissent tous les deux au même résultat, c'est-à-dire l'immobilisme. On ne fait rien. D'un côté parce qu'on n'y croit pas, et parce qu'on ne reconnaît pas qu'il y a un problème. De l'autre côté parce qu'on pense qu'il n'y a plus rien à faire et que c'est fichu. Et donc, d'une certaine manière, la montée du défaitisme m'inquiète peut-être tout autant que la montée du déni climatique ou du scepticisme. Sur ce dernier point, la montée du déni, je pense qu'il s'explique par... plusieurs raisons. D'abord, l'influence de plus en plus grande du complotisme et du conspirationnisme. Si vous êtes dans une logique conspirationniste et que tout le monde autour de vous parle du climat et que les impacts du climat sont visibles, vous allez devenir de plus en plus convaincu qu'il s'agit d'une grande conspiration pour restreindre vos libertés et vous taxer davantage. Et d'une certaine manière, le fait que on va en parler de plus en plus, que les impacts vont devenir de plus en plus visibles, va peut-être paradoxalement, ou en tout cas contre-intuitivement, va renforcer ce déni de réalité dans lequel certains vont s'enfermer. Et puis, dans les autres facteurs qui expliquent aussi cette montée du déni, je pense qu'il y a parfois un rejet politique ou sociologique. Vous allez trouver que les mesures de lutte contre le changement climatique sont injustes, sont inéquitables, sont liberticides. Mmh. Et donc, parce que vous rejetez ces mesures, vous allez rejeter également la science sur laquelle elle s'appuie. Ou alors, simplement, vous n'allez pas vous reconnaître sociologiquement dans les porteurs du message, dans les militants climat, surtout si la question du climat est associée à d'autres luttes sociales, féministes, anticapitalistes, internationalistes, dans lesquelles vous n'allez peut-être pas vous reconnaître. Et je crois que plus on va idéologiser cette question du climat, plus on va perdre des gens en route qui ne vont pas se reconnaître dans les autres luttes qui y sont associées. Or, c'est évidemment important, je crois, que cette question soit à la fois très politique, parce qu'elle touche à l'organisation de la société, mais qu'elle soit aussi transpartisane.
0: Il y a carrément une branche de la science, aujourd'hui, Gonéelle de Kegeler, qui s'intéresse à la communication climatique. Comment Exactement. On fait, si on analyse les mécanismes sociologiques, psychologiques, etc., pour parler du climat, c'est devenu une discipline à part entière.
2: Tout à fait, ça s'appelle les climate communications, et ça, c'est une branche qui mêle la sociologie, la psychologie et les sciences politiques. Et il y a plusieurs enseignements à tirer, mais on en a déjà un peu parlé ici. Mais d'abord, il y a cette question du messager, ça repose sur plusieurs études en sociologie, mais donc en fonction de la personne qui va endosser le message, on va avoir plus envie de faire confiance ou de ne pas faire confiance à ce qui est raconté. Il y a cette idée aussi, évidemment, de ne pas se focaliser sur les gestes individuels, parce que ça va directement être moralisateur, culpabiliser les gens. L'idée aussi d'alterner les constats, les solutions, pouvoir vraiment parler de climat de différentes manières. Il y a une association aussi en France qui s'appelle Parlons Climat, et qui essaye d'aborder les choses de manière hyper concrète, vous donner des astuces pour pouvoir avoir une conversation autour d'une table sans que ça parte en vrille, en scindant justement la population en différentes catégories. Tiens, si votre vieille tante Micheline, par exemple, est plutôt d'un certain type, ben voilà, allez parler avec elle des vacances qu'elle pourrait faire à tel endroit, et ce sera une porte d'entrée. Après, là, on est en train de nouveau de parler de gestes individuels, mais c'est juste des portes d'entrée pour pouvoir aborder certaines choses et finalement parler des faits et expliquer, et c'est toujours la même chose. Mais cette partie explication, on y revient toujours, en fait, parce qu'on aura beau avoir une conversation avec quelqu'un, si on n'arrive pas à avoir les bons arguments, à sortir les bonnes choses au bon moment et être suffisamment dans l'écoute, ça va partir
0: en vie, c'est certain. De nouveau, être dans l'empathie, parce que c'est vrai Exactement. Qu'aujourd'hui, il y a quand même beaucoup de gens assez convaincus qui ont renoncé, qui se disent non, flemme d'en parler parce que ça ne va mener à rien. Et donc, parfois, on renonce complètement, mais c'est vrai qu'il y a des outils si on a envie de continuer d'en parler et de défendre des convictions basées sur la science.
3: Et puis, il y a des points de vue comme celui de Jordania, elle n'est pas la seule à dire cela ce soir. Bonjour, je suis... une convaincue de l'écologie, mais je suis aussi convaincue qu'on ne peut pas demander aux citoyens des efforts économiques ou de changements de mode de vie quand les industries qui sont responsables du plus gros de la pollution à l'origine du changement climatique sont épargnées par les politiques. Qu'est-ce qu'on répond à Jordania, François Jemaine ?
1: que l'engagement des industries et globalement des entreprises en général, aujourd'hui, il est fondamental. Ce matin, j'étais à Namur pour le lancement de la Convention des entreprises pour le climat dans sa version belge. Je pense que c'est une initiative tout à fait importante parce que c'est essentiel d'engager les entreprises et les industries. Et si les citoyens

0: ne perçoivent pas un engagement également de la part des entreprises, ben effectivement, je comprends parfaitement la réaction de l'auditrice qui va se dire à quoi ça sert que moi j'agisse si d'autres qui ont bien plus de leviers d'action ne le font pas. Et or, pour le moment, ce que je constate, et c'est je pense un des effets de ce bâclage, de ce retour de bâton, c'est que parfois les entreprises vont s'engager pour le climat et vont faire des choses et vont avoir peur de communiquer autour de ces engagements, vont avoir peur de donner le bâton pour se faire battre parce qu'elles n'en feraient pas assez, vont avoir peur de prêter le flanc à la critique d'une sorte de parti pris idéologique, vont avoir peur potentiellement de perdre des contrats aux États-Unis s'ils ont une activité aux États-Unis. Et donc, le sentiment que ça va donner aux gens, c'est que les entreprises ne s'engagent pas. C'est pour ça que l'engagement des entreprises, il est fondamental. Il est fondamental aussi de communiquer, de faire connaître cet engagement, parce que la transition, c'est une dynamique collective. Et aujourd'hui, je pense, ce qui nous bloque, c'est que beaucoup de gens ont l'impression d'être seuls et ont l'impression que les gens autour d'eux, que les entreprises ou que les politiques n'agissent pas. Et cet engagement, il est fondamental.
1: Et de nouveau, là, en tant que média, il y a un vrai travail à faire, un vrai mode d'emploi qu'il nous faut à nous en tant que journalistes, François Jemaine, pour savoir si ce qu'une entreprise met en place en termes climatiques correspond à du greenwashing ou à un véritable effet. Parce que c'est vrai qu'on peut être parfois un peu frileux à communiquer sur telle ou telle entreprise quand on reçoit un communiqué de presse, parce qu'on ne sait pas, en fait. Et donc, il y a des méthodes aussi qui sont développées par certaines universités, mais là aussi, ça engage une certaine formation des journalistes pour pouvoir s'y retrouver.
2: On doit continuer à se questionner, en tout cas en tant que médias, sur la manière dont on communique, c'est évident, et c'était le sens aussi de ce débat. Vous parliez de greenwashing, j'ai lu dans le livre de François Jemaine que le greenwashing avait peut-être plus d'intérêt qu'on ne l'a dit jusqu'ici, François Jemaine. On terminera peut-être avec ça.
3: En quelques secondes.
0: Oui, tu le dis de façon un peu provocatrice sur le ton de la blague, mais l'intérêt du greenwashing, c'est qu'au moins on donnait l'impression aux gens que l'engagement en faveur du climat était considéré comme quelque chose de vertueux et comme quelque chose que les consommateurs attendaient. Aujourd'hui, ce greenwashing, il est un peu remplacé par un autre phénomène qu'on appelle le greenhushing, c'est-à-dire le silence écolo, où on ne communique plus sur ses engagements comme si l'engagement écologique était quelque chose de honteux. L'avantage du greenwashing, c'est qu'au moins, il mettait dans la tête de tout le monde que l'engagement était quelque chose de désirable et pas de honteux.
2: Et de collectif.
1: Oui, mais il mettait aussi dans la tête que le problème était réglé. Et parfois, c'était
0: aussi,
1: vraiment problématique.
0: Bien sûr, il avait d'autres problèmes.
3: Et on en restera là. Parler du climat sans plomber l'atmosphère, c'est le nouveau livre de François Jemaine. C'est aux éditions Odile Jacob. Et vous, Gwenaëlle, on vous retrouve un peu partout sur les médias de la RTBF. Et notamment,
1: partout, oui.
3: Partout, presque. Et notamment sur la première où vous venez régulièrement chez Véronique Thiberguin et Cédric Wautier. Bonne soirée. 18h41, comment lutter contre la pauvreté en respectant les limites planétaires? Notre invité formule des propositions. Olivier de Schutter vient de terminer son mandat en tant que rapporteur spécial de l'ONU sur l'extrême pauvreté. Il est avec nous dans un instant. À tout de suite.
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3: 18h43, la pauvreté n'est pas inévitable, elle est fabriquée et si les gouvernements peuvent fabriquer la pauvreté, ils peuvent aussi la démanteler.
2: C'est le message de fin de mandat qu'a adressé récemment notre invité. Jusqu'il y a peu, il était le rapporteur spécial de l'ONU sur l'extrême pauvreté et les droits de l'homme.
3: Bonsoir Olivier de Scutter.
19: Bonsoir.
3: Merci d'avoir accepté notre invitation. Vous êtes professeur de droit international à l'UC Louvain. Vous avez aussi été rapporteur spécial des Nations Unies sur le droit à l'alimentation entre 2008 et 2014. Vous aviez à l'époque succédé à Jean Ziegler. Comment ça se fabrique, la pauvreté ?
19: La pauvreté se fabrique à travers la quête de la compétitivité, l'encouragement à la concurrence, une économie qui est façonnée pour produire toujours plus, à un coût toujours moindre, et qui, par conséquent, n'inclut plus. Et on a beau construire des états-providence qui cherchent à compenser les impacts de cette économie exclusive, on n'y parvient pas ou on n'y parvient que au prix de dépenses que les systèmes de sécurité sociale n'arrivent plus à assumer. Donc on a fabriqué la pauvreté parce qu'on a conçu une économie non pas pour les gens mais plutôt pour le bienfait ou le bénéfice de quelques-uns, les gagnants et les actionnaires en particulier dans une économie capitaliste.
3: Pauvreté fabriquée aussi ici en Belgique, en Wallonie, à Bruxelles ?
19: Bien sûr, en réalité, ce qu'on constate, c'est que même si une partie relativement petite de la population subit des privations matérielles extrêmement sévères, n'ayant pas la capacité de payer ses factures, de se loger décemment, de partir en vacances, à peu près 5% de la population est dans ce cas, on a des écarts de revenus importants, de manière telle que ce qu'on appelle la pauvreté monétaire augmente. La pauvreté monétaire, c'est quoi ? C'est le fait d'avoir des revenus qui sont en dessous de 60% du revenu médian, c'est donc une mesure, en réalité, des inégalités. Et celle-ci ne diminue pas. À Bruxelles, on a 33% de la population qui est en situation de pauvreté monétaire, parce qu'on a, dans une même ville, à la fois des gens avec des revenus très élevés, des gens très riches, qui, notamment, peuvent payer cher pour les logements, et des gens, au contraire, avec des revenus très faibles, qui n'arrivent pas, au fond, à subir le choc de cette de ce changement des modes de consommation et de cette augmentation du coût de la vie. Donc on a, même dans un pays riche comme la Belgique, une partie importante de la population qui est exclue socialement. À l'échelle de la Belgique, c'est 16,5% de la population qui est à risque de pauvreté, d'après les statistiques les plus récentes.
2: Donc vous dites, pour les gouvernements, il y a quelque chose de quasi schizophrénique à, d'une part, vouloir assurer une forme de protection sociale, mais d'autre part, en continuant à soutenir de manière assez massive dans la plupart des États du monde aujourd'hui le système capitaliste tel qu'il fonctionne. En tout cas, un modèle basé sur la croissance et la croissance infinie. Et
19: si vous voulez, le problème complexe que j'essaye de mettre en avant dans mon travail pour les Nations Unies, c'est qu'on a pensé que créer la croissance était la recette ou le passage obligé pour réduire la pauvreté. Et en raison de cette croyance, de ce fétichisme de la croissance, on a investi...
3: C'est une croyance.
19: C'est une croyance, c'est une idéologie, on peut appeler ça le croissantisme. C'est une idéologie qui consiste à penser qu'il n'y a pas d'autre solution que d'augmenter le PIB pour lutter contre la pauvreté. Et au nom de ce fétichisme du PIB, on a développé des politiques, par exemple la privatisation de certains services publics, l'encouragement à la libéralisation commerciale, la création d'un climat favorable à l'investissement par un abaissement de la fiscalité sur les entreprises ou par des dérégulations de leurs activités économiques. Bref, on a fait une série de choix qui, en fait, créent de l'exclusion.
2: Mais ça, c'est la position d'Olivier de Scutter, qui a aussi une étiquette politique, puisqu'il a été sur des listes, notamment écolo, ou c'est la position de l'ONU, parce que vous êtes ici en tant que rapporteur de l'ONU en fin de mandat. C'est la position de qui, ça ?
19: L'épisode, j'ai fait un bref aller-retour en politique sans jamais arriver à l'autre rive d'ailleurs, et c'est une partie
2: mais vous avez une étiquette qui reste
19: autre de ma vie,
2: fond, évidemment.
19: Cette position est celle que je défends dans les rapports, mais qui a beaucoup de soutien à travers l'ensemble du système de l'ONU. On a présenté mon rapport final sous forme d'une feuille de route pour lutter contre la pauvreté sans croissance à l'OIT le 22 avril dernier. 400 personnes ont contribué pendant 18 mois à élaborer cette feuille de route. Ce sont des syndicats, des ONG, des experts académiques, mais aussi des agences des Nations Unies, l'OIT, l'Organisation Mondiale de la Santé, d'autres encore ont contribué. Et il y a aujourd'hui une prise de conscience qu'au fond, l'augmentation du PIB ne doit pas être la condition sine qua non de mesures pour lutter contre la pauvreté. Et les 80 mesures que nous mettons en avant pour montrer qu'on peut éradiquer la pauvreté sans croissance sont des mesures qui visent à dire qu'on ne doit pas se contenter de la séquence habituelle pour lutter contre la pauvreté, où l'on fait croître l'économie, où l'on taxe l'activité et où ensuite on redistribue pour compenser les perdants. Non, on peut construire une économie beaucoup plus inclusive, il y a toute une série de dispositifs qu'on peut mettre sur pied pour que l'on ne crée pas la pauvreté, qu'on la prévienne plutôt que vouloir la réparer une fois qu'on la fabrique.
3: Mais ça signifie que la croissance n'est jamais nécessaire pour lutter contre la pauvreté ?
19: Tout dépend de la situation des pays, mais dans les pays riches, y compris le nôtre, très honnêtement, notre économie est obèse. Mmh. Et les gains de bien-être qui
3: mais
19: peuvent...
3: Mais donc c'est parfois utile au sud du monde ?
19: Ah bien sûr, et je suis tout à fait clair dans mon rapport final, beaucoup de pays en développement, beaucoup de pays à faible revenu, ont le droit et même le devoir d'une certaine manière de
3: croître.
19: Qu'acquérir la croissance pour favoriser des investissements dans les infrastructures, les écoles, les hôpitaux, les voies de communication. Mais la manière dont cette croissance a été poursuivie jusqu'à présent, même dans ces pays, est extractive et elle exploite une main-d'œuvre bon marché dans une division internationale du travail qui n'a pas bénéficié à ces pays. Donc même ces pays-là qui ont à croître encore pour leur développement, sont des pays qui doivent chercher d'autres manières de croître qui soient beaucoup moins dommageables pour l'environnement et pour la santé des populations.
2: Mais vous dites que c'est une position qui a pas mal de soutien hein, au sein des instances, et si vous le dites, je vous crois, mais en même temps, je regarde ne fût-ce que l'Europe. Quel gouvernement aujourd'hui en Europe, de gauche ou de droite, dit qu'il ne faut plus viser la croissance ?
19: Alors, il y a une bataille qui a été gagnée, c'est celle de des indicateurs de progrès. Et aujourd'hui, il y a un consensus pour reconnaître que le PIB, le produit intérieur brut, qui mesure l'output de l'économie sur une période donnée, ce n'est pas une bonne manière de mesurer le bien-être, la santé environnementale, sociale et les liens sociaux. Et donc, on a gagné une bataille. Les gouvernements, aujourd'hui, sont d'accord pour dire qu'il faut chercher d'autres mesures de bien-être. Par contre, la bataille qui reste à conduire, c'est est-ce que au-delà du PIB, on veut remettre en cause la croissance en tant que telle, la recherche de l'augmentation de la production globale comme manière d'améliorer la situation des populations. Et ça, c'est plus difficile. Ça nous interroge sur nos manières de produire et de consommer, et ça suppose une remise en cause, effectivement, de la manière dont l'économie est organisée aujourd'hui. Mmh. Mais ce consensus est en train d'émerger, et j'ai bon espoir que pour les objectifs de développement 2030-2045, qu'on commence à négocier au sein des Nations Unies, l'idée que la croissance est le passage obligé, la condition de tout progrès social, va pouvoir être mise de côté et qu'on pourra être beaucoup plus efficace et être beaucoup plus imaginatif dans les politiques qu'on va développer.
3: Dans ce que vous proposez, il y a la mise en place d'un revenu de base universel, la réduction du temps de travail notamment. Comment est-ce qu'on finance tout ça à un moment où on nous répète sans cesse qu'il n'y a plus d'argent ?
19: Alors c'est évident, la question clé, c'est la préoccupation des gouvernements. Il y a des réponses à ça. D'abord, reconnaissons que prévenir la pauvreté ou le mal-être, c'est beaucoup moins cher que de compenser la pauvreté une fois qu'elle a été causée. C'est la première chose. Ça coûte moins cher de prévenir que de guérir. Et on peut créer une économie qui soit moins exclusive, comme je le disais tout à l'heure. Par exemple, en généralisant l'économie sociale et solidaire, en créant des garanties d'emploi, etc. Deuxièmement, on peut avoir une fiscalité qui permet à l'État de financer les services publics et la protection sociale sans dépendre, comme c'est le cas aujourd'hui, de l'activité économique. Aujourd'hui, l'essentiel des revenus de l'État, c'est ce qui résulte de l'impôt sur le travail ou sur les bénéfices des entreprises. Or, on pourrait taxer davantage le patrimoine, les héritages, les activités nocives pour l'économie, spéculation financière, extraction d'énergie fossile, par exemple. Et donc, c'est une deuxième piste.
3: Taxe Zuckerman, par exemple.
19: Par exemple, et c'est le bon sens que d'aller vers les patrimoines les plus élevés, qui contribuent relativement peu en proportion de leur richesse à financer les politiques publiques, et c'est là effectivement qu'on peut trouver des revenus pour financer les politiques publiques. Troisièmement, ce qui est un coût dans le court terme du point de vue comptable est en fait un investissement dans le long terme. Et il y a beaucoup d'études qui montrent que si on fait les bons choix d'investissement, ça peut paraître coûteux et augmenter les déficits à court terme, mais c'est une manière de créer de la prospérité à long terme. Et dernièrement, je dirais ceci, la création monétaire, l'outil des politiques monétaires peuvent être utilisés de manière beaucoup plus efficace. Aujourd'hui, l'essentiel de la création monétaire, c'est par des banques privées, des banques commerciales, qui prêtent de l'argent à des entreprises, qui prêtent de l'argent à des ménages, en ayant ensuite une garantie que ce emprunt sera remboursé avec intérêt aux banques. Et donc, on finance ce qui est en réalité profitable, ce qui est l'investissement le plus rentable. Et beaucoup d'activités extrêmement positives pour l'économie ont du mal à se financer, notamment dans tout le domaine de l'économie sociale ou de l'économie du care. Et donc, on peut flécher les crédits, utiliser l'arme monétaire de manière beaucoup plus efficace qu'on ne le fait aujourd'hui. Donc, il y a des pistes pour financer cette économie différente que nous explorons dans cette feuille de route.
2: Et il nous reste une toute petite minute pour la dernière question. Il y a combien de personnes aujourd'hui concernées par l'extrême pauvreté dans le monde ? Et est-ce qu'il y en a plus aujourd'hui qu'il y a 6 ans, quand vous avez entamé votre mandat ?
19: En termes absolus, on est resté à peu près dans une situation stable. Ce qu'il faut souligner, c'est que dans le continent africain, notamment en Afrique subsaharienne, le nombre de personnes en pauvreté a augmenté. Et si on prend une mesure réaliste de l'extrême pauvreté, et je ne parle pas de la mesure ridiculement basse de la Banque mondiale qui dit qu'on n'est plus en pauvreté quand on a plus de 2,15 dollars par jour et par personne à dépenser, ce qui est ridicule comme mesure de l'extrême pauvreté. Si on prend une mesure réaliste de 8 dollars par jour et par personne, ce qui est nécessaire à une vie décente, on a aujourd'hui à peu près 45% de la population mondiale qui est en situation
3: presque
19: de pauvreté.
3: Presque un être humain.
19: 4 milliards de personnes. C'est considérable. Merci. C'est un échec majeur malgré la croissance qu'on a réussi à créer.
3: Merci Olivier de Scutter d'avoir été notre invité ce soir en direct sur l'RTBF La Première.
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3: Et bonsoir Hugues Daillé.
20: Bonsoir Pascal, bonsoir Julie.
3: La finale du concours musical Reine Elisabeth bat son plein à un point tel qu'on s'interroge. Est-ce que cette compétition qui existe depuis tant d'années a déjà inspiré le cinéma belge ?
2: La réponse est oui. En effet, Hugues, vous allez nous remettre en mémoire un film qui date de 2023 et qui s'intitule The Chapel.
20: Oui, un titre anglais pour désigner la célèbre chapelle musicale Reine Elisabeth, ou comme tous les mélomanes le savent, les finalistes sont enfermés sans contact avec l'extérieur pour découvrir et s'approprier la partition du concerto imposé. Le cinéaste flamand Dominique de Ruderer, qui s'était fait remarquer dès son premier long métrage en 1987, Crazy Love, adaptation réussie de nouvelles de Charles Bukowski, nourrissait depuis longtemps l'idée de faire un film de fiction autour de ce huis clos.
21: C'est une vieille idée parce que dans les années 90, j'ai travaillé avec Eric Orsena sur un projet qui ne s'est jamais fait. Et c'est Eric Orsena qui me disait « Mais vous, Belges, vous êtes quand même dingue. Vous mettez des gens pendant une semaine isolés pour apprendre une pièce. C'est magnifique. C'est un environnement. Hein. Pourquoi vous n'avez pas fait exactement la même question ?» J'ai dit « Oui, t'as raison, mais je ne trouvais pas. Je ne trouvais pas l'angle. La première idée qui me venait en tête, c'était quelqu'un meurt et qui a tué. »
20: De Ruderer va abandonner très vite l'idée d'un film policier qui serait une mauvaise copie d'un roman d'Agatha Christie. Et lorsque son fils, qui projetait de devenir pianiste, voit son rêve brisé à cause d'une tendinite récurrente, le cinéaste change de cap et échafaude plutôt un drame psychologique. Un drame autour d'une jeune fille, Jennifer, qui parvient à être sélectionnée parmi les 12 finalistes du concours, mais qui est hantée par les diktats d'une mère dominatrice.
21: Cette volonté d'être spéciale, d'être unique, c'est les parents qui mettent la pression souvent sur des enfants. Moi, quand je fais un film avec des enfants, je vais souvent dans la salle d'attente, les parents qui sont mille fois plus, beaucoup plus nerveux que les gosses.
20: Dans The Chapel, Jennifer doit non seulement affronter ses propres démons, mais elle doit aussi trouver sa place auprès d'autres candidats d'envergure internationale. Certains semblent très sûrs d'eux et leur assurance crée une ambiance de plus en plus lourde dans la chapelle. De Ruderer n'a pas tourné son film dans la véritable chapelle musicale. Dans quelle mesure a-t-il pu collaborer avec les organisateurs du concours Reine-Élisabeth ?
21: Ils nous ont aidé beaucoup, hein, vraiment beaucoup, mais ils voulaient quand même lire le scénario, ça je trouvais normal. Mais ils aimaient le scénario, ils disaient « Oh, c'est une histoire très très forte, allez-y ». Et à partir de là, ils nous ont aidé avec toutes les choses qu'on voulait avoir. C'était une collaboration vraiment magnifique.
20: The Chapel a eu l'honneur d'ouvrir le Festival du film d'Ostende en janvier 2023. Il est sorti en salle chez nous dans la foulée. Certains fins connaisseurs du concours ont fait la fine bouche devant les libertés prises par De Ruderer en oubliant qu'un film de fiction n'a pas la prétention d'être un documentaire. Aujourd'hui, on peut redécouvrir cette production originale du cinéma belge sur différentes plateformes de streaming.
3: Merci pour cette suggestion, Hugues Daillet. C'était Un soir, un film. Et c'était aussi Le Monde en direct qui se termine. La suite sur RTBF, la première, c'est les infos de 19h. Et ensuite, comme chaque soir, Vanessa Claque. Bonne soirée Julie, bonne soirée tout le monde.
2: Bonne soirée.
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22: Il est 19h. Bonsoir à tous, Julie Buron pour ce journal. En cette semaine de forte chaleur, l'Organisation météorologique mondiale s'est penchée sur les prévisions du climat à l'échelle mondiale. Et selon ses conclusions, il est probable que la moyenne des températures d'ici 4 ans dépasse de 1,5 degré le niveau pré-industriel. C'est un niveau qui correspond à la moyenne des températures mesurées entre 1850 et 1900. Concrètement, on peut s'attendre à des niveaux de température records ou quasi-records ces 5 prochaines années. Et ce n'est pas une surprise pour les climatologues. François Massonnet de Lucé-Louvain.
23: Ah ben les records sont devenus malheureusement la norme et c'est ça qui est bien préoccupant. C'est qu'on s'habitue finalement à avoir des situations exceptionnelles. On est blasé de voir le manque de réaction finalement du politique et c'est très gentil de m'interviewer mais on se demande parfois est-ce qu'il ne faudrait pas aller plutôt interpeller des politiques par rapport à ce qui est fait au jour le jour pour mettre en place des mesures d'atténuation mais aussi des mesures d'adaptation avec des chaleurs comme on l'observe aujourd'hui. On a besoin de rappeler, de s'hydrater, de protéger les plus faibles, de protéger de façon aussi juste les catégories sociales et socio-économiques les plus exposées. En pratique, évidemment, c'est un changement systémique qu'il faut qu'il soit imposé par nos gouvernants.
22: Des propos recueillis par Sylvia Falcinelli. Et 2027 pourrait être une année particulièrement chaude au réchauffement climatique d'origine humaine. Il faudra ajouter l'impact du phénomène océanographique El Niño. La direction de Bipost, l'info vient de tomber, et les syndicats se sont accordés une nouvelle convention collective de travail pour la période 2026-2027. Cet accord établit que les facteurs commenceront leur tournée plus tard. Cette convention apporte de la clarté et des garanties tant pour nos collaborateurs que pour l'entreprise. Nous avons écouté les préoccupations de nos collaborateurs et nous avons consenti à de nombreuses avancées comme l'augmentation des chèques repas. S'est félicité Chris Peters, le patron de Bipost. Fin mars, un grave conflit social a éclaté au sein de l'entreprise postale en raison de son plan de transformation. Celui-ci prévoit donc notamment des horaires de tournée plus tardifs pour les facteurs afin de s'adapter aux règles du marché des colis. 200 millions d'euros, c'est l'amende que la Commission européenne vient d'infliger à Temu. Et cela parce que le géant chinois du commerce en ligne a mis en vente des produits illégaux. C'est une infraction à la directive sur les services numériques. Quels sont ces produits et quelle est la réponse de Temu? On voit ça avec Isabelle Heusen.
4: L'enquête a commencé en octobre 2024. La Commission européenne se fait passer pour un client comme les autres sur le site de Temu et elle achète différents produits. Problème, certains ne correspondent pas aux normes européennes. Exemple avec le porte-parole de la Commission.
5: Des jouets dangereux pour les enfants, de petits appareils électroniques sans étiquetage adéquat, des vêtements et des bijoux contenant des substances chimiques nocives, pour ne citer que cela.
4: La sanction est tombée aujourd'hui, 200 millions d'euros pour non-respect du règlement sur les services numériques mis en place en 2022. Temu conteste et dit avoir depuis mis en place des mesures supplémentaires. Il trouve aussi l'amende un peu salée. La Commission lui répond ceci.
5: Si vous voulez accéder à notre marché de 450 millions de consommateurs, vous devez respecter nos règles. Point final.
4: C'est on ne peut plus clair.
22: Oui, c'est la deuxième fois que la Commission inflige une amende pour non-respect du règlement numérique. L'année dernière, une amende de 120 millions d'euros a été infligée à X, le réseau social d'Elon Musk. Coup de tonnerre à Roland-Garros, le numéro 1 mondial et grandissime favori, Yannick Sinner, très affecté physiquement par la chaleur, s'est fait renverser au deuxième tour de Roland-Garros, défaite en 5-7, 6-3, 6-2, 5-7, 1-6, 1-6, face à l'Argentin Juan Manuel Cherundolo, 56e mondial. Alors qu'il menait 5-2 dans le troisième set, dans une chaleur étouffante sur le court central, l'Italien de 24 ans s'est effondré et a laissé échapper la victoire après avoir largement dominé le début de match. Aujourd'hui, je n'avais pas d'énergie et c'est une chose qui peut arriver. Personne n'est un robot, a expliqué le numéro 1 mondial Yannick Sinner. Autre défaite, celle de notre compatriote Elise Mertens, éliminée elle aussi au deuxième tour par la Polonaise Maja Szwalińska, 24 ans et 114e mondiale. Le score 6-4-6. 6-0. Quant à Raphaël Collignon, il va devoir affronter dans la soirée le 5e mondial, Ben Shelton. C'est la fin de ce journal. Merci de nous écouter.
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3: Salut tout le monde, c'est parti pour un nouveau soir de première. Soyez les bienvenus, vous êtes clairement au bon endroit. Jeudi soir, ça sent la fin de semaine. Alors hier, figurez-vous, c'était la journée mondiale de la loutre. J'ai loupé ça, donc j'avais envie de le mentionner ce soir. Et dimanche, le 31, ce sera la journée mondiale sans tabac. Axée cette année notamment sur le fait de démasquer, de ne pas être dupe en tout cas, démasquer les techniques de séduction de l'industrie. Hein. On commence à voir et revoir pas mal de personnalités, la clope au bec, notamment sur les réseaux et même sur le tapis rouge de Cannes. Eh bien non, ce n'est pas cool de fumer, qu'on se le dise une fois pour toutes. Cela dit, on fait évidemment ce qu'on peut, hein, toutes et tous, pour s'en détacher et pour prendre soin de soi. Bienvenue donc dans le meilleur de la première, je suis très contente de vous retrouver ce soir. Il y aura un nouvel épisode des Clés, dédié à la chaleur extrême qui nous écrase ces jours-ci, et aussi à ses causes et conséquences, énorme orage de grêle hier à Bertry par exemple, avec inondation, la foudre à Libramont hier également. Alors justement, comment adapter nos habitations à ces conditions climatiques extrêmes? Eh bien, on va en parler avec Arnaud Reusson dans quelques minutes. Ensuite, et jusqu'à 23h, on ira se plonger ensemble dans le meilleur des émissions de la première avec, notamment, Entrée sans frapper, Tendance première, Matin première, il y aura les bonnes colonnes, les petits papiers et toute la musique programmée par Olivier Depri. On ouvre le bal ce soir du côté de la Transylvanie pour se rafraîchir un petit peu avec Tame Impala et Dracula. Soyez les bienvenus.
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0: Ça, c'est le projet psychédélique de l'Australien Kevin Parker, Tame Impala, Dracula, sur le dernier album, Dead Beat, qui était sorti en octobre 2025. Le concert de Tame Impala à Anvers, il y a 3 semaines, eh bien, c'était ultra complet. Ici par contre, bonne nouvelle, aucune limite de place, hein, vous êtes toutes et tous les bienvenus sur la première à toute heure. Et si vous venez d'arriver, eh bien bravo, vous êtes pile à l'heure pour réécouter les clés du jour. On clôture justement cette série sur les vagues de chaleur en abordant la question du logement. C'est vrai, comment adapter nos logements et globalement même nos villes au réchauffement climatique? Entre chaleur intense et précipitations violentes, on tend de plus en plus, hein, on le sait, vers les extrêmes. Arnaud Reusson est donc entouré d'experts et d'expertes ce soir pour en parler. RTBF La Première, bienvenue dans les clés.
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5: Bonjour à toutes, bonjour à tous et bienvenue dans les clés pour le 3e et dernier épisode de notre mini-série sur les conséquences des vagues de chaleur. Des vagues de chaleur qui risquent de se multiplier dans le futur à mesure que le climat se réchauffe. Tous les modèles développés par les climatologues montrent que même chez nous, en Belgique, la chaleur, le stress thermique va devenir un véritable enjeu à prendre en compte pour l'avenir. Alors dans cet épisode, on va s'intéresser plus précisément à la problématique du logement, de l'urbanisme, en s'intéressant en particulier aux îlots de chaleur urbains, ces endroits qui vont chauffer bien plus que les autres.
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5: Je ne sais pas si vous avez déjà fait le test, mais quand vous entrez dans une ville à vélo, vous pouvez, en fonction des quartiers que vous traversez, ressentir des températures très différentes. Entre un quartier résidentiel très arboré en périphérie et un quartier densément peuplé du centre-ville, les différences peuvent atteindre 7 à 8 degrés, voire davantage. Et c'est encore plus vrai en soirée, lorsque les températures redescendent assez nettement en périphérie, elles peuvent rester très hautes, par contre, en centre-ville. C'est ce que l'on appelle
6: les îlots de chaleur urbains.
7: L'îlot de chaleur urbain.
8: Un îlot de chaleur.
5: Les îlots de chaleur urbains. Des zones au centre des grandes villes où le thermomètre monte plus haut qu'ailleurs et où, de jour en jour, la chaleur s'accumule. Il y a plusieurs causes à cela. D'abord, la minéralisation des sols. Dans certains quartiers, il y a très peu, voire pas du tout, de verdure. Il y a aussi beaucoup de bâtiments très concentrés qui accumulent de la chaleur en journée et qui la restituent la nuit. Du coup, la température ne redescend pas beaucoup lorsque le soleil se couche. Et puis, il y a une concentration d'activités humaines qui produisent de la chaleur. La circulation des voitures, bien sûr, le fonctionnement de machines, d'appareils électriques, notamment d'ailleurs, et c'est un peu paradoxal, les systèmes de climatisation qui, pour refroidir les intérieurs de bâtiments, vont rejeter la chaleur à l'extérieur. Ajoutez encore le fait que le vent ne circule pas beaucoup, souvent, dans ces centres-villes. Résultat, ça chauffe dans les rues et ça chauffe aussi dans les appartements.
9: Est-ce que t'as chaud ou comment ça va ?
10: Trop chaud.
9: Trop chaud ?
11: Si on touche les murs, on sent qu'ils sont chauds, parce qu'au-dessus, c'est la toiture directement. Il fait

0: Et bien sûr, tout le monde n'est pas logé à la même enseigne, car dans les petits appartements qui surchauffent sous les toits en centre-ville, on a une surreprésentation d'habitants à bas revenus qui ne peuvent pas s'offrir les maisons souvent bien plus chères dans la périphérie verte. Ils n'ont pas la possibilité non plus d'investir dans des dispositifs pour tenter de rafraîchir leur logement.
1: Nous, forcément, on n'aura pas les moyens d'acheter une clim comparé à d'autres classes. Il y en a qui achètent des petites clims à Carrefour, mais même ça, ça ne marche pas tout le temps et c'est pas forcément efficace, quoi.
0: Bref, tout le monde ne va pas subir de la même manière les vagues de chaleur qui devraient se multiplier dans les années qui viennent. Et comme souvent, les inégalités sociales risquent de se traduire aussi en inégalités climatiques. Mais une chose est sûre, cet enjeu du stress thermique est à prendre à bras-le-corps. Le CERAC, le Centre d'analyse des risques du changement climatique que la Belgique a mis en place suite aux inondations de juillet 2021, estime aujourd'hui que ce stress thermique est l'aléa climatique qui aura le plus d'impact sur la société belge dans le futur. On estime notamment qu'avec une augmentation des températures en moyenne mondiale à 2 degrés, ce que l'on pourra atteindre déjà en 2050 au train où l'on va aujourd'hui, à plus de 2 degrés donc, la Belgique pourrait enregistrer plus de 1000 décès par an à cause de la chaleur. Et à chaque dixième de degré en plus, l'augmentation sera exponentielle. C'est pour cela qu'on s'est dit qu'il était urgent de se saisir de ce sujet dans les clés. Et avec nous pour l'explorer, ce sujet, il y a notamment Marion Julien. Bonjour.
2: Bonjour Arnaud.
0: Merci d'être avec nous. Vous êtes la coordinatrice du plan climat à la ville de Bruxelles. Est-ce qu'on peut dire que pour les grandes villes en particulier, cet enjeu de la surchauffe, du stress thermique, c'est en train de devenir vraiment une question cruciale, une question centrale ?
2: Oui, clairement. Je pense que en fait, c'est un enjeu qui prend en importance pour tout le monde, donc que ce soit pour les entreprises, les pouvoirs publics, les territoires. Historiquement, on concentrait plutôt les stratégies climatiques et les plans d'action sur ce qu'on appelle l'atténuation. Donc on regardait comment est-ce qu'on pouvait réduire les émissions de gaz à effet de serre. Ça allait plus toucher les thématiques comme l'énergie, la mobilité, la gestion des déchets. Mais on rentrait de manière plus superficielle sur tout ce qui touche à l'adaptation. Et donc l'adaptation, c'est comment repenser l'activité d'une entreprise ou un territoire pour être plus résilient face aux impacts qu'on a déjà aujourd'hui du changement climatique. Et ces dernières années, là, on se rend compte qu'en fait, on est déjà fortement impacté, que ce soit pour les risques d'inondation. Je pense que là, tout le monde s'en rend compte actuellement en Belgique suite à l'événement de 2021, ce qui touche à la sécheresse et ce qui touche aux vagues de chaleur et donc aussi à l'effet d'îlot de chaleur urbain, où c'est seulement depuis quelques années qu'on commence vraiment à l'analyser, à l'étudier et à l'objectiver au niveau de la Belgique en tout cas. Il y a d'autres pays européens qui ont un petit peu plus pris les devants et qui ont intégré, on va dire, cet enjeu dans les réflexions, dans les mesures aussi qui sont mises en place. Mais en Belgique, c'est un sujet plus récent.
0: On commence à s'en préoccuper. Et pour avoir déjà reçu des scientifiques à ce micro, d'ailleurs, pour commenter un peu les projections sur la façon dont nos territoires allaient devoir faire face au réchauffement climatique, il y a des scientifiques qui ont ouvert des grands yeux, parfois, en voyant les modélisations et en se rendant compte que ces îlots de chaleur urbains allaient devenir un problème vraiment très important, parce que il y a des moments de l'année avec des vagues de chaleur où dans certains quartiers en particulier, ça va chauffer beaucoup plus qu'ailleurs. Et quand on dit beaucoup plus, c'est pas un peu, hein, c'est parfois 7, 8, jusqu'à même 10 degrés, je pense, que l'on peut avoir en plus dans certains quartiers par rapport à d'autres à l'extérieur des grandes villes.
2: Tout à fait. Donc en 2022, on a réalisé une étude au niveau de la ville de Bruxelles où on a placé différents capteurs de température sur le territoire et un capteur de référence dans la commune de Watermael-Boitsfort, qui est plus verdurisée, un petit peu moins exposée à l'effet d'îlot de chaleur urbain. Et la journée la plus chaude de 2022, on a mesuré que pendant la journée, il fait chaud partout, mais le soir, à partir de 23h, là, il y a des énormes écarts qui se marquent, avec jusqu'à 10 degrés de différence entre certaines zones du territoire de la ville de Bruxelles et Watermael-Boitsfort. Donc vraiment juste à quelques kilomètres de différence en termes de température de l'air. Si on prend en compte la température ressentie. Donc là, on va avoir des facteurs comme le taux d'humidité, la circulation de l'air et le vent. La différence, elle peut monter jusqu'à 18-19 degrés en fonction des quartiers. Et donc, c'est là qu'on voit que, en fait, la perception des vagues de chaleur, elle va aussi être très différente, même au sein de Bruxelles, qui n'est pas une région si grande, parce que tout le monde n'est pas affecté ni exposé de la même manière. Et ça, c'est à l'heure actuelle. Mais c'est vrai qu'aussi, en termes de scénario, comme vous l'avez mentionné, avec un scénario probable de plus 2, plus 3 degrés, ça voudrait dire carrément que le climat, en fait, de la Belgique va évoluer. On va se retrouver plus proche de villes comme le sud de la France. Et donc là, ça va impacter même toutes nos essences, les espaces verts qui vont pas forcément être résilients non plus à la sécheresse. Et puis, pour la population, ça voudrait dire qu'on va avoir 5 à 6 fois plus de vagues de chaleur. Ce qui veut dire que, ben, en fait, on va normaliser les épisodes de canicule et de vagues de chaleur comme on les connaît aujourd'hui. On en aurait environ une fois par mois pendant les périodes d'été. Ce qui fait que vraiment, ça va devenir quelque chose qui va faire partie, entre guillemets, du quotidien. Et donc, il faut l'intégrer maintenant, le prendre en compte pour pouvoir être plus résilient demain.
0: Alors, on va évidemment évoquer avec vous ce qu'on peut faire, hein, ce qu'on peut mettre en place. Et ça impose de peut-être bien comprendre pourquoi on a ces îlots de chaleur. On en a déjà donné quelques explications dans l'introduction, hein, le fait qu'on ait beaucoup de minéralisation, c'est-à-dire qu'on a du macadam, du béton, les murs des maisons, et souvent très peu de végétation, très peu d'arbres, de zones vertes, etc. Ça fait une grande différence, Marion-Julien, parce qu'on peut peut-être avoir l'impression que quelques arbres ne changent pas grand-chose. La végétalisation, c'est vraiment un levier important si on veut essayer de limiter les conséquences de ces îlots de chaleur.
2: La végétalisation, ça reste, on va dire, le premier levier d'action le plus important. Après, c'est vrai qu'au niveau d'une ville comme Bruxelles, qui est densément bâtie, densément peuplée, c'est pas toujours évident en termes de concurrence aussi dans l'usage de l'espace de pouvoir végétaliser énormément. Mais un arbre mature, il y a souvent cet ordre de grandeur qui dit que c'est l'équivalent de 5 climatiseurs. Donc ça, c'est vraiment le premier levier. En fait, toutes les actions de végétalisation, même de la végétalisation plus moyenne ou basse, peut avoir un effet local de rafraîchissement assez important. La végétalisation hors sol peut aider, donc tout ce qui va être aussi plantes grimpantes pour végétaliser les façades, ça peut vraiment aider aussi au niveau de la surchauffe intérieure des bâtiments et l'effet d'îlot de chaleur urbain dans le quartier. Pareil pour les toitures végétalisées. Et puis alors, il y a d'autres solutions, c'est toutes les solutions d'ombrage. Donc là, ça peut être des voiles d'ombrage qui sont mis, soit entre façades, à des lieux vraiment spécifiquement donnés. On voit les guinguettes dans les espaces verts qui ont des espèces de tentes de réception, donc des espèces de voiles d'ombrage qui permettent quand même de moins subir la chaleur. Tout ce qui va être auvent, ombrière, pergola sur l'espace public, dans les zones qui ne peuvent pas forcément être végétalisées, peuvent être une solution temporaire ou structurelle. Donc parfois aussi, il y a des impétrants dans le sol qui font qu'on ne pourra pas toujours mettre un arbre parce qu'il n'aura pas l'espace racinaire suffisant pour pouvoir se développer et évoluer dans le temps. Et puis, tout ce qui touche aux protections solaires aussi, sur les façades et les ouvertures des bâtiments. Donc là, ça peut être à la fois des volets, donc qui ne sont pas forcément très développés en Belgique, les protections, tout ce qui va être screen solaire, tout ce qui va être casquette solaire, qui peuvent aussi permettre de limiter la lumière directe et donc la chaleur qui va rentrer dans le logement en été, mais laisser passer la lumière en hiver. Et puis, il y a toutes les solutions de rafraîchissement à l'eau, donc là, ça peut être les fontaines, même ornementales, ont un effet de rafraîchissement immédiat, les miroirs d'eau, les jeux d'eau, les systèmes de brumisation qui sont pas très développés non plus en Belgique, mais qui nécessitent alors aussi plus d'investissement et d'entretien. Tous les cours d'eau, en fait, aussi les étangs permettent vraiment de rafraîchir, mais ça reste quand même un effet assez localisé. Et alors, la réflexion sur les matériaux, donc là, ça va plus être ce qui touche aussi aux bâtiments, l'isolation thermique des bâtiments, aussi la couleur et l'albédo des revêtements qui vont être choisis. Ça peut être des toitures claires qui permettent de limiter aussi la surchauffe intérieure des derniers étages. Je vous mentionnais, hein, les étages sous toiture vont être plus affectés par l'effet d'îlot de chaleur urbain. Donc en fait, c'est aussi une réflexion au cas par cas, et c'est la combinaison de plusieurs solutions et de mesures qui vont réellement permettre d'avoir un impact le plus important pour améliorer le confort thermique.
3: Vous écoutez Les Clés sur la Première et on va continuer à parler de la nécessité d'adapter nos logements et nos environnements à la météo extrême, et qui sera d'ailleurs de plus en plus extrême au fil du temps avec le réchauffement climatique. On va retrouver Arnaud et ses invités dans un instant, le temps d'une chanson, et pas des moindres. Up tempo, plaisir et joie, ce soir avec Charlotte Cardin sur RTBF La Première, Feel Good.

0: Le Feel Good, hein, le fameux fabuleux de Charlotte Cardin sur RTBF la première. Alors, entre les revêtements des routes qui fondent au soleil et les caves inondées quand les orages arrivent, nos villes et maisons sont de moins en moins adaptées au climat extrême. Et il y a de plus en plus d'épisodes, hein, comme celui que nous traversons pour le moment. On ne peut pas s'empêcher d'y penser, bien sûr, donc ces jours-ci. Et on en discute ce soir avec Marion Julien, qui est coordinatrice du plan climat de la ville de Bruxelles. Il y a également Samuel Caillou, ingénieur. Il et elle sont en studio avec Arnaud Reusson, bien sûr, puisque c'est les clés. On se laisse glisser ensemble dans la deuxième partie du podcast de ce jour.
1: Dans notre première partie, on a donc surtout parlé des îlots de chaleur dans les grandes villes et on a vu à quel point c'est un enjeu important pour notre présent, notre futur aussi, dans un monde qui se réchauffe. À présent, on va se pencher sur des solutions plus individuelles qui peuvent être mises en œuvre au niveau des logements, des maisons, des appartements. Mais avant toute chose, on va aller faire un petit tour dans les rues de Liège en compagnie de Sarah Pousset pour voir justement comment, dans une ville comme la Cité Ardente, eh bien on fait face aujourd'hui à ces fortes chaleurs.
2: Il faisait encore assez frais et agréable ce matin quand je me suis baladée dans les rues de Liège, mais ces conditions ont aussi fait défaut à pas mal d'habitants ces dernières nuits.
3: Mon logement est très catastrophique.
4: Chez moi, c'est fort vitré, donc il fait fort chaud.
5: C'est très chaud, oui. 26, 27, un truc comme ça. Ah, ouais. Je vis dans un appartement, donc du coup...
3: J'habite dans un quartier où les ambulances passent toute la nuit, les bus, donc les murs tremblent. Dormir la fenêtre ouverte, c'est quasi impossible, mais je suis obligée, donc... Qu'est-ce que vous voulez faire? Il faut supporter.
4: Ben, j'ai un ventilateur, c'est à peu près tout. Et j'essaye d'ouvrir la nuit les fenêtres, mais en ville, c'est pas toujours facile avec le bruit.
6: Alors, je pense que comme chez tout le monde, c'est effectivement très compliqué. On dort sous les toits, donc la nuit, c'est infernal. On ne dort pas bien et on pense, je suis professeure, on pense aux étudiants qui doivent préparer leur session dans cette période extrêmement compliquée. Mm-hmm. Donc voilà, il faut supporter, mais pas le choix.
2: Alors, vu les conditions, chacun y va de ses solutions alternatives.
7: Fermer les tentures l'après-midi, il fait vraiment sombre du coup.
8: Mm-hmm. On a des volets, donc on ferme les volets en journée et on a un store sur la terrasse. Alors, c'est une maison qui a 30 ans, donc... avec l'isolation du moment.
9: Des ventilateurs, pas le choix. Et une piscine pour les enfants, c'est tout.
10: On aère beaucoup, et puis alors j'ai les ventilateurs, et de temps en temps, un petit bain tiède qui refroidit tout doucement, et puis ça va.
2: Et puis de nombreuses personnes que j'ai rencontrées ont aussi la chance d'avoir un logement bien isolé. C'était soit l'un de leurs critères d'achat, ou alors ils ont engagé les travaux nécessaires pour y parvenir.
11: Enfin, j'ai un logement qui a un très bon PEB, donc je ne souffre absolument pas de la chaleur ou quoi que ce soit. On a refait l'isolation, on a changé de choses de chaleur, des choses ainsi en fait. Ça faisait partie des premières choses auxquelles on a tenu compte quand on a acheté en fait la rénovation et des choses comme ça.
6: Bah, on sait tous qu'il faudrait effectivement revoir l'isolation, changer les châssis, etc. Après, c'est des gros travaux. Indépendamment du coût financier, il y a aussi le coût en temps. Et voilà, les difficultés que ça représente, ça fait des crasses. On n'est pas toujours très heureux, mais il faut être conscient aussi du fait que, à la fois pour des raisons écologiques, économiques, il faut y passer.
2: Sauf qu'effectivement, la rénovation des bâtiments et l'isolation ont un coût important et tout le monde ne peut pas se le permettre.
12: Bah, si on met des objectifs d'ici 2050, mettre tous les immeubles en PEBA, c'est pas donné à tout le monde, quoi.
13: Je sais pas pour les autres régions, mais on va le c'est dommage parce qu'ils ont mis fin en prime en octobre. Donc ouais, je vois que c'est pas donné à tout le monde.
2: Le nouveau gouvernement wallon a en effet supprimé le précédent système de prime à la rénovation au profit d'un système de prêt qui finance certains travaux. Petit message positif tout de même, il paraît qu'avec l'âge, on s'habitue à cette chaleur.
10: En vieillissant, maintenant, je supporte mieux la chaleur que quand j'étais jeune. Au contraire, maintenant, c'est le froid que je supporte moins. Voilà, donc ça m'arrange, peut-être pas 40 degrés, mais pour l'instant, ça va. On s'y habitue, voilà.
1: Voilà, tant mieux pour ce monsieur. Malheureusement, c'est pas vrai pour tout le monde. On sait que justement, les personnes âgées, elles ont tendance à beaucoup souffrir de la chaleur, tout comme les personnes plus jeunes également. On va accueillir aussi dans cette émission Samuel Caillou. Bonjour.
14: Bonjour.
1: Merci d'être avec nous. Vous êtes un chercheur, on va dire, sur l'innovation dans la construction, puisque vous êtes en charge des questions de chauffage, de ventilation chez Buildwise, le centre d'innovation du secteur de la construction. Alors, avec vous, on va se concentrer un peu plus sur les bâtiments. Est-ce qu'on a un peu le même constat que celui qu'on faisait pour les grandes villes, à savoir que quand on a construit la plupart de nos bâtiments, on n'avait pas pensé, anticipé le fait qu'un jour, on allait peut-être devoir faire face à des vagues de chaleur qui se répètent, des températures qui augmentent?
14: Oui, c'est sûr que la semaine qu'on a actuellement, c'est quand même relativement exceptionnel et donc les bâtiments n'étaient pas forcément prévus pour. Ceci dit, il y a quand même des éléments relativement clairs au niveau des bâtiments qui peuvent expliquer l'augmentation du risque de surchauffe. On en a déjà un peu parlé précédemment, c'est le manque d'isolation qui va effectivement permettre à la chaleur extérieure de directement rentrer dans les bâtiments. Et typiquement, l'exemple le plus frappant, c'est quand on a des espaces de vie sous les toits. Des chambres à coucher, par exemple, un toit qui n'est pas assez isolé. Là, on a vraiment le soleil qui va chauffer la toiture et qui va transférer toute cette chaleur à l'intérieur. Une autre évolution aussi peut-être plus récente dans nos bâtiments, c'est le fait qu'on a augmenté les surfaces vitrées pour avoir plus de visibilité vers l'extérieur, pour avoir aussi plus de lumière, etc. Mais donc, ces surfaces vitrées apportent aussi beaucoup de soleil et beaucoup de chaleur à l'intérieur. Donc ça, c'est plutôt pour les bâtiments plus récents. Et puis, nous-mêmes, donc il y a le bâtiment, mais il y a aussi des occupants qui ne sont peut-être pas encore habitués à ces changements et qui n'ont peut-être pas toujours, par manque de compréhension, nécessairement les bons comportements. Et donc, on voit par exemple beaucoup de personnes qui ont tendance à vouloir ouvrir les fenêtres en journée quand il fait très chaud. C'est par d'une bonne intention, c'est pour profiter un peu du courant d'air qui va favoriser la transpiration et le refroidissement du corps, mais malheureusement, ça apporte aussi plein d'air chaud à l'intérieur. Et donc, toute cette chaleur, elle s'accumule. Et donc, les bâtiments, effectivement, ne sont pas nécessairement tout à fait adaptés aujourd'hui, mais il y a des solutions.
1: Mmh. Alors justement, parcourons un peu les solutions avec vous, puisqu'on a parlé de solutions en plus dans les aménagements urbains, il y a quelques instants avec Marion Julien. Mais vous, sur le bâtiment lui-même, qu'est-ce qu'on a aujourd'hui comme dispositif en magasin, si je puis dire, pour essayer de mieux armer les logements face à la chaleur? J'imagine que ça va de choses qui sont parfois

0: importante en été, donc c'est plutôt bien.
1: Voilà, ça c'est déjà une bonne chose, parce que ça veut dire que quand on isole, on va à la fois faire des économies de chauffage en hiver, on va émettre moins de CO2, ce qui est très important aussi pour éviter d'accélérer le processus de réchauffement climatique, mais ça va aussi nous protéger contre les fortes chaleurs en été. Donc là, on gagne sur les deux côtés.
0: Oui, c'est un élément en tout cas essentiel pour avoir cette protection contre la surchauffe, donc pour vraiment éviter, empêcher la chaleur finalement de rentrer lorsqu'il fait plus chaud à l'extérieur. Et puis on a parlé des vitrages, mais donc là le but c'est aussi d'empêcher le rayonnement solaire de rentrer par ces vitrages. Donc on va évidemment pas supprimer ces fenêtres, on a besoin de ces fenêtres pour la visibilité vers l'extérieur, pour la lumière, etc. Mais il y a des solutions pour limiter l'entrée du rayonnement solaire. Dès la conception, dès la rénovation, déjà sur le choix, la taille des fenêtres, leur orientation par rapport au sud, à l'ouest, etc., qui sont les orientations les plus problématiques. Et puis il y a des solutions de protection solaire, donc il y a déjà la possibilité d'avoir de l'ombrage vraiment lié au bâtiment. On peut avoir de l'ombrage créé sur des fenêtres grâce à des balcons, grâce à des casquettes, etc., qui peuvent même être parfois, il existe des dispositifs commerciaux qui peuvent être rajoutés sur un bâtiment existant, donc ça fonctionne aussi. Et puis il y a évidemment les protections solaires plus classiques, donc c'est une toile extérieur, toujours du côté extérieur, qui va être parallèle au vitrage et qui a plusieurs propriétés qui lui permettent d'une part de vraiment interrompre le rayonnement énergétique qui vient du soleil et qui va provoquer de la chaleur à l'intérieur, tout en permettant quand même une certaine visibilité à l'extérieur et quand même un certain apport de lumière, même s'il est un peu réduit. Donc c'est quelque chose qui évidemment sera plus facile à intégrer lors d'une rénovation complète, mais qui peut aussi être ajouté sur des fenêtres existantes qui posent problème, bien évidemment. Donc ça, c'est vraiment les mesures prioritaires, c'est se protéger de l'entrée du soleil. Et puis la mesure complémentaire, c'est évacuer cette chaleur. Donc la chaleur, une fois qu'elle est à l'intérieur, certainement si le bâtiment est un peu isolé, elle va plutôt rester à l'intérieur, et si on n'ouvre pas les fenêtres, elle reste. Et donc là, la mesure, c'est vraiment d'évacuer cette chaleur, et une possibilité, c'est de faire de la ventilation intensive, donc on en a parlé aussi pendant la nuit, par exemple. Alors ça, c'est déjà accessible dans un bâtiment existant par tout le monde. Il y a des fenêtres dans toutes les maisons, et donc on peut déjà le faire manuellement, en ouvrant les fenêtres, par exemple entre deux façades ou entre plusieurs étages, pour vraiment créer un courant d'air, en fait. Et alors, c'est un phénomène qui prend quand même un peu du temps, donc ce refroidissement par ventilation. Donc, c'est pas juste ouvrir une heure le soir, c'est vraiment ouvrir, par exemple, toute la nuit. Alors, ça nécessite d'autres choses aussi. Il faut se protéger contre les fractions si on est rez-de-chaussée, etc. Donc, mais là aussi, il y a des solutions, il y a des grilles, il y a ce genre de choses qui peuvent être intégrées.
1: Un petit mot quand même sur, je le disais, le fait qu'on s'est beaucoup concentré ces dernières années, Marion Julien le disait aussi, sur l'atténuation du réchauffement climatique, c'est-à-dire sur des mesures qui vont limiter nos émissions de CO2. C'est pour ça, au départ, qu'on a travaillé aussi sur les certificats PEB, surtout pour consommer le moins de chauffage possible. Est-ce que dans les normes PEB, cet enjeu de la chaleur, de la surchauffe, est aussi intégré? Ou là, on a surtout réfléchi la lutte contre le froid? Est-ce qu'on a aussi pensé la lutte contre le chaud?
0: Alors, c'est sûr qu'on pense surtout à la lutte contre le froid et au chauffage, parce que c'est ce qu'on connaît le plus ces dernières années. Mais en fait, la méthode de calcul PEB, et donc tout ce qui va autour, intègre déjà certains éléments sur la surchauffe aussi. Et donc, il y a notamment un indicateur de surchauffe dans cette méthode de calcul, qui tient compte effectivement des gains solaires au niveau des vitrages, et qui est aussi déjà un incitant pour, par exemple, placer des protections solaires ou ce genre de choses.
1: Un petit mot avec vous encore, Marion Julien. On entend que des dispositifs existent pour activer des solutions, essayer de faire face aux vagues de chaleur dans les différents types de logements. Ceci dit, quand on regarde cet enjeu de la lutte contre le stress thermique, on peut dire que tout le monde n'est pas sur une même ligne de départ, sur un pied d'égalité face à cela, puisque quand on est propriétaire, qu'on a les moyens de modifier son logement, on est dans une position très différente de quelqu'un qui est locataire dans un petit appartement, qui plus est peut-être au beau milieu d'un îlot de chaleur.
2: Effectivement, on commence en fait à réaliser des cartographies qui peuvent mettre en évidence la vulnérabilité aux îlots de chaleur urbains et qui va croiser en fait différents paramètres, dont l'exposition à la chaleur. Donc là, c'est tout ce qui a été dit en début d'émission, qui va faire qu'il va faire très chaud dans certains quartiers, la sensibilité des citoyens. Et donc là, on l'a aussi un petit peu abordé avec en fait les enfants et les personnes âgées qui ne vont pas souffrir de la même manière de la chaleur sur le plan sanitaire parce qu'ils n'arrivent pas à réguler leur corps aussi bien. Et donc, ils vont quand même être affectés davantage par la chaleur. Et le dernier critère, c'est la capacité

0: capacité d'adaptation. Et donc là, ça va plutôt être un facteur socio-économique qui va mettre en évidence les populations qui sont plus vulnérables. Donc là, si on regarde mais le niveau de revenu, la part des isolés dans le ménage, la part des ménages monoparentaux, les habitants aussi qui sont locataires et non pas propriétaires du logement qu'ils occupent, eh bien en fait, toutes ces populations-là ne vont pas être capables de s'adapter et de mettre en place des solutions pour adapter à la fois leur logement et puis leur comportement pour moins subir la chaleur. Et ce qu'on observe, c'est que ben, il y a quand même des quartiers qui sont très vulnérables lorsqu'on reprend ces trois paramètres-là aux îlots de chaleur urbains et qui, du coup, à la fois vont être très fort exposés, vont être sensibles et ne vont pas savoir forcément s'adapter. Donc, ce qu'on observe, c'est que dans certains quartiers, lorsqu'on interviewe ces personnes-là, elles répondent que ben, leur seule solution, c'est parfois un week-end de prendre toute la famille, prendre le train et aller à la mer, au stand, parce que c'est là où ils vont réussir à avoir un petit peu de fraîcheur. Mais ils ne savent pas forcément se réfugier chez l'entourage ou chez des amis, parce que eux-mêmes n'ont pas non plus des logements ou un espace public qui permet de se rafraîchir. Et donc en fait, il y a réellement un enjeu social et collectif pour éviter de davantage creuser les inégalités par rapport à la chaleur et aux personnes qui sont exposées et peuvent ou non réagir.
1: On voit donc que, comme pour l'enjeu du travail dont on parlait dans notre épisode précédent, si on ne pense pas des politiques proactives en la matière, le réchauffement climatique, mais aussi la lutte contre ce réchauffement, risque d'accentuer des inégalités présentes dans notre société. Raison pour laquelle beaucoup d'acteurs qui au quotidien luttent contre la pauvreté plaident pour que la justice sociale soit véritablement mise au cœur de la lutte contre le dérèglement du climat et qu'on puisse même s'appuyer sur cette lutte pour travailler à réduire les inégalités. Voilà, c'était Les Clés. Troisième épisode de notre série consacrée à l'enjeu des vagues de chaleur. À la réalisation sonore de cet épisode, il y avait Guillaume de Smet. À la préparation, Sarah Pousset et Arnaud Reussen. Rappelons que les deux épisodes précédents de cette série consacrés aux conséquences des vagues de chaleur et aux moyens d'y faire face sont sur Ovio et sur toutes vos plateformes de téléchargement.
2: Voilà donc pour les clés de ce jeudi. Arnaud Reussen, Sarah Pousset et toute l'équipe technique de La Première. Excellent podcast, voire le meilleur hein, de décryptage de l'actualité. 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Et demain, entre 12h30 et 13h, ce sera un épisode des Clés Médias, comme chaque vendredi, avec Marie Van Kutsem. Du Belge, dans la musique, voici Chris Dane.

0: Beyond the Wall sur RTBF la première. Chris Dane, ex-membre de Deus et Ginzou, c'est donc du Belge. Il a sorti en mars son 9e album solo déjà. Pensez ici comme un nouveau départ pour Chris Dane. Et si vous voulez le voir sur scène, un petit concert tranquille pendant les fêtes de la musique, ce sera du côté d'Isel le dimanche 21 juin. Tous les jours sur la première, c'est aussi un petit peu la fête de la musique, je dois dire, hein, notamment ici, dans Soir de Première. C'est le cas aussi entre 14h30 et 15h avec la playlist. Et alors entre 21h et 22h avec Alexandra Vassen et Sacré Français. On respire mieux hein, quand on écoute de la musique. Moi, je trouve, en tout cas. Du coup, on va respirer encore avec Clara Luciani avant de se plonger dans un roman noir qui va nous emmener en Tchéquie. C'est Gorian qui va arriver dans un instant pour le meilleur d'entrée sans frapper sur la première.
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0: Respire encore, Clara Luciani, à l'instant. RTBF La Première, c'est soir de première. Tous les soirs à partir de 19h, on parcourt ensemble les meilleurs moments de la radio. Et place à présent à une séquence d'entrée sans frapper, la séquence littérature étrangère de Gorian Delpature. Gorian, qui est aussi un grand habitué de bagarre dans la discothèque, grand habitué de la défaite. Ça rime avec discothèque, mieux que victoire, finalement. Gorian donc, qui est le meilleur en matière de chronique littérature. Il nous parle aujourd'hui d'Uranova de Lenka Elbe. C'est un roman qui joue avec les codes du thriller et de l'horreur. Et ce livre nous emmène dans le passé de la Tchéquie.
1: C'est un roman surprenant qui mélange toute une série de genres littéraires et ça vient de sortir en français aux éditions aux Forges de Vulcain. Lenka Elbe, elle est née en juin 1979, elle a donc 46 ans. Elle est née dans le nord-ouest de l'ex-Tchécoslovaquie. Elle a étudié le journalisme et la communication à Prague, ville où elle habite aujourd'hui. Après ses études, Lenka est devenue journaliste. Elle a ensuite travaillé dans la publicité et elle a aussi écrit des scénarios pour la télévision. Et en 2020, elle a publié son premier roman en Tchéquie, Uranova, qui vient donc d'être traduit en français. Le roman débute en Angleterre à l'été 1968. On découvre Henry, un jeune prof de musique de 23 ans. Il donne des cours de piano et de guitare. Et Henry, il est fou amoureux d'Angela, une jeune femme qui vient de terminer ses études d'enseignante. Henry et Angela sortent ensemble depuis plus d'un an et ils vivent ensemble depuis 3 mois dans l'appartement 2 pièces de la mère d'Angela qui vient de mourir. La mère d'Angela était anglaise, mais son père était un soldat tchécoslovaque. Venu en Angleterre durant la Deuxième Guerre mondiale, il était retourné dans son pays après la guerre, mais il avait été arrêté comme prisonnier politique, envoyé dans une mine d'uranium et abattu lors d'une tentative d'évasion. Angela est donc orpheline et à moitié tchécoslovaque. Et je vous ai dit que le roman débute à l'été 1968, une date pas choisie au hasard par l'autrice Lenka Elbe, parce que 1968, c'est juste après le printemps de Prague. Ce moment où le parti communiste tchécoslovaque s'adoucit un peu, cette période plus libre ne va pas durer très longtemps dans l'histoire, mais dans le roman, c'est le moment où Angela décide de se rendre dans le pays de son père pour rendre visite à sa famille paternelle. Malheureusement, Angela va mourir accidentellement dans le village de Djakimov alors qu'elle faisait la file pour acheter du pain. On retrouve ensuite Henri, l'amoureux d'Angela, 30 ans plus tard. On est en 1999, quelques années donc après le divorce de velours, la séparation pacifique entre la Tchéquie et la Slovaquie. Henri vit depuis 30 ans avec Suzanne, une prof de français. Suzanne, elle est française et elle adore le pain. Et Henri, il déteste le pain depuis la mort accidentelle d'Angela 30 ans plus tôt, alors qu'elle voulait justement acheter du pain. Henri, il ne s'est jamais remis de la mort d'Angela. Et son psy va lui conseiller de se rendre lui-même, là où est morte Angela, dans le village de Djakimov, en Tchéquie, pour tenter une thérapie par la réminiscence. Alors l'idée est de retrouver l'endroit où Angela est morte. Apparemment, le sol se serait écroulé sous ses pieds dans cette ancienne région minière et on n'a jamais retrouvé son corps. Henri va donc tenter de retrouver cet endroit et il pourra y hurler toute sa rage et peut-être aller mieux, faire son deuil et enfin, 30 ans plus tard, dépasser son dégoût absolu du pain.
2: Du pain.
1: Alors, je vous ai dit qu'il y avait... Oui, c'est drôle. Je vous ai dit qu'il y avait beaucoup de genres littéraires dans ce curieux roman. Notez déjà qu'il y a une forme d'humour un peu absurde, je vous aurais prévenu. Bref, Henri et son amoureuse Suzanne vont donc se rendre en Tchéquie, à Djakimov, qu'on appelle l'enfer de l'uranium. Parce que des prisonniers politiques y ont travaillé dans des mines d'uranium à l'époque du communisme. Beaucoup y sont morts à cause des poussiers d'uraninite ou à cause de l'exposition au rayonnement radioactif de l'uranium. Alors cette ville, elle existe vraiment dans la région de Karlovy Vary et cette histoire d'uranium et de prisonniers est vraie aussi. Et Djakimov, c'est une ville minière donc et aussi thermal. D'ailleurs, Henri et Suzanne vont aller loger dans un hôtel thermal du coin, l'hôtel Sklodowska, et c'est là que des retraités allemands vont faire des cures de bains au radon, parfait, paraît-il, pour soulager la douleur, tout en dégustant de délicieux et sucrés roulés au pavot qui laissent les dents toutes noires. Et pendant que Henri va tenter de retrouver l'endroit où le sol s'est effondré sous les pieds d'Angela 30 ans plus tôt, Suzanne, elle va profiter des bains de l'hôtel. Un hôtel où Henri et Suzanne vont croiser des gens étranges. Des spécialistes de la chimie nucléaire loufoque, une infirmière qui boit tellement qu'elle a des hallucinations, un inquiétant souffleur de verre à la main brûlée, la doctoresse gérante de l'hôtel dont le charme ne laisse pas Henri insensible, et un vieil homme à tout faire qui semble avoir au poignet la montre que Henri avait donnée à Angela 3 décennies plus tôt bizarre. Vous avez dit bizarre.
2: Ah bah oui.
1: Alors, ce roman de près de 450 pages va nous entraîner dans des directions très inattendues. Je vous ai déjà parlé de son humour, surprenant. Il y a aussi question, évidemment, de l'histoire très sérieuse de l'ex-Tchécoslovaquie et de la Tchéquie. Mais il y a aussi question du mal, de la folie meurtrière qui a ébranlé cette région du pays pendant des dizaines d'années. Un mal que l'autrice Lenka Elbe a décidé de représenter physiquement dans son roman sous la forme d'une substance noire gluante aux propriétés étonnantes, une substance qui s'étale sous terre, dans les mines, sous les pieds des personnages, et qui va transformer ce roman d'enquête historique en roman fantastique, voire en roman d'épouvante. C'est un mélange assez curieux, mais très original en tout cas, et très divertissant, qui surprendra le lecteur jusqu'au bout, jusqu'aux toutes dernières pages. Uranova de Lenka Elbe, traduit du tchèque par Eurydice Antolin, c'est aux forges de Vulcain.
0: Merci Gorian, littérature étrangère, c'est chaque semaine dans l'émission joyeuse de la première, Entrée sans frapper, avec Jérôme Collin, une nouvelle tranche de culture, demain, entre 16 et 17h30, avec entre autres Sophie Frison, Myriam Leroy, Hélène Maquet et Pierre Charette. Bon soleil tout le monde, Ride Lonesome dans la musique. C'est, figurez-vous, la nouvelle surprise de Beck. Et on en profite ensemble sur la première.

0: Il est 19h59, vous êtes sur la première et tout roule. J'espère en disant ça tout à coup que vous n'êtes pas coincé dans un embouteillage quelque part. On est cool même en voiture et même si on est coincé. Et on va parler des océans. Figurez-vous que si les océans étaient un pays, eh bien ce serait carrément la 5e puissance mondiale. Mais comment allier l'économie avec la sauvegarde, évidemment la préservation de la biodiversité et des fonds marins? Eh bien à Monaco se tient en ce moment le Blue Economy and Finance Forum. C'est un grand rendez-vous international qui est consacré à ce qu'on appelle l'économie bleue et donc à la protection des océans. On va en parler avec Diane et l'économie sans détour dans à peu près 6-7 minutes sur RTBF la première. Bonne soirée à vous, bonne route et bon soleil. On s'informe.
1: Il est 20h. Bonsoir à tous, Julie Buron pour ces informations. Un accord entre la direction de Bpost et les syndicats. Selon le patron de Bpost, Chris Peters, la direction a entendu les préoccupations de ses collaborateurs et a consenti à de nombreuses avancées comme l'augmentation des chèques repas. Fin mars, un grave conflit social avait éclaté au sein de l'entreprise postale en raison de son plan de transformation. Celui-ci prévoit notamment des horaires de tournée plus tardifs pour les facteurs afin de s'adapter aux règles du marché des colis. Plusieurs éléments de la nouvelle convention collective de travail sont évidemment liés à cette réorganisation. Les nouveaux horaires de début de tournée des facteurs initialement décalés de 2 heures ont notamment été adaptés. Ce n'est plus 2 heures mais 1h45 avec la possibilité de variations locales. Une flexibilité supplémentaire est également offerte pour les heures de début de service. C'est fait, le gouvernement bruxellois a activé aujourd'hui la procédure de tutelle coercitive envers la commune de Saint-Josse. Pourquoi cette mesure? Eh bien parce que la commune présente un déficit supérieur à 30 millions d'euros sur un budget de 120 millions. La procédure de tutelle prévoit l'envoi d'avertissements formels à la commune, lui demandant de prendre des mesures, puis si les irrégularités persistent, la désignation d'un commissaire spécial chargé de veiller à la remise en état des finances. Des réparations auront lieu demain sur le 42 à hauteur de Manage pour libérer la 3e voie de circulation et la bande d'arrêt d'urgence en direction de Liège. Elles sont obstruées après un accident survenu hier. Les voies devraient être totalement libérées demain vers 15h30. En attendant, une déviation est mise en place. Enfin, Vincent Œuvrard est désormais lié au Standard jusqu'en juin 2028. Il a prolongé d'un an son contrat de coach des Rouches. Œuvrard, 44 ans, était arrivé le 27 août dernier sur le banc du Standard en remplacement de Mircea Rednic, remercié après 5 journées de championnat. Le furnois de naissance avait débuté sa carrière d'entraîneur à OHL en février 2019, avant de prendre en charge le RWDM, Zulte Waregem et puis Dender. Encore un mot de tennis, Raphaël Collignon vient de démarrer son match face au 5e mondial Ben Shelton au tournoi de Roland-Garros. Ben Shelton qui vient de remporter son service et mène donc 1-0 dans le premier set. C'est tout pour ces informations, bonne soirée à notre écoute.
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0: Bonsoir, bonsoir tout le monde. Nous voilà repartis pour une nouvelle et belle heure de soir de première avec au menu, dans le meilleur de la radio, la chronique L'économie sans détour avec Diane. Alors les océans, hein, pilier de l'économie mondiale, où, quand, comment? Et pourquoi aussi c'est important d'allier profit et protection des fonds marins? Il y a un gros sommet à Monaco pour le moment. On va en parler ensemble dans quelques minutes sur la première. Au menu également ce soir, pour la collation et pour le dessert, les bonnes colonnes de Nicolas Vandenskrik. Il y aura niveau contenu des stades, des pyramides, des petits papiers et de la politesse d'ici 21h avec toute l'équipe de la première. Et côté musique, on va essayer d'accepter les grands bouleversements de la vie. Hein, genre un déménagement, des relations qui évoluent, de nouveaux départs. L'artiste Avalon Emerson fait notamment référence dans sa musique à son passage de Berlin à Los Angeles. Alors oui, le changement, c'est parfait. parfois brutal, c'est parfois lent, mais selon elle, ça nous transforme quand même toujours pour le meilleur. Qu'on se le dise, hein, et qu'on essaye de se convaincre que c'est effectivement le cas. Moi, je suis convaincue. Written into Changes, Avalon Emerson, pour apprivoiser l'inconnu ce soir et pour vous souhaiter la bienvenue dans cette nouvelle heure de Soir de Première.
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0: J'espère que ça vous a plu, ce morceau. Written into Changes, l'artiste américaine, DJ, productrice, chanteuse entre Dream Pop et Electro. C'était Avalon Emerson sur la première. Il est 20h07, c'est l'heure de notre rendez-vous avec Diane, hein, la minute économique du jour. On va réécouter la chronique de ce matin. Et direction le rocher de 2 km² qui se penche sur le sort des océans, Diane. Pendant 2 jours, c'est Monaco qui est la capitale mondiale de l'économie bleue. Chefs d'État, investisseurs, grandes entreprises du maritime et scientifique s'y retrouvent pour le Blue Economy and Finance Forum. C'est la 2e édition de ce rendez-vous qui est destiné à mobiliser massivement des capitaux pour transformer l'économie des océans. Diane, dites-nous tout.
1: Et l'objectif est d'ailleurs assumer, aligner la finance avec la protection des mers, car aujourd'hui le décalage est immense. Pour rendre l'économie maritime réellement durable, il faudrait environ 175 milliards de dollars d'investissement chaque année. L'économie bleue, ou maritime, elle regroupe l'ensemble des activités économiques liées aux océans et aux zones côtières, le transport, la pêche, le tourisme, l'énergie, les industries ainsi que les services rendus par les écosystèmes marins dont elles dépendent.
0: Alors Diane, est-ce que c'est quelque chose que l'on peut chiffrer précisément pour mieux se rendre compte finalement de quoi on parle ici?
1: Alors, l'Organisation de coopération et de développement économique l'a mesuré dans un récent rapport. L'économie de la mer représente 3 à 4% du PIB mondial, de la richesse produite chaque année dans le monde, soit environ 2 600 milliards de dollars. Elle fait vivre plus de 100 millions de personnes dans le monde, transporte aussi plus de 80% des marchandises mondiales et assure la sécurité alimentaire de 3 milliards de personnes. C'est bien simple. Si c'était un pays, ce serait la 5e puissance mondiale.
0: Donc on peut dire, Diane, que c'est clairement un pilier de l'économie mondiale.
1: Mais un pilier fragilisé par des crises majeures et interconnectées. La surpêche, la pollution plastique et chimique, l'exploitation minière des grands fonds et le réchauffement climatique menacent la biodiversité marine, dégradent les écosystèmes côtiers et altèrent la capacité des océans à réguler le climat mondial. L'économie de la mer, elle arrive donc clairement à un moment charnière. Elle dépend directement de la santé des océans et celle-ci se détériore donc. Le Forum économique mondial parle, lui, désormais des océans comme des nouveaux subprimes. L'image est forte et elle n'est pas choisie au hasard. Comme avant la crise financière de 2008, explique l'organisation qui réunit le gratin économique, politique, scientifique mondial, on construit de la valeur économique, mais sans tenir compte de l'état réel des actifs sous-jacents. Ici, ces actifs, ce sont les écosystèmes marins. Concrètement, cela signifie que des activités entières de pêche, de tourisme, d'infrastructures côtières continuent d'attirer des investissements, alors même que les ressources dont elles dépendent sont en train de s'épuiser. Le déséquilibre financier est d'ailleurs spectaculaire. Chaque année, 7 300 milliards de dollars sont investis dans des activités qui dégradent l'océan contre seulement 220 milliards consacrés à sa protection.
0: Ok, donc, alors Diane, si je vous suis bien, pour chaque dollar qui est investi finalement pour préserver les écosystèmes, il y en a malheureusement 30 qui les détruisent.
1: C'est bien ça, et c'est ce qui fait dire au Forum économique mondial que nous sommes face à un véritable suicide économique. Parce que plus de la moitié du PIB mondial dépend directement ou indirectement de la nature. Dégrader cet actif, c'est donc fragiliser toute l'économie. D'autant que cet actif est gigantesque. L'ensemble des services rendus par l'océan est estimé à 24 000 milliards de dollars. Et contrairement à la crise de 2008, la crise des subprimes, il n'y aura pas de plan de sauvetage possible. On peut recapitaliser une banque, on ne peut pas imprimer du thon, on ne peut pas refinancer une zone de pêche effondrée, on ne peut pas renflouer un récif corallien.
0: Effectivement, mais c'est quand même là, Diane, qu'on revient à Monaco. L'idée de ce forum, c'est de repenser la finance de l'océan.
1: Oui, avec de nouveaux outils financiers. Ils commencent à émerger, poussés notamment par le Forum économique mondial et par les grandes institutions internationales. Alors, on voit apparaître des obligations bleues pour financer la protection marine, des swaps dette nature qui permettent de réduire la dette d'un État contre des engagements environnementaux, ou encore des structures d'investissement qui intègrent directement la santé des écosystèmes dans la valeur des actifs. Mais pour l'instant, ces outils, ils restent marginaux face aux flux massifs massive qui continue d'alimenter les activités les plus destructrices. C'est précisément ce que souligne aussi l'OCDE dans son rapport sur l'économie de la mer à l'horizon 2050. Oui, cette économie a été dynamique avec une croissance moyenne de 2,8% pendant 25 ans. Mais cette trajectoire n'est pas garantie. L'avenir dépend désormais clairement des choix politiques et économiques.
0: Et on croise les doigts, hein, évidemment, Diane, pour que les grands patrons, les grandes entreprises conscientisent suffisamment et mettent suffisamment de moyens pour la préserve, bien sûr, des océans et du coup de la planète. Diane Burgel-Vernet, l'économie sans détour, tous les matins à 7h25 dans Matin Première. Vous écoutez Soir de Première, soit le meilleur de nos émissions. Voici Ray dans la musique. Et puis on va encore monter plus haut, figurez-vous, côté beauté. Oui, c'est possible, car vous vous apprêtez à virevolter avec la merveilleuse ritournelle de Sébastien Tellier sur la Première.
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0: C'est La Ritournelle, évidemment, l'un des plus beaux morceaux du monde. Il est signé, elle est signée même, La Ritournelle, Sébastien Tellier. C'était en 2004. Dans le meilleur de la première, ce soir, une séquence de matin première à présent. C'est les bonnes colonnes de Nicolas Vandenskrieg. Et depuis mardi, justement, dans matin première, si vous ne le saviez pas encore, c'est Élodie de Célis qui est de retour à la présentation de la matinale. On les écoute, donc, ça s'est passé ce jeudi matin. Dans Matin Première.
1: Qu'on parle moto ce matin avec ce scandale des motos KTM conçues pour contourner les normes anti-pollution.
2: Oui, c'est une enquête européenne qui dévoile ce constat. Le constructeur autrichien de moto KTM facilite systématiquement le débridage d'une partie de ses modèles, lesquels atteignent alors des niveaux de pollution assez exceptionnels. En clair, à la production, en magasin, les modèles sont tout ce qu'il y a de plus respectable, mais c'est un professionnels qui témoignent. Mais on est obligé de les débrider pour que le moteur fonctionne pleinement. KTM les livre d'ailleurs avec un autre système d'échappement à changer d'office.
3: Oui, donc, la version bridée, elle sert juste à respecter les normes européennes.
2: Voilà.
3: Mais en réalité, les engins qui circulent sont modifiés et polluent beaucoup plus.
2: Exactement. Secret de polichinelle, paraît-il, dans le secteur, mais en réalité totalement ignoré des autorités nationales, des autorités européennes également, semble-t-il d'une bonne partie de la presse aussi, puisqu'ils sont mis à plusieurs pour réaliser cette enquête. Il y a Le Monde, El País, Der Spiegel notamment, en Autriche, l'ORF, la chaîne de télé publique, leur RTBF à eux, si vous voulez. Le Monde raconte d'après leurs investigations, dans une quinzaine de concessions réparties dans 6 pays européens, le schéma se répète. Oui, à chaque fois, le constructeur a mis en place un système généralisé de débridage de ses modèles. Or, bien évidemment, c'est interdit par la législation européenne. Une fois homologué un moteur, il est interdit au constructeur de procéder à des modifications substantielles du matériel. Et même aurait-il, ce constructeur, l'obligation de faire tout son possible pour empêcher que de telles modifications techniques soient possibles.
1: Et là, ce que l'enquête révèle, c'est que c'est tout l'inverse. Le bridage est maintenu jusqu'à l'immatriculation et puis il est supprimé.
2: Oui, c'est ce qui fait dire que c'est systémique, que c'est sans exception dans toutes les concessions visitées, dans tous les pays européens concernés. Les journalistes ont à chaque fois entendu la même réponse. Les motos sortent d'usine avec les restrictions, mais quand elles quittent le concessionnaire, elles sont débridées et sur la route, elles ont retrouvé leur puissance maximale. Ça prend une journée environ pour refaire la moto, explique encore Le Quotidien. Maintenant, puisque c'est une enquête, il faut tout de même préciser la réaction de KTM, qui conteste, qui affirme respecter la réglementation. Vous pouvez deviner la réponse. Hein. Le groupe vend et livre tous les modèles de ses marques à ses concessionnaires, agréés dans un état conforme aux exigences d'immatriculation adaptées à la circulation routière. Et si, après, des clients, par eux-mêmes, veulent de leur côté, ça, c'est pas la faute du constructeur. Ouais. Bof, au Brussels Motor Show, mi-janvier, un chef des ventes de KTM interrogé précisait au Monde, le fabricant livre lui-même au concessionnaire les motos avec tous les éléments nécessaires pour les débrider. Il y a une sorte de kit, une valisette pour modifier la moto. Non restreint, l'engin beaucoup plus puissant, beaucoup plus rapide, pollue jusqu'à 10 fois plus que la version homologuée. Autant dire que si les autorités s'emparent de cette enquête de la presse, elles pourraient se retrouver là avec une fraude environnementale caractérisée. Un truc de l'ampleur du Dieselgate, lorsque VW reconnaissait avoir triché sur les tests d'émissions de polluants.
0: Merci Nicolas, Nicolas Vandenskrieg, sa revue de presse et ses bonnes colonnes tous les matins sur la première. Et merci Élodie de Célis. On est toutes et tous super contents, contentes de retrouver Élodie tous les matins dans Matin Première et toute la belle équipe revient demain pour la matinale info entre 5h et 10h en direct sur la première. Bien sûr, c'est pas encore maintenant le réveil, mais je sais que le réveil sera bon puisque vous serez à l'écoute de Matin Première. Donc bon réveil déjà demain matin. On fait comme ça parce qu'on va pas encore se coucher tout à fait. On écoute de la musique en concert le 3 décembre à l'ancienne Belgique, Elmine. Belle et douce soirée avec nous sur RTBF la première.

0: On a entre autres le lac de Bambois, par exemple, où Grégory Faube s'est rendu pour constater ça lui-même. Il nous en parlait ce matin dans la séquence « C'est arrivé près de chez nous ». C'était dans Matin Première et c'est à réécouter comme toute la séquence de Matin Première, bien sûr, sur RTBF Ovio. Il y avait les Cool Kids, on va passer à Kids Return dans la suite de la musique. Beaucoup de kids ce soir, on est kids-friendly. Donc, leur morceau Winter Days. Et puis, on va retrouver un extrait du Monde en direct sur la première. Alors, bon jeudi, bonne route. Et si vous avez trop chaud, eh bien, on imagine justement avec cette chanson qui arrive que c'est l'hiver. Restez bien avec nous.
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0: Le duo français popin de Kids Return à l'instant sur RTBF La Première featuring Salasa avec cette chanson rafraîchissante qui s'appelle Winter Days. Winter is coming. À chaque fois qu'on parle de winter, est-ce que vous aussi vous pensez à cette fameuse phrase de Game of Thrones? Non? Les White Walkers et tout ça? C'est vrai que c'était il y a longtemps maintenant. On vous propose ce soir une séquence du monde en direct avec Julie et Pascal et une question pour vous ce soir. Quelle serait selon vous, il faut chercher un peu, mais on va vous le dévoiler très vite. Quel serait selon vous le rapport entre les stades de foot et les pyramides? Eh bien, on écoute l'humeur de Gilles Guttgebuhr sur La Première.
1: Une humeur qui pèse des tonnes d'eau, de ciment, de sable et de pétrole, puisqu'on va parler, Gilles, de la construction des stades.
2: Il y en a beaucoup, des idées qui fleurissent un peu partout, souvent portées par des clubs de foot, parfois par des villes ou même par des pays. Alors, construire des stades, oui, pourquoi pas. À toutes les époques, les civilisations du passé ont voulu laisser trace de leur grandeur. Donc nous, on laissera des stades par le passé. Il y a eu des pyramides, des cathédrales, des aqueducs et des châteaux forts. Nous, ce seront plutôt des stades. Mmh. Ce seront nos pyramides à nous. Et l'analogie avec les pyramides est intéressante parce que, comme pour les pyramides, on ne sait pas très bien à quoi servent ces stades. Certes, ils accueillent un match de foot tous les 15 jours, mais est-ce que vraiment ça vaut la débauche d'énergie, d'argent? C'est pas sûr. Donc essayons de comprendre les mécanismes qui président à la construction de ces stades, et je propose trois pistes de réflexion. La première, c'est l'avidité des constructeurs, la cupidité, pourrait-on dire. Donc le fait de construire des stades qui coûtent forcément très cher, hein, c'est toujours en dizaines ou en centaines de millions d'euros. Les gros budgets font les grosses commissions, parfois aussi les grosses corruptions, et donc c'est le premier moteur. Vous allez me dire, c'est pas différent des autres ouvrages d'art quand on construit des autoroutes, des aéroports ou des ponts. Il y a aussi beaucoup d'argent en jeu. Mais l'intérêt ici pour les constructeurs, c'est qu'ils ont face à eux des interlocuteurs qui sont parfois très naïfs. Et là, je pense à tous ces dirigeants de clubs à qui on fait miroiter des infrastructures à la hauteur de leurs prétentions sportives et qui sont très vite aveuglés. Il y a une histoire qui revient de façon récurrente, c'est des clubs de foot qui font quelques saisons au plus haut niveau parmi l'élite. Ils pensent qu'ils s'y sont installés pour toujours, ils commandent des stades très chers qui plombent les finances du club, les résultats ne suivent pas, ces équipes sont reléguées dans les divisions inférieures, parfois même elles font faillite, et c'est arrivé en France, à Valenciennes, à Sedan, au Mans, à Grenoble, j'ai pris que les exemples français, mais il y en a dans tous les pays. Donc c'est quelque chose qui revient de façon récurrente. Donc les deux premiers moteurs, c'est la cupidité des constructeurs, la naïveté des donneurs d'ordre, et le troisième, c'est la mégalomanie. Et là, je m'excuse par avance pour le point Godwin que je propose. Le point Godwin, vous savez, c'est à chaque fois qu'il y a une discussion un peu tendue, on fait référence au nazisme ou à Hitler. Et ici, en l'occurrence, pour Hitler, ça s'impose. Hitler était fasciné par les stades. Donc, il avait vu à quel point ils étaient précieux pour galvaniser les foules à l'occasion des Jeux de Berlin. Et donc, il avait demandé à Albert Speer, son architecte, de construire un stade de 400 000 places. 400 000 places, c'est trois fois le plus grand stade du monde actuel. Il est en Inde, à Ahmedabad. Et donc, il voulait faire un stade tellement énorme que c'était du jamais vu dans l'histoire. Et non seulement, preuve de sa mégalomanie, il avait demandé qu'on fasse les plans de ce stade, qui a d'ailleurs été construit à partir de 1937, puis arrêté pour cause de la guerre. Mais il avait demandé aussi qu'on fasse les plans des ruines que laissera ce stade pour que les archéologues du futur, dans quelques centaines ou dans quelques milliers d'années, tombent sur cette construction et en déduisent quelle grandeur devait avoir ce régime qui pouvait se permettre un tel chantier pharaonique. Donc, vous voyez, dans la construction des stades, il y a trois écueils. Il y a celui de la cupidité des constructeurs, il y a la naïveté des donneurs d'ordre, il y a la mégalomanie des dirigeants. Et donc, pour échapper à ces trois critiques, c'est possible, mais beaucoup de projets ne verraient pas le jour.
1: C'est un appel à la vigilance, par exemple, pour un club comme l'Union, qui vit son heure de gloire, qui pense à construire son stade.
2: Ben quand on voit le parcours de Grenoble ou du Mans, c'est quand même très similaire.
0: Eh bien, vive le foot! Donc, c'était un extrait du Monde en direct avec Gilles, Julie et Pascal. Le Monde en direct tous les soirs à 17h30 sur La Première. Alors, une bonne nouvelle quand même pour la Coupe du Monde qui arrive. Hein. Figurez-vous qu'elle sera commentée chez nous par une femme, mais pas n'importe laquelle. C'est la journaliste sportive Lise Burion qui va s'y coller dans quelques semaines sur les antennes de la RTBF. Alors, bravo Lise! On va retrouver dans un instant François Morel en interview dans Le Meilleur de La Première. Avant cela, Tom

0: Days of Us, Tom Misch sur la première, featuring Kaidi Akinibi. Vous écoutez Soir de Première, le meilleur de nos antennes, et on vous propose maintenant un extrait de l'émission Les Petits Papiers. C'est cette chouette émission avec Régine Dubois qui écrit des mots sur des petits papiers, puis elle les plie. Ce sont en fait des grands papiers, hein, parce que passé un certain âge, on ne voit plus très bien. Et là, pour le coup, François Morel est l'invité du jour. Il a tiré le mot « politesse ». Acteur, metteur en scène, humoriste, membre des Deschiens sur Canal+, essayiste également et chroniqueur radio. On peut dire qu'il a plusieurs cordes à son arc, hein, François Morel, et c'est un garçon poli. Voilà, puisqu'il a tiré le mot « politesse », on verra ce que ça lui... On va voir tout de suite, d'ailleurs, ce que ça lui évoque. On l'écoute avec Régine Dubois dans cet extrait choisi des petits papiers sur la première.
1: Politesse, ça fait penser à l'humour, à la politesse du désespoir. Qui a dit ça? L'humour et la politesse du désespoir, peut-être c'est Boris Vian. Moi, j'essaie d'être poli sur scène, c'est-à-dire de, surtout de ne pas ennuyer les gens. Mm-hmm. Voilà, c'est ça que je fais. Je crois que c'est Peter Brook qui a dit ça. L'ennemi au théâtre, c'est l'ennui. Et moi, c'est toujours ma conscience. Le fait que si les gens se déplacent, il faut pas qu'ils s'ennuient un seul moment. Donc, j'ai cette politesse-là de me dire que je suis pas plus intéressant qu'un autre. Donc, si les gens viennent me voir, il faut que je me débrouille pour que l'heure et demie qu'on va passer ensemble soit agréable.
2: Oui, je vous ai entendu parler de politesse effectivement par rapport à votre métier, il y a cet aspect des choses, mais il y a aussi, vous dites une politesse par rapport aux émotions, c'est-à-dire il y a celles qu'on a envie de susciter chez les gens, mais il y a celles qu'on peut montrer ou pas sur scène.
1: Ouais, c'est un peu le principe du comédien, c'est que c'est lui qui doit susciter les émotions, mais il fait comme il veut, lui, il en a ou pas, mais finalement c'est sa petite cuisine intérieure. Ça peut m'arriver. Des fois, on a un peu des impressions différentes sur des spectacles. On peut avoir l'impression de pas avoir été très bon un soir parce qu'on ressentait pas énormément les choses, mais peut-être que le métier faisait que c'était suffisant pour que l'émotion passe et arrive dans le cœur et dans la tête du spectateur. Donc c'est des fois plein de choses assez mystérieuses, quoi.
2: Il y a des moments quand même où il faut se faire un peu violence pour les maîtriser, ces émotions, quand on est sur scène. Est-ce que vous êtes parfois submergé malgré tout?
1: Et Je suis souvent submergé quand j'improvise une chose et que j'ai le souvenir. Par exemple, je jouais à Cholet. Mon spectacle de Vos, et c'était le soir où j'ai appris la mort d'une amie chère qui était Micheline Prel, et je l'ai appris peu de temps avant d'entrer sur scène, et bien sûr que je m'attendais à sa mort puisqu'elle avait 101 ans, donc évidemment, mais en dédiant le spectacle ce soir-là à Micheline Prel, pour qui j'avais la plus vive tendresse, j'ai été submergé par l'émotion. Oui.
2: Vous avez rendu hommage à Micheline Prel d'ailleurs sur France Inter
1: le lendemain.
2: Dans une de vos chroniques. Là aussi, il y a une politesse à avoir de pouvoir parler des choses en mettant sa propre émotion de côté, même si on l'entend à travers les mots.
1: Oui, je me disais là, en l'occurrence, c'est surtout rendre hommage à une belle vie, quoi, parce que c'est une vie magnifique, 101 ans, je pense qu'elle attendait plus grand chose de la vie elle-même, elle attendait ses 100 ans pour pouvoir les fêter, puis après, elle avait perdu sa fille, elle n'allait plus jouer au théâtre, plus au cinéma, ce qui est normal. Et puis, elle était assez tranquille pour partir, je crois. Donc, c'était pas non plus une... Il y a toujours une émotion quand quelqu'un part, mais en même temps, c'était une tristesse qui était mesurée parce que sa vie avait été faite, qu'elle avait été belle et qu'on pouvait juste lui être... reconnaissant d'avoir été si légère, drôle, dans des rôles magnifiques, avec toujours une curiosité vis-à-vis de des autres qui était formidable, quoi. Là, c'était une belle politesse aussi dans son rapport aux autres.
0: François Morel et Régine pour cet extrait des petits papiers ce soir sur RTBF la première, et l'émission revient dimanche. Attention, entretien exceptionnel avec Alain Chamfort. 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Direction 21h en musique, God's Lonely Man featuring Iggy Pop, c'est la guitariste et chanteuse anglaise Anna Calvi sur la première.

0: RTBF la première, bonne route et merci de nous suivre, soir de première. Continue avec le mieux du meilleur de la musique en français. Vous allez retrouver Cléa Vincent, Angèle, Justice, MPL, la merveilleuse Gilda aussi, qui était en concert dimanche au Nuit Botta et qui a livré une prestation absolument époustouflante et bouleversante. C'est vraiment une artiste à découvrir. Elle sera donc ce soir dans Sacré Français vers 21h25. Cela dit, vous ne nous quittez pas, vous restez avec nous jusque-là, évidemment. Tout le reste sera beau aussi, c'est une heure en compagnie d'Alexandra Vassen qui vous attend. Bonne soirée, bonne nuit déjà, avec nous sur RTBF La Première. On est en forme et on s'informe.
1: Il est 21h. Bonsoir à tous, Julie Buron pour ces informations. Les 269 témoins convoqués par la cour d'assises dans le procès du drame de Strépy Brakni ont tous été entendus. Demain, les avocats des parties civiles entameront les plaidoiries. Lors de la première semaine, la cour a auditionné les enquêteurs, les experts judiciaires et le juge d'instruction. Le 20 mars 2022, jour du drame, ce dernier avait inculpé Paolo Falzone d'homicide involontaire dans le cadre d'un accident de voiture. Lors des trois autres semaines, la cour a auditionné les témoins directs des faits, les victimes et les témoins de moralité. Les avocats des parties civiles poursuivront les plaidoiries lundi et mardi prochain. Les parties civiles en personne auront aussi l'occasion de prendre la parole. Un conseil des ministres restreint demain. Il examinera une première note sur le budget 2027. Le gouvernement d'Hoever entend aboutir à un accord d'ici le 21 juillet. L'effort à fournir devrait être important, de l'ordre de 5 à 7 milliards. Le Premier ministre a une nouvelle fois confirmé que l'effort serait d'ampleur. Face aux critiques de l'opposition sur l'état des finances publiques, Bardo Ever, ironique, s'est réjoui de voir que la gravité de la situation budgétaire était reconnue par tout le monde. Plusieurs députés ont aussi fait référence à un sondage publié ce matin, un sondage de la RTBF et de la VRT. Selon cette enquête, une majorité de Belges s'oppose à l'indexation des salaires plafonnés. Une minute de silence sera observée demain à 16h à la mémoire des victimes de la collision de mardi entre un bus scolaire et un train à Buggenhout. Une minute de silence observée par les chauffeurs de bus scolaires, de lignes et de voyages, ainsi que par les conducteurs de trams de tout le pays. Quelques 14 000 conducteurs marqueront ainsi un temps d'arrêt à bord de leur véhicule. Tennis, Raphaël Collignon peut-il créer l'exploit ce soir à Roland-Garros? En tout cas, il a remporté le premier set dans son deuxième tour, qui l'oppose au cinquième mondial, l'américain Ben Shelton. Le Liégeois a remporté ce premier set 6-4 et dans le deuxième set, eh bien, les joueurs sont à égalité. C'est 4 partout, chaque joueur remporte son service. Pour l'instant, c'est Ben Shelton qui est mené 15-30 dans son service. C'est tout pour ces informations. Bonne soirée à notre écoute.
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1: Bonjour, bienvenue pour cet indispensable rendez-vous musical en français dans le texte Sacré français, chaque jour à 21h et à minuit sur la première, du lundi au vendredi et puis le samedi pour la version magazine, c'est à 19h. Au programme, ce soir, Rory à l'affiche des Francopholies de Spa le 25 juillet. Et puis, on écoutera aussi Clélia, MPL, avant aux Francopholies de Spa également le 26 juillet, avec ce jour-là Mossimane, Camille, Yembe, Axel Red, Kyo et Elena. On écoutera Amou avec Rendez-vous, Clémentine Weck, extrait de Les yeux fermés, Prêt, Feu, Partez. Et tout de suite, c'est Déplacement, Cléa Vincent avec le Québécois Félix Diot. Bonne soirée avec nous dans Sacré Français sur RTBF, la première.

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1: Merci pour votre écoute d'RTBF, la première et de Sacré Français. Il y avait ce soir au programme, entre autres, Mickey à ne pas manquer en concert à plusieurs reprises cet été. Et à la rentrée, ce sera en salle. Merci pour votre écoute, je vous souhaite une excellente soirée à l'écoute de nos programmes.

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2: François Bouhery pour votre point météo. Bonsoir tout le monde. Après cette journée très chaude, les températures diminuent légèrement ce soir et cette nuit, même si elles seront toujours élevées avec des minima de 14 à 16 degrés en Wallonie et de 18 à 19 degrés à Bruxelles et en Flandre. Ensuite, demain matin, ce sera très lumineux et calme partout en matinée, plus nuageux en après-midi et très lourd, de 28 à 32 degrés avec un risque orageux sur le centre et le nord du pays en fin de journée. Et je termine avec un mot pour samedi. Toujours chaud et une reprise des orages est prévue dès 15h au sud du sillon Sambre-et-Meuse et dès 18h sur Bruxelles. Il pourrait être localement virulent. Prudence donc.
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3: Il est 22h. Bonsoir à tous, Julie Buron pour ces informations. Il pleure de joie, Raphaël Collignon vient tout juste de créer l'exploit à Roland-Garros. Le Liégeois a battu à l'instant le 5e mondial, l'Américain Ben Shelton, Christine Anquet.
4: Oui, quelle magnifique victoire, vraiment magnifique. Raphaël Collignon vient de se qualifier pour le 3e tour, donc en éliminant, vous l'avez dit, un top 5, le 5e joueur du monde, Ben Shelton, qui avait beaucoup impressionné au premier tour de ce tournoi. Et Raphaël Collignon l'a fait en plus avec la manière et sans perdre de set, 6-4, 7-5, 6-4. C'est très impressionnant, il n'a pas tremblé, il a dominé les échanges. C'est évidemment le plus beau succès de sa carrière et c'est une victoire émouvante. En plus, on voit des gens pleurer dans le public. Et lui, il est en train de pleurer sur le court au moment de s'adresser au public, un public qu'il remercie parce que ce public l'a énormément soutenu pendant cette rencontre. Raphaël Collignon, il vient de le dire, réalise un rêve. Il venait ici quand il était petit en tant que passionné de tennis. Il venait à Roland-Garros en voisin et maintenant il est sur le court Suzanne Lenglen en vainqueur qualifié pour le 3e tour.
3: Merci Christine pour cette réaction juste après le match. L'audit fédéral interne a de nouveau refusé d'enquêter sur l'achat controversé de matériel anti-drone par le ministre de la Défense, Théo Franken. C'est ce que dit le quotidien de Morgan. Le ministre de la Défense est sous le feu des critiques depuis la diffusion d'un reportage de la VRT qui a jeté le trouble sur cet achat en urgence pour un montant de 50 millions d'euros. Choix de la procédure négociée plutôt qu'un marché public classique, choix des fournisseurs entre autres. La situation est compliquée pour la majorité puisque les socialistes flamands de Voreuil ont fait savoir qu'ils n'approuveraient pas de nouveaux achats militaires tant qu'un audit ne sera pas terminé. Enfin, l'entreprise américaine d'intelligence artificielle Anthropic, éditrice du modèle Claude, annonce une nouvelle levée de fonds massive de 65 milliards de dollars. Elle porte sa valorisation à près de 965 milliards de dollars devant son rival OpenAI, 850 millions de dollars. L'entreprise de San Francisco voit ainsi sa valorisation quasi triplée en 3 mois. C'est ici que se referment ces informations. Merci de nous écouter.
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5: Bonsoir, rebonsoir tout le monde et bon jeudredi, bonne route aussi. On n'est pas au volant si on a un peu bu des verres, hein, mais ça on le sait, hein, vous le savez. Hein. On va parler ce soir de Pierre Terrail de Bayard, qui est le célèbre bon chevalier Bayard et qui est devenu une légende, hein, entre exploits militaires et quand même un récit soigneusement construit. On va justement tout démêler ensemble ce soir, retour à l'époque des chevaliers et des gardes d'Italie avec Laurent de Hausset. Ça va commencer dans quelques minutes. Elle est française et vous connaissez peut-être sa voix via le projet L'Impératrice, dont elle était pendant longtemps chanteuse. Elle a beaucoup souffert, figurez-vous, de harcèlement et de violences sexistes et sexuelles à ses débuts dans la musique. Elle a souffert d'humiliations, répétées même, mais la voilà plus forte et plus jazz que jamais. Il faut dire qu'elle a une formation jazz à la base, hein, conservatoire, pour Flore Benguigui, ici avec des Sensible Notes. On l'écoute pour ouvrir cette nouvelle heure de plaisir sur la première. Goody Goody, soyez les bienvenus.
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0: Midlake sur RTBF, la première en 2006. Ce titre s'appelle Roscoe, à ne pas confondre avec le projet belge musical Roscoe. C'est l'heure sur RTBF la première de retrouver une page de notre grande histoire, le meilleur d'un jour dans l'histoire. Est-ce que vous avez déjà entendu parler, vous, du bon chevalier Bayard? Mais qui était-il, ce bonhomme? Un héros exceptionnel ou finalement un idéal chevaleresque mais complètement scénarisé? Eh bien, bienvenue au temps des duels, des ponts défendus et des dernières grandes figures de chevalerie, trompettes et tambours ce soir. Avec Laurent de Haussé, on fait la connaissance du bon chevalier Bayard dans le meilleur d'un jour dans l'histoire.
1: En raison de votre bravoure montrée en ce jour pour notre armée, nous, Charles VIII, roi de France, vous faisons chevalier. Vous nous jurez ainsi fidélité et allégeance pour défendre notre droit divin sous le nom de chevalier Bayard.
2: J'ai une humble requête, sire.
1: Eh bien, faites, mon ami, faites. On ne peut rien refuser à quelqu'un que l'on surnomme déjà chevalier sans peur et sans reproche.
3: Sans peur et sans reproche, c'est un film réalisé par Gérard Jugnot. Et pour évoquer donc ce chevalier Bayard, qui est-il exactement? Thierry Labassatère est avec nous, bonjour.
4: Bonjour Laurent Dossé.
3: Vous êtes docteur en histoire de l'université Paris-Sorbonne et vous êtes l'auteur d'un ouvrage conséquent qui s'appelle Bayard, le bon chevalier, qui est paru aux éditions Perrin. Alors il faut, vous le dites, souligner que la légende et la réalité ne se dénouent jamais complètement à propos de Bayard. Dans les années qui ont suivi sa mort en 1524, deux ouvrages sont parus, l'un par son ancien secrétaire Jacques de Maille, l'autre par son cousin, le médecin et humaniste Symphorien Champier. Quel est l'esprit de ces deux biographies que vous avez largement explorées, Thierry Labassatère?
4: Comme vous le faites remarquer, ce sont d'abord des auteurs qui sont très proches de Bayard, donc son cousin par alliance, médecin du duc de Lorraine, ils étaient tous deux très liés au duc de Lorraine, Bayard et lui, et Symphorien Champier donc, et puis Jacques de Maille, dit le loyal serviteur, qui était le secrétaire de Bayard, donc très proches tous les deux. Et on peut penser qu'il y a derrière leur ouvrage une volonté laudative vis-à-vis de Bayard, faire ressortir sa mémoire, ses gestes. Et donc, c'est vraiment cette intention-là, je pense, qui prévaut. L'image de Bayard, l'image littéraire, ensuite, était utilisée à des fins de propagande, notamment royale, ça c'est certain, avec Martin Dubélé, par exemple. Mais je pense que le premier mouvement, celui de Symphorien Champier et de Jacques de Maille, qui a dû écrire juste après, et ceux de très proches de Bayard, qui voulaient glorifier sa mémoire.
3: Alors, tout votre travail, bien sûr, c'est de faire la part entre, je disais, légende et réalité. Alors, Pierre Terrailles, seigneur de Bayard, né en 1475, peut-être 1476, au château Bayard, dans le sud-est de la France, dans ce qu'on appelle le Dauphiné, à Pontcharrat, aujourd'hui en région Auvergne-Rhône-Alpes. On est tout près de Grenoble, des origines nobles mais mal argentées pour Bayard.
4: Oui, petite noblesse et acquise probablement à la fin du XIVe siècle, même si il y a quelques éléments pour évidemment des généalogies un peu mythiques pour faire remonter à plus loin et quelques éléments dans les sources mais qui sont pas très très très certains. Donc fin du XIVe siècle, par contre petite noblesse de vice-châtelain du Dauphiné et donc ça c'est la famille paternelle de Bayard qui reste une famille de petite noblesse de gens de guerre plutôt, qui ont fait leur preuve à la guerre dans différentes batailles. La bataille d'Autun, la bataille de Montlhéry, probablement, ce sont des faits réels. Et puis, du côté de sa mère, c'est important de le noter, des ecclésiastiques de plus haut rang, là, pour le coup, puisqu'on compte pas moins de trois évêques et un cardinal dans la famille des Allemands, qui était la famille d'Hélène Allemand, la mère de Bayard. Donc, quand même, un enracinement nobiliaire certain, du Dauphiné, toutes ces familles sont du Dauphiné, de la région Grenoble, avec une petite noblesse côté paternel, une noblesse un peu plus conséquente du côté maternel.
3: Alors, la possibilité de légende, Thierry Labassatère, se rencontre très tôt dans le parcours de Bayard, puisqu'il est le fils d'Aymon, ce qui nous renvoie à une autre histoire, celle des quatre fils Aymon.
4: Oui, c'est d'ailleurs une coïncidence amusante, troublante même, puisque cette chanson de geste du XIIe siècle, début XIIIe siècle, celle de Renaud de Montauban ou Les Quatre Fils Aymon, compte les aventures du comte Renaud de Montauban, qu'on appelait déjà Sans peur et sans reproche. Quand même, déjà, première coïncidence, qui était censé avoir vécu à l'époque de Charlemagne. Alors, tout ça, ce sont des faits assez largement imaginaires, voire complètement, qui était censé avoir vécu à cette époque de Charlemagne et avoir chevauché avec, donc être l'un des quatre fils de son père qui s'appelait Aymon, comme pour Bayard, et qui chevauchait, donc Renaud de Montauban, un cheval fée qui s'appelait Bayard. Donc on a du Bayard, du Aymon, quatre fils d'Aymon, et un comte Renaud de Montauban, sans peur et sans reproche, beaucoup quand même de traits communs avec Bayard. Cela dit, les choses sont a priori complètement sans rapport les unes avec les autres, notre Bayard et cette légende du cheval fait Bayard et de Renaud de Montauban.
3: Alors pour nous ici en Belgique, cette légende des quatre fils Aymon est importante et de son chevalier Bayard, parce qu'on retrouve des témoignages à Dinan, à Namur notamment, et il faut quand même à propos de cette histoire donc du cheval Bayard souligner son ancrage dans la région ardennaise, le long de la Meuse.
4: Oui, alors il y a un épisode d'ailleurs, alors de plusieurs épisodes, un épisode au début de la chanson de geste Renaud de Montauban qui montre la résistance des fils de Aymon qui étaient rentrés en rébellion contre Charlemagne parce que Charlemagne les traitait de manière injuste. Et ils s'étaient réfugiés dans la forêt des Ardennes. Ça c'est un premier point, au tout début du roman. Et à la fin, il y a un autre épisode très marquant, c'est quand finalement ils font la paix avec Charlemagne, ils sont obligés de livrer Bayard, et Charlemagne, pour assouvir sa vengeance contre Bayard, le cheval fée, essaie de le noyer dans la Meuse. Donc là, on retrouve le cours de la Meuse, donc cet ancrage local. Et il se trouve que Bayard réchappe à la noyade, et c'est un haut fait très important. Et donc, c'est cet ancrage-là, dans la région de la Meuse, les Ardennes, et puis avec les premières versions, ou parmi les premières versions de la chanson de geste, dans la région des Pays-Bas, néerlandais, c'est quelque chose, un ancrage qui est très fort, effectivement.
3: Avec une référence au diable aussi, à propos de ce cheval tout-puissant, ce super cheval, en quelque sorte.
4: Oui, alors à double titre, parce que le cheval fée Bayard est tout-puissant. Il est nourricier, il est salvateur, il est un peu christique, et quelque part, avec sa noyade, il renaît de la mort. C'est une symbolique christique assez forte, mais la symbolique christique est toujours assez proche de son inversion, et il y a un élément au-delà de ses pouvoirs qui fait penser au caractère diabolique, c'est sa couleur, puisque Bayard, c'est aussi un terme qui signifie la couleur baie, la couleur un peu marron-rouge des chevaux. C'est un terme très employé à l'époque en termes de couleur, de désignation de couleur. Et ça renvoie au rouge-orangé, enfin comme le renard un peu, et à cette, au roux, quelque part, à ce genre de couleurs qui sont effectivement associées au malin. Donc il y a un peu ce faisceau qui associe Bayard super puissant et de couleur fauve. Effectivement au diable.
3: Alors, au-delà de la légende, Thierry la Sabatère, on l'a dit, l'édification au tournant des 14e et 15e siècles de la maison de Bayard, c'est une réalité. On dit aussi la tour de Bayard. Oui. Il y a des terres qui lui sont attachées. Vous avez rappelé que c'est une petite noblesse qui s'est illustrée dans le métier des armes. Il y a ce fort ancrage religieux, c'est assez habituel au Moyen-Âge. Alors, quelle éducation, quelle formation pour notre héros, le chevalier Bayard, c'est ce que nous allons voir avec vous.
5: Monseigneur, les Français ont jeté un pont sur le Garigliano. Allons voir.
6: Ces Français sont moqués de nous, Monseigneur.
5: Pas tant que nos sentinelles et nos espions, qui sont des incapables. Ils viennent de prévenir lorsqu'il est trop tard.
6: Faites-moi penser à en faire bâtonner quelques-uns, Rodrigo, pour l'exemple. Maintenant que les Français ont pris pied de ce côté, Dieu sait ce qu'ils peuvent entreprendre.
5: C'est pourquoi je ne compte pas les y laisser bien longtemps. Dès demain, nous allons les déloger. Cet espion de malheur, n'a-t-il pas dit qu'il avait reconnu Bayard parmi ceux qui tiennent le pont ?
6: En effet, Monseigneur.
5: Eh bien, nous allons lui donner de l'ouvrage. Messire Bayard, à nous deux.
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3: Le Chevalier Bayard, un feuilleton réalisé par Claude Pierson en 1963. On reviendra à Garigliano tout à l'heure avec vous, Thierry, à la Sabater et aussi à la symbolique très importante des ponts. Alors, après une petite enfance confiée aux soins de la mère et chaperonnée par les femmes, c'est l'usage au Moyen-Âge, quelle éducation, quelle formation le petit Bayard reçoit-il ?
4: En réalité, on n'en sait pas grand-chose. On pense qu'il a reçu effectivement l'éducation que vous soulignez auprès des femmes, une première éducation très, très sommaire. Mm-hmm. Et ensuite, on lui a sans doute, à partir de l'âge de 7 ans à peu près, inculqué des bases de lecture, d'écriture et de calcul. Mais en tout cas, c'est la tradition des bases assez, assez réduites. Et en réalité, on n'a aucune preuve de ça. On a quasiment aucun document qui soit écrit de sa main. Il n'y en a pas, hein, ouais. A priori, qui nous soit parvenu. Donc, on en est réduit à des conjectures de ce point de vue. Ensuite, il a dû suivre, selon toutes les traditions de l'époque, une éducation équestre, notamment, le métier des armes, donc avec une personne pour l'entraîner. Et il s'est montré un très bon cavalier, un très bon cavalier, assez expert en équitation, et c'est ce qu'il a fait remarquer assez rapidement, et je pense tout au long de sa carrière. Et pour terminer, on peut penser, mais alors là c'est purement une conjecture aussi, qu'il a sans doute participé à des jeux comme ça se faisait, des jeux de gamins, des jeux avec des cousins, parce qu'il en avait beaucoup dans la région, des petites batailles simulées. Comme on peut penser à du Guesclin, mais on peut penser aussi à Boussicot, on peut penser à la Trémouille. Dans le cas de la Trémouille, c'est plus qu'une légende littéraire ou qu'un témoignage littéraire. On sait par des lettres de sa famille qu'effectivement, c'était un turbulent. Mmh. Donc tous ces jeunes gens étaient souvent des turbulents qui s'entraînaient un petit peu à la guerre sous forme de jeu. On peut penser que Bayard l'a fait, mais on n'a aucune trace de ça.
3: Alors nous sommes dans un monde, hein, celui de la noblesse ou petite noblesse ici, où quand même les réseaux sont importants, c'est un monde qui est connecté en quelque sorte, et en 1446, le jeune Bayard intègre l'hôtel du duc de Savoie, il va y être page. Rappelez-nous ce que c'est qu'un page, Thierry Lasabater.
4: Alors, en 86, effectivement, on a des preuves, là, pour le coup, des documents comptables de Savoie qui montrent qu'il a intégré, au printemps 1486, l'hôtel de Savoie comme page. Le page, c'était une éducation aussi, c'était la suite de l'éducation. On rentrait dans une grande maison princière pour apprendre un peu les bonnes manières, pour apprendre à servir, pour servir à l'écurie, pour servir de messager, pour entourer le prince dans ses différentes manifestations, hein, finalement. Et ça impliquait finalement qu'on suivait le prince un peu partout. On le suivait sur le champ, militaire, évidemment, en ne participant absolument pas au combat. On le suivait dans la réception de grands ambassadeurs ou de grands princes, dans des aspects diplomatiques. Et on sait que Bayard a participé à tout ça. Donc on participait un peu à tous les aspects de la vie. Et c'était à la fois rendre de petits menus services un peu sur tous les sujets, tout en apprenant les choses de la vie.
3: Alors, contexte géopolitique, Thierry Lasabater, comment décrire cette fin du XVe qui était marquée par ce qu'on appelle la guerre de Cent Ans, qui s'est terminée en 1453 entre l'Angleterre et la France, conflit bien sûr majeur par étapes, bien sûr, mais les gens, quand on est né après 1453, on est encore très marqué par cette période.
4: Oui, alors effectivement, 1453, c'est la dernière bataille, Castillon-la-Bataille, la dernière victoire des armées de Charles VII contre les Anglais. Et alors la guerre franco-anglaise n'est pas encore terminée, elle le sera, officiellement, il y a plusieurs dates possibles, au traité de Picquigny en 1476 ou au camp du Drap d'Or un peu plus tard en 1520. Plusieurs dates possibles, mais en tout cas, dans les faits, la guerre est terminée à la fin des années 1450. Et pour la France, pour l'Angleterre, c'est majeur, mais pour la chrétienté en général, on peut penser que ça libère d'un poids la chrétienté. Et d'ailleurs, ça réactive des projets, des ambitions de croisade, notamment contre le Turc, qui, dans le même moment, 1453, a investi Constantinople, qui devient Istanbul, qui viendra Istanbul. Et donc, ça réactive tout ça à la fois le fait d'avoir pacifié les deux grands royaumes centraux, on va dire, de la chrétienté et en même temps d'avoir, d'avoir cet ennemi qui s'est rapproché, cet ennemi donc, d'une autre religion, ça réactive les projets de croisade. Donc ça, c'est quelque chose d'important. Mais tout ne se résume pas à ça, parce que, par exemple, alors il y a un autre aspect qui est important pour le Royaume de France, c'est la lutte contre les féodaux, et ça, c'est plutôt l'affaire de Louis XI, et on sait bien que ça l'a beaucoup attiré dans un combat finalement assez décisif contre Charles le Téméraire, contre le duc de Beaulieu, grand duc de Bourgogne, avec cette volonté de casser en quelque sorte l'Empire bourguignon, qui était une formule princière de très haut niveau, un peu différente des royaumes centralisés d'Angleterre, de France, et puis ce qui commençait à se construire en Espagne, mais qui est quand même un pouvoir très important. Et donc il y a eu cette lutte notamment de Louis XI contre le grand-duché de Bourgogne, qui était un élément important. Et puis je pense qu'il faut mentionner également l'Italie, qui avait sa vie propre et sa logique propre, où là, l'Italie vivait dans l'entre-soi à ce moment-là, jusqu'à la fin de la guerre de Cent Ans, jusqu'au projet de croisade et surtout d'invasion italienne des Français. L'Italie vivait un peu repliée sur elle-même et elle a vécu un mouvement qui est important, c'est l'émergence de 5 grands États, en l'occurrence Milan, Naples, le royaume de Naples, donc le duché de Milan, le royaume de Naples, bien sûr le Vatican, hein, l'État pontifical, Venise, la République de Venise, et le cinquième, ouais, c'est Florence, voilà. Et sous la coupe de ces 5 grands États, finalement l'Italie a perdu sa tradition de liberté citadine. Les villes ont perdu de leur liberté et sont passées sous la coupe de grands États et puis de quelques États un peu intermédiaires, et ça c'est un mouvement très important en Italie.
3: Et on reviendra bien sûr à l'Italie tout à l'heure en accompagnant le chevalier Bayard. C'est un temps donc de mutation culturelle, intellectuelle, l'expression individuelle, écrivez-vous dans votre ouvrage, Thierry La Sabatère, retient toute l'attention, ça, la Renaissance. Rappelez-nous-en quelques ferments.
4: Quelques ferments de la Renaissance. Alors, c'est d'abord des ferments très largement italiens. Très largement italien, avec l'humanisme et la Renaissance à proprement parler. Donc l'humanisme, c'est un mouvement essentiellement littéraire au départ, qui a commencé à la fin du XIVe siècle, qui s'est aussi partagé avec la France. Il y avait une espèce de compétition à la fin du XIVe siècle entre les Français et les Italiens, pour ceux qui maniaient le mieux le latin, parce que c'était ça, et ceux qui avaient le rapport le plus érudit, le plus proche des textes originaux, qu'ils soient latins ou autres. Il y avait un retour au texte original, au latin pur, etc. Et ça a rencontré le mouvement artistique de la Renaissance, qui aussi est très marqué par des innovations, bien sûr, picturales, architecturales et autres, mais surtout par le goût de l'antique et le souhait de reproduire l'antique. Et ça aussi, le même souhait de retourner aux leçons de l'Antiquité. Alors, il faut mentionner aussi, de l'autre côté, du côté des Pays-Bas bourguignons notamment, une autre Renaissance, on appelle ça souvent une seconde Renaissance, avec une florescence extraordinaire de la peinture, de la littérature, mais d'une littérature beaucoup plus en continuité des traditions médiévales, et qui va mettre en prose des romans de chevalerie, des romans, des chansons de gestes, etc., mais avec une productivité extraordinaire au niveau littéraire, et puis également l'école franco-flamande musicale, qui est tout à fait exceptionnelle à l'époque, qui domine la production musicale de l'Europe, pendant tout le XVe siècle et une bonne partie du XVIe siècle. Et alors, là, peut-être la différence entre ces deux mouvements qu'on a souvent comparé, c'est que la Renaissance, entre guillemets, du Nord, elle est beaucoup plus liée à la tradition, elle marque beaucoup moins un souhait d'imiter l'Antiquité. Ouais.
3: Alors Bayard va s'illustrer en devenant donc un champion des armes, mais comment un chevalier vit-il sa vie sentimentale? Que sait-on de cet aspect des choses chez Bayard? C'est ce que l'on va voir avec Thierry La Sabatère.
0: On est à la frontière ce soir entre l'homme et la légende. On poursuit ce portrait chevaleresque du bon chevalier Bayard dans quelques minutes sur RTBF, la première entre mythe et réalité. C'est pas le bureau des complots, c'est un jour dans l'histoire. Et on écoute Alabama Shakes, American Dreams. Le bureau des complots, ce sera demain, puisqu'on est vendredi, entre 20h et 21h, avec Peters et Jacobs. Hein, on démêlera à nouveau ensemble le faux du vrai sur un énorme complot. Lequel? Eh bien, écoutez-nous demain pour le savoir, évidemment. Alabama Shakes.

0: figure militaire, c'était Pierre Terrail, et il est devenu le fameux chevalier Bayard, le bon chevalier Bayard, qui s'est forgé une réputation dans les guerres d'Italie, notamment entre des duels d'honneur, une bonne maîtrise de la joute, c'était un cavalier d'exception par exemple. Mais sa légende doit aussi beaucoup aux récits écrits par ses proches, qui ont fait perdurer ce mythe, cette légende, bien après sa mort. Alors est-ce que c'est la réalité, ou est-ce que tout ça a été enjolivé par des écrits? Eh bien Laurent de Hausset reçoit Thierry Lassabataire ce soir, auteur de Bayard, le bon chevalier. C'est paru aux éditions Perrin. On les écoute.
1: Vous êtes donc châtelain. Est-ce qu'on peut vous appeler comme ça?
2: Bon, c'est un peu un grand terme. C'est une grande maison, mais oui, ça s'appelle un château. Et c'est la maison natale du chevalier Bayard, ce célèbre chevalier que tous les Français connaissent sous le nom chevalier sans peur et sans reproche.
1: Bon, on rentre?
2: Allez, on rentre.
1: Donc c'est tout ce qui est resté du château?
2: Complètement.
1: Et alors, ce qui est curieux, c'est que là, on rentre entre deux tours. C'était les deux tours du château?
2: Non, alors là, il y avait un pont-levis, et vous aviez sur la droite la chapelle, et puis sur la gauche, la maison de garde. Donc aujourd'hui, ce qu'on appelle le château, c'était la porte du château. Et malheureusement, le château du célèbre chevalier, c'est ces ruines que vous voyez devant.
1: Aller les voir de près. Et donc, le château était ici.
2: Voilà, donc là, on est sous la chambre du célèbre chevalier Bayard, la fameuse maison carrée, qui est une des parties qui est restée du château historique. Et sa chambre était là, au premier étage.
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5: Voilà, Yves Jean, propriétaire aujourd'hui du château Bayard, donc un reportage de France Bleu, Isère, à Pontcharra. Donc, alors au début des années 1490, Thierry Lassabataire, Bayard entre au service du comte de Ligny, c'est en tout cas ce qu'affirme l'un de ses biographes. Donc il est là, il est prêt à devenir un champion des armes.
6: Alors, il y a débat sur ce point. Effectivement, c'est ce que dit le loyal serviteur. Le loyal serviteur dit que Bayard serait rentré au service du comte de Ligny juste après avoir été page, mais il raccourcit un petit peu la durée de service de Bayard auprès du duc de Savoie, puisqu'il parle de 6 mois, alors qu'on sait qu'il est resté 4 ans et demi auprès du duc de Savoie. Et du coup, il faut un peu revisiter la chronologie de ce qu'ont été les années de Bayard après 1490, quand il est effectivement sorti de la maison de Savoie. Alors, il est possible qu'il ait été effectivement pris en charge par le comte de Ligny, mais peut-être pour un complément de page, pas en tout cas probablement pour une entrée directement au service des armes, parce que on a l'attestation, de façon à peu près certaine, qu'il a commencé son expérience militaire comme homme d'armes dans les compagnies d'ordonnance du roi de France, au tout début, en janvier de 1494. Donc il y a un petit intervalle avant où il a dû parfaire son éducation, peut-être encore comme page ou dans un emploi qu'on ne connaît pas, mais très probablement, parce que j'ai épluché les documents militaires, y compris au tout début des années 1490, on ne trouve pas sa trace, et on ne la trouve qu'à partir de janvier 1494, et d'ailleurs au service d'un autre seigneur de guerre, qui est Yves d'Allègre, un grand capitaine de l'époque. Il n'est rentré au service du comte de Ligny dans les compagnies d'ordonnance, donc dans celle du comte de Ligny, que à peu près au mois d'octobre 1494, et donc au tout début des guerres d'Italie.
5: Alors, beaucoup de zones d'ombre, on l'a compris, dans le parcours du chevalier Bayard, y compris du côté sentimental, au-delà d'ailleurs du cas Bayard. Est-ce qu'il y a de la place pour la vie sentimentale dans la carrière d'un chevalier?
6: Alors, la vie sentimentale, c'est difficile à dire, sans doute, mais c'est difficile d'en témoigner. On a un peu d'éléments très probants là-dessus. La vie maritale, oui, ouais. Par contre. Et la plupart, évidemment, des capitaines, des collègues de Bayard, hein, des capitaines de compagnie, ou à partir du moment où ils parvenaient à un certain niveau social et militaire, ils essayaient de construire une vie familiale, de construire un héritage, un patrimoine. Et donc, on pourrait citer le seigneur d'Allègre, on pourrait citer la Palisse, parce que Saint-Fourien-Champier fait la comparaison avec la Palisse, avec une espèce d'image qui est de dire Bayard, c'était un chevalier tellement pur qui s'est dédié intégralement, entièrement à sa vocation militaire. Et contrairement à la Palisse, qui était un grand, qui était maréchal de France, qui était également un grand,

0: Un grand soldat, contrairement à la Palice, il n'a pas essayé de fonder une famille, de fonder un héritage, etc. Alors, il n'était peut-être pas, il n'avait pas le même héritage paternel, personnel que la Palice. Hein. C'était un plus petit noble que la plupart des autres capitaines. Il n'avait peut-être pas la même pression pour transmettre un héritage important. Mais il y a, y, a, y a une, ben, on pouvait être évidemment chevalier et mener une vie maritale. Lui, il a probablement choisi de se consacrer entièrement, effectivement, aux armes. Alors ça ne l'a pas empêché d'avoir une fille naturelle. On en a la preuve absolue et d'avoir quand même tout fait pour garantir à sa fille naturelle une situation confortable.
1: Un chevalier donc qui est défini par la littérature comme faisant merveille d'armes et au cours de ce qu'on appelle donc les guerres d'Italie, c'est une série de 11 conflits menés par les souverains français pour faire valoir ce qu'ils estiment être leur droit héréditaire sur le royaume de Naples, puis sur le duché de Milan. C'est un conflit majeur qui engage les grandes puissances européennes. Et ce qui est en jeu dans ces guerres d'Italie, Thierry Lassabater, et on l'a déjà un petit peu évoqué tout à l'heure, c'est le programme donc de la monarchie française, celui d'une domination culturelle, idéologique du monde. C'est une tradition messianique, dites-vous.
0: Oui, alors il y a une tradition messianique et il y a un projet politique. Ce que vous disiez, c'est très vrai, ça fait référence à un projet de ce que Jonathan Dumont, qui est un jeune chercheur brillant belge, a caractérisé dans sa thèse de doctorat qu'il appelle Franco-Gallia. C'était vraiment l'idée d'intégrer la péninsule italienne, en tout cas le nord, au moins le duché de Milan, parce que le duché de Milan était une zone, enfin une principauté sur laquelle le roi de France, enfin surtout Louis XII, avait des prétentions dynastiques qui lui venaient de sa grand-mère Valentine Visconti. Et puis le royaume de Naples, de la même façon, avec la famille d'Anjou. Donc il y avait des prétentions dynastiques et le projet politique des rois de France, c'était une espèce d'intégration vraiment très forte, et notamment en nord d'Italie, dans le nord de l'Italie, en Milanais, de cette domination italienne au sein du royaume de France. En tout cas, avec des écrits, etc. Beaucoup de choses qui le montrent. Après, il y a eu sans doute une brutalité à certains moments de la domination française qui a fait capoter ce projet-là. Après, vous faites référence aussi à la dimension messianique, et ça renvoie aussi sur les mêmes projets italiens, dans la même continuité dynastique, parce que ça remontait à un siècle, ces affaires-là, la même rhétorique messianique qui reprenait des formes de prophétie. Charles, fils de Charles, donc ça avait été appliqué à Charles VI dans les années 1380, qui était fils de Charles V, et qui prétendait intervenir en Italie aussi pour défendre les intérêts de son frère Louis d'Orléans et de toute la famille d'Orléans. Ça remonte à cette époque-là, en fait, la lignée d'Orléans en Italie. Il y avait ce désir d'empire aussi, puisque les rois de France, François Ier le montre bien, ont voulu plusieurs fois, ont caressé plusieurs fois l'idée de revêtir de prendre la couronne impériale, et ça se passait beaucoup en Italie, puisque l'Italie était un des royaumes de l'Empire du Saint-Empire romain germanique. Voilà, il y a tous ces projets-là, et qui étaient organisés, projetés à travers des prophéties, des poésies très prophétiques qui reprenaient toujours le même schéma. Et donc ça, c'est très intéressant à constater depuis la fin du XIVe siècle jusqu'à la fin du XVe siècle, avec un effet de répétition très fort. Entre les deux, la guerre de Cent Ans avait un peu coupé les choses, et c'est comme si, à la fin du XVe siècle, on réactivait le vieux mythe des Français en Italie dans une espèce de croisade messianique propre au roi de France.
1: Bayard, donc cavalier hors pair, mais aussi un excellent fantassin, donc un soldat qui combat à pied. Le mot d'ailleurs vient de l'italien fante, qui signifie jeune homme, qui va s'illustrer une première fois, enfin lors de la première guerre d'Italie en juillet 1495 à Fornu, à 20 km au sud-ouest de Parme. C'est la confrontation avec cette mort brutale. Il a une vingtaine d'années et puis il va encore s'illustrer face à l'Espagnol, un capitaine espagnol, Alonso de Sotomayor. On n'a pas le temps de revenir sur toute toutes ces batailles. Il y a le 29 décembre 1503, les Italiens et les Espagnols qui s'affrontent le long de ce fameux fleuve Garigliano sur des terres marécageuses, insalubres. On est au nord de Naples. Les Espagnols auront le dessus malgré la bravoure donc de notre fameux chevalier Bayard. On revient sur cet épisode avec Thierry Lassabater.
2: Quand le seigneur de Bourbon, qui pour l'heure était chef des ennemis, sut que Bayard était blessé à mort, s'y vint à lui et lui dit « Bayard, mon ami, je suis déplaisant de votre inconvénient, il faut prendre patience. Ne vous donnez mélancolie, j'en vais requérir les meilleurs chirurgiens de ce pays, et à l'aide de Dieu serait-on guéri. » Quand Bayard eut ouï ces paroles et l'eut connu, lui dit « Monseigneur, il n'est pas le temps à moi de guérir les médecins du corps, mais ceux de l'âme. Je connais que je suis blessé à mort et sans remède, mais je loue Dieu qu'il me donne grâce de le connaître à la fin de ma vie et dernier jour, et de connaître mes péchés. »
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1: L'extrait d'une émission qui s'intitule « Lieu de mémoire » diffusée il y a une vingtaine d'années sur France Culture. Alors, transcendé par sa légende, écrivez-vous Thierry Lassabater, l'exploit de Bayard a longtemps hanté l'imaginaire des écoliers. En effet, on l'apprend, son histoire, sur les bancs de l'école. Ce qu'il accomplit sur le Garigliano, donc ce fleuve au nord de Naples, c'est la véritable incarnation du rêve chevaleresque. Alors déjà, comment s'illustre-t-il dans cet épisode, Thierry Lassabater?
0: Alors là, il faut croiser les sources pour probablement définir qu'il y a eu deux épisodes de pont. Il y a eu un épisode de pont sur le Garigliano où, au mois d'octobre, fin octobre 1503, Bayard a essayé plutôt, dans une espèce de tentative offensive, de forcer les lignes espagnoles qui attendaient de l'autre côté. Et puis, il y a un épisode à la fin de l'année 1503, en décembre, dans un contexte complètement différent, où les Français n'étaient pas sur l'attaque, mais plutôt sur le repli, hein, sur la défensive, où il a, sur un autre pont, un pont du côté de Mola, sur une petite rivière très profonde, que décrit bien Symphorien Champier, il a défendu la retraite des armées françaises. Et ça, on l'a retrouvé plusieurs fois, d'ailleurs, dans son expérience à Pavie, sur la Césia, etc. Et il a défendu la retraite des armées françaises, et en défendant ce pont qui est tout près du Garigliano. Non, on est toujours dans la même zone, mais là on est dans une phase de retraite de l'armée française. Et c'est un fait très réel. Alors on le comprend en lisant tous les textes, à la fois celui de Jacques de Maille, qui fusionne les deux épisodes, celui de Symphorien Champier, qui parle surtout du deuxième pont, et celui de Jean d'Auton, qui distingue bien les deux et qui raconte toute la séquence. Et on a des détails assez intéressants, assez importants de tous ces épisodes-là. C'était un exploit extraordinaire de Bayard. C'était un exploit qui a été compté par tous les chroniqueurs. C'est la seule fois où Jean d'Auton, qui est le grand chroniqueur de Louis XII, quasiment la seule fois où il parle de Bayard, mais c'est là, en 1503. C'est ça, un épisode qui a énormément marqué les chroniqueurs espagnols qui ont parlé de Bayard en 1503 à ce moment-là, sur ces épisodes-là, avec en plus le duel contre Alonso de Sotomayor. C'était ces deux grands exploits. Et dans les écrits postérieurs, c'est toujours ce qu'on voit ressortir. Parce qu'il y a plusieurs écrits postérieurs qui rappellent notamment Symphorien Champier. En 1507, en 1509, il écrit sur les batailles du roi de France, hein, à Gênes, à Agnadel, et il parle de Bayard en quelques lignes, et il rappelle toujours ces deux exploits-là qui ont été fondateurs. Alors, ce sont deux exploits qui sont très importants et aussi qui ont une particularité, c'est de rappeler les pas d'armes, les jeux d'armes, que ces espèces de défis que se lançaient les chevaliers de l'époque et qui étaient des espèces de simulations de guerre. Et bien là, on a comme une simulation de pas d'armes au milieu de la guerre. C'est une espèce d'inversion, mais les jeux et la guerre ne sont pas si éloignés que ça.
1: On le retrouve encore, Bayard, à la bataille de Marignan, qui oppose le roi de France, François Ier, et ses alliés vénitiens aux mercenaires suisses qui défendent le duché de Milan. Victoire des Français en septembre 1515. 1515, c'est Marignan, tout le monde le sait. 16 000 morts quand même, hein, en 16 heures de combat. Et cet honneur suprême pour Bayard, mais alors là, c'est sans doute, enfin, vous allez nous le lire, Thierry Lassabater, la légende, la géographie par excellence, qui voudrait que le roi François Ier aurait demandé à Bayard de l'adouber, donc au fond de le faire chevalier, c'est ça ?
0: Oui, alors voilà, c'est exactement la légende dont vous parlez. La question posée par les historiens actuels, est-ce que c'est vrai ? Est-ce que c'est vrai ou est-ce que c'est un événement inventé ? Et notamment, le mobile serait qu'il faudrait expliquer qu'en 1525, à Pavie, le roi de France ait refusé de s'enfuir, de laisser le champ de bataille et se soit laissé capturer. Or, en 1525, quelques mois après la bataille de Pavie, Saint-Faurien Champier écrit son ouvrage sur Bayard et il est le premier à parler de cet événement, de l'adoubement de François Ier par Bayard, en citant le vœu du roi de France, de François Ier, de ne pas fuir en bataille. Et certains historiens, comme Didier Le Fur, pensent que c'est la preuve, puisqu'on n'en avait pas parlé avant, que cet épisode a été inventé, et qu'il a été inventé juste après Pavie pour justifier que François Ier se soit laissé capturer. Alors, on va résumer très très rapidement les arguments. Il y a des arguments pour cette thèse, ceux que je viens de rappeler. Il y a des arguments aussi contre, notamment le fait que, bon, chez Saint-Faurien Champier, ça occupe très peu, ça occupe, le vœu occupe une ligne et demie et l'épisode une page et demie. Et Saint-Faurien Champier n'a certainement pas écrit son livre uniquement pour ça. Probablement, c'est pas son mobile premier. D'autres éléments, Paolo Giovio, qui est un chroniqueur italien de l'époque, qui est écrit 20 ans plus tard à peu près. Mais il explique, il parle de cet épisode. Lui, il est en dehors des histoires de propagande française, hein, il est en Italie. Il parle de cet épisode et il explique pourquoi le roi a choisi Bayard. Le roi a choisi Bayard parce que c'était un petit noble exemplaire, que le roi voulait montrer qu'il associait toute sa noblesse et qu'en plus, il ne voulait pas susciter de jalousie parmi les grands. Voilà pourquoi il a choisi Bayard. Et donc, dernier élément, il y a des archives de la ville d'Embrun au milieu du XVIe siècle qui évoquent cet adoubement de François Ier par Bayard. Donc en fait, c'est difficile de se prononcer totalement. On peut penser que c'est quand même réel. En tout cas, les historiens sont à peu près d'accord aujourd'hui pour expliquer que ce n'est pas un élément de propagande monarchiste.
1: Mais quand même, Thierry, la Sabbataire, il y a des zones d'ombre. Hein. Ainsi, à Robecco, en Lombardie, fin janvier 1524, la réputation, l'honneur du chevalier Bayard aurait pu se fissurer, mais ses biographes ne voudront pas justement succomber à ces zones d'ombre. Que se passe-t-il ?
0: Oui, alors, il a été surpris dans la nuit par une sortie de l'armée hispano-pontificale et ducale de Milan, hein, qui était murée dans Milan. Il a été surpris par les troupes de Jean de Médicis, notamment. Et il a réussi à résister, à protéger la fuite, le repli de toutes ses troupes. Mais néanmoins, il a subi une cinglante défaite. Et alors évidemment, on parle d'altercation avec l'amiral Bonnivet qui était le commandant des troupes françaises, on pense de prémonition de sa part qu'il aurait appelé, qu'il aurait alerté à l'avance, qu'il n'aurait pas reçu l'aide qu'il voulait, etc., etc. On peut penser qu'effectivement c'était quand même une défaite. C'est les chroniqueurs espagnols, notamment adverses, lui imputent complètement la perte de Robecco. Et on peut penser que ses biographes, à contrario, ont tout fait pour lui sauver l'honneur et donc raconter l'histoire de façon beaucoup plus acceptable pour lui.
1: Alors, ce qui nous amène au fond à la question qui traverse tout votre ouvrage et votre enquête, c'est une enquête, hein, la Sabbataire que vous menez. Bayard donc, est mortellement blessé dans le Doubs le 29 avril 1524, sous la rive de Sesia, dans la province de Novare, dans le Piémont. Est-ce que sa mort a été un événement déjà ?
0: Oui, on peut penser que sa mort a été un événement. Elle est beaucoup relayée par toutes les chroniques et des lettres. On a des traces de ça. Le grand historien Guy Chardin, qui parle, qui fait son histoire d'Italie 20 ans plus tard, lui aussi, parle très peu de Bayard pendant toute sa carrière, sauf au moment de sa mort. Il le cite plusieurs fois au moment de sa mort. Pareil pour Marino Sanuto, etc. On voit beaucoup de traces de cette mort. Elle a marqué. Oui. Elle a marqué aussi du côté des Espagnols qui lui ont rendu de grands honneurs et qui ont montré qu'ils éprouvaient pour Bayard, on parlait du côté maléfique tout à l'heure, eh bien une espèce de crainte mêlée de reconnaissance de sa qualité, de sa grande qualité de chevalier. Et donc, ils lui ont marqué tous les honneurs. Ils l'ont gardé une semaine avant que le convoi funéraire rejoigne Grenoble.
1: Et donc, j'y viens à cette question qui traverse votre ouvrage pour terminer. Pourquoi Bayard, au fond, puisqu'il y a beaucoup d'autres chevaliers qui se sont illustrés au cours de ces guerres d'Italie. Pourquoi lui ?
0: Oui, alors il y a la Palice, il y a la Trémouille. Alors un historien, un biographe de la Trémouille, Laurent Vissière, donne une explication à laquelle je crois pas mal. Hein. C'est de dire que le pauvre la Trémouille a eu droit avec Jean Boucher à un biographe, mais c'est un panégyriste un peu empoulé qui n'a pas su trouver son public. Alors que Bayard, avec ses deux biographes et notamment la verve de Jacques Demaille, hein, du Loyal Serviteur. A trouvé son public dès le XVIe siècle et beaucoup plus tard encore avec des nouvelles traductions, enfin des réimpressions en nouveau français du XVIIe siècle, enfin mise à jour. Il a trouvé un public grâce à la qualité littéraire de ses deux biographes qui étaient de très proches, encore une fois, c'est important aussi à souligner.
1: Thierry Labassatère, docteur en histoire de l'Université Paris-Sorbonne, était avec nous. Son ouvrage Bayard, le bon chevalier, est paru aux éditions Perrin.
3: Voilà donc pour ce nouvel épisode d'Un jour dans l'histoire. Aujourd'hui, une plongée dans les derniers éclats du monde chevaleresque. Le bon chevalier Bayard. On y voit clairement un peu plus clair. Merci Laurent de Hausset. Merci à vous pour votre écoute fidèle. Tous les épisodes sont disponibles en podcast et sur RTBF Ovio. Et rendez-vous demain, bien sûr, juste après le journal de 13h pour une nouvelle page d'histoire. Dans la musique, Blind, c'est belge, c'est Kids with Buns.

0: J'espère que vous passez, que vous avez passé et que vous passerez encore une bonne fin de soirée avec nous sur RTBF La Première. C'était soir de première, depuis 19h, hein, une sélection des meilleurs moments de la radio. Et je vous retrouverai, même chaîne, même heure, demain, avec un immense plaisir. Évidemment. J'espère que vous ne souffrez pas trop de la chaleur. Hydratez-vous, laissez les fenêtres ouvertes la nuit, ça fait du bien. Il fait déjà un peu plus frais là cette nuit, même si ça va remonter niveau température un petit peu demain. On fait un petit point météo justement dans quelques secondes. Et puis l'info, et puis nouvelle diffusion d'Entrée sans frapper avec Jérôme Collin et son équipe. Bonne nuit sur RTBF La Première et à demain bien sûr pour une nouvelle et belle journée pleine de promesses.
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2: François Bouhéry pour votre point météo. Bonsoir tout le monde. Après cette journée très chaude, les températures diminuent légèrement ce soir et cette nuit, même si elles seront toujours élevées avec des minima de 14 à 16 degrés en Wallonie et de 18 à 19 degrés à Bruxelles et en Flandre. Ensuite, demain matin, ce sera très lumineux et calme partout en matinée, plus nuageux en après-midi et très lourd, de 28 à 32 degrés avec un risque orageux sur le centre et le nord du pays en fin de journée. Et je termine avec un mot pour samedi. Toujours chaud et une reprise des orages est prévue dès 15h au sud du sillon Sambre-et-Meuse et dès 18h sur Bruxelles. Il pourrait être localement virulent. Prudence donc.
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4: Il est 23h. Les larmes de joie de Raphaël Collignon. Le Liégeois a passé le cap du deuxième tour. Il s'est offert le scalp du cinquième mondial. L'Américain Ben Shelton, une victoire en 3-7 qui plus est. Un accord chez Bpost entre la direction et les syndicats. Direction qui dit avoir entendu ses collaborateurs et fait des concessions. Mais côté syndical, ce n'est pas aussi clair que ça, surtout côté francophone. Saint-Josse mise sous tutelle de la région bruxelloise, c'est fait. La plus petite des 19 communes de la capitale accuse un déficit de plus de 30 millions d'euros sur un budget de 120 millions. La princesse Elisabeth est officiellement diplômée de Harvard. La reine Mathilde semblait très émue lors de la cérémonie. Bonsoir à tous, Julie Buron pour ce journal. Un match à vous donner des frissons. Raphaël Collignon a signé une magnifique performance ce soir au deuxième tour du simple messieurs à Roland-Garros. En tennis, le numéro 3 belge, 62e mondial, a fait tomber le 5e joueur mondial et la 5e tête de série, l'Américain Ben Shelton. Le Liégeois de 24 ans qui dispute son premier Roland-Garros s'est imposé en 3-7, 6-4, 7-5, 6-4. Raphaël Collignon qui n'a pas pu retenir ses larmes après cette victoire.
5: C'était un sentiment incroyable, franchement, de pouvoir vivre ça à Roland-Garros, devant tous mes proches, de battre un top 5. Bah, il y a vraiment plein de belles choses. Et évidemment, bah, ça me rappelle les moments où j'étais petit, où je regardais Roland-Garros à la télé. Et de pouvoir gagner un match sur le sud-est de l'Angleterre, déjà, c'est quelque chose d'incroyable. Et de le partager aussi avec mes proches et de battre un mec aussi fort, bah, évidemment, c'est incroyable. Donc je suis vraiment très fier de moi.
4: Raphaël Collignon qui répondait à Christine Anquet. Syndicats et direction de Bpost sont parvenus à un accord en début de soirée concernant la future convention collective de travail de l'entreprise. Une convention liée au fameux plan de transformation proposé par la direction de Bpost, qui, rappelez-vous, avait entraîné une grève du personnel de 5 semaines en mars et avril dernier. Si la direction de Bpost se félicite de cet accord, côté syndical, ce n'est pas le même enthousiasme. La CSC et son pendant néerlandophone, l'ACV, ainsi que la CGSP ont rejeté cet accord, mais le SLFP l'a approuvé, ce qui a fait pencher la balance, Cédric Loriot.
6: Cet accord sur cette nouvelle convention collective de travail, la CCT, comprend notamment des horaires de début de tournée plus tardifs mais adaptables, des garanties sur le maintien de l'emploi, une hausse des chèques repas et une prime liée aux résultats. Nancy Van Kekelberg, secrétaire permanente du SLFP Poste.
7: Je tiens bien à préciser qu'on a approuvé la CCT, pas le plan de transformation. Pour le SLFP, c'est deux choses complètement différentes. Le SLFP a voté pour quelque chose plutôt que de ne rien avoir. Entre autres, un bonus non récurrent pour l'ensemble du personnel.
6: Pour Stéphane Dossin, responsable de la CSC Transcom, cette convention était directement liée au plan de transformation. Impossible donc de l'accepter.
8: Avaliser la CCT, c'était également avaliser le plan de transformation et en l'état, le personnel n'adhère pas à ce plan.
6: La CGSP a également rejeté cette CCT, pas son homologue flamand de l'ACODE. Thierry Tasset, responsable CGSP, craint une nouvelle réaction du personnel.
9: Je n'exclus pas qu'il y ait au cours des démarrages, par-ci, par-là. Lors de la mise en place fait, cette top, là, j'ai vraiment peur d'une réaction du terrain.
6: Pour la CSC et la CGSP, ce vote ne représente pas 50% du personnel de Bipost, qui sera informé des détails de l'accord ce vendredi.
4: C'est fait, la région bruxelloise a décidé de mettre sous tutelle la commune de Saint-Josse. Une mesure exceptionnelle. Alors pourquoi cette tutelle? Le ministre bruxellois des pouvoirs locaux, le PS Ahmed Laouège, explique que la région devait réagir.
10: L'administration régionale a constaté un certain nombre d'irrégularités dans le fonctionnement. Et c'est sur l'avis de notre administration que nous avons soumis au gouvernement une procédure qui doit permettre à la commune de Saint-Josse de rentrer dans les clous et d'améliorer sa gestion, parce qu'il y a vraiment d'importantes difficultés. Pour prendre un exemple, la commune de Saint-Josse ne verse plus sa dotation à la zone de police, par exemple. Donc il fallait que le gouvernement prenne sa responsabilité. Le dossier est ouvert depuis la précédente législature. Mais il faut un certain moment pouvoir dire à la commune de Saint-Josse qu'il faut vraiment remettre de l'ordre dans la gestion.
4: Des propos recueillis par Imat Messoudi, le bourgmestre de Saint-Josse, Emir Kir, a aussi réagi. Pour lui, cette procédure n'est ni juste ni respectueuse, tant pour la commune que pour la démocratie locale et surtout pour les habitants. Un conseil des ministres restreint demain. Il examinera une première note sur le budget 2027. Le gouvernement de Wever entend aboutir à un accord d'ici le 21 juillet. L'effort à fournir devrait être important, de l'ordre de 5 à 7 milliards. Le Premier ministre a une nouvelle fois confirmé que cet effort serait d'ampleur. Face aux critiques de l'opposition sur l'état des finances publiques, Bart de Wever, ironique, s'est réjoui de voir que la gravité de la situation budgétaire, était reconnue par tout le monde. Plusieurs députés ont aussi fait référence à un sondage publié ce matin, sondage de la RTBF et de la VRT. Selon cette enquête, une majorité de Belges s'oppose à l'indexation des salaires plafonnés. Dans le procès de Paolo Falzone à la cour d'assises du Hainaut, place aux plaidoiries à partir de demain. En 3 semaines et demie de procès, la cour a entendu 269 témoins pour rendre compte des circonstances du drame de Strepy Brakni, de la personnalité des victimes et des accusés. Et l'un des témoignages marquants a été entendu aujourd'hui, celui de la compagne de Paolo Falzone avec qui il a eu un enfant l'année dernière. Certains témoins ont décrit l'empressement de l'accusé à se mettre en couple et à avoir un enfant avant le procès. Maître David Gelet, avocat des parties civiles, s'interroge d'autant que l'accusé n'a pas reconnu cet enfant.
11: Cet enfant n'est toujours pas reconnu au jour d'aujourd'hui. Quand on lui pose la question de savoir pourquoi dans son audition il y a quelques jours, elle ne sait pas répondre. Aujourd'hui, elle dit que c'était pour le protéger. On lui dit, ok, maintenant on connaît son existence et pourquoi il n'est toujours pas reconnu. Paolo Falzone de répondre, c'est pour plus tard, on ne sait pas très bien quand. J'imagine que ce que la défense voudra en tirer comme argument, c'est regardez, c'est un père, c'est un bon papa. Et quelque part, après, il y aura le débat sur la peine qui va se poser. Et pour nous, c'est important de dire à quel point ce témoignage reste quand même à mettre entre guillemets, puisque je le rappelle, au jour d'aujourd'hui, cet enfant n'est toujours pas reconnu légalement comme étant le fils de Paolo Falzone.
4: Des propos recueillis par Florence Dussard. L'avocat de Paolo Falzone, maître Franck Discepoli, explique que la volonté était de protéger le petit garçon le plus longtemps possible, mais qu'il est nécessaire à la vérité de montrer aussi la dimension paternelle de l'accusé. Demain, ce sera le début des plaidoiries dans le procès du drame de Strepy. 200 millions d'euros, c'est l'amende que la Commission européenne vient d'infliger à Temu. Et cela parce que le géant chinois du commerce en ligne a mis en vente des produits illégaux. C'est une infraction à la directive sur les services numériques. C'est la deuxième fois que la Commission inflige une amende pour non-respect du règlement numérique. L'année dernière, une amende de 120 millions d'euros a été infligée à X, le réseau social d'Elon Musk. Entourée de ses parents, la princesse Elisabeth a officiellement terminé son parcours académique à Harvard. Elle devient ainsi l'héritière au trône de Belgique la plus diplômée. La princesse Elisabeth a officiellement reçu son diplôme au terme d'une cérémonie grandiose organisée sur le campus de la prestigieuse institution américaine. Et Daniel Welter y a assisté.
12: Cette fois, ça y est, au terme de 2 années de master passé ici à Harvard, la voilà diplômée en politique publique. Petite photo devant la bannière de l'université, puis embrassade chaleureuse avec ses parents, le roi et la reine. Une nouvelle vie commence désormais pour la duchesse de Brabant. La princesse ne sait pas encore ce qu'elle va faire. Elle veut prendre un peu de temps, un peu de recul après des années éprouvantes, quelques mois de transition avant de s'engager pleinement dans ses nouvelles fonctions de princesse héritière, puis le jour venu de future reine des Belges.
4: Voilà, et c'est sur ce diplôme de la princesse Elisabeth que se referme ce journal. Très bonne soirée à l'écoute des radios de la RTBF.
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13: Salut à toutes et à tous, Yannick Bovy avec vous pour cette nouvelle séquence d'Opinion FGTB, une séquence que nous avons enregistrée dans les rues de Liège, c'était ce mercredi 27 mai, où plusieurs milliers d'élèves, d'enseignants, d'étudiants ont à nouveau manifesté contre le projet de réforme de l'enseignement porté par la ministre MR Valérie Glatini et le gouvernement MR engagé. Cette révolution des craies est en train de se durcir et de s'étendre à de plus en plus d'établissements scolaires un peu partout en Fédération Wallonie-Bruxelles. Et ce ne sont plus seulement les professeurs et les élèves du secondaire qui se mobilisent, mais désormais des acteurs de tous les niveaux d'enseignement. J'ai demandé à Lison Dessart, des jeunes FGTB de Liège 8 Warem, de nous rappeler les raisons de cette scolaire colère.
14: Aujourd'hui, il y a énormément de raisons de se mobiliser contre ce gouvernement. Les profs se mobilisent pour les 2 heures de plus qu'ils doivent faire par semaine, mais pas simplement parce que c'est plus de travail, mais aussi parce que ça va faire un effet boule de neige et d'autres profs vont perdre leur travail. Puis les étudiants rejoignent parce qu'ils sont concernés. C'est plus d'élèves par classe, c'est un minerval à 1200 euros. C'est des profs qui vont être surchargés et donc effectivement les élèves, les profs, les parents, tout le monde est concerné.
13: Comme toujours dans ces cas-là, certains et certaines reprochent aux grévistes de perturber les cours et de pénaliser les élèves et leurs apprentissages. Qu'est-ce que tu leur réponds ?
14: Je leur réponds que en fait, si on ne fait rien, il n'y a rien qui bouge. Donc ces réformes, elles passeront et elles vont de toute manière pénaliser les élèves, les professeurs, les étudiants. Donc ici, l'objectif, c'est effectivement de bouger, de faire grève, de se mobiliser, de manifester. Mais en fait, c'est vraiment pour l'avenir des élèves, c'est pour des meilleures conditions de travail pour les profs et pour une société plus saine en général. Ici, c'est vraiment le sacrifice de l'enseignement public, des services publics en général. Ils font croire à la population qu'il n'y a pas d'autre alternative, qu'il faut faire des économies, mais en fait il y a des alternatives qui existent. Il est possible de refinancer les services publics, il est possible de refinancer la sécurité sociale, et c'est ça qu'on veut montrer par nos mobilisations, par les grèves, etc. C'est que d'autres solutions sont possibles.
13: Ce mouvement de grève et d'opposition aux mesures du gouvernement est en train de s'amplifier. On voit de plus en plus de profs, d'écoles et d'élèves le rejoindre. Mais apparemment, la ministre MR Glatini et son gouvernement n'ont pas l'intention de reculer. Ça veut dire que le mouvement va se durcir encore, selon toi ?
14: En tout cas, aujourd'hui, il y avait une manifestation à Liège. Les étudiants, les élèves, les profs étaient totalement déterminés à continuer à lutter pour ne pas laisser passer ces réformes-là. Effectivement, le vote est reporté aujourd'hui, mais ce n'est pas pour autant que le décret est annulé. Et donc, je pense que les profs et les élèves sont déterminés à continuer la lutte coûte que coûte.
13: Qu'est-ce qu'il faudrait selon toi pour sortir de ce conflit ? Quelles sont les revendications qui sont portées par les enseignants et les syndicats ?
14: Abandonner ces réformes. Nous, en tout cas, au jeunes FGTB, c'est d'avoir un minerval accessible, des études accessibles, démocratiques, gratuites, permettre aux étudiants de pouvoir se lancer dans les études qu'ils souhaitent suivre et donc d'essayer de réduire les inégalités sociales via l'enseignement.
13: La ministre et le gouvernement MR engagés auront au moins réussi une chose dans cette affaire, c'est la politisation et la radicalisation, contre eux en l'occurrence, d'une nouvelle génération.
14: Oui, clairement. Moi, j'ai rarement vu autant d'élèves, d'étudiants, d'étudiantes se mobiliser, prendre la parole, aller sur les piquets de grève en soutien avec leurs profs, manifester. Et donc, vraiment, la discussion avec leurs profs sur la réalité de vie, la réalité de travail, ces réformes, fait que cette génération se politise et manifeste pour leur projet de société.
13: C'est donc Lison Dessart, des jeunes FGTB de Liège 8 Warem, que vous venez d'entendre, à propos de cette révolution des craies, ce mouvement de contestation qui est en train de s'étendre un peu partout en Fédération Wallonie-Bruxelles, contre le projet de réforme de l'enseignement porté par la ministre MR Valérie Glatini et le gouvernement MR engagé. On en reparlera bien sûr dans cette émission. En attendant, je vous remercie de votre écoute et on se retrouve la semaine prochaine. Salut.
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15: Il est 16h30, il y a Eve, il y a Marie-Agnès Baupin, Vincent Vendorvenet à la réalisation dans ce studio, Sébastien Ministru.
16: Yes.
15: Le mercredi, on retourne dans votre chambre d'adolescent. Qu'est-ce qu'on y trouve aujourd'hui?
16: Alors, dans ma chambre aujourd'hui, on ne trouve pas un objet, on trouve des paroles, parce que dans ma chambre aujourd'hui, nous assistons à un coming out, un vrai, hein, un qui commence par...
15: J'ai quelque chose à vous dire.
16: J'aimerais bien te parler.
15: Voilà. Donc, eh ben, on attend cette histoire avec impatience, ce sera entre 17h et 17h30. Xavier Van Bugenhout avec vous, c'est les sorties bande dessinée.
17: Avec Lily toujours debout jusqu'au bout de Ravensbrück à Bergen-Belsen de Boris Golzio et Lily Keller-Rosenberg. Alors c'est le témoignage de l'une des toutes dernières rescapées encore en vie des camps d'extermination et c'est aussi un récit documentaire très très détaillé sur la logistique, l'organisation de la Shoah. C'est certainement l'une des meilleures BD sur le sujet et je vous expliquerai pourquoi.
15: Le 11 mars dernier, on a célébré les 15 ans de la catastrophe de Fukushima. Le réalisateur belge Thomas Licata sera notre invité dans quelques instants. Il est parti à la rencontre des retraités qui vivent encore dans la région, à la limite de la zone interdite. Et c'est un documentaire incroyable qui s'appelle Retour à Fukushima. Et puis notre invité est Camille Mbé. Bonjour Camille.
18: Bonjour.
15: Dites donc, on parle que de vous.
18: Ah bon?
15: Dans ce pays. On parle beaucoup et il y a de quoi. Premier album, il s'appelle Jeune et laide. On en parle avec vous dans quelques poignées de secondes.
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15: Camille Mbé, donc notre invitée, je disais qu'on parlait beaucoup de vous, mais c'est vrai, hein, vous venez de sortir votre premier album il y a là quelques jours, il s'appelle Jeune Hélène, on vous a découverte il y a un an, maintenant un an et demi, en tout cas pour ma part, avec un premier EP qui s'appelait Plastique, extrait Vincent.

0: Alors moi j'aime beaucoup votre musique parce qu'en fait il y a les codes du rap, de la narration. Je vais raconter ma vie de manière très cash avec les mots qu'il faut. Et en même temps un univers musical qui est absolument surprenant. On va retrouver du beat, de la musique électronique, des claviers, même des guitares qui peuvent parfois sonner années 80. Il y a une intro de chanson, je me rappelle plus laquelle, je me suis dit mais mon dieu c'est Toto.
1: On dirait enfin, un truc d'Africain.
0: Exactement, ouais. Et c'est très très surprenant. Et puis vous avez une manière de chanter, Camille, qui est vraiment unique, qui vous appartient à vous. Et ça évidemment, c'est une grande marque. Sur votre disque, le premier album, on trouve « Je ne l'ai jamais dit à personne ». Je...

0: jeune femme encore, Camille, mais vous n'avez plus 17 ans. Aujourd'hui, il y a des home studios partout. On a l'impression que les gamins, ils sortent des disques à 16, 17, 18, 19 ans, 20 ans. Pas vous, pourquoi ?
1: C'est vrai que c'est presque tard. En réalité, mon premier album à 29 ans, pas la possibilité. Je pense que si j'avais pu, j'aurais sorti plus tôt un projet. Je me serais peut-être lancée plus tôt dans la musique aussi. Mais je ne pouvais pas. Je pense que je n'avais pas la place mentale et ni les moyens pour m'y consacrer plus tôt que ça, tout simplement.
0: Parce qu'il y avait d'autres nécessités.
1: Il y avait d'autres nécessités. Vivre, manger, habiter sous un toit.
0: Bien sûr.
1: Et ça demande du temps, ça demande de l'argent, du coup ça demande du travail. Et puis des fois de la place mentale aussi, ça joue aussi beaucoup, je pense. Et du coup, ça a fort retardé le fait de me lancer dans la musique. Je me suis lancée dans la musique en réalité il y a à peine 3 ans, je pense, je peux dire, j'ai quitté mon taf il y a 2 ans et demi. Donc,
0: ça a été quoi le déclic qui fait qu'à un moment on se dit, bon, j'y vais?
1: Déjà, mon taf, je m'étais dit que j'allais rester 1 an, je suis restée 4 ans.
0: Donc, on fait déjà, ça dans la vie tout le temps.
1: C'est ça, c'est la base. Et en fait, j'ai commencé à beaucoup écrire pour les autres à la fin de mon taf et je me rendais compte que j'étais extrêmement épanouie quand j'étais dans un cadre artistique. Je me rendais compte aussi que je me mentais à moi-même, que je disais que j'allais quitter mon taf, que j'allais faire de la musique, mais que je le faisais pas depuis 4 ans. Et donc, j'ai un peu provoqué mon destin, j'ai économisé, j'ai quitté mon taf.
0: Voilà. Vous êtes adoubé, déjà, par Stromae, par Damso, par plein de gens. C'est évidemment pas les plus anodins.
1: Non, c'est vrai. Non, ça fait trop plaisir, honnêtement. C'est pas un truc que j'avais anticipé, forcément. Stromae qui aime ce que je fais, c'est presque lunaire, honnêtement, parce que, voilà, je le range un peu à un niveau de star, un peu intouchable. Donc, le fait que, de me dire qu'il m'écoute, c'est assez fort.
0: Sébastien.
2: L'album, moi, je l'ai écouté, je l'ai vu, je l'ai reçu comme une sorte d'autoportrait avec, j'ai l'impression, quand même beaucoup de chansons autobiographiques. Vous avez clairement un don d'écriture. Est-ce que ça a été difficile pour vous de passer la barrière de la pudeur et de raconter tout ça, votre vie en gros, dans ces chansons? Est-ce qu'il a fallu forcer un petit peu?
1: Forcer, non. Il n'a pas fallu forcer du tout. Mais par contre, je pense que j'aurais pas été capable de le faire plus tôt. Ce déclic-là de pouvoir aller à ce point-là dans ma pudeur, etc., c'est au moment où je commence à sortir mon premier EP, en fait. Je le sors et je me rends compte ce que ça procure, enfin, ce que ça fait que d'être écouté par d'autres personnes. Le fait d'avoir la sensation que des personnes qui ont traversé la même chose que toi se sentent concernées par ta musique. Et je me dis, et c'est à ce moment-là que je me rends compte que, ah ok, c'est ça en fait, faire de la musique, c'est ça sortir de la musique.
2: C'est être en communion.
1: T'es plus dans ta chambre et en fait, ça parle aussi aux autres et c'est des fois un point de rendez-vous. Et c'est à ce moment-là où je tilte et je me dis, ok, il y a une nécessité de me raconter, je pense, plus intimement pour faire exister aussi un récit qui n'est pas que le mien, qui aussi se
2: déroule. Est-ce qu'il y a des moments dans l'écriture des textes où vous vous êtes dit...
1: C'est chaud.
2: Ouais.
1: Il y a des moments où... en fait, il n'y a aucun moment où j'écris où je me suis dit c'est chaud, mais il y a des moments où, quand je dois le sortir, je me dis quand même... Ah, je ne sais pas. Même l'album, en réalité, quelques jours avant l'album, je me suis dit, est-ce que ce n'est pas un peu trop intime? Est-ce que... Je me suis posé des questions.
0: Vous allez expliquer l'endroit où vous avez grandi, en l'occurrence, c'est Molenbeek, Saint-Jean, jusqu'à vos 8 ans.
1: Jusqu'à mes 12 ans.
0: 12 ans, et puis alors, vous allez partir à Tubize.
1: Exact.
0: Et de la vérité, c'est que votre papa est congolais, votre maman est belge, votre papa va partir, votre maman va refaire sa vie, ça ne va pas être simple à la maison. À 16 ans, vous êtes foutu à la porte de la maison. Ça arrive. C'est évidemment pas le plus pratique dans la vie pour commencer. Et c'est ces choses-là, en fait, que vous racontez dans ce disque, Camille.
1: Exactement. En fait, c'est ça que je raconte dans le disque parce que c'est ce qui fait intégralement qui je suis. Je pense que si à 16 ans, j'ai pas ce bouleversement d'itinéraire, je suis pas la femme que je suis aujourd'hui.
0: D'ailleurs, il y a une chanson qui est en plein dedans avec Luzen de Yakuza.
1: 16 ans dans les veines, qui clairement parle de ça. Et en fait, il y a un moment où il y a une nécessité de raconter ce passage-là parce que les traumas que j'ai aujourd'hui, ou même les choses que j'ai pu en tirer de positif aussi, mon ambition, mon urgence, vient en fait de là. Donc oui, c'était nécessaire pour moi d'en parler.
0: Et vraiment, aux premières écoutes, c'est un peu un disque de manque, comme ça, parce que je pense que les deux choses dont vous parlez le plus, les choses dont vous parlez le plus, c'est la sécurité, la famille... Et l'argent.
1: Le bif, l'argent, c'est un point. Mais pour vous dire, quand j'ai écouté l'album après coup, donc une fois qu'il était fait, il n'était pas encore sorti.
0: Toutes les choses dans ton monde.
1: Et j'écoute et je me dis, quand même, l'argent, là, c'est un vrai sujet. Là, je me dis, Camille, t'en parlais un peu beaucoup. Est-ce que t'enlèverais pas un titre? Est-ce que, je sais pas comment on va me voir, mais à la fois, ça a tellement fait. En fait, quand on n'en a pas, ça fait partie de tout. En fait, ça complète tout. T'as vu ce que j'ai dit? Ouais, voilà. Donc, oui.
0: Ouais, il faut souvent le dire. Hein. La question est une question qui n'existe pas pour les gens qui en ont, ouais. De l'argent.
1: Exactement.
0: Sébastien.
2: Camille, vous dites que vous êtes dans l'industrie depuis 3 ans. Est-ce que pour une fille, aujourd'hui, c'est un peu plus facile de se faufiler là-dedans ou ça reste compliqué?
1: Non, aujourd'hui, je pense quand même qu'il y a une ouverture. Quand même, on le voit, notamment dans la pop, où il y a de nombreuses femmes
0: les superstars
1: qui sortent leurs projets. Je trouve que on va tout doucement faire basculer la majorité, peut-être. En tout cas, on existe de manière assez puissante. Donc, je trouve que non, ça change.
2: Est-ce qu'on est bien accueilli?
1: Est-ce qu'on est bien accueilli? Enfin. Et la musique, l'industrie de la musique, faut pas oublier que ce n'est qu'une représentation de la société. Et la société est la même partout. Mmh. Donc les questions qu'on peut se poser quand on est au taf, quand on est dans la rue, quand on est, c'est toujours un peu les mêmes, c'est toujours un peu les mêmes sujets. Mais je trouve quand même que rien que le fait que beaucoup de femmes existent, ça aide d'autres femmes comme moi à exister à leur tour dans l'industrie, quoi.
0: Votre premier album, hein, il s'appelle Jeune et laide. On n'en a pas encore parlé. Or c'est un titre qui interpelle. Hein, c'est jeune et joli. Hein, normalement, vous dites d'ailleurs dans Rien à je suis jeune, noir, laide et le nez épaté. Pourquoi avoir appelé ce premier album? Parce que c'est comme une espèce de mantra ou je ne sais pas ce que c'est exactement, ce jeune et laide.
1: Je dis ça dans Rien à fêter, c'est intéressant ce que vous avez pris comme phrase, parce que vous auriez pu prendre aussi la phrase où je dis « Chez moi c'est laid, donc attends-moi sur le paillasson ».
0: Sur le paillasson, ouais.
1: Donc en réalité, c'est le mot « laid », il a des doubles, triples sens. Et en fait, parce que dans mon album, je parle intégralement de ma jeunesse, et souvent quand on pense à la jeunesse, on pense à « jeune et jolie », on pense à la fougue, à la légèreté. Et moi, quand je regarde ma jeunesse, je vois beaucoup de dureté, je vois beaucoup de laideur. Et je trouvais ça intéressant de confronter les deux mots, d'offrir un autre angle, une autre vision aussi de la jeunesse, une jeunesse qui existe en réalité. Mm-hmm. Voilà.
0: Eh ben, on va écouter ce morceau. Il s'appelle Rien n'a fêté. Là, tout de suite, d'entrée sans frapper. Je rappelle, Camille, votre premier album. Écoutez-le, s'il vous plaît. Il s'appelle Jeune et laide. Et puis, des concerts, il va y en avoir plein. Vous étiez la semaine dernière dans les nuits Botta. Vous serez le 5 juillet aux Ardentes, le 17 juillet au Dour Festival, le 26 juillet au Francophonie de Spa, le 21 août au Puckle Pop, le 2 novembre à la Cigale à Paris. Dites donc Paris. Et puis, le 3 février à l'ancienne Belgique à Bruxelles. Merci d'avoir été là.
1: Merci beaucoup.
0: Et on écoute justement extrait de cet album Jeune et laide, ce titre Rien n'a fêté de notre invitée Camille Yembe. Merci Camille.

0: été.
1: Rien n'a fêté, c'était Camille MB sur son premier album Jeune et laide. Là, on part à Fukushima.
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1: Vous le savez, dans Entrée sans frapper, on aime le documentaire et on l'aime une fois de plus aujourd'hui, un documentaire d'un réalisateur belge, s'appelle Thomas Licata. Bonjour Thomas.
3: Bonjour, merci pour l'invitation.
1: Ah ben avec grand plaisir et merci pour votre film. Il s'appelle Retour à Fukushima. On peut le voir dès aujourd'hui hein, dans certains cinémas, les cinémas des Grignoux en l'occurrence, j'imagine Sauvenir, Parc, Churchill à Liège et puis le caméo à Namur également. Il s'appelle Retour à Fukushima. Alors on rappelle qu'il y a exactement 15 ans, hein, c'était le 11 mars 2011, la centrale de Fukushima est détruite. Hein, les vagues d'un tsunami hein, qui a suivi le séisme vont submerger la centrale, couper l'électricité et les systèmes de refroidissement, et puis plusieurs réacteurs vont surchauffer jusqu'à la fusion hein, du cœur nucléaire qui va provoquer des explosions et des rejets radioactifs. Catastrophe mondiale. Alors évidemment, catastrophe mondiale, c'est justement même un des sujets, parce qu'on est loin, nous, de là. Mais à Fukushima, il y a encore des gens. Parce que le gouvernement japonais, depuis quelques années, eh bien, construit des complexes, des espèces de mini-lotissements, comme ça, qu'ils appellent les lotissements du renouveau, en plein cœur de la préfecture de Fukushima, donc en bordure, j'imagine, des zones extrêmement radioactives, mais quand même dans des zones radioactives. Il n'y a que des retraités qui habitent, parce qu'évidemment, il n'y a pas d'offre de travail là-bas. On se demande pourquoi ces retraités y habitent. Il y en a qui sont venus, on leur offre même de l'électroménager s'ils viennent y habiter, ou alors ils y étaient avant, par exemple, parce qu'ils sont éleveurs de taureaux, en l'occurrence, dans votre film. Comment est-ce que vous avez eu l'idée, déjà, comment vous avez eu connaissance de l'existence de ces lotissements et de ces gens qui habitent vraiment dans une zone radioactive, et pourquoi vous êtes décidé d'aller les voir ?
3: Alors, c'est une lecture, en fait, d'un travail de sociologie. Je dois beaucoup à cette personne qui s'appelle Cécile Azanou-Mabris, qui a travaillé sur le sujet et qui a écrit un article autour de ces lotissements qui se construisaient dans la région. Il y a quand même des personnes jeunes qui y vivent. Elles ont juste décidé de ne pas être filmées pendant le tournage. Et une des raisons pour lesquelles des personnes âgées ont la possibilité de vivre dans ces zones, c'est aussi parce qu'elles travaillent encore. Et ça, c'est une volonté du gouvernement de créer de l'activité économique dans la région, parce qu'évidemment, personne ne veut vivre dans ces régions. Mais on peut vous offrir une maison. Mais pour bénéficier de cette maison, vous devez prouver un travail dans la région, ce qui est le cas d'un des personnages dans le film.
1: Un des personnages, qui est éleveur.
3: Et un des personnages qui est éleveur et une autre qui vit dans les lotissements dits du renouveau et qui, elle, s'occupe de personnes encore plus âgées qu'elle.
1: Pourquoi le gouvernement veut ramener les gens dans la préfecture de Fukushima très pragmatiquement ?
3: Ben, c'est très simple, en fait. Mais ils ne veulent pas avouer l'échec, quelque part, d'une catastrophe. Il faut savoir que le Japon, c'est un pays auquel on faisait appel et qui était très connu pour son industrie nucléaire. Et donc, avoir un accident sur le territoire, avoir toute une partie de son île qui est inaccessible, c'est pas possible d'un point de vue de la volonté de développer cette énergie. Et donc, il faut faire croire, il faut montrer qu'il est possible de vivre dans cette région, notamment en faisant ce qu'ils appellent de la reconstruction. Mais dans la région, les gens appellent ça la reconstruction et la planification urbaine sans humain.
1: Ouais, sans humain. On va voir des camions hein, qui emmènent des terres radioactives. On est 15 ans plus tard, hein, tout de même, qui vont être soi-disant nettoyées et puis on sait toujours pas où elles vont aller. Hein. Quelque part au Japon, dans la région, dans les rivières, dans les mers, on ne sait pas. Et puis surtout, on voit des gens qui sont à la fois extrêmement résignés, ils se disent tous abandonnés, et en même temps, on les sent en révolte complète. C'est très paradoxal.
3: Tout à fait. Bah, y a là-dedans, un phénomène un peu japonais, hein, on va dire. Une espèce de pudeur aussi, de la manière d'exprimer ses sentiments. Mais il y a quand même des contestations. Il y a un des personnages du film qui est assez vindicatif. Hein, et on l'a rencontré. Et pour nous, cette personne, c'était vraiment presque Don Quichotte, en fait. Il allait se battre contre des dragons, mais tout le monde n'y voit que des moulins. Ouais. Et il est un peu le seul à faire ce combat et il n'est pas vraiment écouté.
1: On y viendra, hein, parce que cet homme hein, qui habite dans la préfecture de Fukushima, qui élève des taureaux qui ne peuvent plus se reproduire, qu'il ne peut plus consommer, il les élève comme des preuves vivantes de la radioactivité et il va là, et il les caresse, il continue de les nourrir, mais il sait bien qu'il n'en tirera jamais plus un seul centime. On y viendra, parce que cet homme, à un moment, va quitter la préfecture, parce que si à Tokyo, il y a de l'électricité, c'est bien parce qu'on en produit à Fukushima, et il aimerait bien que les gens de Tokyo le comprennent, et c'est pas gagné. Sébastien.
4: Moi, une des choses que j'ai vraiment beaucoup aimé dans votre film, Thomas, c'est cette espèce de décalage, de paradoxe entre le sujet dur et la photographie douce. Oui. Je trouve que c'est vraiment quelque chose d'assez remarquable et très réussi. Le style est assez doux, voire bucolique, parce qu'on est quand même dans un paysage de collines, de montagnes. Et la photo est magnifique. Il n'y a pas de commentaires, il n'y a pas de musique, sauf vraiment vers la fin du film. Mmh. Et donc, il y a une espèce de sérénité comme ça dans votre film qui contraste avec la dureté du sujet, quoi.
3: Bien sûr, mais il y avait cette volonté hein, dans le montage et dans le tournage de faire ressentir la normalité en fait, des lieux. Ouais. Et c'est ça qui est terrible, c'est qu'en fait, le lieu est contaminé, mais on n'a pas le choix, il faut vivre avec. Ouais. Et ça devient normal, ça devient votre quotidien. Moi, il y a un exemple qui m'a beaucoup fait rire quand j'étais sur place. C'est pas très drôle, mais ça m'a quand même fait rire. Mm-hmm. C'est nous avons le Nutri-Score sur nos paquets de nourriture, ouais, etc. Et au Japon, ils l'appellent pas comme ça, mais moi je l'appelle comme ça. Ils ont le Nucli-Score. Mm-hmm. Dans la région, vous pouvez voir le taux de becquerel, donc de contamination qui se trouve dans les aliments. Mais ça, c'est un exemple parmi tant d'autres de la normalité, en fait, de ce que d'autres sociologues appellent la normalisation de l'apocalypse.
4: Et puis, on est vraiment confronté dans ces paysages quasiment bucoliques à un sentiment d'absurdité.
3: Bien sûr.
1: Et de normalisation de l'apocalypse, c'est très beau hein, comme expression.
3: Et cette normalité, en fait, elle est aussi amenée, et cette étrangeté, pardon, elle est aussi amenée par le fait qu'on use de codes de la science-fiction dans le film. C'est quelque chose que j'aime amener dans le documentaire,
1: ouais,
3: des codes de la science-fiction. Il y a Godzilla, on peut peut-être y revenir,
4: oui, oui.
3: Il y a des haut-parleurs, il y a une colorimétrie, un travail au montage qui est empreinte au code de la science-fiction, et notamment cette douceur dans l'image, on a utilisé des filtres particuliers.
1: Alors, est-ce que c'est monté ou est-ce que c'est vrai? Dans le lotissement, il y a des haut-parleurs qui diffusent une voix, on se croirait dans le Truman Show. Hein. Faites attention en rentrant chez vous, il est temps de rentrer.
4: J'espère que vous avez
1: passé une bonne journée. Ça vous a fait marrer, vous avez mis ça ou ça existe?
3: C'est vrai, c'est en direct, c'est du direct, il y a pas de, parce qu'en fait, il y a tout un système de haut-parleurs qui a été mis en place dans les années 50 au Japon par rapport aux catastrophes, c'est un pays qui est en proie au séisme et au tsunami. Uh-huh. Et donc vous entendez ça un peu partout dans le Japon et en fonction des préfectures, les phrases sont différentes, mais dans Fukushima, ça prend une autre ampleur.
4: Mais oui, mais là en plus ça parle presque dans le vide, il y a presque plus personne.
3: Oui, il y a plus personne.
4: C'est ça qui est absurde.
3: Mais bien sûr. Mais tout ça, ce sont des éléments que je vais piocher dans la science-fiction, mais qui sont là, en fait.
1: Exactement. Cet homme-là,
4: oui,
1: il est donc, il a une ferme hein, qu'il appelle la ferme de l'espoir, en l'occurrence. Et d'ailleurs, ses taureaux, c'est ça, hein, c'est l'espoir. Il a une camionnette avec un haut-parleur et il parle à des gens, mais pas à grand monde. Hein. Déjà pas dans sa préfecture parce qu'il n'y a personne. Mais à un moment, il va à Tokyo, hein, il va se retrouver à Shibuya. Shibuya, c'est un endroit où on utilise quand même pas mal d'électricité. Et il explique ça. Que si à Tokyo il a l'électricité, c'est parce que Fukushima existe. Et qu'à Fukushima, bah lui, il habite. Et il vit la tragédie chaque jour, dans ce qu'il mange, dans l'air qu'il respire, dans tout, dans son sang. Et personne ne s'arrête.
3: Bien sûr, bah c'est un mantra qu'on a eu pendant tout le film. Le chemin de l'énergie, c'est le chemin de l'oubli. Et en fait, plus on s'éloigne des infrastructures qui nous permettent de vivre dans des mégapoles, plus en fait on est déconnecté des impacts que peuvent avoir ces industries, ces infrastructures.
1: On ne réfléchit plus à ce qui se passe quand on appuie sur un...
3: Non, bien sûr.
1: Interrupteur.
3: Il y a un personnage qui dit « Pensez à Fukushima quand vous allumez votre lampe. Ouais, » mm-hmm. Bien sûr. Mais voilà. Et puis vous évoquiez Godzilla tout à l'heure. C'est intéressant peut-être
1: Peut-être. Il le dit d'ailleurs. Hein.
3: Il se fait même appeler Godzilla. Donc il fait un jeu de mots avec ses taureaux. Et donc Godzilla, pour les auditeurs, c'est un film de 1954 et la créature est radioactive. C'est une des premières émanations radioactives dans la culture pop japonaise.
4: Mais sa forme de résistance, il sait qu'elle est... je vais pas dire inutile, mais, ou vain, mais qu'il est pratiquement seul face à tout le monde, quoi. Face au gouvernement, face aux autorités qu'il accuse d'avoir,
3: Il est seul, mais il a quand même un petit peu de soutien.
1: Ouais.
3: Qui reste marginal, qui lui permettent de subsister. Mais c'est vrai qu'il est très seul, mais c'est aussi ce qui est beau.
4: Bah oui, c'est ça qui est beau.
3: Dans son

0: Quoi. Mm-hmm. Et juste le compteur GGR vous rappelle que vous êtes dans un endroit problématique.
1: Vous étiez obligé aussi de mesurer la radiation de vos légumes ?
0: Je ne mangeais pas trop de produits de Fukushima, je vous avoue.
2: Bah, bien sûr,
0: La plupart du temps, je faisais quand même attention aux zones où on allait. Mais alors, ça ouvre un autre débat qui est le déplacement de la radioactivité. Est-ce que vous pouvez être dans un endroit, c'est safe, mais le lendemain, ça ne l'est plus.
2: Ouais.
0: Et donc, au bout d'un moment, si vous ne voulez pas devenir fou et que vous vivez là... Bah, mieux vaut juste accepter.
2: Accepter et l'oublier, hein. C'est terrible. Hein. Et en même temps, c'est pas un film triste, hein. C'est un film militant. C'est-à-dire que vous allez voir des gens qui se battent. C'est il n'y a rien de plus beau que de voir des gens
1: des
2: qui
1: résistants.
2: Se battent. Et c'est des résistants, exactement. Ça s'appelle Retour à Fukushima. Vous pouvez voir ce film, et c'est bien de voir du documentaire sur grand écran. Dans les cinémas des Grignoux, Souvenir, Le Parc, Churchill, au Caméo, à Namur. On remercie notre invité Thomas Licata. Merci Thomas d'avoir été là.
0: Merci infiniment.
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2: Il y a Eve, il y a Marie-Agnès, il y a Vincent, il y a Hélène, Xavier Van Bugenant et Sébastien Ministru. On file dans votre chambre le mercredi.
1: Oui, dans ma chambre, on ne trouve pas que des objets ou des choses. Dans ma chambre, on trouve aussi des mots qu'on dit, des mots qu'on prononce, et pas seulement les noms d'oiseaux qu'on s'envoie à la tête, mon frère et moi. Je ne sais pas si vous avez vu le dernier film de Nakache Toledano, Juste une illusion,
2: oui.
1: Qui se passe en 1985. Donc, comme dans cette séquence, il est beaucoup question de chambre d'ado dans le film.
2: C'est vrai.
1: Vincent, le jeune personnage du film, rêve d'avoir sa chambre à lui. Parce que là, ben, il doit partager sa chambre avec son frère et la cohabitation n'est pas spécialement amicale. Eh bien, moi, j'ai vécu cette géopolitique de la chambre, dans ce qu'elle a de plus tendu et qui oblige à une vigilance de tous les instants, l'ennemi étant toujours prêt à agresser et à annexer du territoire.
2: Bien sûr.
1: Dans ma chambre, aujourd'hui, on trouve donc des mots, les mots d'un coming out, un vrai, l'original, absolument. Et on est en 1979, j'ai donc 18 ans, et en 1979, le coming out n'est pas encore devenu une sorte de rite d'initiation.
2: Mot existe ?
1: Je ne sais même pas, bonne question. Bonne question. Mais en tout cas, ce n'est pas du tout devenu... Enfin, ce n'est pas encore un rite d'initiation qui, avec la communion solennelle, le permis de conduire et le service militaire pour les garçons, marque une étape dans sa vie, marque l'entrée dans un monde nouveau. Alors, je brise tout de suite le suspense dans cet épisode dans ma chambre. Ce n'est pas moi qui fais un coming out.
2: Mais c'est qui, alors ?
1: Suspense. Soyons clairs, je n'ai pas attendu, évidemment, l'invention du coming out pour sortir du placard. Et en tout cas, si j'étais dans le placard, il n'y avait pas de porte. On voyait tout. Il ne fallait pas être chaman New Age pour deviner en me regardant que ça allait partir sur un combo à base de Jean Cocteau, Petit Foulard et Eurovision, évidemment. Le lendemain de ma naissance, ma mère a sonné. Elle a dit à la sage-femme en me montrant dans son berceau « Mais qu'est-ce que c'est que cette couleur de peau ? Il n'est pas blanc, il n'est pas... » Et la sage-femme a dit « Ah ben non, madame, il est arc-en-ciel.
2: » Ah, oh, c'est une de vos meilleures.
1: Mais c'est ce qu'elle a dit, et ma mère a dit « Ok, très bien ». Et moi, quand je suis né à la maternité, j'avais 3 jours, j'ai demandé au premier gynéco qui passait la date de la prochaine Gay Pride. Il ne savait pas. Normal, ça n'existait pas. Voilà, tout petit, mais déjà un pionnier.
2: Mais oui.
1: Dans ma chambre, c'est l'été 1979. JP et moi, on vient de sortir de Réto. On profite donc des derniers jours avant le grand saut vers l'université. JP est mon meilleur ami. C'est vraiment mon meilleur ami. On s'est rencontrés le premier jour de la rentrée en secondaire. On était tous en rang dans la cour de récré le premier jour. Moi, j'avais vraiment la trouille, j'avais peur parce que je connaissais personne. Et à un moment donné, je me suis baissé pour refaire mon lacet. Quand je me suis relevé, JP était là, à côté de moi.
2: Ah,
1: je le jure, 8 secondes avant, il n'était pas là. La vie, parfois, c'est 8 secondes. Et là, il était dans ma vie, il m'a souri et je n'ai plus eu peur. Et pourtant, pendant 6 ans, on s'en est pris des coups sur la gueule et des injures sur la même gueule qui revenait pas aux petits caïds et à leurs associés. Parce que, ah oui, avec nous, c'était open bar de l'insulte, mais... Pas grave, ça passait. Seul, on n'était rien. À deux, on était une armée. Et pendant 6 ans avec JP, on a fait vraiment très semblant. Genre, on a fait semblant de ne pas savoir du tout qui on était, alors qu'on savait très bien et on sentait très bien qu'on était pareil, c'est-à-dire pas comme eux. Et donc pendant 6 ans, on parle.

0: On était des gamins, on savait même pas qu'il y avait des mots pour dire ces choses-là. Pendant 6 ans, on a parlé de tout, absolument de tout, mais jamais de filles et jamais de garçons. Sans le savoir, on était le A dans LGBTQIA+, tu vois. Enfin, soi-disant asexuel. C'est assez rare que JP vienne dans ma chambre, mais c'est plutôt moi qui vais dans la sienne parce que, ben... Lui, il n'a pas de frère. Il a une grande sœur et ils ont chacun leur chambre. Genre, c'est l'hôtel ou quoi chez eux, tu vois. Et dans la chambre de sa sœur, Catherine, il n'y a pas des posters de Bruce Lee torse nu. Il y a des posters de jeunes filles blondes à la peau miel qui montent leurs seins sur des bottes de foin. Et c'est la grande époque des posters de David Hamilton. Absolument, il y en avait partout dans la chambre de Catherine. Mais tout le monde ignore encore que sur les photos, ce n'est pas seulement des filles, c'est peut-être aussi des victimes. Et là, en août 1979, Monsieur JP, des barque parce que, je le cite au téléphone, je voudrais te dire quelque chose, quoi. Je me doute bien de ce qu'il veut me dire. L'effet d'annonce a été très peu tonitruant. Les murs sont restés debout. Et quand il me le dit, alors qu'on écoute Heart of Glass de Blondie, vous savez ce que je réponds ?
1: Non.
0: Je réponds, mais c'est super ! Mais où est le problème ? Mais je te le demande ! Mais franchement, mais où est le problème, JP ? C'est super, au lieu de dire, mais frérot, moi aussi. Tu vois ? Non, je dis, mais tu seras toujours mon ami. Hein. Ah, ça, tu peux me croire.
1: Mais il y en a un qui était prêt avant.
0: Ah non, vraiment, tu seras toujours mon ami. Et en plus, tu as de la chance, parce que les homos, ils sont très raffinés. Mais quelle chance tu as ! Qu'est-ce qui se passe ou qui ne se passe pas ? Ou qu'est-ce qui court-circuite dans mon cerveau à ce moment-là pour être à ce point lamentablement couillon ? Alors que, je viens de vous le dire, chez moi, ça se voit comme la couronne sur la tête de la reine Fabiola, quoi. Voilà, il faudra franchement que, entre les jambes, je rappelle JP, que je le convoque dans ma chambre pour lui dire...
1: Dis.
0: Bon ben, moi aussi. Voilà, et ce jour-là, notre adolescence est terminée et notre jeunesse a commencé.
1: Dites donc, ça c'était une belle histoire. Merci de la raconter, Sébastien Ministri. C'est bien de filer de temps en temps dans votre chambre. Tom Misch, ça c'est vraiment un drôle de nom de chanteur. Slow Tonight.

0: mis, c'était Slow Tonight.
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2: Les sorties BD avec vous, Xavier Van Bugenhout, et un seul roman graphique, Lily toujours debout jusqu'au bout, de Ravensbrück à Bergen-Belsen, hein, de Boris Golzio et Lily Keller-Rosenberg.
3: Ouais, on comprend d'emblée de quoi il est question, évidemment, avec le titre. Hein, c'est le témoignage d'une rescapée des camps d'extermination nazis, Ravensbrück et Bergen-Belsen, qui en est sortie debout, vivante, et qui est toujours debout parce qu'elle continue de témoigner, elle continue de faire des interviews, elle a participé tout au long de sa vie à de très nombreuses rencontres, témoignages dans les écoles, et puis là elle vient de sortir une nouvelle bande dessinée avec Boris Golzio. Et d'ailleurs la BD commence en 2015 où elle se rend dans un commissariat pour déposer plainte pour un vol dont elle a été victime, et l'inspecteur lui dit: mais tiens, votre voix ne m'est pas inconnue. Mmh. Et son front tombe et il dit: ah, mais vous étiez venu témoigner dans mon lycée il y a 20 ans, je m'en souviens très bien, ça m'a marqué. Et effectivement, je pense que c'est une voix qu'on n'oublie pas, on la voit un petit peu dans les médias ces temps-ci, notamment pour la promo de cette BD. C'est une des très rares rescapées des camps qui est encore en vie, elle a 93 ans aujourd'hui. Lily Keller-Rosenberg, elle est issue d'une famille juive qui a été arrêtée à Roubaix, elle avait à peine 11 ans, elle a été déportée à Ravensbrück en passant par la caserne de Dossin à Malines, puis Bergen-Belsen, avec sa mère et ses deux petits frères. Et c'est assez rare, déjà, comme situation et comme témoignage, de suivre une famille qui n'a pas été séparée. Et c'est d'ailleurs certainement ce qui leur a permis de rester en vie. La mère, Charlotte, a fait tout ce qu'elle pouvait pour protéger au mieux ses enfants. Ils se réveillaient, par exemple, une demi-heure plus tôt que les autres dans le dortoir pour avoir accès aux sanitaires. Enfin, les sanitaires, c'était une pièce absolument dégueulasse avec un robinet d'où sortait un filet d'eau glacée, mais c'était quelque chose de très important pour la mère, pour garder une forme de dignité et en réalité même de résistance face aux nazis. Il faut avoir le cœur bien accroché, je vous le dis, pour suivre son histoire, parce que on a tous les détails, c'est très très très précis. La cruauté des nazis, des soldats, des SS, des surveillants, des surveillantes, des gardiens, des gardiennes. Et alors c'est très intéressant, parce que la BD, elle est ultra documenté, avec un tas de ressources d'archives administratives notamment. Et il y a beaucoup de surveillants, de gardiens, de soldats qui sont identifiés. C'est pas le SS, le nazi, le gardien de tel baraque.
2: Ah ouais.
3: Non, non, non. Ils ont des noms, des prénoms. Ils ont été identifiés dans les enquêtes qui ont été menées après la libération des camps. On apprend parfois ce qu'ils faisaient dans la vie avant de devenir gardien, etc. Et donc ça, c'est très intéressant de pas... Parce qu'on dit, voilà, le nazi, le SS,
2: Ça
3: les met à distance. Et c'est important de comprendre que ces atrocités ont été commises par des gens tout à fait ordinaires. Et donc, il y a le témoignage personnel de Lily Rosenberg, mais il y a aussi un vrai récit documentaire hyper intéressant sur la logistique, l'organisation, cette entreprise d'extermination. On en a beaucoup parlé ces derniers jours avec le film d'Emmanuel Marre, Notre Salut, qui a reçu le prix du scénario à Cannes, hein, sur justement cet angle de s'intéresser à la logistique, au rouage de l'administration sous la collaboration du gouvernement de Vichy. Et ben, il y a cet aspect-là ici aussi sur la façon d'organiser, d'exterminer des dizaines de milliers de personnes à Ravensbrück. Ça donne une autre perception de ce qu'a été la Shoah. Alors, l'histoire de Lily Rosenberg et sa famille, elle est absolument bouleversante. C'est très, très, très dur. Je vous l'ai dit tout à l'heure, il n'y a rien qui n'a été occulté de ce qu'ils ont subi durant leur détention. Et puis après la libération des camps, qui est très bien racontée dans la BD, parce que ça a été quelque chose, ça s'est pas fait en un claquement de doigts, cette libération. Ça a été très très dur pour elle de témoigner sur ce qu'elle a vécu par la suite, parce qu'évidemment très traumatisée. Mais c'est venu en 1980. Et c'est venu comment ? C'est en écoutant la radio, lors d'une émission sur Europe 1, elle entend Robert Forisson qui niait l'existence des chambres à gaz. Robert Forisson, négationniste, multi-condamné, qui, je le rappelle, était invité sur scène par Dieudonné lors de ses spectacles. Oui. Et Lily Rosenberg, elle entend ça, elle rentre dans une colère froide, elle dit là maintenant, je dois raconter ce qui s'est passé. Mmh. Et elle a passé toute sa vie à témoigner dans les écoles, dans les colloques, etc. Voilà, il y a eu plein de livres, plein de documentaires sur son histoire. Elle a publié aussi son propre récit, mais ça n'avait jamais été fait en BD, c'est désormais chose faite, et c'est un témoignage personnel et historique absolument exceptionnel. Ça s'appelle Lily toujours debout, jusqu'au bout, de Ravensbrück à Bergen-Belsen, de Boris Golzio et Lily Keller-Rosenberg. C'est sorti chez Glénat.
2: Merci Xavier, on va évidemment lire cela. Merci Sébastien.
0: Avec plaisir.
2: Merci Xavier.
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0: 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Il est minuit.
1: Bonne nuit à tous, Julie Buron pour ces informations. Syndicats et direction de Bipost sont parvenus à un accord concernant la future convention collective de travail de l'entreprise. Une convention liée au fameux plan de transformation proposé par la direction de Bipost qui, rappelez-vous, avait entraîné une grève du personnel de 5 semaines en mars et avril dernier. Si la direction de Bipost se félicite de cet accord, côté syndical, ce n'est pas le même enthousiasme. La CSC et son pendant néerlandophone, l'ACV, ainsi que la CGSP ont rejeté cet accord, mais le SLFP l'a approuvé, ce qui a fait pencher la balance. Un conseil des ministres restreint demain, il examinera une première note sur le budget 2027. Le gouvernement de Wever entend aboutir à un accord d'ici le 21 juillet. L'effort à fournir devrait être important, de l'ordre de 5 à 7 milliards. C'est fait, le gouvernement bruxellois a activé ce jeudi la procédure de tutelle coercitive envers la commune de Saint-Josse. La commune présente un déficit supérieur à 30 millions d'euros sur un budget de 120 millions. La procédure de tutelle prévoit l'envoi d'avertissements formels à la commune, lui demandant de prendre des mesures, puis si les irrégularités persistent, la désignation d'un commissaire spécial chargé de veiller à la remise en état des finances. Une minute de silence sera observée ce vendredi à 16h à la mémoire des victimes de la collision de mardi entre un bus scolaire et un train à Buggenhout. Une minute de silence observée par les chauffeurs de bus scolaires, de lignes et de voyages, ainsi que par les conducteurs de trams de tout le pays. Quelques 14 000 conducteurs marqueront un temps d'arrêt à bord de leur véhicule. Un match à vous donner des frissons. Raphaël Collignon a signé une magnifique performance ce jeudi soir au deuxième tour du simple messieurs des internationaux de France de tennis à Roland-Garros. Le numéro 3 belge, 62e mondial, a fait tomber le 5e joueur mondial et 5e tête de série, l'américain Ben Shelton. Le liégeois de 24 ans qui dispute son premier Roland-Garros s'est imposé en 3-7, 6-4, 7-5, 6-4. Raphaël Collignon qui n'a pas pu retenir ses larmes après cette victoire. C'est tout pour ces informations, merci de nous écouter.
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1: Bonjour, bienvenue pour cet indispensable rendez-vous musical en français dans le texte Sacré français, chaque jour à 21h et à minuit sur la première, du lundi au vendredi et puis le samedi pour la version magazine, c'est à 19h. Au programme, ce soir, Rory à l'affiche des Francopholies de Spa le 25 juillet. Et puis, on écoutera aussi Clélia, MPL, avant aux Francopholies de Spa également le 26 juillet, avec ce jour-là Mossimane, Camille, Yembe, Axel Red, Kyo et Elena. On écoutera Amou avec Rendez-vous, Clémentine Weck, extrait de Les yeux fermés, Prêt, Feu, Partez. Et tout de suite, c'est Déplacement, Cléa Vincent avec le Québécois Félix Diot. Bonne soirée avec nous dans Sacré Français sur RTBF, la première.

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1: Merci pour votre écoute d'RTBF, la première et de Sacré français. Il y avait ce soir au programme, entre autres, Mickey à ne pas manquer en concert à plusieurs reprises cet été et à la rentrée, ce sera en salle. Merci pour votre écoute, je vous souhaite une excellente soirée à l'écoute de nos programmes.

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0: Il est 1h.
1: Bonne nuit à tous, Julie Buron pour ces informations. Syndicats et direction de Bipost sont parvenus à un accord concernant la future convention collective de travail de l'entreprise. Une convention liée au fameux plan de transformation proposé par la direction de Bipost qui, rappelez-vous, avait entraîné une grève du personnel de 5 semaines en mars et avril dernier. Si la direction de Bipost se félicite de cet accord, côté syndical, ce n'est pas le même enthousiasme. La CSC et son pendant néerlandophone, l'ACV, ainsi que la CGSP ont rejeté cet accord, mais le SLFP l'a approuvé, ce qui a fait pencher la balance. Un conseil des ministres restreint demain, il examinera une première note sur le budget 2027. Le gouvernement de Wever entend aboutir à un accord d'ici le 21 juillet. L'effort à fournir devrait être important, de l'ordre de 5 à 7 milliards. C'est fait, le gouvernement bruxellois a activé ce jeudi la procédure de tutelle coercitive envers la commune de Saint-Josse. La commune présente un déficit supérieur à 30 millions d'euros sur un budget de 120 millions. La procédure de tutelle prévoit l'envoi d'avertissements formels à la commune, lui demandant de prendre des mesures, puis si les irrégularités persistent, la désignation d'un commissaire spécial chargé de veiller à la remise en état des finances. Une minute de silence sera observée ce vendredi à 16h à la mémoire des victimes de la collision de mardi entre un bus scolaire et un train à Buggenhout. Une minute de silence observée par les chauffeurs de bus scolaires, de lignes et de voyages, ainsi que par les conducteurs de tram de tout le pays. Quelques 14 000 conducteurs marqueront un temps d'arrêt à bord de leur véhicule. Un match à vous donner des frissons. Raphaël Collignon a signé une magnifique performance ce jeudi soir au deuxième tour du simple messieurs des internationaux de France de tennis à Roland-Garros. Le numéro 3 belge, 62e mondial, a fait tomber le 5e joueur mondial et 5e tête de série, l'américain Ben Shelton. Le liégeois de 24 ans qui dispute son premier Roland-Garros s'est imposé en 3-7, 6-4, 7-5, 6-4. Raphaël Collignon qui n'a pas pu retenir ses larmes après cette victoire. C'est tout pour ces informations. Merci de nous écouter.
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3: Vous écoutez Matin Première, il est 9h09, j'espère que votre début de journée se passe bien sous le dôme de chaleur. Bon voilà, ça fait 3 jours, je confirme Xavier, je suis toujours très heureuse de vous retrouver ce matin. Ainsi que toute l'équipe de Matin Première qui nous accompagne, il y a Paul Michel, il y a Ajar Boulèche. Merci à eux, merci à vous qui nous écoutez. On va parler foot ce matin, mais foot féminin senior, avec une équipe de Rennes qui participe à la Coupe du Monde des Soccer Grannies. Il y aura aussi Bertrand N, avec qui on va faire une rencontre du troisième type. Retour dans l'histoire continue sur ce film mythique de Spielberg qui doit sans doute se trouver aussi dans les rayonnages du vidéoclub d'Ayrton to Wed, mais lui en l'occurrence nous parlera d'un film maudit de James Cameron. Et puis comme chaque jour, toutes vos infos, la musique et celui que vous attendez tous, Arnaud Reusen pour la question clé. Arnaud, vous êtes un peu notre monsieur météo de la semaine, hein, Arnaud Reusen, c'est le moment de la question clé. Vous terminez ce petit tour d'horizon en 3 épisodes des conséquences des vagues de chaleur.
4: Oui, on a saisi l'occasion de l'épisode de chaleur précoce que l'on connaît encore jusqu'à la fin de cette semaine. Mais l'idée, c'est bien d'interroger l'enjeu un peu sous-estimé dans nos régions, j'ai l'impression, que l'on appelle le stress thermique, l'impact des fortes chaleurs et de ces vagues de fortes chaleurs qui vont se multiplier malheureusement à l'avenir. Malheureusement, j'ai envie de dire, parce qu'on va voir que les conséquences, elles peuvent être assez douloureuses pour certains et certaines. Le CERAC, le Centre d'analyse des risques du changement climatique que la Belgique a mis en place suite aux inondations de juillet 2021, estime aujourd'hui que le stress thermique est l'aléa climatique qui aura d'ailleurs le plus d'impact sur la société belge dans le futur. On estime notamment qu'avec une augmentation des températures en moyenne mondiale à 2 degrés, ce qu'on pourrait atteindre déjà vers 2050 au train où ça va aujourd'hui, à plus de 2 degrés, donc, la Belgique pourrait enregistrer plus de 1000 décès par an à cause des vagues de chaleur. Et l'augmentation serait exponentielle pour chaque degré d'augmentation en plus.
5: Ouais, mais évidemment, tout le monde ne sera pas exposé de la même manière à ce stress thermique.
4: Non, car si vous vivez à la campagne, dans une maison entourée de verdure, qui en plus a été pensée pour faire face à la chaleur, vous n'aurez pas du tout les mêmes températures que si vous vivez en pleine ville, dans un petit appartement, pas du tout pensé, lui, pour cet enjeu du stress thermique. Beaucoup de scientifiques alertent ces dernières années sur l'enjeu de ce qu'on appelle les îlots de chaleur urbains, c'est-à-dire ces endroits en ville où la température va s'élever beaucoup plus qu'ailleurs pour une série de raisons qui peuvent se cumuler. D'abord, le sol, souvent en ville, évidemment, il est minéralisé, bétonné. Il y a beaucoup de bâtiments très concentrés qui vont accumuler de la chaleur en journée et qui la restituent pendant la nuit. Du coup, la température ne redescend pas quand le soleil se couche. On a des activités humaines en plus en ville qui produisent de la chaleur. Bah, déjà la circulation des voitures, par exemple, le fonctionnement de certaines machines, d'appareils électriques. Notamment, d'ailleurs, c'est paradoxal, les systèmes de climatisation qui, pour refroidir les intérieurs, vont rejeter de la chaleur à l'extérieur. Et puis, on a parfois aussi des quartiers sans aucune végétation. Cette végétation qui, par l'évapotranspiration, peut justement jouer un rôle de climatiseur naturel dans les quartiers. Tout ça augmente donc fortement les températures dans certaines zones des villes. À Bruxelles, on a pu mesurer, à certains moments, qu'on avait des différences de 10 degrés entre les quartiers verts de Watermael-Boitsfort et les quartiers densément peuplés du centre-ville lors d'épisodes d'intense chaleur, mais où à la base la météo était exactement la même sur l'ensemble de la région bruxelloise.
3: Et donc là on revient sur un enjeu d'inégalité sociale.
4: Bah oui, puisque qui vit en général dans les petits appartements du centre-ville ? Pour l'essentiel, des personnes qui ont de plus bas revenus, les mêmes qui n'ont pas forcément les moyens d'investir dans des climatiseurs pour faire face, mais qui vont quand même pâtir de l'usage des climatiseurs des autres. Ceci dit, face à la chaleur, il y a d'autres inégalités que les inégalités sociales. Les personnes âgées ou les tout jeunes enfants vont souffrir davantage que les autres. En tout cas, c'est un vrai enjeu de société pour l'avenir. On va devoir s'adapter à cette situation tout en pensant des solutions d'adaptation qui ne vont pas aggraver le problème du réchauffement climatique lui-même. Si on met des climatiseurs partout et qu'on se dit que le problème est réglé, en fait, on risque de l'aggraver en matière de réchauffement climatique. C'est de tout cela dont on va parler à 12h30 tout à l'heure dans les clés, en essayant aussi d'être un peu concret, de donner des solutions aussi pour ceux qui, aujourd'hui, déjà, dans certains quartiers, même si on est au mois de mai, même si on n'a pas un épisode de chaleur aussi important qu'on pourrait l'avoir en juillet ou en août, ont déjà un peu de mal à faire face, dorment mal ou ont des petits soucis de santé à cause de la chaleur.
3: Ce sera déjà bien utile. Merci beaucoup, Arnaud. Rendez-vous donc dans Les Clés à 12h30 sur la première et puis à n'importe quelle heure aussi sur RTBF Ovio et en podcast. Merci beaucoup à vous. Je pense qu'on a besoin dans toute cette chaleur de musique déjà et de partir à Hawaï. Deuxième extrait de leur nouvel album annoncé pour septembre. On écoute les Girls in Hawaï avec Eldorado.

0: Le son reconnaissable des Girls in Hawaii avec Eldorado. Ils seront à l'affiche du Festival des Solidarités à Namur le vendredi 4 septembre avec aussi ce soir-là Skip the Use, Faceless et bien d'autres. Et puis ils seront en concert à la Belle Ancienne Belgique les mardis 15 et mercredi 16 décembre. Les Girls in Hawaii et des Girls in Hawaii, on va passer aux Queens du foot dans un instant avec un documentaire intitulé La Remontada.
1: Oui, La Remontada, c'est un documentaire qui s'intéresse à une équipe féminine de foot seniors, elles ont en moyenne, enfin c'est à partir de 50 ans, mais je pense qu'elles ont en moyenne la soixantaine. Oui, oui, et elles sont formidables. C'est le film good movie de l'année qui nous montre que le football, elle peut être investi par des femmes et surtout, elle sert aussi à entretenir des liens de solidarité et de résilience par rapport aux choses diverses qu'on a pu subir dans son existence.
0: On en parle dans un instant, restez bien à l'écoute de la première.
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0: Alors que la prochaine Coupe du Monde de foot se rapproche de minute en minute, les dérives financières de la FIFA et les élucubrations d'un des présidents organisateurs font parfois oublier qu'au départ, le foot est à portée de tous les pieds et à quel point ce sport d'équipe charrie aussi sous ses crampons quelques valeurs pas mal, comme le partage, le lien social, le dépassement, la solidarité, et particulièrement au sein d'une équipe féminine sexagénaire. Karine, une Belge retraitée en Dordogne, a réussi à constituer une équipe hors du commun, des femmes au parcours divers, à bosser parfois, mais qui sur le terrain ont retrouvé la jeunesse, l'amitié et la confiance. Une équipe de tournage les a suivis jusqu'en Afrique du Sud, où se tenait la Coupe du Monde de celle qu'on appelle les Soccer Grannies. Le film tiré de cette folle aventure a pour titre La Remontada, bande-annonce.
4: On joue, on sort de cette, ce cocon de mamie, on se transforme en... dans une jeune fille, en fait. Nous sommes des femmes avec un âge moyen de 63 ans, les reines du foot, un peu d'autodérision, évidemment. Allez, elle n'a jamais joué au foot. C'était un rêve d'enfance qu'elle réalise à 58 ans.
5: Oh, j'ai des frissons rien que d'en parler.
0: La Remontada, un film signé Tatiana de Perlinghi et Anne Schiffman qui sont nos invités ce matin. Bonjour à toutes les deux.
6: Bonjour.
0: Alors Remontada, on va quand même d'abord rappeler que c'est un terme lié, un terme clé du foot, lié au foot, qui désigne une remontée spectaculaire dans le score. Alors c'est un terme espagnol, pourquoi? Parce que évidemment, Xavier, vous n'avez pas oublié Barça-PSG 6-1,
1: oui,
0: évidemment.
1: La remontée incroyable.
0: Souvenez-vous. Mais ici, il y a évidemment une double lecture, une dimension très symbolique. On va commencer par vous demander comment vous les avez rencontrées, celles qu'on appelle aussi dans le film, on ne le dit pas ici, les reines du foot.
6: L'histoire commence par moi, donc je commence. En fait, j'ai une tante qui s'appelle Isabelle, qui un jour m'invite à souper, et au cours du souper, elle me dit « Tu connais pas la dernière ? Je me suis mise au foot. » Il se trouve qu'à ce moment-là, elle a 72 ans. Donc on a éclaté de rire, on s'est dit « ouais, ça c'est pas banal ». Et assez rapidement, ce serait un sujet pour un documentaire. Il se trouve que ça faisait un moment qu'avec Anne, on se connaît depuis très longtemps, mais on n'avait encore jamais...
0: Vous êtes toutes les deux réalisatrices.
6: On est toutes les deux réalisatrices, mais on n'avait jamais travaillé ensemble. Et c'était une envie, et elle m'avait dit « j'ai envie de faire quelque chose sur le foot féminin ». Et donc là, je suis revenue vers elle en disant là, on a un sujet en or, je crois.
0: Oui, un sujet en or, parce qu'il y a beaucoup de thèmes qui traversent ce film, qui finissent par nous concerner toutes et tous, même si on ne joue pas au foot. Il y a le foot, bien sûr, il y a le foot féminin, certainement, mais aussi le statut des femmes en général, le regard qu'on porte sur l'âge, le besoin d'appartenance. Mais on peut peut-être commencer par quelque chose qui apparaît de façon très évidente dès le début du film, c'est le lien à l'enfance. Pourquoi ? Parce qu'on court après un ballon en short. C'est pas plus compliqué que ça.
7: Oui, ce qui nous a frappé, c'est qu'elles nous ont raconté que sur le terrain, elles retrouvaient des sensations d'enfance. Il y en a une qui le dit dans le film, j'avais l'impression que c'était comme quand on était enfant, que les parents nous appelaient en disant « mais non, il faut rentrer, c'est fini de jouer ». Et donc, c'est cette reconnexion à l'enfance. Et le terme « jouer », c'est pas rien non plus, en fait... Comme elles le disent, au fil des années, on perd un peu cette idée, ce, pas cette idée, mais on perd cette activité-là, ce droit de jouer. Il faut dire aussi que pour beaucoup de ces femmes, la majorité d'entre elles, elles ont passé leur temps à s'occuper de la famille, des enfants, du mari, de leur boulot, et quasi pas d'elles. Et donc là, non seulement c'est s'octroyer le droit de jouer, mais c'est aussi s'octroyer le droit de prendre du temps pour soi, ce qui n'est pas rien.
1: Et d'occuper un terrain qui est habituellement investi par les hommes. Il y a une des joueuses qui dit à un moment les hommes là-dedans, enfin les présidents de club, généralement, ils sont assez machos, ils nous regardent d'un œil bizarre. Mais c'est pas abordé frontalement dans le documentaire. Moi, j'avais quand même envie de savoir qu'est-ce qu'ils pensent les hommes de ça, parce que ça a dû faire partie des discussions, quand on est dans un club de foot et qu'on a une équipe féminine qui vient investir le terrain. Est-ce que effectivement, elles étaient moins bien accueillies ou regardées étrangement?
6: Mais à la base, oui, je crois qu'à la base, il y a un regard un peu goguenard sur ces femmes de parfois 60 ans et plus qui veulent jouer au foot. Après, une fois qu'ils les voient jouer, je pense que ça s'arrête tout de suite. Et parce que, clairement, peu importe le niveau de jeu, le fait est qu'elles jouent. Elles jouent vraiment, elles sont vraiment présentes sur le terrain, elles jouent avec les règles, elles jouent à fond. Et donc, forcément, il y a de l'admiration pour ça. Et forcément, si on aime le foot, ben, on sent bien qu'on partage quelque chose. Même si on n'a pas le même âge, même si on est un homme, même si on joue différemment. Il y a un amour du fait de courir après un ballon en équipe qui est là, qui est sincère et qui passe. Donc, je crois vraiment que voilà, il faut passer l'épreuve du premier regard. Et ce qu'il y a, c'est que maintenant, elles sont de plus en plus médiatisées. Et du coup, ben, les regards goguenards, ils commencent à se ravaler un petit peu parce que ça devient plus difficile. Parce qu'il y a les femmes plus jeunes qui les soutiennent, parce qu'il y a des hommes qui soutiennent les femmes plus jeunes. Enfin, ça commence quand même un peu à faire boule de neige, tout ça.
0: Il y a une acceptation entre elles, un lien très particulier, très fort. Il y a un respect. Il y en a qui jouent au foot avant, il y en a qui jouent pas. Donc il y a peut-être une différence de niveau. Et malgré tout, il y a ce côté finalement très respectueux, très naturel. On se dit, est-ce que ça, c'est pas quand même particulier à du foot féminin?
7: Bah, Karine nous disait en Afrique du Sud, je me souviens, elle nous disait, ce qu'on est en train de vivre ici, on le vit parce qu'on est des femmes. Donc il y a, enfin, en tout cas, en Afrique du Sud, on l'a vu très très fort. Sur le terrain, il y a la compétition. Elles ont envie de marquer, elles ont envie de gagner. Mais à l'instant même où le match est terminé, où l'arbitre siffle la fin du match, elles se tombent dans les bras, elles font la fête ensemble. Et peu importe qu'elles aient perdu ou qu'elles aient gagné, la compétition
0: s'arrête immédiatement. Il n'y a pas de bagarre, il n'y a pas d'insulte à l'arbitre.
7: Non, pas du tout.
1: Non, il y a un adversaire qui va même applaudir un bel arrêt du gardien adverse.
7: Oui.
1: Ça, je trouve ça magnifique.
0: De la gardienne.
1: De la gardienne, oui. Oh là là. Je dois me déconstruire encore.
0: On va apprendre les règles du foot, on ne sait pas.
1: Oui, les deux. Mais c'est le feel-good movie de l'année. C'est pas du tout naïf comme film, parce qu'on comprend au fur et à mesure qu'elles ont chacune des parcours de vie parfois compliqués. On évoque un cancer, on évoque un burn-out, la solitude, etc. Mais ensemble, elles affichent un sourire qui est très contagieux. Il y a la joie d'être ensemble, tout ce qu'on a évoqué. Et c'est ça que vous avez capturé aussi. On comprend entre les lignes, évidemment, il y a des indices qu'on trouve dans le film, mais ce que vous avez capturé, c'est cette légèreté aussi, cette joie de vivre et d'être ensemble.
6: Mais c'est ce qui nous a envahis, en fait. Quand on les a rencontrés, quand on a rencontré Karine, c'est son enthousiasme et son dynamisme et sa joie d'avoir retrouvé ces sensations qui étaient vraiment tellement évidentes qu'on s'est dit, ben oui, il faut porter ça, et il faut l'offrir aux autres, en fait. Et tout le temps où on a été avec elle, on était complètement nous-mêmes envahis par cette joie, par ce côté, la bande. Il y a vraiment ce plaisir d'être en bande, comme à l'adolescence, qui est très très fort. C'était évident que c'est ça qu'il fallait transmettre, la joie et le fait d'oser. De ne pas être là où on les attend, de ne pas avoir peur ensemble, d'être forte, mais d'être forte joyeusement et pas du tout de façon agressive. d'être planté là, quoi.
0: Non, et un besoin d'appartenance, on comprend bien dans l'équipe, et on en a tous besoin, finalement, appartenir à une forme de communauté. Alors, on a fait un peu d'ironie sur les hommes dans le foot, mais malgré tout, ceci pourrait être universel avec d'autres sports, et pourtant, on a l'impression que c'est le foot qui permet ça.
7: Est-ce que
0: c'est plus simple parce que
7: clairement elles l'ont dit. En fait, l'origine de ça, c'est l'expérience sud-africaine. Hein. Donc Karine, elle est tombée sur un petit bouquin où on parlait de femmes de plus de 50 ans en Afrique du Sud qui jouent au foot. Et là-bas, la dame qui a lancé ça, Mama Beka, en fait, au départ, elle faisait du footing dans la campagne avec quelques femmes. Et c'est tout à fait par hasard, il y a un ballon, il y a des gamins qui jouaient au ballon dans la plaine et qui leur ont envoyé le ballon dans les pieds. Elles l'ont renvoyé. Donc en fait, le foot, il y a quelque chose de tellement simple. Il suffit d'avoir un ballon et un terrain.
0: Ou une pelote de laine ou n'importe quoi.
7: Voilà. Et donc, c'est quand même le sport le plus simple pour ça. Et par ailleurs, il y a ce côté construction de jeu collectif. Ce qu'elle disait, par exemple, c'est on aurait pu se retrouver tout à faire de la gym ensemble, mais ça n'a rien à voir parce qu'il n'y a pas, c'est pas un jeu, c'est pas une construction d'équipe. Le foot, il y a ce côté bande collectif qui est très forte.
1: Ouais,
7: qui est très fort.
1: Et on va les suivre donc lors de ce championnat en Afrique du Sud. On va avoir un match de foot. Enfin, il y a un vrai suspense. On va pas dire ce qui se passe, si elles gagnent ou pas. Le calendrier, elles vont faire un calendrier pour financer ce voyage en Afrique du Sud. Et elles décident, à la manière des dieux du stade, de faire un calendrier avec des photos. Elles sont dénudées, etc. C'est quand même, faut le faire parce que c'est très difficile de montrer son corps quand il a 60, 70, dénudées. Et c'est aussi occuper un espace où les femmes de plus de 50 ans sont complètement invisibilisées. Et en fait, là aussi, c'est quelque chose de très politique dans leur action. Alors que c'est pas quelque chose de spécialement construit dans l'idée d'être militante et d'organiser, elles font des choses de façon des choses très politiques, de manière très naturelle quelque part.
6: Ouais, c'est quelque chose que nous on a eu envie de mettre en avant. Effectivement, elles n'ont pas conscience de poser des gestes politiques, elles le font pas pour ça, mais elles se disent pourquoi pas nous. Ce qui est déjà en soi très réjouissant. Et effectivement, le geste de se dénuder pour un calendrier et de dire, bah oui, nous aussi, ça a quelque chose d'extrêmement culotté, en fait. Et ça a quelque chose, effectivement, de politique, parce que c'est dire, nos corps aussi peuvent être montrés. C'est aussi quelque chose, cet aspect de se réapproprier son corps, c'est quelque chose qui nous a frappé aussi, parce que à la fois elle se le réapproprie par le sport et elle redécouvre que ce corps qu'on peut un peu désaimer parce qu'il est en train de se déglinguer un peu, qu'il est moins joli, que ceci, que cela, tout à coup on se dit, mais en fait, à travers le sport, à travers le foot, moi je suis en train de retrouver de me rendre compte que j'ai des muscles que je ne connaissais pas, je sais courir, je sais shooter, c'est merveilleux en fait. Et donc se réapproprier ce corps, c'est vraiment quelque chose de vraiment jouissif, et à travers ce calendrier, elles ont été encore un pas plus loin. Nous, on a eu envie de mettre ça en avant, ce côté effectivement qui peut être politique, et puisque nous, on a eu envie aussi de pousser carrément plus loin et d'aller leur faire rencontrer aussi des gens qui sont un peu défavorisés, etc., et qui se servent du foot aussi. C'est tous des aspects qu'on a eu envie de...
0: Et à propos de calendrier, on va vous dire que ce film La Ramontada est à voir au cinéma Vendôme ce soir, mais aussi une bonne partie du mois de juin, puis il y aura une projection à Flagey le samedi 13 juin. Il y aura des dates prévues à Libramont en juillet, donc tenez-vous au courant. Ça s'appelle La Ramontada, c'était signé Tatiana de Perlinghi et Anne Schiffman qui étaient nos invités. Merci beaucoup à vous. Les bonnes colonnes de Nicolas Vandenskrieg, où on parle moto ce matin, avec ce scandale des motos KTM conçues pour contourner les normes anti-pollution.
2: Oui, c'est une enquête européenne qui dévoile ce constat. Le constructeur autrichien de moto KTM facilite systématiquement le débridage d'une partie de ses modèles, lesquels atteignent alors des niveaux de pollution assez exceptionnels. En clair, à la production, en magasin, les modèles sont tout ce qu'il y a de plus respectable, mais c'est un professionnels qui témoignent. Mais on est obligé de les débrider pour que le moteur fonctionne pleinement. KTM les livre d'ailleurs avec un autre système d'échappement à changer d'office.
1: Allez, donc, la version bridée, elle sert juste à respecter les normes européennes.
2: Voilà.
1: Mais en réalité, les engins qui circulent sont modifiés et polluent beaucoup plus.
2: Exactement. Secret de polichinelle, paraît-il, dans le secteur, mais en réalité totalement ignoré des autorités nationales, des autorités européennes également, semble-t-il d'une bonne partie de la presse aussi, puisqu'ils sont mis à plusieurs pour réaliser cette enquête. Il y a Le Monde, El País, Der Spiegel notamment, en Autriche, l'ORF, la chaîne de télé publique, leur RTBF à eux, si vous voulez. Le Monde raconte, d'après leurs investigations, dans une quinzaine de concessions réparties dans 6 pays européens, le schéma se répète. Oui, à chaque fois, le constructeur a mis en place un système généralisé de débridage de ses modèles. Or, bien évidemment, c'est interdit par la législation européenne. Une fois homologué un moteur, il est interdit au constructeur de procéder à des modifications substantielles du matériel. Et même aurait-il ce constructeur l'obligation de faire tout son possible pour empêcher que de telles modifications techniques soient possibles.
0: Et là, ce que l'enquête révèle, c'est que c'est tout l'inverse. Le bridage est maintenu jusqu'à l'immatriculation et puis il est supprimé.
2: Oui, c'est ce qui fait dire que c'est systémique, que c'est sans exception dans toutes les concessions visitées, dans tous les pays européens concernés. Les journalistes ont à chaque fois entendu la même réponse. Les motos sortent d'usine avec les restrictions, mais quand elles quittent le concessionnaire, elles sont débridées. Et sur la route, elles ont retrouvé leur puissance maximale. Ça prend une journée environ pour refaire la moto, explique encore Le Quotidien. Maintenant, puisque c'est une enquête, il faut tout de même préciser la réaction de KTM, qui conteste, qui affirme respecter la réglementation. Vous pouvez deviner la réponse. Hein. Le groupe vend et livre tous les modèles de ses marques à ses concessionnaires, agréés dans un état conforme aux exigences d'immatriculation adaptées à la circulation routière. Et si, après, des clients, par eux-mêmes, veulent de leur côté, bah ça, c'est pas la faute du constructeur. Mouais. Bof, au Brussels Motor Show, mi-janvier, un chef des ventes de KTM interrogé précisait au Monde, le fabricant livre lui-même au concessionnaire les motos avec tous les éléments nécessaires pour les débrider. Il y a une sorte de kit, une valisette pour modifier la moto. Non restreint, l'engin beaucoup plus puissant, beaucoup plus rapide, pollue jusqu'à 10 fois plus que la version homologuée. Autant dire que si les autorités s'emparent de cette enquête de la presse, elles pourraient se retrouver là avec une fraude environnementale caractérisée. Un truc de l'ampleur du Dieselgate lorsque VW reconnaissait avoir triché sur les tests d'émissions de polluants.
0: Le fameux mouais bof de Nicolas Van Euskrik à retrouver, bien évidemment, ce sont les bonnes colonnes sur RTBF Ovio et en podcast. Merci beaucoup, Nicolas. Mais on parlait moteur et même si c'est des motos, moi quand j'entends moteur, je pense Ayrton, qui est avec nous ce matin. Bonjour. Bonjour ouais, Ayrton bof. To Wade. Ouais, ben ouais, bof. Mais...
8: Bonjour Elodie, bonjour.
0: Mais je sais, vous inquiétez pas, on va pas poursuivre sur ce sujet-là. On sera très ciné avec vous et avec Bertrand N. Bonjour, vous allez bien vous entendre. Mais bonjour Bertrand.
9: Mais bonjour, oui, on va parler cinéma avec... Spielberg, rencontre du troisième type.
0: Voilà, on va sortir un peu de l'esprit cannois. On est plutôt dans le cinéma mythique, voire apocalyptique, dans le cas de James Cameron, dont vous allez nous parler, Ayrton, avec un film un peu différent de tous les succès qu'on lui connaît. Ça s'appelle Piranha 2.
8: Les tueurs volants.
0: Rien ne va dans ce titre.
8: Non, et alors rien
0: ni
8: ne va
0: Piranha,
8: non plus dans le
0: ni
8: film.
0: Ni Piranha, ni 2, ni tueurs, ni volants.
8: C'est son
0: rien.
8: Tout premier film où il est crédité, mais on va le voir, il a quelque peu désavoué le film, et pour des bonnes raisons.
0: On en parle dans un instant.
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0: Et c'est jeudi, c'est donc l'histoire continue avec Bertrand Haine et on parle rencontre du troisième type de Steven Spielberg, un film sorti en 1977.
9: Oui, et pourquoi ? Pourquoi donc ?
0: Je ne sais pas.
9: C'est pas encore 50 ans, presque, hein, qu'il est sorti, Steven Spielberg. Mais en fait, pourquoi ? Parce qu'il n'en a pas fini avec les extraterrestres. Il sort dans 2 semaines, Disclosure Day, qu'on peut traduire par le jour de la révélation, qui raconte comment le gouvernement américain a cherché à cacher au monde l'existence des extraterrestres, une préoccupation constante aux États-Unis, et on peut même parler d'une culture ovni, donc un peu parfois complotiste.
1: Ouais, et une culture que Rencontre du troisième type a contribué à installer dans l'imaginaire populaire.
9: Oui, le film raconte l'histoire d'un employé d'une compagnie d'électricité. Une nuit, sa voiture tombe en panne au milieu de nulle part, un schéma devenu archi connu. Une lumière aveuglante le surprend, puis l'OVNI s'en va, comme il est arrivé, en silence. Roy Neary, c'est son nom, ressort obsédé par cette expérience et cherche à tout prix à comprendre ce qui lui est arrivé. En parallèle, le chercheur Claude Lacombe, joué par François Truffaut, eh oui, scientifique du gouvernement français, chargé des activités OVNI aux États-Unis, fait une série de découvertes surprenantes. suite.
0: Alors pour écrire son scénario, Spielberg s'est inspiré de nombreux témoignages d'OVNI des années 50 et 60.
9: Alors ça, c'est la force du film de Spielberg, des cas qui l'ont marqué durant son enfance à lui. Le cas, par exemple, d'une escadrille disparue dans le triangle des Bermudes qui ouvre le film et qu'on retrouve dans son film un peu plus tard. C'est un exemple, mais ce qui fait la force du film, c'est que presque tout est vrai. Enfin, rien n'est vrai, bien sûr, c'est un film, mais tout est basé sur des faits, des témoignages inexpliqués ou dont les explications n'ont pas convaincu. Ça, c'est tout le problème des ovnis, en particulier les récits de témoins qui disent avoir rencontré des ovnis et parfois des extraterrestres, les fameuses rencontres du troisième type, quand on les voit vraiment, les extraterrestres, les lumières aveuglantes, les pannes de voiture, les enlèvements aussi, ce qu'on appelle abduction dans le milieu. Et Spielberg, lui aussi, est un croyant. Et écoutez, le répondre aux questions de la RTBF, et oui, en 1978.
11: Est-il nécessaire de croire en de telles rencontres pour écrire un récit convaincant à leur sujet ?
12: Je pense que je n'avais pas nécessairement besoin de croire dans le requin et de nager dans l'océan pour faire les dents de la mer. Mais à propos des rencontres du troisième type, j'avais un système de croyance. Je crois qu'il y a une extraordinaire vie dans l'univers. Je n'ai pas de réponse à propos de ce qui arrive sur cette planète, les descriptions d'OVNI des 30 dernières années, et même des 100 dernières années si on revient encore plus loin en arrière. Il y avait déjà des signalements étranges, mais je crois que quelque chose se passe. Je ne suis pas en train de dire, c'est sûr, mais je crois que c'est d'origine extraterrestre.
1: Steven Spielberg est donc bien ce qu'on appelle un croyant. Il croit aux ovnis et surtout aux extraterrestres.
9: Oui, et rencontre du troisième type installe donc ces codes de cette culture ovni avec plusieurs idées. Donc les extraterrestres chercheraient à nous contacter et le gouvernement américain et puis l'armée voudrait nous cacher cela, nous empêcher de voir. Le public serait trompé, comme l'électricien Roy Neary qui cherche à comprendre ce qui lui est arrivé.
13: Vous n'avez pas le droit de manipuler les gens. Vous croyez que je vais aller vérifier toutes les salades que racontent les présentateurs télé ? Alors dites-moi quel est ce mystère ? Mais qu'est-ce qu'on est en train de foutre ? Mais qui êtes-vous à la fin, merde ?
9: Voilà, le gouvernement ment, mais les extraterrestres, eux, sont bienveillants. Chez Spielberg, en tout cas à ce moment-là, Spielberg porte sur eux un regard enfantin, poétique, qu'il traduit, et là, l'idée est géniale, par l'utilisation de la musique de John Williams pour communiquer.
14: Si tout est en place sur la face cachée de la Lune, vous pouvez jouer les cinq notes.
9: Voilà, les cinq notes de John Williams, célèbre évidemment. Alors cette dimension bienveillante, elle va se retrouver dans E.T., sorti quelques années plus tard en 82, beaucoup moins dans La Guerre des Mondes en 2005, où là, c'est inverse, les extraterrestres viennent nous détruire. Mais donc à 79 ans, Spielberg n'en a pas fini avec les ovnis. Dans son nouveau film, Disclosure Day, il creuse alors son idée fixe, le gouvernement nous cache encore et toujours la vérité sur les ovnis.
15: Le terrorisme du mensonge dure depuis 79 ans. Il faut que ça cesse.
16: Qu'est-ce que tu vas faire ?
17: Je vais tout révéler au monde entier.
15: Cette révélation va complètement bouleverser l'ordre mondial.
18: Si vous faites ça, ce sera irréversible.
0: Ça s'attise. Steven Spielberg, les ovnis et rencontre du troisième type, c'est donc le nouveau numéro de l'Histoire continue à retrouver aujourd'hui en podcast sur vos plateformes préférées et puis samedi à 9h sur la première. Et comme par hasard, Francky Stas, le patron de la première, est un croyant. Vous allez encore avoir un bon point.
9: Ah non, il n'est pas vraiment croyant lui.
0: Il n'est pas croyant.
9: Il adore le phénomène ovni, mais il est plutôt sceptique.
1: Ah oui.
9: Oui, non. Mais il adore le phénomène ovni d'un point de vue sociologique.
0: Un point,
9: mais
0: bien
9: il va nous expliquer.
0: Bien évidemment, on aura l'occasion, à mon avis, d'en reparler. Cela dit, je vois Ayrton qui a hoché la tête à chacune de vos sorties.
1: Non,
0: il vérifie tout parce que c'est pas un croyant, mais c'est un fanatique. Vous pouvez échanger vos DVD d'ailleurs.
1: Oui, tout à fait. L'édition 4K, on peut la prêter. Mais
19: ça donne envie de revoir le film en tout cas.
1: Nous, on n'ira pas du côté de la zone 51, par contre.
0: Ouais, c'est quand même un film un peu extraterrestre, si je peux me permettre.
1: Oui, alors effectivement, on pourrait croire ça, mais ils sont aussi le fruit de manipulation génétique par l'armée. Alors ça, c'est ce qu'on va découvrir après.
0: Après, mais d'abord, on va écouter citer Yoa, un an après la sortie de son premier album, La Favorite, un énorme succès. L'autrice, compositrice, interprète et comédienne française, victoire de la musique de la révélation scène en 2025, revient avec un nouveau single intitulé Moi. Il est sorti en avril dernier.
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0: Titanic, oui, Titanic était quand même fort demandé. La trilogie Avatar et récemment le concert 3D de Billie Eilish, parce que vous vous modernisez.
1: Il faut.
0: Mais James Cameron, lui, a forgé sa légende avec des films révolutionnaires et couronnés de succès, à l'exception d'un film qui fait un peu tache dans sa filmographie, plongé ce matin en eau trouble avec sur les traces de Piranha 2, les tueurs volants, qui sort ce mois-ci en Blu-ray.
1: Écoutez, tout un programme. Hein. Alors oui, pour James Cameron, ce premier long métrage distribué en 1982 laisse un souvenir saumâtre. Alors pour rappel, il fait ses débuts chez Roger Corman, hein, le pape de la série B, et le jeune Canadien se distingue en confectionnant des effets spéciaux et des maquettes avec trois bouts de ficelle. Après le poste de directeur artistique, on lui propose un jour de passer réalisateur sur un film à petit budget avec comme sujet des poissons carnivores, mais attention, qui ont des ailes. A super breed of killer fish that can swim, fly, and attack at any time. Now, you are not safe out of the water. Piranha 2. Et oui, on ne sera plus effectivement protégé en dehors de l'eau, il faut bien le savoir. Alors Piranha 1 était sorti en 1978, c'était un petit succès, et cette fois c'est une toute autre équipe qui est à la barre de cette suite totalement indépendante qui n'a de lien avec le premier que le nom. Une équipe composée de techniciens italiens qui s'installent à la Jamaïque, alors autant dire que James Cameron a bien du mal à trouver ses marques, d'autant plus que le producteur Ovidio Assonitis ne lui laisse aucune place pour exister. Résultat, l'ambiance est électrique et l'apprenti réalisateur de 26 ans est rapidement viré du plateau.
2: Alors, sa présence sur le tournage fait encore d'ailleurs l'objet de débats. On parle de 5 jours, quand d'autres sources évoquent 2 semaines et demie.
1: Oui, on ne sait pas trop bien combien de temps effectivement il est resté. Et l'ironie, c'est que James Cameron est encore aujourd'hui crédité au générique. Et la raison, elle est purement contractuelle. Ovidio Assonitis avait besoin d'un nom anglophone. Alors, Iron Jim n'a évoqué Piranha 2 qu'à de très très rares reprises, et je vous propose d'écouter une archive de 1999. A couple of months later, I went to Rome and I just ran the film for myself. And it wasn't that bad. Because all I wanted to know was just one simple fact. Could I or could I not do this job? And I made a few changes. Which I don't know if they ever caught. I don't know if the editor ever noticed that I actually fixed a couple things.
0: Alors, si on légende... ne parle pas anglais, qu'est-ce qu'on dit?
1: Alors la légende raconte effectivement qu'une fois qu'il était viré, il n'a vu aucune des images qu'il a tournées, donc il ne savait pas s'il était un bon ou un mauvais réalisateur. Et donc la légende veut qu'il est parti à Rome et qu'il est entré par effraction dans la salle de montage pour voir les images qu'il n'avait encore jamais vues, et qu'il en aurait profité pour remonter un petit peu le film. Alors ça, Cameron est revenu un petit peu après sur ses déclarations. Toujours est-il, la seule certitude qu'on ait, c'est que son implication réelle sur le projet, elle reste limitée. Et avec le recul, la production houleuse de Piranha 2 est bien plus intéressante que le film en question.
0: Et vous nous expliquerez c'est quoi la différence entre un bon et un mauvais réalisateur. Et malgré ça, peut-on déceler un peu de l'âme du futur cinéaste qui sera oscarisé quand même dans cette production bis, on va dire.
1: Oui, et c'est ça qui est assez surprenant, c'est que Piranha 2, finalement, on trouve déjà des éléments qui deviendront récurrents dans son œuvre. L'eau, pour commencer, hein, les nombreuses scènes sous-marines anticipent les futures vues d'Abyss et d'Avatar, la voix de l'eau. Il y a aussi l'exploration d'une épave qui fait évidemment penser à Titanic. Et enfin, le personnage principal est féminin. C'est une constante aussi dans son œuvre. Il est joué ici par l'actrice Tricia O'Neill, qui se montre très intrépide et qui semble préfigurer Sarah Connor et Ellen Ripley dans son aptitude à prendre les armes pour éradiquer les prédateurs qui fendent les airs. On retrouve aussi la trogne de ce bon vieux Lance Henriksen, un acteur que le réalisateur retrouvera aussi, notamment dans Aliens.
2: Mais Piranha 2 porte surtout la griffe de ce fameux producteur qui cède à tous les clichés du film d'exploitation italien.
1: Oui, alors tout le début qui pose le cadre dans un hôtel des Caraïbes est ultra poussif, avec une galerie de personnages ridicules et totalement inutiles à l'intrigue. Le ton est même proche de la sexy comédie, hein, très très populaire en Italie, et on est clairement plus du côté des bronzés que de Wild Lotus. Avec en prime un petit supplément d'érotisme gratuit avec des actrices déshabillées, sans aucune raison. Enfin, le scénario se contente d'agiter un semblant de justification à tout ce cirque.
3: Ce n'est pas le piranha dont tu parlais hier soir. Il est plus féroce que tout ce qu'on peut imaginer.
4: Ce que ça veut dire, ça explique.
3: Nous avons sélectionné des gènes d'espèces différentes afin de créer un organisme de destruction et de mort. Comme le grondin qui peut vivre à l'air. Le dactyloptère appelé également poisson volant.
4: Mais quelle horreur!
1: Alors reconnaissons que les fameux piranhas, qui sont donc manipulés génétiquement par l'armée, eh bien ils semblent bien rigides, hors de l'eau. Évidemment, ils ne se déplacent que le soir, ce qui est assez pratique pour les animés. Hein. Et les quelques scènes d'attaque, par contre, versent dans une forme de gore un petit peu généreux, à base d'effets mécaniques et de maquillage astucieux. C'est toujours ça de prix, me direz-vous.
0: Donc pour conclure, on peut dire que Piranha 2 serait tombé dans les profondeurs de l'oubli s'il n'y avait pas le nom d'un futur grand du 7e art.
1: Voilà, on peut dire que de ce côté-là, ils ont eu du pif. Mais voilà, cette expérience malheureuse poussera tout de même James Cameron à prendre sa revanche. Alors, toujours selon la légende, racontée par lui-même, lors d'une nuit fiévreuse, alors qu'il végète à Rome, hein, on l'a dit, il a une vision, celle d'un cyborg métallique surgissant des flammes. Et il écrit alors le scénario d'un film qui va changer la donne.

0: La guerre totale pour exterminer l'humanité a fait rage pendant des décennies. Mais l'ultime combat n'aura pas lieu dans le futur. Il sera livré dans le présent, ce soir.
1: Et oui, c'est Terminator que le réalisateur considère comme son véritable premier film. Et alors on peut se demander si sa prestigieuse carrière aurait été la même sans l'expérience Piranha, peut-être pas. Et c'est avec beaucoup de bienveillance et de second degré que l'on s'amuse devant ce nanar réédité en Blu-ray dans une très très belle copie, édité chez ESC Films. Un vrai plaisir coupable qui, contrairement à ses Piranhas, ne vole pas très haut.
2: Merci beaucoup, Erson.
3: Et n'oubliez pas de rendre le DVD de Terminator, Bertrand. Il y avait une histoire continue consacrée à Terminator, il y a... à l'intelligence artificielle.
1: Il voilà, y a des frais si on ne le ramène pas.
2: Attends. On est dans une grande boucle. Merci beaucoup Ayrton Touet, Bertrand N. Merci à Paul Michel, Olivier Depris, à Jarboulej, Xavier Van Bugenhout. Et merci déjà à vous qui nous écoutez, bien sûr.
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0: Il est 2h.
1: Bonne nuit à tous, Julie Buron pour ces informations. Syndicats et direction de Bipost sont parvenus à un accord concernant la future convention collective de travail de l'entreprise. Une convention liée au fameux plan de transformation proposé par la direction de Bipost qui, rappelez-vous, avait entraîné une grève du personnel de 5 semaines en mars et avril dernier. Si la direction de Bipost se félicite de cet accord, côté syndical, ce n'est pas le même enthousiasme. La CSC et son pendant néerlandophone, l'ACV, ainsi que la CGSP ont rejeté cet accord, mais le SLFP l'a approuvé, ce qui a fait pencher la balance. Un conseil des ministres restreint demain, il examinera une première note sur le budget 2027. Le gouvernement de Wever entend aboutir à un accord d'ici le 21 juillet. L'effort à fournir devrait être important, de l'ordre de 5 à 7 milliards. C'est fait, le gouvernement bruxellois a activé ce jeudi la procédure de tutelle coercitive envers la commune de Saint-Josse. La commune présente un déficit supérieur à 30 millions d'euros sur un budget de 120 millions. La procédure de tutelle prévoit l'envoi d'avertissements formels à la commune, lui demandant de prendre des mesures, puis si les irrégularités persistent, la désignation d'un commissaire spécial chargé de veiller à la remise en état des finances. Une minute de silence sera observée ce vendredi à 16h à la mémoire des victimes de la collision de mardi entre un bus scolaire et un train à Buggenhout. Une minute de silence observée par les chauffeurs de bus scolaires, de lignes et de voyages, ainsi que par les conducteurs de tram de tout le pays. Quelques 14 000 conducteurs marqueront un temps d'arrêt à bord de leur véhicule. Un match à vous donner des frissons. Raphaël Collignon a signé une magnifique performance ce jeudi soir au deuxième tour du simple messieurs des internationaux de France de tennis à Roland-Garros. Le numéro 3 belge, 62e mondial, a fait tomber le 5e joueur mondial et 5e tête de série, l'américain Ben Shelton. Le liégeois de 24 ans qui dispute son premier Roland-Garros s'est imposé en 3-7, 6-4, 7-5, 6-4. Raphaël Collignon qui n'a pas pu retenir ses larmes après cette victoire. C'est tout pour ces informations. Merci de nous écouter.
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1: Dobro ranko.